0: Il termine en disant « On a combattu l'occupation israélienne pendant 18 ans, entre 1982 et 2000. On est prêt à combattre à nouveau pendant 18 ans. »
1: C'était Marc Bertrand. Et l'armée israélienne confirme avoir tué le journaliste d'Al Jazeera, Ahmed Wisha, lors d'une frappe à Gaza plus tôt aujourd'hui, mais se justifie en affirmant qu'il faisait partie de la branche armée du Hamas, sans toutefois fournir de preuves. Plus tôt cette année, Israël avait tué le frère d'Ahmed Wisha, lui aussi correspondant pour Al Jazeera, l'accusant également d'être un membre du Hamas. Selon le plus récent bilan de Reporters sans frontières, plus de 220 journalistes ont été tués depuis le début de la guerre à Gaza en octobre 2023. De retour chez nous maintenant, le ministre de la Sécurité intérieure, Yann Lafrenière, annonce que c'est l'ex-présidente de la commission Boisvert, maître Anne-Marie Boisvert, qui sera l'observatrice indépendante responsable de faire la lumière sur les allégations d'actes racistes commis au poste du quartier 39 du SPVM. On écoute à ce sujet le ministre Lafrenière.
2: C'est une femme avec de la rigueur, de l'impartialité, une femme qui va aller au fond des choses. Alors son mandat, ça va être de regarder l'enquête criminelle qui vise présentement deux policiers du SPVM, et de me faire rapport. Donc, à partir du moment où elle voit des irrégularités dans l'enquête, qu'elle voit qu'il y a un manque de collaboration du SPVM, elle doit m'en faire rapport. Je dis encore une fois, je suis pas contre l'enquête publique, sauf que si je fais ça présentement, je pourrais nuire à l'enquête criminelle. Et les gens seraient les premiers à me dire ben que j'ai fait en sorte que des policiers s'en tirent sans accusation criminelle, puis on veut pas ça.
1: Le ministre annonce également vouloir travailler avec le commissaire en déontologie policière et des groupes de recherche afin d'évaluer la mise en place du plan d'action sur le profilage racial du SPVM et de proposer des recommandations. Et la France se prépare à affronter une canicule d'une intensité exceptionnelle. L'organisme Météo France a placé 35 départements au plus haut niveau d'alerte à partir de dimanche, un record. Comme l'explique Maxime Glorieux, il fait déjà plus chaud à Paris que dans plusieurs villes tropicales.
3: Oui, si l'on s'intéresse à la température ressentie, en prenant compte l'humidité et l'ensoleillement, notre corps enregistre jusqu'à 39 degrés à Paris, c'est plus qu'à Bangkok, qu'au Sri Lanka et qu'au Caire en Égypte. Et ce sera même pire demain, 44 degrés ressentis dans la capitale, quasiment 10 de plus qu'à Dakar. Il fera plus chaud à Paris qu'à La Mecque ou qu'à Manille aux Philippines, connues pourtant pour leur climat humide voire tropical. Mais cela s'explique par une poussée d'air caniculaire qui arrive sur la France demain depuis le Sahara, et les températures ressenties seront de moins en moins supportables en 2050, quand le thermomètre pourrait afficher 50 degrés en été. Surtout que la chaleur tue, une bombe sanitaire selon l'ONG Oxfam, avec plus de 5000 morts chaque année en France.
1: C'était Maxime Glorieux. Et en terminant au sport, à la Coupe du Monde, l'Allemagne s'est imposée contre la Côte d'Ivoire par la marque de 2-1 lors d'un match à Toronto. Grâce à cette victoire, les Allemands accèdent à la phase éliminatoire pour la première fois depuis 2014, année où ils avaient remporté le prestigieux trophée. D'ailleurs, il y a un match entre l'Équateur et Curaçao qui débute à l'instant. Voilà, c'était vos informations.
4: Coucou, ici Mélissa Mollen-Dupuis. Merci de vous joindre à nous pour cette heure qui se veut une célébration de nos multiples identités, mais aussi de ce qui nous unit en tant que peuple autochtone à travers l'île de la Grande Tortue, aussi connue sous le nom d'Amérique du Nord, Canada, Québec. Et comme disait l'autre, bien, c'est une très belle journée aujourd'hui pour être autochtone en territoire non cédé. Restez avec nous pour pouvoir découvrir une manière de célébrer à travers la culture, la musique, les médias sociaux, en tant que peuple autochtone. Et pour ceux qui l'ignorent, Kwe, c'est le bonjour qu'on utilise communément au Québec. Mais quand on est vraiment content de se voir, là, quand on veut célébrer un gros Kwe Kwe, là, bien exclamé, c'est une manière de dire « Bienvenue, hey, je suis contente de te voir ». Ça, c'était il y a presque... exactement 5 ans, le 21 juin 2021, on m'avait donné le micro pour animer une carte blanche qui, 2 mois plus tard, a donné naissance à l'émission Kwe Kwe. Ça fait maintenant 5 ans qu'on roule notre bosse et année après année, on sait que si on est encore en onde aujourd'hui, c'est grâce à vous, chers auditeuristes. Parce que si vous aviez pas dépassé le stade de la curiosité initiale, on serait pas ici à soir. Dernièrement, je me suis promenée dans divers événements, festivals, soirées littéraires, où j'ai eu la chance de vous rencontrer en personne. Je pense à Lydie, par exemple, qui m'a dit qu'elle nous écoute chaque semaine et que le fait d'écouter l'émission lui a donné envie d'aller dans des événements artistiques autochtones. Je pense aussi à toutes les personnes qui nous envoient des beaux messages à chaque émission. Reine qui a découvert Laura Nikoué grâce à nous puis qui est allée la voir en spectacle. Nevana qui nous écoute de Bulgarie. Boris, qui a découvert le dernier recueil de Joséphine Bacon, Vitiria, Guy, Mariana et j'en passe. Vous êtes des milliers à l'écoute, semaine après semaine, puis je vous chinochko maintenant toute la gang. Donc, ce soir, je vous dédie cette dernière émission de la saison, vous qui tendez l'oreille aux artistes, aux invités de l'émission et par le fait même aux membres de nos communautés. On n'a pas souvent la chance de se croiser, mais je sens que vous êtes là et pour moi, ça donne vraiment du sens au mot « communauté ». Mon rêve étant de faire de Kwikwi une radio communautaire. Et ce soir, on peut dire qu'on célèbre nos 5 ans en communauté parce qu'on retrouve nos collabos lectrices Dominique Pétain et Karine Lefebvre. Kwikwi les filles! Notre partageur Xavier Watso.
5: Quoi,
4: ouais, je t'ai vu les yeux avec le quoi, quoi. Ouais, le quoi, quoi.
5: Le quoi universel. Non, il y en a d'autres similaires. Là.
4: Le quoi. Le quoi. Plus tard, on prendra des nouvelles d'Isabelle Chapado à Pangirtung, au Nunavut. Et on accueille une invitée spéciale à notre party, Manon Massé, députée de Québec solidaire, pour encore quelques mois, qui vient de faire paraître Tournée de nation en nation, écouter, comprendre et construire ensemble, un carnet où elle raconte ses rencontres avec les membres des 11 Premières Nations du Québec. Coué, coué, Manon.
6: Coué, coué.
4: On aime ça. C'est le fun de ne pas faire le party juste entre nous autres. Là.
6: Ben, moi, merci d'être j'aime là. J'aime ça, vous êtes du monde de party, puis moi aussi.
4: Écoute, on va en apprendre plus sur ce projet que tu as fait, Manon, dans quelques minutes, mais juste avant, je me tourne vers toi, Xavier Watso.
7: Vers moi?
4: Ben oui. Je suis tellement contente que tu sois avec nous ce soir parce que c'est très, très symbolique ta présence. Mmh. Toi aussi, tu étais présent le 21 juin 2021. En fait, tu étais mon premier invité à vie.
7: Mmh. Ben non!
4: Et oui, je vais te faire voyager dans le temps. Oh on boy. Écoute! Dernièrement, j'ai vraiment accroché sur la plateforme de TikTok. Parce qu'il y a une chose extraordinaire qui existe là-dessus, et c'est Native TikTok ou le TikTok autochtone. Et aujourd'hui, je vais inviter quelqu'un qui est très vivant, justement, sur TikTok. Xavier Watso, qui est originaire de la nation Abénakis d'Odanak. Il est militant, enseignant d'art dramatique et maintenant influenceur TikTok. Xavier, est-ce que je pourrais te nommer comme ça?
7: Oh mon Dieu! TikToker peut-être. Influenceur, je pense pas que j'influence grand monde, mais j'ai bien du fun, par exemple.
4: Ouais, hein?
7: Je trouve que je sonne plus jeune dans cette affaire-là.
4: Ouais. Comme on dit, les paroles s'envolent, mais les archives radio restent.
7: Oui, oui. Oui, Willy Winnie. Oui,
4: Willy Winnie. Winnie. Pour dire Oléoné. Oléoné. Hein? 5 ans plus tard, t'es beaucoup plus qu'un influenceur sur TikTok. Wow. T'as quand même gradué au rôle de portageur. Non, mais sérieusement, t'influences maintenant jusque dans les grands médias. On te retrouve un peu partout, comme animateur, comme comédien aussi. Mm-hmm. Fait que les 5 dernières années ont été généreuses pour toi.
7: Ils ont été extraordinairement généreuses. Oui, oui, de la chance, mais aussi, je pense que, tu sais, ben, j'ai travaillé vers ça, mais je me pince encore à tous les jours quand je me réveille le matin.
4: Tu sais, t'aurais-tu osé imaginer être là aujourd'hui?
7: Non, non, parce que c'était pas mon intention. Moi, quand j'ai commencé ça, moi, j'étais enseignant au secondaire, puis c'était ça ma job de vie, puis j'allais rester ça jusqu'à la retraite. Mais la vie en a justement décidé autrement. À un moment donné, je me suis réveillé, puis là, j'étais rendu où je suis maintenant, avec des documentaires à Radio-Can, à Télé-Québec, puis toute l'équipe.
4: Ah ouais, puis si on aurait remonté jusqu'à 10 ans, nous autres, on se promenait dans la rue ensemble.
7: Oui, oui, oui.
4: Pour les droits de quelque chose.
7: Ah, quelque chose.
4: Autochtones, je pense.
7: Oui, oui. Je pense qu'on a encore du travail à faire. On retourne dans la rue.
4: Ah, on retourne. Ben, pas besoin, parce que tu fais déjà beaucoup de travail. Mm. Puis la place des Autochtones dans les médias, puis même dans l'ensemble des institutions, elle a quand même évolué depuis 105 ans.
7: Oui, quand même. On le voit énormément. Je pense que... Puis à chaque fois que je parle de ça en entrevue, je mets vraiment I don't know more comme la base de cette espèce de changement-là dans la société, de comment est-ce que les Autochtones sont perçus, mais aussi de comment est-ce que nous-mêmes, on met de l'avant qui on est. Oui, ça a vraiment
4: été... Je tiens pas de couteau à sa gorge, en pensant. Il l'a dit par lui-même.
7: Non, mais c'est vrai, parce que I don't know more, on ne sera plus passif, c'est ce qui est devenu pour vrai ce qu'on fait maintenant.
4: Oui. Ben, je me rappelle parce qu'on a même déjà fait des manifs devant Radio-Canada pour dire écoutez-nous, tout ce qu'on voulait, c'est être entendu. Puis on a des beaux exemples. D'ailleurs, toute l'année, avec tes chroniques, tu nous amènes quand même des bonnes. Les avancées dans les médias avec la création de boîtes de production autochtones, plusieurs films, des émissions qui ont gagné en popularité, des avancées aussi dans l'intelligence artificielle autochtone, les créateurs de mode, l'éclatement de la musique de tous les genres, puis j'en passe. Selon toi, qu'est-ce qui reste à décoloniser dans les médias? Si on va pas faire trop grand.
7: Oh, dans les médias? Les médias. Non, okay. dans le sens où, comme, ce que tu nommes, c'est absolument vrai. Il y a cette explosion-là de tout ce qui est autochtone, mais c'est parce qu'on partait de zéro. Fait que oui, il y en a beaucoup plus, mais on est encore loin de ce que ça peut être. Et donc, je pense que de nos jours, on peut trouver des auteurs, auteuristes autochtones, des gens qui font la musique, on peut trouver dans le web, on peut trouver partout beaucoup plus d'autochtones qui sont mis de l'avant par certains médias, mais il reste encore tellement de travail à faire puis de chemin à faire. T'sais, on n'est pas encore rendu, je pense, ici, à pouvoir voir juste un comédien autochtone sans qu'il joue le rôle d'un autochtone stéréotypé, tu sais.
4: Ben oui. Ben, vous autres, je vais me tourner parce que je regarde, c'est des collaboratrices depuis quand même les débuts. Ben non, toi aussi.
6: Oui, ben moi, je suis une auditrice.
4: Une auditrice, mais toi aussi, t'as marché avec nous autres sur le trottoir.
7: Grande allée.
6: Avec I Don't Know.
4: Ben, est-ce que tu dirais qu'il y aurait des choses que tu voudrais voir s'améliorer justement dans le milieu des médias?
6: Ben, je pense que la réponse de Xavier est vraiment extraordinaire. C'est-à-dire que c'est une chose de générer de la place, ça n'est un autre de changer notre minding, de changer comment notre tête opère. Puis je pense que oui, les médias, mais je veux dire l'ensemble de la population québécoise et nos institutions dans le Parlement du Québec, mais je garde ça pour tantôt.
4: Ouais.
8: Moi, étant donné que tout est politique, les médias sont politiques, je me dis qu'on n'est pas encore rendu à avoir un web qui ici au Québec. Je souhaiterais que la politique se décolonialise fortement, puis comme tu disais, l'Assemblée nationale, mais partout et à tous les niveaux. Ça serait mon grand souhait.
4: Ouais. Karine, toi, t'es une de mes alliées de début. C'est celle qui m'a tendu des micros dans des sujets que même, par le temps, on disait pas que les Autochtones pouvaient en parler.
9: Je pense que c'est ça. C'est qu'on en est à décloisonner à un moment donné. Là, il y a eu ces plateformes-là pour mettre en lumière. Puis là, je pense qu'il faut faire tomber les cloisons. Puis moi, j'ose espérer que, tu sais, il y a 5 ans, il y a peut-être des ados qui se voyaient pas représentés dans les réseaux sociaux, dans les médias. Et puis là, imagine ouvrir ton téléphone puis être exposé à des gens inspirants qui te ressemblent. Fait que je pense que on n'a rien vu encore de ce qui s'en vient.
4: Jean-Ricard, Xavier, je pense qu'il n'y a personne qui ressemble à Xavier. Mais je pense
7: des
4: que
7: avec des gencives vont arriver maintenant.
4: Plus de gencives. Mais je vais vous dire, tu sais, faut comprendre dans le temps, on nous laissait pas la parole parce qu'on était autochtones. Mais comme le dit si bien Florent Volant, on n'est pas ici parce qu'on est autochtone, on est ici parce qu'on est bon. Fait que c'est juste de voir qu'on enlève une cloison qui nous empêchait d'être là, mais qu'on veut être là avec tout le monde. T'sais, on comprend que tout le monde part du même point de départ.
7: Ben oui, mais justement, par rapport à ça, où je suis aujourd'hui dans les médias traditionnels, c'est parce que j'ai commencé sur les médias sociaux. Ben, avec grand amour à Radio-Can et tous les autres qui m'ont donné des opportunités, ils ne m'y auraient pas donné si je n'avais pas percé sur les médias sociaux en premier. Et donc, grâce à les médias sociaux qui sont justement décloisonnés et qui donnent cette opportunité-là à tout le monde de faire n'importe quoi, tu peux partir de là maintenant puis te faire une place. Puis après ça, ils n'ont plus le choix de plus t'ignorer.
4: Ouais, j'ai eu le même parcours que toi. D'une autre manière, toi, tu vas rester avec nous pour l'émission.
7: Absolument.
4: Willy Winnie.
7: Plutôt
4: Oléoné. On fait la joke à cause que c'est comment que ça s'écrit en français, mais ça se prononce Oléoné en Abénaki. Et puis, je veux mentionner que demain, tu seras à l'animation du grand spectacle Coué à Québec, entre autres sur scène Samiane, Soleil Launière, Joseph Sarenès. Puis, en parlant de décolonisation, tu vas aussi animer la fête nationale de Laval le 23 juin.
7: Oui.
4: Content de décloisonner.
7: C'est une nouvelle aventure. Je suis vraiment content de pouvoir faire ça. Tu sais, parce que mon nom complet, c'est Xavier Watteau, trait d'union Cournoyer. mais j'utilise pas souvent ce deuxième nom de famille-là. Fait que là, sur scène, ça va encore Xavier Watteau, mais là, je vais mettre aussi bien fièrement de l'avant mon côté Cournoyer.
4: Oh! Je ne sais pas s'il te reste encore du temps pour animer des powwows cet été, mais je sais que tu vas aller en voir, puis tu as toujours été un grand ambassadeur pour ces événements-là. Alors, je vais aussi en profiter pour rappeler que le calendrier des powwows du Québec se trouve sur tourismeautochtone.com et pour un répertoire à travers le pays, c'est sur canadianpowwow.ca. Et demain, 21 juin, c'est pas les activités qui vont manquer. On vous invite à consulter la programmation dans vos villes. Par exemple, à Joliette, il y aura le grand spectacle Ouaskapétan. Et à 20h, partout à travers l'île de la Grande Tortue, sur Ici Télé, c'est le retour du Grand Solstice. Cette superbe émission qui réunit cette année 13 artistes autochtones et allochtones, notamment Béatrice Deer, Elisa P et Atse QO52. Et aussi l'incontournable guitariste Lover Atikamekw, Yvan Boivin-Flamand. On va aller l'écouter. Voici Ni Peoti, tiré de son album Nitei. Ah, Xavier, je vois que t'as quelque chose à dire.
7: Non, mais juste toute parenthèse. Prenez le temps d'aller voir si l'événement que votre ville organise est organisé par des nations autochtones, parce que je sais qu'il y en a des faux autochtones, des groupes de personnes qui font semblant d'être autochtones, qui organisent des trucs en notre nom. Alors, rassurez-vous que c'est vraiment un événement autochtone.
4: Oui, on peut chercher l'ours pour être sûr que c'est des événements ou des artistes autochtones dans ce temps-là.
7: Exact.
4: Le logo de l'ours.

0: Vous êtes toujours à l'écoute de Coué Coué et là, je me tourne vers Manon Massé. Retchinachkoumetin de passer du temps avec nous en studio. Je me sens gâtée. Là. Pour commencer, je veux vous faire tous voyager dans le temps. Parce qu'il y a quand même un bon moment, quand j'étais une jeune étudiante à l'université, j'habitais centre-sud de Montréal et quelqu'un vient cogner à la porte de mon appartement. Une petite dame fort sympathique qui se présente, elle s'appelle Manon, puis elle veut nous parler d'une affaire qui s'appelle Québec solidaire. Qu'est-ce que ça mange en hiver? Demandez-moi-le pas. Mais cette fringante madame est tellement sympathique et intéressante que je jase avec elle dans le cadre de porte quand même pendant un long moment. Au fil des années, cette grande dame a démontré son intérêt de porter nos causes, nos enjeux, et non seulement par son travail, mais aussi dans la vie de tous les jours. C'est une véritable alliée. Aujourd'hui, j'ai l'honneur de la recevoir à mon micro. Pour une fois que c'est pas juste dans la rue qu'on peut se voir, Manon.
1: Vraiment contente.
0: Je le disais un petit peu plus tôt, tu es députée provinciale à Montréal. Puis dans le cadre de tes fonctions en 2019, tu as entamé une tournée où tu es partie à la rencontre des 11 Premières Nations du Québec. Et cette tournée a donné naissance au carnet « Tournée de nation à nation, écouter, comprendre et construire ensemble ».
1: Ouais.
0: Pourquoi?
1: Ben écoute, 2019, faut se rappeler, j'étais la porte-parole aussi de Québec solidaire. Puis pour moi, ça a toujours été évident que les relations entre nos peuples doivent se passer, bien sûr, concrètement sur le plancher des vaches avec des émissions comme Coué Coué, mais aussi quand on dit de nation à nation, pour moi ça veut dire d'égal à égal. Et d'égal à égal, ben je sais combien de fois les gens de vos communautés, de vos nations sont toujours poignés à venir à Montréal puis à Québec, puis c'est là qu'on se rencontre. Rien contre le festival Coué, au contraire, mais quand t'es un État du Québec, il me semble qu'il faut que t'ailles vers les gens. Fait que c'était ça mon souhait profond, c'est qu'il y ait une chef de parti qui fasse l'effort d'aller à la rencontre des 11 nations sur leur territoire pour en apprendre, pour s'offrir et surtout poser deux questions importantes pour moi à l'époque. C'est des questions autour de la question des changements climatiques, donc les impacts, etc. Qu'est-ce qu'on peut faire ensemble? Et l'autre sur la question de l'indépendance du Québec, parce que Québec solidaire est indépendantiste. Et ce n'est pas une question pour moi qu'on aborde juste le jour où tu votes. C'est une question de co-construction du pays du Québec du 21e siècle. Fait qu'il fallait s'y prendre en avance. Fait que j'ai commencé en 2019. Puis mon petit carnet, il est tout petit. Ma mère dirait c'est un petit rien du tout, un petit rien tout nu qu'elle disait. Mais ça parle de mon expérience et comment vous m'avez, à travers les 30 communautés, villages que j'ai visités, comment vous m'avez éduqué sur le monde qu'on a changé ensemble.
2: Mais je me permets, tu sais, c'est vrai ce que tu dis par rapport à aller à la rencontre de l'autre, parce que Coué, c'est ça, c'est Coué à la rencontre des peuples autochtones, mais c'est les autochtones qui vont toutes, ou toutes les nations qu'on ramène à Québec pour qu'on les rencontre, mais c'est vrai que pour le gouvernement ou pour les partis, c'est vous devez sortir, puis vous venez nous rencontrer.
1: Absolument, parce que tu entends pas la même chose quand, mettons, t'es avec des Mi'kmaq sur le territoire, ou si t'es à Shefferville, à Métimécouche, t'entends pas les mêmes affaires, tu sais. C'est super important, ou bien même à Wendake ou à Ganawagi, t'entends pas les mêmes choses. Puis moi, ça m'a rendu d'une grande richesse et surtout, ça m'a rendu une meilleure alliée.
0: Je regarde, c'est un petit livret. Puis te connaissant, Manon, je sais que t'as écouté beaucoup de monde puis qu'il aurait pu en avoir, ça aurait pu être un livre.
1: Oui, oui, c'est vrai.
0: Mais je me demandais, à travers les 11 nations, y a-t-il quelque chose qui t'a marqué le plus dans ta visite? Dans tes visites, plutôt?
1: Oui, dans mes visites, parce que j'ai fait les nations dans leur territoire, mais je suis aussi allé à la rencontre des Autochtones en milieu urbain, à travers les centres d'amitié autochtone. Puis je pense qu'une des affaires qui me frappe, c'est on a beaucoup à apprendre de vos façons d'être en relation, de faire communauté, comme tu le dis si bien, Mélissa. Et ça, je l'ai vu autant comment ça s'organise en communauté, en dehors de la loi sur les Indiens qui structure les codes électoraux puis tout ça, mais concrètement, les façons de s'organiser, les façons d'être en relation, moi, j'ai appris beaucoup. Puis la fierté que j'ai vue dans vos communautés, moi, ça me rend fier moi-même.
0: Ah, ben, je suis contente, parce que, tu sais, Dominique, on est tout émus aujourd'hui. C'est une belle journée, une belle tablée. Parce que, tu sais, pour nous, c'est important. T'sais, on a l'impression, des fois, des consultations, c'est nous consulter comment venir prendre les ressources dans le territoire. Mmh. Mais toi, l'angle que tu as utilisé beaucoup dans ce carnet-là, c'est les changements climatiques, puis comment ils nous affectent. Ça, ça a été quelque chose que tu as pu remarquer toi-même sur le territoire.
1: Exactement. Quand je suis allé dans le Grand Nord, à Coudjouac, tu sais, quand tu dis à chaque beluga qui pêche, ils doivent envoyer dans un laboratoire, tester s'ils peuvent le manger. Mmh. Non, mais c'est leur nourriture traditionnelle. C'est... ils n'en mangent pas, eux autres, des carottes puis des patates qui poussent en arrière de chez eux, là, tu sais. Alors, c'est terrible de voir ces choses-là. Moi, ça m'a beaucoup ébranlé, mais aussi la dimension de, tu sais, on parle d'indépendance du Québec, je parlais de ça avec les gens que je rencontrais, mais ce qui me frappe, c'est la rigueur avec laquelle les gens chez vous parlent d'autodétermination. Et moi, j'ai même tranquillement intégré beaucoup plus le mot autodétermination, souveraineté des peuples, parce que c'est de ça que moi j'ai envie avec vous, bien sûr.
0: Ah, ben là, mais quand tu parles d'intégrer justement à partir de l'autodétermination, mais ça veut dire aussi apprendre des savoir-faire, des savoirs ancestraux. Ouais. Est-ce qu'il y a quelque chose que tu vois comme une piste pour justement le Québec de pouvoir observer ce qui se fait dans les communautés?
1: Oui. Ben, je dirais différentes choses. Puis c'est sûr que, tu sais, le colonialisme a fait vraiment de la chenoute, là. Chez vous, énorme, avec les post-traumatistes, tout ça. Mais aussi chez les gens du Québec qui, dans le fond, ont juste répété des affaires sans savoir ce qu'ils disaient, là. Mais ça, il faut détricoter ça. Puis je trouve que, au niveau de l'autodétermination, ce qui est vraiment intéressant des savoirs ancestraux, c'est que, pour plusieurs des gens que j'ai rencontrés, étaient eux-mêmes en réappropriation de ces choses-là parce qu'on vous a vraiment cassé. T'sais. Fait qu'on peut, tant qu'à réapprendre, le réapprendre ensemble, se décoloniser nous autres, vous permettre de penser des blessures terribles et après ça, ben, de se dire comment on peut inventer un nouvel espace dans l'échiquier mondial qui va être décolonisé, qui va être l'indépendance de tous les peuples du Québec, pas seulement du Québec, mais de tous les peuples. Et comment on va faire ça ensemble pour que tout le monde sente qu'on inscrit une nouvelle constitution, pas celle de Simon-Jolin Barrette, une nouvelle constitution qui est respectueuse des droits de tout le monde.
0: Ça peut s'inscrire dans le reste du pays aussi.
1: Écoute, c'est souhaitable. Moi, j'ai toujours dit que c'est plus facile de convaincre 8 millions que 40 millions de monde.
0: Oh!
1: C'est ma perspective.
0: En tout cas, ta petite mission de décoloniser tout le monde, ça passe par les apprentissages. Fait que ton livret, est-ce que tu l'as passé aux autres députés puis aux autres partis?
1: C'est intéressant. Le premier geste que j'ai fait, je l'ai envoyé au Cercle de femmes, qui a été un groupe de femmes sur lequel je me suis appuyé avant de commencer ma démarche, parce que je me sentais pas très légitime à l'époque de faire tout ça. Elles m'ont dit, vas-y. Si tu y vas avec écoute, le cœur ouvert, avec respect, envoyez, vas-y. Ceci étant dit, ramène-nous le stock avant de parler aux Blancs. Ah, fait que c'est ce que j'ai fait. J'ai envoyé mon carnet à mon cercle de femmes. Je l'ai envoyé aux médias. Je l'ai fait connaître aux médias autochtones avant de l'envoyer aux autres. Mais le matin où les médias autochtones en ont parlé, tous les députés de l'Assemblée nationale en avaient une copie sur leur petit bureau que j'ai déposé de mes vierges mains à ce moment-là. Bon, ce qu'on fait avec, je ne sais pas, mais...
0: On va pas chumer des tables avec l'opinion de nos concitoyens. Là.
1: Non, franchement.
0: J'espère. Fin mai, tu as aussi déposé un projet de loi assez inédit qui permettait de co-construire les nouvelles lois et règlements avec les Premières Nations et Inuits. Tu sais, quand on est enfin convié à table là, des décisions politiques au Québec, en gros, ton projet, il est gros.
1: Écoute, je pense que oui, dans le sens où ce que je voulais, parce que moi, je me représente pas en octobre, donc je ne serai plus au Parlement du Québec. Je vais être encore dans la rue avec vous autres, là. Mais
0: il y a de la place,
1: oui. On va en faire à part de ça. Mais ce que j'ai pris conscience avec mes 12 années au Parlement du Québec, c'est quand ça fait l'affaire du gouvernement, on parle de nation à nation. Jamais j'entends profondément d'égal à égal, jamais. Et je me suis dit, ben, tu sais, l'article 19 de la Déclaration des Nations Unies des droits des peuples autochtones insiste et est très clair sur la nécessité des États, donc comme le Québec, de faire ce qu'il faut faire pour être bien sûr en consultation préalable, mais plus que ça, pour faire que nos lois soient respectueuse de vos droits ancestraux et tout ça. Puis je me suis dit que le plus beau cadeau que je pouvais faire, c'était un, de co-construire ce projet de loi-là. Alors, j'ai commencé à travailler avec des gens de la PNQL. On a atterri ce projet de loi-là et je l'ai déposé en posant un geste de désobéissance civile parce que je voulais qu'il en parle. Mais craignez-moi pas, ils en ont même pas parlé. Je vais continuer à faire de la désobéissance. Oh!
0: Tu me sens pas une femme très obéissante.
1: Non, ça n'a jamais été mon genre.
0: Vendredi, la semaine dernière, c'était la dernière journée où tu siégeais à l'Assemblée nationale, puis tu as publié une vidéo que tu as mise sur tes réseaux sociaux. On va aller écouter un extrait.
1: Dernière semaine au Parlement du Québec. En fait, que je rentre travailler au Parlement du Québec. Ça fait 12 ans que j'y suis. Ça fait 12 ans que je fais mon possible. En fait, je fais ce que j'ai à faire. Puis honnêtement, ça n'a pas changé comme j'aurais aimé. Comme on avait besoin que ça change. Nous autres, le monde ordinaire. Mais en même temps, je me dis, une chance qu'on était là. Tu sais, quand je pense à comment, dans cette institution-là, on ignore constamment les premiers peuples, les Premières Nations, les Autochtones, les Premières Nations, les Inuits. On les ignore, on ignore leurs droits.
0: Quand je pense... Tu sais, Manon, je me demande, qu'est-ce que t'espères que ceux qui restent vont faire? Tu sais, qu'est-ce que t'aurais aimé qu'il soit fait mieux? Mm-hmm. Avant ton départ.
1: Mais premièrement, je veux vraiment vous rassurer. Tu sais, on associe beaucoup, puis c'est normal là, à ce que j'ai fait. Mais c'est mon parti, c'est Québec solidaire qui porte cette vision-là. Moi, je pense que je l'ai incarné parce que je suis allé cogner.
0: chez
1: une jeune femme vraiment une Inou extraordinaire. Mais je pense que, puis vous l'avez évoqué d'entrée de jeu, je pense qu'il y a des choses qui changent depuis une dizaine d'années. Et premièrement, cette chose-là, c'est votre propre prise de conscience que votre droit d'exister pour ce que vous êtes, là, il est là, il est fondamental. Puis il y a toute une vague d'une jeunesse que j'ai même pas besoin de leur dire ça veut dire quoi décoloniser, c'est eux autres qui m'en parlent. Fait que moi, ça me donne beaucoup d'espoir parce que c'est ces gens-là qui on va retrouver tranquillement au Parlement du Québec.
0: Oh, un gros tunnage comme une. Manon, écoute, en terminant, tu disais en entrevue en mai dernier, justement, à notre amie Marie-Michèle Sioui, journaliste au Devoir, mon rêve fou, ce serait de pouvoir partir sur le territoire avec des aînés. Alors, l'appel est lancé. On te souhaite des invitations.
1: Oui.
0: Tinesh Kometen, Manon Massé, merci d'avoir cogné à ma porte en passant.
1: Merci. N'importe quand.
0: Pour lire et télécharger ton carnet de rencontres, rendez-vous sur manonmassé.com. Pas très compliqué.
1: Vraiment pas.
0: Puis on va poursuivre en musique avec une autre grande femme qui sera en spectacle un peu partout cet été. Voici Beatrice Deer et sa chanson « The Fog ».

0: Le party est pogné en studio. On poursuit cette dernière émission de la cinquième saison de Coué Coué. Et je suis toujours entourée de Xavier Ouattso.
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0: De Manon Massé.
2: Bonjour.
0: Et de mes collabo-lectrices préférées, la comédienne Dominique Pétain.
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0: Et celle qu'on a eu le plaisir d'entendre sur nos ondes les samedis après-midi à l'animation de Dis-moi ce que tu lis. Et qui, dès la semaine prochaine, animera en alternance avec Jean-Philippe Wautier l'émission matinale du week-end. En attendant, Annie, Karine Lefebvre.
4: Salut,
0: Coué. Et ce soir, Et ce soir, ben, on va faire des suggestions de lecture pour l'été. Et alors, chers auditeurs, prenez des notes. On va commencer avec toi, Dominique. On va commencer en théâtre.
3: Ben oui, parce que le théâtre, c'est j'aime
0: pas.
3: J'aime pas seulement en faire, j'aime pas seulement en voir, j'aime en lire aussi. Et en toute saison, mais j'avoue, là, surtout en été, parce que, bon, là, on est à la plage, le cerveau fonctionne un peu moins, en tout cas dans mon cas, là, il s'est ramolli au soleil. Fait que quand on lit du théâtre, c'est structuré, on me dit qui parle, où se situe l'action, puis on me donne même des clés de compréhension dans les didascalies. Les didascalies, c'est les parenthèses où on me dit dans quel état est le personnage. Bref, c'est formidable, c'est facile, c'est accessible. Lire du théâtre, c'est aussi pratique quand on a manqué la pièce en saison. Mm-hmm. Hein, on peut pas tout voir. Là. Fait que c'est une excellente façon de rencontrer l'œuvre. Alors aujourd'hui, je vous propose Yann Dawa, Ce que nous sommes, qui est une pièce de Marie-Josée Bastien, qui est une actrice, autrice, metteur en scène, Wendat. Cette pièce, c'est extraordinaire au niveau de la recherche. Là. C'est un siècle d'histoire, Wendat, qui est racontée. Et puis, pour mon plus grand plaisir, la langue Wendat y est très présente, langue qui a bien failli mourir il n'y a pas si longtemps, il restait à peine 5 locuteurs. Donc, quelle recherche! Ces personnages, Loujé, Armand, Adèle, ainsi qu'un cœur de bienveilleuses, elle les appelle les bienveilleuses, sont des personnages attachants qui partagent leur peine, leur quête, leur colère, mais aussi leur joie. Marie-Josée, qu'on appelle Jobed, là, que je connais dans la vie, je la salue, allô Jobed, elle propose un récit de transmission qui est très, très, très fouillé historiquement, mais aussi drôle et bouleversant. J'ai pleuré, j'ai ri. Marie-Josée dote ses personnages d'un talent de la répartie qui est absolument réjouissant. C'est un livre qui fait du bien, c'est une œuvre importante. Si vous avez raté la pièce Yann Dawa, Ce que nous sommes, de Marie-Josée Bastien, lorsqu'elle est passée par chez vous, allez sur le site des éditions Annenorak ou chez votre libraire et procurez-vous ce très beau livre.
0: Tu nous ferais-tu un petit échantillonnage?
3: Certainement. Alors, c'est dans le chapitre qui s'appelle « La fin des guerriers ». La stupeur, c'est l'inaction dans laquelle sombre tout être dépossédé de son présent. Cette façon qu'a la vie de le tenir flottant entre deux mondes, incapable de s'incarner ni dans l'un ni dans l'autre. Un être humain dont la relation au monde n'a plus de sens, puisqu'il n'est jamais à la bonne place, au bon moment.
2: Ouch.
3: C'est beau, là, c'est beau. Il y en a plein comme ça. Là. Et c'est très, très ensoleillé aussi. Très, très beau. Je vous recommande.
0: Ah, c'est le fun d'avoir un petit moment sur la plage, de lire du beau théâtre. Mais je me tourne vers une maman qui, comme moi, n'a peut-être pas tant de temps sur la plage.
5: Sur la plage. Alors, qu'est-ce qu'on fait?
0: Une suggestion de la littérature jeunesse, peut-être?
5: Oui. Tiens, on va continuer de donner de l'amour à la communauté Wendat. J'ai rencontré il n'y a pas si longtemps Isabelle Picard parce que Des glaçons comme du verre a été transformé en livre audio. Vous le trouvez d'ailleurs sur la plateforme audio, lu par Marie-Josée Bastien. C'est assez beau, ça! Et on parlait, Isabelle et moi, du beau succès qu'elle avait aussi avec la littérature jeunesse, les romans Niche 1 et 2, Les tombants 1 et 2. Beau succès. D'ailleurs, ça va être adapté à la télé sur tout.tv. On va le voir dès l'automne. Et puis, elle me dit, mais attends, t'as pas lu Simon Wendat? Et là, ben, c'est paru.
0: C'est un beau livre. Hein?
5: Voilà. Alors, c'est le premier tome de, on le souhaite, plein de tombes. En tout cas, il y a au moins 3 tombes de prévues pour l'instant. Isabelle a imaginé une histoire parce qu'elle se faisait souvent demander comme, c'est correct, t'sais, Niche, c'est plus les ados. Mais tu sais, qu'est-ce qu'on fait lire dans nos classes de primaire? Et là, elle a imaginé l'histoire de ce jeune garçon-là, Simon, il a 9 ans. Sa famille habite Wendake. Il connaît quand même bien sa communauté, mais tu sais, il est quand même curieux de ça. Et un jour, il se réveille, puis il est supposé aller faire une exposé orale sur les Iroquois. Ça tombe bien parce qu'il y a les Wendat là-dedans. Et il dit, tu sais, ma mère est Wendat, donc moi, je le suis un petit peu. C'est ça qu'il dit. Et donc, il se lève un matin, c'est un petit garçon ordonné. Tu sais, il est prêt, il cherche son chandail du lundi et curieusement, on est dimanche. Lui, il est convaincu d'avoir vécu la journée d'avant. Il y a comme plein d'affaires étranges qui se passent. Il se retrouve à fouiller dans les objets de sa famille. Il tombe sur un vieux manteau de cuir qui appartenait à son arrière ou à son grand-père. Il trouve une carte dans la doublure. Mmh. Et puis là, vont s'enchaîner toutes sortes d'affaires un peu étranges, fantastiques. Avec son cousin, Awendake, ils vont se retrouver à voyager dans le temps. Et ce qui est le fun avec Isabelle, c'est qu'il y a ça, c'est qu'on enseigne. Tu sais, on a fait un bond géant, la façon dont on enseigne l'histoire du pays, mais l'histoire des nations autochtones en ce moment. Mais c'est encore pas clair, des fois, dans la tête des Tutsis amérindiens. On dirait que c'est comme, il n'existe plus. Et ce qu'elle a réussi à faire avec Simon Wendat, puis tous les tombes qui s'en viennent, c'est ce lien-là entre le passé, le présent, ce que ça veut dire être Wendat aujourd'hui. C'est bien écrit, c'est fluide. À la fin, il y a comme un. Là, on va savoir ce qui se passe parce que là, ils arrivent, là. On sent qu'il y a de la magie derrière ça, mais beau roman fantastique qui se lit très, très bien. Ça s'appelle Simon Wendat, tome 1, la carte magique, c'est au malin. Et puis, très, très heureuse qu'elle se lance dans une nouvelle série, Isabelle.
0: Yeah. Vous savez pas ce que vous ratez hein, à la radio, parce que quand Karine fait l'explication du livre, elle bouge, puis elle a les bras qui vont... J'ai vu toute l'histoire se passer, le côte en cuir, la doublure. En tout cas, merci Karine, tu m'as donné envie de la relire. Mais là, nous autres, on est trois quand même des tripeuses de poésie. Mm-hmm. Puis là, on a choisi des livres de poésie à suggérer. Fait que je vais commencer avec toi, Dominique. Qu'est-ce que tu nous avais à proposer?
3: Je vous propose Procession de Katerina Vermette, qui est une autrice crie du Manitoba, dans une traduction de Catherine Denisette et Andréa Turenne. C'est un très, très beau roman. C'est un très, très beau recueil, pardon. Et juste pour bien expliquer, là, sur le site du regroupement des éditeurs franco-canadien, ils font exactement le résumé de ce beau livre. Dans Procession, Katerina Vermette traverse les territoires du corps et des rêves ancestraux, portée par la nostalgie de l'enfance des années 80 et l'émerveillement de devenir mère. Elle déroule le fil d'une vie, celle d'une enfant, d'une mère, d'une aînée, dans une prairie qui a toujours existé, mais qu'elle voit désormais autrement. Les traductrices, bon, j'en parle parce que c'est deux artistes que j'ai connus quand on a fait le Wild West Show ensemble. C'est un addon. Ça allait de soi qu'on les choisisse puisqu'elles viennent de Winnipeg aussi, toutes les deux. Et puis, il y a des paysages qui se traduisent mieux quand on les a vus soi-même. Et jusque dans les traductrices, les parfois ont opté pour le Mischief qui, selon elles, est plus près des intentions de l'autrice. C'est une poésie qui est frontale, qui est franche, qui est sans détour. Les poèmes sont longs. Elles s'amusent aussi avec la calligraphie. Très, très beau, très, très beau recueil. Est-ce que j'ai le temps pour un petit...
0: Oui! Oh, nous, on aime à Kwe Kwe profiter du talent de nos invités. Go, Dominique!
3: Alors, le poème s'intitule « Anin », qui voudrait dire une salutation en Anishinaabe qui pourrait se traduire par « Mon esprit salue ton esprit ». L'esprit en moi perçoit l'esprit en toi, comme « Namasté ». Ce mot reconnaît d'abord la splendeur qui vient de l'intérieur, qui en émane. Avant qu'on passe à autre chose, mon esprit, ma lumière, salue la tienne. Quelle meilleure façon de commencer. Ah, c'est beau, c'est très beau, j'adore.
0: Ça vient avec toute l'idée de « à toutes mes relations », qu'on salue les choses qui nous entourent, les gens, nos relations, j'adore.
3: C'est un petit recueil que je vais relire tranquillement souvent. C'est très, très beau.
0: Karine?
5: Moi, c'est un recueil de poésie en prose. C'est le premier recueil d'Alexis Volant. C'est publié aux éditions Anénorak. Ça date quand même de 2023. C'est son premier recueil. C'est un petit garçon de... Je dis un petit garçon parce qu'il est un bébé encore, là, mais de tous les talents. Tu sais, comme il sait tout faire, il joue du piano, il compose des symphonies, tu sais. Là-dedans, ce que je trouve intéressant, c'est qu'il donne la voix à une jeune femme qui serait une jeune Innu de la communauté de Pessamit, dont le chum est un allochtone. Mm-hmm. Et c'est un peu aussi comment c'est pas facile, même quand on s'aime fort, de comprendre l'autre. Puis même malgré la curiosité, malgré vouloir être un allié, malgré lui vouloir aller voir son territoire, tu sais, c'est des fois la difficulté à communiquer exactement ce que ça veut dire. Il y a des très beaux, tu sais, il y a des choses qui me sont vraiment rentrées dedans parce que c'est difficile, mais bon, tu sais, par exemple, elle dit, même si j'essayais, tu ne me comprendrais pas. Entre chaque petit mot, chaque syllabe, il y a un cri qui vient du diaphragme, une force qu'on nous a arrachée. Mmh. Son chum essaie de reproduire la musique qu'il a entendue, tu sais, alors qu'il était à Pessamit, puis il est pas capable, puis il comprend pas, il est un bon musicien, puis elle dit, c'est pas l'accord que t'arrives pas à trouver, c'est la voix du fleuve derrière, tu pourras jamais l'imiter. Mmh. Donc, du point de vue vraiment, à la fois de l'allochtone qui veut être un allié, de la difficulté d'être un allié, mais aussi comment essayer de tisser des liens de cet amour-là. C'est très, très beau. C'est bien écrit. J'espère qu'il va en écrire d'autres. C'est un gars occupé. Mais en tout cas, si vous êtes curieux, Nipina Pounan d'Alexis Volant. Ça m'a vraiment touché.
3: Ça me fait penser à Kwassipan, tu sais, c'est dans ce thème.
5: Oui. Mais puis on voit le territoire, tu sais, oui, là, au bout de la 138.
0: Ben oui, t'as vu la Côte-Nord, hein? C'est un coin qui est extraordinaire au Québec. J'ai tout le temps au monde, quand je traverse le Saguenay, j'arrache ma chemise puis je suis chez nous.
3: Je promène en brassière. Ah,
0: ouais. Oui, au vent, là. Ben moi aussi, j'ai un petit peu de poésie à suggérer. C'est Full Metal Autochtoqueer de Joshua Whitehead, traduit par Ariane Desrochers puis Shane Michael, paru il y a quelques jours chez Mémoire d'Encrier. J'ai adoré parce que quand on ouvre le livre, déjà, la poésie, la typographie, la mise en page, ça fait partie aussi de l'œuvre. Puis moi, ce qui m'a touché beaucoup, c'est justement toute l'espèce de choc. Je dirais de confusion, mais aussi de violence que le monde offre à nos membres de nos communautés qui sont bispirituels. J'ai dit, tu sais, ça devrait être une vie douce, puis on leur force une vie difficile, puis on le voit, c'est de plus en plus difficile, il y a de plus en plus d'opinions sur l'identité des gens, alors qu'elles auraient juste le droit d'exister. Mais le livre est fantastique à regarder, magnifique, puis je le vois passer partout sur les médias sociaux, dont je me tourne ça. Xavier, toi aussi, tu l'as lu, puis tu l'as vu.
1: Oui, exact. Ben Joshua Whitehead, il a écrit Full Metal Autochtoqueer, Full Metal Indigiqueer en anglais en 2017. Puis là, ça vient tout juste d'être traduit. Mais en 2019, c'est lui qui a sorti aussi Johnny Appleseed, qui est un roman qui a fait vraiment le tour de tout, là, les prix qu'il pouvait recevoir. Ça a parlé aussi justement du fait d'être Two-Spirit. Puis, en tout cas, c'est un excellent roman à lire si vous ne l'avez pas lu celui-là. Mais là, on peut voir un peu, peut-être comme une sorte de genèse de Johnny Appleseed. Puis moi, ben, j'en ai parlé dans mes réseaux sociaux, mais c'est mon déficit d'attention qui était vraiment intrigué. des fois, la poésie, c'est plus dur pour moi de passer au travers. Mais là, il y a toujours quelque chose de différent sur chaque page. C'est comme une œuvre d'art que tu regardes en lisant la poésie. Fait que moi, pour moi, ça m'accrochait énormément. Mais après ça, évidemment, il y a tous les sujets que tu as mentionnés qui sont très puissants aussi à l'intérieur de ce recueil-là.
0: Mais tu sais, Full Metal Jacket, là, le film d'armée, tout ça. Puis ça répond à ça aussi. Ça devrait être une vie douce, une vie comme la nôtre, mais... on dirait qu'il y a une cible qui est pas appropriée, qui est sur... Puis on le voit. T'sais, on le voit dans le choc des mots. C'est des mots qui sont dans une langue coloniale. Fait que même ça, des fois, la violence d'utiliser les mots d'un autre langage pour essayer d'exprimer tes idées, je le voyais dans la typographie, justement, quand il y a des petits points, des lignes. Je dis, c'est ça, ce sentiment de t'exprimer dans une langue qui est pas la tienne. Fait que les gens comprendront pas nécessairement ce que tu veux essayer d'expliquer. Puis l'identité bispirituelle, souvent, j'essaie de l'expliquer, puis je suis pas bispirituelle, mais je comprends quand on parle du spectre de l'esprit, qu'on n'est pas tous à la même place. Puis d'essayer de l'expliquer à quelqu'un, c'est essayer de dire ta manière de penser, c'est la bonne, puis la mienne, c'est la moins bonne. Fait qu'il faut que tu essaies de me comprendre, alors que c'est un cadeau que, justement, ce poète-là a donné, c'est de présenter quelque chose, une réalité qui est dure, mais qui pourrait devenir douce avec le temps si on commençait à arrêter de penser qu'il n'y a qu'une seule identité, ou deux.
3: En plus, la langue française, elle est très genrée.
5: Ben, bien sûr.
3: Alors donc, c'est d'autant plus difficile quand on veut aborder ces questions-là que non, c'est pas facile.
1: Ben, d'autant plus remarquable, justement, de la traduction de ces deux personnes-là.
0: Avec décoloniser toutes.
1: La morale.
0: Et on va terminer avec un livre essentiel de Karine.
5: 52 voix vers la réconciliation, c'est un essai de David A. Robertson qui a été traduit par Nicolas Calvé, publié chez Québec Amérique. Ce qu'on fait ici à Kwekwe depuis des saisons, c'est un petit peu ça, c'est de donner à tout le monde qui est curieux des clés. Ce que David A. Robertson nous rappelle, c'est que la réconciliation, c'est une action. C'est pas juste comme on le dit, c'est fait. Et il y a donc 52 actions sur 52 semaines. Comment vous engager? Partir un club de lecture autochtone. Enfin, non, on a fait ça nous autres. Vous intéressez au cinéma autochtone, vous intéressez à une série autochtone, des petites affaires, écoutez-en une. Faites un party dans le cours, puis écoutez une série en gang. Se renseigner sur l'histoire, poser des questions, des choses plus difficiles aussi. Écoutez des vidéos de survivants, écoutez les histoires, poser des questions. Et la 52e recommandation, c'est faites circuler le livre. Fait que je l'ai fait la 52e recommandation. C'est vraiment, c'est bien tourné, c'est simple, tout le monde. C'est pas grave si ça vous prend plus qu'un an à le faire, mais je trouve que c'est vraiment un bel outil. Quand vous voulez savoir par où on commence, ben on commence par ça.
0: Checklist de Karine est complet. Formidable. Puis justement, faire circuler des livres, mais faire circuler de l'art aussi. Dominique, rapidement, tu as un petit livre à nous suggérer?
3: Ben oui, c'est un beau... moi, j'aime beaucoup. C'est un grand livre. D'ailleurs, c'est le fun qu'il soit grand parce qu'on voit bien les images. Il s'appelle The Land Carries Our Ancestors, Contemporary, excusez mon accent, là. Contemporary Art by Native Americans. Ce sont des livres d'exposition autochtone, comme par exemple à la BACA, qui est la Biennale d'art contemporain autochtone. Je vous recommande d'aller sur leur site, acheter les livres des expositions si vous n'avez pas vu l'exposition. Mm-hmm. C'est toujours une belle façon de rencontrer l'œuvre. Et si jamais vous achetez celui de la 8e édition, qui est un ouvrage en trois langues, qui s'intitule « Ma sœur », c'était l'exposition de Caroline Monet. Et il y a ma belle face sur la page couverture.
0: Là, vous allez faire un double cadeau. Tinashe maintenant, à vous deux, Dominique Pétain, Karine Lefebvre, passez un bel été.
5: Merci.
0: Merci d'être
3: les
0: collabo-lectrices que vous êtes. Et pour terminer l'émission en beauté, on se dirige maintenant au nord de l'île de la Tortue, à Pangiertung, au Nunavut, pour aller rejoindre notre collaboratrice Isabelle Chapado. On écoute Isabelle.
6: Allô?
0: Hey, c'est le fun de te parler, parce que toi, t'es en fin d'année scolaire, là.
6: Oui.
0: Parce que, tu sais, nous autres, on te connaît comme influenceuse au sud, mais au nord, t'es surtout une enseignante.
6: Oui, ma première année d'enseignement ici à Peng.
0: Et puis tu vas célébrer ça. J'imagine que, justement, demain, vous allez célébrer le 21 juin. C'est quoi les festivités qui sont prévues à Pangiertung?
6: Oui, ben justement, depuis quelques années, on a ici le Hamlet, c'est comme des bureaux de la ville qui s'occupent justement d'organiser des événements chaque année. Puis cette année, c'est un petit rendez-vous, une petite rencontre ensemble avec les gens de la communauté. On se retrouve proche de l'eau, on se fait du thé, on mange du caribou, puis on célèbre vraiment la culture inuit. On a même des concours de vêtements, genre vêtements traditionnels, puis il y a aussi une catégorie vêtements plus modernes de la culture inuit, là, qui sont moins faits avec la fourrure, puis tout ça, fait que je trouve ça intéressant, on a les deux. Puis il y a comme des catégories d'âge, puis des gagnants dans chaque catégorie. Puis là, cette année, ils sont arrivés avec un nouveau concours. La personne qui va faire le meilleur oh my god, j'ai hâte de goûter, là.
0: Oh, ça donne l'air fun.
6: Oui, c'est une belle journée.
0: Les célébrations du 21 juin, tu sais, ça va pas être pareil partout à travers l'île de la Grande Tortue. Puis pour vous, c'est quand même une réalité qui est différente. L'été, le solstice, le 21 juin, la température, mais aussi le temps, ça passe de façon différente.
6: Mais c'est vraiment un beau moment, là, honnêtement. C'est comme si c'était un gros rêve, là. L'été, c'est comme un moment où est-ce que c'est facile de chasser, pêcher. Les journées sont plus longues, fait que ça permet de chasser plus longtemps, de pêcher plus longtemps.
0: Plus longue comment?
6: Des fois, c'est, on dit 24 heures, là, mais tu sais, c'est pas tout à fait 24 heures, là. Il y a peut-être une à deux heures de un petit peu plus, sombre, mais c'est vraiment la clarté. Là, très tôt le matin, 3h du matin, on se réveille, il y a le gros soleil. c'est une adaptation pour certaines personnes. Pour moi, c'est comme un moment naturel. Là. C'est comme commun ici. L'hiver, il fait déjà très, très, très sombre. C'est comme si on avait vécu déjà le moment intense de la noirceur, que même s'il fait soleil à 3h du matin, ça me dérange pas tant. Puis tu t'habitues vraiment avec les années. Là. Mais comme le 21 juin, c'est important pour nous parce que c'est ça, c'est l'une des journées les plus longues, les plus chaudes. Puis ça nous permet de commencer un été en force qui va vraiment aider la communauté avec la nourriture. Souvent, on a des difficultés durant l'année parce que c'est tellement cher. Fait que d'avoir autant d'abondance durant l'été, c'est le fun de partager avec tout le monde, là.
0: Ah oui, puis tu sais, l'été, en plus, on me dit souvent, les enfants dorment plus, ils jouent tout le temps. Mmh. Fait qu'il y a quand même beaucoup de joie puis de bonheur qui sont impliqués avec justement ces belles journées-là, cette chaleur-là. Puis qu'est-ce qui vous attend justement cet été? Parce que je suis curieuse, est-ce que c'est le Festival de la Mouche Noire?
6: Oh ouais. En fait, en ce moment, ça commence. C'est le temps des maringouins, là, puis ça se ressent, là, puis tu sais, on est dans la communauté, puis on attend la fonte des glaces. Il y a comme une petite période là, de temps où est-ce qu'on peut pas vraiment aller à la chasse ou à la pêche, parce que là, on part en skidoo, un petit peu plus loin, là, tu peux pas vraiment chasser, pêcher proche de la communauté. Fait que là, la petite période, en ce moment, on attend là, que ça fonde. Il y a encore de la glace proche de la communauté, mais ça s'en vient, là, puis les gens, ils commencent déjà, en fait, à partir en bateau dans certains endroits. C'est vraiment agréable comme moment, puis tu sais, c'est pas tout le monde qui a accès à un bateau, mais tu sais, tu peux trouver quelqu'un de la famille qui va t'amener, là, puis Les jeunes de la communauté, là, je l'ai ressenti beaucoup cette année. Ils attendaient le moment d'utiliser leur bateau. C'est les grosses discussions dans les classes autour de moi. Les jeunes qui veulent vraiment partir en bateau là avec leur famille. Puis c'est un moment où est-ce que quelqu'un m'a dit l'autre fois, où est-ce que les enfants peuvent vraiment être enfants. Là. Ils sont laissés à eux-mêmes, puis apprendre à observer, à tester. Puis ils jouent tous ensemble. Toutes catégories d'âge sont mélangées aussi. Fait que, tu sais, ça, on n'a pas ça durant l'année scolaire. Là, on est très catégorisés par âge, mais durant l'été, toutes les âges se retrouvent ensemble puis apprennent de chacun. Là.
0: Pis j'ai même entendu dire que c'est comme chez les Inuits. Les enfants Inuits se baignent dans l'eau, même si c'est de l'eau qu'un adulte ne pourrait jamais survivre.
6: Ah ouais, ils sont faits fort, là, mon Dieu, oui.
0: Et là, je te demanderais, c'est quoi une chaleur pendant l'été? Ça serait quoi une belle journée, là, tu sais, canicule, là, à Pagnirtung? Il fait combien?
6: Ben, je pense qu'on va pas toucher le 20 degrés souvent, mais c'est à peu près ça, les journées les plus chaudes. Je te dirais entre 10 et 15 degrés, mais c'est comme si, tu sais, le soleil est vraiment frappant, puis il est là longtemps, fait que tu le ressens encore plus. C'est fou, mais moi, c'est un moment agréable. Il y a un petit vent, t'es pas obligé de c'est pas la chaleur extrême, là. Fait, moi, je trouve ça agréable.
0: Puis tu peux pogner un coup de soleil à Pagne.
6: Ah, ben oui, oui.
0: Oui. Fait que mettez de la crème solaire, puis profitez de l'été parce que ça a l'air d'être vraiment fantastique un été dans ton coin, Isabelle.
6: Oui.
0: Je vais dire un gros nakormik. Merci Isabelle Chapadeau, puis passe un beau 21 juin, puis un bel été.
6: Oui, un ami, et big toi aussi.
0: Et c'est ainsi que se termine la 5e saison de Kwe Kwe. J'aimerais remercier les amis.

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1: Et en terminant, merci à vous, chers auditeurs, qui nous avez écoutés, entendus, puis suivis depuis plus de 200 samedis soirs.
2: Wow.
1: C'est pas fini, parce qu'on se donne rendez-vous pour une sixième saison le samedi 29 août, même heure, même poste, même animatrice. D'ici là, portez-vous bien, passez une merveilleuse Journée nationale des peuples autochtones et la fête des pères aussi demain. C'était Mélissa Mollen-Dupuis qui vous dit yamé, au revoir et bon été.

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5: Ici Fred Harding, voici les informations. De fortes pluies provoquent des inondations dans le Grand Montréal. Plus de 20 000 clients d'Hydro-Québec sont toujours sans courant dans la région. Les pannes se concentrent à Dollard-des-Ormeaux, où plusieurs routes sont impraticables. Un secteur de la municipalité de Saint-Mathieu, sur la rive sud, a aussi été inondé et plusieurs vols sont reportés ou annulés à l'aéroport Montréal-Trudeau. Et la négociation, la délégation iranienne, oui, est arrivée en Suisse à la veille de pourparlers avec Washington pour mettre un terme à la guerre. Le vice-président américain J.D. Vance est quant à lui en route. Il rejoindra l'émissaire Steve Witkoff et le gendre du président Trump, Jared Kushner, pour mener les discussions du côté américain. Au Moyen-Orient, l'armée israélienne affirme avoir reçu l'ordre de cesser les affrontements au Liban après des frappes meurtrières survenues plus tôt aujourd'hui. En réponse à ces nouvelles violences, l'Iran a fermé le détroit d'Ormuz à la veille de ces discussions. Le reportage donc de Samy Rebaïn.
6: Des secouristes fouillent les décombres après une frappe israélienne dans le sud du Liban. Israël affirme avoir agi en réponse à des tirs du Hezbollah. Pour Téhéran, il s'agit d'une violation du cessez-le-feu parrainé par les États-Unis. L'Iran réplique en fermant le détroit d'Ormuz, une décision mûrement réfléchie selon Milut Chenoufi, professeur au Collège des Forces armées canadiennes.
7: Ce que l'Iran cherche ici, c'est que les États-Unis soient véritablement les garants de ce cessez-le-feu.
6: Et cette pression semble déjà porter fruit. Selon un responsable militaire israélien, l'armée a reçu l'ordre de cesser le feu au Liban. L'Iran demeure toutefois prudent, comme l'indique le porte-parole de sa diplomatie, Esmaël Barahi. Il dit que le protocole d'entente avec les États-Unis forme un tout et que si une partie des engagements n'est pas respectée, l'accord dans son ensemble sera menacé. Donald Trump, lui aussi, hausse le ton et menace d'imposer des droits de passage américains dans le détroit d'Ormuz si aucun accord n'est conclu d'ici 60 jours. Malgré tout, des discussions entre Américains et Iraniens sont prévues dimanche en Suisse. Le porte-parole de la diplomatie suisse, Nicolas Bidou.
8: On est prêt à accueillir des délégations de haut niveau de l'Iran et des États-Unis.
6: L'annonce d'un cessez-le-feu israélien au Liban pourrait maintenant faciliter ces discussions. Reste à voir s'il tiendra sur le terrain. Ici Samy Rebaïn, Radio-Canada, à Montréal.
5: Et de retour chez nous maintenant, le ministre de la Sécurité intérieure, Yann Lafrenière, nomme Anne-Marie Boisvert comme observatrice indépendante chargée de faire la lumière sur les allégations d'actes racistes au service de police de la Ville de Montréal. L'ex-doyenne de la Faculté de droit de l'Université de Montréal devra s'assurer que les enquêtes du SPVM, tant criminelles que disciplinaires, soient menées avec intégrité et impartialité. Et maintenant, Manuela Goya sera la candidate de la Coalition Avenir Québec dans la circonscription de Brome-Missisquoi, en Estrie. Elle est l'actuelle vice-présidente des affaires publiques et gouvernementales chez Tourisme Montréal. Manuela Goya a aussi été conseillère de l'ancien ministre des Finances Raymond Bachand sous le gouvernement libéral de Jean Charest. Voici à

0: sujet la première ministre Christine Fréchette.
1: On est à renouveler les membres de la coalition. Alors, on va avoir un beau mélange d'expérience. Et là, je regarde mes collègues. On va avoir un beau mélange d'expérience et également de renouveau. Il y aura plusieurs nouveaux visages. Vous en voyez une première ce matin, une première personne qui se joint à nous et qui me rend très fière. Et on en aura environ au moins une vingtaine, je vous dirais, d'ici la fin juillet.
0: La circonscription de Brome-Missisquoi est historiquement un château fort libéral, mais elle est détenue par la CAQ depuis son arrivée au pouvoir en 2018. Et à présent, Québec va rouvrir le 2 juillet les demandes de regroupement familial en immigration après une suspension de près d'un an. Le gouvernement instaure toutefois un plafond d'environ 16 000 demandes qui pourront être déposées d'ici 2028 en raison d'un arriéré important. Une annonce douce amère pour des familles, comme l'explique Catherine Zib.
2: Ça crée beaucoup de déception.
3: L'avocat Maxime Lapointe avoue que bien de ses clients vont se heurter à un mur. Québec impose un calendrier qui repousse des demandes des mois plus tard.
2: Là, maintenant, on doit informer nos clients de dire, ben, selon le calendrier, finalement, on va déposer juste en 2027.
3: Marie-Gervaise Pilon, du collectif Québec réunifié, applaudit la réouverture des demandes, mais estime que les délais demeurent préoccupants.
4: J'ai été soulagée parce que j'avais peur même qu'il n'y ait pas de réouverture. Pour certains membres de la communauté, ça a été un réveil très brutal.
3: C'est le cas de Julio Quintero et Claire Bunel. Le couple québéco-français attend la réouverture du programme depuis un an et voit encore une fois le début de leur vie ensemble remis à plus tard.
5: Moi, le sentiment qu'il y a, c'est indignation, quasiment trahison. Parce que, au fond, là, c'est moi qui essaye juste de m'établir avec ma famille ici.
3: D'ailleurs, le plafond de 15 700 demandes pour deux ans est aussi critiqué. Une réforme l'a revue à la baisse, alors qu'auparavant, 10 000 dossiers étaient admis par an. Maxime Lapointe.
2: Alors là, ce qui s'est passé en 2024, c'est qu'on a divisé par deux, finalement.
3: Il voudrait voir des changements.
2: Si le Canada traite le dossier en 12 mois, la raison que le Québec le traite en 3 ans.
3: Marie-Gervaise Pilon soutient que les seuils n'ont pas reflété les besoins du terrain jusqu'à maintenant.
4: Mais les Québécois n'allaient pas arrêter de tomber en amour avec des étrangers.
3: Selon elle, le plafond sera rapidement atteint, bien avant la limite de juin 2028. Ici Catherine Dib, Radio-Canada, Montréal.
0: Et en terminant, à la Coupe du monde de soccer, l'Allemagne s'est imposée contre la Côte d'Ivoire par la marque de 2-1 lors d'un match à Toronto. Grâce à cette victoire, les Allemands accèdent à la phase éliminatoire pour la première fois depuis 2014, année où ils avaient remporté le prestigieux trophée.
6: Bienvenue dans l'émission Au Livre, etc. Aujourd'hui, nous explorons les territoires de l'enfance blessée, ces zones d'ombre où les souvenirs s'effacent pour survivre avant que les mots ne viennent enfin rendre justice au petit garçon ou à la petite fille que l'on a été.
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6: Nous recevrons d'abord le journaliste et écrivain Frédéric Pommier, voix familière des auditeurs de France Inter, pour son récit autobiographique « Derrière les arbres » publié chez Flammarion. Dans ce texte déchirant, conçu comme une tragédie en 5 actes, l'auteur brise 40 ans de silence pour révéler les viols subis entre l'âge de 4 et 7 ans. Frédéric Pommier livre ici un témoignage rare, la parole des hommes sur les violences sexuelles restant encore discrète, et nous raconte son combat pour porter plainte malgré la prescription des faits. Pour lui, l'acte d'écrire n'est pas seulement une libération, c'est une manière de reprendre le pouvoir sur son histoire et de rendre vie au petit garçon dont l'enfance a été volée. Face à lui, j'aurai le plaisir d'accueillir la romancière Sophia Aouine, lauréate du prix de Flore 2019 pour son très beau roman Rhapsodie des oubliés. Mais si on la reçoit aujourd'hui, c'est parce qu'elle signe ce mois-ci dans la NRF, la Nouvelle Revue Française, un texte puissant intitulé Fragments Mater. Placée à l'assistance publique à l'âge de 6 ans, elle a grandi dans ce qu'elle appelle, je cite, la petite nécropole de son enfance, faite de dossiers administratifs et de chambres de foyer. Celle pour qui, je cite, la radio et sa mère et Truffaut son père est devenue romancière, hantée par une prophétie de Françoise Dolto qui lui aurait prédit enfant qu'elle écrirait des livres. Bref, vous l'aurez compris, nos deux invités utilisent la littérature comme arme de reconstruction. Ils nous rappellent que si l'on ne guérit jamais vraiment des enfances brisées, on peut apprendre à vivre avec ces fantômes une fois qu'ils sont nommés. Vous écoutez Au Livre, etc. C'est parti.
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6: Sophia Aouine, Frédéric Pommier, bonjour à tous les deux.
8: Bonjour.
6: Bonjour. Alors, je suis très émue de vous recevoir parce que vous écrivez tous les deux pour de vrai. Et je veux dire, enfin, on sent l'urgence, la nécessité, et c'est rarement le cas
8: en littérature. Donc voilà, je tenais à vous le dire. D'où ma première question, Frédéric Pommier, comment est né ce livre « Derrière les arbres » ?
9: Il est né d'une nécessité de parler, parce qu'au moment où j'ai commencé à l'écrire, c'était il y a 4 ans à peu près, je n'arrivais plus à vivre avec les secrets que je portais. Et même si je commençais à en parler, et j'avais commencé depuis quelque temps déjà à mes proches et à quelques amis, il me semblait nécessaire de crier cette histoire. Mais comme je ne pouvais pas la crier dans un micro, j'ai voulu la crier différemment et en faire une œuvre littéraire pour tenter de me sortir moi par le haut de cette histoire et pour tenter d'en faire une œuvre qui se partage avec le plus grand nombre, qui alerte le plus grand nombre et qui effectivement rende justice au petit garçon que j'étais et à qui la justice ne rendra jamais justice. Et peut-être rendre justice aussi à tous les enfants qui ont subi des violences sexuelles. Et dans le même temps, à tous ceux qui en sont morts et tous ceux qui survivent aujourd'hui avec ça. On dit que plus de 5,5 millions d'adultes ont été victimes de violences sexuelles dans leur enfance. Moi, j'ai lu peu de récits de garçons sur le sujet. Et l'urgence d'écrire cette histoire-là, elle est peut-être née aussi parce que moi, j'ai pas eu de récit comme ça qui peut-être aurait pu me porter à certains moments de ma vie.
8: On dit parfois, c'est un peu la tarte à la crème quand on parle de ce type de témoignage, que c'est thérapeutique, que ça répare. Bon, je suis pas forcément d'accord avec ça, mais qu'est-ce que vous en pensez ? Est-ce qu'il y a une forme de réparation ?
9: Il y a une forme de réparation dans la parole. Il y a une forme de réparation dans le fait de ne plus être seul à porter un secret. Donc il y a une forme de libération quand on confie un secret. L'écriture, c'est malgré tout le temps du travail, quelque chose de très solitaire, quelque chose qui fait peur. Ce livre m'a fait peur tout du long de l'écriture. J'avais peur de tout. J'avais peur de la réaction des lecteurs, mais j'avais peur de la réaction aussi de certains lecteurs, mes proches. Celles et ceux qui sont dans le livre.
8: Ils ont réagi comment, justement ?
9: Ils ont réagi avec leur propre peur aussi. Mais moi, je voulais qu'ils soient en mesure de porter ce livre-là aussi. Là, je pense à mes parents, je pense à mes enfants, je pense aux autres personnages réels qui ont inspiré les personnages du livre, la mère de mes enfants également. Mais ça n'est pas un témoignage, et c'est parce que ça n'est pas un témoignage que j'ai eu le sentiment de grandir aussi en écrivant ce livre. En faisant du petit garçon que j'étais un personnage, en faisant des personnes qui l'entourent des personnages, et en faisant une œuvre romanesque, ça me permettait aussi de tout dire, y compris le plus intime, y compris la sexualité, ce que je n'aurais pas pu dire, pas osé dire, du tout, avec un récit qui aurait uniquement été un témoignage. C'est pour ça qu'il y a une construction romanesque.
8: Oui, c'est ce que j'allais dire. Il y a une réflexion sur la forme. Vous avez vraiment réfléchi aussi à la manière de raconter, à ce que vous pouviez dire, à quel moment, quand, comment.
9: Et même dans la dénomination du personnage, qui était pour moi une manière de mettre d'abord les choses à distance. Puisque dans la première partie, le personnage s'appelle l'enfant, puis il devient le garçon. Dans la deuxième partie, dans la troisième, il devient Frédéric. Et je ne dis réellement je que dans la quatrième partie, quand les souvenirs des viols commencent à devenir un petit peu plus précis et que je commence à faire le tri dans les puzzles que j'ai dans le cerveau. Et pour moi, cette dénomination-là, évidemment, c'est une démarche littéraire, mais c'était aussi, je crois, mais peut-être que je l'ai compris qu'à posteriori, une manière d'illustrer par le verbe et par la grammaire la dissociation du corps que représentent les violences sexuelles. Les années et même les dizaines d'années qu'il faut pour se réapproprier son histoire et son corps même, et son identité. Et finalement, cette traversée de plus de 40 années de vie, pour moi, c'est aussi tout un chemin pour me réapproprier mon histoire, mon corps, mon identité, et pour pouvoir dire enfin « je », enfin décider. Vous me demandiez ce qu'avaient pu être les effets de l'écriture. Moi, effectivement, c'était de l'ordre de la reprise de pouvoir sur les hommes qui m'ont fait du mal. Et maintenant, c'est moi qui décide comment j'ai envie que cette histoire soit racontée. si j'ai l'impression d'avoir gagné, c'est d'abord sur eux, mais aussi sur moi, en m'étant retrouvé, et je me suis retrouvé à travers l'écriture de ce livre-là aussi.
8: Sophia Aouine, avant de parler de votre texte, vous disiez tout à l'heure que vous aviez lu le livre de Frédéric Pommier, vous l'avez terminé aujourd'hui?
10: Oui, je l'ai terminé un petit peu avant l'émission parce que c'est presque 326 pages. Et c'est 326 pages d'un cri, mais en même temps d'un cri de réparation. À un moment, Frédéric, vous parlez de cette procession des abusés. Et ce livre, il est dédié aux enfants. Et je pense qu'à travers cette grande tragédie qu'a été votre vie, c'est-à-dire toutes ces années de silence, etc., où vous parlez de votre corps, vous entrez dans la chair de votre blessure, et en même temps vous le faites avec une pudeur, et c'est aussi la pudeur des mots. Et vous dites une phrase, moi, qui m'a bouleversée, vous dites « sans les mots, il n'y a rien à dire ». Et ça a fait vraiment écho à ma propre histoire d'enfant placé. Et je pense qu'au-delà d'être un texte sur les violences faites aux enfants et la pédophilie, un texte nécessaire, c'est vraiment un texte sur l'enfance. Et ça, pour moi, vous rentrez dans ce que j'appelle ma grande bibliothèque de la consolation, même à mon grand âge de 48 ans. Je voulais vous dire merci pour votre livre, en tout cas. Ça m'a... Voilà.
9: Merci de l'avoir lu.
8: Sophia Aouine, votre premier roman est sorti il y a 7 ans. Et vous publiez un texte dans la revue de la NRF, un texte qui est vraiment très fort sur la figure maternelle. J'ai la même question que pour Frédéric Pommier, comment est né ce texte?
10: Alors ce texte est né, j'allais dire quasiment dans l'enfance. Je pense qu'on a tous un livre en soi à écrire, un livre sur l'enfance comme un livre sur sa mère, sans pour autant que ce soit des autofictions ou des œuvres énormes d'autofiction. Et je crois qu'en fait c'est la réappropriation du silence, quoi. C'est-à-dire qu'à un moment c'est prendre la parole. Et moi, je bien sûr j'ai 20 ans de placement, j'ai autant d'expérience dans les foyers, les familles d'accueil. Je dis souvent que je suis passée entre les gouttes à travers mon histoire, mais je crois que ce livre, je le portais en moi aussi pour peut-être les femmes de ma famille. Cette longue, j'appelle ça le fatum, cette longue tragédie qu'on peut être celle des plusieurs, en tout cas, expériences et mémoires du féminicide qu'il peut y avoir dans ma famille. Et c'est au moment de la perte, comme beaucoup d'écrivains, je crois que c'est au moment de la perte de la figure maternelle. C'est d'ailleurs le numéro de la NRF, on parle très bien avec plein de textes formidables.
8: C'est au moment de la revue est sur les figures maternelles.
10: C'est ça, ouais. La mère création littéraire. Je pense que c'est à ce moment-là que il y a eu quelques années, c'est-à-dire le temps du deuil et le temps de la littérature est arrivé après. Je crois quand le silence est tellement fort. En plus, moi, c'est aussi une histoire d'abandon et de fantômes où j'ai eu envie tellement. Je pense qu'elle me manquait tellement que j'ai eu envie de me la réapproprier par les mots et la littérature, comme l'enfant que j'ai été placé s'est réapproprié son humanité par le cinéma et la fiction. Je crois que c'est un peu le même mouvement de vie, quelque part.
8: pour l'un comme pour l'autre, se joue dans l'écriture une dissociation. Frédéric Pommier, vous en avez parlé, vous passez de l'enfant, le jeu. Pour l'illustrer, Sophia, vous cherchez la petite fille des archives pour enfin habiter votre propre histoire. Je me demandais si, selon vous, on pouvait recoudre les identités fragmentées, Sophia.
10: Bah, j'ai appelé mon texte « Fragment mater ». Alors, il y a un côté très biblique parce que j'ai parfois un petit côté cubéni dans mon écriture et j'aime beaucoup lire les textes, les grands textes, l'évangile, etc. Je trouve qu'il y a une matière romanesque et plein de choses intéressantes. Et je suis partie dans ce livre d'un tableau de Nicolas Poussin qui raconte le jugement de Salomon. Bon, on va pas rentrer dans les détails.
8: On en parlera tout à l'heure.
10: Voilà. Et en fait, je pense que c'est une sorte de réappropriation par le divin, quelque chose d'un peu... je pense qu'on peut recoudre par... on peut recoudre son identité par la fiction, je crois, ouais. Et par la prise d'une parole qui... et de se dire, en fait, qu'on écrit pas que pour soi, on écrit soit pour les fantômes, mais on écrit aussi pour l'autre. Mais je pense que quand on écrit, on n'a pas cette vision-là. On l'a peut-être 10 ans après, quand on relit le livre, ou quand, peut-être après, quand on rencontre des gens, ou des... oui, je pense qu'on se réapproprie... en tout cas, son identité par le fragment et peut-être aussi par la forme fragmentaire du récit. C'est ce que j'ai voulu faire avec ce texte.
8: Et donc, Frédéric Pommier, est-ce qu'on peut recoudre, selon vous?
9: Je ne sais pas s'il s'agit de recoudre ou de ressouder. Peut-être ressouder. Recoudre, c'est peut-être trop léger, c'est la peau qu'on recoud.
8: Mmh. C'est une vraie fragmentation, en fait. Donc,
9: ouais. Peut-être que ça joue au niveau des os. Peut-être qu'on peut recoudre et ressouder soi-même. Mais dans ce que disait Sophia, ce que je trouve intéressant aussi, c'est le regard des autres, et c'est-à-dire les retours de lecture. Mmh. Et moi, finalement, depuis la sortie du livre, il y a 2 mois maintenant, je me rends compte que ce qui éventuellement m'aide à me recoudre et à me ressouder les os aujourd'hui, c'est aussi les milliers de témoignages que j'ai reçus et qui donnent corps à la réalité que moi je décris dans le livre. Je connaissais les chiffres ahurissants du nombre de personnes qui subissent des violences sexuelles dans leur enfance, mais de recevoir des milliers de témoignages de gens qui me remercient, des gens qui se retrouvent dans le récit, des gens qui m'écrivent, qu'ils retrouvent la lumière dont ils avaient besoin en lisant ce livre et que ce livre les sauve. Ça, je ne m'y attendais pas du tout. Et de lire ces mots-là, ben finalement, je crois que ça me sauve aussi.
8: Et en même temps, c'est vertigineux quand même de recevoir autant de témoignages. Ça doit aussi vous bouleverser.
9: C'est absolument bouleversant. Quand je choisis de ne pas être trop bouleversé, je me dis que ça témoigne aussi de quelque chose que j'ignorais, c'est l'utilité immédiate que peut avoir la littérature.
8: Bah justement, on va en parler, parce qu'effectivement, on aurait pu penser qu'avec vos histoires respectives, vous auriez pu rester dans du témoignage, et pourtant vous avez fait de la littérature tous les deux. J'aimerais qu'on en discute quand on revient, mais d'abord on écoute Laura Cain et Choura, Toute l'eau qui coule.

0: Bienvenue ou re-bienvenue dans l'émission Au Livre, etc. Nous sommes toujours en compagnie de Sophia Aouine et Frédéric Pommier. J'aimerais qu'on parle de la figure maternelle. Dans vos textes, la mère est soit une absence que la fiction doit combler, chez vous, Sophia Aouine, soit une femme protectrice dont l'aveuglement passé devient une blessure partagée, chez vous, Frédéric Pommier. Et je me demandais comment la littérature permettait de négocier avec ce ratage maternel initial. Dans votre livre, Frédéric Pommier, ce qui m'a frappé, c'est une des scènes qu'on trouve au tout début, où vos parents vous laissent partir quand même avec un inconnu. Est-ce que vous en avez reparlé avec eux? Qu'est-ce qu'ils disent de ça aujourd'hui?
1: C'est-à-dire qu'on est à la fin des années 70. Le rapport aux enfants était, je crois, pas exactement le même que celui qu'on a aujourd'hui. Et l'inconnu dont il est question dans ses premières pages, c'est le compagnon de ma nourrice. Et je suis allé passer quelques jours de vacances chez ma nourrice. Et cet homme se propose pour m'emmener faire ce voyage-là.
0: C'est vrai qu'avec le recul, moi j'ai repensé à ce passage et puis j'étais terrifiée et je me suis dit, mais il peut tout arriver, un accident de voiture. Hein. C'est vrai que c'est des choses auxquelles on ne pensait pas.
1: Mais ce sont des personnes de confiance. Là, en tout cas, c'était pas un total inconnu. C'était le compagnon de ma nourrice. Donc, on ne pouvait pas imaginer qu'il allait se passer quelque chose de dramatique durant ce trajet. Et c'est pareil avec les autres hommes qui ont par la suite abusé du petit garçon de cette histoire, donc de moi quand j'étais petit. Le deuxième, c'est le gardien de la résidence où nous habitions, que tout le monde trouvait très sympathique. Ensuite, il y a un jeune homme croisé dans une piscine pendant des vacances au Portugal. Et puis le quatrième homme, c'était un très proche ami de mon oncle et parrain, que moi je connaissais pas quand je le rencontre à l'âge de 7 ans, mais qui était vraiment un très bon ami à eux. Et quand cet homme propose de m'emmener faire un petit tour après le déjeuner, là on est au début des années 80, personne ne trouve rien à redire à cela. Parce que je pense qu'à ce moment-là, on parlait beaucoup moins de ces sujets-là aussi. Et que...
0: D'où l'importance aussi d'écrire ces livres.
1: Oui.
0: Il en faut.
1: Je pense qu'on en parle plus aujourd'hui. Et je pense aussi que les petits-enfants ont un petit peu plus de vocabulaire. Je ne sais pas si on les écoute davantage, mais en tout cas, ils sont un petit peu plus en capacité de raconter quand quelque chose s'est passé dont ils savent que ça ne devait pas se passer. Je dis ça, et encore. Je pense que les petits-enfants auxquels ça arrive, ils sont bien handicapés comme je l'ai été moi, parce que d'abord, ils ne comprennent pas, comme moi, je n'ai absolument rien compris. Et parce que même s'ils ont plus de vocabulaire que celui que je pouvais avoir à l'époque, il y a la peur, il y a la honte, il y a la sidération, il y a la peur de faire du mal à ceux qu'on aime. Et la solution la plus évidente, c'est effectivement de se taire. Mais c'est de ce silence-là qu'il faut évidemment sortir le plus rapidement possible, quand on le peut.
0: On sent beaucoup d'empathie autour de ces sujets-là aujourd'hui. Et pourtant, je me pose toujours la question, est-ce que vous vous sentez compris? Est-ce qu'on comprend vraiment?
1: Je pense qu'on est compris, en tout cas par tous ceux qui ont traversé les mêmes difficultés.
0: Mais venant de ceux qui n'ont pas traversé, qui n'ont pas connu de violence sexuelle, est-ce que vous pensez que c'est compréhensible?
1: Je pense que si on a les mots les plus sincères, on peut percevoir en tout cas l'état du massacre. On peut percevoir un peu la profondeur du gouffre, même si quand on a à subir ces choses-là, et même si on est très très entouré, à partir du moment où on en parle, on est toujours et définitivement seul. Je sais que je ne suis pas seul, et je le sais aussi grâce à tous ces témoignages que je reçois, et puis grâce à tous les gens que je rencontre.
0: Vous vous êtes posé la question en écrivant ce livre, si vous êtes journaliste, est-ce que vous avez eu peur d'être renvoyé à cette histoire pour le restant de vos jours? Est-ce que c'est une question que vous vous êtes posée?
1: Oui. Et ma crainte, lorsque j'ai commencé à parler, c'était que la force du témoignage écrase la littérature. C'est lié aussi, effectivement, à mon statut de journaliste, qui fait que c'est une mise à nu qui intrigue. Je me suis posé la question. Et j'espère que je saurai suffisamment dire... Je ne suis pas que ça. Je ne suis pas qu'un garçon qui a eu la malchance d'être violé dans son enfance, parce que ceci ne me définit pas. Effectivement, ça ne me définit absolument pas. Je suis beaucoup d'autres choses. Et je suis notamment celui qui a réussi à faire œuvre avec ce que j'ai traversé. Mais c'est compliqué de prendre la parole sur un sujet comme cela. C'est compliqué, effectivement, d'assumer ce récit-là et de dire il n'y a aucun tabou pour les hommes qui commettent des crimes pédophiles, donc il ne faut pas en avoir pour parler quand soi-même on est victime de ceci. Mais ce qui est dingue, c'est que la honte, elle est toujours du côté de ceux qui subissent, parce que on est meurtri au plus profond, qu'on est bousillé au plus profond, et qu'on n'a plus les bonnes valeurs non plus, et qu'on se sent seul et sale très très longtemps. Et de surcroît, me concernant, je fais ce récit, je parle, je suis invité dans des médias, je continue à porter cette parole-là, et puis au bout de quelques temps, l'un des hommes qui s'est senti...
0: J'allais vous poser la question, ouais.
1: Visé, qui est le dernier des agresseurs, porte plainte contre moi pour dénonciation calomnieuse. Donc ça ajoute aussi à la difficulté de parler.
0: Ça en est où,
1: parler.
0: Cette histoire ? Vous en êtes où de cette affaire ? Vous avez des nouvelles ?
1: Toujours pas ouais. Eu cette plainte entre les mains.
0: Alors que vous ne le nommez pas.
1: Je ne le nomme pas.
0: C'est quand même étonnant. Ouais.
1: Non, je ne le nomme pas. Mais ça illustre en tout cas aussi que quand on parle, ce sont des coups qu'on se prend dès le début. Et que les prédateurs, quand ils s'en prennent aux enfants, ils font tout pour que les enfants se taisent. Et quand les enfants devenus grands commencent à parler, eh bien, ils essayent encore de les faire taire. Moi, cette fois-ci, ça ne marchera pas parce que je vais continuer à parler. Mais... ce coup-là, il est très désagréable aussi.
0: Frédéric Pommier, on part en Belgique, où nous retrouvons Aurélie Vergieux, de la librairie Molière, à Charleroi. Bonjour Aurélie.
2: Bonjour Lilia, bonjour Frédéric.
1: Bonjour.
0: Vous avez été très touchée par le récit de Frédéric Pommier.
2: Oui, ce petit garçon qu'on voit sur la couverture, moi j'ai eu envie de le prendre par la main pour l'extraire de ce monde de fous, pour le mettre à l'abri et le protéger des malades qui s'en prennent aux enfants. Lui aussi, il a voulu fuir ce monde en demandant à 4 ans qu'on les jette par la fenêtre. Et ce passage, le premier parmi tant d'autres, m'a plongé dans l'effroi. Comment est-ce possible que tant de souffrances s'abattent sur un seul être ? Et à plusieurs reprises, j'ai dû poser le livre pour reprendre mon souffle. Mais le courage qu'il m'a fallu pour vous lire n'est rien, évidemment, à côté de celui qu'il vous a fallu pour écrire, pour parler et pour vous souvenir.
0: Aurélie, vous avez été submergée par ces strates d'émotions violentes, comme ce petit garçon.
2: Frédéric, votre cerveau vous a protégé de l'abîme en enfouissant les agressions au tréfonds de votre mémoire. Et lorsque les images reviennent, après plusieurs décennies, elles surgissent par gerbes, discontinues, s'en vont, réapparaissent, jusqu'à vous faire douter de leur véracité. Mais si les faits vous échappaient, les émotions qu'ils avaient suscitées vous assaillaient. La honte, le dégoût, le chagrin, la peur. L'alcool et le sexe étaient aussi des moyens désespérés de plonger dans l'oubli. Et puis, arriva le verbe. Et c'est amusant parce que j'ai retenu le même extrait que celui que Sophia a souligné tout à l'heure. C'est probablement significatif. J'avais retenu que vous dites que petit, vous n'aviez ni les noms ni les verbes. Sans les mots, rien à dire. Sans les mots, rien n'existe. Il ne s'est rien passé. Mais aujourd'hui, les mots, vous les avez. Et vous avez écrit l'indicible, même si la loi ne vous rendra pas justice.
0: Et Aurélie, il y a un détail physionomique qui vous a frappé dans le récit. Et vous voudriez interroger Frédéric à ce sujet.
2: Au risque que cette question vous paraisse insolite, j'ai remarqué que il est question deux fois d'oreilles. Lors d'une consultation chez le psychiatre qui vous demande de dessiner des personnages, le psychiatre remarque que vous oubliez systématiquement de dessiner les oreilles. Et puis, il est encore question d'oreilles lorsqu'elles vous paraissent énormes et monstrueuses dans le miroir de l'appartement d'un de vos amants. Expérience particulièrement sordide. Est-ce que vous avez réfléchi à ce que signifient les oreilles symboliquement ?
1: J'ai surtout réfléchi au fait que je fais de la radio. Pour être entendu par un maximum d'oreilles. Après la symbolique de l'oreille, ma psy dirait que c'est un orifice, mais je ne sais pas si vous, vous y voyez autre chose.
0: Aurélie, est-ce que vous avez une interprétation ?
2: Non, en fait, j'avais pas envie de vous influencer justement dans votre réponse. Quand j'ai lu le passage du psychiatre avec cet enfant qui ne dessine pas d'oreilles sur ses proches, je me disais que c'était peut-être le signe qu'il y a des paroles qui ne peuvent pas être entendues, même si elles ne sont pas prononcées. Mais bon... c'est mon interprétation, je ne sais pas, je n'ai pas envie de vous l'imposer. Mais après, les oreilles immenses dans le miroir, non, là, j'ai aucune interprétation.
1: Pour le petit garçon, effectivement, c'était potentiellement le fait de n'avoir personne pour écouter ce qu'il avait éventuellement à dire. Et ça, c'est l'analyse de ma psy aujourd'hui qui me dit, mais quand même, ce psy que vous avez rencontré à l'âge de 13 ans, il aurait pu aller plus loin.
0: Ouais.
1: Mais c'est pour ça, pour revenir, ceci dit, sur le personnage de la mère, Moi, ma mère, elle est très très présente et elle cherche. Parce qu'il y a des manifestations.
0: Oui, elle vous emmène chez le psy, elle essaie de comprendre. Et personne ne la guide, et personne...
1: Et même pas les professionnels.
0: Mais non, c'est ça. C'est
1: alors
0: ça,
1: qu'il y a des manifestations du malaise qu'elle-même perçoit de façon réelle et elle essaie d'agir.
0: La figure maternelle qui est présente dans votre livre, Frédéric Pommier, j'aimerais qu'on en parle aussi, Sophia Aouine. Dans votre texte, vous racontez le moment où, à 10 ans, vous devez choisir entre rester sous la tutelle de l'État ou repartir avec votre mère biologique qui réapparaît après des années d'errance. Est-ce que vous accepteriez de nous lire un extrait ?
3: Avec plaisir. À gauche, la mère, à droite, la mère et l'enfant au centre. Le juge a dit choisis. Choisis entre la gauche et la droite, tranche, qui de la chair ou le remplacement. J'ai choisi celle qui me ressemblait. J'ai désigné la main à droite et dit maman peut-être pour la première fois. Choisi celle qui avait renoncé, choisi l'odeur des Rothman, mêlée aux Chalimar et Jack Daniels. Et peut-être préféré les claques aux caresses.
0: Sophia Aouine, le verbe choisir revient 21 fois. Dans votre texte. Pourquoi ?
3: Bah, c'est incroyable parce que dans le placement, l'âge où vous sortez de l'aide sociale à l'enfance...
0: Parce qu'on parlait de dissociation tout à l'heure avec Frédéric Pommier, mais en fait, il y a une forme de dissociation aussi dans cette violence.
3: Il y a une dissociation dans l'écriture, dans l'acte d'écrire. Duras parle de cri, certains parlent de silence, d'autres parlent de combat. Et là, le livre ne nous appartient plus et il appartient aux autres. Et vous, Lilia Hassen, vous me renvoyez qu'il y a 21 fois le mot « choisir ». Et c'est assez incroyable parce que c'est à 21 ans qu'on sort de l'aide sociale à l'enfance. Et moi, j'y ai passé 20 ans de ma vie. Et souvent, je dis que 20 ans, c'est toute la vie. Et ce mot « choisir », c'est vrai qu'il m'a servi de socle à ce texte, comme le tableau de Nicolas Poussin qui m'a été effectivement donné par un juge pour enfants le jour où il a fallu que je choisisse soit ma mère, soit la DAS, parce qu'on disait la DAS à l'époque. Et ce mot, il est à la fois central et en même temps, c'est un choix et un non-choix. Il y a un mélange d'un mot qu'on m'a imposé, que je me suis réapproprié par ce texte. Et je ne sais même pas aujourd'hui ce que ça peut vouloir dire à hauteur d'enfant, de choisir vraiment. On choisit quoi ? Ce qui nous ressemble ?
0: Ce qui nous protège ?
3: Ce qui nous protège, qui sent la même odeur que nous. À un moment, je parle de la peau de ma mère, la même tache, le même visage, le même regard. Demander de choisir à un enfant. Et en plus, c'est un souvenir recomposé. Donc, dans l'acte juridique, on ne demande pas son avis à un enfant pendant un jugement. Mais je me souviens que mon éducateur m'a demandé « Avec qui tu veux partir ?» Et c'était soit ma famille d'accueil chez qui je suis restée, c'était quasiment toute ma vie, qui m'appelait Sophie, qui m'envoyait au catéchisme et les vacances à Reims. Soit c'était ma mère qui m'appelait Sophia et qui était aussi l'autre part de ma culture, qui est la culture berbère. Donc il y avait à la fois deux facettes, deux choses, un visage qui me ressemble, mais des bras qui m'ont, comme dirait Violette Leduc, qui m'ont jamais tenu la main. Enfin, une main qui m'a jamais tenu la main. Et de l'autre côté, une mère, mais qui est une mère auxiliaire. En fait, j'ai pas eu à choisir, j'ai été vers ce qui me paraissait le plus proche de ma peau d'enfant, je crois, quelque part. Par contre, j'ai choisi d'écrire comme Frédéric Pommier, et ça, je pense que l'adulte peut remercier la petite fille qui l'a conduit vers ça.
0: Vous me faites une transition parfaite, puisque Sophia, Frédéric, j'aimerais savoir comment vous avez composé plus concrètement vos textes. On en discute quand on revient.

0: Bienvenue ou re-bienvenue dans l'émission Au Livre, etc. C'était Clara Isée, l'étoile, et nous sommes toujours en compagnie de nos auteurs du jour, Sophia Aouine et Frédéric Pommier. C'est l'heure de l'atelier d'écriture.
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0: Sophia, vous dites que le seul endroit où rien ne s'efface est celui de la fiction. Frédéric Pommier, vous avez longtemps vécu avec, je cite, de la neige et du blanc dans le crâne avant que les souvenirs ne reviennent par morceaux. Qu'est-ce que ça vous a apporté à l'un et l'autre d'arpenter la mémoire traumatique avec des outils de romancier, Sophia Aouine?
2: Je dirais que c'est là le lieu de, le seul endroit où rien ne s'efface et elle m'attend encore. Je pense que il y a une littérature de la mère dans laquelle il y a des mères trop présentes, des mères sacrificielles et puis il y a des mères fantomatiques. Il y a beaucoup d'auteurs français, étrangers que j'ai lus qui ont eu déjà cette démarche d'aller vers cette mère. Moi, ce roman, pour l'instant, c'est un texte dans la NRF, mais c'est un projet que j'ai à l'intérieur de moi. C'est un livre que j'ai à l'intérieur de moi.
0: Poser la question.
2: Je pense que c'est une sorte de cénotaphe à remplir. C'est-à-dire comme une sorte de petit panthéon dans mon texte. Pardon, j'emploie beaucoup de mots comme ça, de contenants. J'emploie le mot cénotaphe, le mot nécropole, quasi peut-être antique. Des choses à remplir comme ça. Et je me dis que la littérature et la mer, c'est quelque chose qui est quasi indissociable, je crois. Et j'y suis venue par la fiction parce que il y a tellement de manques, de trous dans son histoire, et elle fait partie aussi des figures féminines dans ma famille qui n'ont pas eu voix au chapitre et qui a disparu seule. Il faut lire le texte et voilà, mais elle a disparu seule dans une chambre d'hôtel. Et moi, j'ai été convoquée au commissariat et on m'a dit si on vous avait pas retrouvée, c'était le carré des indigents. Donc on a pu l'enterrer dignement, mais je pense que le fait d'avoir pensé que ma mère pouvait être enterrée dans une fosse commune, après, même si elle m'a fait énormément de mal et que je ne dis rien de mon histoire vraiment dans ce texte, c'était une manière, j'allais dire, de lui faire dire je. Et je pense qu'il n'y a rien de mieux que la fiction pour ça, c'est-à-dire de récupérer la voix des fantômes. Je pense que la fiction, les fantômes et les mers sont un grand bassin dans lequel les auteurs aiment se baigner. Et une fois dans leur vie, même s'ils n'écrivent pas un livre, je pense qu'ils y pensent.
0: Vous êtes d'accord avec ça, Frédéric Pommier?
3: Oui, je suis assez d'accord avec ça. En tout cas, sur les fantômes qui ressurgissent aussi grâce à l'écriture. Et comme votre question porte également sur la mémoire, moi, l'écriture m'a permis aussi, en écrivant certains souvenirs, d'en réveiller d'autres, que j'avais complètement mis de côté, et auxquels, je pense, mon cerveau ne voulait surtout pas toucher. Et il y a beaucoup de choses qui sont dans ce livre que, il y a encore 2 ans, voire 1 an, jamais j'aurais imaginé écrire. Parce que vraiment faire le tri dans son cerveau, réussir à mettre des mots sur les pièces manquantes, et même réussir à mettre des mots sur les viols. C'est pas facile à écrire des scènes de viol.
0: C'est ce que j'allais vous demander, c'est ce qui a été le plus difficile à écrire?
3: C'est pas ce qui a été le plus simple, en tout cas. Je sais pas si c'est ce qui a été le plus difficile. Je sais qu'à un moment donné, quand j'ai réussi à écrire l'ensemble des scènes de violence sexuelle, parce qu'en effet, la première partie, il y a ça à plusieurs reprises, quelque chose dans mon cerveau a dû formuler une phrase qui ressemblait à « t'as écrit le plus difficile ». Mais en fait, c'est pas vrai. Parce que écrire la suite, ben en fait, c'est presque pire. Parce que la suite, c'est la déflagration de ces violences sexuelles sur toute une vie. Il y a des moments qui ont été particulièrement douloureux à écrire. Quand m'est revenu le fait que, petit garçon, je me tapais, je m'insultais en cachette. Ça, c'est par exemple un souvenir que j'avais complètement enfoui à un endroit inaccessible parce que j'avais honte de ce souvenir-là. Parce que moi, je n'y voyais, quand j'y repensais, pas autre chose que des scènes de flagellation érotique. Mais à partir du moment où j'ai réussi à écrire les viols, eh bien, beaucoup de choses dont j'avais honte sont devenues des choses qui n'était plus honteuse dès lors que je leur trouvais un sens. Et donc me frapper sur un lit et m'insulter quand j'avais entre 8 et 10 ans, tout d'un coup ça a eu du sens. Et donc j'ai pu l'écrire. Et toute cette période de l'adolescence qui surgit après, où là on est dans une exploration sexuelle dangereuse et qui est une quête à la fois de du plaisir extrême et du danger et de la mort, eh bien, en l'écrivant, ça m'a permis d'y mettre aussi d'autres mots, de comprendre mieux et de me dire, mais finalement, toutes ces relations, ces dizaines, ces centaines de relations nocturnes, peut-être que je cherchais mes meurtriers. Mais pour arriver à cette phrase-là, il a fallu que j'écrive d'abord toutes ces années d'errance. Et donc, finalement, c'était redonner du sens au récit et rendre les choses plus acceptables. Et finalement, le livre me permet aussi d'avoir mis à un endroit qui les rend acceptables les plus gros scandales de ma vie.
0: Sophia, vous vouliez...
2: Ce qu'il y a d'assez incroyable dans votre livre, c'est que vous parlez beaucoup de votre corps et de la manière dont vous vous l'êtes réapproprié. C'est-à-dire, vous êtes passé par tous les stades de l'errance qu'on peut ressentir après un viol et quand on a une mémoire post-traumatique aussi lourde que la vôtre. Mais c'est un long livre où vous cherchez aussi l'amour et l'amour de votre corps et aussi à vous réapproprier l'homme que vous êtes. Bon, il y a la sexualité débridée, mais c'est l'adolescence. Et en fait, ce qu'il y a de très beau dans votre livre, c'est qu'il n'y a rien de sale. C'est-à-dire que même si à un moment vous avez une scène où vous vous regardez en pensant que vous êtes un monstre, vous vous réappropriez à la fin votre corps et la notion d'amour. Vous avez des enfants et je pense que c'est un long cri pour moi de réappropriation de votre corps avant tout. Et c'est l'écriture qui vous a aidé à ça. Et je sais que ça me touche beaucoup parce que moi, par exemple, dans mon premier roman, mon père m'a mis à l'aide sociale à l'enfance parce que j'étais pas un garçon. Donc je suis née du mauvais sexe. Je compare pas les histoires, mais je sais que dans mon premier roman, par exemple, je n'arrivais pas à décrire des personnages féminins parce qu'on m'a toujours dit que le corps d'une femme était sale, et j'ai parlé dans la voix d'un garçon adolescent, et je parle aussi beaucoup de masturbation, en tout cas de tout ce que l'adolescence fait comme déflagration au corps, et c'était une manière aussi par la fiction de se réapproprier le corps et par la littérature, et je trouve que votre livre, il a ça de grand, c'est-à-dire de vraiment d'aller à la conquête de votre propre corps, là où on vous a sali, vous vous le réappropriez par l'amour et la littérature. Et ça, c'est assez réussi, je trouve.
3: Mais je crois que je l'écris de cette manière-là, à un moment donné. Donc là, on est dans la dernière partie. Par là où on m'a tué, je veux revenir à la vie. Et c'est effectivement ce qui s'est passé. J'étais pas sûr de moi à ce moment-là. Hein. Mais il fallait que ça en passe à nouveau, et cette fois à l'âge adulte, par la multiplicité des relations.
0: C'est vrai que c'est un livre aussi sur le corps.
3: Ouais. Et moi, c'est ça qui m'a réparé. Enfin, la réparation est effectivement arrivé par là où est arrivé le cataclysme. Mais parce que je n'ai pas trouvé de meilleur endroit.
0: Et c'est vrai que vous vouliez être une petite fille, et vous, Sophia Aouin, en fait, vous vouliez être un petit garçon, sans doute.
2: Oui, et dans la fin du texte, je dis cette phrase, parce que le roman de ma mère est un roman qui n'est pas encore écrit, que je porte encore en moi, et je dis cette phrase, peut-être, cela arrivera-t-il quand mon corps me lâchera. Donc ça renvoie à ce que Frédéric a...
0: Bah, tenez, dis-nous le passage.
2: Aujourd'hui, plus d'un livre sur elle attend dans un tiroir. Elle y est tour à tour maquisarde, reine, putain, fantômette, Médée ou Marie. Elle n'apparaîtra peut-être jamais sous son nom, vivante ou morte, ou dans la peau des personnages des romans à venir. Elle aura peut-être son livre à part, un récit dont je ne me résoudrai peut-être jamais vraiment à écrire la fin. Peut-être cela adviendra-t-il lorsque mon corps me lâchera. Et entre deux romans, j'y retournerai sans cesse. C'est là le seul endroit où tout demeure vivant, où rien ne s'efface, et elle m'attend encore.
0: Très très beau ce passage, la fin de votre texte est très très belle. J'aimerais qu'on aille au Québec pour retrouver Katia Courteau de la librairie Le Port de Tête à Montréal. Bonjour Katia.
4: Bonjour Lilia, bonjour à tous.
0: Vous avez été très émue par la réflexion intime de Sophia Aouin.
4: Oui, absolument. Votre texte, Sophia Aouin, m'a beaucoup beaucoup émue, ravie et étonnée. Je lisais un poème. Je m'attendais à lire un article littéraire, bien sûr, mais j'étais devant un poème bouleversant. D'abord, vous ouvrez votre texte par la fine description de ce fameux tableau dont vous parliez tout à l'heure, le Jugement de Salomon, peint par Nicolas Poussin, inspiré des Saintes Écritures. Quelle scène incroyable d'intensité qui dépose vos mots sur un socle fondateur. Le choix d'ouvrir votre texte de cette façon est déjà en soi un geste poétique, car c'est lui offrir une image, une métaphore puissante. Et vous passez de la poésie au récit narratif très personnel admirablement, sans heurts, montrant les blessures possibles de l'enfance, la construction difficile du moi lorsqu'il y a trop de morceaux manquants à son histoire, et ce poids impossible à porter. Vous montrez aussi de façon sensible que revenir sur nos pas, notre propre histoire, en faisant un effort de mémoire, redonne un équilibre essentiel, façonne l'être à nouveau par l'écrit. J'ai adoré vous lire, adoré aussi la liberté de style que vous vous êtes permise tout au long de votre texte, si personnel, magnifique.
0: Vous aviez une question, Katia Courteau.
4: Est-ce que pour vous, l'écriture poétique arrive à dire les mêmes choses que l'écriture narrative?
2: Merci Katia, en tout cas pour votre retour, ça me touche beaucoup. L'écriture poétique arrive à dire plus de choses que l'écriture narrative. Je pense qu'elle se complète. Je crois qu'elle se complète et je pense que quand on écrit, ça nous échappe. Je pense qu'il y a autant de styles mélangés dans mon écriture que de livres différents dans la bibliothèque qui m'a élevée et qui a fait de moi un être humain après la blessure de l'enfance. Je crois que j'ai pas choisi un style, c'est venu comme ça, c'est venu comme un cri. Parfois ça a été de la poésie, parfois ça a été du théâtre. Et je crois que c'est une sorte de miroir de toutes les écritures qui m'ont recomposée quand j'étais enfant. Et qui m'ont fait sortir du silence du placement. Et ça correspond, je pense, aussi à tous les livres merveilleux de toutes les bibliothèques que j'ai pu trouver et qui m'ont ramené à la vie, quoi. Je crois que les deux peuvent dire plein de choses. Après, j'ai un petit peu un coup de cœur parfois pour la poésie et le lyrisme quand il faut cacher certaines choses par excès de pudeur, je dirais. Je ne sais pas si je réponds à votre question, mais...
4: Absolument, merci à vous.
2: Je vous remercie.
0: Merci Katia, merci à toutes les deux. On se retrouve tout de suite pour les conseils lecture de la semaine.

0: Bienvenue ou re-bienvenue dans l'émission Au livre, etc. C'était Yamé ne revient pas et nous sommes toujours en compagnie de nos auteurs du jour, Sophie Aouine et Frédéric Pommier. C'est l'heure des conseils lecture de la semaine.
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0: Et on retrouve tout de suite notre libraire belge Aurélie Vergieux. Rebonjour Aurélie, vous aviez un conseil pour Frédéric Pommier, un livre où les enfants sont heureux, pour une fois.
2: Moi j'ai envie de vous emmener ailleurs, dans un monde qui pourrait vous faire du bien et vous émerveiller. Je viens de terminer la lecture du livre « Les étés de l'ours » de Muriel Wiley Blanchett aux éditions Paulsen. Ce livre a été écrit en 1926 par une femme qui, peu après la mort prématurée de son mari en mer, a entraîné ses 5 enfants à l'aventure. À la barre de leur bateau baptisé Caprice, ils ont sillonné les fjords de Colombie-Britannique pendant 15 étés de suite sur les traces de l'explorateur George Vancouver. Pour ses enfants, la mer aurait pu être un endroit effrayant, traumatisant, puisque c'est le lieu de la mort de leur père. Mais elle leur a rendu la joie de la découverte, de l'exploration et de l'éblouissement.
0: Le titre, c'est donc « Les étés de l'ours » de Muriel Wiley Blanchett. Merci beaucoup Aurélie Vergieux et on rejoint Katia Courteau au Québec. Katia, vous aviez envie de conseiller un livre à Sophie Aouine.
3: Sophie Aouine, vous qui évoquez le douloureux lien mère-fille, j'avais envie de vous parler de « Lettres pour ma fille » d'Émilie Chazeran, illustrée par Chien fou, publiée aux éditions La Ville brûle. En fait, l'autrice nous offre un recueil de 26 lettres qu'elle dédiait à sa fille et qui trouveront écho chez de nombreuses adolescentes, car ces textes sont universels et abordent le lien et l'amour parental, mais aussi toutes ces discussions. Vous savez qu'un parent aurait aimé avoir avec son enfant tel l'espoir, la joie, les faux-semblants, la liberté, les épreuves à surmonter aussi, parce que même si dans ses lettres, il y a énormément de bienveillance, Émilie Chazeran ne garde pas sous silence le courage qu'il faut pour traverser cette vie. Le travail de l'illustratrice Chien fou est magnifique. Chaque lettre est accompagnée d'une illustration qui amplifie les propos. C'est un très beau livre qu'on a envie de garder près de nous, jeunes et adultes, pour y revenir souvent. Et si je peux me permettre, je termine avec un extrait qui s'intitule « Famille ». Tu ne me dois rien. Je t'ai donné la vie parce que je le voulais. Je suis un arbre, mais tu n'es pas mon fruit. Tu es un autre arbre qui pousse à distance raisonnable de mon ombre. Je veux que tu aies la part de soleil et de pluie dont tu as besoin pour croître correctement. Mais si tu le souhaites, quand il y aura assez de vent et d'air entre nous, mes branches viendront chatouiller tes feuilles pour te rappeler que je suis là, plantée quelque part dans un terreau commun.
0: Merci Katia, c'est très beau. Merci Katia. Le texte, c'est donc « Lettres pour ma fille » d'Émilie Chazeran, illustrée par Chien fou aux éditions La Ville brûle. Bah, écoutez, merci, merci beaucoup.
4: Merci.
0: C'est la fin de cette émission qui me tenait particulièrement à cœur. J'étais très émue, j'ai fait des fautes de français, j'ai dit 21 fois au lieu de 21 fois, voilà. Je recommande vivement la lecture de vos textes « Derrière les arbres » de Frédéric Pommier, publié chez Flammarion. C'est un récit écrit avec une précision chirurgicale et une grande sobriété qui tente de rendre justice aux petits garçon de 7 ans resté trop longtemps derrière les arbres. C'est un livre nécessaire pour redonner vie à l'enfant dont on a tué l'innocence et pour rappeler que si la justice des hommes a ses limites avec la prescription, la littérature, elle, n'oublie rien. Lisez également le texte de Sophie Aouine, Fragment Mater, paru dans le numéro d'été de la Nouvelle Revue Française, la NRF. À travers des recherches dans les archives de l'assistance publique, vous nous offrez une réflexion poétique sur le déchirement de l'enfant placé et sur cette petite nécrologie.

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6: Bonsoir, ici Fred Harding. Voici les informations. De fortes précipitations provoquent des inondations et des pertes de courant dans le Grand Montréal. Plus de 20 000 clients d'Hydro-Québec étaient privés de courant vers 20 heures. Radio-Canada a constaté que plusieurs rues sont impraticables dans l'ouest de l'île. Certains résidents ont même vu leur maison être inondée.
7: Il y avait beaucoup d'eau dans notre sous-sol et comme il y avait comme beaucoup de choses qui s'étaient détruites, alors on devait bloquer l'eau. Et quand on a vu dehors, c'était plein d'eau.
8: Je suis pas inondée, mais il y avait c'était inondé en arrière puis en avant.
6: Les conditions météorologiques ont également causé le retard ou l'annulation de certains vols à l'aéroport international Montréal-Trudeau. Et à l'international, les négociateurs iraniens sont arrivés en Suisse à la veille de pourparlers avec Washington pour mettre un terme à la guerre. Le vice-président américain J.D. Vance est quant à lui aussi en route. Il rejoindra l'émissaire Steve Witkoff et le gendre du président Trump, Jared Kushner, pour mener les discussions du côté américain. Plus tôt aujourd'hui, l'Iran a annoncé fermer de nouveau le détroit d'Ormuz en réaction aux frappes israéliennes qui se poursuivent au Liban. Une décision qui remet en question l'un des points clés du protocole d'accord conclu cette semaine par les États-Unis et l'Iran. Le pays hôte est prêt à accueillir ces échanges, comme l'explique le chef de la communication du département fédéral des affaires étrangères de la Suisse, Nicolas Bidot.
9: La diplomatie, les diplomates travaillent jour et nuit de manière à rendre possible une discussion physique ici au Buchenschlag contre l'Iran et les USA pour la mise en œuvre du protocole d'accord. Écoutez, le dispositif est prêt, la diplomatie fait tout pour accueillir les forces de sécurité suisses. On voit les FA-18 passer toutes les heures au-dessus du Buchenschlag. On est prêt à accueillir des délégations de haut niveau de l'Iran et des États-Unis.
6: Ces pourparlers doivent notamment porter sur le programme nucléaire iranien et jeter les bases d'un éventuel accord final. De retour chez nous maintenant, le ministre de la Sécurité intérieure, Yann Lafrenière, nomme Anne-Marie Boisvert comme observatrice indépendante chargée de faire la lumière sur les allégations d'actes racistes au service de police de la ville de Montréal. L'ex-doyenne de la faculté de droit de l'Université de Montréal devra s'assurer que les enquêtes du SPVM, criminelles et disciplinaires, soient menées avec intégrité et impartialité. Et maintenant, direction l'ouest du pays, où un feu de forêt non maîtrisé a entraîné des évacuations à Layton, dans le sud de la Colombie-Britannique. Le feu a gagné en superficie dans les dernières heures, comme le rapporte Jennifer Maher.
10: Le feu de forêt de Saw Creek s'étend désormais sur 6 km carrés samedi midi, alors qu'il a été découvert vendredi en soirée. Malgré sa croissance en taille, le service de lutte contre les feux de forêt de la Colombie-Britannique affirme que l'intensité du feu a diminué durant la nuit, se propageant désormais à un rythme modéré. L'incendie a jusqu'à maintenant forcé l'évacuation d'une soixantaine de propriétés situées dans le village de Layton, tandis que 170 autres, notamment dans la Première Nation, font l'objet d'une alerte d'évacuation. La route 1, la Transcanadienne, est fermée sur plus de 100 km entre Boston Bar et Cache Creek. Plus d'une centaine de propriétés sont également privées de courant en raison du brasier. De son côté, BC Wildfire a doublé le nombre de pompiers déployés sur place. Ils sont maintenant 130. La situation rappelle des souvenirs douloureux pour Layton, qui peine encore à se remettre d'un feu de forêt qui a pratiquement détruit le village il y a 5 ans. En juin 2021, 2 personnes y ont également perdu la vie. Le village avait enregistré un nouveau record de température au Canada, frôlant alors les 50 degrés Celsius. Les températures attendues dimanche pourraient atteindre 32 degrés Celsius. Ici Jennifer Mayer.

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1: Et en terminant, le Centre de soutien aux travailleuses du sexe Swan Vancouver a fermé ses portes pour toute la durée de la Coupe du Monde. L'organisme craint qu'une présence policière accrue pendant le tournoi augmente les risques d'arrestation, notamment chez les travailleuses du sexe immigrantes. Rosanna Tiranti a préparé ce qui suit.
2: But it's definitely, I guess, eliminating a safe space.
3: Il s'agit d'une décision très difficile qui équivaut à éliminer un espace sécuritaire pendant des semaines pour une population vulnérable, explique Crystal Laderas, chargée des communications de Swan Vancouver. L'organisme, dit-elle, n'avait pas eu à prendre une telle décision depuis la pandémie de COVID-19. Mais la forte présence policière au centre-ville de Vancouver, là où se trouvent les locaux de l'organisme sur la rue Seymour, ne lui a pas laissé le choix. Au Canada, le droit à l'immigration interdit aux résidents temporaires de travailler dans le secteur du travail du sexe.
2: Even if they are found to be working, that could be enough to detain them and deport them.
3: Le simple fait d'être reconnu en train de travailler pourrait suffire à les placer en détention et à les expulser du pays en raison de leur statut d'immigration, explique Madame Laderas. De nombreux organismes dans les villes hautes de la Coupe du Monde constatent une recrudescence d'inquiétude des travailleuses du sexe immigrante vis-à-vis de la police, explique Amanda Delicio, professeure adjointe à l'Université York à Toronto. Selon un guide de la police de Vancouver, les agents du VPD ne doivent pas poser de questions sur le statut migratoire d'une victime, d'un témoin ou d'un plaignant, ni de communiquer avec l'agence des services frontaliers à ce sujet au cours d'une enquête policière, sauf s'il existe des raisons valables ou si la loi l'exige. Ici Rosanna Tiranti, Radio-Canada, Vancouver.
1: Voilà, c'est sur ce reportage que se conclut votre bulletin d'information. 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

0: de radio qu'on souhaite étonnante, divertissante, pourquoi pas touchante, tiens, on va essayer ça. On vous amène en deuxième heure dans les coulisses de ces lieux où on pose nos valises, les hôtels et les motels. Il s'en passe des affaires dans ces lieux-là. Vous allez voir des histoires étonnantes. Il y a entre autres des gangsters qui se tiennent dans les hôtels. Il y a des groupes de rock qui brisent des chambres d'hôtel, entre autres choses. On va aussi aller au Costa Rica et on va se demander si le voyage initiatique est encore possible à l'ère des réseaux sociaux. Je ne sais pas s'il y en a autour de la table qui sont parfois partis pendant des mois, il y a 20, 30 ans, avant l'ère des réseaux sociaux, sans donner de nouvelles à leurs parents. Je ne sais pas, est-ce que, tiens, peut-être que Jean-Charles Panton a fait ça?
1: Non, pas vraiment.
0: Oh, il n'a pas voyagé comme ça, sac au dos.
1: Je gardais ça pour mes plus vieux jours, mais j'ai beaucoup travaillé, peut-être trop parfois.
0: Ah, il a travaillé. Il a étudié. Ouais. Alors, Jean-Charles Panton, qui est avec nous aujourd'hui, qui est historien, qui est politologue et qui va nous raconter l'histoire LGBTQ+, au Québec, au Canada, en tout cas, une petite partie. Ça, c'en est une folle aventure, hein?
1: Ah, ça, c'est, oui, c'est quelque chose, oui. C'est des recherches qu'on a fait pour les émissions d'aujourd'hui l'histoire. Oui. Donc, c'est dans ce cadre-là qu'on l'a fait. Mais il y a quelques chapitres qui sont inédits, on va dire. Oui. Entre autres, des portraits de différentes personnes qui sont très peu connues. En fait, c'est une histoire, je le dis souvent, qui est méconnue. Hein. C'est une histoire dont on n'a pas parlé beaucoup. On commence parfois à mettre un peu de lumière sur certains de ces événements-là marquants. Mais il y a encore beaucoup de travail à faire. Au niveau historique,
0: on disait, Jean-Charles, on s'en parlait tout à l'heure, c'est-à-dire comprendre d'où vient le mouvement, ça permet aussi de réfléchir à là où est rendu le mouvement aujourd'hui. On le sait qu'il y a parfois de la dissension à l'intérieur même du mouvement, puis on va essayer de jaser tout ça. C'est le mois de la fierté. Vous allez en entendre parler, mais là, on va prendre un petit pas de recul. Également avec nous, Jordan Dupuis. Bonjour, Jordan.
2: Salut, Isabelle.
0: Alors, Jordan, votre première job d'été, c'était quoi, vous?
2: Eh boy, c'était à la poissonnerie de papa et à la boucherie de papa. J'avais 12-13 ans, finalement, mon père.
0: C'était où, ça?
2: C'était hors la loi. C'était à Longueuil. Ah. Et ça s'appelait la boucherie Jordan.
0: Ben voyons
2: Pouvez
0: donc.
2: Pouvez-vous croire.
0: Il y a peut-être bien des gens qui nous écoutent qui connaissent ça. Êtes-vous déjà allé à la poissonnerie Jordan?
2: Ça n'a pas tout fait longtemps, par exemple.
0: Ah, ça n'a pas tout fait longtemps. Mais en tout cas, ça a été une première job parce qu'on va parler de ça tout à l'heure.
2: Oui, c'est 20 % de la population du Québec qui ont en bas de 20 ans et qui rentrent sur le marché de l'emploi présentement.
0: Ah oui.
2: Donc, si vous avez un ado à la maison, fort à parier, qui va vous demander de le transporter un peu cet été.
0: Ah, absolument. Alors, également avec nous, Victoria Boisclair. Bonjour, Victoria.
3: Bonjour, Isabelle.
0: Alors, dans un instant, on part avec vous et c'est intéressant parce que on se met dans la position de quelqu'un qui ne peut plus se déplacer physiquement, qui ne peut plus bouger. Qu'est-ce qui vous manquerait le plus si vous, par exemple, Victoria, vous étiez confinée dans une chambre, dans un CHSLD, ou peut-être dans une RPA, mais avec des moyens de déplacer réduits, qu'est-ce qui vous manquerait?
3: Je pense de pouvoir aller dans les parcs, observer les gens tout simplement, juste voir la vie vivre puis se passer devant moi. Ouais.
0: Ouais, moi, ça serait le soleil, sentir le soleil, écouter un ruisseau, puis avoir des animaux autour de moi.
3: Ah oui.
0: Mais oui, aller dans les parcs pour emprunter puis voler les chiens des autres. Mais avant de faire ça, Julien Morissette, bonjour à Ottawa.
4: Salut Isabelle.
0: Alors Julien, on s'en va faire de la moto avec vous, du motocross. Et là, ça c'est presque tabou parce que c'est un sujet dont on parle jamais à Radio-Canada, mais il y en a des maniaques de moto qui nous écoutent. Moi, j'en connais plein qui rêvent de faire le Paris-Dakar. Ça existe-tu encore, ça, Julien?
4: Ça existe encore. Ça a été transformé. Ça s'est transformé dans les dernières années. Les parcours ont changé, mais j'ai rencontré quelqu'un qui a ce rêve de faire le Paris-Dakar, maintenant qu'on appelle le Dakar. Il y a tellement de choses à dire, Isabelle, sur la motocross, sur les courses motorisées d'endurance comme ça. C'est un sujet fascinant. Je suis tombé dans ce trou-là dans les derniers jours et je ne veux plus en ressortir.
0: Et là, vous avez rencontré quelqu'un qui... ça peut sembler paradoxal parce que c'est un artiste en art visuel, mais en même temps, un tripeux de motocross. Hein,
4: exactement.
0: C'est ça?
4: Drôle de parcours qui réunit ces mondes-là qu'on associe rarement. Moi, c'est quelqu'un que je connaissais comme artiste visuel, mais là, j'ai découvert sa passion et sa pratique de la moto et c'est fascinant.
0: Alors, on y revient sous peu dans cette première heure. Alors, Victoria, allons-y avec vous. Donc, on le disait, c'est la mobilité qui décline, le monde qui se rétrécit. Et là, vous nous présentez une initiative qui vise à briser cet isolement-là. Et je pense que ça a été un gros coup de cœur pour vous, cette rencontre.
3: Oui, très gros coup de cœur. Ben, on parlait des choses qui nous manqueraient si on avait moins de mobilité. Puis justement, avec l'âge, on sait, les personnes âgées souvent vont se retrouver dans des résidences, pas toujours capables de sortir. Et une chose à laquelle j'aurais pas pensé, le vélo. faire du vélo. Et là, l'organisme que je vous présente s'appelle À Vélo Sans Âge et sa devise, c'est le droit au vent dans les cheveux.
1: Oh, c'est joli, trop beau. Hein?
3: C'est tellement beau et c'est vrai. Et donc là, je suis allée faire une balade à vélo avec des bénévoles et trois résidents. Et j'ai rencontré la fondatrice d'À Vélo Sans Âge au Québec qui s'appelle Annie Gauthier. Et elle-même est une fan de vélo. Elle avait jamais vraiment pensé à vieillir jusqu'à ce que ses parents tombent malades et là qu'elle doive les accompagner en fin de vie. Et que là, elle trouve une passion pour la gérontologie, en fait, et est allée faire un certificat en gérontologie. Ouais. Et elle a ouvert la première antenne québécoise À Vélo Sans Âge.
5: Parce que À Vélo Sans Âge, là, c'est une initiative qui était née en Europe, hein, je pense.
3: Au Danemark, exactement, ouais. À Copenhague. C'est un cycliste qui s'appelait Ole Kassau, qui passait tous les jours devant une résidence pour aînés, qui voyait toujours les mêmes personnes, à chaque jour, assises à la même place. Et il s'est dit, ben, si je pouvais les prendre sur mon vélo. Mais comment que je ferais ça?
5: Ouais.
3: Et là, il est parti ce concept-là qui a fait des petits. Maintenant, c'est présent dans 52 pays à travers le monde. Ici au Canada depuis 2016, en Colombie-Britannique, Ontario, ouais. Depuis 2022 au Québec. Et là, juste pour vous situer un peu, avant qu'on embarque dans le topo, ils les prennent pas sur un vélo comme quand on est ado puis que ça soit sur le siège.
5: Sur la barre.
3: C'est ça.
5: Non, c'est comme un rickshaw, non? C'est comme un... Un transporteur, un triporteur?
3: Exact. Ils disent vélo triporteur en ouais. Europe. Ici, ils disent cyclopousse.
5: Ouais.
3: Et donc, c'est des vélos. Il y a deux types de vélos. Donc, un vélo qui peut prendre une chaise roulante, puis un vélo qui a une banquette, donc pour deux personnes.
5: Ouais.
3: Et moi, j'ai fait un tour de vélo sur la banquette avec Madame Lafontaine. Vous allez voir, vous pouvez écouter ça. Je vous amène en balade avec moi.
5: On part.
6: Là, on peut descendre tranquillement au fur et à mesure que... Ça va rouler vers l'avant, puis ensuite, on va décrocher la ceinture.
7: Mon nom, c'est Annie Gauthier. Je suis la directrice générale de À Vélo Sans Âge. Je suis une amoureuse du vélo. Je me suis toujours déplacée en transport actif depuis que je suis adolescente. Donc, l'idée qu'un jour, peut-être, je ne pourrais plus faire de vélo, ça m'avait vraiment touchée. Ça m'avait estomaqué un petit peu, cette prise de conscience. Et là, quand j'ai vu passer À Vélo Sans Âge sur les réseaux sociaux, c'était au Danemark à l'époque. Là, donc, c'était autour des années 2013 que j'avais vu passer les premières publications. C'est venu m'interpeller, là. Pour pouvoir en offrir aux aînés qui m'entourent, mais aussi pour pouvoir en bénéficier, moi, quand je vais être rendue à l'étape de vie où je ne pourrai peut-être plus pédaler.
3: Pouvez-vous nous décrire un peu ce qui se passe?
7: Oui, alors on a la plateforme qui s'abaisse, sur laquelle on va glisser le fauteuil roulant. Et là, la plateforme, une fois que le fauteuil roulant est arrivé, la plateforme se remet en position horizontale. Et là, on procède à toutes les attaches pour que le fauteuil roulant ne bouge pas une fois qu'il est installé sur la plateforme. On a aussi Madame Lafontaine là, qui attend patiemment. Je pense que c'est sa
3: bonjour.
7: Deuxième, troisième année. Je ne sais pas, ça fait combien d'années que vous faites des balades?
8: Ça a commencé depuis le début.
7: Depuis les débuts.
8: Et c'est très bien organisé. On ne peut pas demander mieux. Surtout sécuritaire.
3: Quand vous faites du vélo, vous allez dans ce vélo-là, le rouge avec la banquette?
8: Oh, bien là, c'est gratuit.
3: Qu'est-ce que vous voulez dire?
8: Parce que j'avais commencé par celui des chaises, des fauteuils roulants. Mais là, Mais mettons que je suis dans le fauteuil habituel.
3: À banquette. Oui, le cyclopousse okay. À banquette.
8: Je suis rendue, j'ai été promue à la banquette.
3: OK, je m'en viens avec vous, Mme Lafontaine. OK. Oh, mon Dieu, OK.
9: Mais je vais te laisser t'attacher.
3: Je m'assois, là. Hey, ça fait peur un peu quand même, hein? T'as l'impression qu'il va partir. Vous, c'est quoi votre nom? Jean-Pierre. C'est vous qui allez me conduire?
9: Oui.
3: Vous conduire?
9: Mme Lafontaine, voulez-vous qu'on vous mette une couverture?
8: Oh, ben non, merci.
9: Non, c'est assez chaud. Quoi, c'est Mme Victoria, voulez-vous une couverture?
3: Ça va, moi.
9: C'est bon aussi. OK.
3: On s'attache.
8: Bon, on va. Oh, pas trop vite, là. Faut que tu reviennes.
10: Là, tu traverses, puis tu prends le trottoir à droite.
3: Et vous, qu'est-ce qui vous fait plaisir quand vous faites des balades à vélo comme ça?
8: C'est de prendre, premièrement, prendre l'air et un bain de nature en même temps. Dans le parcours, on voit l'évolution de la nature. Le feuillage vert, les feuilles, les fleurs.
3: C'est plaisant quand même, hein, se faire conduire comme ça.
8: Ben oui, c'est plaisant parce qu'on a le temps de voir. Quand on est en auto, on circule, on regarde, mais on voit pas. Là, on voit. Ah, ben, quand on, les fleurs ont commencé, les lupins sont sortis.
3: Wow!
11: Par en arrière, ouais. Ouais.
8: Moi, j'appelle ça des petits plaisirs gratuits de la vie.
3: Une belle balade en vélo.
8: Oui.
7: Le son des oiseaux, les odeurs des lilas en fleurs, sentir le vent, la chaleur du soleil sur notre peau. C'est toutes des expériences qu'on peut pas vivre quand on fait juste sortir, mettons, de la résidence, qu'on embarque dans un auto, qu'on débarque de l'auto pour aller au restaurant. Toutes ces sensations-là, on va pas les chercher, là. Fait que c'est vraiment un éveil des sens qu'on offre aux aînés lors d'une balade.
3: Puis vous, Jean-Pierre, est-ce que ça fait longtemps que vous êtes bénévole?
11: Ma deuxième année.
3: Qu'est-ce qui avait fait que vous avez voulu vous impliquer?
11: C'est une copine qui a entendu parler de ça par un de ses amis, puis elle me parlait de ça. Nous, on joue au curling ensemble. Ça ferait une activité pour l'été, vu qu'on joue pas au curling l'été. Puis là, ben, j'en fais deux fois semaine, lundi puis vendredi matin. C'est mes activités principales, très enrichissantes. J'adore ça.
3: Qu'est-ce que vous aimez plus?
11: Quand on revient puis qu'on voit les gens, les messieurs, les madames qui nous font un sourire et qui nous disent merci, moi, ça m'émeut à chaque fois. Puis je sais pas, tu sais, je me dis, ils ont fait leur vie, ils nous ont emmenés où ce qu'on est là. C'est une génération qu'il faut pas oublier. Fait que, tu sais, j'ai plus mes grands-parents, j'ai plus mes parents. Fait que, ben, si je peux leur rendre un petit moment de bonheur dans leur semaine, tant mieux. Puis moi, ben, ça m'a réjoui énormément. On parle beaucoup, des fois on chante. C'est un beau moment.
8: C'est comme dans la chanson. C'est le vent dans tes cheveux.
12: Le vent dans les cheveux.
3: Qu'est-ce que ça veut dire, ça, pour vous?
8: La liberté.
12: La liberté, c'est ça.
8: La liberté d'être dehors et de
12: bouger.
8: Et de sentir le vent, la nature.
3: Justement, la devise de À vélo sans âge, c'est le droit au vent dans les cheveux. Qu'est-ce que ça veut dire pour vous, ça?
7: Je sais pas si vous avez remarqué, mais nos vélos, les passagers sont tous assis à l'avant. Alors, pour une fois, ils sont pas à l'arrière à se faire trimballer par quelqu'un. Ils ont vraiment le sentiment de liberté qui vient avec le fait d'être en avant, d'avoir la vue complètement dégagée, d'avoir tout le vent sur eux. C'est pas parce qu'on habite maintenant dans une maison de soins qu'on doit nécessairement être exclu de tous ces plaisirs et de sentiments d'appartenance à la communauté.
3: La première fois que vous avez fait juste du vélo, appris à faire du vélo, vous en rappelez-vous?
8: Oh ben oui. Puis je me rappelle, j'étais tellement contente de partir tout seul que peut-être j'ai parti comme une flèche. Sans réfléchir, j'ai pas regardé le bon côté de la voie, j'ai traversé l'autre côté de la voie.
3: Oh non.
8: Ah là, j'ai failli perdre l'usage de mon vélo pour au moins un mois.
3: Oui, c'est votre père qui était pas content?
8: Non, du tout.
3: Ah, on est de retour déjà.
8: Ouais.
3: De retour au bercail. Mm.
8: C'est le débarcadère. Et je vous remercie, monsieur.
11: Ben, c'est un grand plaisir, Mme Lafontaine.
8: À la prochaine.
11: À
8: la prochaine fois.
11: Vous êtes agréable.
3: Merci beaucoup. Ah, quand on dit que le bonheur est parfois dans les petites choses, hein, c'est vrai, Jordan, je vous voyais réagir.
1: Oui, ça vient me chercher. Moi, je suis venu en vélo tantôt et je vous promets que je vais voir la chose différemment tantôt. Mm-hmm. C'est un beau privilège, ne serait-ce que de se déplacer. Là.
3: Absolument. Puis c'est ça. Puis on oublie qu'on est des êtres sensoriels. Donc, sentir le soleil, sentir justement les parfums. Puis Mme Lafontaine a fait une remarque qui vous a touché quand vous étiez en vélo.
13: Quand on arrivait là, au centre, on a vu une dame marcher.
3: Oui.
13: Puis elle m'a dit, « Ah, elle me donne tellement le goût de marcher, cette madame-là. » Puis je me disais, aïe, aïe, aïe, juste marcher, c'est fou. Puis elle est tellement touchante, là, Mme Lafontaine. 90 ans. quand même. Aye, aye. Hein?
5: Alors, ça s'appelle À vélo sans âge, c'est ça le nom
13: à
5: de l'organisme?
13: À vélo sans âge,
5: et s'il y a des gens qui veulent aller pédaler justement pour promener les personnes âgées, il y en a partout. On disait Québec, Saint-Bruno, Saint-Jérôme, Belleuil, Anstic. Qu'est-ce qu'on fait? On trouve tout simplement l'organisme?
13: Sur avélosansage.ca, ouais. Il y a un onglet là, s'impliquer. On peut devenir ouais. bénévole. Puis c'est bon pour les bénévoles aussi. Là. C'est des retraités. Ils vont là. Allez-y. Ça brise leur isolement. C'est super le fun.
5: Bon, allez pédaler. Allez pédaler. C'est réglé. Merci beaucoup pour ce magnifique encore reportage, Victoria Boisclair. Restez avec nous. Puis on s'en va vous raconter la folle aventure du mouvement LGBTQ+.

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1: À la fin des années 1960, les homosexuels vivent cachés et sont de véritables parias.
2: C'est considéré par les tribunaux comme étant un acte de grossière indécence.
3: Les députés ont approuvé en deuxième lecture cet après-midi le bill Omnibus amendant le code criminel au chapitre de l'homosexualité et de l'avortement.
1: Le soir du 21 octobre 1977, la police effectue la plus grosse descente jamais vue dans un bar gay à Montréal.
4: Aujourd'hui, les gays dénoncent la brutalité policière à leur égard.
5: Les gays sont des personnes au sens de la Charte des droits et libertés et doivent donc être traités avec justice.
6: C'est jour de noces dans le village gay. Pour la première fois, un couple homosexuel a légalisé son union à l'hôtel de ville en vertu de la nouvelle loi sur l'union civile.
7: Je vous déclare maintenant conjoint uni civilement. Vous pouvez vous embrasser? Oh.
8: Alors là, ce qu'on vient d'entendre, c'est vraiment un condensé. Jean-Charles Panton, vous, l'historien, le politologue, quand vous entendez ça, est-ce que ça frappe à quel point, en 60 ans, par exemple, il s'est passé des choses et une révolution, en fait?
9: Ben, tout à fait. Le chemin parcouru depuis la fin des années 60, on l'a entendu en 69, c'est le fameux bill Omnibus que présente le premier ministre du Canada, Pierre-Éliott Trudeau. Décriminalise partiellement, il faut quand même apporter quelques nuances là-dessus, mais oui, depuis ce moment, ensuite en 77 à Québec, avec une charte qui inclut, qui interdit en fait la discrimination à l'égard des homosexuels, c'est un autre pas important. Par la suite, ben donc, on va se battre pour obtenir une certaine égalité. En fait, on va se battre pour arrêter d'une part la répression, décriminaliser l'homosexualité complètement, parce que ça va prendre du temps. Et donc, on va par la suite gagner certains droits. Et là, on est à un point où on dirait que parfois ça stagne un peu.
8: Ça stagne un peu, mais justement, on voulait, Jean-Charles, prendre un petit moment, un petit pas de recul d'une certaine façon, parce que vous publiez ce livre-là et c'est bien de s'y plonger. D'ailleurs, Jordan, je pense que vous l'avez feuilleté, vous l'avez lu ce livre-là. Quand vous entendez ce que vous venez d'entendre sur ce qui s'est passé dans les 60 dernières années, qu'est-ce qui vous frappe, vous?
10: Je suis sidéré. Ce sont des humains au sens de la Charte.
8: Ouais.
10: On était là.
8: Et On
10: part de loin. Moi, je suis un homme gay de 44 ans qui a fait son coming out en 1998. Donc, je suis un peu après la crise du VIH. Et il y avait vraiment cette aura-là de secret autour de cette période sombre de l'histoire. Donc, moi, il n'y a personne...
8: Qui vous a raconté?
10: Qui m'a raconté ce que mes prédécesseurs ont vécu.
8: C'est-à-dire les rafles, c'est-à-dire
10: exactement,
8: justement être traité comme des moins que rien.
10: Je suis rentré dans la grande vie avec tous ces acquis-là, sans comprendre les batailles qui
9: avaient été menées auparavant.
10: Exactement. Ouais. Donc, je trouve ça hyper pertinent qu'on en parle parce qu'on a un devoir de se souvenir et particulièrement notre histoire ici au Québec, elle est plus ou moins glorieuse en ce qui a trop de droits LGBT.
8: Et vous parlez de votre période de coming out, mais Jean-Charles Panton...
9: Oui, moi, je ne suis pas de la même période.
8: Non, racontez-nous.
9: vous voulez que je vous le dise?
8: Parce que je pense que ça s'est fait à la télé.
9: Oui, alors j'ai 60 ans.
8: Ça s'est fait à la télé de Radio-Canada.
9: Oui, ça s'est fait. Oui. J'ai fait un coming out public. Mes parents n'étaient même pas au courant en 85, puis c'était à l'époque. Parce que... Radio-Canada faisait une émission où il y avait beaucoup de visages voilés et moi je trouvais que c'était le réalisateur était venu dans un groupe de discussion pour la petite histoire très rapidement et les gens s'en allaient, ne voulaient pas être filmés. Moi je dis c'est pas
8: on
9: le problème.
8: On est dans les années 80 là.
9: On est en 85, ça fait longtemps. Ouais.
8: Oui, mais en même temps ça fait pas longtemps.
9: Ça fait pas longtemps dans l'histoire de l'humanité, mais ça fait quand même quelques années dans ma propre vie à moi, disons. Et donc moi j'ai accepté et le réalisateur a pris ma photo et tout et là passé dans les bandes-annonces, où ça commençait le dimanche. C'était l'actuel avec Michel Viroli, c'était l'émission l'actuel. Et mon père, le dimanche, qui est un radio-canadien incroyable, s'assoit devant la télé dans son Lazy Boy et il voit passer l'homosexualité en 1985. Et c'est moi qui apparaît à l'écran.
10: Ben,
9: et là, il y a eu comme un arrêt pas cardiaque, quand même pas. Il répondait plus au téléphone par la suite. Mais finalement,
8: s'est réconcilié. C'est un choc dans la famille quand même.
9: Oui, oui.
8: Hein?
9: Moins pour ma mère, je dirais, parce que on a rapidement discuter ensemble de tout ça, puis il n'y avait pas d'enjeu pour elle. Même mes grands-mères, écoutez, c'était extraordinaire, des femmes très ouvertes, il n'y avait pas d'enjeu là. Pour les hommes, c'est toujours un petit peu plus difficile.
8: Mais on en parlait, j'en parlais récemment avec Manon Massé, c'est la même chose. Elle, quand elle avait fait son coming out, un de ses parents, en tout cas, ça avait été là, 2-3 ans de froid. Là. Je veux dire, tu ne parles plus
9: absolument
8: à tes parents, tes parents ne te parlent plus.
9: Et parfois, ça dure toute une vie. C'est ce qui est fou. Là. On est coupé, certains sont coupés carrément de leur famille naturelle. C'est pourquoi on parle de famille, si vous voulez, recomposer avec des amis autour de nous.
8: Et des familles choisies.
9: Et des familles choisies, exactement. Ouais.
8: Est-ce que vous avez, comme Jordan peut-être, parfois l'impression qu'on oublie quand même le chemin qui
9: Absolument.
8: A été parcouru?
9: Ah oui, tout à fait.
8: Parce que s'il y a des événements, je sais, qui pour vous sont plus marquants que d'autres. Évidemment, on parlait des chartes, on parlait du côté juridique. Mais même, par exemple, dans la fonction publique, dans l'armée, il y a eu des purges, littéralement. Racontez-nous
9: Mais
8: cet aspect-là.
9: Ça, c'est une histoire que j'avais lue à une certaine époque et je me dis, il faut que j'écrive là-dessus.
8: Ouais.
9: Il y a même eu un documentaire là-dessus
8: Bien
9: sur
8: sûr.
9: La Grande Purge. Je me disais, il fallait revenir là-dessus. Parce qu'à un moment où on décriminalise partiellement à Ottawa, avec Pierre-Éliott Trudeau, l'homosexualité, ben, on reste... c'est une véritable chasse aux sorcières dans la fonction publique, que ce soit dans l'armée ou la GRC. On se lance là-dedans et ça va durer jusque dans les années 90. Là, on n'est pas du tout dans une autre époque. Malgré l'avancée des droits des gays au niveau du gouvernement du Canada, dans le code criminel, tout ça,
8: exact.
9: Il en demeure pas moins qu'il y a des pratiques qui sont complètement odieuses là, au sein même de la fonction publique fédérale.
8: Jordan?
10: Moi, j'ai envie de vous entendre, Jean-Charles, sur votre perception de cette jeunesse-là aujourd'hui. Est-ce que vous la trouvez insouciante? Est-ce que vous la trouvez connectée, brave, vulnérable?
9: Ben, c'est une grosse question.
8: Oui, c'est une bonne question.
9: C'est une bonne question.
8: Parce que moi aussi, je voulais qu'on parle d'aujourd'hui,
9: maintenant. La réponse, elle est nuancée. Je pense qu'à l'intérieur même du groupe, on l'a vu beaucoup ces derniers temps, ces derniers jours, on voit qu'il y a des LGB qui, eux, disent, ben, certains combats actuels comme l'identité de genre ne nous appartient pas. Ben, je rappellerai ces gens-là qui sont dans les faits, hein, parce qu'il faut bien comprendre la communauté LGBTQ+ dans son ensemble, mais aussi comprendre ses particularités. Les hommes gays cisgenres, dont à qui j'appartiendrais, on va dire, sont souvent ceux qui ont gagné le plus de droits dans la communauté aujourd'hui, de nos jours, alors que d'autres groupes, d'autres communautés à l'intérieur de cette grande communauté-là, eux doivent se battre pour des droits. On pense ici à la transidentité, l'identité de genre. On peut penser aussi aux personnes LGBTQ+, racisées aussi, qui ont des combats à mener. Parce qu'ils ont pas, ils ont des combats à mener d'abord comme personnes peut-être immigrantes, comme, et les personnes transgenres subissent, c'est incroyable ce que subissent ces personnes-là. Moi, j'entends beaucoup des commentaires et je me fais dire par des gens de ma génération et je trouve ça complètement inacceptable parce que ce combat-là, souvent les gens vont dire ce n'est pas notre combat. Ben oui, c'est notre combat. Ça a toujours été notre combat et ça doit l'être. Et il faut se rappeler, depuis que j'ai écrit ce livre-là, le nombre de commentaires que je peux avoir de gens que je considère comme étant progressistes qui font ce type de commentaires et je les ramène. Et pour moi, le livre était essentiel de l'écrire. Puis il y en aura d'autres, d'ailleurs, j'en ferai un autre, bien sûr. Mais il faut revenir à cette histoire pour bien comprendre d'où nous partons, pour savoir que le combat n'est pas terminé et qu'il faut continuer dans les
8: mais
9: faits.
8: Mais Jean-Charles Paneton, vous le dites, à l'intérieur même de la communauté gay, moi, j'ai plusieurs amis, donc gays, lesbiennes, un peu plus âgés, qui ont peine à suivre les revendications actuelles, comme un peu beaucoup de gens dans la population. Et donc, vous aimeriez peut-être pas ma question, mais il y a beaucoup de gens qui disent « Mais est-ce que ça va pas trop vite? Est-ce que ça va pas trop loin? Est-ce que on peut y aller mollo? Est-ce qu'il faut maintenant, quand on va au salon de coiffure, qu'il y ait vraiment des cases pour tout le monde? Est-ce que la question, justement, des revendications quant à la non-binarité, quant à l'orientation, quant à justement toutes ces questions-là, est-ce qu'elles vont pas trop vite, trop loin?
9: Ben quand on est dans un contexte de lutte pour les droits d'égalité, moi je ne verrai jamais trop d'égalité nulle part. Et si on me dit que ils sont parce que au fond cette question là, Isabelle, c'est la question de la visibilité. Hein? Et ce combat là, parmi les combats menés par la communauté LGBTQ+, il y a celle de casser l'invisibilité de la communauté et celle de tous ceux qui composent cette communauté là. On l'a fait pour les hommes gays, les lesbiennes ont combattu aussi, bien sûr. Là, on est rendu ailleurs, on est rendu sur des questions. Les personnes trans veulent avoir aussi de la visibilité, comme les personnes non-binaires, etc.
8: Oui.
9: Ils ont aussi le droit, dans cette grande lutte-là, d'égalité de tous,
8: Victoria.
9: Alors, de leur visibilité.
11: Mais
9: ils ont droit d'être visibles.
11: Je suis tellement d'accord là, avec ce que Jean-Charles dit. Je pense que on n'est pas libre tant que tout le monde autour de nous n'est pas libre aussi. Puis cette année, j'ai eu une grosse claque quand j'ai vu Corps Fantôme, là, à Duceppe, la pièce
9: qui était...
8: Il paraît que c'est une pièce formidable qui a été présentée chez Duceppe.
11: Puis j'étais pas au courant, justement. Moi, je fais partie de ces personnes de la communauté queer qui n'étaient pas nécessairement au courant de toute l'histoire puis de tous ceux qui étaient venus avant moi. Puis là, de voir ça, non seulement ça m'a complètement touchée, mais
8: parce
11: ça m'a aussi...
8: Parce qu'il y a question, entre autres, des luttes qui ont été menées.
9: Oui, absolument, ils reprennent beaucoup de... Oui, effectivement, c'est génial, Corfanton.
8: On parle du sida aussi, entre autres choses.
11: Mais moi, ce que ça m'a fait, ce que ça m'a laissé, en fait, comme impression, c'est, mon Dieu, mais les personnes trans, en ce moment, vivent des luttes tellement similaires, puis on les traite de manière tellement similaire. Puis là, de le voir au théâtre comme ça... C'est abominable, mais on fait la même chose en ce moment.
8: Oui. Mais la question que je voulais soulever, c'est pas est-ce que c'est pertinent ou pas. C'est, et c'est pas nécessairement la question qui est toujours soulevée, c'est est-ce que la société est prête ou pas? C'est-à-dire que si on va à un rythme trop rapide, est-ce qu'on n'a pas là l'occasion de créer des backlashes et d'avoir des gens qui se radicalisent parce que depuis des milliers d'années, on a le genre homme-femme, on a les mâles-femelles en biologie. Oui, il faut s'ouvrir, oui, il faut changer, mais à quel rythme peut-on le faire et que la société en général suive?
9: Mais en fait, cette question-là, quand on dit qu'on va trop vite ou pas, pour moi, c'est l'extrême droite, ce sont les mouvements conservateurs qui utilisent cet aspect-là qui arrive et qui utilisent la porte de la transidentité pour remettre en question l'avancée des droits de la communauté LGBTQ+.
8: Mais moi, les gens qui disent ça autour de moi, ils ne sont pas du tout de droite. C'est des gens progressistes qui ne sont pas réactionnaires, là, qui font juste dire, et des fois, ça va un peu vite, un peu loin.
9: Bien, encore une fois, comment doser qu'est-ce qui va vite ou pas vite dans un processus de droit, d'égalité des droits, moi, je le vois pas
8: puis
9: comme ça.
8: Puis le backlash, vous n'avez pas peur de ça?
9: Le backlash, il y en a déjà un backlash, il est déjà bien organisé. Il y a eu toujours des backlash dans l'histoire de la communauté LGBTQ+. Oui. C'est pas les backlash qui nous ont arrêtés, sinon on n'aurait rien aujourd'hui. Il y a un backlash, mais il faut pas s'arrêter, faut être pédagogique. Je trouve d'ailleurs que l'histoire, par exemple...
8: Exactement, ça c'est important pour éclairer, pour faire comprendre.
9: Est un outil formidable. Totalement. De pédagogie, de contenu qui nous permet de voir la longue... Vous savez, la question de la binarité, moi, ce qui me fascine dans ça, c'est qu'on nous dit que c'est comme une nouveauté, une nouvelle affaire qu'on nous a inventée au 21e siècle. C'est complètement faux, historiquement, cette affaire-là. La question de la binarité, elle est chez plusieurs peuples autochtones, plusieurs peuples de l'Asie. Elle est là dans l'Antiquité romaine et grecque. Arrêtez-moi ça. Vous trouvez que ça va trop vite? Ben, il faut peut-être se questionner sur un certain nombre de valeurs judéo-chrétiennes qui nous habitent profondément après deux millénaires d'imposition de ces normes et de cette question-là de la binarité.
8: Donc, vous ne trouvez pas que, par exemple, que des fois des dérapages, que des revendications excessives?
9: Absolument. Il peut y avoir la question de la coupe de cheveux, je veux dire. Je pense que le commerce a démontré son ouverture, etc. Je pense que parfois, il peut y avoir des dérives. Bien sûr, il peut y en avoir. Mais les gens, ce qu'ils font, ce n'est pas de parler de certaines dérives. Ils parlent d'une avancée dans l'égalité des droits qui irait trop vite. Oui. Et moi, personnellement, ça ne marche pas comme ça, l'égalité des droits. Est-ce qu'on pourrait dire ça, par exemple, sur le combat des femmes, sur certaines questions? Bien sûr que non, on ne peut pas dire ça. Est-ce qu'on dirait ça sur les personnes au sujet des droits des personnes racisées? Bien sûr que non. À quel moment on détermine que ça va trop vite ou ça va pas assez vite? Perso, je pense que quand on avance toujours de bons pas et c'est très bien comme ça.
8: Jordan, vous, est-ce que vous les sentez, ces questionnements-là à l'intérieur de la communauté LGBTQ+?
10: Absolument, mais je me sens dépassé à plein d'égards aussi, mais c'est comme ça, c'est la vie. Il y en a qui se sont sentis dépassés par le féminisme, par l'activisme environnemental, par l'intelligence artificielle. Il y a un moment dans la vie où on va se sentir dépassé, c'est correct. Sûr. Et moi, je vois ça comme un grand spectre où il va y avoir des dérapages, effectivement, mais il va toujours avoir des gains et un retour d'un certain balancier, une moyenne qui va se faire. Donc, si vous vous sentez dépassé, ben juste informez-vous.
8: Oui. Qu'est-ce que vous diriez, à quel moment on est de l'histoire, là, justement, du mouvement LGBTQ+?
9: Ben, on est à un moment où on se bat encore pour des... Par exemple, la question des thérapies de conversion, ça, c'est quand même assez extraordinaire. Là. Ça vient du Moyen-Âge, ce sont des pratiques barbares, absolument inacceptables. Et l'Europe, l'Union européenne, je pense que c'est 8 pays ou 9 pays sur les 26 ou 27 qui interdisent ça. Pour le reste des autres pays, ben, ils l'interdisent pas.
8: Absolument.
9: Au Canada, ça date de 2022. Ça fait 4 ans seulement qu'au Canada. Donc, on parle... Et quand on parle, Isabelle, de ça, en me disant, est-ce qu'on va pas trop vite? Ben, je m'excuse, mais...
8: Je pense pas qu'on fait référence à ça quand on parle d'on va trop vite.
9: Ouais,
8: absolument
9: ouais.
8: pas.
9: Non. Non, mais je pense que dans les faits, non, il y a encore du travail à faire. Il faut faire encore évoluer les choses, bien sûr. Est-ce que ça va trop vite pour certains? Peut-être, mais bon, c'est comme ça.
8: C'est comme ça qu'on avance. Alors, Jean-Charles Panton, ça s'appelle Histoire LGBTQ+ au Québec ou au Canada. C'est disponible, c'est publié chez Septentrion.
9: En plein
8: et justement, c'est le mois des fiertés en ce moment, un peu partout à travers le pays. Alors, pourquoi ne pas se plonger dans le passé?
9: Ah oui, vous allez voir, c'est fascinant.
8: C'est fascinant.
9: Et c'est pour tout le monde. Hein. C'est pas seulement pour la communauté LGBTQ+.
8: Non, absolument.
9: Ça informe tout le monde. Voilà.
8: Merci beaucoup. Restez avec nous.
9: Merci.

0: Quel a été votre pire job d'été?
1: Animatrice de camp de jour à l'été 2020. Désinfecter les ballons, désinfecter les cordes à sauter, dire aux enfants d'aller se laver les mains 10 fois par jour.
2: Quand je travaillais chez IGA, parce que tu passes l'été à l'intérieur, c'était vraiment long, vraiment pénible, puis c'était pas cool.
3: Tu travaillais dans quel département?
2: C'était les fruits et légumes. Quand j'étais assez jeune quand même, j'avais comme 17 ans, je pense. Mais c'était, ça me marque encore aujourd'hui. Là.
3: Votre meilleur job d'été?
2: Qu'est-ce que je fais actuellement? Je travaille en cinéma, puis on est tout le temps dehors. Pour l'été, c'est super chouette. Moi, j'adore ça.
0: Quel a été votre pire job d'été et pourquoi?
4: J'ai travaillé comme barman, c'était terrible. Il y a beaucoup de gens, les gens sont pas polis. Il fait chaud, ça pue. Ça t'a fait un été, j'ai failli faire une dépression. J'étais blanc comme un drap, puis je voyais plus ma famille parce qu'évidemment, ben, je travaillais de nuit, puis pas ma famille.
5: Comme agente service à la clientèle dans un centre d'appel, c'était difficile parce que les gens appelaient pour nous insulter. Ils n'étaient pas contents du service, donc c'est nous qui recevaient les insultes.
0: Quel a été votre pire job d'été?
6: Travailler au McDonald's quand j'avais 15 ans. C'était des 8 à 5 tout le temps, toute la semaine, 40 heures semaine, puis faisait vraiment chaud, puis il y avait plein de bips partout.
7: Je suis chanceuse parce que j'ai vraiment eu des belles jobs d'été. Je travaillais beaucoup dans des camps. Moi, des camps de jour avec les jeunes. J'enseignais soit la musique ou bien je m'occupais des jeunes pendant l'été. Puis ça me permettait de sortir de la ville puis d'avoir du bon temps puis sentir vraiment qu'on faisait une différence dans la vie des jeunes.
8: Alors, les cégepiens, entre autres, mais même les gens du secondaire sont à la recherche peut-être d'un travail. Et ça, c'est pas toujours facile à trouver, hein, un premier job d'été. Alors, Jordan, c'est une question qui vous a intéressé, hein, la petite bébite qui cherche un premier emploi.
9: Hey, c'est tellement une période importante dans la vie d'un ado, dans notre vie. On se souvient tous de notre premier emploi, notre première entrevue surtout. Votre premier chèque de paye, vous avez acheté quoi avec votre premier chèque de paye? Mais moi, pour faire honneur au mois des fiertés, je me souviens que c'était un CD de Madonna.
10: Wow. Classique.
9: Donc, c'est quand même 54% des Québécois qui sont âgés entre 15 et 29 ans qui sont aux études et qui occupent un emploi aussi. Et c'est 20% de la population du Québec qui est âgée de moins de 20 ans. Donc, ils vont envahir le marché du travail dans les crèmeries, dans les restaurants, dans les festivals, dans les camps de jour. Et ils font un travail qui est absolument essentiel et qui est parfois un peu ingrat. Alors, je sais que, et pour avoir discuté beaucoup avec les gens autour de moi, c'est un sujet qui est très nostalgique, une relation d'amour-haine avec son premier emploi. Mais il y a de grands avantages à avoir un premier emploi. Ouais. Et vous, Jean-Charles,
11: c'est quoi? Parce que je vous vois sourire.
10: Moi, c'était dans un centre de jardinage et j'avais une vision assez bucolique de ça, mais sauf qu'on m'a mis sur le terrassement. Donc, à 32 degrés que le râteau sur d'immenses terrains, disons que la fleur bleue s'est fanée un peu.
8: C'est quoi les emplois les plus courants, Jordan?
9: Bon, évidemment, service à la clientèle. Donc, ce que j'ai fait, restauration.
8: Service à la clientèle, ça, c'est les centres, pas les centres d'appel.
9: Non, on ne parle pas de vente par téléphone ou de service à la clientèle téléphonique.
8: Terrible.
9: On parle de magasins.
8: Ah oui.
9: Donc, de magasins, de dépanneurs, d'épiceries, de commerce au détail, beaucoup. Donc, ce sont des emplois qui sont extrêmement populaires et qui sont aussi, en même temps, selon ce que j'ai demandé aux gens, sondés, les plus détestés aussi. Chose paradoxale, en fait, ils ont tous un sentiment positif face à cet emploi-là. Ça a développé leur ponctualité, leur sens du service à la clientèle, la gestion du stress, l'empathie aussi.
8: Donc, ils n'ont pas aimé ça, mais ils ont appris des choses.
9: Absolument.
8: Hein? C'est ça qu'on veut dire.
9: Absolument.
8: Je serais curieuse de voir Julien dans nos studios à Ottawa. Ça a été quoi sa première job d'été?
12: Je faisais le ménage dans les édifices du gouvernement fédéral ici en Outaouais. Nuit, mais ça m'a mis en contact avec la culture des fonctionnaires qui est assez présente ici, mais un peu dans les coulisses.
8: Donc, on dit que c'est formateur. Vous avez même regardé les premiers jobs de personnalités connues.
9: Ben oui, absolument. Donc, nul autre que Barack Obama travaillait dans un comptoir de crème glacée. Chose très populaire, hein, le comptoir de crème glacée l'été. Job très convoité aussi parce qu'on mange la crème à la glace à volonté. Et pour ne pas citer Marie-André de mon Facebook qui s'est exprimée sur la chose, elle se rappelle avoir été payée cash, remis dans un petit sac en papier brun avec ses scènes. Chose que je trouve extrêmement louche avec le recul. Il y a aussi Brad Pitt qui était mascotte de poulet. Pouvez-vous croire un si beau garçon caché derrière? Exactement. Il y en a aussi qui ont été mascottes, par exemple au festival La Fête des mascottes de Grimby. Donc on salue F. Couture qui nous a écoute probablement. Donc, il y a Madonna qui travaille dans un Dunkin' Donuts. Donc, c'est se cherche du travail. La franchise revient au Québec. Donc, c'est le temps, Madonna. Jennifer Aniston, téléphoniste. George Clooney, vendeur d'assurance. Oprah Winfrey en épicerie. Et moi, je vous rappelle que j'avais 12-13 ans et je faisais des souvlaki dans la boucherie de mon papa. Alors, j'ai le plaisir de t'annoncer et la tristesse, cher papa. Tu étais hors la loi et tu étais complètement inapproprié pour cette loi-là qui, depuis 2023, a établi que l'âge minimal légal pour travailler est de 14 ans. Donc, pour les moins de 16 ans, c'est un maximum de 17 heures par semaine et maximum 10 heures du lundi au vendredi. Alors, c'est quand même assez réglementé et on estime qu'en haut de 15 heures de travail, lorsqu'on est à l'école...
8: Oui, surtout quand on est à l'école, là, pendant la session.
9: Parce qu'il y a quand même 51% des élèves du secondaire qui travaillent. Ça peut créer des dommages sur l'apprentissage.
8: Absolument. Jordan Dupuis, il y a des endroits, il y a des emplois vraiment étranges. Vous avez regardé ça un petit peu partout autour du monde. Même ça peut être chouette. Moi, je trouve qu'il y a des belles propositions là-dedans. Allez-y donc.
9: Exactement. Je me suis vraiment amusé à faire cette chronique, honnêtement. Je me suis dit... Écoutez, je suis allé sur Internet et j'ai demandé quels sont les emplois les plus inusités, les premiers emplois où on engage des étudiants. Alors, il y avait une foule d'emplois et je vous ai sorti un petit palmarès. Donc, testeur de toboggan aquatique. Donc, c'est l'entreprise britannique First Choice qui a offert un emploi étudiant pour tester finalement des toboggans aquatiques, donc job de rêve.
8: Absolument. On va se le dire. Bon, des fois, il fait froid. Moi, je serais frileuse. Hein, j'aimerais pas ça. Victoria?
11: Mais il ne faut pas que le toboggan, il brise. Là,
8: je sais pas si... C'est ça, assurance comprise.
9: Mais c'est toujours mieux que d'un surgelé à l'épicerie, je dois dire. Il y a aussi un emploi, donc certaines entreprises embauchent des étudiants pour tester l'efficacité des déodorants et évaluer les odeurs produites. Donc, on appelle ça un renifleur professionnel. Donc, on est loin du premier emploi traditionnel. Ouais. Regardeur professionnel de Netflix, testeur de nourriture pour animaux. Et là, ma problématique, c'est que nous ne sommes pas des animaux. Alors, qu'en sait-on à savoir si c'est bon délicieux ou pas? Épouvantail humain est toujours en Angleterre.
8: Ah, il y en avait un pêcheur de vélos à Amsterdam.
9: Ben oui, parce que...
8: Repêcheur de vélos.
9: Oui, parce qu'on estime que 15 000 vélos sont retirés chaque année de l'eau à Amsterdam. Ouais. Alors, il y a une petite business là. Donc, il y en a vraiment de tous les goûts. Et ce qui est fascinant avec les premiers emplois, c'est que ça fait vraiment, vraiment, vraiment travailler notre sens de la communication. Parce que qui dit premier emploi dit aussi première entrevue. Alors, comment qu'on se comporte en première entrevue? Alors, je suis allé faire des petites recherches encore une fois. Et les pires erreurs à faire en première entrevue, moi, je me souviens même pas de ma première entrevue. Je pense que j'en ai même pas pensé. Je travaillais avec mon père. Mais sinon, et là, on parlait de LGBT tantôt. C'était quand même compliqué pour moi, en tant que gay de 16 ans, d'aller donner son CV dans une entreprise, à savoir, est-ce que cette entreprise-là est ouverte à la diversité LGBTQ+.
8: Est-ce que c'était pas l'époque où il fallait presque pas en faire état et donc, presque camoufler ça?
9: Exactement.
8: Moi, j'ai connu ça beaucoup aussi autour de moi, évidemment.
9: Tout à fait. Et
8: à Radio-Canada même.
9: Et voilà, donc moi, en tout cas, de mon côté, il a fallu que je vive mes premiers emplois, pas nécessairement avec que je souhaitais, mais avec ce que je pouvais. Donc, arriver sans connaître l'entreprise, première erreur numéro un. Donc, on se fait appeler, « Hey, veux-tu une job? Tu te présentes, tu connais pas l'entreprise. » Répondre uniquement par oui ou non. Évidemment, mâcher de la gomme. Mâcher de la gomme. Exactement. Poser aucune question à son employeur. Mentir sur son expérience. Ça, ils ont un flair. Et évidemment, ne pas être ponctuel à sa première entrevue. Donc, ce sont quand même des...
8: Arriver en retard à sa première entrevue, quand même.
9: Mais il reste que
8: ça prend du front autour de la tête.
9: Mais ce sont des valeurs qui se perdent.
8: Ben, en fait, c'est parce qu'on dit, il y a des gens autour de moi qui font de l'embauche et tout, que les gens ne se présentent même plus, dans certains cas, à leur entrevue d'embauche. Donc, l'employeur programme des entrevues, puis il n'y a personne qui se pointe, en fait, et il ne se pointe pas. Ça arrive aussi.
9: Ben Isabelle, les jobs étudiantes de 2026, là, les plus convoités, créateurs de contenu. Donc, évidemment, on est vraiment typique dans l'ère des réseaux sociaux et de la société actuelle. Gestionnaire de médias sociaux, modérateur de communautés et soutien en intelligence artificielle. Alors là, vous me perdez, moi, je ne pourrais pas faire ça.
8: ben, c'est-à-dire que là, pour un premier emploi, c'est peut-être...
9: ça veut dire qu'on est dépassé, Isabelle. Mais ce que ça veut dire, c'est que ce sont tous des emplois convoités qui ne demandent pas d'être en contact avec des gens.
8: Ah,
9: donc, ce sont
8: des
9: emplois qui sont virtuels et qui sont très symptomatiques d'une société où les gens doivent aller à la rencontre les uns des autres.
8: Oui, oui. Mais c'est très intéressant parce que les bienfaits du premier emploi, on le disait, ponctualité, service à la clientèle, mais c'est aussi, j'ai l'impression, en tout cas moi, c'était la première fois que je sortais de mon réseau, dans ce qu'on connaît, c'est-à-dire notre famille puis nos amis à l'école. J'ai essayé de faire des cafés, c'était une catastrophe, mais c'était très stressant pour moi de faire des cafés parce qu'il y avait la machine à pression, la machine à vapeur et tout ça. Catastrophe, j'ai essayé d'être serveuse, ça a duré une journée, ça a été une catastrophe. Donc, c'est quand même pas facile. Victoria, vos premiers emplois, vous, ça a bien été?
13: J'ai travaillé dans une épicerie. C'était pas particulièrement plaisant. Mais on parlait d'erreurs en entrevue. Là, moi, je me rappelle mon entrevue pour travailler dans l'épicerie. Il m'avait demandé, c'est quoi ton plus gros défaut? Puis j'avais dit, je suis pas très ponctuelle.
9: Oh!
13: J'avais des prises. Faut croire que je suis charmante.
9: Mille de rien, mille de rien. Vous voyez, c'est un sujet qui fait extrêmement jaser, qui nous plonge dans une nostalgie et qui nous fait vivre plein d'émotions.
8: Ouais, et c'est intéressant. Mais préparez-vous, les jeunes, si vous êtes à l'écoute, là, préparez-vous un minimum, effectivement, pour votre première entrevue. Répondez autre chose que oui et non et allez faire un petit peu de recherche. Vous êtes bon pour faire de la recherche. Allez-y faire de la recherche sur ce futur employeur que vous allez rencontrer. Merci beaucoup, Jordan Dupuis.
9: C'est un plaisir.
8: Vous restez avec nous.

0: Ben, je pense que notre ami Julien Morissette semble apprécier le joueur musical. Donc, c'est Jimmy Hunt, Motocross. Quelle belle chanson, hein?
1: Je l'ai eu dans la tête toute la semaine.
0: C'est pas vrai.
1: Honnêtement, en préparant ce sujet pour vous. Donc, tout est dans tout.
0: Ben oui, parce que Julien, évidemment, comme tous nos collaborateurs, vous avez l'œil aiguisé, l'oreille aiguisée aussi pour repérer des gens qui ont peut-être des parcours qui sont un peu atypiques.
1: Ouais.
0: Et donc, il y a quelqu'un qui était autour de vous, que vous connaissiez. Racontez-nous cet artiste-là qui s'appelle Étienne Gilina. Mais il y avait quand même un aspect de sa personnalité et de ses intérêts que vous ne soupçonniez pas.
1: C'est ça. Et je le paraphrase, il me dit « Je vais te raconter ma folle aventure. » Et là, ça m'a mis la puce à l'oreille, bien évidemment, d'en parler à cette émission. C'est un artiste-peintre originaire de Maniwaki que moi, j'avais interviewé à plusieurs reprises là, à l'époque où j'étais chroniqueur culturel à ici Radio-Canada Première. Il a une carrière assez impressionnante en art visuel depuis le milieu des années 2000. Il a exposé en solo et en groupe à travers le Canada, aux États-Unis, au Mexique, en Europe. Pour vous aider à visualiser un peu son travail, là, il fait appel à l'abstraction géométrique, à l'architecture, un mélange de peinture, de dessin, de collage, de plans et de lignes techniques. Étienne a eu une brève carrière en aérospatiale qui s'est terminée en raison des événements du 11 septembre. Donc, on est au début des années 2000 et il a décidé de se rediriger, de retourner professionnellement, là, de retourner à l'école pour étudier en art visuel. Et là, il vient d'ouvrir une galerie commerciale à quelques pas de chez moi dans le secteur d'Elmer à Gatineau. Et je suis rentré là, à La Chèvre Rose, qui est une galerie ouverte depuis le mois de février. Et il a commencé à me parler de sa passion pour la motocross que je ne soupçonnais pas du tout.
2: La seule chose qui me scotchait devant la télé quand j'étais jeune, c'était les images du Paris-Dakar. Ça arrivait une fois par année. Le Paris-Dakar commençait. C'était très, très, très limité. Tu sais, à l'époque, c'était difficile, là. C'est des rallyes, ça, qui font 10 000 km en deux semaines à travers le désert. Donc, il n'y a pas nécessairement des caméramans à tous les coins pour filmer chacune des courses. Mais ils réussissent quand même à sortir des captures d'images qui sont vraiment impressionnantes, là. Tu sais, des véhicules qui se déplacent dans des dunes, dans le milieu du désert, c'est à couper le souffle, tu sais, puis ça me faisait rêver, là. Mais je me souviens, j'avais 5, 10 ans, 15 ans, tu sais, c'était toute ma vie, je regardais ça, puis je me disais, un jour, je vais faire ça. Puis, comme tout bon humain, tu sais, non, cette année, c'est pas le bon moment, tu sais, je viens de commencer l'université, non, cette année, puis même à l'université, j'avais tout vendu mes motos parce que j'avais plus d'argent à payer mon beurre de peanut, fait que... Puis, à un moment donné, est arrivé un événement dans ma vie assez marquant, j'ai fait une chute, puis je me suis fracturé une vertèbre, puis j'ai été quelques mois alité sans nécessairement savoir si j'allais retrouver un jour la capacité de marcher normalement, la capacité de contrôler mes jambes comme je l'avais déjà eu auparavant. Ça a été un moment d'amertume, un moment où j'ai eu le temps de regretter plein de choses que j'avais pas faites dans ma vie. Puis là, j'étais alité, puis tout ce que j'avais à faire, c'était écouter des vidéos sur YouTube, justement. Puis j'écoutais un paquet de vlogueurs ou de gens qui ont leur petite chaîne YouTube puis qui font du vidéo-reportage sur leur expérience dans le rallye.
3: C'est le début de l'inconnu pour nous, et ce sera comme ça tous les jours. Pour expliquer à quelqu'un qui n'a jamais fait le Dakar, il procure une force incroyable. C'est plus une épreuve contre vous-même que d'autres concurrents.
2: En regardant ces gens-là, ça a été un petit peu comme mon école d'apprentissage, puis ça a été aussi ma bouée de sauvetage. T'sais, ça a été ce à quoi je me suis agrippé pendant mon moment de désarroi pour me dire, ben regarde, si je m'en sors, si je le fais.
0: Alors, ce qui est très fort, Julien, c'est que le rallye arrive au moment où justement il est confronté à une limite physique.
1: Complètement, tu sais, on l'entendait, Étienne s'intéressait déjà au moteur un petit peu quand il était jeune, à la moto. Il passait du temps dans le garage avec son grand-père à Maniwaki pour apprendre les bases de la mécanique. Mais à ce stade-là dans sa vie, quand il a 38 ans, il vient de se mesurer à la fragilité de son corps et décide de arrêter de repousser son rêve à plus tard. Et là, quand ses chirurgiens lui ont dit « tu vas pouvoir recommencer à marcher », il a décidé de plonger tête première là-dedans, d'y aller dans une approche assez extrême, là, faire des traversées dans le désert pendant plusieurs jours, naviguer avec un roadbook, donc ce rouleau, une tablette qui donne des indications, des symboles, des dangers avec... On n'a pas de GPS, quand on fait ces courses-là, on traverse 500-600 kilomètres dans le désert. Alors, on peut dire que c'est autant mental que physique, cette épreuve-là. C'est un sport où le danger est très concret. Et quand on s'est assis ensemble, Étienne me racontait des tonnes d'anecdotes et de scènes assez incroyables dans le désert qui nous font repousser nos limites, qui ont fait ces courses-là, dont cette anecdote qui est assez savoureuse.
2: L'année d'avant, au Barra 6D, on a eu une journée là, de chaleur extrême. Je pense qu'il faisait ça 51 degrés là, pendant la journée. Plusieurs coureurs ont été secourus par hélicoptère pour cause de déshydratation. Et le monde tombait comme des mouches parce que c'était trop extrême. Puis c'était une drôle d'anecdote, mais cette journée-là, j'ai partagé mon eau, je suis tombé à court d'eau, puis il me restait encore quand même 1h30 à peu près avant de sortir du désert. Puis... je commençais à le sentir là, que j'avais la bouche sèche, puis que tu sais, je commençais à sentir les effets là, de la déshydratation. Puis je vois quelque chose au loin, puis plus je m'approche, plus ça a de l'air d'une glacière. Puis je me dis, ouais, non, ça n'a pas de sens. On est dans le milieu du désert, une glacière, tu sais, comme. Puis là, je roule, j'arrive, puis effectivement, c'est une glacière blanche là, avec les petites trappes en caoutchouc, tu sais, puis. J'ouvre ça, puis c'est rempli de glace, de Gatorade, de bière, de toutes sortes d'affaires.
1: Voyons donc. Pis, c'était pas un mirage.
2: j'ai eu cette pensée-là. J'ai pensé, écoutez, je vois, j'ai un mirage. J'ai vraiment un problème de déshydratation grave, là, parce que je vois un mirage en ce moment, là. Tu sais, quand... puis j'arrive là, puis non, c'était une glacière qui était tombée d'un camion de l'organisation qui s'en allait justement se positionner à un checkpoint un peu plus loin. Et nous, ben, on est ces trois personnes-là, la personne à qui j'ai partagé mon gaz, la personne à qui j'ai partagé mon eau, la personne à qui j'ai partagé mon eau, elle a un bras cassé. C'est incroyable. Là, on a tout pris quelque chose à boire, puis là, on s'est tout dit, OK, on en laisse quand même, parce qu'il y a d'autres mondes qui s'en viennent. Il y a d'autres mondes qui vont passer par la même place, qui vont certainement être à court d'eau. Fait que, tu sais, on a été très, très, très raisonnable. On a pris le strict minimum de ce qu'on pouvait prendre. On a refermé la glacière, on l'a laissé là, puis on est parti. Mais c'est comme... ça, c'est cette anecdote-là, le desert will provide, là, c'est comme... moi, quand j'ai partagé mon eau, j'avais aucune garantie que j'allais pas le regretter à un moment donné dans ma journée. Puis je commençais à le regretter à ce point-là, tu sais. Fait que, tu sais, c'est un sport où il y a une... comme je disais, il y a une fraternité incroyable.
0: Alors, je suis sûre que bien des gens qui nous écoutent, qui sont bien envieux parce qu'ils voudraient vraiment faire de la course comme ça à moto, c'est hyper exigeant. Donc, c'est fou, ces deux mondes différents, le monde des arts, le monde de la moto, de la mécanique.
1: Ouais.
0: C'est deux passions différentes, mais qui se rejoignent peut-être, hein, d'une certaine façon.
1: Ben oui, j'ai un peu creusé la question avec lui. On ne peut pas dire que ça l'inspire directement. On voit quand même, je vous le disais dans sa pratique, qu'il y a un croisement entre sa passion pour, disons, les plans, la mécanique, mais ça lui permet ces moments-là dans le désert de vraiment se repousser et de peut-être l'inspirer indirectement, comme deux vies parallèles finalement. Oui. Il met le casque de moto ou il met plus le chapeau d'artiste par moment. Et moi, c'est vraiment fou à quel point ça m'inspire de voir ça, quelqu'un qui se donne à fond la caisse dans une pratique qui n'est pas la même que celle de son hobby, mais qui fait de façon très, très professionnelle en se promenant à travers le monde. Donc, c'est... un artiste et un motocycliste à découvrir, Étienne Gélinas.
0: Alors, à la Chèvre Rose, ça, c'est drôle. Il y a des gens qui peuvent aller à sa galerie puis ils vont lui parler de moto maintenant parce qu'ils l'auront entendu ici. C'est sur la rue principale à Gatineau. Puis il y a un rallye, d'ailleurs, de moto bientôt, à peu près à une

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6: Ici Fred Harding, voici les informations. De fortes précipitations provoquent des inondations et des pertes de courant dans le Grand Montréal. Plus de 20 000 clients d'Hydro-Québec étaient toujours privés de courant vers 23 heures samedi et Radio-Canada a constaté que plusieurs rues étaient impraticables dans l'ouest de l'île. Certains résidents ont même vu leur domicile être inondé.
7: Il y avait beaucoup d'eau dans notre sous-sol et comme il y avait comme beaucoup de choses qui s'étaient détruites.
8: Je suis pas inondée, mais il y avait comme, oui, c'était inondé en arrière puis en avant.
6: Les conditions météo ont également causé le retard ou l'annulation de plusieurs vols à l'aéroport Montréal-Trudeau. Et l'ordre d'évacuation en vigueur pour la municipalité de Layton en Colombie-Britannique englobe désormais une soixantaine de propriétés dans le secteur. Le feu de forêt non maîtrisé qui a entraîné les premières évacuations dans la municipalité et au sein de la Première Nation de Layton vendredi s'étendait sur 600 hectares en début d'après-midi samedi. Layton a été presque complètement détruit par les feux de forêt il y a 5 ans. À l'international, les délégations américaines et iraniennes entameront dimanche des pourparlers pour mettre un terme au conflit au Moyen-Orient. Les négociateurs des deux camps se rencontrent en Suisse. Ces discussions surviennent quelques heures après que Téhéran ait à nouveau annoncé la fermeture du détroit d'Ormuz en raison de frappes israéliennes meurtrières au Liban. L'armée israélienne affirme avoir reçu l'ordre de cesser les bombardements. Le reportage de Samir Obein.
9: Des secouristes fouillent les décombres après une frappe israélienne dans le sud du Liban. Israël affirme avoir agi en réponse à des tirs du Hezbollah. Pour Téhéran, il s'agit d'une violation du cessez-le-feu parrainé par les États-Unis. L'Iran réplique en fermant le détroit d'Ormuz, une décision mûrement réfléchie selon Milut Chenoufi, professeur au Collège des Forces armées canadiennes.
10: Ce que l'Iran cherche ici, c'est que les États-Unis soient véritablement les garants de ce cessez-le-feu.
9: Et cette pression semble déjà porter fruit. Selon un responsable militaire israélien, l'armée a reçu l'ordre de cesser le feu au Liban. L'Iran demeure toutefois prudent, comme l'indique le porte-parole de sa diplomatie, Esmaël Barahi. Il dit que le protocole d'entente avec les États-Unis forme un tout et que si une partie des engagements n'est pas respectée, l'accord dans son ensemble sera menacé. Donald Trump, lui aussi, hausse le ton et menace d'imposer des droits de passage américains dans le détroit d'Ormuz si aucun accord n'est conclu d'ici 60 jours. Malgré tout, des discussions entre Américains et Iraniens sont prévues dimanche en Suisse. Le porte-parole de la diplomatie suisse, Nicolas Bidou.
11: On est prêt à accueillir des délégations de haut niveau de l'Iran et des États-Unis.
9: L'annonce d'un cessez-le-feu israélien au Liban pourrait maintenant faciliter ces discussions. Reste à voir s'il tiendra sur le terrain. Ici Samir Ebaïn, Radio-Canada, à Montréal.
6: Et de retour chez nous, le ministre de la Sécurité intérieure, Yann Lafrenière, annonce que c'est l'ex-présidente de la commission Boisvert, maître Anne-Marie Boisvert, qui sera l'observatrice indépendante responsable de faire la lumière sur les allégations d'actes racistes commis au poste de quartier 39 du service de police de la ville de Montréal. On écoute le ministre Lafrenière.
12: C'est une femme avec de la rigueur, de l'impartialité, une femme qui va aller au fond des choses. Alors son mandat, c'est de regarder l'enquête criminelle qui vise présentement deux policiers du SPVM. Et de me faire rapport. Donc, à partir du moment où elle voit des irrégularités dans l'enquête, qu'elle voit qu'il y a un manque de collaboration du SPVM, elle doit m'en faire rapport. Je dis encore une fois, je suis pas contre l'enquête publique, sauf que si je fais ça présentement, je pourrais nuire à l'enquête criminelle. Et les gens seraient les premiers à me dire, ben, que j'ai fait en sorte que des policiers s'en tirent sans accusation criminelle, puis on veut pas ça.
6: Le ministre annonce également vouloir travailler avec le commissaire en déontologie policière et des groupes de chercheurs afin d'évaluer la mise en place du plan d'action sur le profilage racial du SPVM et de proposer des recommandations. Et Québec va rouvrir le 2 juillet les demandes de regroupement familial en immigration après une suspension de près d'un an. Le gouvernement instaure toutefois un plafond d'environ 16 000 demandes qui pourront être déposées d'ici 2028 en raison d'un arriéré important. Une annonce douce amère pour des familles, comme l'explique Catherine Zib.
13: Ça a créé beaucoup de déception.
14: L'avocat Maxime Lapointe avoue que bien de ses clients vont se heurter à un mur. Québec impose

0: pose un calendrier qui repousse des demandes des mois plus tard.
1: Là, maintenant, on doit informer nos clients de dire, ben, selon le calendrier, finalement, on va déposer juste en 2027.
0: Marie-Gervaise Pilon, du collectif Québec réunifié, applaudit la réouverture des demandes, mais estime que les délais demeurent préoccupants.
2: J'ai été soulagée parce que j'avais peur même qu'il n'y ait pas de réouverture. Pour certains membres de la communauté, ça a été un réveil très brutal.
0: C'est le cas de Julio Quintero et Claire Bunel. Le couple québéco-français attend la réouverture du programme depuis un an et voient encore une fois le début de leur vie ensemble remis à plus tard.
3: Moi, le sentiment qu'il y a, c'est indignation, quasiment trahison, parce que au fond, là, c'est moi qui essaye juste de m'établir avec ma famille ici.
0: D'ailleurs, le plafond de 15 700 demandes pour deux ans est aussi critiqué. Une réforme l'a revu à la baisse, alors qu'auparavant, 10 000 dossiers étaient admis par an. Maxime Lapointe.
1: Alors là, ce qui s'est passé en 2024, c'est qu'on a divisé par deux, finalement.
0: Il voudrait voir des changements.
1: Si le Canada traite le dossier en 12 mois, il y a raison que le Québec le traite en 3 ans.
0: Marie-Gervaise Pilon soutient que les seuils n'ont pas reflété les besoins du terrain jusqu'à maintenant.
2: Mais les Québécois n'allaient pas arrêter de tomber en amour avec des étrangers.
0: Selon elle, le plafond sera rapidement atteint, bien avant la limite de juin 2028. Ici Catherine Dib, Radio-Canada, Montréal.
4: Voilà, c'est ce qui met fin à vos informations.
5: Ici Isabelle Craig, voici La folle aventure, deuxième heure. Alors, rebonjour à tous et à toutes. Deuxième heure d'émission. Vous le savez maintenant, nos sujets se répondent, font écho l'un à l'autre. Et on vous amène aujourd'hui dans les coulisses de ces lieux où on pose nos valises. Vous direz qu'on est quand même un peu raccord parce qu'il y en a qui se préparent peut-être à partir, les chanceux. On s'en va dans les hôtels, dans les motels. On va vous raconter des histoires étonnantes parce que, bien sûr, ce sont des lieux de passage. Puis on va aussi partir en voyage, entre autres, sac à dos. Avec Raphaël. Bonjour, Raphaël Daigle.
6: Allô.
5: Alors, Raphaël, là, vous êtes vraiment notre voyageuse autour de la table. Il y a Mireille Roberge à Québec qui ne laisse pas sa place. À vous deux, vous êtes vraiment, j'ai envie de dire, des baroudeuses. Combien de gros voyages vous avez fait, Raphaël?
6: Je dirais, j'en ai fait 4. Mon dernier, c'était 4 mois, donc c'était mon plus long.
5: Oui, c'est ça. Puis vous partez sac à dos, vous partez vraiment à l'aventure. En tout cas, dans ce cas-ci, c'était vraiment ça. Vous êtes allé, entre autres, en Inde, vous avez fait du yoga. Est-ce que c'est le voyage initiatique comme on le concevait à une certaine époque, je dirais les années 70, 80? Il y a un peu de ça.
6: Il y a un petit peu de ça, mais c'est sûr que ça a évolué au fil des années, le voyage.
5: Ah oui, et c'est ça que vous allez nous raconter, parce que vous êtes conseillère en orientation, mais votre sujet, c'est les grands voyages, c'est les voyages initiatiques, hein?
6: Oui, en fait, c'est les enjeux de la pratique du backpacking sur le processus identitaire des jeunes adultes.
5: Ah voilà, hein? Comment donc faire en sorte que ces voyages deviennent intéressants pour un projet d'étude? Ça, c'est chouette quand même, c'est une bonne idée de... Hein? Mireille, vous auriez pu faire ça. Mireille Robert, je pourriez faire, vous, un doctorat en sociologie ou en voyage.
7: Et j'ai eu la chance de discuter avec Raphaël dans les derniers jours, justement, pour préparer cette entrevue-là avec elle. Et c'est incroyable. J'ai dit, j'ai l'impression que vous êtes, moi, finalement, vous êtes rendue à 29 ans. C'est bien ça, Raphaël?
6: Oui.
7: C'est ça. Alors, j'ai l'impression que moi, bon, je suis un petit peu plus âgée, mais il y a un parcours qui est très similaire, Isabelle. Vous avez
5: ouais,
7: vu juste.
5: Oui, oui. Et vous auriez pu, vous aussi, là, faire une petite thèse sur un sujet semblable parce que Mireille était partie à pied en Europe pendant plusieurs mois. Entre autres choses, et avant ça, elle l'avait fait en vélo. Mais là, Mireille, vous allez nous parler d'autre chose. Vous nous amenez dans les coulisses du Château Frontenac, oui. Où on n'aura jamais les moyens d'habiter pour avoir surtout les services d'un concierge.
7: Ouais, et d'un majordome. Ça, c'est du service à la clientèle, ouais. Là, Isabelle. Plus. Vous avez commencé votre amorce en parlant de poser ses valises. Eh bien, si vous posez vos valises avec un concierge ouais. Et un majordome au Château Frontenac de Québec durant la période ouais. Des fêtes, préparez-vous à déplier 12 000 $ pour votre nuit.
5: Ouais.
7: Alors, vous imaginez.
5: C'est pour ça que je disais qu'on n'aurait pas les moyens. Alors, on en reparle dans un instant, ma chère Mireille. Puisqu'on se lance dans ces histoires, donc, de motels et d'hôtels. Et là, je pense que c'est justement Mireille ou Noémie, nos recherchistes, qui se sont dit, tiens, il y a des gens qui se sont intéressés à ce sujet-là. J'ai le livre sous les yeux. C'est Annie Richard et Jean-Philippe Rousseau qui ont publié « Motel mystère, histoire inquiétante pour clients téméraires ». Quel beau titre. Mmh. Alors, je me lance. Bonjour d'abord, Annie Richard et Jean-Philippe. Bonjour à vous
8: Isabelle.
5: Deux.
8: Bonjour.
5: Alors, dites-moi, qu'est-ce qui vous a amené et qu'est-ce qui vous intriguait, par exemple, Jean-Philippe, dans le monde du motel et de l'hôtel? C'est ce lieu de passage
8: un peu anonyme.
9: Ben, c'est exactement ça. C'est un lieu de passage où il y a beaucoup de monde. Et surtout, c'est des bâtiments où on passe à côté sans même s'en rendre compte. Ils font partie du paysage urbain. On les remarque plus. Puis, en fait, Annie et moi, on est fascinés par l'histoire des bâtisses.
8: Ouais.
9: Et c'est sûr que des hôtels, il y en a un peu
8: partout.
9: Mais c'est ça. Et des hôtels, il y en a un peu partout. Donc, c'est parfait pour ce que l'on aime faire, c'est-à-dire fouiller dans les archives.
8: Ouais. Alors, Annie Richard, c'est sûr que quand on pense à des hôtels ou des motels, il y a même des films célèbres qui nous viennent en tête. On pense à Hitchcock, au motel Bates, on pense à The Shining. Est-ce que vous, c'est aussi... Il y a les faits divers. Hein? Je pense que vous êtes tous les deux des spécialistes et même enquêtrices, spécialistes du fait divers. Est-ce qu'il y avait ça d'abord qui vous intéressait, Annie Richard, dans le monde du motel puis de l'hôtel?
10: Oui, en fait, ce qui est intéressant, c'est de pouvoir enquêter un lieu dans toute son historique et de se laisser surprendre par qu'est-ce qui s'est passé dans ce lieu-là. Je pense que ça a été un peu ça. On pourrait faire toutes sortes de lieux, en fait, mais là, les hôtels motels, c'était tellement luxuriant en faits divers, en histoire. Évidemment qu'il y a des histoires plus sombres, mais il y a quand même des faits divers plus insolites ou plus amusants, des fois même qui sont intéressants.
8: Oui, plus étonnants. Puis là, on va en choisir. On vous a demandé d'en choisir quelques-uns pour se raconter ces histoires de motels et d'hôtels. Même l'hôtel Bonaventure, qu'on connaît bien, il s'est passé toutes sortes de choses-là. Je pensais tout à l'heure, et je parlais de musique. Parlez-nous du groupe de Who. Qui vous nous racontez ça? C'est Annie?
10: Oui, c'est mon histoire préférée d'ailleurs.
8: Ah oui?
10: Oui, et pourtant, c'est pas une affaire criminelle, ou à peu près, là, disons. C'est le groupe le groupe britannique de Who, qui était très populaire à l'époque, qui a quand même fait Woodstock en 69, qui est débarqué au Forum en 73, décembre 73. Puis, il a fait son spectacle, mais évidemment, le groupe des Who, c'était un groupe qui était réputé pour faire du saccage sur scène, de finir les spectacles avec les guitares éclatées sur l'amplificateur. C'était quelque chose. Puis, là, finalement, ils ont loué une grande suite avec plusieurs chambres, une dizaine de chambres à l'hôtel Bonaventure, qui était, à cette époque-là, quand même récent, qui était réputé, là, évidemment. Là, la piscine sur le toit, on le sait, c'était quand même huppé. Et là, donc, ils ont fait un gros party, là, finalement, dans la suite, avec le groupe et d'autres gens qui se sont joints à la fête, là, finalement. Et puis, ça l'a plutôt mal viré, parce que ce qui arrive, c'est qu'ils sont pas juste réputés pour faire du saccage sur scène, mais ils le sont aussi pour être des hôtels trasher experts, qu'on les appelle. Donc,
8: Et il y a eu des conséquences à ce geste-là. Qu'est-ce qui s'est passé rapidement?
10: En fait, c'est qu'ils ont même lancé une télévision là, des années 70, on se rappelle, là, dans la piscine.
9: Un meuble,
10: c'est ça. Et puis, donc, la police a dû intervenir. Donc, c'est 18 personnes qui ont été arrêtées avec le groupe, qui ont passé 8 heures en cellule du poste 10 du centre-ville de Montréal, qui n'existe plus, là, parce que, évidemment. Là.
8: Et ça a donné une chanson. Comment elle s'appelle, cette chanson-là?
10: La chanson Cell No. 7, parce qu'apparemment que c'était la cellule numéro 7.
8: Alors, on en écoute un extrait.

0: Alors là, moi, je savais pas là qu'on célèbre et on souligne ce qui s'est passé donc à l'hôtel Bonaventure dans cette chanson-là de Who. C'est vraiment fou. Il n'y avait pas une autre histoire concernant Guy Lafleur?
1: Une histoire qui est un peu passée sous le radar parce que le Canadien de Montréal ne voulait pas trop que ça s'ébruite pour pas donner de bonnes idées ou plutôt de mauvaises idées à certaines personnes. Mais il y a eu une rumeur qui était quand même assez crédible sur une possibilité d'enlèvement d'un joueur quand même, ma foi, assez célèbre, qui est Guy Lafleur, le célèbre numéro 10 du Canadien de Montréal, durant les séries éliminatoires de 1976. L'équipe se préparait et s'était isolée à l'hôtel Bonaventure pour éviter les distractions. C'était les séries éliminatoires, hein, c'était sérieux. Et il y a eu une arrestation faite à Montréal. Et alors, on ne sait pas trop, c'est très nébuleux. Hein. On a beaucoup de difficultés à avoir les détails sur comment ça s'est passé. Mais il y a eu un signalement comme quoi, ben, dans le fond, il y avait la préparation d'un enlèvement de Guy Lafleur. Oui. Et là, la police de Montréal a contacté le Canadien pour avertir, évidemment. Et à l'époque, le vice-président du Canadien n'était nul autre que Jean Béliveau. Et Jean Béliveau a dit, on va s'en occuper. Il a pris des gardes du corps pour s'occuper de Guy Lafleur à l'intérieur de l'hôtel, tandis que la famille de Guy Lafleur était sous protection policière. Lise et son fils Martin avaient été sous la protection de la police de Montréal.
0: Alors donc, une autre page d'histoire qui se déroule à l'hôtel Bonaventure. Dans ce livre, on découvre justement des hôtels et des motels un petit peu partout sur le territoire, parce que ça aussi, c'est riche. On peut se retrouver dans des petites places, des petits endroits où s'est passé plein de choses, ou dans des coins de Montréal qu'on connaît moins. Parlez-moi du motel Pierre, justement. Ben oui, oui.
1: C'est à côté de chez moi.
0: Ah oui, vous le savez bien.
1: Je le connais bien. Okay. Et en fait, c'est un motel. Aujourd'hui, on dirait, je ne veux pas médire sur le motel, il ne paye pas de mine.
0: Oui, c'est ça. Ce n'est pas sa période la plus glorieuse.
1: Non. On ne peut clairement pas dire ça. Mais à l'époque, dans les années 60-70, il était en face de l'aéroport de Cartierville. Et donc, il y avait les hommes d'affaires qui débarquaient. Il y avait une piste, oui, qui n'existe plus.
0: Okay.
1: Et d'ailleurs, petite parenthèse, n'existe plus en particulier parce qu'il y a des pilotes qui se trompaient entre Dorval, parce que c'est dans la trajectoire de Dorval, et il est arrivé que des avions se posent là. Et donc, il y avait le motel, qui était quand même d'une certaine classe à l'époque, et également un petit bâtiment qui était un restaurant qui s'appelait le Bobino, qui était un cabaret qui faisait des spectacles tous les jours. Et dans le fond, le motel appartenait à un moment donné à Jean-Noël Lavoie, qui était un député de Laval, qui est devenu le président de l'Assemblée nationale de Québec durant les années 70, et qui a appartenu à un moment donné à Jerry Turenne, qui était nul autre que le bras droit d'un certain Lucien Rivard.
0: Ah oui, qui était un criminel notoire.
1: C'est celui qui était connu pour être le principal importateur d'héroïne en Amérique du Nord. Mm-hmm. Il travaillait avec la mafia, il travaillait avec la French Connection à Marseille, il travaillait avec plein de monde et il se servait de Cuba comme place forte.
0: Et donc, est-ce que le motel aurait peut-être servi, parce qu'on dit, bon, Turenne a été quand même emprisonné à Cuba, il a peut-être profité de l'argent de Rivard, donc,
1: exactement.
0: Donc ce motel, Pierre, à l'époque, aurait probablement servi à des activités illicites.
1: Sans doute pour blanchir de l'argent, je dirais.
0: Ouais.
1: Et puis, il y a eu d'autres histoires, comme des gens, alors on ne sait pas s'ils sont liés à Jerry Turenne, mais c'était pendant sa période où des gens ont oublié 400 livres, entre 400 et 450 livres de marijuana dans la chambre 130 du motel Pierre.
0: Alors, ça doit être pas mal fouillé, ces histoires-là de motel puis d'hôtel. Je trouve ça vraiment chouette parce qu'on disait, bon, milieu criminel, mais pas seulement, parce que parlez-moi justement de l'hôtel Chicoutimi, où plusieurs de nos auditeurs ont pu arrêter, j'imagine, Annie Richard, parce que c'est pas juste des histoires de crime. Qu'est-ce qui se passe dans les années 20 à Chicoutimi et à l'hôtel Chicoutimi?
2: Oui, ça se pourrait que Jean-Philippe m'aide aussi là-dessus, parce que tous les deux, on adore ce sujet-là.
1: Ah oui.
2: L'affaire de l'oiseau blanc. En fait, c'était un peu... c'est 1927. C'est la course à savoir qui va faire la traversée de l'Atlantique en un seul vol, en fait.
0: Ouais.
2: Puis c'est d'ailleurs l'année de Lindbergh. Mais juste avant Charles Lindbergh, il y a eu deux aviateurs français, ouais. Lingessart et Colly, qui ont essayé, ou en tout cas, on ne sait pas, là, parce qu'évidemment, ça reste un mystère, de faire la traversée de l'Atlantique, mais qu'on n'a jamais revu l'avion. C'est vraiment toujours, si on peut dire, cold case à ce jour, parce qu'ils sont encore disparus. On n'a jamais retrouvé l'épave.
0: Mais est-ce qu'on les attendait à on les attendait où?
1: Ah, ça, c'est un bon point, parce qu'on les attendait à New York.
0: Okay.
1: Alors, on s'entend, le Chicoutimi, ben New York, c'est pas exactement le même coin. Il se trouve que il y a eu une dépression en beau milieu de l'Atlantique. Et contrairement aux indications qui avaient été fournies par les météorologues, la dépression se déplaçait plus lentement. Donc, parmi les nombreuses hypothèses, on pense que Ningesser et Colly ont été un peu plus au nord et ont dévié de leur route et sont passés par Belle-Île, qui est au nord de Terre-Neuve. Et là, se rendant compte qu'ils n'auront jamais assez de carburant pour rejoindre New York à cause de cette dépression, ils ont sans doute continué. Et ils avaient suffisamment de carburant, en tout cas, pour aller jusqu'à la région du Saguenay-Lac-Saint-Jean. Et sans doute pour se dire... Il y a beaucoup de lacs. Mmh. On va arriver à se poser puisque l'avion était fait pour pouvoir se poser sur l'eau. Et donc, l'hôtel Chicoutimi a servi de quartier général pour les recherches parce que dans le fond, ce qu'il faut savoir, c'est que des gens de la région ont remarqué des signaux de détresse près de la rivière Péribonka. Et il y a eu aussi des gens qui ont entendu un avion qui était en difficulté. Il y a des gens qui ont vu même un avion qui pourrait correspondre à l'oiseau blanc. Donc, il y a un certain nombre de faisceaux d'indices qui indiquent qu'il se pourrait que Charles Ningesser et François Colly se soient rendus jusque-là. Et il y a des journalistes de New York qui venaient à l'hôtel Chicoutimi aussi, du Daily News qui était présent pour faire des reportages et aller sur place.
2: Il y avait des fouilles. Il était
0: tous à l'hôtel. Donc, on n'a jamais su, puis on n'a jamais retrouvé ni les carcasses, évidemment.
2: Ça changerait toute l'histoire de l'aviation si on la retrouvait, parce que ce ne serait plus Charles Lindbergh qui aurait fait la première traversée complète de l'Atlantique.
0: Et la première traversée, ce serait peut-être arrêtée au Saguenay-Lac-Saint-Jean.
1: C'est possible. Nous, on y croit, en tout cas.
0: S'il y a des gens qui nous écoutent de la région qui ont peut-être documenté cette histoire-là, allez sur la bulle de conversation, la folle aventure. Écoutez, il y en a plein comme ça d'histoires que vous racontez. Tiens, une à Val-d'Or. J'aimerais ça qu'on parle un peu de Val-d'Or. C'est peut-être vous, Annie Richard, qui pouvez nous en parler. À l'hôtel Sigma, qu'est-ce qui s'est passé?
2: Oui,
0: rapidement.
2: À l'hôtel Sigma, en fait, ça a été le lieu de, disons, de résidence d'une personne quand même assez mystérieuse, un homme qui a été porté disparu, en fait, qui se serait noyé au lac Supérieur, si je ne me trompe pas, mais qui, en fait, serait devenu amnésique, si on peut dire. Évidemment, il n'y a pas eu de diagnostic à ça. Là, et puis, aurait levé les voiles jusqu'à Val-d'Or pour aller refaire complètement sa vie là-bas. À l'hôtel Sigma, mais aussi à Val-d'Or. Okay. Il a travaillé, il a été journaliste, un peu pigiste pour le journal local là-bas, je crois, à l'Avenir du Nord, ou en tout cas. C'est ça, jusqu'à ce qu'il se recogne la tête une autre fois, des mois plus tard, pour réaliser, j'ai laissé ma femme et mes enfants. C'est absolument incroyable.
1: Complètement fou.
2: Oui.
0: Alors, des histoires d'hôtels et de motels, puis je ne vais pas tout révéler, mais on pourrait même parler de Jack l'Éventreur, peut-être. Hein?
1: Ah, oui.
0: On pourrait. Alors, ça s'appelle Motel Mystère, histoire inquiétante pour clients téméraires. Et donc, c'est Annie Richard et Jean-Philippe Rousseau. Vous restez avec nous.
2: Oui.
0: Tiens, on va justement chanter. On chante les motels. Tiens, on y va.

0: Alors, Lisa Leblanc, bien sûr. Mireille Roberge, il y aurait sûrement des histoires à raconter au Château Frontenac. D'ailleurs, vous en avez peut-être, mes chers amis, hein, dans votre livre. En avez-vous, Jean-Philippe?
1: Oui.
0: Château Frontenac, qui s'est passé, il y a eu des réunions importantes, il y a eu toutes sortes de choses. Le grand monde est venu au Château Frontenac, ma chère Mireille.
2: Oui, absolument. Et c'est pas désagréable comme assignation. Moi, je suis une fière fille de Québec. C'est de Québec que je vous parle. Et on est fiers de notre château, avec raison. Saviez-vous que le château Frontenac, c'est considéré comme l'hôtel qui est le plus photographié au monde?
0: Ah non, alors, je savais pas.
2: Ben oui, alors toute saison confondue.
0: C'est
2: et ça,
0: pas
2: c'est
0: du
2: depuis
0: chauvinisme,
2: longtemps.
0: Ça? C'est vrai, là?
2: Ce sont des faits. Alors, je vous le garantis. Et comme Isabelle, vous aimez l'histoire, je plonge un peu dans l'histoire du château Frontenac, construit entre 1892 1893. Et Château Frontenac, c'est le premier d'un ensemble d'hôtels de style château. On se souvient, c'est les compagnies canadiennes ferroviaires qui, à la fin du 19e, début du 20e, ont décidé finalement de gâter les touristes qui avaient envie de décors pittoresques. Et à Québec, ça faisait partie d'une belle destination. Et là, c'est devenu un hôtel de luxe. Et qui dit hôtel de luxe, dit concierge. Et là, quand je dis concierge, je dis pas l'entretien ménager, c'est souvent ce à quoi on pense. Des concierges, ce sont des employés qu'on trouve dans des hôtels haut de gamme qui proposent ce que j'ai envie de qualifier, pour bien le comprendre, d'un service à la clientèle plus-plus. Et quand, en plus, vous êtes majordome, c'est plus-plus-plus. Alors, vous imaginez, au Château Frontenac, ils sont 8 concierges. Clé d'or, ça veut dire qu'en plus, ils sont reconnus par une association internationale. Il fallait que j'aille voir sur le terrain. Alors, j'ai suivi Catherine Leblanc, qui porte ses 2 chapeaux. Alors, je vous amène au château.
3: Mon père riait tellement de moi, parce que ma mère aussi a travaillé ici pendant 7 ans. C'est comme vous deux, là, mes petites princesses qui vont dans votre château, là. Je me présente Catherine Leblanc, concierge privée et majordome au Fermont, le Château Frontenac. Un concierge, dans le fond, ça va être la preuve que l'hôtel dans lequel on est va donner beaucoup de place au service client. On dit oui et on trouve des solutions aux problèmes. C'est ça qu'on fait à tous les jours 24/7.
4: Allô Charlie, c'est Catherine, ça va bien?
3: J'ai une commande pour la 41-51, s'il te plaît. Ça serait un fish and chip avec la salade à la place des frites.
5: Qu'est-ce que ça fait de plus, un majordome, par rapport au concierge?
3: On va être beaucoup plus présent avec les clients. Je vais être ici pour les accueillir à l'hôtel. On va les suivre tout au long de leur séjour à l'hôtel. D'apprendre à les connaître un petit peu mieux si ça n'avait pas déjà été fait avant, pour être capable de leur préparer des petites surprises. Comme là, justement, j'ai un de mes clients, c'est son anniversaire demain, donc on va sûrement aller en cuisine nous voir pour son gâteau. Nous, on sort ici.
6: Hello.
3: Est-ce qu'on a un maître d'hôtel dans les parages?
6: Oui.
3: Pour le Champlain?
6: Ouais.
3: C'est l'anniversaire de monsieur, mais juste de voir dans votre briefing demain, si possible, de demander au chef s'ils veulent faire une petite attention particulière pour le dessert.
6: Merci!
5: Donc là, il est midi. Catherine, on a des clients qui arrivent. Là, qu'est-ce qui nous attend cet après-midi?
3: Donc là, il faut s'assurer que la chambre est bientôt prête.
7: Le Château Frontenac, Ariel à l'appareil?
3: Allô, Ariel, c'est Catherine, ça va bien?
7: Oui, ça va très bien. Alors, quoi puis-je faire pour toi?
3: Oui, je voulais juste valider la chambre 5249 qui est en départ aujourd'hui. Est-ce que les clients sont bien partis? Donc, justement, je regardais plus tôt, il y avait quelqu'un dans la suite hier soir, donc on espère qu'il quitte rapidement pour que la gouvernante puisse rentrer et commencer à faire le ménage pour que la suite soit prête rapidement. Malheureusement, là, aujourd'hui, je n'ai pas l'heure d'arrivée des clients, donc moi, ça me met un petit stress. Parce qu'on veut que ce soit parfait pour leur arrivée, livraison, fleurs et tout ce qui vient avec. Là, on se dirige vers le service royal. On va passer devant le bureau de la gouvernante aussi. Ça, c'est la carte de bienvenue de notre directeur général pour les clients qui arrivent aujourd'hui.
5: Ah, d'accord. Il y a bien des choses à penser. Hein?
3: Oui. Donc, c'est déjà... Bon,
5: c'est
3: parfait. Sigidou, merci.
5: Merci.
3: On va voir les fleurs. Merci. J'ai entendu dire que mes fleurs étaient sur le point d'arriver. Ça sonne encore dans ma poche. Ça n'arrête plus. Ah, les fleurs. Génial, les fleurs viennent d'arriver. Bon, ça règle une question. Oui, c'est ça, fait que je sais pas, j'ai pas l'heure d'arriver.
5: On s'en va à quel étage?
3: 14. Oh, 14e.
5: C'est vous qui préparez les fleurs?
8: Bonjour, oui, enchanté. Bonjour. Enchanté, Jean-Philippe, fleur d'Europe.
5: Et qu'est-ce qui fait que vous choisissez telle ou telle fleur?
8: Bon,
5: pour
8: les la saison variété. Donc là, nous sommes dans la pivoine qui est dans la saison. Et puis, on essaie aussi de travailler avec des fleurs locales aussi, puis de saison. Là. Puis si on a de l'iris et viricicolore, toujours le fun, parce que c'est la fleur du Québec.
5: Est-ce que t'es tannée de te faire demander si tu fais le ménage?
3: Ah. En anglais, ça sonne beaucoup moins souvent parce que c'est le même mot, ça reste concierge. En français, concierge, ça, parfois ça va revenir, mais quand on est en uniforme, quand on est sur place, les gens savent qui on est, qu'est-ce qu'on fait, donc ils comprennent que non, on passe pas le balai.
0: Oui, alors concierge Mireille Roberge, il faut être vite sur ses patins, hein, puis majordome aussi, donc il faut connaître quoi, tout, il faut connaître la ville parce qu'on répond à toutes sortes de demandes. Puis souvent quand les vedettes viennent, on se dit ben quelles sont leurs demandes, mais on réussit jamais à le savoir.
2: Oui, c'est conseillé autant pour les sorties réservées au restaurant, demander des faveurs, parfois les vedettes comme vous le dites veulent visiter des lieux à Québec en solo et avoir un bon réseau de contacts aussi pour faire aller ça assez rapidement. Puis vous l'aurez deviné, ces gens-là, ils prennent pas la petite chambre. Tantôt, quand on parlait, là, durant la conversation avec Catherine, elle parlait de la chambre 52-49. Ça fait partie des suites exécutives. Il y en a 10 au Château Frontenac. Et quand on est guidé par Catherine, majordome, on va dans une de ces suites-là. Et vous l'avez dit, il y a des grands noms qui passent. J'ai essayé pour vous d'avoir la liste des gens qui viennent, par exemple, au Festival d'été de Québec, les grands politiciens. D'ailleurs, en 85, le premier ministre Brian Mulroney, saviez-vous que pour la Saint-Patrick, il avait amené le président américain Ronald Reagan au Château Frontenac. Il y a Winston Churchill, évidemment, aussi Roosevelt qui sont allés pour cette fameuse décision cruciale sur la suite de la Seconde Guerre mondiale. Alors, il y a eu plein de faits historiques. Mais là, concentrons-nous sur la chambre 52-49 parce que j'ai poursuivi ma quête avec Catherine au château.
0: On y va.
5: Direction chambre, la fameuse chambre qui est prête.
3: Exactement, finalement. Et donc, là, on y va avec les mains pleines. De choses à aller mettre dans la chambre. Donc, on apporte les clés, des petites surprises pour les clients et bien sûr des fleurs, toujours des fleurs.
5: La 52-49, c'est celle-là qu'on appelle la Trudeau-Trudeau?
3: Exactement, oui. Concierge. Bonjour, bonjour. Et voici, voilà.
5: Mais que c'est grand!
3: C'est immense, c'est vraiment un tout petit... C'est un appartement. Ben, donc moi, j'arrive, je commence à ouvrir les lumières parce qu'on chante comme à la maison. La boîte de thé va aller dans la cuisinette, parce que oui, il y a une cuisinette. Et là, on remarque il manque le café. C'est pas la bonne machine à café non plus. Le micro-ondes est croche et il me manque ma vaisselle et mes livraisons.
5: Donc, t'as carrément un radar, toi, là. Tout de suite, tu sais qu'est-ce qui manque, qu'est-ce qu'on doit ajouter.
3: What's next? C'est quoi la prochaine chose aujourd'hui? On est rendu où dans l'horaire? On est toujours en train de penser, de toujours avoir un petit coup d'avance et de savoir on s'en va vers où et qu'est-ce qui se passe de plus. Donc, c'est toujours... on est vraiment toujours en alerte.
5: Des bonnes nouvelles?
3: C'est ma collègue qui me demande pour son heure d'arrivée aujourd'hui.
5: C'est comme ta section ici, cadeaux possibles.
3: Ben ça, c'est disons que les clients viennent. J'ai déjà même été acheter une déchiqueteuse, un client qui était ici, qui venait travailler pendant une semaine. Puis elle était là, mais genre, ben, on peut déchiqueter, mais elle dit non, je préfère moi-même voir que c'est déchiqueté. Je suis parfait. Okay. Je suis allée acheter une déchiqueteuse.
5: Des écrans d'ordinateur, des trucs pour brosser les vêtements,
3: exactement.
5: Un shaker.
3: Ici, là, ce sont, on va avoir des nappes, des chargeurs de cellulaires.
5: Catherine, combien ça coûte une chambre comme ici? Une suite exécutive.
3: Donc, on a les suites exécutives qui sont vraiment la catégorie la plus élevée de chambres qu'on va voir à l'hôtel. Le prix va varier dépendamment du moment de l'année. En ce moment, on est à environ à 4 000 la nuit, mais quand on va les vendre à Noël, le prix des suites va monter environ jusqu'à 10 000-12 000 par nuit. Ça vient d'office avec justement le service de majordome et de conciergerie privée.
5: Mais c'est tellement grand! Mais ça fait combien de pieds carrés environ?
3: Et celle-ci, environ 1100, peut-être 1200 même.
5: C'est plus grand que chez nous.
3: C'est plus grand que chez nous aussi. Bon. Et là, c'est ça, on a le premier salon et ma pièce préférée quand même. Le petit salon qui donne une vue à presque 360 degrés sur
5: le fleuve, sur les vies. Ça a quoi comme incidence quand toi, à ton tour, tu voyages?
3: Ah ben oui, c'est ça, tout le côté poule de luxe. Disons que les attentes sont quand même très élevées à ce niveau-là aussi. L'eau chaude est un minimum, donc on est plus glamping que camping.
5: L'eau chaude pour la douche, là.
3: Oh, oui. Ah, même la piscine aussi, là. En bas de 85, c'est trop froid.
0: Eh bien, 12 000 $ ici autour de la table. Il y a des sceptiques dans la salle. Oui, absolument. Raphaël nous dit que c'est à peu près le prix de son voyage pour plusieurs mois. N'est-ce pas, Raphaël?
1: Oui, mon voyage en Europe et mon voyage en Asie du Sud-Est, c'était pas mal.
0: Trois mois, peut-être, une soirée.
2: Je la crois. Oui, combiné. Moi, à la marche, l'Europe, là, pendant six mois, ça a été moins de 10 000 $ aussi. Ouais. Alors vraiment, on est pas mal plus économique. Mais avec les exigences de Catherine, notre concierge majordome, je pense pas qu'elle partirait sa cadeau non plus.
0: Ouais. Ouais, alors, il faut dire, donc, 610 chambres, 800 employés pendant la haute saison. Mais là, ce sont vraiment ces suites qui sont réservées pour les invités qui sont très en moyen. Et c'est eux, évidemment, qui ont le majordome à leur service. Alors, ce ne sera pas notre cas quand on ira ensemble un jour prendre un thé au Château Frontenac, Mireille.
2: Ce sera avec plaisir sur la terrasse du Frein. Je vous attends. Mais oui, sachez qu'il y a des chambres, évidemment, plus abordables.
0: Ouais. Oui. Et on parlait tout à l'heure là, de la guerre et de ce qui s'était passé au Château, des rencontres qu'avait eues Roosevelt, Churchill. Jean-Philippe, vous avez une petite anecdote à ce sujet-là? Alors,
9: une petite anecdote, et ça, c'est ce qu'on aime, c'est quand la petite histoire rencontre la grande. Lors de la rencontre de 1943, l'hôtel a été évidemment complètement sécurisé, pris d'assaut, ouais. Sécurisé pour la rencontre de Churchill, Roosevelt et aussi de Mackenzie King. Il faut pas l'oublier.
0: Oui, bien sûr, c'est vrai.
9: En passant. Et puis, au moment de ranger toutes les affaires dans le salon rose du Château Frontenac, des documents ont été trouvés. Il y a deux histoires, mais je vais pas les raconter parce que ça serait trop long. Mais disons que l'un des militaires qui était chargé de faire le tri est tombé sur un document qui comportait en fait tous les plans d'invasion, tous les plans du débarquement en Normandie qui allaient se passer un an plus tard. Il avait été oublié.
0: Au château.
9: Dans le château Frontenac.
0: Wow. Hein, c'est pas mal, ça, Mireille, hein? Ça ajoute.
2: C'est un beau complément d'information, absolument.
0: Alors, merci beaucoup, Mireille Roberge.
10: Quel a été votre voyage le plus significatif?
11: Je suis allée au Pérou à l'âge de 16 ans. Pendant un mois, c'était une immersion culturelle avec l'école. Donc, on était comme 10 élèves dans le même village. J'avais pas mon téléphone, j'avais zéro contact avec ma famille pendant un mois, rien du tout. J'étais juste sur place, sans Internet, tout ça. D'être déconnectée pendant un mois comme ça, j'ai trouvé ça très ressourçant.
12: Mon premier jour au Mexique, quand j'étais jeune, parce que j'étais toute seule, puis je découvrais la liberté pour la première fois. J'avais 17 ans.
13: J'ai la chance d'avoir été au Japon, c'était incroyable. C'était vraiment, pour moi... très, très important dans ma vie, puis quelque chose que je chéris encore comme expérience, vraiment à la rencontre d'une culture complètement autre.
14: C'était quand la pandémie avait comme recraché ici, donc début 2022. J'étais censé faire un projet de théâtre, j'avais économisé, j'avais une équipe, j'avais vraiment... Le projet était sur des rails, puis là, tout a refermé en décembre 2021, puis ça a été un gros coup sur mon moral, sur l'équipe, tout ça, puis j'ai décidé finalement de prendre tout cet argent-là, puis de partir à Londres deux semaines pour aller voir du théâtre, parce que là-bas, les salles étaient encore ouvertes. Donc je suis parti tout seul, pour la première fois aussi, voyage tout seul, puis j'ai vu 16 shows de théâtre en 14 jours. Il y a des histoires où je soupais pas, j'allais au théâtre à la place, puis ça a vraiment été très, très bénéfique, puis ça a un peu parti après ça le reste de ma carrière.
0: Alors, est-ce que ça vous passe parfois par la tête de repartir comme ça, peut-être sac au dos, sans itinéraire précis, sans date de retour? Non, mais le rêve quand même. Et il y a peut-être des milliers de jeunes qui vont le faire cet été, qui vont partir. Et on avait envie de parler de ça, de se demander si ce grand voyage-là, dont on a parlé beaucoup dans les années 70, 80, s'il existe encore, ce voyage initiatique, ou si, avec les médias sociaux, ben finalement, on reste toujours en contact, on parle à ses parents, alors qu'à l'époque, on pouvait partir pendant des semaines, des mois sans donner de nouvelles ou à peu près. Donc, on en parle avec Raphaël Daigle, qui est conseillère d'orientation, mais qui est aussi, et ça c'est bien intéressant, voyageuse et auteure d'un essai sur le backpacking qui s'appelle « Les enjeux de la pratique du backpacking dans le processus identitaire ». Donc, on va parler de tout ça, Raphaël. Parlez-nous de votre vie de voyageuse. Vous avez très tôt eu envie de partir comme ça pour de longs séjours?
1: Oui, mon premier voyage, c'était en 2020. Je suis partie en Amérique centrale. La COVID est arrivée. Je suis restée prise un mois au Pérou. J'ai fait la une des journaux. J'ai passé à la radio et tout ça.
0: Non.
1: Oui. Deuxième voyage, je suis partie en Europe. Ensuite, je suis partie 3 semaines en Colombie. Puis mon dernier voyage, c'est le plus transformateur. C'était en Inde. Je suis allée faire ma formation d'enseignement de yoga à Rishikesh, qui est la capitale du yoga. Puis j'ai été en Australie, puis les pays comme Indonésie, Laos, Thaïlande.
0: Ah oui. Et donc, c'est un appel du voyage. Et quand vous voyagez comment? Est-ce que vous voyagez seul? Est-ce que vous donnez des rendez-vous? Est-ce que vous allez dans les petites auberges, dans les auberges de jeunesse? Comment vous voyagez, Raphaël Daigle?
1: Oui, dans mes totales de 9 mois que j'ai voyagé, c'était seul. Ça me permet vraiment d'aller au fond de moi, de vraiment expérimenter au maximum les bénéfices du voyage. Puis mon appel, ça a été vraiment quand je suis allée faire le programme Explore à Vancouver sur l'île pour apprendre l'anglais un été. J'ai eu vraiment l'appel du voyage, puis j'ai décidé de sortir de ma zone de confort par la suite.
0: Et est-ce que vous allez est-ce que c'est la rencontre, par exemple, avec d'autres voyageurs? Est-ce que vous allez dans les auberges de jeunesse ou c'est pas tout à fait votre style de voyage à vous?
1: Mon style de voyage, c'est vraiment dans les auberges de jeunesse, mais j'avoue que ça a évolué au fil du temps. Au départ, j'étais un petit peu plus dans la sous-culture du backpacker, donc peut-être plus dans les auberges, disons, tout inclus.
0: Oui.
1: Là, je vais un petit peu plus vers des auberges avec l'authenticité. Donc, peut-être des gens qui sont même... Parce qu'un backpacker, en fait, c'est 18 à 35 ans selon l'étude. Mais je rencontre des gens de tout âge. Puis, je vais un petit peu plus en lien. Je vais plus au contact avec la culture aussi originale.
0: Oui, ça, c'est important pour vous. Puis, on va en parler. Jean-Philippe, je vois réagir. Est-ce que vous êtes un backpacker, un voyageur?
9: Non, j'ai plus de 35 ans.
0: Oui, mais si vous... OK, admettons, là. Tu sais, si on enlève la barrière d'âge.
9: Êtes-vous
0: un voyageur,
9: Moi, je suis quelqu'un qui... J'ai beaucoup d'admiration pour les gens qui sont capables de partir comme ça, sur un coup de tête. Parce que moi, puis Annie pourrait le dire, là, je suis quelqu'un de tellement organisé. Si ça sort un peu du cadre, là, je me mets à paniquer.
0: Alors, donc, c'est pas tout à fait
9: non,
0: ça, le voyage initiatique. Mireille, vous êtes une voyageuse. Est-ce que vous êtes un peu comme Raphaël? C'est-à-dire le contact le plus possible, quand on dit initiatique, donc vrai, avec les gens de la place?
2: Absolument, et avec le moins d'organisation possible. Alors moi, je suis toute l'inverse. Alors j'aime ne pas savoir où je vais dormir le soir. Je ne sais pas si Raphaël, c'est une notion, parce que oui, il y a le contact, mais est-ce que vous vivez bien avec cette spontanéité-là de pas avoir de réservation, par exemple?
1: Tout à fait. Habituellement, dans mes voyages, je prends un petit peu d'informations avant de quitter, mais je réserve juste ma première nuit. Puis ça, je co-construis avec les autres voyageurs mon voyage au fil du temps.
0: Alors, donc, Raphaël, je disais, il y a vous, la voyageuse, mais la conseillère d'orientation, mais aussi l'auteur. Donc, vous avez fait un essai sur le backpacking. Qu'est-ce que vous vouliez documenter? Parce qu'il n'y a pas beaucoup de littérature sur ce sujet-là, étonnamment.
1: Moi, j'ai fait une revue de littérature sur 8 écrits. Donc, ce qui est vraiment ressorti pour moi, c'était vraiment, c'est quoi l'identité? Comment on fait pour aller au bout de ça? Puis c'est quoi l'impact aussi avec le voyage? Donc, les deux objectifs de ma recherche, au final, c'était en quoi le processus identitaire va être accentué avec le backpacking et donc faciliter la transition vers l'âge adulte des jeunes backpackers.
0: Parce que ce serait quoi? Comment définir le processus identitaire? C'est la recherche de qui on est? C'est la recherche de ce qu'on aime, de ce qu'on sera, de ce qu'on veut être?
1: Oui, bien en fait, l'identité, c'est un peu la conception qu'on a de soi-même. Puis le processus identitaire, selon une auteure, ça a été vraiment, il y a un côté exploration, il y a une autre facette d'engagement.
0: Oui. Puis est-ce que vous diriez que différents visages ou différentes façons de faire le backpacking et différents types de backpackers ou de voyageurs sac à dos, pour le dire en français, parce que des gens qui nous écoutent, des jeunes qui vont partir, puis ils vont pas partir de la même façon, puis avec les mêmes non plus, les mêmes objectifs?
1: C'est ça, les backpackers sont très différents du touriste, d'un touriste par exemple. Le backpacker, lui, va être beaucoup dans soit une recherche identitaire ou de la maintenir, ou au niveau de l'authenticité aussi, à quel point je vais aller en contact avec la culture d'origine. Donc, il y a 4 types qui sont ressortis. Il y a le pèlerin, il y a le performationnel, il y a le en rite de passage et en conversion. Puis lors de mon dernier voyage, j'ai vécu le backpacker en conversion.
0: Alors, racontez-nous, c'est qui ça, le backpacker en conversion?
1: En gros, moi, de mon côté, j'avais comme besoin d'une nouvelle identité. Je suis allée chercher des nouvelles valeurs, un nouveau cadre moral que j'avais envie d'ajouter à mon identité puis qui s'éloigne un petit peu de la société occidentale. Donc, le côté identitaire transformatif et le côté authentique, j'ai eu un petit peu plus l'appel d'aller au contact avec les gens là et un petit peu m'éloigner de la culture du backpacking. Donc, j'ai choisi mes auberges et mes activités en conséquence.
0: Oui, c'est ça. Donc, on s'éloigne du voyage et de celui qui est fait par les autres et qui finit par justement s'additionner. Puis là, vous dites, je sors des sentiers battus, je fais même une recherche spirituelle, je fais ma formation en yoga. Donc, c'est un type de voyageur. Est-ce que le voyage initiatique tel qu'on l'a conçu peut-être à la fin des années 60, 70, celui où on partait justement sur la route et on n'avait plus de contact, on perdait le contact. Est-ce que c'est encore possible à l'ère des réseaux sociaux de faire un voyage où on perd le contact?
1: Je crois que dans une retraite, ça peut être possible vu qu'on met les réseaux de côté. Mais il y a eu vraiment avec l'avènement des technologies, on est tout le temps en contact, soit avec les réseaux sociaux. On le voit par exemple avec TikTok. J'ai beaucoup rencontré de voyageurs qui construisaient leur itinéraire en fonction de la popularité de certains endroits. Donc, je pense que ça vient enlever un certain côté authentique. Absolument. Mais ça dépend vraiment de comment on veut construire.
0: Absolument. Mireille, est-ce que ça vous...
2: Ça m'interpelle.
3: Ça fait pas idée.
0: Parce que Mireille, il faut le dire, il faut le rappeler, elle a traversé il y a pas longtemps une partie de l'Europe à pied. Combien de kilomètres, Mireille?
2: 4500 kilomètres sur 6 mois, mais c'était peut-être mon quatrième ou cinquième voyage. Moi, je suis cette bébête-là qui a toujours envie de repartir. Et d'ailleurs, j'avais une question par rapport pour Raphaël, par rapport à l'identité, parce que moi, quand j'ai fait mon premier voyage sac à dos, je suis partie à 25 ans, je suis partie 7 mois en me disant, bon, ça va être fait, Isabelle, ça va être réglé, cette chose-là.
0: Après ça, j'ai une job steady.
2: Exact, c'est ça, le voyage sac à dos, ça va être fait. Ouais. Mais finalement, j'ai réalisé, et je suis curieuse de savoir si Raphaël s'est ressorti un petit peu dans son étude, dans son essai qu'elle a rédigé, mais que finalement, des fois, c'est quelque chose qui est comme juste en nous. Alors, c'est pas juste l'histoire d'une seule fois.
0: Ouais, et de la jeunesse, ça, c'est intéressant.
1: Oui. Ben, c'est ça, c'est que les recherches démontrent qu'il y en a que ça va être vraiment un rite de passage.
0: Ouais.
1: Donc, une transition vers une étape de vie à une autre. Mais je crois que, comme toi, Mireille, moi, je pense que ça fait juste partie de mon libre personnalité. Puis aussi, la question de est-ce qu'on peut vivre un seul voyage initiatique, je dirais que ça dépend de notre période de vie. Tu sais, moi, je suis à l'aube de mes trentaines, j'avais besoin de faire ce voyage-là. Je me sentais désalignée. Je sentais que j'étais complètement perdue. Donc, moi, c'est vraiment un moment marquant, mais ça se peut que j'en fasse un autre dans 10-15 ans, mais ça va être d'une intensité différente et d'un objectif différent.
0: Oui, une quête différente. Ouais. Mais est-ce que le fait que vous soyez conseillère d'orientation, est-ce que vous êtes intéressée Raphaël Daigle, au fait, est-ce que le voyage et le long voyage, le voyage hors des sentiers battus, appelons-le comme ça, peut avoir une incidence carrément sur le choix de vie et sur le reste d'une vie?
1: Oui, dans le fond, les études ont démontré que ça aide à s'explorer, donc on améliore notre développement personnel. Puis ensuite, on est un petit peu plus prêt à faire face aux décisions, mais aussi peut-être on va prendre une différente direction quand on va revenir.
0: Oui, absolument. Donc ça, vous l'avez, comment dire, observé, mesuré. Et qu'est-ce qui reste de ça dans le travail que vous faites de conseillère d'orientation?
1: Mais grâce à mon essai, je me suis quand même développé une expertise que j'aime beaucoup travailler avec les gens qui veulent se préparer à un voyage ou qui sont de retour à un voyage. Et là, on va vraiment aller explorer la nouvelle identité et voir quel choix serait le plus aligné.
0: Est-ce que ça a eu une incidence, Mireille, vos voyages sur justement la journaliste que vous êtes devenue?
2: Ouais, souvent, ça a validé certaines choses et ça a permis aussi d'accepter. Puis c'est un peu pour ça que j'ai envie de confirmer à Raphaël que sûrement qu'elle va faire d'autres transitions d'âge, pas juste la trentaine vers d'autres voyages. Moi, ça m'a permis justement de confirmer cette identité-là, de dire, moi, je fais partie de ces gens-là qui, à un rythme de 8-9 ans, je ne sais pas trop, a besoin justement d'un voyage significatif. Alors, c'est pas juste une histoire de jeunesse dans certains cas.
0: Ouais. Qu'est-ce que ce serait votre prochain voyage, Mireille?
2: Oh là là, j'ai pensé récemment peut-être à la traversée du Maroc à pied, ou à vélo. Alors j'ai pensé à cette idée-là, mais là vous me prenez comme ça, il y en a toujours plein d'idées.
0: Exactement.
2: Mais pour le moment, c'est le travail. Puis c'est normal, c'est des phases de la vie. Mais si Raphaël accepte de me rencontrer à titre de conseillère d'orientation, je trouve ça fort intéressant de l'entendre.
0: Ah oui, c'est bon. Non, elle va vous faire changer de carrière, puis on veut pas vous perdre. Non, je plaisante. Alors Raphaël Daigle, je rappelle, donc conseillère d'orientation, voyageuse et auteure d'un essai sur le backpacking, les enjeux de la pratique du backpacking dans le processus identitaire des jeunes adultes. Et s'il y en a qui nous écoutent et qui partent bientôt, ben on vous souhaite un super, super beau voyage. Peut-être un petit conseil général à donner. C'est quoi? S'abandonner, être ouvert?
1: L'ouverture d'esprit, puis vraiment écouter son intuition. Je pense que c'est vraiment une belle opportunité de la développer, cette intuition-là.
0: Absolument. Merci beaucoup, Raphaël.

0: Oui, OK, on part avec Vincent Vallière, une de ses très, très bonnes chansons qui donne vraiment envie de prendre la route. Mais là, on la prend, la route. Alors, je vous amène avec moi, ceux qui êtes en studio, et si vous êtes à la maison, vous nous écoutez. On s'en va au Costa Rica. Parce que quand on parle de voyage, par exemple, quand on parle d'hôtel, de motel, il y a pas mal de gens qui se disent, probablement au mois de janvier, au mois de mars, février, ils se disent, « Ah, oh, et si on allait se partir à un hôtel ou un motel au Costa Rica, on serait-tu bien? » Bien, finalement, on a trouvé quelqu'un qui vit cette expérience-là, qui l'a vécu grâce à son papa et qui va nous raconter tout ça parce que je pense que c'est une folle aventure. Bonjour, Julie Vigneault.
1: Bonjour.
0: Alors, Julie, racontez-nous, vous êtes copropriétaire du Castillo de la Riviera. C'est une maison d'hôte qui est nichée dans la jungle, donc au Costa Rica. On dirait que vous êtes quoi, à peu près à 2h30 de San José, la capitale. Racontez-nous un peu où vous êtes d'abord, Julie.
1: Oui, exactement, à 2h30, si tout va bien. Il faut savoir prendre son temps oui. En Amérique centrale, mais oui, si tout va bien, on est sur le bord du Pacifique.
0: Donc, vous n'êtes pas loin entre Uvita, et quelque part entre Uvita et Jaco, par exemple.
1: Exactement,
0: à mi-chemin. Alors, une maison d'hôte. Vous, Julie, c'est par votre papa que vous êtes arrivée là. Vous étiez dans le domaine du cinéma, vous n'étiez pas dans le domaine hôtelier. Racontez-nous ce que votre papa a fait il y a plusieurs années.
1: Il y a environ, je dirais, 30 quelques années, 33 pour être précise, mon père y a acheté un terrain ici sans l'avoir même vu. C'était vraiment un terrain en colline, puis il a décidé de lui se bâtir quelque chose. C'est un bâtisseur à la base, puis il en avait un peu marre des hivers québécois parce que c'est difficile d'être aussi productif en hiver quand t'aimes être dehors puis construire. Donc, il est venu ici passer tous ces hivers depuis les 33 dernières années à essayer de construire ça. Ce qu'on a maintenant.
0: Alors donc, on va écouter justement un petit extrait de votre papa. Comment il s'appelle, votre papa?
1: Louis Vigneault.
0: Alors, on va écouter un extrait, puis il raconte dans une capsule, justement, comment ce projet-là est né.
2: Je suis menuisier, le rêve du Sud, on l'a tout eu, je l'ai eu. Puis j'ai dit, je m'en vais dans le Sud parce que j'avais laissé ma compagne. Puis je l'ai laissé dans mon chalet, puis j'avais gelé. Fait que j'ai dit, là, je m'en vais dans le Sud. Et un ami m'a dit qu'il y avait un terrain. Allons au Costa Rica, voir le terrain, 5 000 $, c'est ça que j'achète. 15 par 20 mètres en pente.
3: J'ai fait les plans. L'année d'après, je construisais la tank septique, puis je partais. Je montais tout en escalier jusqu'au ciment avec le ciment ici. En 2 ans, c'était tout monté, tout le ciment, jusqu'à la rue.
2: Ma première vision, ça s'appelait le Dom Pérignon, puis c'est une pièce de théâtre et cabaret avec un piano sur la scène en bas, où est-ce que se trouve la piscine maintenant, mais avec un bar, puis des appartements au-dessus. Comme un café d'artiste qu'on peut retrouver un peu partout, que ce soit à Paris ou à Montréal.
0: Alors là, quand on voit le résultat, j'avoue, c'est assez impressionnant. Les gens allaient justement sur un moteur de recherche et taper Hôtel Castillo de la Riviera parce que ces 6 chambres privées sont très différentes, 3 appartements, et il y a vraiment une aire commune, une piscine, il y a même une boutique. C'est très diversifié et c'est très étonnant comme lieu. Qu'est-ce qui fait, Julie, que vous, qui étiez dans le domaine du cinéma, avait décidé de prendre la relève à un moment donné, ou en tout cas de vous joindre à votre père au Costa Rica?
1: Mais je pense que, comme un peu le thème de l'émission, j'ai un peu la piqûre d'être ailleurs, oui. Puis d'avoir la vision de ce qu'il y a au loin, que j'ai pas devant moi. Donc, j'avais déjà ça en moi. Puis, c'est sûr que mon père, étant loin déjà et étant en train de construire ça, j'avais une opportunité qui m'a pas été nécessairement donné facilement, mais on a réussi à s'entendre pour que je puisse venir l'aider dans un moment où lui avait besoin d'aide, puis moi j'avais envie de vivre ce rêve-là. Fait que on a réussi à s'entendre là-dessus, puis on fait bonne équipe depuis ce temps-là.
0: Et est-ce que le rêve est très différent de la réalité? Racontez-nous, pour tous ceux qui ont cette idée-là un jour de le faire, il y a quand même un pas. Hein? Quand on le fait, il y a des avantages. Dites-nous ce que vous aimez, ce qui vous plaît, mais dites-nous aussi en quoi c'est aussi parfois pas toujours facile à tous les jours de tenir hôtel dans le Sud. Il fait pas froid, mais il y a quand même d'autres défis.
1: Oui, tout à fait. Il y a des défis qu'on peut pas vraiment s'imaginer, hein, tu sais, parce que quand on s'imagine quelque chose, on va vers plus qu'est-ce qui va être merveilleux, puis facile, puis ce qu'on n'a pas dans notre moment présent, dans notre quotidien, mais en réalité, pour moi, c'était un peu la liberté de créer, la liberté d'être dehors tout le temps, d'être en nature, de faire les sports, puis les activités que moi, je préfère, qui sont près de l'océan. Puis, donc ça me donnait déjà ça. Mais après ça, c'est sûr qu'il y a plein d'enjeux qui sont qu'on s'imagine pas. Ça va être une culture différente, une langue différente, un système différent au niveau du gouvernement, au niveau des lois, des règlements. Puis après ça, ben des embûches. Mais c'est un peu la même chose qu'on peut rencontrer ailleurs ou chez soi quand on essaie de se lancer en affaires. Mais je pense que c'est sûr que tout le niveau culturel amène un volet qui est encore plus difficile, si on veut, parce que c'est plus compliqué de se réfugier dans des solutions, là.
0: Oui, et l'autre chose, c'est que vous parliez, oui, il y a la vie au soleil, il y a les sports qu'on peut faire, mais il y a quand même la gestion d'un hôtel. Et déjà ça, où qu'on soit, c'est un monde, justement, à part. C'est leur relation à la clientèle. Est-ce que, en 30 ans, ben, depuis que votre père est là, je veux dire, les choses ont dû changer grandement, mais c'est un petit hôtel et j'imagine qu'il y a un aspect très familial dans le rapport aux gens qui sont là, aux clients. Comment vous décririez ce qu'est l'approche de votre hôtel, justement?
1: Ben tout à fait. En fait, on habite dedans, hein, donc on est vraiment dedans 24 heures sur 7. Donc, il n'y a pas vraiment de pause où on peut vraiment déconnecter de son téléphone, de son ordinateur ou littéralement des clients qui sont devant nous, qui deviennent, soit qui restent des clients ou qui deviennent des amis ou dont on se rapproche facilement. Donc, ça, c'est un des enjeux, mais qui est en même temps une des plus belles choses, c'est de créer ces connexions.
0: Et est-ce que vous avez vu justement avec l'arrivée des médias sociaux une façon différente dans le rapport humain, en tout cas, une intensité peut-être différente qui se vit?
1: Complètement. Je pense que juste par exemple, avant, à l'heure du coucher de soleil, il fallait être ici avant, puis il fallait se dire on va attendre, peut-être qu'il y a des gens qui vont revenir de la plage puis qui vont chercher un endroit. Maintenant, ça arrive plus, on n'a plus besoin d'être là, on n'a pas nécessairement le contact aussi familier avec les gens. Les gens s'attendent un peu à arriver seuls, avoir leur check-in, les instructions, puis de faire ça par eux-mêmes, sans même avoir contact avec nous, même s'il reste plusieurs jours. Donc, ça a vraiment changé. Je ne sais pas si c'est pour le pire, pour le mieux. Tu sais, il y a du bon et du mauvais dans tout, mais c'est vraiment différent qu'avant.
0: Et est-ce que, Julie Vigneault, vous diriez, je disais tout à l'heure, ici, c'est le froid, c'est le gel, c'est les tuyaux qui gèlent et qui brisent, qui éclatent. Vous avez d'autres défis matériels, parce que je voyais quand même l'hôtel, c'est un bâtiment assez complexe, plusieurs étages, il y a du bois. C'est quoi vos enjeux, là, justement, de l'entretien d'un bâtiment comme celui-là?
1: C'est la nature. On est vraiment au gré de ça. Mais non seulement au niveau des insectes, des trucs comme ça, tremblements de terre, mais comme là, on vient juste de terminer la fin de la tempête Christina qui a vraiment créé beaucoup de dommages sur la côte ouest, de chez nous jusqu'au Nicaragua, avec des pluies torrentielles, des glissements de terrain, des inondations. Donc, c'est ça. On a d'autres enjeux qui sont... Ils sont moins froids, mais aussi.
0: Exactement. C'est pas toujours facile à entretenir. Mireille, vous aviez une question?
4: Je me disais sûrement qu'en 10 ans, ça fait 10 ans que vous êtes là-bas, vous en avez vu des Québécois qui sont arrivés après vous, peut-être en vous demandant conseil ou en voulant faire la même chose. Et c'est quoi peut-être les illusions qu'ils peuvent avoir qui les empêchent de réaliser ou en tout cas de réussir le projet comme vous l'avez fait?
1: Mais je pense que, Québécois ou non, il y a des gens de partout hein, qui veulent vraiment vivre ce rythme de vie-là. Puis on en a vu rester, puis on en a vu venir et continuer leur chemin. Puis je pense que c'est pas fait pour tout le monde. C'est vraiment pas aussi facile qu'on le pense. Je pense que des fois, on a besoin d'un break puis d'aller essayer quelque chose d'autre pour se rendre compte que finalement, on veut autre chose ou on veut retourner à notre vie. Mais oui, on a donné des conseils à des gens qui ont réussi, puis des gens qui ont continué leur chemin puis qui ont fait d'autres choses.
0: Alors justement, parlant de projets ou d'autres choses, Julie Vigneault, si je ne me trompe pas, vous aussi, vous allez bientôt peut-être repartir dans une autre direction et vendre cet hôtel que vous et votre papa avez construit, le Castello de la Riviera. Et donc, vous allez repartir vers d'autres aventures. Donc, vous allez passer le flambeau. Donc, vous cherchez des gens pour reprendre cet hôtel-là. Est-ce que c'est très difficile, ça, quand on quitte, de trouver des repreneurs pour un centre comme le vôtre, un endroit comme le vôtre?
1: C'est-à-dire que notre hôtel, ça sonne bien grandiose, tout ça, mais c'est vraiment, il faut avoir envie d'un changement de style de vie puis de rester dedans. Je pense pas que c'est les offres qui manquent nécessairement. Il y a des gens qui sont intéressés. Nous, on va attendre à l'année prochaine pour se lancer dans cette aventure-là. Louis va pouvoir se tirer complètement. Puis moi, j'ai envie d'un nouveau chapitre et d'essayer d'autres choses.
0: Alors donc, vous l'aurez vécu, vous, votre rêve d'ouvrir un hôtel et de vivre dans un hôtel dans le sud au Costa Rica. Merci beaucoup, Julie Vigneault, d'avoir été avec nous. Merci beaucoup.
1: Ça me fait plaisir.
0: Annie Richard, Jean-Philippe Rousseau également.
4: Merci.
0: D'avoir été là. Merci à tous. 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Alors, je vous remercie d'avoir été à l'écoute et merci également à l'équipe qui a préparé l'émission. Mathieu Perrier à la technique, c'est Noémie Desilets et Mireille Roberge à la recherche. Notre adjointe à la réalisation, Pauline Pénicaud. Andréanne Plante et Marc Coiteux à la réalisation. Je m'appelle Isabelle Craig et je vous dis, tiens, à la semaine prochaine pour une autre folle aventure. Salut tout le monde. Bye-bye.
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4: 23 heures samedi, et Radio-Canada a constaté que plusieurs rues étaient impraticables dans l'ouest de l'île. Certains résidents ont même vu leur domicile être inondé.
5: Il y avait beaucoup d'eau dans notre sous-sol et comme il y avait comme beaucoup de choses qui s'étaient détruites.
6: Je suis pas inondée, mais il y avait comme, oui, c'était inondé en arrière puis en avant.
4: Les conditions météo ont également causé le retard ou l'annulation de plusieurs vols à l'aéroport Montréal-Trudeau. Et l'ordre d'évacuation en vigueur pour la municipalité de Layton en Colombie-Britannique englobe désormais une soixantaine de propriétés dans le secteur. Le feu de forêt non maîtrisé qui a entraîné les premières évacuations dans la municipalité et au sein de la Première Nation de Layton vendredi s'étendait sur 600 hectares en début d'après-midi samedi. Layton a été presque complètement détruit par les feux de forêt il y a 5 ans. À l'international, les délégations américaines et iraniennes entameront dimanche des pourparlers pour mettre un terme au conflit au Moyen-Orient. Les négociateurs des deux camps se rencontrent en Suisse. Ces discussions surviennent quelques heures après que Téhéran ait à nouveau annoncé la fermeture du détroit d'Ormuz en raison de frappes israéliennes meurtrières au Liban. L'armée israélienne affirme avoir reçu l'ordre de cesser les bombardements. Le reportage de Samir Obaïn.
7: Des secouristes fouillent les décombres après une frappe israélienne dans le sud du Liban. Israël affirme avoir agi en réponse à des tirs du Hezbollah. Pour Téhéran, il s'agit d'une violation du cessez-le-feu parrainé par les États-Unis. L'Iran réplique en fermant le détroit d'Ormuz, une décision mûrement réfléchie selon Milut Chenoufi, professeur au Collège des Forces armées canadiennes.
8: Ce que l'Iran cherche ici, c'est que les États-Unis soient véritablement les garants de ce cessez-le-feu.
7: Et cette pression semble déjà porter fruit. Selon un responsable militaire israélien, l'armée a reçu l'ordre de cesser le feu au Liban. L'Iran demeure toutefois prudent, comme l'indique le porte-parole de sa diplomatie, Ismaël Barahi. Il dit que le protocole d'entente avec les États-Unis forme un tout et que si une partie des engagements n'est pas respectée, l'accord dans son ensemble sera menacé. Donald Trump, lui aussi, hausse le ton et menace d'imposer des droits de passage américains dans le détroit d'Ormuz si aucun accord n'est conclu d'ici 60 jours. Malgré tout, des discussions entre Américains et Iraniens sont prévues dimanche en Suisse. Le porte-parole de la diplomatie suisse, Nicolas Bidou.
9: On est prêt à accueillir des délégations de haut niveau de l'Iran et des États-Unis.
7: L'annonce d'un cessez-le-feu israélien au Liban pourrait maintenant faciliter ces discussions. Reste à voir s'il tiendra sur le terrain. Ici Samir Rebaïn, Radio-Canada, à Montréal.
4: Et de retour chez nous, le ministre de la Sécurité intérieure, Yann Lafrenière, annonce que c'est l'ex-présidente de la commission Boisvert, maître Anne-Marie Boisvert, qui sera l'observatrice indépendante responsable de faire la lumière sur les allégations d'actes racistes commis au poste de quartier 39 du service de police de la ville de Montréal. On écoute le ministre Lafrenière.
10: C'est une femme avec de la rigueur, de l'impartialité, une femme qui va aller au fond des choses. Alors son mandat, c'est de regarder l'enquête criminelle qui vise présentement deux policiers du SPVM, et de me faire un rapport. Donc, à partir du moment où elle voit des irrégularités dans l'enquête, qu'elle voit qu'il y a un manque de collaboration du SPVM, elle doit m'en faire rapport. Je dis encore une fois, je suis pas contre l'enquête publique, sauf que si je fais ça présentement, je pourrais nuire à l'enquête criminelle. Et les gens seraient les premiers à me dire, ben, que j'ai fait en sorte que des policiers s'en tirent sans accusation criminelle, puis on veut pas ça.
4: Le ministre annonce également vouloir travailler avec le commissaire en déontologie policière et des groupes de chercheurs afin d'évaluer la mise en place du plan d'action sur le profilage racial du SPVM et de proposer des recommandations. Et Québec va rouvrir le 2 juillet les demandes de regroupement familial en immigration après une suspension de près d'un an. Le gouvernement instaure toutefois un plafond d'environ 16 000 demandes qui pourront être déposées d'ici 2028 en raison d'un arriéré important. Une annonce douce amère pour des familles, comme l'explique Catherine Zib.
11: Ça crée beaucoup de déception.
12: L'avocat Maxime Lapointe avoue que bien de ses clients vont se heurter à un mur. Québec impose un calendrier qui repousse des demandes des mois plus tard.
11: Là, maintenant, on doit informer nos clients de dire, ben, selon le calendrier, finalement, on va déposer juste en 2027.
12: Marie-Gervaise Pilon, du collectif Québec réunifié, applaudit la réouverture des demandes, mais estime que les délais demeurent préoccupants.
13: J'ai été soulagée parce que j'avais peur même qu'il n'y ait pas de réouverture. Pour certains membres de la communauté, ça a été un réveil très brutal.
12: C'est le cas de Julio Quintero et Claire Bunel. Le couple québéco-français attend la réouverture du programme depuis un an et voit encore une fois le début de leur vie ensemble remis à plus tard.

0: moi, le sentiment que j'ai, c'est indignation, quasiment trahison, parce que, au fond, là, c'est moi qui essaye juste de m'établir avec ma famille ici.
1: D'ailleurs, le plafond de 15 700 demandes pour 2 ans est aussi critiqué. Une réforme l'a revu à la baisse, alors qu'auparavant, 10 000 dossiers étaient admis par an. Maxime Lapointe.
2: Alors là, ce qui s'est passé en 2024, c'est qu'on a divisé par deux, finalement.
1: Il voudrait voir des changements.
2: Si le Canada traite le dossier en 12 mois, il y a raison que le Québec le traite en 3 ans.
1: Marie-Gervaise Pilon soutient que les seuils n'ont pas reflété les besoins du terrain jusqu'à maintenant.
3: Mais les Québécois n'allaient pas arrêter de tomber en amour avec des étrangers.
1: Selon elle, le plafond sera rapidement atteint, bien avant la limite de juin 2028. Ici Catherine Dib, Radio-Canada, Montréal.
4: Voilà, c'est ce qui met fin à vos informations.

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1: Ici Marie-Louise Arsenault. On vous propose aujourd'hui en rediffusion certains des meilleurs moments de la saison de Tout peut arriver. Au programme, Julie Le Breton, les humoristes Philippe Audrey Larue-Saint-Jacques et Mariana Mazza, les comédiens François Arnault et Sébastien Ricard et l'icône de la variété Joël Denis. Pour cette première heure, une discussion entre les députés Guillaume Clich-Rivard et Alex Boissonneau sur la délicate question de l'immigration. Mais d'abord, un grand entretien avec la ministre Mélanie Joly. Show en forme de revue de la semaine se poursuit avec notre invitée politique, Mélanie Joly. Je disais, avant que l'on entre en onde, l'une des femmes les plus puissantes au Canada, ça vous a fait rire, mais c'est la réalité. Ouais, députée d'Anse Cartier-Ville, ministre de l'Industrie et ministre responsable de Développement économique Canada pour les régions du Québec, dans le cabinet de Mark Carney depuis officiellement le 13 mai dernier. Mélanie, il s'en est passé des choses depuis le début de l'année 2025. Rappelons les faits.
2: Oui.
1: Le départ fracassant de Justin Trudeau le 6 janvier, élection d'un nouveau chef du Parti libéral, Mark Carney, le 9 mars. Campagne électorale précipitée. Des élections le 28 avril qui ont de nouveau porté au pouvoir un gouvernement libéral minoritaire. Dans ce nouveau gouvernement, vous passez des affaires étrangères à l'industrie. C'était à votre demande, d'ailleurs. C'est ce que vous avez dit à Mélanie Marquis de la presse. Pourquoi?
2: Parce que, il y a un fait très important qui n'a pas été mentionné dans la séquence de faits.
1: Oui, j'aurais pu continuer longtemps.
2: Non, mais 2025, quand même, c'est le président Trump est inauguré. Bon, l'inauguration a lieu fin janvier.
1: Le 20, 21 janvier.
2: Et à peu près un mois plus tard, les États-Unis lancent une guerre tarifaire contre le Canada. Et donc, ce qui se passe à ce moment-là, c'est que, alors que depuis 4 ans, je travaille sur des questions liées à la sécurité, là, tout à coup, les enjeux économiques deviennent vraiment, vraiment importants. Et il y a des tensions tarifaires, des tensions économiques. Je me retrouve à aller à une conférence à Paris sur la Syrie, après à la conférence sur la sécurité à Munich. Après, je m'en vais à Bruxelles, rencontrer l'Union européenne. Le Canada, nous, on est le premier là, affecté. Là. C'est un peu avant Liberation Day. Je m'en vais au G20 en Johannesburg. Je reviens à Paris. Après, je m'en vais à Londres. Puis là, je m'en vais voir Mark Carney à Ottawa. Puis là, je fais, bon, moi, je veux revenir à la maison. Moi, je veux travailler sur les questions économiques. Ça fait 4 ans que je fais à peu près le tour de la planète. Puis, il y a plein de choses que nous, on ne peut pas contrôler, mais il y a des choses qu'on peut contrôler. Oui. Ça va être notre économie. Puis, je pense que le Canada, on doit vraiment arriver avec une politique industrielle claire. On va falloir gérer le protectionnisme américain. Ça va être difficile, mais il va falloir justement repenser notre approche. Et en même temps, il va falloir créer une diplomatie économique où il va falloir créer un nouveau bloc économique avec des pays qui croient au libre-échange. Il va falloir trouver des façons d'attirer des capitaux au Canada parce que ça va être nécessairement plus difficile parce qu'on est très dépendant des États-Unis. Et moi, c'est un défi qui m'intéresse. Puis toi, Mark, tu es un spécialiste de l'économie. Tu as toute cette crédibilité-là. Puis moi, je veux apprendre. Donc, c'est ça qui s'est passé.
1: Depuis l'arrivée de Donald Trump, évidemment, vous l'avez dit, passé pas mal de temps à Washington aussi, avec François-Philippe Champagne et Dominique Leblanc. Puis Mark Carney semble avoir pris en main les négociations. On a appris lors de la reprise des travaux parlementaires le 15 septembre que M. Carney s'entretenait directement par texto avec Donald Trump sans en avoir soufflé mot publiquement, comme le souligne la journaliste Marie Vastel du Devoir. Elle ajoute, pourtant c'est la coutume de prévenir publiquement de la teneur de... Oh, vous n'êtes pas d'accord avec ça?
2: Non, parce que...
1: Vous êtes une rompue là, de la diplomatie. Là. Ça a étonné tout le monde quand même qui échange des textos puis qu'on ne sache pas trop.
2: Ce matin, j'ai parlé au ministre de l'Économie de l'Europe. Parce que là, je vous en parle, là, mais je n'ai pas tweeté là-dessus. Là. J'ai parlé à Stéphane Séjourné, l'ancien ministre des Affaires étrangères de la France. J'ai été en contact avec Lindsey Graham. On s'est texté. J'ai texté Marco Rubio hier soir. La diplomatie, ça n'arrête pas, là. Ça a lieu tous les jours.
1: Qu'est-ce que vous lui avez dit à M. Rubio hier
2: soir?
1: C'est un homme important.
2: J'ai hâte de pouvoir faire le point avec lui. Puis il me dit, Mel, j'ai hâte d'avoir de tes nouvelles avec ton nouveau boulot.
1: Donc, il vous appelle Mel?
2: Oui, il y a beaucoup, les anglophones ont tendance à m'appeler Mel.
1: Ouais, c'est quand même assez familier. Parce qu'effectivement, on apprenait hier, Mélanie, que Mark Carney va finalement rendre visite à Donald Trump mardi à la Maison-Blanche. Et vous serez de ce voyage.
2: Oui, madame.
1: Bon, alors quel sera l'objectif de cette rencontre?
2: Bon, je pense qu'il ne faut pas s'attendre à avoir nécessairement une annonce. Je pense que ça fait partie de la diplomatie qui se poursuit. Le Canada, pour nous, on pense qu'on peut offrir davantage aux États-Unis, certainement au niveau de nos ressources naturelles, mais aussi, je pense qu'on peut bénéficier d'une entente sur certainement le secteur de l'acier, de l'aluminium
1: qui souffre actuellement des tarifs imposés par Donald Trump.
2: Donc, on va continuer de travailler là-dessus parce qu'on a des chaînes d'approvisionnement complètement interconnectées. Oui. Entre-temps, la réalité, c'est qu'il faut que le secteur de l'acier, de l'aluminium et de l'automobile trouve une façon aussi de pivoter. Donc, ce que
1: où
2: j'ai fait
1: encore... les négociations, Mélanie? Vous devez être au courant de la teneur des conversations actuelles.
2: Mais, bien entendu, je ne déclarerai pas exactement ce qui se passe, hein, parce que c'est toujours mieux quand les négociations ont lieu en privé. La diplomatie a toujours plus d'impact lorsqu'elle n'est pas nécessairement rendue publique.
1: Oui. Mais M. Trump se gêne pas, lui, pour dire ce qui se passe, puis pour commenter allègrement la teneur des conversations.
2: M. Trump aussi a plusieurs conversations dans le privé. Oui. Donc, mais... Si je reviens un peu au secteur économique, au mois de juillet, je suis allée à Halifax chez Irving, là, qui est un grand chantier naval. Puis je leur ai dit, là, c'est assez, là, vous devez prendre l'acier canadien parce qu'ils construisent avec l'acier européen ou américain. Et là, j'ai su, dans le fond, tantôt, qu'il y a 1000 tonnes d'acier canadien qui a été commandé à l'usine d'Algoma, qu'on a aidé à Sault-Sainte-Marie pour être capable de survivre, mais qui va essentiellement, ça va être l'acier canadien qui va être au cœur de la construction de nos navires pour nos forces armées canadiennes.
1: Oui. Depuis l'élection de Mark Carney, Mélanie Joly, on est passé d'un gouvernement libéral sous Justin Trudeau que l'on pourrait qualifier de progressiste, hein, notamment grâce à l'accord avec le NPD, à un gouvernement qui, depuis son arrivée au pouvoir il y a 5 mois, a annulé la taxe carbone, les planchers d'émissions de gaz à effet de serre, a mis en place le projet de loi C5 qui accélère la mise en chantier de grands projets au détriment de certaines mesures de contrôle environnemental. Un gouvernement qui veut réduire la taille de l'État et prévoit couper 15% dans chacun des ministères au cours des 3 prochaines années. Est-ce que vous vous pincez parfois?
2: Ben, moi, je suis
1: quand même... C'est un changement de paradigme.
2: C'est sûr qu'il y a un changement de paradigme avec l'arrivée d'un nouveau premier ministre. Moi, je suis une progressiste. Je crois profondément au filet social canadien, à une société juste, etc. Mais je pense aussi que la menace tarifaire est tellement grande et la géopolitique tellement vacillante que on doit être maître chez nous. On doit s'occuper de notre économie. Et si on n'est pas capable de s'occuper de notre économie, on ne sera pas capable de s'offrir ce filet social-là.
1: Au détriment des mesures environnementales, au détriment des services sociaux apportés à la population.
2: Moi, je pense qu'au niveau environnemental, le Canada, on a une possibilité de devenir, au niveau énergétique, une superpuissance et particulièrement superpuissance verte. Mais... on a un processus...
1: C'est pas ce que veut la première ministre de l'Alberta qui va être en visite à Montréal dans quelques jours. Son projet de pipeline, elle le porte haut et fort. Là.
2: Mais en même temps, si on regarde de façon générale, il y a plusieurs projets de transition énergétique en Alberta aussi. Puis le gaz naturel liquéfié, il y a un débat à savoir qu'est-ce qui est mieux, qu'on exporte du gaz naturel liquéfié vers l'Asie et qu'il se départisse du charbon ou que essentiellement on fasse en sorte de pas exporter quoi que ce soit, puis qu'ils vont continuer avec le charbon. Donc il y a une transition. Mais est-ce que je pense qu'on doit en faire plus au niveau environnemental? Absolument. Est-ce que je pense qu'on doit protéger davantage notre biodiversité? Absolument. Moi, je vais tout le temps être celle autour de la table du cabinet qui va exprimer mon point de vue sur ces questions-là.
1: Est-ce qu'on vous écoute?
2: Absolument. Je pense que rendu là...
1: Ça ne transparaît pas dans le discours actuel parce que Chantal Hébert le remarquait, notre collègue, dans l'actualité le 3 septembre, qu'aux dernières élections, il faut le rappeler quand même, ce sont principalement les femmes et les électeurs de centre-gauche qui ont permis aux libéraux de se maintenir au pouvoir. Là. Vos commettants, Donsic, par exemple, est-ce qu'ils risquent...
2: On les aime, les commettants, Donsic.
1: On imagine.
2: On les aime.
1: Est-ce qu'ils risquent pas d'être déçus de la teneur actuelle du gouvernement, Mélanie?
2: Moi, je pense que les gens se préoccupent beaucoup, beaucoup de ce qui se passe au niveau économique. Les gens, ce qu'on ressent... C'est une anxiété, à savoir au niveau du coût de la vie, puis au niveau aussi de la capacité de maintenir son emploi. Donc, moi, il y a des choses qu'on ne peut pas contrôler. Là, il y a des choses qu'on peut contrôler. Donc, moi, je travaille sur ces questions-là. Et en même temps, je pense que... Ce sur quoi je travaille beaucoup, donc c'est protéger des emplois, créer des emplois, puis aussi attirer des talents. Donc, je pense qu'on est capable aussi d'utiliser notre nouvelle politique de la défense pour créer des emplois partout à travers le pays. Et en même temps, je pense aussi qu'on est capable d'attirer des talents alors que la liberté académique est en jeu aux États-Unis.
1: Bien sûr.
2: Donc, mais est-ce que la question du multilatéralisme environnemental ou chacun des pays s'engage à respecter ses plafonds de gaz à effet de serre présentement et respecter, ben, c'est un problème. Mais le Canada, on ne peut pas être le seul pays non plus à tenter de faire notre part. On va faire notre part, mais aussi on doit être capable de le faire dans un contexte où l'économie est quand même un enjeu vraiment, oui, vraiment important.
1: Ça nous oblige à penser à court terme puis à oublier qu'il y a quand même un décompte là, par rapport au changement climatique. Mélanie,
2: absolument.
1: Qu'est-ce qu'on réserve pour les prochaines générations? D'un point de vue géopolitique, vous l'avez dit, on est dans un moment, comment dire, de configuration inédite. Là,
2: oui.
1: Dans notre
2: Trump. Et qui va continuer, Marie-Louise. Ouais. Là, okay? Donc, il n'y aura pas de marche en arrière, vers l'arrière, là, ça n'arrivera pas. Là. Donald Trump est au pouvoir pour les 3 prochaines années, minimum. Okay? Donc là... mais là, on va être réaliste.
1: Il nie les changements climatiques, il critique ouvertement l'ONU, il exhorte les pays européens à enrayer le flux d'immigration. Aujourd'hui, on est à 3 jours avant le funeste anniversaire de l'attaque du Hamas contre Israël survenue le 7 octobre 2023. Ouais. Un événement tragique qui a engendré une réponse militaire de la part d'Israël que l'ONU qualifie de génocide. On vous accueille aujourd'hui alors que le Hamas a accepté une partie de la proposition d'accord du gouvernement de Donald Trump, rendre les otages. C'est une bonne nouvelle.
2: Oui,
1: Mike Carney l'a souligné hier sur son compte X. Il a aussi remercié le président Donald Trump pour son leadership essentiel. Évidemment, je le cite, « Or, Israël a de nouveau bombardé Gaza aujourd'hui en tant qu'ex-ministre des Affaires étrangères, Mélanie Joly. » Comment vous réagissez aux événements là, qui viennent d'arriver?
2: Bien, moi, je suis contente qu'on ait reconnu enfin la Palestine. Là, ça a été long. Moi, j'ai travaillé beaucoup, beaucoup pour cette reconnaissance-là, puis je suis contente que ça ait lieu. Je suis contente aussi que le Hamas dise « on va libérer les otages, c'est le temps ». Et là, ben, il va falloir travailler ensemble pour reconstruire Gaza et construire cet État palestinien-là. Et qu'essentiellement, on puisse avoir 2 États qui sont Israël et la Palestine, qui vont vivre en sécurité et en paix, un à côté de l'autre.
1: C'est ce qu'on souhaite. Parce
2: c'est ce qu'on souhaite, mais ça va être extrêmement difficile.
1: Il fait des commentaires qui n'ont rien à voir avec la paix depuis quelques jours.
2: Mais sur cette question-là, le leadership de président Trump était nécessaire parce qu'il y a juste un pays au monde qui peut faire en sorte d'arrêter cette guerre-là. Ce sont les États-Unis. Un point, c'est tout. Nous, je pense qu'on a aidé beaucoup dans notre propre reconnaissance de la Palestine, en travaillant avec la France, en travaillant avec l'Australie, en travaillant avec la Grande-Bretagne. Et je pense que si on n'y était pas arrivé, on n'aurait pas nécessairement été capable de pousser les États-Unis vers cette question-là.
1: Mais
2: je pense sincèrement qu'il n'y a qu'un homme qui peut arrêter cette guerre-là, et c'est le président Trump.
1: Dans le cabinet de McCarney, votre fonction est particulièrement importante. Hein? On l'a bien vu, vous êtes responsable, on le disait, de l'industrie, de l'économie. En somme, dans une ère de grands projets et de développement, parlons d'armement.
2: Oui.
1: Parce que c'est au cœur du discours, des investissements colossaux dans l'armement. En juin dernier, le premier ministre a promis de dépenser 9 milliards de dollars supplémentaires en matière de défense cette année pour atteindre la cible de l'OTAN de 2 % du PIB. Le budget total en matière de défense va passer à 62 milliards de dollars.
2: Oui.
1: Jeudi, le premier ministre a annoncé la création d'une nouvelle agence dirigée par un ancien de la banque Goldman Sachs, Doug Guzman, qui a le mandat de réarmer les forces armées canadiennes plus rapidement. Quand est-ce que cette stratégie a été mise en place? Ça a l'air réfléchi, tout ça, quand
2: même. Oui, c'est très réfléchi. D'après vous, Marie-Louise, pourquoi on fait ça?
1: Est-ce que c'est à cause des menaces de Donald Trump? Il les a réitérées dans son discours devant l'armée le mardi dernier, qui vous a tant marqué tous les deux.
2: Je pense que c'est important pour ceux et celles qui nous écoutent que le Canada doit préparer sa défense pour maintenir la paix. Et comme progressiste, pour moi, c'est ça qui m'anime dans le fait de travailler sur une stratégie industrielle sur la défense. Parce qu'on ne peut pas assurer la paix dans le monde dans lequel on est aujourd'hui si on n'est pas capable de se défendre et de s'outiller pour la maintenir. On sait que les menaces de la part de la Russie, de la part de la Chine peuvent être plus grandes par rapport surtout à l'Arctique. On sait bien entendu que les États-Unis prennent leurs propres décisions au niveau de tensions commerciales. Mais on ne peut pas... Quand je vous ai dit tantôt, il n'y aura pas de marche en arrière par rapport à la géopolitique. Le monde tel qu'on l'a connu, là, où l'ONU est au cœur de toutes les décisions, où il y a vraiment une entente entre les États, il y a des conventions, puis on va les respecter, là, c'est pas ça qui se passe présentement. Et je pense que dès qu'on comprend ça, on agit en conséquence. Et c'est pour ça que là, on a annoncé des investissements majeurs en défense. Mais mon objectif comme ministre de l'Industrie, en charge de l'économie essentiellement, là, c'est de pouvoir créer des emplois à travers ces investissements-là. Donc hier, j'étais chez CAE à Montréal.
1: Oui.
2: 110 millions de dollars de la part de Boeing qui investit dans Aéro Montréal. Moi, je pense que le Canada, lors de la Deuxième Guerre mondiale, alors que les États-Unis n'étaient pas encore impliqués durant la Deuxième Guerre mondiale, on s'est construit une industrie de l'aérospatiale. Au lendemain de la Deuxième Guerre mondiale, le Canada construisait énormément d'avions militaires. On était une des trois puissances aéronautiques, aérospatiales au niveau militaire. Et là, peu à peu, on a laissé de côté nos investissements au niveau militaire. Mmh. On a Bombardier qui a continué au niveau de l'aéronautique, au niveau civil,
1: commercial. Oui.
2: Mais si on regarde Boeing et Airbus, qui sont les deux grandes compagnies, donc la France et les États-Unis, leur force, c'est d'être capable aussi d'être soutenu par un secteur de la défense. Et je pense que le Canada, on a cette opportunité-là de rebâtir le secteur de l'aéronautique.
1: C'est une énorme responsabilité qu'elle avoue parce que c'est un énorme marché.
2: C'est tellement agréable.
1: Oui.
2: C'est tellement fascinant.
1: On apprenait grâce au travail.
3: C'est pas si agréable.
2: Non, mais dans le sens où il y a beaucoup de projets intéressants au niveau économique.
1: Et il y a des décisions cruciales pour les citoyens qu'on est parce que c'est l'argent des gens qui nous regardent et qui nous écoutent qui est en jeu. On apprenait grâce au travail de notre collègue Daniel Leblanc dans un article paru le 16 septembre sur le site de Radio-Canada que les lobbyistes font la file. Mélanie a en ce moment pour tenter d'obtenir leur part des milliards en nouvelles dépenses militaires promises par le gouvernement Carney. Depuis la mi-mai, des entreprises et des groupes de pression ont tenu une quarantaine de rencontres avec le député libéral Stephen Fuhr. C'est le secrétaire de l'apprivoisement. En matière de défense. Alors, il y a le gratin de l'industrie qui a fait des présentations au gouvernement ces dernières semaines, dont Lockheed Martin, Boeing Canada. On vous voit chez Saab dans une photographie
2: Suède.
1: Et voilà, de l'article. Question candide. Là.
2: Oui.
1: C'est comment? Parce que c'est quand même, c'est une ambiance guerrière, Mélanie. Là. Quand vous avez été élue pour la première fois en 2015, si on vous avait dit que 10 ans plus tard, vous seriez en train d'investir massivement dans l'armement, comment vous auriez réagi?
2: Ben j'aurais pas compris. C'est sûr que j'aurais pas compris, parce que je me serais dit, le monde est somme toute stable. La plus grande question, c'est les changements climatiques. On doit travailler là-dessus. Il y a un trop gros problème d'inégalité à travers le pays. Donc, on va travailler là-dessus aussi. On sortait de la Harper. On voulait faire en sorte aussi de protéger le droit des femmes, etc. Mais moi, je vois...
1: Les inégalités, c'est plus un problème?
2: C'est encore un problème. Oui. Mais qu'est-ce qu'on a fait, nous, comme gouvernement, à l'époque? On a lancé l'allocation canadienne pour enfants. On a fait en sorte, durant la pandémie, d'assurer un filet social immense pour monsieur, madame, tout le monde. On a été
1: Qui risque d'être érodé par le prochain budget?
2: On a dit qu'on n'allait pas couper les transferts aux provinces, on a dit qu'on n'allait pas toucher, on a mis en place quand même un système d'assurance médicaments, un système d'assurance dentaire. On a mis en place des garderies partout à travers le pays. Écoutez, là, pour le filet social canadien, là, il est quand même robuste, il n'est pas parfait. Il est parfaitement, comment je peux dire,
4: perfectible
2: et parfois
1: Merci.
2: Tellement
1: en
2: frustrant.
1: En gros, pour y arriver, hein, c'est fabuleux.
2: Tellement frustrant. Oui. Mais peut-être parce que j'ai voyagé partout à travers le monde, on est somme toute, je pense, encore le meilleur pays au monde sur les questions de confiance que les citoyens ont entre eux.
1: Il y a une crise de logement.
2: Il y a une crise de logement
1: partout au
2: pays.
1: Donc, on a créé
2: des problèmes d'itinérance. Bâtir Maison Canada. Ouais. On a investi énormément d'argent pour justement bâtir du logement abordable. Écoutez, les chantiers n'arrêtent pas. Et tant aussi longtemps qu'on va être dans cette géopolitique complexe, les chantiers vont continuer parce qu'il va falloir être capable de s'ajuster à tout ça.
1: Revenons à l'armement, parce qu'on y était quand même. Oui,
2: mais
1: allons-y.
2: Concernant l'armement...
1: Est-ce qu'on va produire des armes pour se défendre ou on va produire des armes comme on le fait déjà pour les vendre à l'étranger?
2: Je pense qu'on doit être capable de faire les deux. Je pense qu'on doit être capable...
1: Donc, on va faire d'argent en produisant des armes aussi.
2: C'est sûr que l'objectif, c'est qu'on puisse créer des emplois en étant capable de vendre à l'Europe où eux-mêmes vont augmenter leur dépense militaire. L'OTAN a annoncé l'été dernier qu'on allait tous vers 3,5 % de dépenses militaires. Qu'est-ce qu'on va faire? On va juste acheter des Européens puis des Américains? On va créer zéro emploi? Ben non, Marie-Louise, ça n'a pas de bon sens, là. On est plus intelligent que ça, nous. On va créer des emplois, on va créer des entreprises, on va vendre aux autres. Ça va faire en sorte de créer de la croissance économique, ça va générer des impôts, on va être capable de se payer qu'est-ce qu'on veut au niveau
1: du filet social. Tous les régimes?
2: Ben, nous, on a une politique déjà d'exportation d'armes au Canada. Lorsqu'il y a des violations de droits humains, on n'exporte pas. Un point, c'est tout. Donc,
1: on a vendu des armes à l'Arabie Saoudite, beaucoup, quand même.
2: À l'époque, c'était une décision que le gouvernement Harper avait prise, puis le contrat a été honoré. Oui. Mais moi, j'ai bloqué les exportations d'armes dans différents pays. C'est arrivé, là. On l'a fait concernant la Turquie à l'époque, à cause de ce qui se passait en Arménie. On l'a fait en Israël, etc. Mais ce que je peux vous dire, par contre, c'est que c'est une industrie qui est importante. Puis c'est une industrie qui peut permettre aussi au domaine civil de faire des avancées. C'est normal que nos chercheurs puissent parfois avoir des fonds de recherche pour, dans le fond, de la recherche au niveau civil, mais aussi qu'il peut avoir des retombées militaire.
1: Oui, c'est complexe, hein, bloquer des armes, parce que vous le savez très bien, il y a des ONG qui ont publié des rapports qui veulent qu'on continue de vendre des armes à des pays en guerre, dont Israël, là, malgré des volontés gouvernementales, par exemple. Non, à partir du moment où on produit des armes, Mélanie, est-ce qu'on a vraiment le contrôle sur les exportations?
2: Ben oui, parce que les compagnies doivent respecter nos permis d'exportation. Mais je pense, Marie-Louise, c'est vrai, quand vous me posez la question, puisque c'est une question totalement juste, savoir est-ce que j'aurais été en faveur il y a 10 ans, ben c'est sûr que je me serais posé la question. Comme progressiste, ça n'aurait été pas nécessairement ma priorité. Mais maintenant, lorsque je vois tout ce qui se passe à travers le monde, puis la nécessité pour le Canada de se protéger, je pense que c'est la bonne chose à faire. J'ai l'impression que on se donne les moyens de pouvoir non seulement se défendre, mais aussi d'être capable de éventuellement prospérer.
1: Pensez-vous que ça va passer, ce discours-là? Le 4 novembre, il va y avoir un budget avec... Bon, on laisse planer l'austérité, là. On sait qu'il va y avoir des coupes importantes. Est-ce que vous pensez que les gens vont accepter qu'on investisse massivement dans l'armement en disant on va aussi couper?
2: Mais tu sais, regardez...
1: Parce que ça va être crucial pour votre gouvernement.
2: Je trouve, Marie-Louise, vous utilisez le terme armement comme si c'était comme une mauvaise chose. Quand on parle là, d'investissement en défense, on parle d'augmenter le salaire de nos hommes et femmes qui font partie des Forces armées canadiennes. On parle de bâtir des bases militaires en Arctique ou d'améliorer celles qui, sincèrement, ont vraiment besoin d'aide et d'amour, comme on dit, là, partout à travers le pays. On parle aussi d'investir en recherche, parce que nos fonds de recherche vont... On parle d'investissement aussi dans le domaine de la quantique. La défense, pour moi, c'est une définition très large. Ça inclut la préparation aux pandémies, ça inclut aussi la gestion des feux de forêt, ça inclut tout ce qui est protection.
1: C'est un problème crucial à l'heure.
2: Tout ce qui est protection de notre territoire, intégrité, de notre souveraineté. Donc, et je regarde les pays qui m'inspirent beaucoup, là, notamment la Suède, la Finlande, les 5 pays nordiques. Ce sont des pays très, très, très, très progressistes, mais des pays qui ont des grandes capacités au niveau militaire. Jusqu'à il y a 2 ans, la Suède ne faisait pas partie de l'OTAN. Saab, qui est une compagnie suédoise, construit tout ce que l'armée suédoise a besoin. En Finlande, on voit aussi qu'il y a une très, très grande capacité aussi, parce qu'eux-mêmes, qui sont quand même voisins de la Russie, ne faisaient pas partie non plus de l'OTAN. Donc, on est capable de faire les deux. Mais, et je dois dire que ça fait partie de notre passé. Ça fait partie de la... Moi, je suis députée d'Hunsic, mais vous oubliez Cartierville. Écoutez, là, Cartierville, là, c'était où Canadair était. C'est là où on bâtissait nos avions durant la Deuxième Guerre mondiale. C'est... Chabanel.
1: Quelle rhétorique quand même, Mélanie. Je comprends très bien que vous êtes obligée de l'adopter, mais ça reste... Quel monde?
2: Non, mais je l'adopte. C'est pas comme si je dois l'adopter, Marie-Louise. Moi, là, j'étais à Affaires mondiales Canada, là, dans une espèce de... d'endroit qu'on appelle un skiff, là, où essentiellement, personne ne peut nous entendre. Là, puis, il n'y a pas d'onde qui rentre dans cette place-là parce qu'on s'échange d'informations qui est de nature top secret. OK? Et donc, moi, je me souviens qu'on m'a présenté la map, la carte avec l'Ukraine puis où les Russes étaient positionnés juste avant l'invasion. Là. Puis, je me souviens, elle m'a dit, « Oh mon Dieu! » Mais c'est ça qui s'est passé. Puis j'avais été un mois avant avec le président Zelensky, qui lui-même le voyait pas, n'y croyait pas à l'invasion russe quand je lui en parlais. Puis j'étais à Kiev avec lui. Je me souviens, c'était le lendemain de ma fête, le 17 janvier. Et fin février, ben en fait, les soldats russes étaient à Kiev. Hein, et il y avait un coup pour tuer Zelensky. C'était l'objectif, là. Mais depuis ce temps-là, la guerre a continué.
1: Oui.
2: Encore cette semaine, il n'y a personne qui en a parlé là, dans ce qui nous a indignés. Là. Mais il y a des problèmes de drones, que ce soit en... Là, c'était plus au Danemark. Il y a eu des problèmes en Pologne. Écoutez, là, la menace russe en Europe, elle est réelle. Là. La menace, là, puis il y a une coopération militaire entre la Chine et la Russie en Arctique. C'est pas clair aussi qu'est-ce que les États-Unis vont faire au niveau dans leur relation avec la Chine. Ils essaient d'avoir une entente sur l'Ukraine, mais ça ne fonctionne pas nécessairement. Donc, le rôle des États-Unis dans le monde est en train d'être redéfini.
1: Oui,
2: ça crée beaucoup de bouleversements. Et donc, on doit être capable de travailler sur notre propre pays, sur notre propre protection. Et c'est pour ça que je suis très motivée dans ces nouvelles fonctions-là. Parce que je pense que je fais œuvre utile. Et c'est comme ça que, dans le fond, je suis capable de bien dormir la nuit.
1: Mélanie Joly, c'est un grand plaisir que vous soyez sur notre plateau ce soir.
2: Merci
1: d'être avec nous. Merci.

0: Notre talk show en forme de revue de la semaine se poursuit avec nos invités politiques. Alex Boissonneau, ex-journaliste à Radio-Canada, ex-collègue à nous, député d'Arthabasca pour le Parti québécois. Vous avez été élu il n'y a pas si longtemps quand même, le 11 août dernier.
1: Le 11 août, mais pourtant ça me paraît une éternité, oui. Tellement de choses qui se passent.
0: Oui, ça passe vite. Vous êtes porte-parole en matière d'immigration pour le PQ. Avec vous, Guillaume Clichy-Rivard, avocat spécialisé en immigration, député de Québec solidaire dans Saint-Henri-Sainte-Anne. Vous avez été élu en mars 2023. Messieurs, bien sûr, c'est le sujet politique de la semaine au Québec, le débat autour de l'immigration et l'abolition controversée, très controversée, du PEC, le programme de l'expérience québécoise qui a pris fin officiellement le 19 novembre dernier. C'est un enjeu qui concerne maintenant toutes les actrices, les acteurs de la société civile. Hier, des représentants du milieu municipal, patronal, syndical, des étudiants, vous avez vu ça bien sûr, se sont rassemblés à Québec.
2: Oui.
0: Et selon le Journal de Montréal, ils ont rivalisé d'adjectifs et de formules assassines pour dénoncer vertement l'incertitude, l'angoisse que vivent les résidents temporaires depuis l'abolition du programme de l'expérience québécoise. D'abord, il faut dire aux gens qui nous regardent au RDI ou les gens qui nous écoutent en direct à la radio, nous avons invité les deux aspirants au rôle de premier ministre, Bernard Drainville et Christine Fréchette. On a aussi invité le ministre de l'Immigration, Jean-François Roberge. Tous les trois ont décliné notre invitation. Alors, on vous a invité tous les deux parce que, je le disais en ouverture, vos deux partis ont eu au cours des derniers jours des échanges assez musclés via les médias sociaux, mais aussi dans les journaux. Sur, bien sûr, cet enjeu crucial. Alors, mais d'abord, on va mettre les faits sur la table. Et c'est Jean-Philippe Dupuyani qui va le faire,
2: bien
0: sûr.
2: On va faire un petit PEC 101. Voilà, un programme mis en place en 2010 sous Jean Charest, qui a été suspendu en juin dernier, puis aboli au mois de novembre. Ça offrait aux travailleurs étrangers puis aux étudiants étrangers temporaires une voie rapide vers un certificat de sélection du Québec qui facilite l'obtention de la résidence permanente par le fédéral. Pas la citoyenneté, la résidence permanente, c'est important, mais il y a des critères pour ça. Ça concerne que les immigrants économiques, les demandeurs d'asile, les réfugiés sont pas admissibles au PEC. Et pour être admissibles, les travailleurs étrangers temporaires doivent avoir travaillé à temps plein pendant 2 ans au Québec dans un des emplois admissibles et satisfaire à des exigences de maîtrise du français. Alors, le Québec a fait des publicités à l'étranger pour attirer des travailleurs ici. Avec l'abolition du programme, ceux qui sont venus ici depuis 2 ans se retrouvent dans le vide, promesse brisée. Et là, il y a des entreprises, des institutions qui sont sur le point de perdre des employés qui sont venus grâce au PEC parce que leur permis de travail va expirer. Alors, depuis des semaines, vous l'avez dit, Marie-Louise, il y a des villes, des syndicats, le patronat qui réclament une clause de droit acquis, ce qu'on appelle parfois la clause grand-père, pour les travailleurs qui sont déjà ici. Combien de personnes ça concerne? C'est ça la question qui est au cœur du débat et qui fait l'objet d'informations contradictoires, à commencer par le ministre de l'Immigration lui-même, Jean-François Roberge. Ça, c'était à Midi Info le 23 janvier sur nos ondes.
3: Il y a presque, 550 000 résidents temporaires, non permanents, sur le territoire québécois. Et toutes ces personnes-là pourraient obtenir une espèce de citoyenneté gratuite, là, sans condition, parce que c'était beaucoup ça, le PEC.
2: Bon, d'abord, c'est faux, parce que ça donne pas la citoyenneté, ça donne la résidence permanente, et ce sont pas tous les temporaires au Québec qui sont admissibles. Vos deux partis, messieurs, sont en faveur d'un certain droit acquis, mais vous entendez pas sur les chiffres. Si on réactive le PEC, comme le propose Christine Fréchette, et comme le réclament les maires, chez QS, vous dites c'est à peu près 20 000 personnes par année. Vous fiez aux chiffres des années précédentes. Il y en avait 24 000 en 2021. Ça a baissé les deux années suivantes à cause de la pandémie.
4: 6 000, 9 000 et 20 000.
2: Exact. 20 000 en 2025, puis 18 500 pour 2025, mais pour une demi-année, parce que le programme a été suspendu. Au PQ, vous vous dites, la clause de droit acquis qui est demandée par les maires, les syndicats, patronat, c'est trop large parce que ça rendrait jusqu'à 200 000 personnes environ éligibles, parce que ceux qui sont issus des programmes fédéraux aussi pourraient faire
5: des demandes. Si on prend l'ensemble des personnes admissibles.
2: Exact. Puis votre chef, Alex, cite l'évaluation du maire Marchand à Québec qui estime que c'est 13 000 personnes pour sa ville. Hein. Québec, c'est 6 % de la population du Québec. Donc, votre chef fait une règle de 3, extrapole sur 100 % de la population, dit que ça donnerait à peu près 200 000 personnes. Est-ce que ce raisonnement-là est valide? Je pose la question. Donc, voilà.
5: Ben, ça juste... Oui.
4: Après vous, vous avez fait le PEC 101, je ne vous avais pas nommé les étudiants quand même, parce que le PEC diplômé, je ne l'ai pas entendu, mais quand même sur les critères, baccalauréat, maîtrise, d'autres diplômes avancés, le DEC technique qui prend 2 à 3 ans, et le niveau du français, c'est quand même le deuxième volet du PEC. Donc vous aviez 100% tous les critères pour les travailleurs, je voulais quand même placer pour les diplômes.
0: C'est important. Alex?
5: Je ne sais pas si je peux dire aussi en commençant,
6: Je pense qu'on s'entend sur une chose, c'est qu'il y a des gens qui traversent un moment difficile.
0: Bon, allons-y, Alex, parce que tous les deux, vous êtes des députés. On fait confiance à votre courage et à votre générosité. Vous y allez dans vos circonscriptions. Là. Quel témoignage vous avez reçu? Il y a des gens qui ont des entreprises qui sont touchées par la fin du PEC.
6: Tout à fait.
0: Des immigrants aussi qui sont touchés par la... Alors, qu'est-ce qu'ils vous ont raconté?
4: Je te laisse y aller.
6: Écoutez, les personnes qu'on rencontre vivent un moment qui est difficile parce qu'il y a eu des fausses représentations qui ont été faites par ce gouvernement-là. On l'a toujours dit au Parti québécois. Et là où on a un problème, nous, c'est dans le fait que lorsque le gouvernement donne une parole comme ça et change les règles en cours de route, c'est problématique parce que c'est le peuple québécois qui manque à sa parole. Cela dit, ou là où on diffère de Québec solidaire, c'est que nous, on pense qu'il faut restreindre le nombre, ce qu'on pourrait donner comme clause grand-père aux travailleurs qui se sont fait faire ces fausses représentations, notamment à l'étranger dans l'émission, quand on est allé les chercher. Donc, les personnes qui étaient ici au moment de la suspension du PEC, en juin 2025, qui répondent aux critères de façon à ce que, et qui répondent aussi au programme québécois, de façon à circonscrire quand même le débat pour dire que pour nous, on parle d'à peu près 30 à 40 000 personnes. Ce sont nos estimations. Parce que là où on a un enjeu, c'est quand on arrive avec un chiffre, par exemple, de 6 000 à 20 000, en prenant les gens qui sont passés par le PEC dans les années précédentes, nous, ce qu'on considère, puis sur votre respect, on considère que c'est fallacieux puis que ça induit la population en erreur.
4: C'est un petit peu fort pour le respect, là, M. Bossonneau, fallacieux quand même.
6: C'est un chiffre qui est sorti à plusieurs endroits. C'est un chiffre qui est sorti à plusieurs endroits.
4: Ce sont les chiffres officiels des dernières années.
6: Mais c'est ça. C'est ce que vous considérez pas, c'est qu'il y a eu un mouvement migratoire qui est important. Vous considérez pas le tableau migratoire.
4: Est-ce qu'il y a plus de temporaires aujourd'hui qu'en 2023?
6: Si vous voulez me laisser terminer au moins l'explication, puis après ça, vous pourrez
0: Alex,
6: dire votre point de vue.
0: Avec toute l'affection que je vous portez votre main devant la caméra quand vous parlez.
6: Ça, c'était un drôle d'endroit où mettre parce que j'ai tendance à gesticuler.
0: Oui, on vous écoute, Alex. Continue.
6: Le tableau migratoire a changé dans les dernières années. Entre 2022 et 2024, il y a 300 000 personnes qui se sont installées au Québec comme immigrants temporaires. On est passé en 6 ans de 100 000 à 600 000 temporaires. Je comprends que tout ce monde-là n'a pas accès au PEC. Mais ce changement fait en sorte qu'on a élargi le bassin qui peut embarquer dans le programme. Et lorsqu'on prend des chiffres comme ceux qui ont été avancés, entre autres par Québec solidaire, mais par d'autres aussi. Non, ce n'est pas les chiffres officiels.
4: Ce sont les chiffres officiels.
6: Ce sont les gens qui ont appliqué. Ce sont des gens qui ont appliqué dans un contexte donné.
0: Oui.
6: Or, si vous regardez ça, en 2023, on est passé de 10 000 à 20 000 en 2024. Vous l'avez dit, M. Cipriani, lorsqu'on a suspendu le PEC étudiant parce qu'on disait que c'est beaucoup trop populaire. Et lorsqu'on est passé à l'année suivante, on a suspendu le programme du PEC travailleur en juin 2025 parce qu'on trouvait que c'était trop populaire. On était rendu à 18 000. Donc, imaginez si on avait laissé le programme aller, on serait rendu peut-être à 36 000,
4: 200 000?
6: 40 000.
4: 300 000.
6: Et après ça, 2026, ça augmente parce que l'erreur qu'on fait, c'est de ne pas constater que les gens qui viennent s'installer ici, qui pourraient participer au PEC, ça leur prend un temps avant de respecter les critères. Ils vont devoir attendre au moins 2 ans pour pouvoir postuler, puisqu'il faut avoir le permis de travail pendant 2 ans.
0: Oui.
6: Donc, quand il y a eu cette augmentation de la population, évidemment, le portrait a changé par la suite. C'est ce qui fait que le chiffre n'est pas vrai.
0: Bon, est-ce que Guillaume peut vous répondre là-dessus? Oui. Messieurs, j'aimerais que la discussion porte sur autre chose que les chiffres, éventuellement sur l'immigration. Il ne faut pas noyer les gens qui nous écoutent et qui nous regardent de chiffres, parce qu'on va les perdre. Voulez-vous répondre à ce que vient de dire Alex Boissonneau, Guillaume?
4: Vous avez raison, il y a des vies, il y a nos PME, il y a aussi le milieu universitaire collégial, il y a nos élus municipaux. Il y a l'ensemble de la société civile qui demande ça. Ce n'est pas une position de Québec solidaire. Par ailleurs, même le Parti québécois réclame une certaine clause de droit.
0: Oui. Mm-hmm.
4: M. Roberge, pour l'instant, est le seul fondamental dans son camp à refuser que ça ait lieu maintenant.
0: Mm.
4: Maintenant, entre 2,5 et 5, 5,2 pour être précis, des temporaires se sont qualifiés au PEC dans les dernières années. Ce sont les chiffres statistiques. De prétendre que tout d'un coup, le PEC permettrait de qualifier des centaines de milliers de personnes et d'alléguer, comme l'a fait le chef Paul Saint-Pierre-Paron dans cette semaine, que les demandeurs d'asile sont qualifiables et se qualifieraient au PEC, comme l'a fait le premier ministre François Legault par ailleurs en citant que 600 000 temporaires pourraient être admissibles au PEC, ceci est faux. Donc, rétablissons les faits. Le PMI est un programme, certes, administré par le fédéral, qui a fait l'objet d'ententes, de beaucoup d'ententes, entre Québec, le gouvernement du Québec et Ottawa. On a le droit de critiquer.
0: Qu'est-ce que c'est le PMI?
4: C'est le programme de mobilité internationale.
0: Oui.
4: Ce sont les programmes de résidents temporaires travailleurs qu'on pourrait dire ne passent pas directement par le Québec.
6: Qui passent par le fédéral. Ça, c'est important comme nuance.
4: Qui passent par le fédéral avec l'accord dans la plupart de ces programmes-là par le Québec.
6: Est-ce
4: ensuite,
6: que le Québec pourrait être...
4: attendons, critiquons Québec d'avoir fait ces ententes-là. Certes, j'en suis. On le fait ensemble à l'Assemblée nationale, critiquer la mauvaise gestion de Jean-François Roberge de l'immigration temporaire. Mmh. Mais les gens qui sont venus sur ces programmes-là, ont reçu les mêmes promesses. Les mêmes promesses que ceux qui sont venus sur le programme PTET, qui est le programme géré par Québec. Okay. Et non. Dans les journées Québec,
2: PTET.
4: Ces gens-là qui venaient aux journées Québec à l'étranger, les gens qu'on est allés chercher, on est allé les chercher sur les mêmes promesses. L'exemple fort que j'ai, c'est qu'encore aujourd'hui...
2: Attention à la caméra.
4: Encore aujourd'hui, les CIUSSS et les CIUSSS recrutent dans le domaine de la santé via le programme fédéral du Québec. Là. Les hôpitaux québécois recrutent à l'international encore aujourd'hui sur ces promesses-là dans les programmes fédéraux. Alors critiquons, certes, pour l'avenir... mais respectons notre parole envers les gens qui ont tous les
0: droits. Je crois que M. Bossonneau est parfaitement d'accord avec vous sur le fait de respecter la parole. Maintenant, Alex, c'est important de répondre aux allégations de Guillaume Clich-Rivard comme quoi les chefs, comme quoi les chiffres avancés par le PQ sont faux. Qu'est-ce que vous répondez à ça?
6: Deux choses. Encore une fois, quand on parle du pourcentage de gens qui ont pu passer par le PEC sur le nombre de résidents permanents, on prend une photographie d'une situation qui a complètement changé parce que le bassin de gens qui peuvent appliqué, passé au travers du PEC, a explosé dans les dernières années. Si on prend le PMI, par exemple, les critères, là, essentiellement fédéral. Le français, le permis de travail pendant deux ans, c'est 170 000 au niveau du fédéral. C'était pas ça il y a cinq ans. Si on prend le programme, le PTET du gouvernement du Québec, là, on parle de peut-être 70 000, 80 000 personnes. Là-dessus, il y en a la moitié qui répondent aux professions qui sont exigibles. Il y en a le deux tiers qui peut parler français, selon les estimations qu'on a. Même chose pour le PMI, beaucoup de gens qui parlent français. Ce que je veux dire par là, puis effectivement, je veux pas perdre les gens avec des chiffres, c'est que... mais il y en a, c'est ça qui fait la complexité de la chose. C'est pour ça que toute la semaine, j'ai demandé ces chiffres-là, à savoir qui est concerné puis dans quel programme. On pourrait y revenir. Mais ce que je veux dire, c'est qu'on peut pas prendre une photographie de la situation du Québec en 2021 pour dire, lorsque vous allez donner des clauses de droit acquis à tous les travailleurs temporaires au Québec, ça va revenir à 6 000 à 20 000 personnes. C'est pas vrai. Puis même l'explosion des demandes qu'on a connues pour le PEC démontre qu'on s'en allait complètement ailleurs. C'est ce qui fait que le gouvernement a intervenu.
4: Ce ne sont pas les chiffres de 2021. Ce sont les chiffres de 2022, 2023, 2024, 2025. Dans ces quatre années-là, pas en 1998, là.
6: Monsieur Clich-Rivard.
4: Là, attendez, laissez-moi compléter.
0: Laissez-le parler, Alex.
4: 2,5 à 5,2 de gens se sont qualifiés. Les chiffres qu'on a pour 2025 s'arrêtent, juste pour être clair, s'arrêtent au 31 octobre.
6: Mais il faut
4: alors,
6: juste que je réponde à ça.
4: Alors, on n'allait pas d'aucune mesure, comme l'allègue le Parti québécois, parler de centaines de milliers de personnes.
6: Non, écoutez,
4: on est à des années-lumière de ces chiffres-là.
6: Il faut absolument que je réagisse.
4: Et moi, ce que je demande, c'est qu'on ait des débats, certes, sur les politiques publiques. On les aura. Mais partons d'une base commune. Partons des vrais chiffres. Et ensuite, si on veut modifier...
0: Pourquoi on ne s'entend pas sur les chiffres?
4: Si on veut modifier les programmes pour la suite, on le fera. Mais pas au détriment de ceux à qui on a fait
0: des
4: promesses.
0: Pourquoi on ne s'entend pas sur les chiffres? Parce que quand je me mets à la place des gens qui nous regardent ou qui nous écoutent, on transfère le débat ailleurs. La question me semble, pourquoi l'immigration, en ce moment, occupe autant de place dans le discours public? C'est la question politique, là. Pourquoi on déchire chasse-mise? Pourquoi on lance des chiffres? On ne s'entend pas sur les chiffres? Pourquoi c'est l'immigration qui est au cœur des débats, Alex?
6: Vous avez raison. C'est la question qu'on doit poser. Puis
0: alors?
6: Là, j'aurais le goût de répondre sur les chiffres parce que je ne suis pas d'accord. Je le dis au procès-verbal, je ne suis pas d'accord avec ce qui est allégué.
0: Mais
6: je comprends.
0: Je crois qu'on
6: n'arrivera
0: pas à s'entendre. Okay. Là,
6: pour arriver à autre chose, ce que je peux dire, c'est qu'on a une vision de l'immigration à Québec solidaire puis au Parti québécois qui est fort différente. Puis je ne vais pas présumer de mauvaise foi là-dedans ou quoi que ce soit. Je pense que vous voulez bien faire les choses. Vous voulez le faire pour les bonnes personnes. Mais c'est la même chose pour nous. Ce qu'on cherche, nous, c'est avoir des données qui sont fiables sur les gens qui sont touchés par les clauses grand-père, sur les programmes qui sont impliqués, parce qu'on essaie de trouver une bonne politique publique en immigration.
0: Selon
6: c'est
0: ce que dit Guillaume Clich-Rivard, les données semblent fiables.
6: Non, mais là, c'est là que je suis pas d'accord. Parce que ces données-là ne peuvent pas être utilisées de la façon que Québec solidaire le fait.
4: C'est pas Québec solidaire qui dit ça, M. Bossonneau. Ce sont les experts.
6: Non. Les experts se sont positionnés sur des chiffres, enfin, fonction d'un tableau immigratoire qui n'était pas du tout le même en 2025. Puis par exemple,
4: le tableau de 25 n'est pas similaire à celui de février 26.
6: Le tableau migratoire de 24
4: non plus.
6: Le tableau de 25 corrobore ce que je suis en train de dire.
4: Ils ont retiré
6: le PEC parce qu'à la moitié de 2025, on était déjà rendu à 18 000 personnes qui appliquaient.
0: Mais là, on est revenu dans un combat de chiffres
7: que ce soit 100 000 ou 20 000, pourquoi ça changerait quelque chose? C'est-à-dire que le problème, il n'est pas là.
6: Les chiffres, vous pourrez en discuter comme vous voulez, c'est inintéressant. 100 000 ou 20 000 personnes, c'est chacun des personnes individuelles. Quelles sont les finalités derrière? Moi, par exemple, je suis pas politicien comme électeur éventuel. Pourquoi je choisirais un programme plutôt qu'un autre? C'est-à-dire, c'est quoi les finalités? La question que Marie-Louise a posée sur l'immigration, elle est fondamentale. Pourquoi cette chose-là est un enjeu? Quelles sont les finalités? Pourquoi vous voulez limiter ou augmenter?
0: Guillaume, on vous écoute d'abord, puis on va écouter Alex.
4: La question primordiale pour moi, c'est le respect de la parole donnée. Pour ça, c'est déterminant.
0: Mais ça, Alex, pour la suite, et vous vous entendez
1: là-dessus.
4: Tant
1: mieux.
4: Pour le PEC. Ouais. Alors, faisons un PEC qui respecte sa parole, puis une clause de droit qui la respecte au complet. Pas avec des nuances et pas avec, finalement, toi et l'autre élément. C'est une clause de droit acquis ou bien c'en est pas. Puis dans le mot droit acquis, il y a droit. Ça veut dire qu'il fallait déjà y avoir droit pour acquérir ce droit-là, sans quoi, si vous n'étiez pas autrement admissible, le droit n'est pas nouveau, il n'apparaît pas comme ça par magie. Maintenant, oui, il y a des gens extraordinaires qui travaillent dans nos services publics. Moi, j'en ai fait venir à l'Assemblée nationale cette semaine, une infirmière du Cameroun qui travaille à l'hôpital Sacré-Cœur, qui sauve des vies, qui sauve des Québécois et des Québécoises, et qui, là, elle n'a pas d'avenue, et elle va partir, elle a déjà été sélectionnée par le Nouveau-Brunswick, elle part. Elle n'a pas d'autre option, son permis expire bientôt. J'ai une éducatrice en garderie aussi, qui est le rayon de soleil de l'ensemble des enfants du milieu de garde, qui veut rester, elle est à Mirabel, elle ne peut pas rester. C'est des gens qui donnent des services publics de manière extraordinaire aux Québécois et aux Québécoises, et on devrait tout faire pour garder ces gens.
0: Alors là, je vais aller dans votre sens, Alex. Je vais citer les travaux de l'économiste Pierre Fortin, de la chaire de macroéconomie et prévision de l'UQAM. Bon, selon les conclusions qui sont parues récemment, l'expansion accélérée, ce sont ces termes depuis 2016, a déséquilibré le secteur du logement, freiné l'investissement non résidentiel privé en équipement productif, l'investissement public en infrastructure. L'expansion accélérée a aussi fait de nouveaux immigrants, d'importantes victimes de la pénurie de logements. C'est le discours de votre chef, Paul Saint-Pierre Plamondon. L'expansion accélérée a aussi entraîné un affaiblissement de la cohésion sociale et une résistance doublement accrue à l'immigration au Canada et au Québec. C'est une étude, mais c'est une étude très intéressante. Pourquoi l'immigration? Parce que là, on vient au fond du problème.
6: Oui.
0: Bon, comment vous expliquez la position ou la posture du Parti québécois à l'égard de l'immigration, Alex?
6: Bien, c'est précisément pour ça qu'on veut ramener la discussion autour de bonnes politiques d'immigration. Moi, je rappelle, je l'ai déjà dit ici, l'immigration, c'est important. L'immigration enrichit nos sociétés, va enrichir aussi nos régions, va participer au développement économique. Mais l'immigration aussi, si elle ne respecte pas notre capacité d'accueil, et là, je pense qu'on diffère de Québec solidaire, c'est une immigration qui peut avoir un impact négatif. Dans le logement, il y a Pierre Fortin qui s'est exprimé, il y a des banques aussi qui sont exprimées. Nous, ce qu'on dit, c'est qu'il faut quand même intervenir de façon à respecter ce trentenaire qui peut-être n'aura jamais accès à la propriété, à respecter cette femme qui attend pour un service aussi. Je vais vous donner un exemple. Moi, j'ai participé à une initiative dans ma circonscription qui s'appelle l'Arbre de joie. Ce sont des organismes à Victoriaville qui se mettent ensemble pour trouver des familles qui ont besoin d'aide, qui sont vulnérabilisées dans le temps des fêtes, puis on va aller donner des cadeaux à leurs enfants. La communauté se met ensemble, on va donner des cadeaux. Moi, je me suis déguisé en Père Noël, je suis allé donner des cadeaux. C'est quelque chose, hein?
0: Ben
6: mais c'est extraordinaire comme privilège. Tout le monde sort de là, la larme à l'œil.
0: La vie de député, Alex, c'est intéressant.
6: Mais franchement, sauf que quand je suis arrivé là, je ne peux pas faire autrement que de noter que 8 sur 10, c'était des gens qui venaient de l'extérieur et qui étaient ici depuis peu de temps. Faut penser à ces gens-là aussi. Faut penser à une personne âgée qui a 80, qui attend pour avoir des soins en ce moment, qui a payé les impôts toute sa vie, puis qui est incapable d'avoir un suivi quand elle en a besoin. C'est pour ça que moi, ce que je dis, c'est que...
0: Il y a d'autres raisons qu'immigration qui ont mis en péril le système de santé.
6: Vous avez tout à fait raison.
0: Santé,
6: mais pour le logement, c'est la cause prépondérante.
0: Les études diffèrent aussi, Alex, à
6: l'égard Les études importantes qui sont quand même penchées là-dessus. Oui. Donc, ce que je veux dire par rapport à la politique du Parti québécois, ce qu'on dit, nous, on trouve le point d'équilibre où on peut respecter les gens qui arrivent ici, les nouveaux arrivants qui arrivent ici, les gens qui sont ici depuis 1 ou 15 générations. Donc, ce qu'on veut, c'est une bonne politique publique. Il y a des endroits où on a vécu des situations similaires, par exemple en Europe, où il y a des choix similaires qui ont été faits aussi, de revoir un peu notre vision de l'immigration. Puis c'est ce qu'on propose. Puis on le propose pour l'ensemble des Québécois.
0: Guillaume Clich-Rivard, est-ce qu'on pourrait reprocher à Québec solidaire de porter des lunettes roses à l'égard de la capacité d'accueil, de l'immigration?
4: Moi, j'ai dit à plusieurs fois dans plusieurs entreprises que Québec solidaire soutient la réduction de l'immigration temporaire. On est d'accord avec ça. Et il faut le faire de manière ordonnée. Il faut le faire de manière prospective, en respect de ceux et celles qui sont ici et dans les bons secteurs.
0: En quoi vous êtes critique du discours du PQ à l'égard de l'immigration?
4: Est-ce que de réduire dans nos services publics, c'est une bonne décision? Je pense que non. Est-ce que de réduire dans les CPE, dans le milieu de la santé, c'est des bonnes décisions? Je pense que non. Québec solidaire n'était pas au pouvoir, pas été au pouvoir. Québec solidaire a signé aucun visa d'immigration. Québec solidaire a signé aucun certificat de sélection du Québec. Québec solidaire n'est pas responsable de ce qui arrive en ce moment. Nous, on a une vision et on regarde vers l'avant et on se dit qu'avec un comité d'experts, puis avec des démographes et des économistes, on est capable d'arriver aux bons chiffres. Dans des secteurs donnés, dans des endroits donnés. La capacité d'accueil là, à Rouen, à Montréal puis à Québec, ce n'est pas la même. Et ce n'est pas la même dans nos services publics, dans le tourisme, dans les autres secteurs. Ayons une réflexion franche. Voyons qui on doit garder. Et ne faisons pas ça au détriment de ceux et celles à qui on a fait des promesses, qui sont ici et qui ont besoin de rester. C'est tout ce que je dis, c'est ce que je vais continuer de dire. Et il faut respecter notre parole, mais aussi tout la plus-value qu'on reçoit de ces personnes-là issues de l'immigration qui contribuent de manière phénoménale à notre culture, à notre économie et à nos milieux de vie.
6: On est assez d'accord sur le fond, là, parce que je pense qu'on veut mieux pour la société québécoise. Je pense que c'est ça qui est important. Mais je veux juste qu'on remette en perspective le fait que lorsqu'on parle de taux migratoire au Québec, pour les chiffres de 2023, on reçoit plus de gens de l'extérieur, là, je parle des temporaires et des permanents, qu'aucun autre pays en Occident, sauf le Canada. On parle d'un taux migratoire
0: ici. Pourquoi ça vous fait sourire, Xavier Brouillet?
7: Parce que si vous regardez le taux d'accueil des réfugiés, c'est pas le Canada ni le Québec qui est au plus haut.
6: Je vous parle de l'ensemble. Ça, c'est des chiffres. On a présenté un plan d'immigration de 97 pages il y a 2 ans. On a 22 fois le taux de la France per capita, évidemment. 22 fois celui de la France, 12 fois celui de la Suisse. De la Suède. Et 8 fois celui des États-Unis. Si les Américains, en 2023, avaient eu la même politique que le Québec, là, pour ce qui est de l'immigration temporaire et permanente, ils auraient accueilli 8 millions de personnes au lieu d'un. Moi, je mets en garde les gens qui aurait tendance à dire qu'on manque de générosité au Québec. Ce n'est pas le cas. On n'en est pas là du tout. La question qu'on essaie de voir, c'est de quelle façon on peut bien servir notre population. Québec solidaire, vous voulez réduire les immigrants temporaires, mais vous voulez des seuils permanents, je pense, à 80 000. Est-ce que je me trompe?
4: C'est une fourchette qui va de 60 à 80 000. Je rappelle que la CAQ, l'année passée, a accueilli 65 000 nouveaux arrivants. Le Parti libéral propose 60 000. Il y a le Parti québécois de son côté à...
6: 35 000. C'est juste que... est-ce que vous n'avez pas dit non plus que vous vouliez régulariser tous les demandeurs d'asile qui se trouvent sur le territoire, même Québec, les sans-papiers?
4: Québec solidaire,
6: c'est 200 000 personnes.
4: Monsieur Boissonneau, trouvez-moi la citation où Québec solidaire a dit ça. Là, honnêtement, là, de sortir des choses comme ça aujourd'hui, que Québec solidaire veut régulariser...
6: Je veux juste être clair.
4: Je ne veux pas régulariser
6: les demandeurs d'asile. Vous ne voulez pas régulariser les sans-papiers?
4: Jamais. Québec solidaire a fait un programme, une proposition qui touchait 10 000 personnes.
6: C'est pour la première année, ça.
4: C'était la seule année qui était annoncée dans le programme. Là, aujourd'hui, vous venez d'alléguer qu'on met de l'avant 200 000. Là, M. Boissonneau, avec tout le respect que je vous dois, là,
6: monsieur,
4: puis avec votre chef qui, cette semaine, a allégué que les 200 000 demandeurs d'asile étaient qualifiés, puis qui part à la suite pour essayer de s'en sortir, a allégué qu'il y avait des mariages de convenance chez les demandeurs d'asile au micro de Sébastien Beauvais. Là.
6: Monsieur Tichrivard,
4: je vous renverrai solidement faire vos devoirs.
6: Ce que mon chef a dit, c'est qu'il y avait des demandeurs d'asile qui parlaient français et qui avaient un permis de travail.
4: Et qui se qualifieraient, qui auraient toutes les conditions pour se qualifier au PEC.
6: Le PEC n'existe plus et vous avez demandé, j'ai une pétition que vous avez déposée à l'Assemblée nationale, où vous demandez essentiellement des clauses de droit acquis pour l'ensemble.
4: Ça s'appelle comment cette pétition-là? C'est quoi son nom?
6: Je l'ai devant moi ici.
4: Le titre de la pétition, M. Boissonneau.
6: Laissez-moi la trouver.
4: Vous n'avez pas le titre de la pétition. C'est intéressant.
6: Ben écoutez, je peux vous la citer.
4: Titre de la pétition. C'est quoi le titre de la pétition?
6: D'annoncer la réouverture immédiate. C'était
4: le
6: déposé
4: titre
6: début
4: de
6: septembre.
4: La pétition, M. Boissonneau.
6: Qu'est-ce que ça change, le titre?
4: Le titre, c'est le maintien du programme de l'expérience québécoise.
6: Vous demandez au gouvernement du Québec.
4: Vous étiez journaliste, M. Boissonneau.
6: Vous étiez journaliste et vous évitez le titre. Qui se trouvaient au Québec
0: on reste dans la compassion et dans la
4: loi. C'est grave. On est à Radio-Canada. On a un ex-journaliste qui ne connaît pas et qui ne peut citer titre de la pétition
6: que
4: quand
6: vous avez déposé. Je vous cite ce que vous demandez au gouvernement du Québec. Vous demandez.
4: Ce qu'on demande, c'est le maintien du programme de l'expérience québécoise.
0: Alex, j'ai une petite question toute simple. Allez-y, Jean-Philippe. Et les gens sont nombreux à écrire, évidemment.
2: Je m'attends minimum d'autocritique. Oui. Est-ce que faire ce débat-là par des tweets, ça sert le citoyen?
4: C'est une bonne question.
2: Parce que c'est ce que vous avez fait toute la semaine. Puis je me pose vraiment la question, est-ce que vous êtes capable de dire « ouais, c'est peut-être pas la meilleure façon ».
0: C'est-à-dire que vous parlez entre vous, première des choses.
8: Mais il y a aussi les personnes, les premières qui sont affectées par ça. Oui. Je pense que c'est important que votre discours leur parle et de quelque part ait quelque chose de porteur à leur dire.
4: Mon souhait pour ces gens-là,
0: on va terminer là-dessus, Guillaume.
4: C'est qu'on ait ce débat-là sur les vrais chiffres, les vraies données. Puis qu'à la suite de ça, on ait des débats légitimes politiques sur nos politiques d'immigration. mais qu'on arrête de modifier les chiffres. Ce sont les chiffres officiels du ministère de l'Immigration. Et qu'on débatte sur la base de ce chiffre-là. C'est non. la seule chose qu'on leur doit au minimum, là. C'est écoutez, de débattre sur la base de faits objectifs.
6: On s'entend voilà. sur le fait Alex. Qu'on doit avoir les bons chiffres, je suis d'accord. Puis oui. ça, je pense que c'est au gouvernement de les
0: on
6: donner. C'est eux, normalement, qui oui. nous devraient donner ces chiffres-là. Par contre, je n'en démords pas. Je trouve que ce n'est pas une façon qui est honnête d'utiliser les chiffres pour un programme qui a complètement changé avec la situation migratoire.
0: Alex Poissonneau, Guillaume Clich-Rivard, merci énormément d'être avec nous
6: plaisir.
0: Aujourd'hui. Merci.
4: Merci beaucoup.
0: Vraiment
4: merci.
0: D'avoir
9: accès. C'est meilleur que les Olympiques.
0: Restez avec nous. Après le bulletin d'information, des entretiens avec Julie Le Breton, Philippe-Audrey Larue-Saint-Jacques et humoriste Mariana Mazza soumet son spectacle à la critique de Nicolas Titley et Mounir Kadouri.

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4: Dans la municipalité et au sein de la Première Nation de Layton, vendredi, s'étendait sur 600 hectares en début d'après-midi samedi. Layton a été presque complètement détruit par le feu de forêt, par les feux de forêt, il y a 5 ans. À l'international, les délégations américaines et iraniennes entameront dimanche des pourparlers pour mettre un terme au conflit au Moyen-Orient. Les négociateurs des deux camps se rencontrent en Suisse. Ces discussions surviennent quelques heures après que Téhéran ait à nouveau annoncé la fermeture du détroit d'Ormuz en raison de frappes israéliennes meurtrières au Liban. L'armée israélienne affirme avoir reçu l'ordre de cesser les bombardements. Le reportage de Samy Rebaïn.
5: Des secouristes fouillent les décombres après une frappe israélienne dans le sud du Liban. Israël affirme avoir agi en réponse à des tirs du Hezbollah. Pour Téhéran, il s'agit d'une violation du cessez-le-feu parrainé par les États-Unis. L'Iran réplique en fermant le détroit d'Ormuz, une décision mûrement réfléchie selon Milou Chenoufi, professeur au Collège des Forces armées canadiennes.
6: Ce que l'Iran cherche ici, c'est que les États-Unis soient véritablement les garants de ce cessez-le-feu.
5: Et cette pression semble déjà porter fruit. Selon un responsable militaire israélien, l'armée a reçu l'ordre de cesser le feu au Liban. L'Iran demeure toutefois prudent, comme l'indique le porte-parole de sa diplomatie, Esmaël Barahi. Il dit que le protocole d'entente avec les États-Unis forme un tout et que si une partie des engagements n'est pas respectée, l'accord dans son ensemble sera menacé. Donald Trump, lui aussi, hausse le ton et menace d'imposer des droits de passage américains dans le détroit d'Ormuz si aucun accord n'est conclu d'ici 60 jours. Malgré tout, des discussions entre Américains et Iraniens sont prévues dimanche en Suisse. Le porte-parole de la diplomatie suisse, Nicolas Bidou.
7: On est prêt à accueillir des délégations de haut niveau de l'Iran et des États-Unis.
5: L'annonce d'un cessez-le-feu israélien au Liban pourrait maintenant faciliter ces discussions. Reste à voir s'il tiendra sur le terrain. Ici Samy Rebaïn, Radio-Canada, à Montréal.
4: Et de retour chez nous, le ministre de la Sécurité intérieure, Yann Lafrenière, annonce que c'est l'ex-présidente de la commission Boisvert, maître Anne-Marie Boisvert, qui sera l'observatrice indépendante responsable de faire la lumière sur les allégations d'actes racistes commis au poste de quartier 39 du service de police de la ville de Montréal. On écoute le ministre Lafrenière.
8: C'est une femme avec de la rigueur, de l'impartialité, une femme qui va aller au fond des choses. Alors son mandat, ça va être de regarder l'enquête criminelle qui vise présentement deux policiers du SPVM, et de me faire rapport. Donc, à partir du moment où elle voit des irrégularités dans l'enquête, qu'elle voit qu'il y a un manque de collaboration du SPVM, elle doit m'en faire rapport. Je dis encore une fois, je suis pas contre l'enquête publique, sauf que si je fais ça présentement, je pourrais nuire à l'enquête criminelle. Et les gens, c'est les premiers à me dire ben que j'ai fait en sorte que des policiers s'en tirent sans accusation criminelle, puis on veut pas ça.
4: Le ministre annonce également vouloir travailler avec le commissaire en déontologie policière et des groupes de chercheurs afin d'évaluer la mise en place du plan d'action sur le profilage racial du SPVM et de proposer des recommandations. Et Québec va rouvrir le 2 juillet les demandes de regroupement familial en immigration après une suspension de près d'un an. Le gouvernement instaure toutefois un plafond d'environ 16 000 demandes qui pourront être déposées d'ici 2028 en raison d'un arriéré important. Une annonce douce amère pour des familles, comme l'explique Catherine Zib.
9: Ça crée beaucoup de déception.
10: L'avocat Maxime Lapointe avoue que bien de ses clients vont se heurter à un mur. Québec impose un calendrier qui repousse des demandes des mois plus tard.
9: Là, maintenant, on doit informer nos clients de dire, ben, selon le calendrier, finalement, on va déposer juste en 2027.
10: Marie-Gervaise Pilon, du collectif Québec réunifié, applaudit la réouverture des demandes, mais estime que les délais demeurent préoccupants.
11: J'ai été soulagée parce que j'avais peur même qu'il n'y ait pas de réouverture. Pour certains membres de la communauté, ça a été un réveil très brutal.
10: C'est le cas de Julio Quintero et Claire Bunel. Le couple québéco-français attend la réouverture du programme depuis un an et voit encore une fois le début de leur vie ensemble remis à plus tard.
12: Moi, le sentiment que j'ai, c'est indignation, quasiment trahison. Parce que, au fond, là, c'est moi qui essaye juste de m'établir avec ma famille ici.
10: D'ailleurs, le plafond de 15 700 demandes pour 2 ans est aussi critiqué. Une réforme l'a revu à la baisse, alors qu'auparavant, 10 000 dossiers étaient admis par an. Maxime Lapointe.
9: Alors là, ce qui s'est passé en 2024, c'est qu'on a divisé par deux, finalement.
10: Il voudrait voir des changements.
9: Si le Canada traite le dossier en 12 mois, il y a raison que le Québec le traite en 3 ans.
10: Marie-Gervaise Pilon soutient que les seuils n'ont pas reflété les besoins du terrain jusqu'à maintenant.
11: Mais les Québécois n'allaient pas arrêter de tomber en amour avec des étrangers.

0: Selon elle, le plafond sera rapidement atteint, bien avant la limite de juin 2028. Ici Catherine Dib, Radio-Canada, Montréal.
1: Voilà, c'est ce qui met fin à vos informations.
2: Ici Marie-Louise Arsenault. 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

0: Julie Le Breton est sur ce plateau ce soir et c'est un événement. Ça fait longtemps qu'on guidounait pour vous accueillir.
1: Ben, ça fait longtemps que je branlais dans le manche. Ouais.
0: Oui, pourquoi vous branliez dans le manche tant que ça, d'ailleurs?
1: Mais parce que je suis très intimidée par cette émission. Être assise à côté d'Alain Deneault, pour moi, c'est pas rien. Je trouve que les vedettes dont je fais partie, on occupe beaucoup d'espace médiatique. Et je trouve ça important d'être pertinent et de porter quelque chose, de porter une parole. Fait que là, je suis en méga semaine de promotion pour 3 projets. Ouais. Là, je trouve ça pertinent de venir parler, mais sinon, j'aime mieux rester chez moi puis écouter.
0: Alors, on vous accueille au cœur de 2 actualités plus brûlantes que l'autre, là, qui en disent beaucoup sur l'étendue de votre talent. Sophie, c'est une immense comédienne.
2: Ah, c'est une grande comédienne.
1: Oui, c'est ça. Bien fine, elle m'a dirigée il y a fort longtemps.
2: Oui, puis je veux dire, c'est une grande comédienne. Tout le monde sait ça.
0: Bon, vous savez, quand vous venez, quand même, c'est agréable. Alors, vous êtes la star de la série Le Retour d'Anna Broder, dont la 2e version vient d'apparaître sur Crave depuis jeudi. Et dans quelques jours, à compter du 1er avril, Julie, vous allez monter sur scène pour jouer dans l'adaptation théâtrale de l'excellent roman. Moi, c'est un des romans que j'ai le plus aimé lire dans ma vie. Je l'ai relu, d'ailleurs, à plusieurs reprises. Passion simple. Mmh. Écrit par la grande, grande Annie Ernaux. N'est-ce pas, Patrick Nicole?
3: Absolument.
0: Voilà, vous avez lu ça, Passion simple, vous aussi?
3: Oui, c'est le premier livre d'Annie Ernaux que j'ai lu.
0: Mmh. Oui, court récit, très autobiographique. La pièce est mise en scène par la non moins formidable Brigitte Henkins. C'est un monologue. Vous serez seule en scène. Mmh. Alors, premier... Oui?
1: Oui.
0: Bon, alors, comment
1: mais
0: ça?
1: Mais bien accompagné des oui. mots d'Annie Ernaux, quand même.
0: Mais bien sûr. Ouais.
1: Ouais. Et de Brigitte, qui est là tous les soirs. Hein.
0: Oui. Ah oui, donc Brigitte, elle lâche pas le morceau.
1: Elle lâche pas le morceau, voilà. Mais c'est, elle me porte, elle m'aide, elle me guide. Je suis très, très privilégiée. Vraiment.
0: Alors, quel est le lien entre Anna Broder, une femme de 46 ans, mm-hmm. qui tente de reconstruire sa vie dans une comédie, et le personnage de Passion simple, hein, d'Annie Ernaux, qui est consumé par une passion à sens unique, pour un diplomate russe, souvenons-nous d'ailleurs,
1: ouais.
0: qui n'a pas beaucoup de goût. Hein,
1: un apparatchik.
0: Un apparatchik, ouais. Oui. Est-ce qu'il y a un lien entre les 2 personnages?
1: Le moi.
2: L'actrice.
0: Oui, la moi, simplement.
1: C'est ça que je dirais. Mais en fait, c'est toujours bizarre parce qu'on demande qu'est-ce que les personnages ont de nous, mais c'est nous qui ont. Ils ont notre voix, ils ont notre corps, ils ont notre vécu. Ils ont... C'est sûr qu'on passe par différents canaux pour livrer différentes choses, mais tout ce que j'ai fait dans ma vie et tous les personnages que je joue sont la somme de ce que j'ai joué dans le passé. Puis c'est sûr qu'il y a un peu... du personnage de cette femme qui a pas de nom, mais qu'on nomme entre nous Annie,
0: ouais.
1: Qui a un peu d'Anna et qui a beaucoup de Julie. Donc, j'ai comme l'impression que c'est comme une espèce de cumulatif. Mais entre les deux, je dirais qu'à part le fait de se laisser consommer par le désir, ce qui est déjà pas mal, ça s'arrête là.
0: Semblant, mais il faut comprendre la passion pour la jouer parce
1: oui,
0: que c'est très enivrant ce qu'elle vit. En tout cas, moi, je considère que c'est Annie Ernaux. Je pense que ça n'en est pas vraiment caché.
1: Ça n'en est pas caché.
0: Voilà, dans Passion simple, parce qu'elle attend perpétuellement. Puis toute sa vie est bâtie autour d'un homme qui n'arrive jamais. Elle attend Godot un peu, là,
1: ouais.
0: comme chez Brecht. Là. D'ailleurs, il y a une citation qui est magnifique de ce roman-là. Elle dit « J'ai découvert de quoi on peut être capable, autant dire de tout ». Ouais. Quelle est votre phrase favorite, vous, dans le texte que vous allez...
1: Il y a une phrase qui ça change de jour en jour, d'enchaînement en enchaînement, mais depuis quelques jours, c'est je me demande si je n'écris pas pour savoir si les autres ont fait ou ressenti des choses identiques, sinon pour savoir s'ils trouvent normal de les ressentir. Je trouve ça extrêmement éloquent, puis très, très beau.
0: C'est une volonté de dialogue, en fait.
1: C'est une volonté de dialogue, puis c'est aussi... parce que, oui, elle est dans l'attente, puis, et tout le désir se construit dans cette attente-là. Mais il y a aussi l'écriture qui traverse ce roman-là. Elle est continuellement en train de puiser à ce matériau qu'est ce désir pour éventuellement pondre cette œuvre qui est vraiment une espèce de condensé. Chaque mot est choisi, il n'y a rien qui est de trop.
0: Ouais.
1: C'est d'une précision. Je veux dire, des fois, on s'obstine sur un mot, on se chicane avec Annie dans le local de répétition, puis elle a toujours raison. C'est... pour quelqu'un comme moi qui aime le mot juste, elle a toujours le mot juste, et ça nous amène à approfondir chaque intention et chaque émotion. Donc, c'est très fort. Et moi, tout ce que j'ai à faire, c'est d'être sur scène, je crois, dans la plus grande simplicité, de voir comment ce texte-là résonne pour moi et donc pour les gens devant moi.
0: Vous n'avez pas besoin d'en rajouter, tout est
1: là,
0: en
1: fait. Ça serait dégueulasse si j'en rajoutais trop, je pense.
0: C'est Beckett en attendant Godot.
1: Ouais.
0: Merci, Sophie et Julie, de ne pas m'avoir reprise. Quand même, c'est Beckett en attendant Godot. C'est pas Brecht?
1: Oui, c'est Beckett.
2: C'est plus Beckett que Brecht.
0: Oui, maintenant. je sais bien. Là, je sais pas. Bébé, là, ça a sorti.
2: Non,
0: comme
2: non,
0: ça.
2: Mais on en fait tous les jours.
0: Voilà. Alors, Anna Brodeur, c'est le personnage central de l'univers créé par Richard Blemmer. Je le disais, c'est une femme, en fait, qui revient au Québec. Là. Elle est partie depuis 10 ans, là. Je vais de mémoire à
1: oui,
0: peu près.
1: Oui, elle a fui à Paris pendant 10 ans.
0: C'est ouais. ça. Puis elle doit recommencer sa vie. Elle revient au Québec.
1: Elle a rien. Elle a rien. Il n'y a rien. Il se passe rien pour elle.
0: Non.
1: Faut qu'elle quitte Paris.
0: Ben non, mais il y a même des souris dans l'appartement miteux qu'elle a à Montréal, là, dans la saison 1, puis ça se passe mal. Dans la saison 2, elle renoue notamment avec son père,
1: ouais.
0: qui est joué par Marc Messier. Ah, oui. Oh, quel beau choix. Mm-hmm. On écoute un extrait de la bande-annonce.
4: J'ai revu Marc.
5: Anna?
4: Et papa, c'est une petite fille de 4 jours.
6: La mère a ton âge, je présume?
4: Plus jeune.
5: Si c'est pour m'inviter en thérapie avec Monique, c'est pas pour moi.
7: Vous apprêtez à entrer dans vos bureaux fraîchement rénovés. Surprise!
8: What the fuck, Patrick Bernier, t'as perdu 2 clients réguliers.
4: PBLD est vraiment dans vente.
9: Bonsoir Marlène, il y a 2 ans, on s'était dit qu'on pourrait peut-être travailler ensemble.
4: Et je t'ai répondu que j'étais satisfaite de l'agence Leclerc.
9: Si je te présentais le roman de la prochaine rentrée.
4: Je suis devenue ta monnaie d'échange. Je
10: veux savoir si t'es encore amoureuse d'Antoine. De quoi tu t'ennuyais de son sexe?
0: Bon, là, on sent l'humour aussi de Richard Blemmer,
1: oui,
0: la galerie de personnages, mm-hmm. les excellents acteurs. Mm-hmm. On les entend, dont Élise Guilbeault, bien sûr, qui vous joue votre mère,
1: ouais.
0: Qui vous entoure. On vous donne souvent des rôles costauds. Julie Le Breton, des moteurs d'intrigue dans des séries, des films. Vous vous retrouvez seule sur scène, on vient d'en parler quand même, objet de tous les regards. Au-delà de votre talent, là, qui est indéniable puis qu'on a déjà affirmé ce soir, qu'est-ce qui fait? Pensez-vous que vous suscitez ce désir-là chez les créateurs?
1: Mais ça a pris du temps. Hein? Ça ne s'est pas fait tout de suite là, pendant les 10, 15 premières années de ma carrière. j'ai beaucoup joué la blonde, j'ai beaucoup joué des rôles secondaires, j'ai beaucoup regardé les gens travailler, puis ça me plaisait, c'était parfait, ça m'allait, je pense pas que j'avais la confiance pour... J'aurais pas pu, à 30 ans, porter une série comme Anna Brodeur, ça se serait pas pu pour moi, non. Mais j'ai appris mon métier, puis on apprend beaucoup en regardant les gens travailler, en travaillant avec des acteurs qui ont plus d'expérience que nous. C'est une machine qui est complexe aussi, tant la télé, pour différentes raisons, que pour le théâtre. Puis à un moment donné, ben, je pense, dans un espace de maturité et d'expérience, mais j'ai été prête à accueillir ces rôles-là. Sans me lancer des fleurs, mais je suis très rigoureuse, puis préparée, puis j'aime travailler. J'aime beaucoup, beaucoup travailler.
0: Ça compte, ça, quand
1: ça compte
0: on se fait
1: beaucoup.
0: Engager, la puis réputation.
1: Ouais, mais aussi, j'ai pas beaucoup de patience pour ceux qui manquent de rigueur. Là. Je peux être un peu psychorigide par rapport à ça. Non, mais arrive préparée, puis à partir de là, on va pouvoir créer ensemble, puis avancer ensemble. Puis... Parce que sinon, si on est dans une espèce de recherche slack, moi, ça, ça m'angoisse.
0: Et ça arrive, ça? Il y en a?
1: Il y en a, puis il y en a que c'est leur façon de travailler, puis tant mieux pour eux. Puis il y en a qui réussissent à faire des choses extraordinaires en étant dans cette souplesse-là. Moi, j'ai besoin que le cadre soit plutôt bien organisé pour trouver une liberté, puis... Ça, c'est sûr que ça plaît quand on est dans un contexte où ça va vite, puis où il faut livrer la marchandise.
0: Oui, vous avez aimé ça. Vous avez dû aimer ça, travailler avec Julie Le Breton, parce que je pense que vous êtes quelqu'un d'exigeant. Vous, les gens pas préparés qui arrivent, là, ça doit pas
2: j'ai
0: passer.
2: J'ai pas été à cette école-là, moi, du monde pas préparé. Ça me dépasse un peu.
0: Oui.
2: Ça me dépasse un peu. Mais c'est sûr aussi que c'est le lot. Ben, je dis ça avec un gros bémol, mais c'est ça pareil. C'est beaucoup le lot des femmes dans le métier qu'on fait d'être hyper préparées. Mm-hmm.
0: Plus que les hommes.
2: Ben, oui, parce que je vais être bien pas fine, mais il reste que pour un bon acteur, il y a au moins 6 à 7 bonnes actrices. Puis là, je suis un peu cheap.
1: Mais oui.
2: Parce que, oui. C'est, surtout dans certains groupes générationnels, là, c'est assez flagrant.
0: Ah, c'est pire dans certaines générations.
2: Oui, oui madame.
0: Excusez-moi. Non, mais c'est mais plus de rôle pour les gars aussi, là, donc
2: de moins en moins, mais je pense que tu es arrivé aussi à un moment où il y a eu une explosion par rapport au rôle féminin.
0: C'est vrai.
2: Qui ont été mis à l'avant-plan, puis tout ça. Puis c'est une époque formidable pour ça. Là. Je trouve que ça ouvre beaucoup.
0: C'est vrai.
1: Mais la télévision est très clémente pour les femmes.
2: Oui,
1: et surtout les femmes vieillissantes aussi, ce qui est super. Le cinéma a encore du chemin à faire. Puis le théâtre va toujours être un espace où l'âge importe moins. Surtout maintenant qu'il y a beaucoup de création. Donc de plus en plus de rôles féminins, contrairement à ce qu'il pouvait avoir dans les classiques.
2: Et comme la télé est un médium qui est d'abord et avant tout regardé par les femmes, les spectateurs, la majorité des spectateurs sont des femmes, ben elles veulent se voir à l'écran. Donc, il y a cette ouverture.
0: On a fini par le comprendre, je dirais, parce que...
2: Pas encore assez, mais ça s'en vient.
0: Ouais. Comme vous êtes en promotion pour des projets qui ont de l'ampleur, vous êtes représentative de ce que vit un acteur ou une actrice là, quand il devient un personnage public, en fait. Là. Quand les propos sont rapportés aussi, Julie Le Breton répété dans les médias sociaux, on a vu ce qui est arrivé à Timothée Chalamet au cours des dernières semaines. Là. Vous vous êtes retrouvée au cœur de certains, comment dire, des petites commotions, parce qu'au Québec, on ne parle pas de vastes controverses, là. Des propos qui ont suscité l'intérêt sur les séries quotidiennes, sur la voix et le répertoire de Céline Dion, sur les hommes de 50 ans qui préfèrent les femmes plus jeunes. Bon, comment vous expliquez ça, que vous soyez retrouvée au cœur de certaines controverses, Julie?
1: Mais je sais même pas. Je pense qu'on m'avait un peu apposé le rôle de mon personnage dans Les Beaux Malaises. L'espèce de blonde parfaite qui est cute, qui parle pas trop fort, qui a un clown niaiseux en avant d'elle, salut Martin, et qui accepte et qui sourit. Et ça, c'est pas moi.
0: Non.
1: Je porte en moi un sentiment d'injustice très présent que j'apprends à canaliser, mais des fois, et de là aussi mon désir d'être quand même pas trop présente médiatiquement, c'est qu'à un moment donné, il y a une aisance qui s'installe, puis on peut dire des choses qui vont dépasser notre pensée, où on peut manquer de sensibilité, où on peut manquer justement de cette rigueur-là que je m'impose autrement dans la vie. Mais comme c'est pas mon métier, à un moment donné, il y a des choses qui sortent. Puis des fois, on est piqué au vif aussi par certains commentaires. Et honnêtement, je pensais pas que ce que j'avais à dire était si intéressant que ça. Là. Pourquoi on me donne autant d'importance, pour vrai?
0: Peut-être parce que pas grand monde dit grand-chose aussi.
1: Ouais, peut-être.
0: La parole est pas lissée.
1: Une langue de bois,
0: Il y a un consensus. Vous êtes franche. Je suis très franche.
1: Ben, j'ai de la misère à être dans quelque chose. C'est très inconfortable pour moi d'être bullshitée. j'ai besoin de nommer les choses. Puis des fois, mais peut-être ça peut heurter certaines personnes.
0: Mais là, Céline Dion, quand même. Je pense pas qu'elle
1: Céline Dion, c'est bien niaiseux. Ouais. Non, mais en fait, j'ai heurté des gens parce que maintenant, je pense que les gens se définissent par leur goût. Puis en nommant quelque chose que moi, j'apprécie pas, c'est comme si je leur disais que ces gens-là avaient pas de goût. Alors que moi, j'aime des affaires que ces gens-là aiment pas, puis tous les goûts sont dans la nature, puis ça se discute, mais c'est une intouchable, puis j'aurais pas dû aller là, clairement, mais j'ai pas vraiment de regrets.
0: J'espère.
1: À part les menaces de mort que j'ai
0: eues. Non, j'ai pas eu des menaces de mort.
1: Oui, genre, si je te vois dans la rue, je te frappe. Là. Oui, les gens sont complètement crackpots. Oui.
11: Mais Céline Dion a répondu.
1: Mais non, la pauvre Céline. En plus, j'aimerais ça aimer ça, c'est ce que je disais dans l'entrevue. Mes amis chantent, les tunes. Moi, j'écoutais du Grimmskunk quand j'étais jeune.
0: Mais bravo!
12: Mais vous avez pas l'impression que ça représente aussi ce qui est devenu la couverture culturelle, beaucoup.
0: Ouais.
12: Dans les nouveaux médias, on a l'impression que le matériau de base, c'est devenu un post Instagram ou Facebook ou tout ça. Et on essaie de monter des histoires autour de ça. Et vous parliez de l'importance de prendre la parole et de dire quelque chose. Et quand ça part justement d'un petit tweet ou d'un petit post Instagram, moi, je trouve ça assez désolant. Comment on vit ça?
1: Mais ça, je fais pas ça.
12: Non mais souvent, ces artistes, ces controverses-là
0: partent de là. Les médias récupèrent.
1: Mais dont Radio-Canada, ce même média qui a récupéré le truc de Céline Dion. Oui, je le dis. Ben, c'est ça, je suis franche. Mais c'est ça. Puis après ça, je veux dire, on devient un peu du clickbait. Puis c'est ça qui est dangereux. C'est qu'on est le contenu de tellement d'espace présentement. Tu sais, on est invité à toutes les émissions. On devrait avoir notre mot à dire sur toutes. Puis après ça, ben, dès que ça dépasse un peu, on est content, mais on n'est pas protégé après quand ça se retourne contre nous.
0: Est-ce que ça vous rend plus frileuse maintenant?
1: Plus consciente, plus lucide, donc peut-être un peu plus frileuse. Ouais.
0: Mais il a raison, Nicolas, c'est un sujet vaste, on pourrait passer des heures là-dessus. Est-ce qu'on parle de la culture de la bonne façon ou est-ce qu'on attire le chaland avec des propos, somme toute, qui n'ont rien à voir avec la teneur d'une œuvre, son impact réel dans la société? C'est un excellent commentaire. Puis ça, c'est évidemment, entre autres, dû à cette volonté de faire du clickbait là, et de se promouvoir via les médias sociaux. Alors, on vous regarde dans Anna Brodeur, Julie Le Breton de Richard Blémer, et on va vous voir à ça. On va vous voir, c'est clair, dans Passion simple, d'Annie Ernaux, montée par la grande Brigitte Henquin, c'est au Théâtre de Quatre-Sous du 1er avril au 1er mai, puis au CNA du 7 au 9 mai. Elle sera présente, Brigitte Henquin, sur notre plateau la
1: semaine prochaine. Je pensais que vous alliez dire Annie Ernaux.
0: On a fait une heure avec elle.
1: Ah, mon Dieu, la chance.
0: C'était extraordinaire.
1: Oh là là.
0: C'est une grande, grande écrivaine et c'est une grande personne.
1: Oui.
0: Merci d'être avec nous ce soir.
1: Merci.

0: On accueille le comédien humoriste Philippe Audrey, la rue Saint-Jacques. Bonsoir.
1: Bonsoir.
0: Bienvenue parmi nous.
1: Merci.
0: Alors, vous vous connaissez tous les deux parce que Philippe Audrey, parmi vos nombreuses activités, il y a ce balado que vous co-animez avec votre ami Thomas Levac, Deux Princes.
1: Exactement.
0: Où vous avez reçu Nada.
1: Oui.
0: C'était en 2024.
1: Ben oui, ça se peut. Je ne sais pas les comptes.
0: Quel genre d'intervieweur vous êtes?
1: Sûrement très mauvais,
0: oui?
1: Moins bon que vous.
0: Non.
1: J'essaie d'être bon, mais j'essaie d'être dans l'écoute. C'est ça que j'ai réalisé en interviewant, mais je suis quelqu'un de curieux, en tout cas.
0: C'est vrai.
1: Puis la règle qu'on a avec Thomas, Deux Princes, c'est qu'on reçoit juste des gens qu'on aime ou qu'on admire. Donc, Nada, bravo. Les autres, ben bonne chance à vous.
0: Mais pourquoi vous aimez Nada? Pourquoi vous l'admirez? Je viens de postillonner à la télévision, ça a dû être spectaculaire.
1: Non, oui. mais d'abord parce que c'est rare les avocats, qui ont une éloquence à la télé, je trouve. Ben, c'est-à-dire, les avocats qui ont une éloquence, ils sont pas rares, mais à la télé, il y en a. Puis moi, c'est un monde mystérieux pour moi, le monde du droit.
0: On est bien habillés aussi.
1: Ben oui, en plus.
2: T'es cherché une belle perruque de juge.
1: C'est vrai. Oui, tout à fait. Mais oui, donc en fait, c'est un truc que je trouve, tu sais, qui est central dans nos vies beaucoup. Ouais. Puis quand il est confronté, c'est comme un labyrinthe absolu. Donc, je trouvais que ça valait la peine d'inviter Nada pour un peu éclaircir les gens qui nous écoutent.
0: Mmh. On vous accueille sur notre plateau alors que votre carrière française est plus que florissante. Vous présentez depuis l'été dernier votre spectacle Enfant du siècle.
1: Oui.
0: Un clin d'œil à l'œuvre d'Alfred de Musset.
1: Tout à fait.
0: Hein, vous êtes toujours aussi vieille France du 19e siècle.
1: Ben, il faut. Hein?
0: Oui. Pourquoi il faut?
1: Ben parce que, je veux dire, déjà, ben il faut. Là, j'ai parlé trop vite, mais non, mais il faut parce que je trouve que, en fait, je vais parler de carrément de la littérature du 19e, puis peut-être même antérieure. Je trouve que on voit ça comme un truc vraiment muséal, voire poussiéreux, alors que pour moi, c'est des trucs hyper vivants. Puis quand on les lit au premier degré, quand on les lit avec cette espèce d'actualité, puis qu'on oublie les décors un peu, justement, là, étoffés, les grandes étoffes en velours et tout, mais tu vois l'humanité, puis tu te dis, oh, OK, ça n'a pas évolué. En fait, c'est quand tu lis Illusion perdue, par exemple, parce que là, j'amorce mon processus comédie humaine en ce moment. Mm. J'en parle à peu de gens, parce qu'il y a peu de gens avec qui en parler, mais globalement... je suis en train de lire Illusion perdue après avoir m'être tapé le Père Goriot. Puis bon, après, il y a un écho, c'est l'arrivée à Paris, puis c'est un peu différentes approches, mais c'est l'arrivisme. Puis qu'est-ce que tu laisses pour réussir, en fait? Puis c'est quoi le prix de la réussite, particulièrement parisienne? C'est des thèmes, bon, déjà qui m'atteignent, dont je suis témoin. Puis que je vois, oh wow, il avait tout compris finalement de 140 ans avant.
0: Ah oui, mais c'est un grand siècle en littérature, le 19e.
1: Oui,
0: bon, le prix de la réussite, réussir à Paris, parce que c'est ce qui est en train de vous arriver.
1: Ben modestement, mais oui, d'une certaine façon. Mais c'est vrai, mais c'est pas flamboyant. Je suis pas à l'Olympia, puis tu sais, Charlotte Cardin l'a fait de Bercy. Fait que là, comme, c'est sûr qu'à côté...
0: Bon, mais ça fait quand même quelques années qu'elle tente de réussir à Paris, Charlotte. Où vous y êtes depuis quoi, à peu près?
1: Oui, c'est vrai, le succès, Charlotte.
0: Non, mais j'essaie là, de vous aider à être moins modeste. C'est une critique dans Télérama. Mm-hmm. En fait, en juillet 2025, qui va tout déclencher, on qualifie votre spectacle de, je cite, « bijou de drôlerie, brillamment écrit, follement intelligent et doublé d'une autodérision sans borne. »
1: Ouais.
0: Oui. Pour les Français, donc, on vous kiffe, là.
1: Oui, on kiffe grave.
0: Oui.
1: Non, mais en tout cas, le public de Télérama m'a offert un premier, disons, bassin de public. Puis ensuite, là-bas, ce qui arrive, c'est que c'est le bouche-à-oreille qui est extrêmement puissant. Puis ça a été pas mal, disons, la deuxième vague de promo s'est faite grâce au bouche-à-oreille. Et en fait, moi, je m'attendais je m'attendais pas à grand-chose en toute sincérité. Mais j'ai vu rapidement que la seule chose à laquelle je m'attendais, en fait, c'était de pas être seul dans ma table humoristique. Je pensais qu'on serait peut-être 3, 4, 5, 6, contrairement à Montréal où je suis pas mal le seul au Québec. Et finalement, non, je suis le seul même à Paris, ce qui m'a insécurisé, mais en même temps, d'une certaine façon, un peu dit, ben, qui m'a donné la permission de continuer. Parce que si j'avais vu qu'on avait été dit, j'aurais fait, ben, qu'est-ce que j'apporte de plus? Alors que là, systématiquement, je me suis dit, ben, forcément, j'apporte quelque chose de différent, en tout cas.
0: À partir de la critique dans Télérama, tout déboule, vous présentez votre spectacle à Avignon. Et vous vous établissez d'abord en octobre dans la salle Seine-Libre.
1: Oui.
0: C'est une petite salle du boulevard Strasbourg à Paris. Et vous êtes embauché par le réalisateur de RTL, François Renucci, après que sa femme, c'est ce qu'on raconte, qui est productrice, ait assisté à votre spectacle à Avignon.
1: Oui.
0: Donc, tout est dans tout, même en France.
1: Tout est dans tout. Oui. Puis, je suis allé là, mais vraiment en toute innocence, à RTL, parce que je savais pas trop c'était quoi. Moi, j'étais plus France Inter avant qu'ils me payent.
0: c'est la radio francophone la plus populaire là, en France.
1: Oui, oui, oui, oui. Non, non, mais là, les sondages sont tombés hier.
0: Et alors?
1: Ça, ça, j'ai remarqué, en France, il n'y a pas le, l'espèce de propension qu'on a au Québec à toutes les radios sont numéro un. Là, là-bas, c'est... ils disent honnêtement.
0: Puis les 18-34, oui. Les 24-55.
3: Ah oui, entre 10 et 11 heures.
0: Exact, qui écoutent, les parts de marché.
1: Qui ont une voiture grise, ouais. Par jour de pluie, on est numéro 1. Mais là-bas, non, puis là, il y avait 23 millions d'auditeurs à RTL. Ça m'a subjugué. Ouh, mais, donc, quand je ne savais pas. Puis j'y vais en me disant, ben, ça va être des chroniques, puisque je les fais, j'en faisais déjà tout un matin, le vendredi, un peu revue de l'actualité.
0: C'est vrai, vous avez commencé par vous propulser par la radio publique québécoise.
1: Ben, exact, hein, ça a été le tremplin.
0: Puis, pas le seul.
1: Non, mais comme quoi, des fois, les impôts, hein, ça arrive. Ça fait pas juste du contenu sur d'autres stations, mais...
3: mais on pas fini chez Véro.
1: Ben oui, non, c'est ça. Mais bref, je vais là, puis oui. Je fais une petite chronique, puis là, en fait, ils me disent, non, mais pour, parce qu'il y a deux cases, il y a 6h50, oui. 7h50, puis 7h50, c'est plus sérieux.
0: Oui.
1: C'est devant des personnages politiques de premier plan, en
0: mais
1: général.
0: Oui. Mais oui, c'est là que vous vous retrouvez. Donc, vous vous retrouvez à tenir une chronique d'actualité,
1: oui.
0: Où vous vous retrouvez devant des personnages politiques, vous les grillez, en somme.
1: Un peu.
0: Oui, alors vous voici, on va écouter trois exemples de votre travail.
1: Okay.
0: Vous voici devant le maire de Paris, Emmanuel Grégoire. On est quelques jours avant son élection.
1: Ouais. À l'entrée des parcs, je vois souvent le panneau Stop au rat. Alors, j'ai remarqué qu'il y a une biodiversité intéressante à Paris. Ma question, à qui s'adresse le panneau Stop au rat? Parce que moi qui sais lire, je sais pas quoi en faire et je doute que le rat soit sensible à ce panneau-là.
4: Il y a une deuxième phrase, c'est ne pas leur donner à manger. C'est
1: oui, exactement. Et ma question, qui donne à manger à des rats à Paris? Qui se pense dans Ratatouille? Qui est nostalgique de la peste noire ici? Alors, arrêtez, s'il vous plaît.
4: Arrêtez,
1: bref,
4: exactement.
1: J'ignore si vous serez élu dimanche, mais mon conseil, attendez 2 mois avant de crier victoire, parce que le Sénégal nous a bien appris que même en gagnant, on peut perdre.
0: Ou encore, devant le député européen, Raphaël Glucksmann,
1: ah oui.
0: Qui est le compagnon de l'animatrice, la oui. Journaliste Léa Salamé, il faut le dire. On écoute.
1: Pendant la campagne, donc, je vous recommande peut-être d'aller dans un lieu neutre, comme par exemple le 20h de France 2. En passant, M. Soto, je dois avouer, j'adore Léa Salamé, puis ça m'excite parce que vous avez été son collègue, oui. En fait. Puis moi, quelle chance ça doit être de côtoyer cette femme-là au quotidien, une femme de cette stature magnifique. Pensez-vous que ça serait fusionnel entre elle et moi, vous qui la connaissez?
5: Bon, évidemment, vous savez que c'est la compagne de Raphaël.
6: Vous prenez pas. Beaucoup de risques, là.
1: Ouais,
0: ou encore, réagissant aux insultes de Brigitte Macron, ouais. Qui a traité, souvenons-nous, les manifestantes féministes qui dénonçaient la tenue du spectacle d'Harry Habitant.
1: Un grand humoriste.
0: Voilà, visée par des allégations d'agression sexuelle. Elle les avait traitées de sales connes. C'était en décembre dernier.
1: Je suis d'autant plus déçu par la forme de l'insulte de Madame la Première Dame, parce que pour une professeure de français férue de racines, sale conne, c'est un peu court, Madame. En fait, si vous respectiez au moins la dignité de votre adversaire, vous pourriez dire bien des choses à ces femmes en variant le ton comme savant, en disant femmes impropres, dénuées d'intellect, ou gracieux, célestes sylphides aux attraits fâcheux et l'esprit démuni, à la manière hugolienne encore, ces malpropres qui font agoniser la lumière sous le poids d'une lourde ineptie, ou encore polie. Et voilà, c'eût été de ne rien dire. Mais vous voyez, il y a une façon d'insulter, mais il y en a juste une pour s'excuser. Et celle-là se fait encore attendre.
0: Wow. Bravo. Wow. Bravo. Merci. Ça, c'est magnifiquement écrit. Bon, alors, les capsules sont filmées. C'est comme ça qu'on apprend, bien sûr, nous, le contenu de vos capsules. Certaines deviennent virales. Bon, est-ce que ça a une incidence sur la vente de vos billets?
1: Ah oui, non, mais honnêtement, direct, là, comme je savais pas, mais oui, oui, il y a eu un petit redout, on va dire, dans en termes de vente de billets à l'automne. Et dès que les capsules ont commencé à exister, puis quand je dis exister, c'est que en fait, c'est quand j'ai commencé à, je pense, comprendre un peu la rythmique surtout de l'émission, puis la tonalité de l'émission. Là, oui, effectivement, il y a une espèce d'effet boule de neige qui fait qu'on a fini en force et on a été capable de remplir un Européen même de 350 places quand même.
0: On n'est pas à Bercy, mais...
1: Non, non, on n'est pas à Bercy, mais tranquillement. mais donc, et là, il y a une tournée qui s'amorce et tout
0: oui.
1: Ça déboule un peu, s'enchaîne l'un dans l'autre.
0: C'est merveilleux. Hein? Je vous cite au balado Deux Princes.
1: D'accord. Mon Dieu, c'est rare,
0: oui,
1: ça. Et ça fait peur.
0: Vous parlez de vous. Ce qui m'effraie, c'est la culture web du partage en France avec 1,8 million de personnes qui écoutent. Ça fait beaucoup de monde susceptible de te haïr ou de commenter négativement. Mmh. Comment vous vivez avec le fait? Parce que moi, j'ai vu vos spectacles.
1: Oui.
0: Vous avez un humour, bon, fin, brillant, c'est bien écrit, mais vous n'êtes pas dur avec les politiques. Vous ne faites pas de commentaires sociaux.
1: Bon.
0: Alors là, vous êtes un peu méchant quand même dans vos chroniques à RTL. Ouais. Comment vous vivez avec ça?
1: Stressé. Stressé, anxieux. Mais c'est-à-dire que, d'abord, c'est le jeu. C'est-à-dire, eux, ils vont là en connaissance de cause. Deux, je me permets quand même pas d'aller plus loin qu'où j'estime que je peux aller, ou en tout cas, je vais pas dans les cordes sensibles profondes. Là. Je veux dire, j'essaie d'abord, généralement, je connais pas le personnage face à qui je vais être, ou très sommairement. Donc, je peux pas me permettre tant que ça d'aller dans les trucs vraiment qui peuvent faire mal.
0: Oui, Brigitte Macron, vous l'avez pas raté quand même.
1: Non, mais elle méritait de pas se faire rater, parce que c'est inadmissible ce qu'elle a dit. Puis ça, c'était à l'échelle mondiale. Donc, même si on est au Québec, on avait des opinions sur cette question-là. Puis aussi, je me mets toujours à la place du fait que je suis Québécois. Donc, en fait, je ne suis pas un Français, je suis un Québécois qui est en France. Ce n'est pas la même chose exactement, ce qui me permet d'avoir un axe...
6: Pas comme Mathieu Bock-Côté, là.
1: À part pour les costumes et les cravates,
0: ouais.
1: Oui,
0: c'est vrai,
1: le moins possible.
7: Mais il y a quand même quelque chose avec l'accent québécois et les Français qui fait en sorte que tu pourrais dire des affaires, puis juste le fait que tu le dis avec cet accent, c'est comme, ils vont trouver ça attachant. Il y a comme une espèce de regard que, oh oui, c'est le Québécois.
0: Ça vous donne un certain pouvoir, donc, le fait d'être québécois.
1: Je pense que oui. En fait, j'essaie de le tourner comme ça. J'essaie de si ils me regardent de haut du fait que je suis québécois, ben j'essaie d'arriver avec une espèce de compréhension intrinsèque, visiblement, parce que je passe mon temps à l'étudier, cette société-là. Et s'ils sont intrigués, ben de faire comme, ils nous comprennent. Donc, en fait, oui, j'essaie, à travers l'optique de la candeur, de pouvoir dire des choses que je pense. Mais ça reste, en fait, effectivement, de la candeur. Donc, assez bon enfant. Puis, de toute façon, je suis pas comme quelqu'un qui aime choquer dans la vie. Je suis très inconfortable dans le conflit.
6: Je les écoute régulièrement, puis vous êtes capable de leur mettre le nez dans leur caca quand même.
1: Oui, mais ça, ils aiment ça. Oui. Ça, c'est étonnant.
6: Oui.
1: Ils aiment ça, puis souvent, ils se disent, ah, vas-y, défonce-nous. Puis, on va y aller d'abord, là. Mais je trouve que des fois, je vais plus loin que nous, au Québec, on l'accepterait si un humoriste français venait sur Radio-Canada, par exemple, faire une critique de l'actualité québécoise.
5: Ou même un humoriste québécois, j'ai l'impression.
1: Des fois, oui, peut-être. Mais c'est ça. C'est-à-dire que ils aiment. Moi, ce que je sens.
0: Les politiciens ici ont la peau plus sensible que les politiciens en France. Est-ce que vous diriez ça?
1: C'est-à-dire que
0: j'essaie de vous amener à vous mouiller, là, un peu.
1: Non, mais non, je vais dire ça. Puis ça a été une vraie découverte. C'est que là-bas, il y a vraiment la posture du politicien.
0: Ouais.
1: Ici, nos politiciens, il faut qu'ils soient sympathique, affable, limite on les croise au maxi puis ça va être super puis on est dans la même, alors que là-bas la posture de tu sais, j'ai rencontré monsieur Cazeneuve qui a été premier ministre, puis monsieur Cazeneuve il arrive, puis je veux dire, ou monsieur Nunez qui est ministre de l'Intérieur, il arrive avec 50 policiers, tu ris pas, c'est pas drôle, puis il va pas rire en fait face à toi parce qu'il représente le ministère de je sais pas quoi, ben le ministère de l'Intérieur en l'occurrence, mais donc en fait la fonction politique, le personnage politique est vraiment, vraiment plus développé. Ce qui fait que l'actualité politique, c'est un téléroman là-bas. Mmh. C'est des personnages qui s'engueulent, puis c'est en développement avec la semaine passée, puis qu'est-ce qui va se passer cette semaine. Ce qui fait que c'est pas comme chez nous.
7: Nous, ici, c'est plus une télé-réalité.
1: Ouais, un peu, mais même télé-réalité...
8: mais est-ce que vous avez l'impression, parce que moi aussi, je les suis, ces chroniques-là, via le web, et cette candeur dont vous parliez, ou si ça vous permet de questionner des choses qui sont tellement habituelles en France qu'on n'en parle même plus.
1: Je pense que
8: Et vous soulignez des petits détails qui, pour un étranger, justement, ont l'air bizarre, et ça les fait réfléchir.
1: Ben oui, en tout cas, c'est mon objectif, parce qu'effectivement, je pense qu'il y a beaucoup de choses qu'ils prennent pour acquis ou qu'ils oublient, tu sais, le ridicule des fois de l'administration, de la pompe un peu fastueuse. Tu dis, ah là, comme... Mais en même temps, je trouve que moi, je respecte ça, parce que c'est ce qui donne une valeur à ces gens-là ou à cette fonction-là. Puis je trouve que c'est, à contrario, ça donne une réflexion par rapport à nous au Québec du fait que, pourquoi la symbolique, des fois, est aussi terne ou fade par rapport à certaines choses, comme si on était gêné de donner une propension un peu plus grande que l'espèce d'échelle humaine. Puis moi, je trouve que quand tu vas voir une... J'ai eu la chance d'aller voir une... Ben, je sais pas si c'est chance, honnêtement.
0: Mais j'ai été voir l'occasion
1: d'aller voir une cérémonie de naturalisation. Puis là, t'as le préfet qui arrive avec son chapeau de préfet. Puis c'est un peu ridicule, honnêtement. Puis là, on chante la Marseillaise, puis tu mets une vidéo que... Un vidéo corporatif de 1984 aurait certainement pas renié tellement c'était mal monté. Mais peu importe, il y a quand même un faste mauvais, mais faste. Puis je me dis, ben, tu sais, il y a quelque chose de beau là-dedans. Ils se prennent au sérieux.
0: Ben, il y a le poids de l'histoire, bien sûr, exact, d'une part. Puis il y a la hiérarchie qui est très importante en France aussi, qui est rigide, puis qui porte son lot de, d'attributs négatifs. Là.
1: Ce qui fait que c'est très dur s'intégrer dans cette société-là. J'en doute pas.
0: Et de réussir aussi. José Lapointe, la journaliste de La Presse, vous a consacré un très beau portrait. Vous êtes allé vous voir à Paris l'automne dernier. Vous lui dites plein de choses. Vous lui dites, par exemple, que vous aimeriez, par votre séjour en France, contribuer à renouveler ce que vous appelez la conception de l'artiste québécois dans l'imaginaire des Français.
1: Oui, c'est modeste comme projet.
0: Non, mais ce qui est intriguant, c'est on veut savoir quelle est la conception de l'artiste québécois dans l'imaginaire français.
1: Ben, franchement, je pense que ça revient tout le temps à une espèce de d'aréopage qui finit tout le temps par être le même. Ils vont tout le temps, Robert Charlebois, ça c'est super. Puis en humour, ben là c'est Cavanagh, Courtemanche, Rousseau, tu sais, globalement.
0: Oui. Rousseau a fait du cinéma aussi.
1: Oui,
0: en France.
1: Oui, c'est ça. Puis c'est sans rien enlever parce que c'est grandiose ce qu'ils ont fait. Puis je veux dire.
7: La maudite littérature du terroir.
1: Oui, non, mais tu vois, la littérature, on m'en parle pas tant que ça, la littérature québécoise.
6: Même Danny Laferrière, c'est pas...
1: Non. Ouais, bon, pas vraiment, mais on va me parler de Robert Charlebois, on va parler de nos chanteurs.
0: Puis Diane
6: Plamondon.
1: Plamondon, ouais, Garou. Puis là, tu te dis, OK, super, mais je veux dire, Dieu sait qu'il y a eu des générations, pas une, des générations depuis ces artistes-là qui sont au demeurant excellents. Puis en fait, c'est un peu ça, puis c'est pour ça que je trouve que ce que tu es en train de faire, Charlotte Cardin, c'est majeur, parce que elle est en train de donner un nouveau visage à la chanson québécoise là-bas. Mmh. Elle est en train non seulement de lui donner un nouveau visage, mais de moderniser même l'idée que, ben oui, on chante en anglais des fois, on fait de la pop, puis on fait de la pop moderne. Et j'ai, à ma façon, puis sincèrement, je le dis avec vraiment, j'espère, humilité, mais j'espère aussi faire en sorte que les humoristes québécois, il y ait un renouveau dans ceux qui connaissent. Et surtout, mon vrai but, c'est que les gens qui m'écoutent, qui trouvent ça peut-être intéressant ce que je fais, se disent, est-ce qu'il y en a d'autres? Et donc, d'ouvrir un espèce de canal de curiosité sur l'humour québécois, parce que ça va pas être long quand ils vont s'intéresser à l'humour québécois, ils vont faire, ouh, Philippe Audry, il est pas si bon, il y en a des vraiment meilleurs. Puis là, commencer à vraiment créer, ben, tu sais, mon rêve absolu, ça serait que entre la France et le Québec, il y ait un vrai pont culturel en humour.
0: Mais vous êtes le seul.
6: Et d'avoir un rôle dans le prochain Astérix.
1: ça, c'est l'absolu rêve, là, jouer avec Franck Dubosc. Mon Dieu, quel rêve.
0: Mais vous êtes le seul à citer Blaise ou. Bon.
1: Oui, hein? C'est vrai.
0: Pascal, Hugo.
1: Blaise Pascal, oui.
0: Oui. Parce que ça, c'est très français cité. Hein. Ils doivent vous aimer à cause de ça, notamment. Bon, alors, il y a un autre rêve qui se réalise. Pour vous allez animer l'émission Chantier de France.
1: Ouais.
0: La tournée des routes de la France, vous allez suivre des restaurations, des rénovations de passionnés du patrimoine, là, des gens qui consacrent leur vie à rénover des châteaux, des lieux historiques, des hameaux. Là.
1: Ouais.
0: Bon, enfin, toutes les vacances que vous avez passées avec vos parents là, dans des lieux historiques, au lieu d'aller au glissade d'eau, comme tout le monde,
1: exact.
0: Ou à la ronde, vont servir à quelque chose, Philippe Audry.
1: Ah non, mais là, moi, j'adore les émissions de réno. C'est réno à chantier en France. Ah non, mais là, tu sais, c'est l'absolu, c'est la quintessence de mes passions, à peu près.
6: Le Stéphane Bern.
0: On est dans l'orgasme. On est proche de l'orgasme, là, Philippe.
1: Oh non, mais c'est arrivé à quelques reprises. Non, mais c'est parce que j'ai vu un vitrail de Lonnain de 1883, puis j'ai fait, oh là là, mais mon Dieu, qu'est-ce que. Je le tenais dans mes mains. Mais tout ça pour dire que. moi, c'est le genre d'affaires qui me touche, là, dans la vie. Mais oui, j'aime ça. Puis c'est fascinant parce que. On va pas voir des gens, on va pas voir des grandes familles, on va pas voir des châtelains multimilliardaires. Bien au contraire, c'est des gens qui ont peu de moyens qui en fait tentent de rénover avec leurs propres moyens. Puis généralement, c'est beaucoup des chantiers collectifs. Puis c'est des gens qui ont tous une approche différente. Des fois, c'est vraiment dans l'idée de la sauvegarde d'un patrimoine, mais des fois, c'est dans la conversion d'un lieu pour en faire une espèce de, je sais pas, c'est une ferme permanente, permaculture. Ils ont des mots là-bas pour dire, en gros, une ferme bio. Puis, c'est étonnant de voir, c'est en train de changer ma vie pour vrai. On a commencé les tournages.
0: Oui.
1: Puis c'est en train de changer ma vie pour vrai parce que il y a vraiment une audace là, de ces gens-là. Puis ce qui est magnifique, c'est qu'effectivement, ils n'ont pas attendu d'avoir les moyens et financiers et matériels, puis je dirais même techniques, pour amorcer ces chantiers-là.
0: Ça pourrait inspirer des Québécois, hein, parce que notre patrimoine, est assez familier.
1: Ben non, mais oui, ça c'est un drame là, pour moi, là, honnêtement.
0: Je vous reparle, s'arrête.
1: Mais je veux pas, mais je trouve que, en France, il y a un rapport au patrimoine, puis historique et culturel, et je veux dire, par rapport même à la terre, puis à la brique, il y a une réflexion et aussi sur le beau. Mais comme il y a une vraie réflexion, puis l'idée d'une préservation pour eux, c'est essentiel à l'émancipation d'une culture. Puis je trouve que ça vaudrait la peine de se poser la question.
0: Ben voilà, ben la bonne nouvelle, c'est que l'émission va être disponible sur TV5, TV5 Uni au cours des prochains mois. Votre spectacle Enfant du siècle va être disponible aussi sur tout.tv.
1: Oui.
0: Oui, vous êtes multiplateforme. Ah oui. Dès le 15 mai.
1: Tout à fait.
0: Voilà.
1: Philippe Audrey. Très hâte.
0: Philippe Audrey, la rue Saint-Jacques, merci d'être avec nous ce soir. Quel plaisir. Merci.

0: Le segment de la critique en direct est consacré ce soir à Foie gras. C'est le titre du nouveau spectacle de notre invité Mariana Mazza. Mounir Kadouri, alias maire de Laval, et Nicolas Titley, vous êtes sorti hier soir.
1: Oui.
0: Et vous êtes allé voir ce spectacle de Mariana Mazza. Est-ce que c'était la première fois que vous voyiez un spectacle de Mariana Mazza?
1: Oui, c'était la première fois que je la voyais sur scène. Je pense que ça a complété, en fait, ma vision du personnage public de Mariana Mazza, de voir en train de faire ton œuvre. Moi, j'avais juste vu les médias, les entrevues. Je pense que j'avais pas la vision complète, en fait. Ça a complété tout ça.
0: Ben oui, c'est comme un... Non, mais vous avez fait le tour de votre sujet, Mariana Mazza. Vous êtes allée avec votre mère.
1: Oui, je suis allée avec ma mère.
0: Ça, je trouve ça intéressant.
2: Bon, c'est bon,
0: parce qu'il y a beaucoup de questions de votre mère dans ce spectacle-là. Ben oui. Et on va y revenir. Bon, parlons de vous, plaçons-vous un peu dans le décor. 35 ans. Star de l'humour au Québec depuis votre premier spectacle, Femme ta gueule, c'était en 2016, pour lequel vous avez reçu... Je suis en bouchant tout
2: ça. Mais c'est Femme ta gueule, faut vraiment le dire. Le gueule fait pas honneur, c'est Femme ta gueule.
3: Oui, mais c'est Femme.
2: Gueule, c'est Femme, F-E-M-M-E, mais le gueule, je trouve que c'est, ça fait vulgaire. Ah. Gueule,
3: elle le vous allez vous faire reprendre toute la soirée, hein, Marie-Louise, c'est pas...
2: Non, mais c'est vraiment important pour moi de le dire. C'est non, Femme c'est ta
0: bien.
2: Gueule.
0: C'est très bien. Alors, vous avez reçu pour ça l'Olivier du meilleur spectacle l'année en 2017. Bon, vous êtes franche, on peut dire ça.
2: Ben oui.
0: Opiniâtre.
2: Aussi.
0: Grande gueule.
2: Oui.
0: Dotée d'une énergie débordante.
2: Aussi.
0: D'une dégaine, hein, remarquable.
3: Modeste.
2: Pas toujours. Pas toujours. Pas toujours, mais c'est totalement assumé.
0: Bon, Mariana Mazza, vous vous faites connaître avec ce fameux numéro du sable dans le vagin. C'était il y a exactement 10 ans cette année-là. En quoi vous avez changé? Est-ce que vous avez changé en 10 ans?
2: On évolue, on change pas. On ne change pas, c'est Céline Dion qui l'a toujours dit.
3: Oui.
2: On porte juste les vêtements des autres.
0: En fait.
2: Mais c'est vrai. Oui. Je pense que j'ai évolué, je me suis améliorée, je me suis assagie sur certains points. J'ai appris à contrôler la bête en moi, j'ai appris à la dompter, j'ai appris à la comprendre et j'ai appris à l'assumer aussi.
0: Parce que, c'est intéressant parce qu'en septembre dernier, vous avez fait une publication sur Facebook. Vous avez une relation assez étroite avec les gens qui vous suivent dans les médias
2: sociaux. Oui, vraiment. Oui.
0: Ils sont très, très nombreux. Vous vous adressez à eux, vous leur posez des questions. Sur Facebook, en septembre dernier, vous racontez que les jeunes ne vous font jamais de commentaires racistes ou haineux, que les commentaires agressifs viennent des gens plus âgés. Alors, vous citez un message privé que vous avez reçu, je vous cite, d'une madame, je ne sais pas comment vous faites pour connaître son âge, mais vous dites qu'elle a 67 ans et qui vous dit... T'es vulgaire, tu devrais retourner dans ton pays. Puis là, je vais vous citer, là, c'est terrible, mais puis fermer ta gueule.
2: Ouais.
0: Comment vous expliquez ça, que ce soit les personnes plus âgées qui soient.
2: Je pense que c'est même pas. C'est,
0: avec vous.
2: Je pense que c'est juste. Ils savent pas utiliser Internet. Dans la mesure où est-ce qu'ils n'ont pas conscience qu'on les lit, les messages. Les jeunes ont tellement de doigté par rapport à ce qu'ils font et à ce qu'ils disent. Ils savent que tout ce qui est écrit, tout ce qui est publié va être lu chez les personnes plus âgées. Malheureusement, des fois, ils pensent qu'ils sont en train de parler avec leurs amis. Ils se rendent pas compte qu'ils vont sur ma page et que j'ai existe et que je le lis. Peut-être parce qu'ils me voient comme une vedette, ils pensent pas que ça va se rendre à moi. Je pense que c'est seulement ça. Parce que c'est pas de la méchanceté qu'ils ont. C'est juste, je pense, honnêtement, un manque de culture...
0: De littératie.
2: Numérique. Numérique, oui, c'est le bon mot. Bon, je pense un manque de culture numérique. Parce que c'est
1: numérique, ouais.
2: Mais parce que personne m'arrête dans la rue pour me dire « va chier, ces madames-là, c'est les premières à venir me tapoter l'épaule en me disant « mon Dieu, vos chroniques littéraires, je les aime donc bien
0: bon. ».
2: Fait qu'il y a personne qui m'envoie promener.
3: Mais tout le monde comprend ça, pareil.
2: Pardon?
3: Numérique ou pas, tout le monde comprend ça.
2: Mais par contre, je pense qu'il y a aussi, on les a tellement... Et moi, c'est là où est-ce que ça me touche, ce que vous disiez tout à l'heure sur les peuples opprimés. Je pense que pendant des générations, on a dit à ces femmes-là et à ces messieurs-là de fermer leur bouche, de pas donner d'opinion, parce que, et surtout aux femmes, on leur a dit, vous avez pas le droit d'avoir d'opinion, vous êtes plus stupides que les autres, vous êtes pas cultivés. Et là, aujourd'hui, on dirait que tout sort, mais tout croche. Et je prenais l'exemple de ma mère, justement, pendant cet exemple-là, où est-ce que ma mère, il y a quelques années, quand il y avait l'émission, Les Échangistes, elle avait fait une publication Facebook en disant, quelqu'un peut dire à Penelope McQuaid que c'est laid comment elle s'habille. Puis j'ai appelé ma mère, j'ai dit, maman, t'enlèves ça tout de suite. Elle fait, pourquoi? Elle ne va pas le lire. Je fais, ouais, c'est ça l'affaire, elle va le lire. Fait qu'enlève ça. J'ai dit, mets-toi à sa place. Mets-toi à la place. Toi, comment tu réagirais si quelqu'un disait que je m'habillais mal? Elle fait, je serais vraiment fâchée. Je fais, mais c'est la même affaire. Fait qu'enlève ça. Et je pense qu'il faut juste éduquer les gens sur comment agir sur Internet. Point. Si je ne suis pas contre les femmes de 65 ans, je les trouve magnifiques. Je les salue. Elles viennent dans mes salles de spectacle.
0: Mais oui.
2: Mais c'est juste, ne pèsez pas, entrez. Si vous n'avez pas relu votre message 3 fois.
0: Ça, c'est intéressant.
3: Ils sont pas
0: parce
3: sur
0: que...
3: Reddit.
0: Ouais. Non. Non. C'est intéressant parce que vous n'êtes pas allé dans une première, là, Nicolas et Mounir. Vous êtes allé dans un spectacle de Mariana où il y avait le public régulier, là. Qui était dans la salle?
4: des gens de tous les âges. Quand même, c'est un public quand même assez vaste. C'est vraiment étonnant. Puis il y a une partie du public qui était assise au premier rang avec laquelle, en fait, Mariana a interagi à quelques reprises. C'était drôle, des gars de la construction.
2: Six gars de la construction, straight, qui ont ri.
4: Et on en parlait un petit peu avant d'entrer sur le plateau. Et puis Mariana disait, non seulement c'est des gros gars de la construction qui riaient de bon cœur, mais qui ont pleuré aussi, parce que c'est un spectacle qui vraiment va dans les extrêmes, dans l'émotion. Il y a des moments vraiment de douceur, de tendresse, où tout change. Le ton de Mariana change, l'éclairage change, la mise en scène comme nous invite dans quelque chose de beaucoup plus intime. C'est vraiment... En fait, ce spectacle-là, on dit, Mariana, elle fonce. C'est un spectacle qui est plein de doutes, dans lequel elle se questionne. On dit, on ne change pas vraiment, mais on sent qu'il y a une crainte du changement qu'elle a vécu entre le premier spectacle. Vous demandiez qu'est-ce qui s'est passé entre le premier et celui-là. Et ce spectacle-là, le titre n'est pas innocent. Foie gras, ça, bon, c'est une référence physique, on va y revenir. Mais elle a peur de se confire dans le confort. Parce qu'elle elle en parle.
0: C'est l'argent,
4: beaucoup.
0: C'est le succès.
4: Ben, c'est l'argent, c'est le succès. Ouais. C'est le fait de passer d'une enfance passée à Montréal-Nord et là, ben, une vie d'adulte qui se passe dans une banlieue cossue de la rive sud de Montréal, à Saint-Lambert, qu'elle nomme abondamment. Les chroniques à Radio-Canada, on disait, et elle a peur de s'embourgeoiser, de perdre ses repères. Et elle va questionner ça pendant tout le spectacle. Ouais, et ça, c'est l'aspect vraiment intéressant de ce show-là.
0: Ce qu'on appelle le street cred, en fait. C'est ça. Qu'est-ce qui vous fait peur, Mariana?
2: D'être rejetée par tous ceux qui m'ont vu monter. Tous ceux avec qui j'ai grandi. Avant, j'avais peur d'être rejetée par mes pères, donc par d'autres humoristes, par d'autres artistes. Puis aujourd'hui, j'ai juste peur d'être rejetée par tous ces Haïtiens, ces Latinos, ces Asiatiques avec qui j'ai grandi, qui me voient puis qui se disent, toi, tu fais plus partie de notre gang. Puis j'aimerais tellement leur dire que je fais encore partie de la gang. C'est juste, j'ai fait mon travail puis je suis sortie de où est-ce que je voulais plus être. Puis je pense que pendant longtemps, on s'est dit le street cred, là, c'est parce que quand quelqu'un de la communauté réussit et fait de l'argent, il se fait rejeter de la communauté parce qu'il est plus dans le même trou qu'eux. Puis ça, c'est difficile.
0: Je vous vois réagir, Mounir.
2: Puis ça, c'est difficile.
0: C'est allumé.
2: Puis ça, c'est difficile parce que tout le monde veut arriver à ça. Mais quand tu y arrives pas, c'est toi le problème.
0: Ouais, mais vous parlez d'un trou, c'est peut-être ça qui vous a fait réagir. Ça peut paraître péjoratif là, de dire ça.
1: Oh non, je trouvais juste que c'était tranché comme propos, mais on est habitué avec...
2: Oui, mais en plus, puis c'est avec tout l'amour du monde que je porte.
1: Oui, c'est ça.
2: À Montréal-Nord, c'est tout l'amour du monde.
0: Oui.
2: Quand je parle de trou, c'est ce territoire hostile, comme le disait Sans Pression.
0: Qu'est-ce que vous avez pensé du spectacle, Mounir?
1: Je trouvais ça vraiment intéressant parce que c'est comme un mix entre accès au monologue intérieur de Mariana Mazza et vraiment du classique stand-up sur différentes thématiques qui croisent tout ce récit personnel là, parce qu'il y a comme une chronologie, on a comme l'aveu d'une relation cachée, ça commence directement comme ça, puis ensuite on suit peut-être un peu l'évolution de cette relation avec un collègue humoriste qu'on nommera ou qu'on nommera pas.
2: Mais c'est Alexandre. Si j'avais pu dans l'affiche, je l'aurais mis sur l'affiche.
5: Il voulait pas.
2: Il voulait pas.
1: Puis c'est ça, puis on évoque quand même aussi comme son implication dans le show. À un moment, il dit, c'est lui qui m'a dit de mettre cette blague dans le show. Je pense que c'est intéressant aussi, on met tout le temps cette dualité. Tu sais, Mariana Mazza, justement, c'est cette personne qui passe pas par quatre chemins, mais qu'il faut mettre ses gants blancs pour critiquer ce que je fais en ce moment.
2: Mais tu fais très bien.
4: Continue, Mounir, ça va.
1: Puis c'est ça, j'ai trouvé ça vraiment intéressant. Je pense que les moments, justement, où on aborde ces thématiques-là, comme les enfants de Céline Dion ou les jeunes dans les polyvalentes, ça, je trouvais, c'est vraiment quand t'étais au sommet de ton art dans le spectacle, c'est comme... Mais souvent, c'est comme... C'est tellement long, des fois, ces parenthèses-là, puis on perd le fil un peu du récit, puis tu nous ramènes dedans, tu es comme, ah oui, c'est vrai, on raconte cette histoire plus longue sur cette progression personnelle, ce progrès, ce développement, mais des fois, on se perd, puis là, je suis comme, ah, c'est vrai, OK, oui, t'es encore avec Barrette, OK, oui, là, ce qui se passe...
0: Bon,
1: oui.
0: Je vais l'exprimer plus clairement que vous, parce que je sens que vous mettez trois paires de gants blancs, Mounir. Vous avez trouvé qu'il y avait des longueurs. Et vous aussi, Nicolas Tisley. Bon. Est-ce que c'est la première fois qu'on vous dit ça, Mariana?
2: Mon Dieu.
0: Depuis que vous présentez le spectacle.
2: Je pense que ça fait 15 ans que je fais ce métier. On m'a jamais dit que j'avais des longueurs. C'est en toute humilité. Je suis probablement une des humoristes avec le plus de punch à la seconde, parce qu'il n'y a aucun... Attendez, je vais terminer.
0: Vous allez me laisser parler après aussi. Oui,
2: deux minutes. Quand on parle de longueur dans un spectacle d'humour, c'est que ça peut être long. Moi, je ne suis pas d'accord. Je pense pas que c'est le bon terme que vous avez. Je pense pas que c'est des longueurs que vous voulez dire. Dans un théâtre,
1: non, moi,
2: vous pouvez me dire ça.
1: C'est pas ça que je veux dire par longueur, dans le sens, il n'y a pas de punch à la minute. Je parle pas du ratio de joke. Je parle de la tentative de faire ce long récit personnel. Des fois, quand on va dans des parenthèses, puis là, on les explore, c'est comme ça nous éloigne de la trame, puis on oublie un peu où est-ce qu'on est rendu.
2: Mais il n'y a pas de trame. C'est toi qui as décidé qu'il y avait une trame. C'est ça aussi. Quand on écrit un spectacle d'humour, c'est pas une pièce de théâtre. Mm-hmm. Ce n'est pas une chanson, ce n'est pas un livre. C'est ce qui se passe dans ma tête. Et des fois, il n'y a pas de fil conducteur nécessaire. Le fil conducteur, c'est le foie gras, mon embourgeoisement et aussi ma vulnérabilité. Mmh. Pendant tout le spectacle, on se rend compte. Mon amie, ma meilleure amie qui me raconte quelque chose, mais je la traite de conne après 4 secondes. Ben, c'est ma meilleure amie. Ma famille que j'adore, qui est adoptive, mais en même temps, c'est pas les meilleurs qu'on aurait pu choisir. Alexandre, que j'ai adoré, mais qui est un anxieux. En fait, c'est là où est-ce que je suis pas d'accord avec vous. De longueur, c'est peut-être pas le mot. Par contre, on peut perdre le fil. Mmh. Là, je suis d'accord avec toi.
0: Oui. Bon, Nicolas.
4: Oui, mais justement, pour faire du pouce là-dessus, en fait, c'est que il y a des moments du spectacle, il y a des petits numéros qui semble, vous dites qu'il n'y a pas de fil directeur, alors que moi je ne suis pas d'accord, mais j'en ai trouvé plusieurs, parce que vous êtes confronté, il y a un aspect dont on n'a pas parlé, du foie gras, c'est une maladie également du foie, dont vous avez souffert et continuez à souffrir, et qui vous a amené à vous questionner sur votre, j'imagine, votre propre mortalité, la fragilité qu'on sent dans ce spectacle-là vient de ce grand constat-là. Il y a le constat qui vient après une rupture amoureuse, après une longue relation. Donc, vous avez été vraiment, c'est un spectacle existentiel, vous vous questionnez sur beaucoup de choses. Et à travers ça, il y a plein de choses qui se rattache à ça. Mm-hmm. Et ce dont parlait Mounir, c'est qu'il y a quelques petits numéros qui sont des blagues, qui sont amusants, mais qui ne participent pas à cette grande histoire-là. Et moi, c'est les bouts où j'ai décroché un petit peu. Où je me dis,
2: mais lesquels? Je veux savoir. Je suis pas bon avec la critique. Je vous l'ai dit. Je sais même pas ce que je fais ici en ce moment. Moi, je pensais que je devais parler de mon show. Ça m'énerve de faire critiquer dans ma face. Ça m'énerve. J'ai travaillé pendant 2 ans sur un spectacle, puis là, il y a deux messieurs que je connais pas qui viennent me dire leur opinion sur ce que je fais. Ça me tape, c'est
4: énerve. Non, mais
2: je vais monter sur scène, faire du stand-up. Non! Critiquez-moi pas.
4: Non, mais
2: c'est ça me rend folle. C'est comme si on disait au batteur là-bas, ouais, c'est pas bon ta cymbale. T'as-tu déjà vu des baguettes? Ah. Non! Ben ça, c'est mon opinion. Non. Oh mon Dieu, excusez-moi, faut que je me calme.
4: Mais c'est exactement ce qu'on fait. On est là pour donner notre opinion d'un spectacle. Mais
2: j'haïs tout. Je déteste ce moment de ma vie.
0: Mais
2: ça se passe pas bien. Il y a deux messieurs qui sont en train de me dire qu'est-ce qu'ils aiment pas dans un spectacle que j'ai pris 2 ans à écrire avec mon cœur et mon sang.
4: Mais justement.
2: Terrible! Mais imagine si on faisait ça à M. Gérard, comment il capoterait, lui? 20 ans de recherche. Ouais, finalement, le Saguenay, ça valait pas la peine, monsieur. Vous imaginez?
4: Non, mais moi je vais dire les choses que j'ai aimées, par exemple, de ce spectacle-là.
2: Oui, parce que là, je commence à tanner. Non, c'est pas vrai.
4: Non, mais j'aime par exemple.
0: Alors, mais là, je pense qu'elle fait exploser l'intimidation.
4: Oui, absolument, mais c'est pas grave. Vous faites de l'humour social sans en avoir l'air. Ça, je trouve, c'est très intéressant. Vous parlez, par exemple, de grossophobie d'une manière que j'ai jamais entendu, que lorsque quelqu'un vous critique, votre ex en l'occurrence, sur votre poids, ça vient d'une réelle préoccupation de sa part et c'est ce qui va amener à cette prise de conscience 100%. Que vous avez un problème de santé. Donc, vous retournez les trucs, vous parlez d'immigration d'une façon très intéressante et en même temps des failles de notre société, de notre système de santé, en soulignant par exemple qu'il y a très peu de gens issus de l'immigration qui se retrouvent dans les CHSLD parce qu'il y a une espèce de notion de la famille qui est très très forte. Et ça, c'est pas souligné et c'est lié à votre propre histoire, c'est lié à toutes ces prises de conscience-là. Ça, je trouve ça super intéressant. Moi, comme je disais, les numéros, tu sais, par exemple, on a parlé, il y a un numéro où vous parlez d'une de vos amies vietnamiennes qui fait du bruit en mangeant. Ça fait partie des choses.
2: Non, mais 2 secondes, stop. Ça fait partie des choses. C'est pas un numéro sur elle. Je parle sur le fait que je suis misophone. J'ai des problèmes avec certains sons. J'ai fait de la misophonie sélective. Vous avez retenu la fille vietnamienne, mais je parle de d'autres affaires. C'est ça qui me fâche avec les critiques des fois sur l'humour, parce qu'on isole une blague et on fait c'est le numéro de la vietnamienne. Non, c'est le numéro de la misophonie.
0: C'est pas ce qu'il a dit. Il y a un numéro où vous parlez de votre
2: misophonie, mais c'est ma contradiction. Oui. Je suis la fille qui fait le plus de bruit, mais qui tolère le moins le son des autres.
0: Absolument.
2: Je suis très intègre.
4: Vous résumez ça par une très jolie image. Vous vous décrivez comme une poupée de porcelaine qui est protégée par l'armure d'un tank.
2: Oui.
4: Et ça, je vous dis, c'est très, très bien. trouver. Et moi j'aime aussi le côté le côté méchant. On en a parlé, la blague sur Céline Dion, moi, ouais. elle m'a fait rire. Ah même bon? Si c'est limite Mike Ward, petit Jérémy, sauf que là, on
2: mon Dieu, mais pas du tout! J'ai souhaité la mort de personne!
4: Non, je sais, non, j'ai dit, parce que, non, mais j'allais dire, Mike Ward punchait par en bas, vous punchez par en haut, vous attaquez la plus sacrée de toutes nos vaches. Alors, et ça, j'ai adoré.
2: Que vous la traitiez de vache, c'est vous le problème.
0: Comme dans Vache sacrée, Marianne, vous
1: aurez
0: compris.
1: Tout autour du parcours d'immigration de ta mère, ça, c'est la partie préférée de ma mère. Elle a dit, lui, que j'ai vraiment aimé ça.
2: Ah, ben non, tu la salues. De ma part. Tu lui diras désolé s'il n'y avait pas de fil conducteur.
0: Je pense que c'est une critique extrêmement positive que vous venez d'avoir là. Alors, vous êtes en spectacle ce soir à Terrebonne.
2: Oui, et tous les gens de Terrebonne, venez pas parce qu'à ce qui paraît, ça se tient pas.
1: Oh, on a aimé.
2: Je vous dis que je suis pas bonne avec la critique, fait que c'est ça pour vrai, mais merci, vous avez. Je suis contente que vous soyez venue voir le show.
4: Entendez ceci, Mariana, nous avons aimé votre show.
0: Bon, voilà! Restez avec nous. Après le bulletin d'information, on reçoit les comédiens François Arnaud de la série Heated Rivalry et Sébastien Ricard d'Antigang. Et on accueille l'icône de la variété, Joël Denis.

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5: Ici Fred Harding, voici les informations. De fortes précipitations provoquent des inondations et des pertes de courant dans le Grand Montréal. Plus de 20 000 clients d'Hydro-Québec étaient toujours privés de courant vers 23 heures samedi et Radio-Canada a constaté que plusieurs rues étaient impraticables dans l'ouest de l'île. Certains résidents ont même vu leur domicile être inondé.
6: Il y avait beaucoup d'eau dans notre sous-sol et comme il y avait comme beaucoup de choses qui s'étaient détruites.
7: Je suis pas inondée, mais il y avait comme, oui, c'était inondé en arrière puis en avant.
5: Les conditions météo ont également causé le retard ou l'annulation

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1: Des secouristes fouillent les décombres après une frappe israélienne dans le sud du Liban. Israël affirme avoir agi en réponse à des tirs du Hezbollah. Pour Téhéran, il s'agit d'une violation du cessez-le-feu parrainé par les États-Unis. L'Iran réplique en fermant le détroit d'Hormuz, une décision mûrement réfléchie selon Milou Chenoufi, professeur au Collège des Forces armées canadiennes.
2: Ce que l'Iran cherche ici, c'est que les États-Unis soient véritablement les garants de ce cessez-le-feu.
1: Et cette pression semble déjà porter fruit. Selon un responsable militaire israélien, l'armée a reçu l'ordre de cesser le feu au Liban. L'Iran demeure toutefois prudent, comme l'indique le porte-parole de sa diplomatie, Esmaël Barahi. Il dit que le protocole d'entente avec les États-Unis forme un tout et que si une partie des engagements n'est pas respectée, l'accord dans son ensemble sera menacé. Donald Trump, lui aussi, hausse le ton et menace d'imposer des droits de passage américains dans le détroit d'Hormuz si aucun accord n'est conclu d'ici 60 jours. Malgré tout, des discussions entre Américains et Iraniens sont prévues dimanche en Suisse. Le porte-parole de la diplomatie suisse, Nicolas Bidou.
3: On est prêt à accueillir des délégations de haut niveau de l'Iran et des États-Unis.
1: L'annonce d'un cessez-le-feu israélien au Liban pourrait maintenant faciliter ces discussions. Reste à voir s'il tiendra sur le terrain. Ici Samy Rebaïn, Radio-Canada, à Montréal.
4: Et de retour chez nous, le ministre de la Sécurité intérieure, Yann Lafrenière, annonce que c'est l'ex-présidente de la commission Boisvert, maître Anne-Marie Boisvert, qui sera l'observatrice indépendante responsable de faire la lumière sur les allégations d'actes racistes commis au poste de quartier 39 du service de police de la ville de Montréal. On écoute le ministre Lafrenière.
5: C'est une femme avec de la rigueur, de l'impartialité, une femme qui va aller au fond des choses. Alors son mandat, c'est de regarder l'enquête criminelle qui vise présentement deux policiers du SPVM, et de me faire rapport. Donc, à partir du moment où elle voit des irrégularités dans l'enquête, qu'elle voit qu'il y a un manque de collaboration du SPVM, elle doit m'en faire rapport. Je dis encore une fois, je suis pas contre l'enquête publique, sauf que si je fais ça présentement, je pourrais nuire à l'enquête criminelle. Et les gens, c'est les premiers à me dire ben que j'ai fait en sorte que des policiers s'en tirent sans accusation criminelle, puis on veut pas ça.
4: Le ministre annonce également vouloir travailler avec le commissaire en déontologie policière et des groupes de chercheurs afin d'évaluer la mise en place du plan d'action sur le profilage racial du SPVM et de proposer des recommandations. Et Québec va rouvrir le 2 juillet les demandes de regroupement familial en immigration après une suspension de près d'un an. Le gouvernement instaure toutefois un plafond d'environ 16 000 demandes qui pourront être déposées d'ici 2028 en raison d'un arriéré important. Une annonce douce amère pour des familles, comme l'explique Catherine Zib.
6: Ça a créé beaucoup de déception.
7: L'avocat Maxime Lapointe avoue que bien de ses clients vont se heurter à un mur. Québec impose un calendrier qui repousse des demandes des mois plus tard.
6: Là, maintenant, on doit informer nos clients de dire, ben, selon le calendrier, finalement, on va déposer juste en 2027.
7: Marie-Gervaise Pilon, du collectif Québec réunifié, applaudit la réouverture des demandes, mais estime que les délais demeurent préoccupants.
8: J'ai été soulagée parce que j'avais peur même qu'il n'y ait pas de réouverture. Pour certains membres de la communauté, ça a été un réveil très brutal.
7: C'est le cas de Julio Quintero et Claire Bunel. Le couple québéco-français attend la réouverture du programme depuis un an et voit encore une fois le début de leur vie ensemble remis à plus tard.
9: Moi, le sentiment que j'ai, c'est indignation, quasiment trahison. Parce que, au fond, là, c'est moi qui essaye juste de m'établir avec ma famille ici.
7: D'ailleurs, le plafond de 15 700 demandes pour deux ans est aussi critiqué. Une réforme l'a revue à la baisse, alors qu'auparavant, 10 000 dossiers étaient admis par an. Maxime Lapointe.
6: Alors là, ce qui s'est passé en 2024, c'est qu'on a divisé par deux, finalement.
7: Il voudrait voir des changements.
6: Si le Canada traite le dossier en 12 mois, il y a raison que le Québec le traite en 3 ans.
7: Marie-Gervaise Pilon soutient que les seuils n'ont pas reflété les besoins du terrain jusqu'à maintenant.
8: Mais les Québécois n'allaient pas arrêter de tomber en amour avec des étrangers.
7: Selon elle, le plafond sera rapidement atteint, bien avant la limite de juin 2028. Ici Catherine Dib, Radio-Canada, Montréal.
4: Voilà, c'est ce qui met fin à vos informations.
10: Ici Marie-Louise Arsenault. Pour cette troisième heure des meilleurs moments de Tout peut arriver, on vous propose des entretiens avec les comédiens François Arnault de la série Eat a Drivery, Sébastien Ricard d'Antigone et l'icône de la variété,

0: invité, le comédien François Arnault. Qu'est-ce qu'on est content de vous voir sur notre plateau ce soir. François, né à Montréal, diplômé du Conservatoire d'art dramatique de Montréal en 2007.
1: Mmh. Oui. Et des petits chanteurs de Montréal.
0: Mais ça, on l'a su ce soir, donc vous chantez bien, François. Vous savez chanter.
1: Je chante correctement.
0: Oui. Vous avez réussi ce que peu d'acteurs québécois francophones ont réussi, c'est-à-dire une vraie carrière internationale, notamment aux États-Unis. Tout commence par ce rôle dans J'ai tué ma mère de Xavier Dolan en 2009. C'est ça qui vous fait connaître à l'international grâce à Cannes, François? Est-ce que c'est là que ça se passe?
1: Non, pas vraiment. En fait, moi,
0: c'est la théorie de Jean-Philippe Cipriani.
1: Non, mais ça se passe un peu là. En fait, Xavier avait pas envie de se rendre dans les petits festivals mineurs. Donc, il envoyait moi et Nils et Patricia Tulane se promener un peu. Alors, je suis allé à l'AFI Fest à Los Angeles et le distributeur du film américain est venu avec un agent dans la salle et qui, en fait, qui a vu après au Q&A que je parlais anglais parfaitement. Alors, et c'est toujours mon agent aujourd'hui.
0: Ce qui vous a fait connaître à l'international, c'est ce rôle. Vous jouez César Borgia dans la prestigieuse série Les Borgia, diffusée sur Showtime entre 2011 et 2013. Qui a regardé cette série-là ici? Moi. Oui, c'était magnifique quand même. Alors, vous alliez jouer aussi dans Midnight Texas, une autre série diffusée sur NBC et sur Global entre 2017 et 2018. Vous avez passé des années, on l'assume, à vivre aux États-Unis, notamment à Los Angeles. Uh-huh. C'est comment, François?
1: J'ai été plusieurs années à New York, quelques années à Los Angeles, puis là, je me redirige vers New York. C'est comment? En ce moment, c'est un peu difficile, je dirais, moralement. Mais ça l'a toujours été, en fait. Ça m'a toujours fait un peu de... Mais comme je le disais à Varda tout à l'heure, ça m'a toujours donné un sentiment étrange de payer mes impôts dans un pays où mon voisin, s'il a le cancer, fait faillite. Donc ça, c'est, il y a comme un... Ouais. Il faut réconcilier ça avec mes ambitions personnelles.
0: Entre autres, entre autres, bien sûr, parce que, bon, je le disais, vous faites la une, hein, il y a deux cover boy and girl parmi nous ce soir. Faites la une, vous, de l'édition hiver 2025 de Nouveau Magazine. C'est un entretien dans lequel vous racontez avoir auditionné pour Le Pirate des Caraïbes, pour la franchise de Star Wars. Mm-hmm. On vous a fait revenir combien de fois?
1: Plein de fois, avec toutes sortes d'accents différents.
0: Oui. Qu'est-ce qu'ils voient en vous, les Américains? Parce que vous avez un casting pour les Américains, François, on imagine.
1: Je sais pas, c'est assez différent, parce que là, je travaille un peu avec des Français en ce moment. Puis c'est tellement différent la façon dont les Français et les Américains me voient. Je pense qu'aux États-Unis, il y a quelque chose de... chaque fois que je suis en liste, par exemple, pour le rôle du héros bon... je me rends loin, mais c'est jamais ça. Je pense qu'il voit toujours, il y a comme le crazy eye, là. Il y a toujours un petit danger, je pense. Ce que je déteste pas, en fait, qui me permet de jouer des personnages un peu ambigu.
0: Ouais. Ouais, il y a un edge chez vous.
1: Ouais. Ouais.
0: Vous avouez dans cet article-là, justement, que vous êtes de plus en plus inconfortable avec la violence politique aux États-Unis, François.
1: Oui, c'est même. En fait, ça, c'est la seule phrase. Je suis content de toutes les citations de cet article-là. Puis celle-là, c'est pas exactement ce que j'ai dit. En fait, c'est la violence, une violence dans la culture aux États-Unis. Ce qui fait que c'était beaucoup plus excitant pour moi d'aller vivre à New York qu'à Toronto, par exemple. Il y a quelque chose dans l'air, il y a une volatilité, tout peut arriver, mais c'est ce qui fait que donc c'est plus punk, un peu, tu sais, les extrêmes sont vraiment extrêmes. Mais ça fait aussi que les enfants doivent avoir des pratiques de tuerie là à l'école primaire.
0: Oui, donc on s'entraîne en cas de tuerie.
1: Donc c'est ça. Oui. Il y a comme un danger dans l'air un peu qui est excitant à bien des niveaux dans les grosses villes en tout cas, mais qui me fait avec l'âge apprécier un peu la tranquillité nord de la frontière.
0: Oui, parce que dans cet article, on vous cite notamment, vous avez dit, en vieillissant, j'apprécie, on a toujours dit, les Canadiens, on est un peu beige, on n'a pas beaucoup de caractère, mais en vieillissant, j'apprécie.
1: Les Canadiens anglais, pas les Québécois.
0: Les Canadiens anglais, qui n'écoutent pas s'ils ne parlent pas français, cette émission, quoique. Oui, que vous appréciez ce côté-là, de plus en plus en vieillissant, François. Qu'est-ce que vous voulez dire?
1: Pas la beigitude, mais la gentillesse. Je trouve que c'est sous-estimé. Gentil, c'est souvent une insulte. En fait, je trouve un peu.
0: Oui.
1: Ah, c'est quelqu'un de gentil. Mais en fait, quelqu'un de vraiment gentil, c'est pas mal. je trouve.
0: Ben absolument, vous l'êtes d'ailleurs. En tout cas, je tiens à témoigner. Hein, je vous ai côtoyé à quelques reprises, vous l'êtes. On vous accueille ce soir autour de cette actualité. Vous jouez un joueur de hockey, Scott Hunter. Bon, vous nous avez avoué en ouverture de troisième heure que vous ne saviez pas patiner. C'est très intéressant.
1: Non, j'avais patiné à l'école. J'avais patiné un peu à l'école, mais je n'ai jamais fait d'équipe. Puis j'ai les pieds plats, en fait. Donc j'ai toujours été très inconfortable dans les patins. Ah, le ski, ça n'a jamais été un problème.
2: C'est vrai que la chorale, ça marche.
1: Mais quand. quand Jacob Tierney, qui est un ami depuis longtemps, m'a appelé pour la série.
0: Qui est le créateur de cette série-là.
1: Oui, qui est le créateur, qui a écrit, qui réalise et qui produit.
0: Quand c'est lui qui vous appelle.
1: Bon. Oui, c'est lui qui m'appelle. Et puis, j'ai dit, Jacob, t'appelles le seul acteur canadien qui sait pas patiner comme du monde. mais je me suis vraiment entraîné beaucoup et puis
0: il y a pas tant de scènes d'hockey. En tout cas, nous on a vu les deux premiers épisodes.
1: Non, il y en a plus
2: avant et après, il y en a jamais pendant.
1: Il y en a beaucoup là. Moi j'en ai beaucoup dans 3 4 5 6.
0: OK. Bon, il faut que le montage vous rende grâce parce que
1: on a des doubleurs aussi qui sont des joueurs pros puis en fait,
2: rappelez-vous que Karl Marotte savait pas patiner quand il a commencé l'ancien donc il n'y a pas de problème.
0: Bon, oui. Il faut avoir une doublure parce que
1: puis même si j'avais patiné, j'ai des amis qui jouent au hockey trois fois par semaine, ils auraient eu autant besoin d'une doublure parce qu'il y a personne qui a l'air, tu les vois arriver les pros, ils donnent un coup de patin puis ils font la moitié de la patinoire, ça n'a rien à voir. Alors mais souvent en fait donc c'est ma doublure qui compte le but, puis là ça coupe à moi qui célèbre avec mes amis.
0: Un gros plan. Mais c'est là qu'on voit aussi le travail des acteurs ou des musiciens par rapport aux amateurs, je peux me permettre là, c'est la même chose. Bon, une série créée donc par Jacob Tierney qui sera dispo sur Crave dans quelques jours, c'est le 28 novembre, c'est une histoire d'amour. De rivalité, d'amour et de passion entre deux joueurs.
1: Deux jeunes joueurs.
0: Vedettes. De la Ligue nationale.
1: C'est des jeunes recrues de la Ligue nationale qui ont, la série se passe sur 8 ans, ils ont 18 et 26 ans.
0: Il y a un Russe
1: et un Canadien.
2: Ce serait comme Sidney Crosby et Alex Ovechkin au début de leur carrière qui couchent ensemble.
0: Ils font pas juste frencher.
1: Puis moi, je joue la grosse star de la NHL qui joue pour l'équipe de New York. En fait, ça s'appelle pas NHL, ça s'appelle MLH.
0: Ben oui. Puis le Montréal s'appelle pas le Canadien de Montréal.
1: Non, on a changé les équipes. New York, c'est les Admirals de New York.
0: Oui.
1: Puis moi, donc, je joue la grande star qui est comme leur mentor et leur héros. Mais qui, on va s'en rendre compte, a un peu des squelettes dans son placard aussi.
0: On révèle rien parce que nous, on a vu les deux premiers épisodes. Vous êtes là, mais l'accent est vraiment venu mis sur les deux personnages, là, amoureux, passionnés. Bon, il y a beaucoup de scènes de sexe quand même, assez explicites. On n'est pas prudes, là, mais je dis les choses telles qu'elles sont.
1: Je vous remercie d'avoir fait sortir la chorale chrétienne avant de. Là, c'est super.
2: Il y en a
1: bien d'autres
2: dans l'église.
0: Racontez à nouveau que lorsque vous avez lu ce scénario, vous avez dit à votre agent, je vous cite, on a traduit parce que c'est en anglais, bien sûr. Je ne sais pas si je peux faire ce rôle-là. On dirait que c'est de la porno.
1: Je savais, mais en même temps, j'ai aussi dit, mais c'est Jacob, c'est sûr qu'il y a autre chose, c'est sûr que ça va. Et en effet, ça se révèle être. Vraiment profond, en fait, je trouve, et vraiment important. D'ailleurs, la NHL, c'est la seule ligue de sport professionnel dans laquelle il n'y a aucun joueur qui est out,
0: qui est ouvertement homosexuel. C'est fou quand même.
1: Donc, et puis il y a beaucoup d'homophobie dans les vestiaires, tout ça, dans cette culture-là.
0: Oh, il doit y avoir beaucoup d'homo-érotisme.
1: Il y a beaucoup d'homo-érotisme aussi,
0: mais
1: c'est certain.
0: C'est clair, là, non avoué. En tout cas, notre imaginaire travaille, n'est-ce pas? Moi, j'arrive pas à m'imaginer qu'il n'y a jamais d'homme qui s'embrasse. Non, mais c'est vrai, Varda. Comment on peut imaginer qu'il n'y a jamais rien qui se passe entre hommes dans la Ligue nationale d'hockey?
3: Moi, je trouve ça très intéressant qu'il y ait un des protagonistes soit russe aussi, parce qu'on connaît l'extrême homophobie qui existe en Russie. Mais ça doit être encore pire dans la ligue professionnelle de hockey en Russie, je sais pas. Est-ce que ça c'était important pour
1: d'ailleurs, il y a beaucoup de scènes en russe, en fait. Là, je pense qu'il doit y avoir au total sur 6 épisodes, genre une demi-heure complète en russe.
0: Il y a les Jeux de Sochi qui sont représentés.
2: Avec un ministre russe. Mais effectivement, c'est abordé les lois contre la propagande homosexuel, je le mets en guillemets, là-bas. Mais tu sais, moi, pour avoir couvert le hockey au début de ma carrière longtemps, le Canadien et tout, il y avait des joueurs qui vivaient ça, mais qui ne le vivaient pas de façon très ouverte. Exactement.
0: Oui.
1: On espère en fait que ça fasse une petite différence éventuellement.
0: Ben oui, puis c'est beau, c'est bien réalisé, les images sont magnifiques. Puis évidemment, il y a toutes les émotions parce que les deux joueurs cachent qu'ils ont une relation passionnelle ensemble aussi.
1: Ouais, eux, ils sont beaucoup quand même dans l'homoérotisme. Le match machiste. Puis mon personnage, qui apporte vraiment comme le cœur de la série, finalement. On s'en rend compte, c'est vraiment le côté plus émotif vient de moi.
0: Bon, épisode 3, là, c'est là que se développe votre personnage. Bon, je voulais en parler avec vous, François, parce qu'il y a une autre actualité assez probante à l'égard des personnages LGBTQ+, mm-hmm. là, dans la filmographie, dans la dans tout ce qui est production télévisuelle aux États-Unis. GLAAD, qui est la Gay and Lesbian Alliance Against la Diffamation, a publié son étude annuelle. Et puis, le constat est probant. Mm-hmm. C'était le 6 novembre dernier. 41% des personnages LGBTQ+, à la télévision, ne reviendront pas la saison prochaine. Mm-hmm. En raison de l'annulation de séries, mm-hmm. de séries qui se terminent ou de personnages qui meurent. Hein? Mm-hmm. On les fait mourir mm-hmm. ou ils quittent l'intrigue. Est-ce que c'est l'effet Donald Trump?
1: Ben oui, je pense que oui, c'est ce que j'allais dire. Je pense que c'est indicatif d'une tendance qui est beaucoup plus large que juste les minorités LGBT. Là. D'ailleurs, moi, je connais un auteur qui écrit sur une série pour une grande plateforme et qui s'est fait... C'était des nouveaux personnages, mais c'est un ensemble de personnages, ils sont 8. Puis un des personnages était trans, mais c'est même pas, ça faisait même pas partie de l'intrigue principale et il s'est fait demander de le transformer, quoi, de le mettre hétéro. Et donc ça, c'est quand même... Enfin, moi, j'ai jamais entendu parler de ça. Et je pense que c'est très naïf aussi de ma part d'avoir pensé que le progrès allait dans une seule direction et que ça allait, enfin, que les minorités allaient avoir la vie de plus en plus facile. Les femmes, enfin, j'aurais jamais pensé que de mon vivant, on réquestionnerait le droit à l'avortement, par exemple. Donc c'est. Et puis, ce qui arrive, c'est que les grands réseaux de télévision, les grands diffuseurs, les grandes plateformes. Appartiennent maintenant à des oligarques.
0: Ben Larry Ellison a racheté Paramount. Ouais. Hein? C'est son fils qui opère. Bon, Larry Ellison, c'est un des hommes les plus riches, très proche de Donald Trump.
1: Très proche de Donald Trump.
0: C'est un exemple, bien sûr, mais.
1: Alors, je pense qu'ils protègent un peu leurs intérêts, puis ça. Mais bon, j'ai un peu espoir que le vent va retourner.
0: Parce que vous avez joué des personnages de la communauté LGBTQ+ dans votre carrière. Est-ce que je me trompe?
1: Quand même. Dans le film de Xavier, et d'autres fois après aussi. Oui.
0: Est-ce que vous voyez ça comme une menace? Est-ce que le nombre de rôles qu'on peut vous proposer, le déploiement de ce que vous pouvez jouer pourrait se rétrécir, François?
1: Je le prends pas comme une menace personnelle. Non, j'ai quand même énormément de chance de jouer toutes sortes de personnages. Toujours blanc. C'est mieux comme ça.
0: Le blackface. Blackface, François.
1: Non, ça c'est bien que ça soit aux oubliettes.
0: Ça passe plus. Mais ils sont parfois gays, ils sont parfois hétérosexuels. Bon, c'est ça.
1: En fait, moi, ce qui m'inquiète plus, c'est la diversité des histoires qu'on peut présenter, des histoires avec lesquelles les jeunes grandissent, de ce qui est considéré comme la norme. Mais je perds pas espoir.
0: Oui. Vous travaillez à une série, une grosse production internationale, hein, coproduite mm-hmm. par Sphère Média. À cette heure-là, parfois, ma diction tombe. Oui. qui est tournée à Paris. Est-ce que j'ai bien compris?
1: C'est tournée c'est une coproduction entre Paris, la Belgique et le Canada. Là, on est en tournage, je suis en tournage demain, à Montréal.
0: Dans le
1: Vieux Montréal. Ouais. Ben oui, parce qu'on fait New York des années 20, c'est toujours vrai.
0: c'est bien pratique.
1: Voilà, mais c'est une série qui est une coproduction entre France Télé et HBO Max. D'ailleurs, Heated Rivalry, rivalité passionnée, c'est sur Crave au Canada, mais c'est sur HBO Max partout dans le monde aussi. J'oublie ce que j'allais dire. Oui, c'est une coproduction. Et c'est Virginie Verrier, une Française, qui réalise les trois premiers épisodes. Et c'est Guillaume Lannergan qui réalise les épisodes 4, 5, 6.
0: À qui l'on doit Empathie,
1: qui a été un succès énorme en France cette année. Et puis c'est Bérénice Bejo qui tient le rôle principal. Et moi, j'ai appris beaucoup parce que c'est une série sur Alice Guy, qui est grosso modo, qui a inventé le cinéma de fiction. Dans le sens qu'avant, les gens filmaient des trains qui rentrent dans une gare.
0: Ça porte sur elle.
1: Oui,
0: exact.
1: Ça porte sur elle.
0: Ouais. Ouais, mais
1: moi, je fais un vilain américain.
0: Vous faites un vilain américain? Ouais. Ah! Tant qu'on vous croit pas en vilain, vous. Ah oui, ça vous arrive. Non, c'est vrai, ça vous arrive.
2: Crazy Hollywood.
0: Alors, rivalité passionnée en version française, évidemment, c'est disponible en version anglaise aussi sur Crave. Les deux premiers épisodes seront mis en ligne le 28 novembre. On vous conseille vraiment de regarder ça. Moi, j'ai trouvé ça bien.
2: C'est très bien réalisé.
0: Oui, vraiment. Bravo, François Arnoux. Merci d'être avec nous ce soir. Merci beaucoup.

0: En direct avec nous ce soir, Sébastien Ricard, c'est un des meilleurs acteurs au Québec. Vous êtes d'accord, les louanges, hein? Vous qui le défiez, là.
1: Exactement. Merci de prendre mes mots exacts.
0: Non, mais quand même. Moi, je vous ai vu souvent au théâtre. Vous êtes incandescent sur scène. On a travaillé ensemble à une nuit de la poésie. J'avais la chance d'être avec vous sur scène. Moi, j'animais, hein, je tiens à le dire. Et vous étiez à côté de moi. Il se dégage une énergie de vous quand vous êtes sur une scène. On vous a vu jouer Richard III de Shakespeare, l'opéra de Katsu de Brecht. La nuit, juste avant les forêts de Coltès. C'est un monologue, ça. Ça, ouais. C'était quelque chose. Chose, hein? Vivre d'après Virginia Woolf. Vous avez beaucoup travaillé avec Brigitte Tenkin.
2: Exclusivement pour mon plus grand bonheur.
0: Je vous ai vu à la première, d'ailleurs, de la
2: Passion
0: mise en scène.
2: Oui.
0: Joué par Julie Le Breton. Un autre solo, ouais. Un autre monologue. Ça appartient aux grands acteurs. Pourquoi vous aimez ça, jouer au théâtre, Sébastien?
2: Je m'en dis, c'est une vieille passion, c'est une vieille histoire d'amour. Mon père est dramaturge. J'ai toujours allé au théâtre quand j'étais plus jeune. J'ai passé ma vie, mon enfance dans des théâtres. Souvent, j'y allais. Puis quand j'ai été admis à l'École nationale de théâtre, je savais que c'est ce que j'allais faire. J'ai jamais arrêté de jouer au théâtre, même quand on était au plus fort de l'activité avec le groupe local, qui était assez intense comme période. Mais non, j'ai toujours gardé au moins un moment dans l'année où je pouvais me retrouver sur une scène. Puis là, je sortais, on le disait tout à l'heure, d'une salle de répétition.
0: Oui, vous êtes en train de répéter Au cœur de la rose à l'Espace libre, ouais, qui commence le 17 avril.
2: Une pièce de Pierre Perrault, le cinéaste qui a écrit du théâtre. Cette pièce-là a été écrite, une première version, dans les années 50. C'est absolument magnifique. Je ne sais pas comment je peux inviter le plus possible de monde venir voir ça. On joue seulement 6 ou 7 fois à partir du 17 avril.
0: Pourquoi vous jouez si peu?
2: Oh, c'est une question de budget. C'est tout le temps la même affaire. Ouais. Là, c'est déplorable de penser qu'un travail aussi important, parce que ça fait longtemps qu'on est là-dessus. Donc, on reprend seulement 6 fois, mais on est content de le faire. Donc, je sortais de là. Donc, le théâtre est vraiment important dans ma vie. C'est un rapport au métier qui est très, très différent que celui du petit ou du grand écran. Au théâtre, c'est la parole qui est au cœur de tout. C'est souvent des textes qui sont qui donnent à penser, à réfléchir. Puis je pense que c'est pas pour rien que c'est un art qui tient la route. Le théâtre, hein, c'est là depuis toujours. Puis on a besoin de théâtre dans nos
0: vies.
2: C'est
0: bon d'être ensemble dans une salle aussi.
2: C'est extraordinaire. Ouais. Puis on le dit souvent. Puis passer. On ne se rend pas assez compte, pour revenir au thème politique, le théâtre et le politique sont nés ensemble, en Occident, tout le moins. Donc, il y a quelque chose qui se passe dans une salle de théâtre qui est unique puis qui, à mon avis, est fondamental pour le vivre ensemble.
0: Sébastien, on vous a beaucoup vu au cinéma. Hein? Vous avez marqué les louanges dans cette interprétation de Dédé Fortin. Dans le film de Jean-Philippe Duval. Vous avez joué dans Terre des âmes de François Girard, Chorus, François Delisle, Antoine et Marie de Jimmy Larouche, une jeune fille de Catherine Martin. Je pourrais continuer. Et vous voilà dans une quotidienne à la télévision, Anti-Gang, qui est présentée à la télévision de Radio-Canada depuis septembre dernier. Je vous regarde. Qu'est-ce que vous faites dans une quotidienne?
2: Qu'est-ce que vous faites à regarder une quotidienne, Marie-Louise?
0: Non, en fait... Moi, j'aime beaucoup les policiers, les thrillers. Oh, puis là, j'ai regardé parce qu'on accueillait Luc Dionne au début de la saison. Et je me suis retrouvée... habituée...
3: Embarquée.
0: Oui.
2: Mais je suis fasciné de voir l'éventail de personnes qui écoutent les quotidiennes et la télévision québécoise. Oui. Mais vraiment...
0: C'est 1 million de téléspectateurs,
2: oui,
0: ça fait beaucoup,
2: même,
0: de monde,
2: c'est beaucoup de monde. Oui, c'est donc, ça. Je les croise sur la rue quand je marche. Puis je suis toujours étonné de voir autant des très jeunes gens, ce qui me fait vraiment plaisir, qui écoutent ça. Puis des gens qui viennent de milieux qui, ma foi... Donc, je discrimine, en fait. Je me rends compte qu'il y a des gens que j'imagine plus dans une salle de théâtre écoutent Anti-Gang le soir ou bien à un autre moment dans la journée maintenant, parce que c'est possible. Mais moi, j'y suis parce que j'ai le temps de faire ça maintenant. Ouais. Je vais revenir encore une fois à mon père qui me disait tout le temps, « Boude pas la télévision, c'est un art populaire. » Et il a raison. Je pense que...
0: Pourquoi il a raison?
2: Parce que je parlais avec Dali Giroux, une amie... placement de nom ici. Mais Dali Giroux me disait l'autre fois, disait, la télévision, c'est comme un vieux raconteux dans nos villages. C'est vrai, tu sais, c'est dans le coin du salon, ça parle tout le temps, c'est là, tu sais. Puis je pense vraiment que c'est le foyer de masse au Québec, la TV. C'est un endroit où il se métabolise toutes sortes de choses. Bref, je suis content d'être là-dedans. Pour d'autres raisons évidentes, c'est merveilleusement écrit par Nadine Bismuth. Écoute, je suis entouré d'acteurs et d'actrices formidables. Je veux dire, moi, je joue avec Léane, principalement Léane Labrèche.
0: Qui joue votre blonde.
2: Tu sais, le rôle s'est construit avec elle, puis elle est extraordinaire. Puis le rôle est fabuleux.
0: Bon, parlons de Denis Marchand.
2: Ouais, je suis vraiment content.
0: Bon, moi, je connais pas l'ensemble de votre filmographie, mais je vous ai beaucoup vu quand même. Est-ce que vous avez déjà... Parce que Denis Marchand, c'est un caïd, là.
2: Ouais.
0: Oui. C'est un mafiosi, c'est un chef de gang de rue.
2: Ouais, c'est un peu l'équivalent des
0: De motards, oui, c'est vrai. Merci Marie-France, Shadows. Qui regarde aussi, je dois le dire, anti-gang, avec moi. On s'envoie des textos fréquents, on fait des commentaires sur le personnage.
2: Oui,
0: Greg, vous regardez anti-gang?
2: Oui, on s'est salué tantôt.
0: Ah, wow! Ça, vous ne m'aviez pas dit ça, Greg. Greg, notre guitariste, regarde... Vous voyez, c'est toutes sortes de monde.
2: Hein? Ben oui, exact.
0: Bon, alors, comment on peut décrire Denis Marchand?
2: Mais Denis Marchand, c'est ça, c'est le grand boss d'une organisation criminelle.
0: Les Dead Shadows.
2: Les Dead Shadows, pour ne pas les nommer.
0: Oui.
2: Et c'est un homme d'affaires, tu sais. C'est qui, je pense, c'est Dionne qui nous disait ça quand on l'avait rencontré. C'est du monde qui mène des grosses business, en fait. Puis, évidemment, c'est des business illégales, interlopes et tout ça, mais qui sont néanmoins des gens qu'on pourrait voir dans la rue, passer autour de nous, pas remarquer tout de suite que ce sont des gens qui brassent ce genre d'affaires-là, mais qui... Ce qui est bien, c'est que là, on les voit dans leur intimité. On les voit à la maison, on les voit avec leurs enfants, puis on se rend compte que finalement, ces gens-là, on se surprend à voir qu'ils nous ressemblent dans leurs engueulades. Tu parlais des trous dans le J-Proc tantôt. C'est un peu ça le trip, là. Tu sais, c'est de voir Denis dans son quotidien avec sa blonde. Puis évidemment, à d'autres moments, de se rendre compte que oui, c'est des gens qui font des choses que personne ne fait.
0: Sur le site web de Radio-Canada, on peut lire « C'est un homme sombre, narcissique, dangereux et calculateur. Il n'a aucune empathie. À vrai dire, c'est un psychopathe. » Ben, êtes-vous d'accord avec la description? C'est implacable comme description.
2: Moi, comme comédien, mon rôle, c'est de ne pas juger les personnages. Je le dis, mais vraiment sincèrement, je pense que c'est vraiment mal commencé à travailler un rôle que de tout de suite essayer de moralement essayer de le... Non, je... Moi, je pense que ça fait partie de nous, en fait. Puis j'aime aussi la série pour ça, c'est notre crime organisé. Je trouve ça drôle. Puis tu sais, je pense à Alouette, ce que tu disais sur ce que tu fais comme musique. Tu sais, moi, je trouve que c'est de la TV qui existe nulle part ailleurs. Tu sais, comment Nadine écrit les dialogues, comment ça parle, comment, tu sais, je veux dire, c'est vraiment Keb. Ça me fait vraiment plaisir. Keb, gang de rue, arabe, tous les crimes organisés.
0: Il y a beaucoup d'Haïtiens.
2: Les Haïtiens, c'est pas une minorité, c'est une majorité au Québec, oui. On le dit pas assez.
0: Ils sont très nombreux.
2: C'est une communauté importante.
0: C'est pour ça qu'on les aime. Alors, mais on va écouter, vous parlez de la langue, là, Nadine Bismuth. On va écouter un extrait d'une scène avec votre personnage, Denis Marchand, et petit frère.
2: Fayol.
3: C'est rendu qu'ils font chier mes gars jusqu'à les basses Laurentides avec la dope.
4: Ils se font passer pour des pitons russes en ligne pour attirer des vieux malons cochons. Ils extorquent. Ils font du cash comme de l'eau.
3: Ils sont dans tout.
5: Ah oui, c'est connu. Pas no job.
6: Va y voir pareil, sinon c'est moi qui vais y aller.
4: Avec qui? Avec tes frères qui sont en dedans?
3: Il m'en reste pas mal. Des frères.
0: Bon, on est loin de Coltès, là. Mais c'est vrai que c'est écrit musicalement, quand même. Dans showbiz.net, je vous cite, le 4 mars dernier, on a comme Québécois, en tout cas comme moi, je sais que c'est un truc que j'ai, un rapport avec l'autorité qui, des fois, est un peu trouble ou complexe.
2: Ouais.
0: Ça, c'est une analyse de la présence de ce personnage-là, parce qu'il est autoritaire, là. On s'entend que
2: je disais ça dans le sens que je pense que ce qui étonnait des gens au début, c'est comment ça, les gens aiment ce personnage-là? Bon, en général, les méchants plaisent beaucoup au théâtre, au cinéma, c'est vrai. Mais je pense que moi, ce que je voulais dire, c'est que les Québécois, on a un rapport un peu trouble avec l'autorité. Parce que l'autorité au Québec, ça revient à la discussion tout à l'heure, elle n'a pas beaucoup de légitimité, tu sais, je veux dire... Quand je suis venu ici la dernière fois, on parlait du serment d'allégeance au roi pour fucking siéger à l'Assemblée nationale. De quoi on parle, esti? Tu sais, je veux dire, donc, c'est ça que je veux dire. Tu sais, il y a tout le temps un esti de coin entre nous puis nos représentantes ou représentants. Je veux dire, donc, il y a quelque chose qui est fucké, en fait. Puis je pense que c'est un personnage qui sert, comme tous ces personnages-là, femmes ou hommes, de soupape.
0: Oui.
2: C'est comme, enfin, il y a quelqu'un qui le dit. Il parle pas de politique, Denis Marchand, mais il exprime un peu ça. Puis je pense que moi, en tout cas, c'est une des analyses que je me fais du plaisir que les gens prennent à regarder ce genre de personnage.
0: On se prend d'affection pour lui. Bon, ça, c'est la grande qualité de votre jeu, hein, puisque c'est les grands acteurs qui peuvent nous faire aimer des méchants, hein, souvent. C'est vrai. On dit beaucoup chez les gens qui travaillent dans des quotidiennes que c'est un rythme très difficile.
2: Ouais.
0: Certains des acteurs que j'ai interviewés disent que ça se rapproche du théâtre. Bon, comment vous vivez ça, vous jouez dans une quotidienne, là, des centaines de pages de textes à apprendre?
2: Écoute, moi, là, je me suis surpris à aimer beaucoup ça. J'aime le rythme, justement. Ouais. C'est l'autre fois, je pense, on était dans un post-mortem. Bon, des fois, sur les plateaux, beaucoup de glandage. C'est comme on attend que ça se passe. Puis, bon, Là, c'est sûr qu'il n'y a pas énormément de temps qui est consacré à la direction d'acteur, par exemple. Il y a beaucoup de travail qui se fait à la maison.
0: Il faut être bon. Hein?
2: Il faut que tu arrives préparé, parce que sinon, tu n'as pas de plaisir. Donc, il faut que tu saches ton texte. Mais c'est vrai, tu sais, il y a des journées de 30 scènes. Hein? 30 scènes dans une journée. Moi, j'ai jamais fait ça de ma vie. Là. Je veux dire, ça roule, c'est incroyable. Mais il y a un buzz là-dedans. Il y a comme quelque chose, il y a un buzz. Il y a un buzz à tourner sans arrêt. Puis, tu sais, moi, je tu sais, au Québec, je veux dire, c'est rare les chances qu'on, la chance qu'on a de vraiment tourner pour la peine, tu sais, de te retrouver. Parce que le métier de comédien, c'est pour l'écran, il faut que tu te retrouves devant une cam, c'est un objet, c'est un univers à apprivoiser. Puis là, j'ai l'impression que je me familiarise avec ce médium-là. Mais tu vois, là, je sors du théâtre, puis c'est comme... ça me fait du bien de faire du théâtre parce que
0: ça doit faire contraste quand même.
2: Ça fait contraste, puis c'est bien aussi. Parce que là, il y a un tout autre rapport au temps. À l'espace, à la parole. Le théâtre est irréaliste par essence, le dispositif scénique, je veux dire, c'est complètement... Mais ça fait du bien, j'aime être un peu bousculé là-dedans. Là, puis, parce que c'est dangereux peut-être de prendre peut-être des mauvaises habitudes dans un truc comme ça, j'essaie de faire attention à
0: ça. De devenir quoi? De se contenter, parce que vous dites, on joue vite, là. On n'est pas dans l'obtention de la qualité suprême. Là.
2: Non, il y a clair. Ça, mais tu sais, je veux dire, les gens écoutent la télévision, les gens aiment ça. Bon, ça fait plaisir que les gens, ça leur plaise, mais je sais pas comment dire. Je trouve que le théâtre, il y a quelque chose qui me garde réveillé. Tu sais. C'est comme... faut pas s'endormir non plus. Tu sais.
0: Vous êtes vivant. Bon. Alors, Fabienne Larouche l'a annoncé, il va y avoir une deuxième saison. Ouais. Moi qui regarde la série, Greg aussi. Ça va mal pour Denis Marchand, là. On le sait, nous. N'est-ce pas, Greg? Êtes-vous inquiet, Greg, vous? Pensez-vous que Denis Marchand va mourir?
7: Je suis plus inquiet pour le bras droit.
0: Ah, le bras droit.
2: Ah, le duc, ouais.
0: Oui. Maxime le duc.
2: Ouais. Oui. Max.
0: Il va survivre, Denis Marchand. Mais je veux dire, on ne peut pas faire mourir Denis Marchand.
2: Ben oui, tu diras ça à Fabienne. Faut que Denis dure.
0: Qu'est-ce que vous en pensez, vous? Est-ce que vous voyez jouer là-dedans pendant 4-5 ans?
2: Ou... Je ne sais pas. Je trouve que c'est un personnage qui a encore de l'horizon. Oui. Il peut arriver. Je trouve qu'il y a, de la chair autour de l'os encore. Je trouve ça. Je le dis pas pour rester plus longtemps. Je trouve vraiment que c'est un personnage qui pourrait se développer davantage.
0: Oui.
2: Mais bon, après ça, c'est pas moi qui décide.
0: Surtout qu'il a pris une petite chlamydia en Colombie, on le sait.
2: On meurt pas de ça.
0: Bon, Sébastien, la finale d'Anti-Gang aura lieu jeudi soir à la télévision de Radio-Canada. Merci énormément d'être avec nous ce soir, Sébastien Ricard. Merci.

0: Joël Denis est content. Joël Denis. Quelle joie de vous accueillir sur notre plateau. Mégastar des années 60, des années 70, co-animateur de l'émission Phare Jeunesse d'aujourd'hui, diffusé aux premières heures de ce qui était à l'époque Télé Métropole, aujourd'hui TVA. Joël Denis, vous êtes né Denis Laplante.
1: Eh oui.
0: Le 11 octobre 1936.
1: 36.
0: À Montréal. Vous avez 89 ans.
1: 89 ans. Vous savez une chose, quand j'ai eu la chance de... Robert L'Herbier m'avait téléphoné pour animer avec mon chum Lalonde.
0: Oui, Pierre Lalonde.
1: Pierre Lalonde.
0: Jeunesse d'aujourd'hui.
1: Après, c'était Marcotte. Ça n'a pas été une bonne chose pour moi.
0: Non, pourquoi?
1: Ça a changé ma identité. J'avais été approché à ce moment-là par Monique Lirac et Dalmain. Vous connaissez Jean Dalmain?
2: Oui, Jean Dalmain.
1: Jean Dalmain.
2: Son mari.
1: Comme moi, j'étais, pour moi, c'était des yeux. Et il y avait eu un conflit avec Pierre Rio. À ce moment-là, j'animais une émission avec Monique Lirac. On avait remplacé à Radio-Canada Plein Soleil. Il y avait eu un conflit entre Lirac et Pierre Rio. Je m'avais quitté. Je reçois un téléphone, j'étais en tournée avec ma famille sur la Côte-Nord. Bon, je reviens et je prends le... C'est Paul de Margerie. Paul de Margerie, un pianiste extraordinaire. Je ne sais pas si vous avez connu Paul de Margerie, un génie. Et je fais l'émission. Entre-temps, on me téléphone. Et malheureusement, ça ne s'est pas passé comme je le voulais.
0: Qu'est-ce que vous voulez dire? Là, vous
1: avez... mon identité a changé. Je suis passé de entertainer à divertisseur à chanteur pop. Moi, les tannants, puis jeunesse, là, c'était des cadeaux extraordinaires.
0: Ouais, oui.
1: Je me suis payé à la traite, puis je remercie L'Herbier de m'avoir donné ces émissions qui étaient incroyables. Mais à refaire, si j'avais à refaire, je n'accepterais pas ces invitations.
0: Vous avez l'impression, quoi, on vous a instrumentalisé, on a fait de vous quelqu'un. Est-ce que j'ose le dire, le mot quétaine? Quel est votre problème avec ça?
1: Le mot quétaine, c'est pas. Vous êtes en retard, là.
0: D'ailleurs, il y a des légendes. Il y a une légende qui veut que ce soit votre mère, Denise Filiatro, qui a commencé à
2: non,
0: dire le mot.
2: Non, ça vient de Jacques Desrosiers.
1: Oui, exactement, Jacques Desrosiers.
0: Ben, c'est la même
1: époque.
0: Moi,
1: j'ai bien connu sa maman.
0: Ben
1: d'ailleurs.
0: Oui, mais je sais bien.
1: J'ai
0: vous
1: eu le privilège de travailler avec elle, un gars-là qui m'avait secondé, qui m'avait dirigé. J'ai beaucoup de respect pour Mme Filiatro.
0: Ben, c'est une grande Denise Filiatro.
1: Comme metteur en scène. Je pense que c'est là.
0: Oui.
1: La
0: mettons en scène. Mais pourquoi vous avez des regrets? Qu'est-ce que
1: ça a changé? Ça a changé ce que je faisais. J'étais un chanteur de. Je chantais du Brel, je chantais du Aznavour, je chantais du Tronet, je chantais du Yves Montand, je chantais du Marcel Amon. Ma première gig, c'est le mari de Denis Filiatro, Jacques Lorrain.
2: Oui. Mon Dieu. Oui.
0: Le père de
2: son
0: fille.
2: Père.
1: Ton papa.
2: Bon, ben là, excusez-moi, je vais rentrer dans la
0: conversation. C'est votre fille, ou ça aussi. Bon.
2: Oui, mais Joël, c'est... vous dites ça, mais dans le contexte. Je m'excuse, j'interromps deux secondes.
0: Non,
2: c'est dans le contexte d'aujourd'hui. Alors qu'à l'époque, ces référents-là. Je veux dire, Charles Aznavour, il existait dans le sens où il chantait ses affaires. Est-ce qu'il y avait de la place pour un deuxième Charles Aznavour? Est-ce que c'était pas mieux d'être le Joël Denis qu'on a connu, qui est super
1: je voulais, bien? Je ne voulais pas être deuxième Aznavour, mais je voulais faire de la chansonnette française.
0: Ben, je comprends.
1: C'est ça.
0: Mais c'est pas ça que
1: parce
0: vous
1: que
0: avez fait.
1: Jacques m'a vu travailler à la cave. J'ai reçu le trophée de la découverte de l'année à la cave cette année-là. Et votre père est venu me voir et m'a dit... Tu vas faire la première partie de Georges Brassens. J'ai eu l'avantage, le plaisir de travailler avec Brassens, sa première partie. Quand tu m'as annoncé ça, là, les premières journées, je ne mangeais pas, je ne dormais pas. C'est à cause de son père, ça. Et là, avec Brassens, à la Comice canadienne, quel bonheur.
0: Bon, alors, c'est pas comme alors, ça qu'on vous a connu. Est-ce que je peux me permettre de lancer quelques pièces qui vous ont fait connaître quand même? Parlons.
1: Parlez pas du yaya, je lance mes feuilles.
0: Mais Denis.
2: Non, mais Joël, c'est ça, là.
1: Il
2: y a plein de jeunes.
1: Ouais, c'est vrai,
2: je ne peux pas renier ça.
1: T'as raison, je
2: ne
1: peux pas renier ça. Mais...
2: Parce que ce que vous avez fait à l'époque, là, si je peux me permettre, il y a peu de gens ici qui auraient été capables de faire ça de cette façon-là. Ça demandait énormément de talent. C'est pas pour rien que L'Herbier est allé vous chercher.
1: Merci.
2: C'est parce que vous saviez le faire.
0: Bon,
2: vous
0: voilà.
2: aviez une grâce et un talent extraordinaire.
0: Merveilleux.
1: Ça. Je dois donner crédit beaucoup à mon chum Marcotte parce que c'était mon prof pour quand on faisait les sketchs. Ouais,
0: c'est bien. Mais là, est-ce qu'on peut vous écouter chanter quand même pour les plus jeunes? Là,
1: hein? Oui, il n'y a pas de problème.
0: Alors allons-y. 1963, l'école est finie.
1: Donne-moi ta main et prends la mienne. La cloche a sonné, ça signifie.
3: Et prends la mienne, la cloche a sonné, ça signifie. La rue.
1: Une chanson de Sheila, qu'on avait doublée ici,
3: mais oui,
1: au Québec.
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4: Nous irons danser ce soir peut-être.
1: Mais moi j'aime mieux chanter les chansons, la chansonnette française.
0: Oui, non, on se comprend, mais c'est comme ça qu'on vous a connu. Bon, le yaya, on peut pas faire
1: autrement. Non, mais pas connu comme ça, c'est pas vrai ça. Non,
0: mais arrêtez de vous, mais dans la télévision.
1: On va se pogner tous les deux. Ça,
0: pas, au point de vue populaire.
2: C'est bon,
0: écoutez, moi j'ai
2: le yaya. Je me sens active.
1: Je renie.
2: Pas ça.
0: Allons-y.
1: Ça, là, je suis capable d'entendre.
3: Lui est dit mon petit chat.
1: Mais ça, là,
3: c'est avec moi.
1: Stop the music. Arrêtez-moi ça. Ça, c'est les Beatles qui ont écrit ça.
0: Ben oui.
1: Alors, c'est bien qu'était une chanson-là, mais quand on leur disait c'est des Beatles, on disait « Ah oui, mais c'est vrai que c'est pas si méchant que ça. »
0: Et ma préférée, 1965.
1: Lolita.
0: Ben oui. On y va.
1: Une chanson de Harry Belafonte.
3: Oui.
1: Hey, Lolita, viens plus près de moi. Hey, je la chante encore dans le spectacle, mais la semaine prochaine, je la fais avec mes danseurs. Quelle chanson! Mais je fais encore tout de suite ça.
0: Ben oui, écoutez.
1: Mais là, ce qui arrive, là. OK, je t'assieds, j'ai entendu.
2: Mais vous avez une prononciation impeccable,
1: oui,
2: une voix d'une clarté. C'est vraiment du bon travail.
1: C'est drôle ce que vous me dites là, Sophie, parce que quand j'ai fait.
2: Oui, un sens du rythme incroyable.
1: J'ai travaillé avec un metteur en scène il n'y a pas longtemps pour le Casino de Montréal et cette critique que vous venez de formuler, il me disait la même chose. Mais moi, je suis toujours surpris. Tu me dis, ah oui, tu sais. Je suis toujours surpris. Un jour, mon père m'a dit, faut que tu restes dans le style song and dance, man.
2: Ben, vous dansiez aussi.
1: Je danse encore.
2: C'est ça, j'avais tout.
1: À 89 ans, là, je danse encore.
0: Est-ce que vous dansez encore?
1: Excepté le lendemain matin, anti-flagistine.
0: J'essayais de vous faire danser, je me suis levée, là.
5: Bon.
0: Il m'a dit aussi, j'essayais. Bon. Oui!
1: Ben voilà. Je vais danser.
0: Quelle danse?
1: À l'émission de
0: Zénith.
1: Je fais un Charleston.
0: Ça va être formidable. Faites un Charleston.
1: Mais là, ce qui est arrivé, mon père, il m'a dit, ne quitte pas ça. Je fais ces chansons-là. Et quand j'ai fait l'étana, mon père, il n'aimait pas tellement l'étana en lui. Il me disait, tu devrais faire de la chanson, rester dans la chanson. Tu devrais. Et puis là, j'ai décidé, un jour, je suis rendu, c'était du pop, du rétro, j'en avais plein mon casque. Alors, qu'est-ce que je pourrais faire? Et là, j'ai décidé de faire un show hybride. Je me suis dit, je vais faire une première partie où je fais des chansons, de la chansonnette, où je fais des numéros de mime, où je fais des numéros de lip-sync. Puis un numéro de Jean Lapointe. Jean Lapointe a fait un numéro sur scène que moi j'ai récupéré, qui lui avait pris dans d'un stand-up américain. Moi, je vous raconterai une affaire. Là,
0: allez-y, là, vous avez tout le contrôle. Racontez-nous ce que vous voulez. Hein,
1: en tout cas, maintenant, je fais un show hybride. Comme un show du 24, là, ma première partie, c'est l'entertainer. Welcome and bienvenue. Welcome,
2: cabaret,
1: étranger, stranger, glouklich, zoussien, je suis enchanté.
5: Allez pas trop loin de votre micro.
1: Happy, merci monsieur. Happy to see you. En tout cas, je chante ça. Je fais Brel, Madeleine de Brel. Ce soir, j'attends Madeleine. Oh. Quelle belle chanson.
0: Ah oui, c'est magnifique.
1: Chanson de monsieur qui attend cette madame qui viendra pas. Oui. Il veut qu'elle vienne. Et puis, Yves Montand avec mon manège à moi. Mm-hmm. Et puis, Aznavour. Et puis, alors. Puis, l'autre côté, l'autre partie, là, j'ai mes quatre filles habillées exactement comme moi. Chemise noire, cravate, pantalon noir, qui font la danse dans la deuxième partie de jeunesse aujourd'hui.
0: Donc, enfin, vous faites ce que vous avez toujours voulu faire, si je vous suis bien.
1: J'y reviens avec. J'étais bien paresseux. Je suis bien paresseux.
0: Non, vous n'êtes pas paresseux du tout, vous êtes dans une paresseux forme.
1: J'adore mon métier. Je suis rendu à 89 ans, puis ma fille me dit, « Papa, t'es un surhomme. » C'est ce que tu fais. Je me sens bien. Je suis content. Là, je suis devant vous. Là. Vous m'écoutez. Là, pour moi, c'est un bonheur d'avoir quelqu'un à l'écoute que je raconte des choses.
0: Bon, parlons de jeunesse d'aujourd'hui.
1: Je n'ai pas fini. Un jour, je suis allé à Toronto. Voulez-vous que je vous raconte quelque chose de spécial?
0: Oui.
1: Est-ce que j'ai le temps?
5: Ben là, allez-y vite.
1: En 67, De Gaulle, il venait à Montréal, c'est tout ça?
5: Oui.
0: Oui, vive le Québec libre.
1: Il est allé voir Drapeau avant d'aller à Québec. Il était sur la galerie.
5: Oui.
1: Et quand tu as dit
5: le balcon.
1: Vive le Québec libre, que Drapeau s'est poigné après la colonne, hein, t'es après tombé.
0: Jean Drapeau?
1: Jean Drapeau. Et moi, j'étais à Toronto. Je commençais mon spectacle quand on retourne le lendemain soir au Key Center. Il y avait un gars qui m'a vu travailler au Reine-Élisabeth à Montréal avec 14 musiciens. Puis je faisais des tunes comme ça, là, de Charleston, de Philippe Clay. Puis il me dit, hey boy, I need you in Toronto. C'est ce que je vais faire là. Il dit, tu vas faire la première partie de Diane Carroll et de Alain N. Rossi.
2: Diane Carroll.
1: Diane Carroll qui est là, Alain Rossi qui est là, puis moi qui est là.
6: En bas. Pour les gens qui nous écoutent à la radio, là, vous êtes en bas, vous.
1: On n'est pas assez difficile.
6: C'est bien malheureux.
1: Alors, j'accepte le contrat et j'ai un trac fou et j'arrive sur scène.
6: Oui.
1: Et je commence, c'est moi qui ouvre le show, avec une belle petite chanson de Marcel Amont, Bleu, Blanc, Blanc, qui est mignonne comme tout, où je fais un petit jeu scénique, où je fais des trucs.
6: Vous vous touchez, oui.
1: Oui, je me touche.
6: Oui.
1: Et les Anglais sont très excités. Hein. Et là, je dis dans mon texte, et c'est là que je casse la baraque et que je vole le show.
5: De Gaulle.
1: When you're very young, like General de Gaulle, you make love to the province of Quebec. When you're 50 years old, 50, 60 years old, like General de Gaulle, you make love often, not as often, but often. And when you are very old, like General de Gaulle, you make love to the province of Quebec. Oh. Et là, ma petite fille.
6: Oui.
1: Ma petite Marie-Louise.
6: Oui.
1: Ça a levé ce monde-là. Oh. Je venais de voler le show. Je faisais n'importe quoi, le monde m'adorait. Et le lendemain, dans le train, il y a un noir qui venait me porter un journal. Et sur la première page, c'était moi qui disais Alain Rossi, Diane Carroll et Joël Denis, le Québécois, volent le show. C'est ça que j'ai fait!
6: Bon, vous volez le show, c'est votre objectif, hein, quand même.
1: Non! Oui, je pense que c'est pas
6: tant mieux, hein? Tant mieux, nous, on aime ça, hein, bien sûr. Bon, est-ce qu'on peut parler de jeunesse d'aujourd'hui? Pour les gens, là.
1: Bien sûr!
6: Bon, alors ça, là, évidemment, on est tous trop jeunes pour avoir connu ça.
1: Aïe, aïe! Il n'y a personne à la table ici qui a connu jeunesse?
6: Non, ben non.
1: Merci, bonsoir. Je vous reverrai.
6: Bon, Sophie, un peu, ça commence en quelle année, ça?
1: 64.
6: Oh boy, OK. 64.
2: Mais ça a duré longtemps.
6: Ça a duré 10 ans, cette affaire-là, comme il faut, non?
1: Sa maman a chanté à Jeunesse d'aujourd'hui avec Jean-Roger dans Twist contre Twist, nos premiers... Mon premier
2: et
1: invité.
2: Avec Tony Roman, elle faisait des back vocals.
1: Avec Tony Roman, elle faisait des back vocals. Oh,
2: elle m'a avoué ça.
6: Il était sexuel.
2: Oui, c'est pour ça que je connais ça.
6: Ben oui, alors, Tony Roman, ça.
1: Alors, la première chanson, on allons puis on reçoit Denis Filiatro et Jean-Roger qui chantent Twist contre Twist.
6: Il faut dire que c'est une émission musicale. Il y a des invités.
1: Pas de musicien en studio.
6: Non.
1: Alors ça, on fait du lip-sync.
6: Tout le monde fait du lip-sync. Et ça pogne.
1: C'est l'enfer.
6: Bon. Alors vous devenez une vedette populaire du jour au lendemain. Les gens vous reconnaissent dans la
1: rue. Ça prend une semaine ou deux pour on est des stars.
2: Il y avait du monde dans la salle. Il y avait des gens dans la salle. Hein? C'était live, Joël. Hein?
1: Des mondes dans la salle, oui.
2: Il y avait, c'est ça. Je pense que oui.
1: C'est l'ancien théâtre Arcade, ça. Qui appartenait à M. Dessel.
6: Exact. Et Alexandre Dessel.
1: Alexandre Dessel,
6: ben oui,
1: qui a converti le studio A. Ils ont gardé le théâtre et nous, on travaillait en avant.
6: Ben voilà, dans le lieu où TVA existe encore, bien qu'il soit déménagé.
1: Déménagé, malheureusement, j'en ai fait mon deuil, j'ai pleuré pendant trois jours.
6: Je comprends. C'est votre vie à vous, c'est votre jeunesse.
1: Dieu.
6: Bon, pourquoi ça pognait tant que ça, jeunesse d'aujourd'hui?
1: Parce qu'on répondait à la culture populaire.
6: Oui.
1: La culture populaire, elle est présente, elle est importante. Et je pense que quelquefois, elle est l'enfant pauvre. Je pense. Alors, on faisait des versions. Lalonde spécialisait dans les versions. Moi aussi.
6: Pierre Lalonde.
1: Les chansons fortes. Pierre Lalonde, mon chum Lalonde, qui était beau comme un cœur.
6: Ben oui.
1: Moi, j'étais le Jean Delon, puis lui, c'était le Alain Delon. Lui, c'était Alain Delon, puis moi, j'étais pas Mel Bondo. Il y avait des filles qui avaient le kick sur moi, puis il y avait des filles qui avaient le kick sur Lalonde. Mais lui, il y en avait plus que moi.
6: Tiens. Oui. Bon, est-ce que vous en avez profité?
1: Des filles?
6: Oui.
1: Non!
6: Quoi?
1: Non, je vous jure, c'est la tête de maman que ma mère m'entende, là, oui. Judith, qui est morte à 100 ans.
6: Ah.
1: Elle est morte en santé, ma mère. Elle m'a usé par la vie. On n'a jamais courtisé. Parce qu'il y a eu une émission qui a passé un film qu'on a fait avec Boulanger où on parlait que
5: les... Je
1: n'ai pas aimé ça. J'ai contesté ça. C'était une fausse image. On faussait l'image des animateurs d'émissions culturelles. Riez pas, j'aime pas ça.
6: Alors, non, j'ai pas, j'ai pas, on en connaît qui en ont profité aussi, là, quand même, Joël Denis, on peut pas faire...
1: Non! Nous, on crougeait la main, les filles.
6: Ah oui.
1: Non, oui. Jamais. Mais on n'a jamais fait ça.
6: Mais c'était comment...
1: On était clean. Oui. On était clean. On était clean.
6: S'il y a des femmes qui ont connu cette époque, vous pouvez nous écrire hein, via la bulle de conversation. Il y a peut-être des témoignages. Là, moi, je serais curieuse.
1: Donnez pas l'adresse.
6: Bon, c'était comment être célèbre dans les années 60-70? Vous avez raconté à nos amis Véronique Cloutier et Jean-Sébastien Girard dans leur émission. Leur émission, je t'attendais que vous faisiez 300 000 par année à l'époque.
1: Oui.
6: Mais c'est beaucoup d'argent,
1: et surtout
6: ça.
1: En commerciaux. Je travaillais, je faisais beaucoup de cabarets, bien sûr. Et Marco, le fils de Mme Jean-Louis Audet. Je ne sais pas si ça vous dit quelque chose.
2: Mme Audet, les musiciens viennent de l'audition.
1: Mme Audet. Oui. Alors moi, je travaillais, oui. J'étais toujours à Toronto, j'ai du National, j'ai fait Chiclet, j'ai fait Dantine, j'ai fait McDonald's, j'ai fait... j'étais toujours à Toronto, ma femme, elle me dit, je te vois pas. Puis j'ai à ma femme, j'ai trois comptes, j'ai trois comptes, je vais te mettre les 10 000 dans trois comptes. Je faisais une fortune, sûrement qu'en commerciaux. Puis c'est le seul chanteur au Québec qui faisait des commerciaux. Personne n'en faisait. Je passais mon train à Toronto, Montréal.
6: Ouais, ouais. C'est comme ça que vous avez fait, en tout cas, de très, très, très bons salaires pour l'époque, là. C'est clair. En 69, peu de temps après avoir rencontré John Lennon, vous le rencontrez dans quelles circonstances, John Lennon, Joël Denis?
1: C'est Brousseau, Pierre Brousseau, parce que quand je commençais à contester jeunesse, j'étais écœuré des petites filles qui me couraient après, tout ça. Puis,
6: mais vous n'en avez pas profité.
1: Vous avez raison, mais là, non, il n'y avait plus de problème que moi, Lalonde. Uh-huh. Mais moi, les petits filles m'aimaient bien, mais pas comme Lalonde.
6: Ouais.
1: Et j'ai rencontré Jean Brousseau, puis il m'a dit, hey, écoute, Joël, avec ta philosophie de la vie, là, tu veux lâcher, tu veux laisser ça, t'es écœuré, je te présente John Lennon. Et là, je me retrouve avec John Lennon au 13e étage, ma femme, moi, John, puis Yoko.
2: Au Queens?
1: Au 13e. D'ailleurs, il n'y a pas longtemps, on m'a invité pour le 50e,
6: ben oui.
1: Et j'ai fait un spectacle.
6: Ben oui,
1: bon. Alors, je suis là. J'ai rien dit.
6: Mais vous vous êtes dénudé.
1: Non. Ben voyons donc, vous êtes bien mal tourné. Moi, j'ai vu Lalonde se lever de table. Un jour, on parlait de sexe, bien parti. Il était très prude, Lalonde. Non, on a jasé. Puis écoutez-moi bien, là. Pendant qu'on jasait, oui?
6: Je vois vos paroles.
1: Hey, pendant qu'on jasait, là,
6: oui?
1: Lennon faisait des petits croquis, des petits dessins. Ça traînait dans le lit partout. Puis moi, j'étais à côté. Savez-vous que ces petits dessins-là se sont vendus plusieurs années après dans un encas à New York, des fortunes, oui. Des 100 000, oui. Des 150 000. J'aurais dû en voler.
6: Vous auriez dû en prendre. Quand, dans quelles circonstances vous avez posé nu, alors, avec votre femme?
1: Ça, c'est je veux pas en parler de ça.
6: Ah, vous voulez pas parler de ça?
1: Ça a été, pour mes enfants, ça a été triste.
6: Ben voyons, vous.
1: Parce que mes enfants...
6: Il y a rien là,
1: enfants,
6: tout nu.
1: Ah, mes enfants. Il y a rien là, il y a été tout nu, peut-être de nos jours. Ça, c'est juste avant que Dominique Michel ou Jean Coutu fassent un film avec Daniel Ouimet, un film nu.
6: Il y en a eu quelques-uns. Il y a eu Valérie,
7: l'initiation.
1: Dominique m'a dit, c'est allé un peu trop vite. Un peu trop vite, Joël. Mais non, c'était... on s'est pas mis nu. On s'est raconté, il m'a raconté des choses, il me parlait de toutes sortes de choses. Puis il était toujours debout avec ses caméras. Et là, il est entré un artiste, un journaliste torontois, qui venait le contester les croquis qu'il faisait, lui disant, ça va pas de la crotte, vos croquis, c'est pas bon. Puis là, John Lennon, il lançait toutes sortes d'affaires, puis il a fait une crise, tout le monde avait peur. Hey, you God, de patapati, de patate, patate. C'était lâche.
6: Alors, Joël Denis, vous avez répondu au questionnaire, on finit la soirée. Votre meilleur partenaire de travail dans votre vie?
1: Marcotte.
6: Oui, Pierre Marcotte.
1: Le pire Marcotte.
6: Oui. Qui est décédé, qui est mort de la COVID, Pierre Marcotte.
1: Ben oui, trois jours après, j'en ai brûlé pendant des mois. Je l'aimais assez, ce homme-là.
6: Pourquoi ça a été un extraordinaire partenaire de travail?
1: Parce qu'il me comprenait bien, il me connaissait bien, il savait bien me diriger. C'était un homme qu'il me manque beaucoup. Mm. Je lui en parle, puis je ne me retiens pas broyer, bon Dieu. Je l'aimais. Il aimait gros, gros.
6: Le plus gros cachet que vous ayez obtenu dans votre carrière, bon là, vous avez déjà déclaré avoir fait 300 000 par année à une certaine époque.
1: Un cachet de 10 000, 12 000.
6: Ah oui, pour faire quoi?
1: Un metteur en scène pour faire un show à la Lorraine dans le 50e anniversaire. J'ai fait beaucoup de mise en scène, vous savez, toutes les jeunesses, c'est moi qui faisais la mise en scène.
6: Quand même?
1: Mise en scène de musical, c'est un peu différent. C'est pas tellement différent de la mise en scène de Monsieur Fay. Le spectacle, c'est le spectacle.
6: Ça, c'est vrai. Le plus petit cachet que vous avez.
1: 10 piastres.
6: Pour faire quoi?
1: Garçon de table chantant au Café Saint-Jacques.
6: C'est comme ça que vous avez commencé.
1: Oui.
6: C'est quoi un garçon de table chantant? Là, vous arrivez à table. Là.
1: Bonjour, madame.
7: Bonjour.
1: Vous avez commandé un scotch?
7: Oui.
1: Je sais que vous êtes jolie.
6: Wow. Alors, mais vous serviez un champ. Pourquoi ça n'existe plus?
7: Ben, les dents sont top chanteurs.
1: Malheureusement, ça n'existe plus.
6: Ben oui, c'est vrai que c'est malheureux.
1: Ma mère, je faisais 20 piastres, ma mère, elle me disait, je suis avec mes oeufs de 300$. Mon mère me disait, ça n'a pas de bon sens.
6: C'était quand même 300, payant.
1: C'était payant.
6: Très bien, autrement.
1: Je commençais à 5 heures, je faisais mes tables. Puis après ça, à 3 heures du matin, je faisais mon ménage, tout ça. Puis après ça, je m'en allais dans les blind pigs. Il y avait des blind pigs dans ce temps-là.
6: Des pardons?
1: Cochon borgne. Blind pig. Blind
6: qu'est-ce pig. Que c'est?
1: Ouvert jusqu'à 5-6 heures le matin.
6: Oh,
1: illégit. Okay. Oh. Tous les artistes se tenaient là, les comédiens.
8: Des bars clandestins. Comme
1: les comédiens que j'ai bien connus. Les gros noms, là. Je n'ai pas connu vous autres là. Moi, j'ai eu beaucoup d'amis. Gisèle Smith, c'était une grande chambre.
6: Oui.
1: Une chambre à moi, ça. J'ai eu beaucoup de comédiens.
6: Gisèle
1: Olivier Guimond. La Poune, c'était ma grande chambre. On se pactait la gueule ensemble. On fumait ensemble. On avait du fun ensemble.
6: Vous fumiez quoi ensemble?
2: La cigarette.
6: Ah oui.
1: Mon oncle, il dit, je veux avoir la poudre avant de mourir. J'ai emmené sur son lit de mort, il l'a embrassé, il est mort 3 jours après.
6: Bon, attendez, là.
1: Alors, là, quoi, là
6: vous sortiez dans des bars clandestins avec la poudre.
8: Ah oui, ben oui.
2: Et
1: Gisèle Smith,
6: c'était
2: des années
6: lumière.
1: Il y avait aussi Monique...
6: Lérac?
1: Non, Monique Lepage.
6: Monique Lepage. Ah oui, elle aussi...
1: Je l'ai déjà embrassé, votre Lepage. On était sous, tu n'avais pas chaud, pas mal dans le ventre. Moi, avec la poudre, là... Ma mère, en tout cas... Ça manque de tout, excusez-moi.
6: Qu'est-ce que vous alliez raconter avec la poune, on veut savoir?
1: La poune, c'était un numéro. Hein.
6: Ben oui, ça c'est sûr.
1: Il a fumé comme une cheminée. Il n'y avait rien à son épreuve. Je l'avais emmenée chez maman, ma mère voulait la connaître. Elle sortit de là sous le bain pacté. Au revoir, madame la plante. Maman dit, mon Dieu, tu fais rien. Pense que j'avais que la poune, madame, va de même. Ma vedette, maman, elle voulait pas.
6: Ben, c'est une culture, hein? C'est une culture qui appartient
1: à Olivier, c'était mon parrain.
6: Olivier Guimond.
1: Jacques Normand, c'était mon parrain.
6: Bon.
1: J'ai travaillé avec Juliette Huot. J'ai travaillé avec ces gens-là, avec Muriel Millard, avec Juliette Béliveau. J'ai travaillé avec tout ce monde-là. Puis aujourd'hui, je travaille avec avec vous. C'est merveilleux.
6: Non, mais on devrait faire un documentaire sur vous, là. Mm-hmm. Pendant que
1: je suis prêt avec vous.
6: Non, mais c'est clair que vous êtes prêt, là. Votre pire erreur en carrière, Joël Denis?
1: La pire erreur?
6: Oui.
1: De ne pas avoir pris mes choses au sérieux. Je n'ai pas été assez sérieux. Je me suis donné des gens bêtes. Je le regrette. Parce que je pense que... Non, mon statut, je m'aime bien. Ce que je fais, là... Voyez-vous, je vais faire le samedi, là.
6: Jeudi.
1: Là.
6: C'est en direct, hein?
1: Je pense à ça. Là. Je suis tout énervé. Oui. J'espère que pas samedi, mais arrive en temps.
6: Je pense à Véro.
1: Je suis tout énervé, puis je remercie oui. Véro qui me donne l'opportunité de faire ce genre de spectacle.
6: C'est merveilleux que vous réapparissiez dans la lumière, là. Un fantasme.
1: J'étais toujours là, mais dans des petites boîtes, mais pas à Montréal. Mais là, j'arrive à Montréal, vous m'invitez. Hier, j'avais des entrevues. Je suis choyé. Je dis, waouh, qu'est-ce qui m'arrive?
6: Vous êtes de retour.
1: Je suis de retour. Oui.
6: Un fantasme que vous n'avez jamais pu réaliser, Joël Denis?
1: Coucher avec vous.
8: C'était pas ça sur la feuille. Hein?
6: Non. C'était pas ça votre réponse.
8: Non.
7: C'est monsieur qui a jamais croisé une seule femme.
2: Non,
6: Vous avez répondu Pierre Marcotte.
8: Coucher avec Pierre Marcotte.
6: Coucher avec Pierre Marcotte, c'était ça votre réponse.
1: Ouais,
6: c'est drôle quand même.
1: De pas avoir couché avec Marcotte.
6: Pensez-vous qu'il aurait voulu?
1: Je ne crois pas. Je n'aurais pas demandé non plus. C'était pas notre bague. On était bien aux femmes. Ça.
6: Alors, on vous verra à Zénith jeudi soir.
1: Oui, jeudi, mon Dieu. Regardez-moi. Merci. Hein.
6: C'est ce qui conclut les meilleurs moments de Tout peut arriver. On se retrouve en ondes le 5 septembre prochain pour la 5e saison. Bon été à tous et à toutes.
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15: Ici Fred Harding, voici les informations. De fortes précipitations provoquent des inondations et des pertes de courant dans le Grand Montréal. Plus de 20 000 clients d'Hydro-Québec étaient toujours privés de courant vers 23 heures samedi et Radio-Canada a constaté que plusieurs rues étaient impraticables dans l'ouest de l'île. Certains résidents ont même vu leur domicile être inondé.
16: Il y avait beaucoup d'eau dans notre sous-sol et comme il y avait beaucoup de choses qui s'étaient détruites.
17: Je suis pas inondée, mais il y avait c'était inondé en arrière puis en avant.
15: Les conditions météo ont également causé le retard ou l'annulation de plusieurs vols à l'aéroport Montréal-Trudeau. Et l'ordre d'évacuation en vigueur pour la municipalité de Layton en Colombie-Britannique englobe désormais une soixantaine de propriétés dans le secteur. Le feu de forêt non maîtrisé qui a entraîné les premières évacuations dans la municipalité et au sein de la Première Nation de Layton vendredi s'étendait sur 600 hectares en début d'après-midi samedi. Layton a été presque complètement détruit par les feux de forêt il y a 5 ans. À l'international, les délégations américaines et iraniennes entameront dimanche des pourparlers pour mettre un terme au conflit au Moyen-Orient. Les négociateurs des deux camps se rencontrent en Suède.

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4: A reçu l'ordre de cesser le feu au Liban. L'Iran demeure toutefois prudent, comme l'indique le porte-parole de sa diplomatie, Esmaël Barahi. Il dit que le protocole d'entente avec les États-Unis forme un tout et que si une partie des engagements n'est pas respectée, l'accord dans son ensemble sera menacé. Donald Trump, lui aussi, hausse le ton et menace d'imposer des droits de passage américains dans le détroit d'Ormuz si aucun accord n'est conclu d'ici 60 jours. Malgré tout, des discussions entre Américains et Iraniens sont prévus dimanche en Suisse. Le porte-parole de la diplomatie suisse, Nicolas Bidou.
5: On est prêt à accueillir des délégations de haut niveau de l'Iran et des États-Unis.
4: L'annonce d'un cessez-le-feu israélien au Liban pourrait maintenant faciliter ces discussions. Reste à voir s'il tiendra sur le terrain. Ici Samy Rebaïne, Radio-Canada, à Montréal.
6: Et de retour chez nous, le ministre de la Sécurité intérieure, Yann Lafrenière, annonce que c'est l'ex-présidente de la commission Boisvert, maître Anne-Marie Boisvert, qui sera l'observatrice indépendante responsable de faire la lumière sur les allégations d'actes racistes commis au poste de quartier 39 du service de police de la ville de Montréal. On écoute le ministre Lafrenière.
7: C'est une femme avec de la rigueur, de l'impartialité, une femme qui va aller au fond des choses. Alors son mandat, ça va être de regarder l'enquête criminelle qui vise présentement deux policiers du SPVM, et de me faire un rapport. Donc, à partir du moment où elle voit des irrégularités dans l'enquête, qu'elle voit qu'il y a un manque de collaboration du SPVM, elle doit m'en faire rapport. Je dis encore une fois, je suis pas contre l'enquête publique, sauf que si je fais ça présentement, je pourrais nuire à l'enquête criminelle. Et les gens, c'est les premiers à me dire ben que j'ai fait en sorte que des policiers s'en tirent sans accusation criminelle, puis on veut pas ça.
6: Le ministre annonce également vouloir travailler avec le commissaire en déontologie policière et des groupes de chercheurs afin d'évaluer la mise en place du plan d'action sur le profilage racial du SPVM et de proposer des recommandations. Et Québec va rouvrir le 2 juillet les demandes de regroupement familial en immigration après une suspension de près d'un an. Le gouvernement instaure toutefois un plafond d'environ 16 000 demandes qui pourront être déposées d'ici 2028 en raison d'un arriéré important. Une annonce douce amère pour des familles, comme l'explique Catherine Zib.
8: Ça crée beaucoup de déception.
9: L'avocat Maxime Lapointe avoue que bien de ses clients vont se heurter à un mur. Québec impose un calendrier qui repousse des demandes des mois plus tard.
8: Maintenant, on doit informer nos clients de dire, ben, selon le calendrier, finalement, on va déposer juste en 2027.
9: Marie-Gervaise Pilon, du collectif Québec réunifié, applaudit la réouverture des demandes, mais estime que les délais demeurent préoccupants.
10: J'ai été soulagée parce que j'avais peur même qu'il n'y ait pas de réouverture. Pour certains membres de la communauté, ça a été un réveil très brutal.
9: C'est le cas de Julio Quintero et Claire Bunel. Le couple québéco-français attend la réouverture du programme depuis un an et voit encore une fois le début de leur vie ensemble remis à plus tard.
11: Moi, le sentiment qu'il y a, c'est indignation, quasiment trahison. Parce que, au fond, là, c'est moi qui essaye juste de m'établir avec ma famille ici.
9: D'ailleurs, le plafond de 15 700 demandes pour deux ans est aussi critiqué. Une réforme l'a revue à la baisse, alors qu'auparavant, 10 000 dossiers étaient admis par an. Maxime Lapointe.
8: Alors là, ce qui s'est passé en 2024, c'est qu'on a divisé par deux, finalement.
9: Il voudrait voir des changements.
8: Si le Canada traite le dossier en 12 mois, raison que le Québec le traite en 3 ans.
9: Marie-Gervaise Pilon soutient que les seuils n'ont pas reflété les besoins du terrain jusqu'à maintenant.
10: Mais les Québécois n'allaient pas arrêter de tomber en amour avec des étrangers.
9: Selon elle, le plafond sera rapidement atteint, bien avant la limite de juin 2028. Ici Catherine Dib, Radio-Canada, Montréal.
6: Voilà, c'est ce qui met fin à vos informations.
12: Ici Eugénie Lépine-Blondeau, bienvenue à Admission Générale. En direct du studio 41 à Montréal, c'est votre rendez-vous culturel du samedi qui commence. C'est la dernière de la saison aujourd'hui et on a prévu un menu, oui, pour tous les goûts, tous les âges, de histoire de jouets au très institutionnalisé Ordre national du Québec. Merci d'être avec nous.

parce que le dramaturge Michel-Marc Bouchard a été promu officier de l'Ordre national du Québec cette semaine et nous racontera comment ça s'est passé. On reçoit aussi l'humoriste et créatrice de contenu Ariane Brunet, qui a provoqué bien des discussions cette année. Au Petit Culture Club, on a vu le 5e histoire de jouets et Félix Diotte, le compositeur

0: Bonjour à toutes et à tous. Bon après-midi. Merci de vous joindre à nous. Alors oui, c'est la dernière de la saison. Et là, le suspense est levé. Je peux annoncer officiellement que nous serons de retour pour une saison 2. On se retrouvera, merci tout le monde, le 29 août prochain. Et là, c'est un studio, vous l'entendez, les applaudissements. Je ne les ai même pas demandés. Alors, ça me fait plaisir. C'est un studio full house, c'est-à-dire que tous nos invités sont déjà installés autour de la table. Bonjour à toutes et tous.
1: Bonjour.
0: Merci d'être là. Ariane Brunet.
2: Oui.
0: Bonjour.
2: Bon matin. Bonjour.
0: Bon matin. Ça dépend. Hein? Ça dépend.
2: Moi,
0: ça. On a compris à l'heure à laquelle tu te mets, Ariane. Cette année, tu as fait des sorties remarquées sur le web, comme humoriste avec tes capsules, mais aussi en culture en général. Tu as participé à plein de projets et tu animes la Saint-Jean de Oui-Québec mardi prochain.
2: Oui.
0: Oui. J'ai plein de questions pour plus tard, mais pour l'instant, je veux juste te dire que dans mon fil d'antenne tantôt avec Alain Gravel, j'ai dit qu'on recevait tout le monde, puis il dit Ariane Brunet, elle est drôle.
2: Mon Dieu,
0: c'est fin. Elle a fait une bonne utilisation des réseaux sociaux.
2: Ah, bon, donc, c'est smart. Il aime mes stories.
0: C'est ça. Mets ça dans ta petite poche. Alain Gravel, remarque tes capsules sur le web. Merci d'être avec nous. C'est le retour aussi de Thérèse Parisien et Marc-André Mongrain au Petit Culture Club. Bonjour.
3: Bonjour.
4: Salut.
0: C'est un duo qu'on avait réuni pour le film « Ma belle-mère est une sorcière ».
4: Oui. Mon Dieu, oui,
0: c'est
4: vrai.
0: C'était en octobre dernier. Et là, on vous réunit pour un autre film jeunesse, mais c'est un peu par hasard. C'est donc le cinquième volet de Histoire de jouets qui a pris l'affiche hier. Et Marc-André, je sais que tu as préparé tes filles depuis un an, en fait, à ce
4: les
0: cinquième volet.
4: Les enfants sont brainwashés, si je peux me permettre l'anglicisme. Non, ça fait un an qu'on les regarde, les quatre premiers. Je les ai vus au moins 7-8 fois.
0: Wow!
4: Chacun. Ouais.
0: Ah!
4: Fait que j'étais très, très, très, très, très prêt pour cette chronique.
0: Et qui avait plus hâte, tu penses, d'aller voir le film, tes filles ou toi?
4: Je dirais que c'était moitié-moitié. J'avais aussi hâte que au point où je l'ai vu deux fois déjà.
3: Moi, j'ai au cinéma, puis il y avait à côté de moi Woody.
0: Il y avait Woody, le vrai Woody?
3: En fait, non. C'est un monsieur qui a amené ses enfants puis qui était déguisé en Woody.
4: Le monsieur était déguisé en Woody,
3: les
4: enfants?
3: Un grand mince. Le monsieur, le père.
0: Ah, mais
4: j'adorais ça. Mais là, je le regrette, j'aurais dû faire ça.
0: Mais pour la une troisième fois.
4: Moi, je suis plus de format Buzz l'éclair, par contre.
0: Peu importe, c'est dans la tête tout ça, de toute façon. Je le disais, c'est lui qui a composé le thème musical d'admission générale. C'est l'auteur, compositeur, interprète Félix Diotte qui est avec nous. Bonjour, Félix. On adore le thème, nous, à l'émission. On est tellement fiers.
5: Je l'haïs pas.
0: Tu l'haïs pas?
5: Je l'haïs pas non plus.
0: Ah, c'est bon ça. Ben, c'est déjà
5: j'aime mieux l'émission que la musique.
0: Ah, ben là, ça c'est gentil. Mais c'était l'occasion de te remercier en personne. Puis on a décidé de se faire plaisir. On t'a demandé en fait une petite prestation musicale.
5: Ça c'est smart.
0: Vers la fin de l'émission.
5: Merci.
0: Merci de m'inviter énormément. Mais d'abord, la culture et spécifiquement la dramaturgie québécoise serait pas du tout les mêmes sans l'apport de Michel-Marc Bouchard en près de 50 ans de carrière. Le dramaturge, scénariste, librettiste et professeur, a su raconter des histoires marquantes d'ici et ici, tout en les voyant s'exporter partout dans le monde. Depuis quelques jours, il a ajouté une corde à son arc, celle d'être désormais officier de l'Ordre national du Québec. C'est pour tout ça qu'est notre premier invité aujourd'hui. Bonjour Michel-Marc.
6: Bonjour.
0: Merci d'être avec nous. Là, est-ce qu'il y a une appellation particulière? Est-ce que je dois vous appeler Sir?
6: Sir,
0: c'est ça? Sir Michel-Marc?
6: Non, pas encore. Mais on est autorisé à mettre au bout de notre nom le OQ, officier du Québec.
0: C'est et vrai?
6: J'étais déjà officier de l'Ordre du Canada. Alors voilà, je collectionne
0: les ordres.
6: Les lettres à la fin de mon nom.
0: Dans votre signature courriel, il y a
6: non?
0: Sur votre CV?
6: Non plus.
0: Mais peut-être parce que vous n'avez plus besoin de CV. Là.
6: CV. même plus besoin de mon nom de famille.
0: Non, c'est vrai. Mercredi dernier, donc lors de la cérémonie de l'Ordre national du Québec, c'est une promotion que vous avez eue en fait parce que vous étiez déjà chevalier.
6: Oui, j'ai perdu mon cheval.
0: Vous avez perdu votre cheval. Et là, c'est le deuxième grade de la plus haute distinction de l'État québécois. Donc juste après grand officier, c'est officier. Il récompense des personnalités québécoises ou étrangères ayant accompli des réalisations exceptionnelles et jouissant d'une reconnaissance pour leur mérite distingué au sein de la société. Comment vous avez pris ça?
6: Comment on prend ça? Ben, avec fierté, je vous avoue. Puis c'est aussi une surprise parce qu'on s'y attend pas. On a l'appel d'en haut qui dit voilà, vous êtes promu officier. Quand tu regardes la liste de qui est là, c'est quand même assez impressionnant. Ouais. Comment on prend ça? Premièrement, la première chose, c'est tous ces honneurs-là, c'est que l'œuvre a été reçue.
0: Mm-hmm.
6: C'est-à-dire que on travaille pour être entendu, pour être écouté, pour partager. Et de ce sens-là, il y a quand même mon état, mon pays me dit, ben écoute, ouais, t'as fait quelque chose d'important et voilà, on te récompense pour ça.
0: Il y avait pas, j'ai regardé la cérémonie parce que c'est disponible sur YouTube et la première ministre Christine Fréchette qui elle remettait les médailles. Et j'étais surprise parce qu'il y avait pas de discours.
6: Non,
0: par
6: jamais.
0: Contre, j'ai remarqué que vous lui aviez dit quelque chose à l'oreille. Est-ce qu'on peut savoir c'est quoi?
6: Oui, parce que quelque part, pour créer... Écoutez, on a le droit à une ou deux phrases. C'est hyper vaniteux, ce que je vais dire. Je l'assume. C'est parce qu'à un moment donné, elle était au théâtre, elle n'était pas encore première ministre. Et on s'est croisés du regard, puis elle est revenue sur ses pas, elle est sortie dehors pour me dire qu'elle appréciait mon œuvre.
0: Ah, mais elle l'a dit, d'ailleurs, en vous présentant. Elle a même dit que la nuit où Laurie Gaudreau s'est réveillée, c'était une de ses pièces préférées parmi toutes votre...
6: Oui, ce qu'elle m'a dit.
0: Donc, vous l'avez remercié.
6: Oui, mais je tiens à dire par rapport à l'ordre, ce qui est fascinant, c'est que lors de cette cérémonie-là, lors de la remise des insignes, c'est des gens de partout, dans tous les domaines, ouais, de la société. Et c'est très, comment je peux dire, donc, un peu... On sent un peu pas comme un imposteur, mais d'être à côté de quelqu'un qui a fait les plus grandes recherches sur l'Alzheimer, ou encore sur les cellules souches, ou encore sur les grossesses, ou encore notre ami qui est allé, qui a dirigé le robot sur
0: Farah
6: Mars.
0: Farah Alibé.
6: India Desjardins, il y a, comme je pourrais en nommer, ouais, Monique Simard, je pourrais en nommer plein de monde dans différents domaines. Alors, c'est quand même, oui, on le reçoit avec fierté, mais aussi une certaine humilité face à tous ces gens-là.
0: Ben, il faut, je pense. C'est pour ça que vous me dites, parce que là, on était très excités avant d'entrer en onde, vous l'avez apporté, la médaille.
6: Oui, c'est de valeur qu'on ne peut pas la montrer en onde.
0: Kim va sûrement prendre des photos, là, on va pouvoir partager ça sur les réseaux sociaux. Kim Bouchard, que je salue. Il y a trois versions. Il y a la grande médaille, la petite médaille, puis l'épinglette.
6: L'épinglette qu'on porte dans beaucoup d'occasions.
0: Mais j'espère que vous allez la mettre, des fois.
6: Oui, mais je commence à ressembler un peu à un club Kimoanis, là. Je trouve que si je mets tout ça, là, le monde va faire « t'en vas dans quelle parade? »
0: Ça vous prendrait un veston, là, vous les mettez tout le temps, c'est ça, vous le sortez une fois de temps en temps. Mais je reviens sur la cérémonie, puis au fait qu'il n'y avait pas de discours, mais s'il y en avait eu un discours, qu'est-ce que vous auriez dit? Vous auriez parlé de cette humilité-là, vous pensez?
6: Ben, j'aurais parlé premièrement de ma passion pour le théâtre,
0: ouais,
6: en disant que le théâtre, c'est quand même un geste qui, dans tout son processus, est toujours d'aller vers l'autre. Dans le sens que c'est une communication quand même assez complexe, de la pièce à la représentation, ce qui veut dire qu'on sera constamment face à la rencontre des autres, à la rencontre d'égo, à ce que Patrice Chéreau appelait les accidents artistiques. Alors, ce qui fait que c'est cette espèce de lien, de communication qui, pour moi, m'a guidé durant toute ma vie, en se disant toujours, tu sais, le cinéma, on va dire, ben le film est fait.
0: Ouais.
6: Au théâtre, ce sera ce soir.
0: Ah. Oh, wow. Elle est née où, cette passion-là pour le théâtre, Michel-Marc?
6: Je pense qu'elle est née avant même qu'elle porte ce nom-là. Je viens d'une tradition, j'ai Jacques Saint-Jean, je viens pas vraiment d'une tradition à l'époque où la grande littérature, je vous avoue, n'existait pas. Il n'y avait pas de représentation théâtrale dans la région, ou rien.
0: Mais même, alors, vous aviez étudié en tourisme au Cégep de Matane.
6: Oui, ça c'est un peu plus tard, mais au début, j'ai commencé à faire des spectacles qu'on disait, mon Dieu, là, j'ai l'impression de revenir au temps de la colonisation, on appelait ça des séances, c'est-à-dire que je viens d'une tradition de conteurs et de conteuses. Alors, ce qui était important, c'est d'être un peu dans la lumière et de raconter quelque chose. Alors, ce qui fait que ma formation est véritablement empirique, parce que c'est vrai, je suis allé étudier en tourisme à Matane. À vrai dire, c'était une espèce de, je sais pas, de deal avec mes parents qui disaient, si tu vas aller en théâtre, ça te prendrait une formation en quelque chose, au cas où ça fonctionne pas. Le plan B.
0: Mais c'est pas si pire, parce qu'en fait, vos œuvres ont voyagé partout dans le monde. Donc, il y avait, je sais pas, avez-vous appris quelque chose de votre deck en tourisme?
6: C'était plutôt une formation en administration, agent de voyage.
0: Mais il y a une parenté quand même, Thérèse Farzien.
3: J'ai vu ça. Dans vos séances, là, vous étiez quand même dans la lumière, sous les projecteurs.
6: Absolument.
3: Bon.
6: Absolument.
3: Qu'est-ce qui s'est passé pour que vous arriviez derrière et que vous restiez quelque part derrière?
6: Je pense que, disons, mes premières vraies pièces, j'ai quoi, 17, 18, 19 ans, je découvre que avant c'était surtout des comédies. Bon, c'était surtout l'idée d'être aimé, de plaire. Et soudainement, je suis arrivé d'un côté un peu plus sombre, en disant, ben, j'ai envie un peu de partager mes questions sur le monde, ma vision, avec le public. Et j'ai découvert à ce moment-là la force de l'écriture, la poésie de l'écriture, la poésie du, comment je peux dire, la rencontre, le partage, le questionnement, le dialogue avec le public. Et c'est André Brassard qui m'avait dit, on choisit. On est soit auteur ou soit acteur.
0: Ah ouais?
6: Alors, à ce moment-là, ça fait de bien. J'ai quand même collaboré beaucoup avec André. Alors, ce qui fait qu'à ce moment-là, ça fait OK, je me consacre à l'écriture à part entière.
0: Est-ce que vous pensez encore que c'est vrai?
6: Oui, je crois encore. Comme acteur, j'avais un problème. Je n'ai pas ce fameux muscle de la mémoire. Alors, ce qui faisait que j'étais très, très fort en blanc. Ce qu'on appelle le blanc, le trou noir. Là.
0: Vous oubliez votre texte.
6: Absolument.
0: Oui. Puis, il y a plus de... Comment on appelait ça, les souffleurs, à l'époque?
6: Non, il n'y en a plus maintenant. Non, c'est ça, il n'y en a plus maintenant. Il peut avoir des oreillettes à l'occasion, mais ça, ouais. C'est que...
0: Ouais, c'est autre chose.
6: T'as des vrais problèmes.
0: Pour moi, j'ai toujours été très attirée par vos œuvres, Michel-Marc Bouchard, que ce soit... mais on sera heureux, on en a parlé ici à l'émission, mais Tom à la ferme, Les Feluettes, évidemment, Christine la reine garçon, Laurier Gaudreau, et plein d'autres œuvres comme ça. Et pour moi, c'était ce qui m'attirait, notamment, mais pas exclusivement, mais quand même, c'est qu'elle racontait entre autres des histoires queer, des personnages queer, dans un monde qui souvent les rejetait aussi. Mais vous, Michel-Marc Bouchard, vous avez toujours rejeté l'aspect pamphlétaire de votre œuvre. Pourquoi?
6: Parce que, mais ça remonte peut-être au tout début.
0: Oui.
6: Au tout début, lorsqu'il y a eu les Feluettes. Et moi, les Feluettes, c'était une question d'intégrité. Oui. J'ai envie de raconter l'histoire d'amour qu'on ne m'a jamais racontée. Mm-hmm. Et la situer même dans un contexte historique. Parce qu'au niveau de la culture LGBT, la plupart des... Historiquement, la plupart des cas homosexuels, parlons-en, étaient souvent au niveau de la documentation. C'est souvent soit ils sont en prison, soit ils ont été dans des instituts psychiatriques, ouais. Soit qu'ils se sont suicidés. Il y avait rien de suicidaire. Très heureux, ouais, là-dedans. Et moi, j'avais envie d'écrire ça. Sauf que très très tôt est arrivée une volonté de vouloir absolument mettre une étiquette sur la pièce. Alors que moi, j'ai dit c'est avant tout une histoire d'amour.
0: Mm.
6: J'ai refusé de faire partie d'une importante anthologie LGBT aux États-Unis parce que je disais je ne veux pas fermer le sens de la pièce. Mais à travers le temps, ce qui s'est passé, c'est qu'il y a eu tellement de témoignages de ce que j'ai pu, comment je peux dire donc, pas aider, mais accompagner, des gens se sont reconnus.
0: L'espace sécuritaire que vous avez créé au théâtre.
6: Alors, ce qui fait que j'accepte maintenant d'avoir eu un discours, mais qui n'était pas pamphlétaire. Je ne porte pas de drapeau. Je pense pas que dans une fête d'enfants, un homosexuel qui tue ses enfants, je pense pas que dans mes pièces, il y a cette volonté-là de dire ben on est beau, on est fin, puis on a le droit d'exister.
0: Non, et on a nos failles, comme tout le monde.
6: Oui,
0: je sais que ça a pas l'air,
6: C'est un état, c'est pas nécessairement une qualité.
0: Tout à fait, et ça, j'insiste là-dessus, c'est un état et pas nécessairement une qualité. Votre impact, il est plus que considérable depuis près de 50 ans de carrière, Michel-Marc.
6: Je sais pas, c'est aussi tout le monde dit 50 ans
0: mais
6: de carrière.
0: C'est parce que je sais qu'il y a eu 40 ans, on a dit 40 ans à l'Ordre national du Québec, mais votre toute première pièce écrite, je pense, au Cégep, c'est en 1975. Qu'est-ce que vous voulez qu'on dise, vous?
6: Oh, allons-y pour 50 ans.
0: OK, dans quelques décennies, depuis quelques décennies quand même. Et ça continue cet impact-là. La dernière annonce en lice, c'est cette annonce qui a été faite mardi dernier, le 16 juin. On apprenait la naissance du fonds Michel-Marc Bouchard, co-créé par vous et la Fondation du Centre des auteurs dramatiques. Je cite, c'est une initiative destinée à favoriser le rayonnement international des dramaturgies québécoises et francophones du Canada. Comment est née cette volonté de créer ce fonds-là?
6: Ben, la fameuse formule donnée au suivant.
0: Mm-hmm.
6: J'ai été extrêmement encouragé dans le début de ma carrière et j'ai toujours, je considère encore des fois qu'il est très triste que nos œuvres meurent aussi rapidement. Des fois, c'est 2 ans, 3 ans de travail pour une pièce et elle va jouer 20 représentations.
0: Ouais. Mm-hmm.
6: Et ça, c'est comme, bon, alors le seul souffle qu'on peut lui donner, c'est qu'elle soit connue à l'étranger, dans l'univers francophone, qu'elle soit traduite, qu'elle fasse partie de festivals de lecture. Alors, j'ai un peu de moyens. Et finalement, ben, j'ai décidé de faire ce don pour encourager la présence d'auteurs, dont Pascal Saint-Onge, qui va être cet été au Festival d'Avignon. Et j'espère poursuivre dans cette voie. Et aussi, donner un peu un signal qui est que souvent, on voit les œuvres caritatives comme étant des grandes fondations ou encore Hydro-Québec. Mon Dieu, je l'ai dit avec un les hydrocarbures. Ou la SAQ, ou je ne sais pas quoi.
0: La Société Power des Corporation. Ça.
6: Et tant mieux, ils le font. Mais sauf que ce serait bien aussi que des individus qui en ont les moyens, puis il y a des artistes qui en ont les moyens, puissent redonner un peu aux plus jeunes.
0: Vous, vous avez sorti de votre poche le montant total de 10 000 donc, le premier. Donc, c'est vraiment, c'est pour ça qu'on dit que c'est co-créé par vous.
6: Oui, parce que c'est quand même géré par la Fondation du Centre des auteurs dramatiques.
0: Est-ce que vous trouvez qu'au Québec, on mesure bien l'impact, le rayonnement international de certaines œuvres? Est-ce qu'on est capable d'en être fier, d'être fier du rayonnement international puis de comprendre? Félix, dis-toi, je t'ai vu.
5: Ben, moi, je trouve qu'en musique, on reconnaît vraiment pas assez le rayonnement international quand ça sort de nos balises. Y a toutes sortes d'artistes qui sont pas nécessairement dans l'immédiat des gens qu'on connaît ou qu'on côtoie, puis qui rayonnent plus à l'international qu'au Québec, puis je trouve qu'on le reconnaît pas du tout. En fait.
0: C'est le fameux nul n'est prophète en son pays. Ouais. Marc-André, tu
4: En revanche, aussi l'inverse. Ceux qu'on connaît, dès qu'ils vont à l'étranger, on dit « Oh, ça pogne en France! » Finalement, ils jouent dans une petite salle de 50 places. Ça arrive.
5: Ou ça,
4: ceux dont le succès est à l'international, c'est vrai que souvent, s'ils sont pas bien reconnus ici, on en parle très peu, finalement.
5: Ben, tu sais, c'est niaiseux aussi, dans le fond, que justement, on sente le besoin aussi de se vanter de pogner à l'international, puis de dire comme « Ah, grande tournée européenne, puis tu joues dans trois bars. » C'est cool de jouer dans trois bars aussi. On n'est pas obligé de mentir,
0: de
5: s'inventer des histoires. T'sais. On peut se dire qu'on a juste eu du fun, puis ceux qui rayonnent à l'international, eux, qu'on le signale.
0: T'sais. Ariane Bruno, je t'entends, là, tu fais des petites phrases comme ça dans le micro. On le voit beaucoup en humour, particulièrement dernièrement. Fait que toi, t'es d'accord avec ce que dit Félix?
2: C'est donc plus beau quand tu réussis à travers la francophonie alors qu'on a le meilleur système des arts au monde au Québec. On est un système prospère, mais également qui chérit ses artistes. Fait qu'une carrière au Québec, ça devrait être complètement en masse. On n'a pas besoin de donner des étoiles au monde quand ils vont en France si on perçait ici.
6: Mais je pense qu'il y a toujours eu cette notion-là de la caution d'étranger qui fait que part, on t'aime beaucoup, mais comme à l'étranger, on t'aime, oh mon Dieu, on avait donc raison de t'aimer.
2: T'as un saut d'approbation,
5: Puis après ça, ça marche pas tout le temps, parce que moi, je connais des groupes dont on n'a pas nécessairement un si gros contact, en tout cas dans le monde francophone mainstream, puis qui pognent, qui sont mieux ailleurs.
0: Alors, qu'est-ce que ça apporte que notre culture s'exporte partout dans le monde, comme vos œuvres l'ont fait, là, et ils continuent de le faire. C'est incroyable, elles ont été traduites dans plus de 20 langues, ont bénéficié de plus de 500 productions différentes dans le monde. Est-ce qu'on gagne quelque chose, nous, ici au Québec, puis est-ce qu'on doit gagner quelque chose?
6: Ben, tout d'abord, on va parler de l'artiste, celui qui crée le premier geste. Ce qui fait que, comme tu disais tout à l'heure, en théâtre, on a un tel répertoire, mais qui est souvent au cimetière parce qu'il n'est pas recréé. Ce qui fait qu'un livre voyage beaucoup plus facilement, des fois, qu'une pièce de théâtre. Comment une pièce de théâtre peut aboutir et être recréée? Parce que c'est au-delà de la question du Québec. C'est la question que nous participons aussi à un dialogue universel sur des valeurs sur, et comme vous venez de le dire, il y a quand même ici un support véritable à la création. Par contre, des fois, le support est un peu plus faible face à la diffusion. Et autant ici qu'à l'étranger.
4: Mais c'est aussi la cruelle nature éphémère des arts vivants. C'est-à-dire que malheureusement, ça s'éteint aussitôt qu'on débarque de scène.
0: Et ce qui veut dire aussi que si on veut voir une pièce de Michel-Marc Bouchard, ben pour l'instant, il faut un petit peu voyager. Il y en a qui sont présentés en Lettonie, au Brésil, à Londres, à New York. Thomas Laferme, la version mexicaine ou brésilienne, en ce moment, est en tournée. Les Grandes Chaleurs sont présentées à Paris en 2027. Les Muses en Corée du Sud. C'est ce qu'on voit prochainement ou en ce moment à travers le monde. Michel-Marc Bouchard, félicitations pour l'Ordre national du Québec.
6: Merci.
0: D'avoir été nommé officier. Et merci pour tout l'apport à la culture québécoise. Vous restez avec nous.

0: Plusieurs connaissent déjà son humour via les nombreuses capsules qu'elle produit sur les réseaux sociaux, mais cette année, Ariane Brunet s'est aussi montrée particulièrement vocale sur l'état de la culture au Québec, comme vous venez de l'entendre d'ailleurs, et la déconnexion qu'il existe entre les médias traditionnels et les jeunes. Si vous nous écoutez régulièrement, vous savez que c'est un sujet qui nous passionne également à l'émission, alors on avait envie de clore la saison en continuant de réfléchir avec elle, d'autant plus qu'elle animera ce mardi la Saint-Jean de l'organisation Oui Québec, où Thierry Larose, qu'on entendait à l'instant, sera en prestation. On accueille donc Ariane Brunet. Rebonjour, Ariane.
1: Salut.
0: C'est vraiment un plaisir de te recevoir. Puis je trouvais que tu avais porté plein de chapeaux cette année.
1: C'est
0: vrai. C'est tout ça que je voulais aborder avec toi. On va commencer par celui qui s'en vient.
1: Oui.
0: La fête de la Saint-Jean au parc La Fontaine. C'est le 23 juin, organisé par Oui Québec. Oui Québec qui est les organisations unies pour l'indépendance. C'est une organisation citoyenne et non partisane pour, pour l'indépendance du Québec. C'est la cinquième année que ça a lieu et c'est la première fois que tu animes. Qu'est-ce que ça représente pour toi d'animer la soirée?
1: Une grande chance, évidemment. L'occasion aussi de participer à un gros party porté par les gens qui est un peu de mon âge. Chez Québec, c'est du monde qui avait comme 19-18 ans à peu près qui ont parti ça. Et la première Saint-Jean qu'ils ont fait, pardon, c'était je pense au Parc Laurier, puis il était comme 500 personnes. L'année passée, il était 5000. Ça n'a pas de bon sens.
0: Ça grandit vite.
1: C'est ça qu'ils aiment qu'on dise.
0: Ouais, non, plus la saison termine, moins je perds des lettres, en fait. Plus je perds des lettres. Bon, c'est ça. Donc oui, c'est une organisation qui prend d'ampleur. Une invitation aussi, mais je pense que l'aspect non partisan,
1: très important.
0: C'est aussi ce qui est important. Mais pourquoi?
1: Ah, ben parce que le but, c'est de se rassembler autour d'idées en tout cas, pour ma part, qui nous sortent un peu du cynisme des autorités puis de la politique. Un peu de se dire qu'on a le droit de rêver, on a le droit de voir qu'est-ce qui est réellement possible de faire en dehors des actions, nécessairement plus dans la célébration. Fait que je pense que c'est important de s'éloigner un peu des politiques parce que les politiques, ça change aux 4 ans, puis les idées, ça peut rester toute une vie. Fait que,
0: Est-ce qu'il faut être souverainiste pour animer la fête de la Saint-Jean? Est-ce que c'est ton cas?
1: Ah, c'est une bonne question. Je pense pas. Moi, ils m'ont pas demandé si j'étais souverainiste.
0: Ils m'ont pas demandé une carte de membre.
1: Non, ils m'ont pas demandé, c'est ça. Ils m'ont pas demandé de signer avec mon sang. Ils sont pas de même, les souverainistes. pas que je le suis ou pas, là, c'est pas ça mon point, mais je pense pas que c'est un prérequis. Faut partager leurs valeurs. Puis comme j'ai dit, justement, c'est un engagement citoyen. Fait que,
0: puis est-ce que tu le sais si tu l'es ou pas? Est-ce que tu le dis si tu l'es ou pas, souverainiste, Ariane Brunet?
1: Oui, je le sais si je le suis ou pas. Non, je le dis pas parce que comme on a dit, on parle de politique, puis il y a un côté assez étrange à la politique change, les personnes qui sont les représentants de la souveraineté changent aussi. Être pour la souveraineté, ça ne veut pas dire être pour les partis qui en font leur porte-étendard en ce moment. Fait que pour moi, c'est un peu une façon de dire que je verrai bien au moment venu. Je suis d'accord avec les valeurs, puis toutes les idées qui sont autour de ça, mais vient le moment des élections à l'automne prochain, on verra de quel côté je vais voter. Je me laisse le droit de changer.
0: En parler.
2: Non, on a tout compris.
0: Oui, c'est ça, on a tout compris, puis je pense que ça représente en fait les réflexions de bien des gens ici au Québec. Est-ce que tu as un discours patriotique à faire? Est-ce que...
1: Oui, mais encore là, il était comme, on veut faire le party. Fait que la vérité, c'est... Je fais un discours d'ouverture et je parle pendant une quinzaine de minutes, puis encore ce matin, je le retravaillais, puis j'étais comme, c'est quoi je veux parler? Mais je veux parler d'identité, de culture, de se faire confiance. Je veux parler de la peur qui nous habite en ce moment parce que ça fait beaucoup partie des discours qu'il y a dans ma génération en ce moment. J'espère qu'on n'est pas les seuls, mais on a peur de nos voisins. On a peur de qu'est-ce qu'on fait à l'étranger en ce moment. Fait que je pense que c'est important d'en parler dans une célébration parce que c'est deux sentiments qui cohabitent beaucoup dans notre génération. Mm. On fait autant la fête qu'on a peur. Fait que c'est important de le vivre.
0: Tout à fait. Ta génération, c'est la génération Z.
1: Oui.
0: T'as déjà dit en entrevue justement à propos de la génération Z que la culture que vous consommiez, c'était une culture mondialisée. Je pense que c'est vrai pour toutes les générations. Là. Je veux dire, on le sait, au Québec, même l'abonnement à Netflix est plus important que l'abonnement à Tout TV, là, par exemple. Mais comment est-ce que la culture peut être encore une source de fierté nationale selon toi?
1: Ma génération, on dit souvent ça, là, de comme genre, votre génération, vous êtes dans ces réseaux sociaux jusqu'à moi, mais nos algorithmes, ils nous pitchent aussi d'écouter du contenu québécois. Fait que j'ai pas l'impression qu'on est dans une déconnexion nécessairement de la culture québécoise. Je pense qu'on n'a pas été les meilleurs pour un peu valoriser les discours d'un espèce de Québec traditionnel. Ouais. On s'est souvent fait juger de pas connaître nécessairement les espèces de de sauts d'histoire qui sont super importants de connaître. Il faut donc savoir c'était qui ce politicien-là, il faut donc savoir c'était qui cet animateur télé-là. C'est vraiment ma génération, ils ne le connaissent pas, mais il y avait le plus de monde possible au show à Louis-Adrien puis Ariane Roy récemment, puis ça, c'est de la culture. Puis hier, il y avait des Dobies, puis le monde faisait des moches pites dans la boîte, puis c'est des gars qui n'avaient pas fait de show depuis 10 ans. Là. C'est comme
2: que les gens ont répondu présents, surtout d'autres générations. Tu fais référence aussi à un truc dont tu as parlé publiquement à l'automne dernier, un de tes profs, je pense, qui t'avait dit, tu sais pas c'est qui, Olivier Guimond, humoriste qui a donné son nom aux Olivier, donc ce grand gala de l'humour. Et justement, Ariane Brunet, cette année, tu as participé à Big Brother Le Piège, tu as continué tes sketchs humoristiques tout à fait hilarants, tu as été en nomination aux Olivier pour ta capsule Tu croises ta psy avec ton frère Charles Brunet. C'est plus de 6 millions de vues sur TikTok et je pense que je suis responsable pour au moins la moitié de ceux-là. C'est ma plus grande crainte, en fait. Tu travailles en télé, tu as fait plein de choses dignes de mention, mais voilà, je voulais revenir sur cette prise de parole en octobre dernier sur les réseaux sociaux, suite à une discussion, tout le monde en parle, sur les jeunes et la souveraineté. Il y avait Louis-Adrien Cassidy, le rappeur Kenji, maire de Laval aussi. On écoute un extrait.
3: Hello! Je voulais vous parler de l'extrait que j'ai mis dans les stories précédentes sur le passage du maire de Laval. Là, tout le monde en parle. En fait, j'aimerais revenir sur le point que Louis-Adrien a soulevé, soit qu'il existerait un âge d'or de la culture québécoise et que c'est ce à quoi les jeunes ne s'intéressent pas, auxquels ils ne sont pas attachés, puis je trouve ça super intéressant. Lorsque j'étais au cégep, j'ai dit à un de mes profs de cinéma que plus tard, j'aimerais faire de l'humour. Puis il m'a dit « Ah ouais, comme Olivier Guimond? » Puis j'avais répondu « Ah, je sais pas c'est qui Olivier Guimond. » Il m'a dit « Bah! » Tu vas faire de l'humour, puis tu sais pas c'est qui Olivier Guimond, mais tu te rendras pas bien loin. Je trouve qu'en cette phrase réside un snobisme de la nouvelle culture québécoise. À ce temps-là, je savais pas que Olivier Guimond, c'était le gars des Olivier. Je le savais pas parce que la culture québécoise qu'on véhicule, elle a jamais été véhiculée dans les canaux de diffusion qui m'ont rejoint étant jeune. Ben non, y a pas des TikTok d'Olivier Guimond. C'est niaiseux, mais c'est vrai. Alors ce snobisme-là, qui s'inscrit dans une dissonance entre ma génération puis celle de mes parents, il est vraiment intéressant à étudier. Je trouve que présentement, ma génération fait des gros efforts pour rejoindre les médias traditionnels pour leur dire de nous rejoindre. Le prétexte du souverainisme était vraiment intéressant pour recevoir, à tout le monde en parle, des jeunes qui sont juste en amour avec la culture québécoise.
1: Wow, OK, j'avais plein de questions, mais il faut qu'on parle de ta réaction depuis une minute. T'es pas bien.
4: Mais je m'écoute pas dehors de mon cellulaire d'un speaker à Radio-Canada. Je sais pas, le fait ça, vous avez trouvé ça fou.
1: Envoyez-vous des messages vocaux puis écoutez ça sur un speaker.
2: OK, c'est juste technique, genre, tu trouves ça spécial à écouter. Mais j'espère que les gens ont quand même retenu le message que tu passais. La vidéo est plus longue, on ne l'a pas toute mise, mais j'ai quand même l'impression que ça a teinté les discussions qu'on a eues après dans les médias. C'est revenu beaucoup.
1: Je pense aussi.
2: Comment, ça fait 8 mois maintenant. Est-ce que tu trouves que ça a évolué? Comment ça a évolué, cette réflexion-là, selon toi?
1: Bonne question. Oui, je trouve que ça a évolué. En fait, dans les 8 derniers mois, les médias traditionnels, la télévision, ont fait un gros virage numérique. Okay? Puis là, on est comme, oh mon Dieu, un virage numérique. Ce virage numérique-là est aussi l'idée... l'idée, excusez, je ne peux pas parler anglais ici. Il est mené par des besoins financiers clairs. Il y a l'argent à faire sur le numérique, donc les gens vont aller sur le numérique parce que les annonceurs aussi vont là. Qui dit numérique dit pas nécessairement jeune. C'est un amalgame qu'il ne faut pas faire. C'est pas parce que tu fais du contenu en ligne que tu fais du contenu qui est destiné à des jeunes. Facebook existe, puis c'est une plateforme qui va super bien. Meta, là, ça, c'est fou. Fait que, c'est un peu ça qui s'est passé. Comme je dis, on fait plusieurs amalgames, on fait des virages numériques. Ça veut pas dire nécessairement que c'est pour les jeunes. Mon point reste de faire de la culture par et pour les jeunes. Puis, il y a aussi, récemment, on en a beaucoup parlé aussi, là, mais il y a beaucoup une pensée que les personnes qui travaillent sur le numérique devraient transvaser vers les médias traditionnels. Mais ces structures-là sont pas adaptées. C'est comme un peu deux entités qui travaillent pas nécessairement bien ensemble.
2: As-tu un exemple en tête?
1: Ben, pour faire de la télévision, c'est des grosses équipes. Ouais. Puis ces grosses équipes-là s'organisent en organigramme de hiérarchie. Ou des fois, c'est comme une équipe, mais le pouvoir créatif est donné à certaines personnes. Sur le web, c'est une équipe choisie, puis il n'y a pas nécessairement de hiérarchie. Les gens ne sont pas nécessairement de cette manière-là. Puis il y a même beaucoup de gens qui travaillent tout seuls.
2: Puis le pouvoir créatif est donc est dans les mains des gens qui, ou sur le web, des gens qui créent justement. Là, on ne pense pas de loin, puis ce n'est pas une idée qu'on.
1: Non, c'est ça.
2: Puis qu'on demande aux jeunes d'exécuter. Là.
1: La plateforme aussi n'a pas de pouvoir sur. Outre de la censure, mettons, là, je le donne. Mais la plateforme n'a pas de pouvoir sur qu'est-ce que tu aurais envie de diffuser, tandis que tous les médias traditionnels, c'est ça le concept, c'est qu'ils choisissent qu'est-ce qu'ils veulent mettre en onde.
2: Fait que si je comprends bien, toi, t'observes que depuis 8 mois, en fait, il y a une bougie d'allumage, les gens ont compris qu'il y avait un problème, mais la solution en ce moment qui est envisagée, c'est peut-être pas encore la meilleure.
1: Exact. Mais je vois qu'on fait beaucoup, beaucoup d'efforts. Puis on s'assoit beaucoup, puis on pose beaucoup de questions, puis on essaie fort de trouver. Moi, je pense pas que la télé doit se faire un virage 360. Je pense qu'on faut qu'on trouve notre, je vais encore dire un anglicisme, sweet spot.
2: Mm-hmm. Mm. Mais tu parlais d'un snobisme culturel. On l'entendait aussi dans l'extrait. Comment est-ce que tu trouves qu'on commence à le démanteler, ce snobisme culturel-là? Puis sinon, comment on peut faire?
1: Est-ce qu'on commence à le
2: démanteler? Elle lève les yeux au ciel, là,
1: ben,
2: très loin.
1: Ouais, je sais pas, là. C'est une bonne question. Est-ce qu'on le je sais pas. Je sais pas si la conversation va jusqu'au fait qu'on est capable. Je pense qu'on. Respect mutuel, guys, ça serait plus ça. Ça serait ça le souhait.
5: As-tu l'impression, à la limite, que toutes les générations ont un peu. Toutes les générations de jeunes ont eu leur snobisme?
1: Exact.
5: Je veux dire, je suis prêt à gager qu'à l'époque de Michel-Marc Bouchard, il y avait des artistes contemporains que les vieux aimaient pas parce qu'ils étaient pas jeunes de la bonne manière.
1: Oui, c'est un peu ça.
5: C'est souvent ça.
1: Je pense que c'est juste vu qu'il y a tellement de pouvoir institutionnel qui suit les autres méthodes de faire des médias. C'est comme il y a les Gémeaux, okay, puis la catégorie des Gémeaux, c'est fait de même. Puis il y a les Oliviers, puis les Oliviers, c'est fait de même. La disque. C'est comme il y a tellement de reconnaissance qui s'instaure, puis qu'on respecte. Puis on va le nommer, il n'y a pas autant de respect pour le gala Influence Création, qui est une affaire pour, techniquement, moi, pardon. J'ai frappé le micro.
2: C'est pas grave.
5: Elle est hors d'elle.
6: T'es plus habitué avec un téléphone. Ouais,
1: exactement.
2: Le micro, il est accroché habituellement. Ouais,
1: mais non, c'est ça. Fait qu'il n'y a pas autant de respect entre ça, je pense. Fait que ça tend à changer. Fait que oui,
7: mais c'est formaté tellement différemment.
1: Complètement.
7: Ah ouais. Les formats sont...
1: C'est pas la même affaire.
2: Mais en même temps, Ariane, dans les derniers semaines, je t'ai vue aussi comme... plus introduire les médias traditionnels. T'as remplacé t'as fait la chronique techno à l'Agacé le matin.
1: Ouais.
2: Donc au 98.5 le matin, en direct, la plus formatée, justement.
1: Essayez ça, c'est tellement... Oh mon Dieu, l'Agacé le matin, c'était fou. C'était vraiment... C'est intense, c'est en direct. Oui, c'est une autoroute. Oui, puis c'est la plus écoutée, puis tout. C'est vraiment chouette.
2: Je pense que c'est la première fois en cinq ans, depuis longtemps que quelqu'un dit à Radio-Canada, essayez ça, l'Agacé le matin. Je trouve ça incroyable. L'Agacé le matin, bonsoir aussi.
1: Oui.
2: Donc, qu'est-ce que ça t'apporte, en fait, d'intégrer les médias traditionnels?
1: C'est parce que moi, je travaille en équipe. J'aime vraiment ça, les travaux d'équipe. J'aime ça, les projets. Je trouve ça le fun. J'aime ça ne pas nécessairement être la personne qui est à la barre d'un projet. Fait que c'est sûr, en télé, moi, c'est toujours pour ça que j'ai voulu faire de la télé puis je veux travailler en télé. C'est parce qu'on est une gang de gens qui essaient de mettre à terme un projet. Fait que c'est pour ça que j'aime ça, les médias traditionnels. Vous êtes tous en gang.
2: On est des fois des petites équipes, mais très soudées.
1: Ouais.
2: Tu as 137 000 abonnés sur Instagram, plus de 82 000 sur TikTok. Là, je passe YouTube, Facebook aussi. Est-ce que tu sens que tu as plus de pouvoir en intégrant les institutions médiatiques ou en étant critique et créative sur le web?
1: Mais j'ai pas le choix dans vie, comme dans le sens ce sont les deux choses que j'ai fait dans ma vie. Fait qu'il y a pas de c'est pas l'un ou l'autre.
2: Il y a pas de hiérarchie.
1: Non, pour vrai non, c'est deux carrières qui sont ensemble,
2: qui se complètent,
1: se tiennent la main. Contrairement à ce qu'on disait plus tôt là, comme moi je n'ai pas le choix d'avoir tous les métiers, je ne peux pas choisir. C'est pas un luxe que j'ai de me dire comme je vais rester derrière la caméra et un jour ça va fonctionner pour moi. C'est pas possible. J'ai pas le choix d'être comme faut que j'y aille, encore un anglicisme, all in. Puis que je mette tous mes talents sur la table, j'ai absolument pas le choix.
8: Mais dites-moi, lorsqu'on parle de 80 000 abonnés, est-ce que vous les choisissez un à un ou vous prenez tout le monde? Parce que moi, j'ai tendance un peu à quasiment faire passer des auditions aux gens que je vais accepter sur Instagram.
2: Sur votre compte Instagram?
1: Non, tout le monde est le bienvenu, puis ça a son bon, puis ça a son mauvais.
2: Mais la question peut se poser à l'inverse, c'est-à-dire que, Ariane, tu suis seulement 1534 personnes. Donc ça, tu les choisis, ces gens-là, tu les choisis.
1: Oui, c'est vrai. Ce sont par moment des amis du secondaire, par moment des gens que je trouve talentueux. Mais c'est vrai que je veux pas suivre n'importe qui. Ça polluerait mon feed.
2: Bon, c'est ça. Là. Il y a toute une question. Faudrait vous réinviter tous les deux pour parler de la logique derrière nos
6: Facebook,
2: abonnés.
6: Instagram.
2: OK, le temps file, mais j'avais quand même deux choses que je voulais souligner avec toi, Ariane.
1: Mm-hmm.
2: La première, c'est qu'on a appris en février dernier que tu avais reçu des sous du Fonds des médias du Canada.
1: Oui.
2: Une enveloppe, en fait, de 394 000 $ qui sont répartis en 21 créateurs, créatrices de contenu, dont toi. Pourquoi ce genre de programme-là, justement, c'est important pour les créateurs de contenu?
1: Parce que mon métier, vu qu'il a l'air gratuit à faire. Les gens pensent que ça coûte 5 piastres à faire. C'est pas vrai. C'est comme le théâtre. Ça coûte vraiment cher, même si nos décors sont pas énormes puis tout ça. Fait que ça me permet de vivre de mon métier puis d'arriver even. C'est-à-dire que bien heureusement, je m'endette pas à faire ce que j'aime le plus au monde. Fait que c'est ça que ça m'apporte. Puis c'est la légitimité, la chance de travailler avec de nouvelles personnes. Ça me permet d'engager du monde. Puis ces gens-là sont tellement précieux. Ça va être mes futurs collègues de demain. Puis j'espère à un moment donné pouvoir les payer fucking cher pour travailler avec moi.
2: Est-ce que ça le souhaite? Je te le souhaite aussi. Ouais. Est-ce qu'on a déjà commencé à voir ces capsules qui étaient faites grâce à...
1: Non, pas encore, mais ça se tourne là.
2: Puis il n'y a pas une curation. Dans le sens, tu peux créer ce que tu veux avec cette enveloppe-là?
1: Non, c'est un dépôt.
2: Ah, OK, c'est un... Okay.
1: Ouais, j'ai dû déposer un projet.
2: Okay. Ouais. Ah, OK, donc c'est à suivre.
1: Oui,
2: très bien. Ouais. Puis la dernière question, mais non la moindre. Qu'est-ce que tu penses de l'interdiction des réseaux sociaux au moins de 16 ans?
1: Mais c'est
2: parce que c'est une grosse question quand même, mais c'est un projet de loi à l'étude présentement, projet de loi C-34 sur la sécurité numérique ici au fédéral. Qu'est-ce que tu en penses?
1: Il faut protéger nos jeunes, c'est vraiment important. C'est vrai qu'en ligne, c'est sincèrement dangereux. C'est dangereux pour les jeunes filles aussi. C'est eux à eux, moi, à qui je pense le plus. Je pense que c'est ceux qui sont le plus à risque sur les réseaux pour la violence psychologique en ligne, mais aussi pour l'utilisation de leur visage, des données, le deepfake, etc., etc. C'est super triste qu'est-ce qui peut se passer. Mm-hmm. Les petits gars sont moins à risque de ça. Les petites filles sont ceux qu'on devrait protéger. Fait que si on peut mettre des balises plus strictes pour tout le monde, pourquoi pas?
2: Puis même si tu perds potentiellement une clientèle.
1: C'est pour le mieux, si c'est le cas. Pour vrai, protégeons nos enfants, c'est la chose de la plus précieuse qu'on a.
2: Ariane Brunet, c'était vraiment satisfaisant de te recevoir.
1: Merci
2: énormément.
1: Merci beaucoup.
2: Tu animeras la fête de la Saint-Jean au Parc La Fontaine. Donc, on l'a dit, c'est le 23 juin prochain, dès 17h. Il y a plein d'artistes en prestation, dont Thierry Larose, Bon Enfant, la Brown Family, Italia Rosora. Et poursuivre Ariane sur ses différents médias sociaux, recherchez Mamselle Brunet. Mm-hmm. Tu restes avec nous.
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0: Pour notre dernier petit Culture Club de la saison, on a convié Thérèse Parisien et Marc-André Mongrain qui ont vu le cinquième volet de Histoire de jouets.
1: Bonnie, le temps d'écran est terminé.
2: OK.
3: Hé, tablette, faut que je te parle.
2: Je t'en prie, appelle-moi Lily.
3: Les jouets et moi, on a travaillé tout l'été pour que Bonnie se fasse des amis.
2: Ouais.
3: Dis-toi, tu es venue tout gâcher.
2: D'accord.
3: Tu écoutes même pas ce que je dis.
2: Je suis toujours à l'écoute. Regarde.
4: Les jouets et moi, on a travaillé tout l'été pour que Bonnie...
2: Et maintenant, en espagnol.
5: OK, moi, je vais me cacher derrière la commode.
0: Et oui, plus de 30 ans après le tout premier histoire de jouets, Toy Story, est-ce que le cinquième film est celui de trop? C'est ce qu'on saura à l'instant. Marc-André Mongrain dit...
6: Pas du tout, non.
0: Thérèse Parisien dit...
7: Non, mais c'est pas mon préféré.
0: OK, qu'est-ce que ça raconte, ce cinquième volet, Marc-André Mongrain, de Histoire de jouets?
6: Ben, si vous avez déjà suivi les quatre premiers, vous savez que Woody, le personnage principal, est rendu un jouet perdu là, quelque part. Donc, il traîne dans les rues avec les jouets perdus. Et donc, on suit la maisonnée de Bonnie, la petite fille qui a tous les jouets qu'on connaît, notamment Jessie, la cowgirl, et arrive dans sa maisonnée une tablette, Lilypad. Et là, dans les 10 premières minutes du film, on nous dit là, que l'ère des jouets est terminée. Les écrans ont envahi les maisonnées. Les enfants n'ont plus d'amis et de façon de socialiser. Là, j'ai eu peur. Je me suis dit, oh là là, ça va être vraiment moralisateur. Ouais. Puis finalement, évidemment, c'est beaucoup plus subtil que ça. De toute façon, Pixar aurait été vraiment très malhonnête de nous dire que la technologie est mal, alors que c'est l'entreprise qui a popularisé l'animation par image de synthèse.
0: Toy Story était leur premier film, d'ailleurs.
6: C'était le premier film en image de synthèse. Et là, finalement, bon, ça devient un petit peu plus que ça et on va essayer de suivre comment les jouets vont réussir à retrouver leur place dans un monde où les écrans les rendent obsolètes.
0: Thérèse Parisien.
7: Oui.
0: Tu dis que t'as aimé ça, c'était pas ton préféré.
7: C'est pas mon préféré pour la simple et bonne raison que, bon, j'écoute, moi j'ai 8 ans quand je vais voir ça. Donc, à un moment donné, Woody est pas là tellement, est pas là beaucoup au début du film.
0: Il arrive plus tard.
8: Thérèse, donc, vous aviez 8 ans quand vous avez vu ça.
0: Non, elle a encore 8 ans,
7: Mais j'avais 8 ans dans ma tête au premier. J'ai revu cette semaine le premier, le troisième et le quatrième parce que le troisième, pour moi, ça aurait peut-être dû se terminer là. Il y avait une scène finale. En
0: tout cas, je ne l'ai pas vu le troisième parce que tout le monde disait que c'était trop triste.
7: Mais la finale est absolument exceptionnelle. Mais il reste que le quatrième, quand évidemment la cuillère est arrivée, Spoon, j'ai adoré ça. Et là, le cinquième, je m'attendais à je ne sais pas trop quoi. J'ai trouvé ça un peu plus froid. C'est-à-dire que cette tablette-là, évidemment, pour faire un peu d'anthropomorphisme, on lui a donné un air de grenouille. Mais cette tablette-là, quand même vient changer la donne chez les enfants et c'est ça qu'on essaie de nous dire. Par contre, on a trouvé une solution. Moi, j'ai trouvé que le fait que Woody ne soit pas là très très aussi souvent et que ce soit bon évidemment la Jessie.
0: La cowgirl.
7: Mais ça, j'étais contente qu'il y ait une fille super héros.
6: C'est dans l'air du temps aussi, d'avoir comme une histoire menée par la cowgirl plutôt que le cowboy. Ça fait
7: oui,
6: du bien aussi.
7: Parce que, rappelons-nous, le premier épisode, il y avait la bergère qui chuchotait dans l'oreille de Woody. « Je garde les moutons ce soir. » Avec un air un peu essoufflé dans l'oreille. « Et je garde les moutons cette nuit, puis je vais être seule. » Alors, tu sais, t'as pas envie d'avoir... C'était le seul propos féminin dans le premier. Fait que t'es content que ça
0: évolue. Ça passait pas le test de
7: Ça passait pas le test. Autre chose qui a pas passé le test avec moi, mais c'est Woody qui arrive avec une bédaine, puis...
6: Fait vieillir Woody, parce que c'est un vieux jouet, c'est un jouet des années 50, mais c'est un peu ça le propos du film aussi. Ça a tout rapport avec le passage du temps, le vieillissement, avoir peur d'être obsolète, avoir peur que les enfants deviennent grands et ne se soucient plus d'eux, là, les jouets, dans ce cas-ci. J'ai trouvé que la réflexion était le fun pour ça. Puis en même temps qu'on passe à autre chose que Woody, moi j'ai trouvé que c'était un propos, c'est une façon d'approcher l'histoire qui était audacieuse d'une certaine manière.
0: Surtout que Jessie, elle est là depuis le deuxième volet, si je ne me trompe pas.
6: Deuxième volet, dans les 3 et 4, exact. 3 et 4 étaient moins présentes un petit peu. Puis c'est peut-être parce que j'ai une fille de 5 ans et demi et qu'elle s'identifie à Jessie. Donc, je trouvais ça le fun qu'on donne des aventures à Jessie davantage. D'autant plus qu'au début, dans les premiers Toy Story, les jouets appartenaient à un petit garçon qui s'appelle Andy, qu'on ne voyait pas beaucoup. Tandis que là, ils appartiennent à une petite fille qui s'appelle Bonnie. Et il y a beaucoup de. On sent l'influence de Inside Out. Je ne sais pas si vous vous rappelez le film d'animation qui qui est sorti il y a peut-être une dizaine, sur les émotions. Et là, on sent que le traitement de la gestion des émotions des enfants est très présente.
7: Et ces émotions-là, là, c'est transgénérationnel. C'est ça qui est extraordinaire. C'est que tu arrives, tu t'en vas voir ce film-là, puis à un moment donné, je ne sais pas pourquoi, mais dans le paquet de jouets, il y a un jouet que toi, tu as eu il y a 40 ans. Pour toutes sortes de raisons, il est là. Puis ça... Les souvenirs d'enfance, ça charrie des émotions beaucoup, beaucoup, beaucoup. Ouais. Alors, dans les salles de cinéma, j'entendais les parents rire, pas aux mêmes places, mais j'entendais
0: quand
7: les
0: monsieur
7: parents
0: Patate
7: rigoler.
0: Parle, par quand, exemple.
6: Monsieur Patate, on a tous eu un Monsieur Patate. Oui. Bon, monsieur, peut-être pas Ariane. Oui, Monsieur Patate existe encore, oui.
7: Monsieur Patate, qui dans le premier rêvait de Madame Patate, parce qu'il avait vu. Bon, tu sais, alors tout ça se transforme tranquillement. Et il faut dire que techniquement, écoute, sérieusement, là, Histoire de jouer est en avant de tout ce que tu peux imaginer.
6: Les animations sont extraordinaires.
7: C'est extraordinaire.
6: Sont magnifiques dans le cinquième. C'est
7: encore plus.
6: Juste au début, là, il y a un paquet de Buzz l'éclair qui sont trouvés sur une plage déserte. Et on se promène en forêt avec des Buzz l'éclair, puis on rencontre des animaux. Juste ça,
0: c'est
6: là, ça
0: vraiment
6: fait,
0: beau, oui.
6: C'est tellement beau, ça n'a aucun sens. Mais ça a toujours été le cas, parce que j'ai regardé le 1 souvent, qui date de 95. Ouais. Ariane n'était pas née. 80, tu sais, c'est vieux film. Ça fait tellement... Ça avait 8 ans. C'était vieux. Puis j'ai fait le test, j'ai regardé des Ice Age qui étaient 7 ans plus tard. Les animations de Toy Story,
0: ils étaient déjà à l'avant-garde.
6: Ils étaient tellement en avance de tout. Mais ça a super bien vieilli.
0: Ce qui m'a particulièrement touchée, c'est quand on rentre dans l'imaginaire de Bonnie.
6: Ouais.
0: Donc quand elle joue avec les jouets.
7: Ça devient des dessins.
0: Et là, ça devient des dessins un peu enfantins. Je trouvais ça tellement efficace et justement techniquement magnifique. Là, aussi.
6: Techniquement magnifique, puis ça nous aide avec le propos principal du film qui est que jouer avec des jouets et avec son imaginaire,
0: ça
6: a une valeur que les tablettes et les technologies n'ont pas. Ce qui ne veut pas dire qu'il faut absolument vaincre toute technologie, mais ce n'est pas ça jouer, ce n'est pas ça qui développe l'imaginaire des enfants. Puis quand on est dans son imaginaire, on est dans un autre monde qui est tellement merveilleux.
0: Et des parents. Moi, c'est ce que j'ai aimé aussi. Il y a une petite flèche, mais c'est pas une flèche, en fait, mais forcément, comme parents, comme ados, comme adultes, on est capable de comprendre que nous aussi, là, on passe vraiment trop de temps sur la tablette.
7: Et la mère de Bonnie, qui comprend pas pourquoi la petite est si triste.
0: Exact.
7: Ça y prend du temps à comprendre, donc elle s'est pas occupée de ce qu'elle faisait avec sa tablette.
0: Elle sait pas ce qui se passe dans la tablette.
7: Donc, il y a tout ça, mais sur le plan du graphisme, là, tu vois, c'est la première fois que je voyais quand Bonnie, est, par exemple, il y a du soleil un peu, tu vois les petits duvets de son visage, les textures. T'as presque envie d'être là, de toucher.
0: Ariane Brunet, t'avais une question.
9: C'est un film pour enfants ou c'est un film d'animation, en votre sens? Comme l'histoire est écrite de quelle manière? C'est-tu un film que je pourrais aller voir? Puis c'est un film d'animation
7: ou c'est écrit pour les enfants?
0: C'est un film familial.
6: C'est un film familial.
0: Mais moi, je suis allée toute seule.
9: Parce qu'il y a eu un changement. Tu sais, comme avant, on parlait des années 90, comme les films d'animation, c'était grand public, c'était un film d'animation, c'était pas nécessairement
6: pour
9: enfants.
6: J'ai toujours dit que Toy Story est un peu les Simpsons du cinéma d'animation. C'est-à-dire que, oui, c'est un peu pour les enfants vont y trouver leur compte, mais moi, j'ai regardé à diverses périodes de ma vie chacun des Toy Story quand ils sont sortis. Puis même quand j'avais pas d'enfant, même quand j'étais plus un enfant, puis je me suis toujours retrouvé dans ce film-là.
0: Moi, je dirais que c'est pour l'enfant intérieur.
7: Ah oui, c'est vrai.
0: Ah,
7: c'est vrai.
0: Là,
7: si vous allez au cinéma, restez jusqu'à la fin.
0: Alors moi, j'ai demandé Il y a deux scènes dans le générique. OK, ça, c'est important parce que moi, je me suis levée.
7: Oui, bien, tout le monde était parti. Moi, je restais au cinéma. Je restais dans le cinéma parce que j'étais certaine qu'il y avait quelque chose après.
6: La première des deux scènes dans le générique, là, c'est encore une fois visuellement magnifique.
0: Va falloir que j'y retourne. OK, rapidement, deux questions. La première, est-ce qu'il faut le voir en français? Moi, je l'ai vu en anglais, j'ai regretté. Catherine Novak, Marie-Soleil Dion, Christian Bégin font des voix en français.
9: J'adore.
0: Ça vaut le détour.
7: Je l'ai vu en français. Ouais, allez le voir en français. Ouais.
6: J'ai adoré les deux.
0: Ouais. Puis, en terminant, est-ce que ce film va créer le Buzz Lightyear?
7: Ouais. Ben, la chanson de Taylor Swift aussi,
6: apparemment,
7: verre d'oreille.
6: Bad Bunny fait un court caméo, c'est la pizza avec des lunettes de soleil. C'est Bad Bunny, juste pour dire que ça va pogner auprès des jeunes. Oui, d'après moi, ça va être un succès de box-office. Encore une fois, c'est la quatrième franchise de films d'animation la plus payante.
0: Incroyable. Et même, je disais, Quentin Tarantino, qui est dans le volet 3 et le deuxième film préféré de tous les temps.
6: Il s'est fait demander de faire son top 10 des films des années 2000, numéro 2. Toy Story 3.
0: Alors, Marc-André Mongrain, Thérèse Parisien, merci pour ce petit Culture Club.
7: Plaisir.
0: Merci pour votre apport tout le long de la saison.
6: Grand plaisir.
0: C'est vraiment apprécié.
7: Bon été tout le monde.
0: Merci. Reste avec nous.

0: auteur-interprète Félix Diotte. Bonjour, Félix, rebonjour.
1: Bonjour, merci de m'inviter.
0: Mais merci tellement. Et comme je disais au tout début de l'émission, c'était vraiment l'occasion de te remercier en personne parce que pour nous, ça a été un coup de cœur tout de suite quand on a entendu le thème de l'émission au mois d'août dernier, ouais, donc presque un an que tu l'as composé. Évidemment, moi, je voulais savoir qu'est-ce qui t'avait inspiré, ma fougue, mon sourire, mon énergie. C'était quoi? Non, mais sans blague, comment on parle l'inspiration?
1: Tu m'as invité pour te flatter.
0: Du tout. Honnêtement, ça ne me ressemble pas. Mais comment on crée un thème musical pour une émission qui n'existe même pas encore? Mais
1: regarde, moi, je ne suis pas quelqu'un de... Je ne suis pas un musicien spécialisé. Il y a plein de reverb dans ma voix. On dirait que je suis dans
0: une chambre. Nous, on t'entend bien, mais c'est bien que tu le dis.
1: J'ai l'impression de parler dans une cathédrale.
0: C'est la cathédrale du bonheur ici.
1: Oui, ben c'est ça. En fait, moi, je fais toutes sortes d'affaires. Je suis un gars de la Renaissance, là, un peu. Là. J'aurais été bien des années 1700 en Italie. Faire une musique thème d'émission de radio, j'étais comme... Ça, j'avais jamais fait ça avant.
0: C'était ton premier?
1: Ouais, c'est mon premier thème. Puis là, je me suis dit, OK, ben à quoi ça ressemble un thème? Puis là, je me suis dit, OK, ben c'est sûr qu'il faut que ça réveille, puis il faut que ça accroche, là, parce que on zappe et tout ça, puis on veut surtout pas finir à s'écasser. Non, c'est pas vrai.
0: Il existe presque plus. Mais ben ça fonctionne, c'est super efficace. Puis encore une fois, merci.
1: Merci.
0: Et là, on t'a demandé pas de venir l'interpréter, mais de venir nous offrir une chanson estivale.
1: Oui.
0: Et t'as choisi la pièce « Je cours », que tu chantes normalement avec Évelyne Brochu, ta grande complice, parue il y a presque 10 ans, cette chanson-là.
1: Ouais.
0: On t'écoute, puis on revient pour un petit mot après. Merci, Félix.

0: pièce Je cours, composée et interprétée par Félix Diotte, qu'on lance officiellement l'été. Alors, ça commence officiellement demain, mais nous, on lance ça tout de suite à Admission Générale. Yeah. Félix Diotte, merci. Tu travailles présentement sur un album qui va paraître en 2027, un album de duo.
1: Je m'en vais au Mexique mercredi pour faire un duo avec une chanteuse mexicaine.
0: Qui, on sait-tu? On n'a pas le droit de le dire.
1: Ben, je dis que c'est une chanteuse mexicaine, mais chilienne, c'est juste qu'elle pogne vraiment beaucoup au Mexique.
0: Au Mexique. Mais il y aura aussi Vanille, Thierry Larose, Cléa Vincent et Evelyne Brochu.
1: Ouais.
0: Tu prépares aussi le prochain album d'Evelyne Brochu qui va sortir en 2027.
1: Oui, on est en studio en ce moment.
0: Votre complicité a fait vraiment de très belles choses depuis toutes ces années. Alors, très hâte d'entendre ce nouvel effort que vous faites ensemble. Merci énormément, Félix, pour
1: Merci
0: tout.
1: De m'avoir invité.
0: Je te souhaite un bel été et je prends un instant pour remercier chaleureusement la vaillante et petite équipe d'Admission Générale. Vous savez, j'espère tout le bien que je pense de vous. À la technique, Pierre-Luc Gagné-Blais aujourd'hui. Lydie Messier, photographe, c'est Kim Bouchard. À la recherche, l'indispensable Alexandre Graton. À la réalisation, un garçon bienveillant et gentil, Mathieu Beauchamp. Merci à Karine Lefebvre aussi qui était là à chaque semaine. Dis-moi ce que tu lis se poursuit dans 6 minutes avec Marc-André Coallier, entre autres. Et merci à vous, chères auditrices et auditeurs. Merci pour votre patience, votre curiosité, votre écoute surtout. Je m'appelle Eugénie Lépine-Blondeau. On se retrouve pour la deuxième saison d'Admission Générale le 29 août prochain. J'ai déjà hâte. Merci tout le monde.

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4: Ici Fred Harding, voici les informations. De fortes précipitations provoquent des inondations et des pertes de courant dans le Grand Montréal. Plus de 20 000 clients d'Hydro-Québec étaient toujours privés de courant vers 23 heures samedi et Radio-Canada a constaté que plusieurs rues étaient impraticables dans l'ouest de l'île. Certains résidents ont même vu leur domicile être inondé.
5: Il y avait beaucoup d'eau dans notre sous-sol et comme il y avait comme beaucoup de choses qui s'étaient détruites.
6: Je suis pas inondée, mais il y avait comme, oui, c'était inondé en arrière puis en avant.
4: Les conditions météo ont également causé le retard ou l'annulation de plusieurs vols à l'aéroport Montréal-Trudeau. Et l'ordre d'évacuation en vigueur pour la municipalité de Layton en Colombie-Britannique englobe désormais une soixantaine de propriétés dans le secteur. Le feu de forêt non maîtrisé qui a entraîné les premières évacuations dans la municipalité et au sein de la Première Nation de Layton vendredi s'étendait sur 600 hectares en début d'après-midi samedi. Layton a été presque complètement détruit par les feux de forêt il y a 5 ans. À l'international, les délégations américaines et iraniennes entameront dimanche des pourparlers pour mettre un terme au conflit au Moyen-Orient. Les négociateurs des deux camps se rencontrent en Suisse. Ces discussions surviennent quelques heures après que Téhéran ait à nouveau annoncé la fermeture du détroit d'Ormuz en raison de frappes israéliennes meurtrières au Liban. L'armée israélienne affirme avoir reçu l'ordre de cesser les bombardements. Le reportage de Samir Obein.
7: Des secouristes fouillent les décombres après une frappe israélienne dans le sud du Liban. Israël affirme avoir agi en réponse à des tirs du Hezbollah. Pour Téhéran, il s'agit d'une violation du cessez-le-feu parrainé par les États-Unis. L'Iran réplique en fermant le détroit d'Ormuz, une décision mûrement réfléchie selon

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3: Israélien au Liban pourrait maintenant faciliter ses discussions. Reste à voir s'il tiendra sur le terrain. Ici Samy Rebaïn, Radio-Canada, à Montréal.
4: Et de retour chez nous, le ministre de la Sécurité intérieure, Yann Lafrenière, annonce que c'est l'ex-présidente de la commission Boisvert, maître Anne-Marie Boisvert, qui sera l'observatrice indépendante responsable de faire la lumière sur les allégations d'actes racistes commis au poste de quartier 39 du service de police de la ville de Montréal. On écoute le ministre Lafrenière.
5: C'est une femme avec de la rigueur, de l'impartialité, une femme qui va aller au fond des choses. Alors son mandat, ça va être de regarder l'enquête criminelle qui vise présentement deux policiers du SPVM, et de me faire un rapport. Donc, à partir du moment où elle voit des irrégularités dans l'enquête, qu'elle voit qu'il y a un manque de collaboration du SPVM, elle doit m'en faire rapport. Je dis encore une fois, je suis pas contre l'enquête publique, sauf que si je fais ça présentement, je pourrais nuire à l'enquête criminelle. Et les gens, c'est les premiers à me dire ben que j'ai fait en sorte que des policiers s'en tirent sans accusation criminelle, puis on veut pas ça.
4: Le ministre annonce également vouloir travailler avec le commissaire en déontologie policière et des groupes de chercheurs afin d'évaluer la mise en place du plan d'action sur le profilage racial du SPVM et de proposer des recommandations. Et Québec va rouvrir le 2 juillet les demandes de regroupement familial en immigration après une suspension de près d'un an. Le gouvernement instaure toutefois un plafond d'environ 16 000 demandes qui pourront être déposées d'ici 2028 en raison d'un arriéré important. Une annonce douce amère pour des familles, comme l'explique Catherine Zib.
6: Ça crée beaucoup de déception.
7: L'avocat Maxime Lapointe avoue que bien de ses clients vont se heurter à un mur. Québec impose un calendrier qui repousse des demandes des mois plus tard.
6: Maintenant, on doit informer nos clients de dire ben, selon le calendrier, finalement, on va déposer juste en 2027.
7: Marie-Gervaise Pilon, du collectif Québec réunifié, applaudit la réouverture des demandes, mais estime que les délais demeurent préoccupants.
8: J'ai été soulagée parce que j'avais peur même qu'il n'y ait pas de réouverture. Pour certains membres de la communauté, ça a été un réveil très brutal.
7: C'est le cas de Julio Quintero et Claire Bunel. Le couple québéco-français attend la réouverture du programme depuis un an et voit encore une fois le début de leur vie ensemble remis à plus tard.
9: Moi, le sentiment que j'ai, c'est indignation, quasiment trahison, parce que, au fond, là, c'est moi qui essaye juste de m'établir avec ma famille ici.
7: D'ailleurs, le plafond de 15 700 demandes pour deux ans est aussi critiqué. Une réforme l'a revue à la baisse, alors qu'auparavant, 10 000 dossiers étaient admis par an. Maxime Lapointe.
6: Alors là, ce qui s'est passé en 2024, c'est qu'on a divisé par deux, finalement.
7: Il voudrait voir des changements.
6: Si le Canada traite le dossier en 12 mois, raison que le Québec le traite en 3 ans.
7: Marie-Gervaise Pilon soutient que les seuils n'ont pas reflété les besoins du terrain jusqu'à maintenant.
8: Mais les Québécois n'allaient pas arrêter de tomber en amour avec des étrangers.
7: Selon elle, le plafond sera rapidement atteint, bien avant la limite de juin 2028. Ici Catherine Dib, Radio-Canada, Montréal.
4: Voilà, c'est ce qui met fin à vos informations.
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1: Ici Martine Blanchard. J'anime l'émission La Matinale, diffusée partout au Nouveau-Brunswick. Je vous propose une rencontre avec la fée des petits déjeuners, Juanita Megra. Une visionnaire, dans une certaine mesure. Une femme d'action, convaincante et convaincue.
2: Mon rêve, c'était que tous les enfants de la péninsule acadienne déjeunent le matin avant d'aller à l'école. Ça me tenait à cœur, ça me dépassait qu'on avait encore des enfants qui ne déjeunaient pas à l'école.
1: En février 2025, le Programme national d'alimentation scolaire a été annoncé.
3: Une toute première province se joint au Programme national d'alimentation scolaire qui avait été annoncé par le gouvernement fédéral dans son dernier budget. On va retrouver...
1: Le Nouveau-Brunswick est devenu partenaire. Mais bien avant que les élus mettent en place le nécessaire pour assurer une saine alimentation pour tous les élèves des écoles, Mme Megra avait les choses bien en main dans la péninsule acadienne.

0: Le vent, mal de tête, des problèmes peut-être de comportement dans les classes. En tout cas, il y avait toutes sortes de raisons qui allaient à la direction. Puis quand ils ont commencé à offrir le déjeuner, il y a eu zéro visite. Ils n'avaient plus. Ils n'avaient plus de problème de comportement. Ils n'avaient plus de problème de bobo.
1: Depuis plus de 5 ans, la comptable et femme d'affaires de Tracadie cogne à toutes les portes. Elle aborde des campagnes de financement, s'assure que tous les petits bedons, comme elle dit, soient bien remplis, pour qu'ils puissent après bien apprendre à l'école. Sans égard à la situation financière des familles, des petits déjeuners pour tous, pour que personne ne soit stigmatisé.
0: La chose la plus importante à se rappeler, au lieu de nous donner des sous parce qu'on est une bonne fondation, la chose la plus importante à se souvenir, c'est un programme universel. Tout le monde a accès au déjeuner. Puis ça, c'était une des conditions numéro un avant que j'embarque sur le comité. Tu veux certainement pas mettre une pancarte sur quelqu'un pour dire « Hey, moi, je suis pauvre, là. »
1: Avec des bénévoles hardis dans près d'une vingtaine d'écoles, la Fondation des petits déjeuners de la péninsule acadienne a nourri des milliers d'enfants et a récolté son premier million de dollars, et ce, quelques mois avant que les gouvernements ne se saisissent de cette initiative.
2: 19 écoles sur 20 qui font partie des gens ou des écoles qu'on aide cette année. C'est un peu malheureux, si vous voulez. Ça veut dire que la demande est vraiment grandissante, mais on est comme content qu'on est là puis on peut les aider. Ça fait qu'il y a vraiment une très grande participation cette année.
1: Son travail sera-t-il terminé avec la mise en place du programme public? Voici la réponse qu'elle m'a donnée à cette question.
2: Nos enfants, ils n'ont pas seulement faim du lundi au vendredi, puis ils ont faim l'été aussi. Fait que je pense qu'on pourrait peut-être aider sur ce côté-là. Puis il y a tellement d'autres choses qu'on parle d'habillement l'hiver. Puis écoute, je vous apprends rien qu'il y a beaucoup, beaucoup, beaucoup, beaucoup de demandes de tout part. Fait qu'on continue notre travail parce qu'on est quand même seulement une petite fondation.
1: Juanita Megra, la fille des petits déjeuners, changera peut-être de mission, mais avec toujours le même but, que le moins d'enfants possible dans la péninsule acadienne ne subissent les impacts de la pauvreté.

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1: Ici Sophie André Blondin, voici les années-lumière. Il y a dans plusieurs laboratoires des chercheurs qui parviennent à modifier génétiquement des embryons humains avec une précision inégalée. Dans quel but? Est-ce que ces manipulations annoncent d'autres bébés CRISPR? Devrait-on simplement interdire cette pratique? Les questions surgissent aussi vite que des avancées dans le monde de l'édition génétique. Bonjour tout le monde, c'est un plaisir de vous accueillir pour cette nouvelle édition des Années-Lumière, votre magazine d'actualité et de culture scientifique. L'équipe des Années-Lumière, une première invitée sont déjà autour de la table, Renaud Manu-Guerra-Gagné, bonjour.
2: Bonjour.
1: C'est vous qui avez mis le nez dans les éprouvettes où on parvient à modifier des embryons humains, enfin, pas dans les éprouvettes, dans les publications qui relatent ces travaux-là. Qu'est-ce que vous avez trouvé?
2: Alors, j'ai vu des débats, du questionnement, de l'espoir, des inquiétudes, bref, l'affrontement classique entre l'éthique et le progrès. Mais pendant que certains chercheurs vérifient s'ils modifient génétiquement des embryons humains, c'est possible ou souhaitable, ben, je propose de revenir sur où on en est avec ces méthodes qui nous lancent dans l'ère post-CRISPR.
1: Absolument. Une nouvelle personne, un nouveau visage autour de la table, Vincent Resseguier, bonjour.
3: Bonjour.
1: Vous êtes journaliste, on vous entend aux nouvelles, à d'autres émissions d'affaires publiques. Vous venez ici pour quelques semaines comme reporter aux Années-Lumière.
3: Très content d'être ici.
1: Ben, bienvenue
3: Merci.
1: Dans la grande famille des Années-Lumière. Vous avez décidé, vous, pour commencer cette semaine, de mettre le cap sur la forêt.
3: Oui, et on va se plonger dans le rythme lent de la croissance des arbres et dans un contexte de grande perturbation, c'est-à-dire les incendies et surtout les infestations d'insectes. Il y a une étude de Concordia qui vient de montrer que les conifères ont bien rebondi après la grande épidémie de la tordeuse du bourgeon de l'épinette. C'était dans les années 70-80. Et ça profite en particulier aux sapins baumiers. Alors, bonne nouvelle pour les adeptes des sapins de Noël.
1: Ça, c'est vrai. On cherche les bonnes nouvelles où on peut les trouver. Bonjour, Marie-Pierre Elie.
4: Bonjour. On ne les trouvera pas avec mon sujet.
1: Non, parce qu'on parle de la rage et du raton laveur. En fait, du virus de la rage.
4: Oui, c'est un virus vraiment pas gentil du tout. Là, je pense que après avoir entendu ce que j'ai à vous dire aujourd'hui, vous allez avoir envie de faire vacciner vos chiens.
1: On évoquera aussi dans l'émission les 65 ans de la mise en application du traité sur l'Antarctique. Et on vous présentera comment on est arrivé, ou en fait, ce qui a mené, sans présenter la recette elle-même, une nouvelle technique d'embaumement pour embaumer les corps. Technique moins nocive pour l'environnement et pour la santé des gens qui côtoient ces corps-là, bien sûr, pour dans les salons funéraires, mais aussi on a besoin de la conservation des tissus pour former, pour perfectionner des techniques de chirurgie, donc pour aider tous ces gens qui vont un jour nous soigner et qui le font grâce au corps que vous, que nous, que tout le monde peut donner à la science. On est allé en salle de dissection au laboratoire de l'Université du Québec à Trois-Rivières pour apprendre un peu ce qu'on vient de trouver là, comme technique d'embaumement. Mais pour commencer cette émission, on va y aller avec un sujet qui a beaucoup fait réagir cette semaine. Sujet d'ailleurs sur lequel les opinions divergent.
5: De demander aux plateformes de protéger les enfants, d'avoir un strict minimum de responsabilité, puis d'enlever les pires cochonneries en ligne en dedans de 24 heures, c'est le moins qu'on puisse demander comme société.
6: Ça marchera pas une interdiction parce qu'ils ont l'impression, puis c'est ce qu'on voit en Australie, qu'ils vont être capables de contourner l'interdiction. Les jeunes qui ont vu leur compte Snapchat se faire supprimer ne sont plus sur Snapchat, mais ils sont sur d'autres plateformes comme WhatsApp, par exemple, ou Discord, où des milliers de personnes peuvent se réunir et interagir.
7: Je trouve ça genre un peu bizarre parce que c'est comme ça qu'on communique avec les gens.
8: Ça prend quand même un niveau de maturité pour utiliser les réseaux sociaux.
9: 13-14 ans, ça serait correct, mais 16 ans, là, c'est trop.
1: On parle donc de cette volonté de légiférer la sécurité numérique et d'interdire l'accès aux réseaux sociaux aux moins de 16 ans. Et on a entendu toute la semaine des gens comme ça, aussi des politiciens, des experts des réseaux sociaux, des psychologues, des parents, des jeunes. Tout le monde est allé un peu de son avis sur cette mesure qui pourrait nous toucher. On a beaucoup parlé, il en a été question dans ces dernières secondes du cas de l'Australie qui est allé de l'avant. Et les premières données montrent l'effet est probablement nuancé de ce côté-là. On a choisi, nous, d'y aller avec un aspect, un angle qui est biotechnologique, on va l'appeler comme ça, celui de la réaction du cerveau devant les réseaux sociaux. Tous les cerveaux, parce que personne n'y échappe, mais spécialement les cerveaux des jeunes, des adolescents. Et c'est pour ça qu'on a autour de la table Mélissa Cancellier. Bonjour.
10: Bonjour.
1: Alors, vous êtes experte en neurosciences, en cyberpsychologie. Vous avez fondé Humanet. Vous avez écrit Génération Écran, d'ailleurs, chez Michel Lafon, Québec, pour justement étudier. Parce que ce qui vous intéresse, vous, c'est précisément ce qui se passe dans notre cerveau, ce qui se joue dans notre cerveau quand on est face à des écrans et face à des réseaux sociaux.
10: Oui, en fait, c'est un angle qui manque drastiquement en fait au grand public. C'est celui des acteurs technologiques, c'est-à-dire les acteurs technologiques utilisent le savoir qu'ils ont sur le cerveau pour proposer et concevoir des expériences numériques qui vont être engageantes avec les pièges que l'on connaît, potentiellement de dépendance, des problèmes sur de santé mentale. Donc ça va être bien évidemment des dommages collatéraux à ce que l'engagement représente. Et du coup, avoir vraiment quelque chose qui permette de comprendre que déjà tous les temps d'écran ne se valent pas et que bien évidemment on a des pièges qui vont au-delà de notre conscience.
1: Voilà.
10: Donc c'est-à-dire que quand on débat sur l'expérience numérique, on a accès à notre expérience consciente en tant qu'être humain, sauf qu'il y a des tas de choses qui se passent sous le niveau de conscience et c'est là où se passe justement tout ce qui est intuitif. Et ce qui est intuitif, c'est pas intuitif à faire du tout. Pour ça, faut comprendre comment le cerveau fonctionne. Et c'est là, en fait, que viennent se loger aussi beaucoup de pièges numériques qu'il faut absolument découvrir.
1: Parce que si nous, on comprend pas exactement comment le cerveau fonctionne, il y a des gens qui travaillent et travaillent à construire ces algorithmes qui nous capturent finalement et qui capturent les adolescents et qui l'ont compris. Parce qu'on a un état des connaissances assez poussé sur ce qui se passe dans un cerveau qui est devant, par exemple, l'abondance, l'orgie d'informations qu'on a sur les réseaux sociaux.
10: Absolument. En fait, ça fait une vingtaine d'années que les grands acteurs technologiques qu'on connaît aujourd'hui, que ce soit Meta, Google, mais j'ai travaillé 10 ans dans le jeu vidéo, entre autres, même Samsung, etc. Et donc, il y a une connaissance sur la manière dont fonctionne le cerveau spécifiquement avec la technologie qui permet de concevoir ces expériences, mais qui aussi relève d'une conscience sur ce qui est fait et qui manque terriblement au débat public parce que le cerveau, oui, il est piégé. C'est-à-dire que quand on a, nous, des expériences intuitives, il faut comprendre que derrière ces expériences que nous, on trouve fluides, agréables, faciles, en fait, se cachent plein de petites décisions que l'on prend pour nous.
1: Bon, avant de nous amener derrière, là où on conçoit ce qui sera des pièges, finalement, amenez-nous dans nos cerveaux.
10: Oui.
1: Qu'est-ce qui se passe dans un cerveau adulte? Puis ensuite, qu'est-ce qu'il y a de différent dans un cerveau adolescent quand on est face à ces technologies-là?
10: Alors la première chose, par exemple, si on pense aux réseaux sociaux, ce qui se passe dans un cerveau adulte, c'est que nous, on a besoin en fait d'appartenir au groupe. On est des animaux sociaux, l'être humain est un animal social, et donc forcément aller sur des réseaux sociaux, se sentir accepté dans un groupe, que ce soit parce qu'on reçoit des likes ou parce qu'on appartient à un groupe ou parce qu'on participe aussi à ce groupe en commentant, en likant et en marquant son identité, c'est des besoins qui sont viscéraux. C'est des besoins contre lesquels il est difficile de lutter. Les réseaux sociaux répondent à cela avec, on va dire, des mécaniques qui, assouvissent nos besoins, mais de manière un peu illusoire. En gros, ça fait du bien à notre cerveau quelques secondes, avec potentiellement...
1: des bonnes petites hormones.
10: Exactement, une petite libération de dopamine qui est satisfaite. Enfin, voilà, notre circuit de récompense qui est satisfait parce que, voilà, socialement, il se passe quelque chose, mais qui ne vont pas forcément nous construire. C'est-à-dire, passer quelques secondes, passer quelques minutes, on ne va pas nécessairement avoir de la valeur. C'est-à-dire, par exemple... de la valeur d'une approbation sociale qui existerait dans la vie en personne, si j'ose dire, et puis qui consisterait à augmenter la confiance en soi, savoir qu'on a des gens sur lesquels on peut vraiment compter, savoir qu'on peut appeler quelqu'un si on a un problème, etc. Sur les réseaux sociaux, on a la petite gratification instantanée sans qu'elle ait de signification, de vraie valeur, on va dire, une fois qu'on se détache réellement des écrans. Et ça, c'est une petite illusion, si vous voulez, qui se passe non seulement dans un cerveau d'adultes, mais qui se passe aussi encore plus, on va dire, intensément chez les cerveaux enfants et adolescents, parce que leur cerveau est encore en construction. Il se mature encore. D'autres points, c'est par exemple les notifications. Les notifications, aujourd'hui, il faut comprendre que leur rôle premier, c'est de nous interrompre. C'est parce qu'on dit
1: très bien.
10: Mais on peut le voir parce que il y a une vingtaine d'années, lorsqu'on avait une notification, que ce soit LinkedIn ou Facebook, on avait telle personne vous a envoyé tel message et le contenu du message. Et une fois que les modèles économiques, c'est-à-dire que une fois quand Facebook a dû rentabiliser sa plateforme et introduire la publicité, il fallait que les gens passent du temps sur la plateforme. Et à ce moment-là, les notifications qu'on avait, on en avait plus, mais pour dire beaucoup moins. C'est-à-dire un tel vous a envoyé un message sans le contenu.
1: Et voilà.
10: Et voilà.
1: Ça nous force à y aller.
10: Et ben voilà. Et donc le cerveau qui aime la nouveauté, le cerveau qui dit ah mais il y a peut-être quelqu'un qui va me, c'est une espèce de loterie émotionnelle finalement qu'on vit sans cesse avec notre notification et qui du coup fait de nos cerveaux un espèce de petit parieur qui s'ignore. Et chez bien sûr encore une fois les enfants et les adolescents, c'est plus intense. Alors, quand je vous dis que c'est plus intense pour eux, pourquoi? Parce que quand le cerveau se mature, il faut comprendre que ce sont particulièrement les le cortex préfrontal, on va dire, en gros ce qu'on a.
1: C'est ça qui est pas fini. Oui.
10: Voilà, ce qu'on a derrière le front. Et en fait, c'est là où siège ce qu'on appelle les fonctions exécutives. Et ces fonctions-là, ça va être les fonctions qui nous permettent de nous contrôler. Ça va être les fonctions qui nous permettent justement d'inhiber certaines pulsions. C'est les fonctions qui nous permettent aussi de construire notre pensée critique. Et puis, d'avoir donc du recul. Sauf qu'en fait, en parallèle, on a aussi des fonctions émotionnelles qui, du coup, prennent le dessus à l'adolescence. Alors, c'est fascinant d'un point de vue neuroscientifique, mais sur les réseaux sociaux, on va dire que c'est l'orage parfait.
1: Oui, absolument, et ça forme, ça donne une nourriture. C'est fascinant, mais c'est fatigant pour le cerveau. Il est en construction, épuisant. Le cerveau des adolescents. Il a donc moins d'énergie pour faire la part des choses.
10: Alors, il y a quand même beaucoup d'énergie. Je pense qu'on peut le voir chez les adolescents. Mais par contre, oui, il manque, on va dire, les outils biologiques, matériels, presque, pour pouvoir avoir une hygiène numérique saine, c'est-à-dire qu'on se contrôle moins. Donc on va d'autant plus avoir du mal à résister à juste ne pas regarder des notifications. On va avoir du mal à résister à ne pas commenter, à ne pas liker. La validation sociale, c'est une quête qui est absolue à l'adolescence. Donc on va avoir du mal à poser ses limites pour appartenir à un groupe, quitte à avoir des comportements qui peuvent être dissonants avec ce qu'on a appris, avec nos propres valeurs. Donc en fait, il y a toutes ces mécaniques en fait qui sont, on va dire, malheureusement piégées, et c'est un étau numérique véritablement qui se resserre sur un cerveau qui se construit, mais qui est malheureusement vulnérable.
1: Avec une illusion, vous parlez d'un étau, Mélissa Cancelier, alors qu'on a une illusion de grand territoire, d'ouverture et d'une certaine liberté.
10: Mais c'est pour ça justement que par rapport à cette interdiction qui est discuter. L'enjeu, c'est que malheureusement, 16 ans, on dit que le cerveau, il se mature à peu près autour de 25 ans.
1: Ouais, bon, comme je dis toujours, 16 ans,
10: ouais, c'est ça. Pour les plus chanceux, hein, parce qu'évidemment.
1: Mais ouais, y en a.
10: On espère que au moins on connaît cette expérience une fois dans la vie, évidemment. Mais ce que je veux dire par là, c'est que malheureusement, le cerveau met plus de temps à se maturer, d'une part, que le temps qu'on mettrait à avoir accès à ces réseaux. Et puis, surtout, il faut une conscience numérique parce qu'effectivement, le fait d'avoir tout au bout des doigts avec des expériences intuitives, etc., ça nous donne l'illusion que nous, on maîtrise. Mm-hmm. Mais c'est le complètement faux. En fait, on nous maîtrise parce qu'on est capable de nous engager, parce qu'on est capable de nous piéger. Et donc, c'est cette illusion-là qu'il faut dévoiler, comme on dévoile un tour de magie aux jeunes, pour pouvoir les préparer, et même aux adultes, et pas simplement leur apprendre à naviguer, à appuyer sur des boutons sur les réseaux sociaux, mais véritablement leur offrir, leur transmettre une conscience numérique qui va être non seulement leur salut sur les réseaux sociaux, mais aussi leur donner de quoi anticiper d'autres technologies, au-delà de simplement savoir ce qu'on fait et ce qu'on fait pas. L'hygiène numérique, c'est comme l'alimentation, en fait. Pour comprendre, pour pouvoir manger équilibré, faut comprendre à peu près de quoi les aliments sont faits, et c'est ça dont on a besoin aujourd'hui avant.
1: Et ça arrive pas par magie la nuit des 16 ans, effectivement.
10: Non, malheureusement.
1: Il y a Renaud qui est intéressé.
11: Je vais faire l'avocat du diable, là, parce qu'on parle beaucoup de l'adolescence, le sentiment d'appartenance et tout. Est-ce que, là, j'ai pas l'intention de faire ça, là, mais est-ce que, dans ce cas-là, ce serait pas, il y aurait pas une option d'éduquer l'enfant plus jeune à ça, plutôt que justement d'interdire puis d'ouvrir les portes à 16
10: Absolument.
11: Ans?
10: Absolument. On n'apprend pas à couper avec un couteau sans couteau. Donc l'idée, c'est bien sûr, c'est d'y aller de manière progressive, mais c'est d'y aller. Le monde technologique, c'est un monde qui est l'objet du quotidien aujourd'hui, même dans beaucoup de métiers. Ça sera encore plus le monde de demain pour les jeunes, et c'est déjà leur monde aujourd'hui. Il s'agit pas de les déconnecter. C'est pour ça que je fais l'analogie avec l'alimentation. C'est pas de manger ou pas manger, c'est de manger équilibré. Et en attendant, oui, il s'agit pas de mourir de faim.
1: Est-ce que ça veut dire qu'on propose de les affamer jusqu'à 16 ans avec ce qu'on a en main comme outil, comme législation, ce qu'on a fait en Australie, par exemple, ce qu'on pense faire au Canada?
10: Je pense que c'est un pari qui est tout à fait compréhensible avec voilà des tendances. On peut s'imaginer que le grand public, quand il voit les interdictions dans tous les pays, dit bah et nous qu'est-ce qu'on attend? On fait rien, on s'en fout de nos enfants. Donc on voit, on imagine très bien les attentes à ce niveau-là. Néanmoins, ça me paraît un pari risqué, ou en tout cas une mesure qui est insuffisante, encore une fois, s'il n'y a pas une éducation et l'émergence en fait d'une conscience numérique qu'on offre à la jeunesse, parce qu'encore une fois, il ne s'agit pas simplement d'être connecté ou pas, il s'agit de mieux se connecter, et je vais même aller plus loin. C'est pas simplement naviguer la conscience numérique, c'est ce qui leur permet aussi d'anticiper d'autres technologies et aussi de plus tard de créer, d'innover et d'appartenir à une société qui se définit autrement vis-à-vis du monde technologique que par ce que les Américains voudront bien faire de nous.
1: Et comme consommateur, comme strict consommateur, avec un autre regard.
10: Absolument.
1: Fort intéressant, on est tous pendus à vos lèvres, tous intéressés, adultes, parents et adolescents, on l'espère. Génération écran, mieux comprendre pour mieux protéger nos enfants et nos ados. C'est paru chez Michel Lafon, c'est signé par vous, Mélissa Cancelier. Merci beaucoup d'être venue nous en parler aux Années-Lumière. Je rappelle aux auditeurs que vous êtes experte en neurosciences, en cyberpsychologie. Vous avez fondé Humanet. Depuis 65 ans, il y a un traité qui protège le continent Antarctique pour en faire une terre de paix et une terre de science. Mais quelle sorte de science? Daniel Filion nous en donne un exemple en nous faisant vivre avec ses souvenirs ses 16 ans de recherche au lac Untersea, en Antarctique, sous la tente. On en discute en deuxième heure de notre émission. Cette semaine, il y a une équipe de recherche américaine qui a fait parler d'eux avec une annonce. Ça donnait un air de déjà-vu, par contre. Il y a une équipe américaine qui a utilisé une méthode de génie génétique pour corriger l'ADN d'un embryon humain. Bon, l'étude n'a toujours pas été en révision, elle n'a pas été publiée officiellement dans une grande revue scientifique, mais l'histoire a fait les manchettes quand les chercheurs de l'équipe ont accordé une entrevue au New York Times. On va revenir sur cette histoire avec vous, Renaud. La science avance, les technologies se raffinent. Est-ce qu'on va un jour modifier génétiquement des embryons humains? Est-ce que c'est vraiment nécessaire?
11: Ouais, c'est la grande question. Disons que juste que cette semaine, là, en lisant la section science du New York Times, j'ai fait le saut quand j'ai vu la manchette qu'on a encore tenté de modifier des embryons humains. Donc, les chercheurs, cette fois-ci, auraient utilisé une méthode appelée la réécriture de base ou base editing en anglais pour corriger des gènes associés à des maladies héréditaires en lien avec le cholestérol sanguin ou d'autres en lien avec des maladies du sang. C'est des embryons qui n'avaient que 3 jours, qui étaient donc des amalgames de cellules sans structure ni organes. Ils n'ont pas été implantés chez une mère, donc c'est une preuve de concept. Mais ça vient quand même raviver des grosses questions éthiques et scientifiques. Donc, ces scientifiques, ils ont expliqué justement que leur objectif, c'était de montrer où en était rendue la technologie actuelle, de montrer ce qui pouvait être fait et de lancer un débat sur la question de l'édition génétique des embryons. La dernière fois qu'on avait parlé de ce sujet-là, d'embryons humains, c'est en 2018, quand il y avait un chercheur chinois nommé He Jiankui qui, lui, avait modifié génétiquement des embryons humains avec le ciseau moléculaire CRISPR-Cas9. La différence, c'est que lui, il les avaient implanté et ça avait mené à la naissance de jumelles. Ça avait suscité un tollé. Il s'était même retrouvé en prison pendant 3 ans pour pratique illégale de la médecine.
1: Mais là, pour comprendre ce qui s'est passé, mais cette semaine, on va revenir rapidement sur l'évolution de l'outil génétique CRISPR.
11: Oui, ben CRISPR, c'est une enzyme qui agit un peu comme des ciseaux moléculaires. Ça, c'est l'image classique qu'on s'en faisait. Ça permet de remplacer un gène par un autre avec une grande précision. C'est maintenant un outil clinique. Donc, il y a des traitements qui ont été approuvés, notamment il y a 2-3 ans à peine, pour guérir des personnes atteintes de maladies du sang, comme l'anémie falciforme, qui est une maladie dans laquelle les globules rouges sont déformés, dysfonctionnels. Mais malgré tous ces avantages, ça demeure un outil imparfait qui peut commettre des erreurs. C'est pourquoi l'utilisation de CRISPR, ça reste limité dans le cadre médical. Donc, quand CRISPR intervient, il va reconnaître une séquence précise dans notre ADN qu'on définit par les lettres A, T, G ou C. Et là, une fois qu'il arrive à sa cible, bien, il coupe les 2 brins d'ADN afin de retirer un gène et potentiellement en insérer un autre.
1: Oui.
11: Et ça, il faut le dire, là, ce type d'intervention-là, c'est risqué parce que si la réparation se fait mal, une fois qu'on a cassé notre ADN, bien, il y a d'importants segments qui peuvent être perdus. En plus, bien, l'outil parfois, rarement, peut couper au mauvais endroit.
1: C'est vrai?
11: Il peut faire des erreurs comme ça. Donc, c'est pour ça que c'est ces risques, en fait, qui ont fait le cas des jumelles chinoises avaient fait autant réagir parce qu'on pouvait ultimement causer davantage de dommages que de bénéfices, surtout quand on parle d'embryons. Mais la technologie CRISPR, elle a beaucoup évolué depuis qu'elle est apparue pour la première fois en 2012. Il y a eu des versions améliorées, plus précises, qui ont été développées. Et là, maintenant, on parle de base editing. Ça, c'est la réécriture des bases, qui est un peu comme le CRISPR 2.0. Et le prime editing, qui est la réécriture de matrice, ou le CRISPR 3.0.
1: Ah.
11: Donc, on est rendu, on avance.
1: Oui, oui.
11: Donc, Romain Gioia est responsable de la plateforme de reprogrammation à l'hôpital Sainte-Justine. Lui travaille avec la réécriture de base, la réécriture de matrice. Il m'a expliqué en quoi qu'est-ce que ces avancées apportent.
12: Le base editing adopte une approche différente. Au lieu de couper les deux brins de l'ADN, il modifie directement la lettre à l'endroit souhaité. Ces deux enzymes sont capables de transformer un A en G et de transformer un C en T. Alors, ça peut paraître une nuance technique, mais c'est un changement majeur, car en évitant les cassures double brin, on réduit certains risques biologiques associés à l'édition du génome. Le prime editing, en fait, est plus polyvalent que le base editing. Il permet, alors, théoriquement, d'effectuer pratiquement tous les types de petites modifications. Le prime editing, je dirais, il ressemble davantage à un éditeur de texte, là, capable de remplacer une phrase entière, en fait. Encore une fois, elle est modifiée pour ne pas couper l'ADN double brin. Et en plus, la protéine Cas9 est fusionnée, cette fois-ci. C'est quand même la Rolls-Royce de l'édition de gènes, là.
11: Bon, donc, en gros, ce qu'il faut retenir, c'est que ces nouvelles techniques, elles permettent de changer soit l'équivalent d'une lettre, soit l'équivalent d'une séquence dans l'ADN, sans causer les dommages qu'on observait auparavant avec les premières versions de CRISPR.
1: Donc, c'est cette technique-là, la plus précise, Renaud, qui a été utilisée pour modifier le récent embryon, là.
11: Oui, et les résultats sont encourageants. Les chercheurs n'ont pas observé, cette fois-ci, les dommages chromosomiques associés au CRISPR classique. Toutefois, la technique demeure, encore une fois, pour un embryon imparfait. Donc, les embryons, ils étaient composés de plusieurs cellules et les chercheurs ont constaté qu'il y en a seulement certaines qui ont été modifiées par leur méthode, leur approche, d'autres non, ce qu'on appelle du mosaïsme. Ça, c'est un problème parce que laisser se développer un organisme dont l'ensemble des cellules ont différentes versions d'un même gène, ça peut avoir des conséquences qu'on comprend encore mal. Donc, personne parle aujourd'hui de créer des bébés génétiquement modifiés. Les chercheurs eux-mêmes insistent sur le fait que c'est une technologie qui n'est pas prête pour une utilisation à ce niveau-là clinique chez l'embryon, mais elle est suffisamment avancée pour qu'on puisse en discuter.
1: Comme, oui, il faut en discuter aussi. Même si l'édition génétique des embryons, donc, ça peut demeurer théorique. La technique de réédition de base, ben ça commence un peu à transformer la médecine.
11: Ah, ça n'a pas juste commencé à le vent dans les voiles. Il y a beaucoup d'avancées médicales génétiques au cours des dernières années qui sont liées à la réécriture de base, au base editing. En 2022, des médecins britanniques ont utilisé cette technologie pour créer des cellules immunitaires destinées à combattre une leucémie. Et une adolescente de 13 ans qui avait épuisé toutes ses autres options thérapeutiques est entrée en rémission grâce à ce traitement expérimental. L'an dernier, il y a un bébé américain qu'on avait nommé dans les médias Baby KJ, qui était atteint d'une maladie génétique rare, potentiellement mortelle, qui a reçu un traitement basé sur cette méthode et ça lui a sauvé la vie. C'est la première tentative de ce type de traitement personnalisé. C'était considéré par plusieurs comme une des découvertes de l'année 2025. Mm-hmm. Et plus récemment, il y a une grande étude qui vise à modifier un gène responsable de l'hypercholestérolémie familiale chez des patients qui ont montré que utiliser ça dans ce type de traitement, c'est sans danger, ça pourrait même être efficace. Les résultats commencent à être intéressants. Et dans ces cas-ci, donc chez des organismes développés, pas des embryons, mais le phénomène de mosaïsme dont on parlait plus tôt, c'est pas si problématique. Les scientifiques à qui j'ai parlé m'ont confirmé que pour beaucoup de ces maladies, même si on modifie seulement 10 et 30% des cellules, ça va quand même apporter une baisse importante des symptômes.
1: Ah oui?
11: C'est bien pour ça. Donc, quand on parle de résultats concrets, pour ce qui est de la réécriture de base, la réécriture de matrice, elle, l'autre CRISPR 3.0, qui est plus récente, elle commence aussi à faire son entrée dans des études cliniques prometteuses. Donc, j'ai parlé à la professeure Raquel Cuella-Martin, qui est titulaire de la chaire de recherche du Canada en médecine génomique à l'Université McGill. Elle est spécialiste du base editing. Elle va parler de ses avantages et de ses inconvénients des deux approches.
13: So, I think the power of base editing is that it's very efficient.
14: Je pense que le principal avantage de la réécriture de base, c'est son efficacité et sa simplicité d'utilisation. Les outils sont plus petits, plus faciles à introduire dans les cellules et fonctionnent bien dans la plupart des modèles cellulaires. Donc, si une modification peut être faite avec la réécriture de base, je choisirais généralement cette option en premier. La réécriture de matrice, elle aussi, s'est beaucoup améliorée. La technique peut corriger des mutations que la réécriture de base ne peut pas gérer, comme l'ajout ou le retrait de séquences génétiques plus importantes. Au final, les deux technologies ont un rôle important en recherche et en application clinique.
1: Application clinique, il faut voir, là on parle évidemment de technologies actuellement utilisées dans des études cliniques qui sont quand même très très précises. Est-ce que ça pourrait un jour devenir plus accessible?
11: Bien, c'est ce que les chercheurs croient, et même que plutôt que de cibler des mutations communes d'un même groupe de patients comme on le fait dans des études cliniques traditionnelles, on pourrait se diriger vers une approche de plus en plus personnalisée. C'est ce que croit Jacques Tremblay, qui est professeur titulaire au département de médecine moléculaire à l'Université Laval. Donc lui se spécialise dans l'utilisation de la réécriture de matrices.
15: Jusqu'à présent, on a utilisé cette technologie pour plusieurs gènes. Et donc, la technique va permettre, en principe, de corriger un très grand nombre de maladies héréditaires. On s'en va éventuellement vers la médecine personnalisée. Tu as un patient qui a exactement cette mutation-là, tu vas corriger exactement sa mutation. Et avant de le faire chez le patient in vivo, ben, ce que tu vas faire, c'est que tu vas prendre des cellules du patient, tu vas les mettre en culture, démontrer que dans les cellules en culture du patient, tu es capable de corriger sa mutation. Puis là, ben, Food and Drug Administration ou Santé Canada va sans doute nous permettre de l'essayer chez le patient.
1: Ça nous permet de voir le potentiel de ces technologies pour soigner certaines maladies, en tout cas. Conclusion, Renaud, est-ce qu'au-delà de la compréhension des mécanismes fondamentaux, la correction génétique d'embryons, ça peut avoir un intérêt?
11: D'une part, l'utilisation d'embryons, ça reste très réglementé dans la plupart des pays. Quand on les étudie, on ne peut pas dépasser ça de quelques jours. D'un autre côté, modifier des embryons, ça demeure une entreprise périlleuse. Donc, pour tous les intervenants que j'ai consultés, non seulement cette approche, elle n'est pas prête pour l'utilisation clinique, mais il existe en fait même des meilleures stratégies. Ah. On peut écouter Jean Tremblay.
15: C'est les gens qui, dans leur famille, ont une maladie héréditaire, puis bien sûr que leur enfant n'aura pas la maladie héréditaire, bien, on peut faire du diagnostic prénatal, c'est-à-dire pré-implantation de l'embryon chez la mère. On peut déterminer si cet embryon-là est normal ou s'il y a le gène muté. C'est que s'il y a le gène muté, tu ne l'implantes pas, tu prends un autre embryon qui est normal. C'est que ça m'apparaît une approche plus raisonnable. Mais ce qui arrive la plupart du temps, c'est que les gens vont développer une maladie héréditaire. Puis ils savent pas avant que les symptômes de la maladie se développent, parce qu'on est tous porteurs de maladies héréditaires. Ça dépend avec qui on se marie, puis tu sais, c'est les deux copies du gène muté vont à l'enfant, ils vont développer la maladie. Donc souvent, c'est une surprise. Et donc souvent, c'est des adultes ou c'est des enfants, des adolescents qu'il faut qu'on traite. C'est rare qu'on va avoir à traiter un embryon.
11: Donc c'est ça, c'est l'embryon est un peu, c'est peut-être même superflu, donc cette approche-là en termes concrets. Mais malgré tout, comme c'est dans le cas pour le chercheur chinois, il existe des groupes, des petites entreprises qui voient non pas une façon de corriger des maladies, mais plutôt d'améliorer le potentiel humain.
1: Oh!
11: Ça, c'est autre chose, ouais. C'est un débat très délicat sur lequel vaut mieux se pencher dès maintenant, avant qu'il y ait un autre coup d'éclat qui vienne relancer la controverse.
1: Oui, pensez avant. Merci Renaud de nous aider à le faire.
11: Fait plaisir.
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17: Si on voit des fesses de ratons laveurs, donc des crottes, les ratons laveurs vont revenir aux mêmes endroits pour faire leurs excréments, là, ce qu'on appelle des latrines. Donc, on y met des appâts vaccinaux. Les animaux vont les trouver à l'odeur. Ça sent sucré, ça sent vanillé, biscuit feuille d'érable. À l'intérieur, il y a le liquide qui est comme le vaccin, qui est totalement...
1: Biscuit feuille d'érable dans les latrines. Tiens, c'est la biologiste Marianne Gagné qui décrit les vaccins distribués pour réagir à la progression de la rage chez les ratons laveurs. Elle est coordonnatrice provinciale de la gestion de la rage au ministère de l'Environnement. Et on l'entendait dans ce clip lors d'une opération d'appâts vaccinaux dans la région de Granby. C'était au micro de notre collègue Marie-Hélène Rousseau qui l'avait accompagnée sur le terrain. Et le sujet de la rage des ratons, ça revient d'année en année, mais nous, ce qui nous interpelle cette semaine, Marie-Pierre Élie, c'est une mention qui revient toujours, assez innocemment d'ailleurs, dans chacun des reportages où il est question de la rage, c'est son taux de mortalité. On dit 100% de taux de mortalité à partir du moment où les symptômes apparaissent. 100%, c'est quand même pas banal.
4: Ben, c'est loin d'être banal. J'oserais peur, même dire qu'il n'y a pas de virus plus effroyable que celui de la rage. C'est un pur cauchemar microbiologique. Puis on a tendance à l'oublier parce que, bon, il a toujours été là, on en entend périodiquement parler, sans que ça nous fasse trop paniquer. Mais imaginez un scénario de film où un virus qui tue à tout coup se transmettrait par des morsures après avoir pris possession du cerveau de sa victime. Ben, on trouverait ça terrifiant, peut-être même exagéré. Et pourtant, ce virus-là existe bel et bien. Quand on pense aux pires tueurs microscopiques, on pense souvent à des virus comme Ebola ou Marburg, oui, responsables des pires fièvres hémorragiques. Mais leur taux de mortalité tourne en moyenne autour de 50 %.
11: Ah!
4: Donc, la rage est vraiment dans une catégorie à part. Une fois que les symptômes apparaissent, là, au risque de se répéter, oui, c'est pratiquement une mort assurée. Les exceptions sont des cas rarissimes et on va y revenir. Et elle tue d'ailleurs chaque année 59 000 personnes dans le monde. La différence fondamentale, c'est que des virus comme Ebola s'attaquent à l'ensemble du corps de manière très peu subtile et assez brutale, en provoquant des hémorragies, des défaillances d'organes. Mais avec de bons soins intensifs de soutien, le système immunitaire de plusieurs patients finit par prendre le dessus et éliminer le virus. La rage, elle fait pas de gros dégâts visibles au début de l'infection. Elle cible seulement les nerfs, le long desquels elle rampe silencieusement pour aller ensuite s'enfermer dans le cerveau, qui est pour elle une forteresse où nos anticorps ne peuvent pas l'atteindre.
1: Mais il y a un vaccin contre la rage. Mm-hmm. Alors pourquoi, à partir du moment où les symptômes font leur apparition, il serait trop tard pour faire quoi que ce soit? Pourquoi est-ce qu'il faut l'administrer absolument avant?
4: En gros, parce que la rage joue à la cachette avec notre système immunitaire.
1: Ah.
4: Allons voir ce qui se passe à partir du moment où quelqu'un se fait mordre par un animal enragé. Alors, à travers la salive, le virus s'infiltre tout d'abord souvent dans un muscle, puis directement dans le système nerveux qui est relié au muscle. Normalement, notre système immunitaire détecte les virus quand ils circulent dans le sang. Mais la rage ne voyage pas dans la circulation sanguine. Elle cible tout de suite le système nerveux et pirate la machinerie de transport des neurones pour remonter tout doucement le long de l'axone vers la moelle épinière et le cerveau. C'est un long voyage silencieux qui peut durer des mois et qui échappe totalement à la vigilance du système immunitaire. Et puis, si jamais la cellule infectée tente de sonner l'alarme, ben, le virus a tout ce qu'il faut pour brouiller les communications, une protéine spéciale qui intercepte et qui bloque activement les signaux de détresse de la cellule. Donc, à ce moment-là, si on administre le vaccin, parce qu'on sait que la personne a été mordue, on a un taux d'efficacité qui frôle les 100 %. Parce que ça force le système immunitaire à réagir et à intercepter le virus pendant qu'il se faufile le long des nerfs périphériques.
1: D'accord.
4: Mais quand les symptômes apparaissent, ça veut dire que l'invasion du cerveau a commencé. Le virus est arrivé à destination et là, il change complètement de comportement. Il se met à proliférer de manière incontrôlable, ça provoque une inflammation cérébrale et le système immunitaire se réveille enfin en réaction à ça. Mais là, c'est trop tard. Le virus est maintenant protégé par la barrière hémato-encéphalique.
1: Ah ben oui.
4: Un bouclier ultra sélectif dont la fonction est ironiquement de protéger notre cerveau. Le corps a beau avoir fini par comprendre qu'il y a une infection, enfin produire ses propres anticorps, ils sont trop gros pour traverser la barrière et le virus est bien à l'abri pour faire ses ravages.
1: C'est vraiment pas rassurant quand vous le racontez comme ça. Et quand on entend parler de la rage, on entend souvent parler des chauves-souris, des ratons laveurs, des chiens dans les pays où la vaccination n'est pas très répandue. Est-ce que tous ces animaux et tous les animaux en général peuvent attraper, peuvent transmettre la rage?
4: Ça se limite aux mammifères. Donc oui, tous les mammifères peuvent être atteints, mais il y en a certains, comme les chauves-souris, les ratons laveurs, les renards et les moufettes, qui sont considérés comme des réservoirs naturels et qui maintiennent le virus bien actif dans la faune sauvage. Pour toutes sortes de raisons, leur physiologie est un terrain de jeu parfait pour la multiplication du virus, qui a même fini par développer au fil du temps des souches sur mesure pour chacune de ces espèces-là. Il y a leur comportement aussi qui favorise la propagation. Plusieurs de ces animaux sauvages se battent pour leur territoire au point de parfois se mordre. Les chauves-souris sont un cas un peu à part. Certaines ont la capacité de survivre à l'infection et ça en fait un réservoir encore plus redoutable. Leurs morsures sont aussi souvent tellement petites qu'elles peuvent passer inaperçues. Elles sont d'ailleurs la principale cause d'exposition mortelle chez l'humain en Amérique du Nord. Ailleurs dans le monde, ce sont plutôt les chiens non vaccinés qui sont le vecteur principal vers l'humain.
1: D'ailleurs, vous parlez de chien, je pense à un chien enragé. L'image qu'on a, là, c'est qu'il y a une agressivité qui vient avec la rage. Ça vient forcément avec la rage?
4: Ben, les gens d'une certaine génération ont peut-être en tête l'image d'un livre pour enfants sur Louis Pasteur. Je vois des oui autour de la table.
1: On est... Avec le chien, justement.
4: Avec le chien, qui salive abondamment, qui mord tout ce qui bouge. Il y a les petits soldats, en tout cas. Bon, c'est un très bon livre.
1: Beaucoup lu,
4: je fais partie de cette génération-là. Ben, en réalité, dans à peu près 20 % des cas, qu'on parle d'humains ou d'animaux, la rage prend une forme paralytique, qui mène progressivement au coma sans comportement enragé en tant que tel. Mais dans quand même 80 % des cas humains, on observe ce qu'on appelle la forme furieuse, qui est caractérisée par de l'agitation, de la paranoïa, des hallucinations et, oui, de l'agressivité. Et là, on peut parler d'un coup de génie d'un point de vue évolutif bon. Pour le virus, évidemment, parce que l'agressivité favorise... bien sûr, la propagation d'un virus qui se transmet par des morsures parce qu'il doit percer la peau d'un nouvel hôte pour s'infiltrer dans un muscle, puis dans un nerf. Et puis, on pense que le virus bloque des récepteurs bien précis dans le cerveau pour désorganiser nos circuits de régulation de l'humeur, désactiver nos inhibitions. Bref, pour déclencher un comportement agressif qui va lui permettre d'infecter un nouvel hôte. Il y a, cela dit, pas de cas documentés de transmission d'humain à humain, sauf dans des cas de greffe d'organes ou de tissus, probablement parce que les patients sont pris en charge avant de pouvoir laisser libre cours à une agressivité débridée.
10: Ouf.
4: Et c'est la même mécanique, le fruit de millions d'années d'évolution virale, qui se cache derrière un des symptômes les plus terrifiants de la rage.
10: Il y a plus?
4: Oui, il y a plus. La phobie de l'eau. Quand la victime essaie d'avaler de l'eau, c'est très caractéristique, là, ou même juste sa propre salive. J'ai vu des vidéos, c'est pas beau à voir. Le virus déclenche des spasmes musculaires involontaires qui sont apparemment atrocement douloureux dans la gorge. Et là, le cerveau associe l'eau à l'asphyxie et développe un réflexe phobique instantané. Puis, encore là, c'est un coup de génie pour le virus parce qu'en empêchant son hôte de boire, ben, la salive qui déborde de particules virales ne descend pas vers l'estomac où l'acide gastrique ferait son œuvre. Et la salive s'accumule donc dans la bouche pour former une mousse virale très concentrée, prête pour la prochaine morsure.
1: D'où cette écume qu'on associe aussi. Alors, je pense qu'on est tous sidérés, là, on vous regarde, puis tout le monde est figé, un peu raide. Il n'y a pas de traitement, on l'a dit, une fois qu'on est rendu là, c'est 100 % mortel ou à peu près. Il y a quand même de l'espoir. Est-ce qu'on peut développer un remède qui pourrait fonctionner un jour après l'apparition des symptômes?
4: Ben, on a quand même fait du progrès depuis le Moyen-Âge. Bon, hein? Alors qu'un des traitements privilégiés, écoutez ça, c'était de prendre un coq ou une poule, de lui arracher les plumes autour du cloaque. On se souvient, c'est quoi le cloaque? Hein?
1: Oui, ben, bon. C'est l'orifice partout.
4: Voilà, donc l'orifice sur la morsure pour que la chaleur corporelle de l'oiseau aspire le méchant.
1: Uh-huh.
4: Il y avait aussi des fers rouges vifs qu'on enfonçait dans les chairs. Là,
1: on a progressé.
4: Voilà, la vaccination a complètement changé la donne à la fin du 19e siècle. Mais pour ce qui est de guérir un patient après l'apparition des symptômes, on a cru que ça y était en 2004. Gina Gacy, une adolescente de 15 ans du Wisconsin, avait commencé à développer des symptômes après avoir été mordue par une chauve-souris. Son médecin a décidé de tenter le tout pour le tout, donc de la mettre dans un coma artificiel, de lui administrer des antivirus pour mettre son cerveau au repos dans l'espoir que son propre système immunitaire finisse par faire ce qu'il avait à faire. Et elle a survécu.
1: Bon.
4: C'est un traitement qui est aujourd'hui connu sous le nom de protocole de Milwaukee, qui est extrêmement controversé, pour ne pas dire fermement déconseillé. Parce que chaque fois qu'il a été tenté par la suite, ça a été un échec. Là. À part quelques cas très, très rares, pas très clairs. Et aussi dans l'émission Stat, il y a quelques saisons.
1: Ah oui, ben là!
4: On parle en tout d'au moins 64 échecs. Et puisque le protocole en tant que tel ne permet pas au système immunitaire de franchir la barrière hémato-encéphalique, là, le gros obstacle dont on parlait plus tôt, la survie de Gina Gacy est plutôt considérée comme une guérison attribuable à d'autres causes, comme une souche virale peut-être particulièrement faible ou une réponse immunitaire atypique. Mais essayons de terminer ça sur une note d'espoir. Là.
1: D'accord.
4: Un espoir qui va prendre la forme d'anticorps monoclonaux. Il y a des chercheurs qui ont récemment développé un cocktail style cheval de Troie qui contient un peptide qui force les cellules de la barrière hémato-encéphalique à se replier pour laisser entrer les anticorps directement dans le cerveau.
1: Ah, des souris sésame, ouvre-toi.
4: Voilà. Des souris qui ont reçu le traitement 5 jours après l'infection ont eu un taux de survie de 80 %. On n'a pas encore franchi l'étape des essais cliniques sur des humains, mais... peut-être que si on reparle de la rage dans plusieurs années, le taux de mortalité de 100 % ne sera plus qu'un mauvais souvenir.
1: Ben, on l'espère. Très bien décrit tout ça, on a froid dans le dos. Merci, Marie-Pierre.
4: Merci.
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0: Et il en reste quelques-unes de ces secondes pour, d'ici la fin de l'émission, vous parler d'autres sujets. On va parler de dissection, de techniques d'embaumement pour les dissections. On va aller en Antarctique. On va vous parler du traité sur l'Antarctique. Et on va parler, comme maintenant, à Damien Grapton, qui fait la revue chaque semaine des enjeux scientifiques du moment. On fait le tour des questionnements, des débats qui animent la communauté scientifique. On commence, Damien, bonjour.
1: Bonjour.
0: Avec des drones.
1: Oui.
0: Entièrement automatiques. Ils font la guerre, mais sans supervision humaine.
1: Voilà, alors les drones de combat, on commence doucement à s'y habituer. Ça fait les manchettes beaucoup avec la guerre en Ukraine. Mais cette fois, on aurait franchi un seuil symbolique. Donc des drones entièrement autonomes qui auraient tué des soldats humains pour la première fois. Ça, c'est en tout cas ce qu'affirme un responsable de l'industrie de la défense ukrainienne au magazine New Scientist. Il a expliqué que c'est un essai qui a eu lieu il y a 2 ans, en 2023, avec des drones Terminator, le nom est pas mal choisi,
0: ouais,
1: qui sont donc capables d'aller identifier, choisir, frapper leur cible sans l'intervention donc d'un opérateur au moment de l'attaque. Si ça se confirme, vraiment, ça serait la première fois qu'une machine a abattu des soldats de manière parfaitement autonome. Évidemment, il y a un intérêt quand même stratégique à ça, hein. C'est des systèmes qui peuvent fonctionner, par exemple, quand les communications sont brouillées entre le drone et son opérateur.
0: Ouais.
1: Ils peuvent traiter beaucoup d'informations très rapidement, beaucoup plus vite qu'un opérateur humain pourrait le faire. Mais évidemment, ce que rappelle le New Scientist, c'est que ces armes-là, ça pose tout un tas de problèmes éthiques, juridiques, moraux.
0: Ben oui.
1: D'ailleurs, si on a une machine tueuse automatique, là, comme un Terminator, ça évite pas les dommages collatéraux, au contraire. Donc, qu'est-ce qui arrive si on tue un civil par mégarde?
0: Ben c'est justement, le problème qui se pose, c'est la responsabilité.
1: Voilà, c'est ça. C'est la responsabilité. Si la machine se trompe, à qui on attribue la responsabilité? Est-ce que c'est l'ingénieur qui l'a conçu? Est-ce que c'est l'officier, ouais, qui a planifié l'attaque? Est-ce que c'est l'État dont l'armée est originaire? Est-ce que c'est le vendeur? En tout cas, l'algorithme, lui, il n'aura pas de compte à rendre, ça c'est sûr. Et l'ONU craint que retirer comme ça donc le jugement humain du champ de bataille, ça pose tout un tas d'enjeux de droit international, de droit humain aussi. Pour le moment, la position ukrainienne, elle reste, malgré ce test, elle reste très très claire. C'est des humains qui doivent systématiquement être impliqués au moment des dernières étapes d'un assaut par des drones de combat. Donc c'est eux qui prennent la décision de tuer. Mais théoriquement, la technologie actuelle, elle permet d'automatiser cette décision de tuer. Et en parallèle, les discussions sur le droit international, sur ces armes autonomes, elles piétinent depuis un certain temps. On sait pourtant qu'il y a plusieurs pays, plusieurs ONG, des organisations non gouvernementales qui réclament que ça soit plus strictement encadré, voire même interdit.
0: Je fais un court aparté, je vais, parce que Mélissa Cancellier est encore avec nous, vous intéressez beaucoup à la technologie. Mmh. Et là, c'est un peu comme si on abandonnait la décision humaine à la technologie pour des questions de vie ou de mort, ça doit vous interpeller.
2: Quand on dit, de toute façon, il faut qu'un humain valide, il faut comprendre que dans ce cas-là, ça veut dire aussi que cet humain-là, ou en tout cas ces humains-là, doivent endosser la responsabilité s'il y a des dégâts. Donc c'est sûr que ça invoque beaucoup de discussions à avoir sur à qui on donne ce pouvoir et aussi cette responsabilité qui est au moins à la hauteur de l'enjeu.
0: On change de dossier, Damien. Autre type de risque collectif, la Coupe du Monde, qui pourrait, sait-on, devenir un enjeu de santé publique?
1: Oui, c'est la revue Science, cette fois, qui se demande si cette Coupe du Monde de soccer, ça pourrait déclencher ou amplifier, tiens pourquoi pas, des éclosions de maladies infectieuses. Et on le sait, là, cette édition 2026, elle est gigantesque, c'est 48 équipes qui s'affrontent. Il y a des matchs dans 3 pays, États-Unis, Canada, Mexique, 16 villes hôtes et évidemment toute une foule de supporters qui viennent des quatre coins du monde, dont certains viennent de pays où circulent des pathogènes qui sont pas présents en Amérique du Nord. Et Science se demande donc si on pourrait partager un petit peu plus que la fièvre du soccer, vous voyez ce que je veux dire. Et justement, il y avait une équipe d'épidémiologistes qui avait anticipé cette question, qui tentait depuis plusieurs mois de dresser un portrait de la situation et qui vient de rendre les résultats publics dans une étude en pré-publication.
0: Et
1: bonne nouvelle.
0: Ah.
1: Ils ont testé ou évalué en tout cas 77 bactéries, virus, parasites. La grande majorité présente un risque qualifié de négligeable de déclencher une épidémie durant cette Coupe du Monde. Soit parce que c'est des pathogènes qui voyagent pas si facilement à travers le monde, soit parce que même s'ils voyageaient, ils sont pas très contagieux une fois sur place.
0: Donc, je comprends que le message, c'est pas d'annuler la fête, d'annuler la Coupe du Monde, mais de la surveiller quand même.
1: Voilà, et c'est le cas en général de ce type de grands événements. Ils sont surveillés, il y a des autorités de santé publique qui se préparent, il y a des systèmes d'alerte qui existent. Et il faut relativiser, en tout cas d'après ces épidémiologistes, il faut relativiser les risques. On parle beaucoup d'Ebola, par exemple, en ce moment dans les manchettes. Mais ce que souligne Science, c'est que oui, les cas d'Ebola, c'est extrêmement grave. Et quand même, la probabilité qu'une épidémie soit déclenchée durant la Coupe du Monde est relativement faible. En revanche, des norovirus, par exemple, hein, des virus gastro-intestinaux. Là, je ne fais pas un dessin. Des virus bien de chez nous. Les cas sont relativement légers, mais dans un stade, ça voyage très très bien, notamment par les toilettes publiques. Et donc, c'est ces virus-là qu'il faut plutôt garder à l'œil. Cela dit, le risque zéro n'existe pas, notamment dans un contexte où on a un certain nombre de pays dans le monde où on voit des reculs de la vaccination, notamment la rougeole.
0: C'est vrai, oui.
1: Et au passage, que nous disent aussi les épidémiologistes dans cette étude, c'est que finalement, une Coupe du Monde, dans le monde dans lequel on vit, ça ne fait pas voyager beaucoup plus de monde que d'habitude, parce qu'il y a déjà beaucoup de flux migratoires dans le monde, donc ça ne fait pas déplacer beaucoup plus de virus que d'habitude.
0: On voyage tant que ça, se déplace tant que ça dans le monde. On va revenir à l'intelligence artificielle maintenant. Oui. Cette fois, elle ne fait pas la guerre, elle fait des maths.
1: Oui, c'est un petit peu moins effrayant, mais il y a quand même un certain nombre de mathématiciens qui sont montés aux barricades. Alors là, je vous fais un petit retour en arrière au mois de mai. En fait, c'était à la fin mai. OpenAI a annoncé qu'un de leurs modèles d'intelligence artificielle, qui n'est pas public, aurait réfuté une conjecture mathématique. Donc réfuté une proposition, une résolution mathématique, celle de Paul Erdős, qui est un grand mathématicien du XXe siècle. Un problème qui porte sur ce qu'on appelle les distances unitaires. En gros, comment est-ce qu'on place des points là, ou des joueurs de soccer, tiens, par exemple, sur un terrain à plat. Comment est-ce qu'on les place pour obtenir le plus grand nombre possible de paires de joueurs qui seraient séparés par exactement la même distance? Erdős avait proposé une solution et le modèle d'OpenAI aurait trouvé un contre-exemple, donc invalidé la proposition d'Erdős.
0: Donc l'intelligence artificielle a fait une découverte mathématique?
1: Voilà, mais c'est là qu'il y a une petite subtilité dans le débat. En fait, il y a des mathématiciens qui critiquent l'idée que l'IA aurait fait une découverte. Dans un article qui est publié sur le site Science News, il y a un certain nombre de spécialistes qui expliquent que la preuve, elle est basée plutôt sur des équations qui sont déjà connues. En fait, l'IA, elle est capable de tester énormément de pistes, de tester aussi plusieurs combinaisons et a fini par trouver quelque chose que...
0: À force d'acharnement,
1: exactement, et qu'il faut quand même vérifier à la mitaine après.
0: Oui.
1: Donc c'est impressionnant, mais c'est pas exactement la même chose que de développer une nouvelle hypothèse. Donc c'est exactement ce qu'explique l'un des mathématiciens qui est cité dans cet article. Il dit que pour prouver une conjecture, en revanche, là, il aurait fallu de la créativité, il aurait fallu inventer une nouvelle voie mathématique et c'est pas ce qui a été fait.
0: Donc, l'IA ne fait pas l'unanimité chez les mathématiciens.
1: Bon, ça c'est le moins qu'on puisse dire. D'ailleurs, début juin, c'est là que je reviens dans le présent, il y a des mathématiciens qui ont publié une déclaration qui est encore disponible en ligne, qui a été signée en moment où je vous parle par plus de 2000 personnes. Une déclaration pour demander un encadrement des garde-fous pour l'usage de l'IA en mathématiques, parce que le problème, c'est pas seulement de savoir si l'IA elle peut innover ou pas, c'est qu'elle peut se tromper. Donc, il faut quelqu'un qui vérifie le produit.
0: Ah ouais.
1: Comment on fait ça? Et si une IA annonce avoir résolu un problème et qu'il y a 800 pages de raisonnement, qui va aller les lire?
0: Voilà.
1: Qui va certifier, encore une fois, la responsabilité, hein, qui va certifier la proposition? Et puis, aussi une question de crédit. Si des grands modèles d'IA proposent des solutions, ils sont nourris de textes. Est-ce qu'ils inventent réellement une nouvelle idée ou est-ce qu'ils testent des pistes qui étaient peut-être présentes dans une autre étude sans forcément la citer? Donc, et aussi, si ces meilleurs modèles mathématiques, ils sont privés, ils sont chers, ils sont accessibles, est-ce que les mathématiques deviennent un petit peu moins ouvertes qu'elles le sont actuellement?
0: Que de questions fort intéressantes. Santé mentale maintenant, il y a une nouvelle étude qui remet en question la fiabilité des entretiens de diagnostic. Tiens.
1: Oui, les entretiens de diagnostic, ça c'est, on reçoit le patient, on lui pose toute une série de questions, on applique des critères en fonction des réponses et on arrive à dresser un diagnostic avec ça. C'est très commun pour diagnostiquer, par exemple, la dépression, la bipolarité, des troubles de personnalité. Et le Guardian revient cette semaine sur une étude qui était publiée dans la revue spécialisée JAMA Network Open, qui montre que, selon les troubles qui sont évalués, qui sont diagnostiqués, finalement, la fiabilité de ce diagnostic, elle varie beaucoup. Autrement dit, s'il y a une personne qui passe une entrevue diagnostique, un entretien avec un professionnel, et un deuxième, on pourrait avoir des résultats différents. Il est possible qu'on ne reçoive pas tout à fait le même diagnostic à chaque fois.
0: Donc, il y en a qui sont plus fiables que d'autres, les diagnostics.
1: C'est ça. Et ça dépend, en fait, du type de trouble qu'on a. Si c'est, par exemple, de la consommation de substances, comme des opioïdes, c'est très fiable. Si c'est des troubles qui touchent l'humeur ou, par exemple, la bipolarité, comme je disais, ça serait peut-être moins fiable.
0: Ça ne fait pas l'unanimité, quand même, cette étude-là?
1: Non, elle est pas mal discutée aussi et elle ne propose pas de solution d'alternative à ces entretiens de diagnostic.
0: Je veux qu'on termine cette heure-là avec un moment de mode, de maroquinerie jurassique. De quoi voulez-vous parler?
1: Sophie André, je sais que entre vos Louboutins et vos carrés Hermès, vous cherchez un petit
0: Croyez
1: accessoire
0: le pas,
1: de mode.
0: Croyez-le pas.
1: Mais j'ai un petit accessoire de mode quand même à vous proposer. C'est un sac à main en peau de dinosaure, en peau de T-Rex, qui était mis aux enchères cette semaine, oui. Soi-disant en peau de T-Rex. Alors, la mise aux enchères a été un énorme échec. Ça a été un flop. Personne ne l'a acheté parce que ça s'est rendu jusqu'à 150 000 euros, mais c'était bien en dessous de l'évaluation qui était de l'ordre des 300 000 euros. Sauf qu'évidemment, il y a quelques scientifiques qui viennent dire que oui, on a utilisé du collagène retrouvé, fossilisé il y a quelques années de T-Rex, mais ça ne veut pas forcément dire qu'on a réussi à recréer de la peau de T-Rex en laboratoire.
3: Qu'est-ce pas le manque de souplesse du cuir de T-Rex?
0: Non,
1: c'est un autre débat.
0: C'est pas ça qui est en jeu. On a commencé l'heure avec les cerveaux des ados. Merci beaucoup, Mélissa Cancelier, de nous avoir proposé donc ce voyage dans le cerveau devant la technologie. On l'a fini avec le cuir, le faux cuir de T-Rex. Ça va être encore tout aussi varié après les nouvelles. À tout de suite.
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7: Bonjour, ici Nathalie Babin-Gagnon. Les négociations entre les États-Unis et l'Iran pour trouver une paix durable au Moyen-Orient doivent commencer ce matin. Les délégations américaines et iraniennes sont arrivées en Suisse pour entamer des pourparlers 4 jours après la signature d'un protocole d'accord, déjà fragilisé par la fermeture du détroit d'Ormuz en raison de frappes israéliennes meurtrières au Liban. Le récit de Samy Rebaïn.
8: Des secouristes fouillent les décombres après une frappe israélienne dans le sud du Liban. Israël affirme avoir agi en réponse à des tirs du Hezbollah. Pour Téhéran, il s'agit d'une violation du cessez-le-feu parrainé par les États-Unis. L'Iran réplique en fermant le détroit d'Ormuz, une décision mûrement réfléchie selon Milout Chenoufi, professeur au Collège des Forces armées canadiennes.
9: Ce que l'Iran cherche ici, c'est que les États-Unis soient véritablement les garants de ce cessez-le-feu.
8: Et cette pression semble déjà porter fruit. Selon un responsable militaire israélien, l'armée a reçu l'ordre de cesser le feu au Liban. L'Iran demeure toutefois prudent, comme l'indique le porte-parole de sa diplomatie, Esmaël Barahi. Il dit que le protocole d'entente avec les États-Unis forme un tout et que si une partie des engagements n'est pas respectée, l'accord dans son ensemble sera menacé. Donald Trump, lui aussi, hausse le ton et menace d'imposer des droits de passage américains dans le détroit d'Ormuz si aucun accord n'est conclu d'ici 60 jours. Malgré tout, des discussions entre Américains et Iraniens sont prévues dimanche en Suisse. Le porte-parole de la diplomatie suisse, Nicolas Bidou.
10: On est prêt à accueillir des délégations de haut niveau de l'Iran et des États-Unis.
8: L'annonce d'un cessez-le-feu israélien au Liban pourrait maintenant faciliter ces discussions. Reste à voir s'il tiendra sur le terrain. Ici Samy Rebaïn, Radio-Canada, à Montréal.
7: De fortes précipitations ont provoqué des inondations et des pannes d'électricité dans le Grand Montréal. Plusieurs rues ont été submergées à Dollard-des-Ormeaux et dans l'arrondissement de Pierrefonds-Roxboro. Les pompiers et les policiers ont été nombreux à se déplacer dans le secteur pour porter secours aux résidents. Selon nos informations, hier soir, plus de 600 appels ont été faits au 911 en provenance de l'ouest de l'île. Voici quelques sinistrés.
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3: Si je fais ça présentement, je pourrais nuire à l'enquête criminelle et les gens seraient les premiers à me dire ben, que j'ai fait en sorte que des policiers s'en tirent sans accusation criminelle, puis on veut pas ça.
4: Le ministre annonce également vouloir travailler avec le commissaire en déontologie policière et des groupes de chercheurs afin d'évaluer la mise en place du plan d'action sur le profilage racial du SPVM et de proposer des recommandations. Dans l'ouest du pays, le centre de soutien aux travailleuses du sexe Swan Vancouver a fermé ses portes pour toute la durée de la Coupe du Monde. L'organisme craint qu'une présence policière accrue pendant le tournoi augmente les risques d'arrestation, notamment chez les travailleuses du sexe immigrante. Rosanna Tiranti a préparé ce qui suit.
5: Il s'agit d'une décision très difficile qui équivaut à éliminer un espace sécuritaire pendant des semaines pour une population vulnérable, explique Crystal Laderas, chargée des communications de Swan Vancouver. L'organisme, dit-elle, n'avait pas eu à prendre une telle décision depuis la pandémie de COVID-19. Mais la forte présence policière au centre-ville de Vancouver, là où se trouvent les locaux de l'organisme sur la rue Seymour, ne lui a pas laissé le choix. Au Canada, le droit à l'immigration interdit aux résidents temporaires de travailler dans le secteur du travail du sexe.
6: Even if they are found to be working, that could be enough to detain them and deportment.
5: Le simple fait d'être reconnu en train de travailler pourrait suffire à les placer en détention et à les expulser du pays en raison de leur statut d'immigration, explique Madame Laderas. De nombreux organismes dans les villes hautes de la Coupe du Monde constatent une recrudescence d'inquiétude des travailleuses du sexe immigrante vis-à-vis de la police, explique Amanda Delicio, professeure adjointe à l'Université York à Toronto. Selon un guide de la police de Vancouver, les agents du VPD ne doivent pas poser de questions sur le statut migratoire d'une victime, d'un témoin ou d'un plaignant, ni de communiquer avec l'agence des services frontaliers à ce sujet au cours d'une enquête policière, sauf s'il existe des raisons valables ou si la loi l'exige. Ici Rosanna Tiranti, Radio-Canada, Vancouver.
4: Et toujours en Colombie-Britannique, l'ordre d'évacuation en vigueur pour la municipalité de Layton englobe désormais une soixantaine de propriétés dans le secteur. Le feu de forêt non maîtrisé a entraîné de premières évacuations vendredi. Voilà, c'était les informations de Radio-Canada. Bon début de journée.
7: Apprendre de la mort, comprendre les forêts qui renaissent et protéger un territoire inhospitalier mais unique. Vous voici en deuxième heure des Années-Lumière.

Rebonjour tout le monde, Sophie-André Blondin toujours avec vous, avec l'équipe. Des invités bientôt aussi qui se joindront à nous pour cette deuxième heure des Années-Lumière. C'est Vincent Resseguy, notre nouvelle recrue qui a pris connaissance de travaux menés pour suivre avec encore beaucoup plus de précision la succession des espèces d'arbres qui repeuplent les forêts lorsqu'elles sont décimées. Puis on pense des fois décimation ou coupe, bien sûr, mais il y a des infestations comme celle de la tordeuse de l'épinette qui peuvent faire des ravages parfois encore beaucoup plus impressionnants. C'est l'Antarctique qui doit être protégé, même si ce continent de glace est inhospitalier. On va souligner les 65 ans de la mise en œuvre du traité sur l'Antarctique en revenant sur ce qui a mené à une entente pour en faire une terre de paix et une terre de science. Et ça tient toujours. Et on aura en complément la visite d'un jeune chercheur qui a passé deux saisons près d'un lac en Antarctique, mais sous la tente, imaginez. Mais c'est avec ce qu'on apprend sur et de la mort qu'on ouvre cette deuxième heure. Parce qu'il y a presque exactement un an, on avait tenu un bar des sciences avec le public à Trois-Rivières pour parler du don de corps. Qu'est-ce qui se passe quand on donne son corps ou celui d'un proche à la science? Qui en profite? C'est un don ultime, après tout. Et on avait échangé avec des responsables, ceux du programme de don de corps à l'Université du Québec à Trois-Rivières, et on avait pu prendre la mesure, un, du respect qui est démontré envers le corps lui-même quand on s'en sert et envers les familles à qui on va rendre les restes après pour qu'elles puissent faire leur deuil comme il faut. Et tout le monde présent ce soir-là avait pu prendre la mesure de ce qu'on apprend comme quantité, qualité d'information sur l'utilité du

0: dons de corps pour la formation de toutes sortes de professionnels de la santé qui ont besoin d'être en contact avec des vrais humains. Je vous ramène à Trois-Rivières il y a un an. On écoute un extrait de ce bar des sciences.
1: Les images les plus fantastiques que l'on fait maintenant en trois dimensions, on peut tourner et tout ça, sont comme des photos de vacances.
0: Ah.
1: Ça ne vous intéresse que si vous avez vécu ces vacances et que ça vous rappelle quelque chose. Il y a aussi l'aspect pratique et toute la simulation chirurgicale. Imaginez un garagiste à qui vous confierez votre voiture et qui n'a jamais soulevé un capot. Je ne suis pas sûr qu'on lui ferait confiance. Un médecin, un chirurgien qui viendra vous chirurgier et qui a déjà testé ses aptitudes, appris à le faire sur un corps qui ne risque plus grand-chose, c'est fantastique.
0: Celui qu'on entendait, c'est Gilles Bronchetti, professeur titulaire au département d'anatomie de l'Université du Québec à Trois-Rivières, au laboratoire d'anatomie. D'ailleurs, si ce bar des sciences fort intéressant vous intéresse, vous allez sur le web et vous tapez Année Lumière, bar des sciences, don de corps, et vous trouvez cette édition donc d'il y a un an aux Années Lumière. On a eu vent récemment qu'il y a une découverte qui a été faite tout récemment au laboratoire d'anatomie. Alors, on y est retourné parce que l'équipe de Gilles Bronchetti est parvenue à perfectionner les recettes d'embaumement des corps, les procédés qui permettent de les conserver pour les rites funéraires, les maisons funéraires, mais aussi pour les fins de formation médicale dont il était question, de dissection. C'est un monde qu'on connaît un peu moins bien, les dissections et les salles de dissection. Avec le réalisateur Sébastien Landry, je me suis donc rendue sur place pour rencontrer Gilles Bronchetti. Gilles Bronchetti, merci de nous accueillir encore une fois au laboratoire d'anatomie. On est dans la salle de dissection. Pouvez-vous nous décrire un peu où on est rapidement pour les gens qui n'ont pas encore connu ce lieu?
1: Oui, nous sommes dans ce qu'on appelle le grand laboratoire pour l'enseignement de la dissection ou de l'anatomie en général. Nous avons adapté des techniques d'embaumement, je dirais, qui se retrouvent dans la littérature et dans d'autres laboratoires. Alors, l'embaumement classique, c'est un embaumement au formol, principalement, en formaldéhyde, qui donne des corps très rigides, mais où on peut étudier l'anatomie. Ça, c'est utilisé depuis très, très, très longtemps, sauf que c'est toxique. Il nous faut une ventilation ici. On a une ventilation extraordinaire avec 9 changements d'air par minute. Mais il y a d'autres méthodes qui sont utilisées. On en a amené 2 autres. En 2009, on a commencé avec la méthode développée par Walter Thiel en Autriche, qui est là pour les chirurgies. Les corps sont très souples. Les corps ressemblent plus à un corps vivant, mais un peu trop mou quand on va pour la chirurgie fine. La neurochirurgie est impossible aussi. On a ensuite, plus récemment, vers 2016 à peu près, adopté une méthode que j'ai trouvée dans la littérature qu'on appelle la méthode au sel, solution saturée en sel. Il y a aussi un peu de formol et de phénol, donc il n'est pas complètement sans danger, mais quand même, c'est quand même pas mal mieux que les méthodes classiques ou le TIL. C'est une méthode qui donne un corps aussi très réaliste, mais sans beaucoup de souplesse.
0: Et là, vous arrivez donc avec une nouvelle proposition.
1: Ouais. On a essayé de changer certaines des techniques, de l'adapter pour avoir des produits uniquement sans danger. Donc, c'est une méthode où il n'y a aucun produit toxique et nous l'avons testé, je vous dirais, par hasard, parce que on avait une demande d'un centre funéraire qui disait, si vous avez des produits verts, ça pourrait être intéressant, on a beaucoup de demandes du public, etc. Donc on l'a testé comme ça. Sauf qu'au bout de 2 semaines, on a commencé à le disséquer. Et là, tout le monde était assis par terre. Là, c'était on n'y croyait pas.
0: Une révélation.
1: Absolument. On n'a jamais vu un corps aussi réel. Il est facile à disséquer, mais en même temps très réaliste. Et nous avons dans notre équipe de professeurs une chirurgienne générale, habituée à la texture du vivant. Nous, bien sûr, on travaille sur des morts seulement, mais elle est habituée à la texture du vivant. Quand elle a ouvert l'abdomen, elle a dit « Waouh, c'est pas possible, c'est ça qu'il nous faut, c'est bien mieux que le til ou que le sel, le corps réagit parfaitement. »
0: Mais en attendant, vous le testez. Donc, on est ici dans le laboratoire d'anatomie. Il y a plusieurs corps qui sont sur les tables ici. On est à côté d'un corps. Ce corps-là a été embaumé avec cette nouvelle technique-là?
1: Exact. C'est le premier corps qu'on a embaumé. On l'a commencé à le disséquer, comme je vous l'ai dit. C'est celui qui nous a époustouflé dès le départ. Et je vais vous le montrer. Les couleurs sont extraordinaires. La texture est parfaite. On n'a jamais vu ça, simplement. C'est... Vous voyez, j'en tremble.
0: Ah, donc, invention qu'on voit ici à l'Université du Québec à Trois-Rivières. Donc, on va le regarder, si vous voulez bien.
1: Bien sûr. Donc, juste, je vais ouvrir le corps. Vous voyez qu'il est quand même recouvert comme les autres. Il est dans un sac fermé parce que on ne veut pas qu'il se dessèche. N'oubliez pas qu'on a enlevé la peau. Hein, on dissèque le corps, donc on a enlevé la peau. Et c'est pour ça que là, vous pouvez voir le corps dans sa totalité. Mais vous voyez, le dos ici est disséqué complètement, le bras est disséqué, etc. Normalement, dans les techniques que nous utilisons maintenant, que ce soit la technique au sel ou le til, qui sont des corps souples. Or, nous voulons des corps souples, d'accord ? Pour qu'il y ait tous les mouvements possibles, ce qui veut dire la possibilité d'étudier les mouvements ou la mécanique, la possibilité de la visualiser pour les étudiants qui apprennent. On a beaucoup d'étudiants qui sont musculosquelettiques, donc c'est très important qu'ils visualisent et qu'ils comprennent ce que ça veut dire un mouvement, je vais vous le montrer là. Et en simulation chirurgicale, pour positionner le corps. Mm-hmm. Imaginez en simulation en gynécologie. On veut que la personne puisse avoir les jambes élevées, hein, pour une approche du périnée, par exemple, ben, il faut pouvoir la positionner. Un corps classique, c'est impossible. Un corps salé, non plus, il est trop rigide. Le til, lui, le permet, mais il est un petit peu trop mou. Pour la réalité, par exemple, si on rentre dans les viscères intestinaux, sont trop fragiles. Ça va ? Regardez maintenant ici. La première chose que nous avons ouvert, c'est ce bras-là. Exactement ça. Et vous voyez les couleurs qu'il y a déjà.
0: On voit la couleur, il y a comme la couche de gras.
1: Oui, c'est une personne qui était assez ronde, dirons-nous. Donc, pas mal de graisse sous-cutanée. La graisse sous-cutanée est d'un jaune parfait. Les muscles sont couleur muscle. Mmh. Un muscle, c'est couleur d'un steak. Hein?
0: Un steak, oui, on reconnaît. Oui.
1: Donc là, on le reconnaît, c'est bien. Mais je vois les nerfs, je vois les vaisseaux. Je les sens même très facilement. Donc la dissection est très facile. Mais en même temps, regardez ce que nous avons observé.
0: Là, vous pliez son coude.
1: Je plie le coude et regardez le mouvement du triceps ici.
0: Ah oui, on voit le triceps qui s'étire, qui se contracte.
1: Alors, il se contracte pas vraiment, bien sûr, parce que le tissu n'est pas vivant, mais on voit les mouvements, on peut voir ici les mouvements des tendons qui passent sous les fascias ici, sous les ligaments, et ça, tous ces mouvements sont réels, sont exactement ceux que l'on observe. Regardez, j'écarte les doigts, on voit les étirements des muscles, quels muscles s'étirent, etc. C'est d'une précision inégalé dans toutes les techniques d'embaumement que nous avons jusqu'à présent. On a testé sur un autre corps, le deuxième corps qu'on a fait, on a testé la recirculation cadavérique. Elle fonctionne superbement. On a un groupe qui est venu la fin de semaine dernière, un groupe international qui travaille sur la réanimation cardio-respiratoire. Et eux, ils testent beaucoup la mécanique respiratoire. Ils l'ont essayé, ils ont dit c'est fantastique. Et en quelques secondes, le corps était prêt, intubé et avec la sonde. Ensuite, ils ont testé la mécanique respiratoire vraiment avec un ventilateur, comme ils le font chez un vrai patient en arrêt cardio-respiratoire. Ils disent c'est exactement pareil. Donc pour l'instant, tous les résultats que nous avons sont extrêmement encourageants. C'est mieux que tout ce qu'on a jusqu'à présent.
0: Alors, on comprend, on vient de le voir, la souplesse de ce corps-là, c'est absolument indispensable à partir de maintenant pour former des meilleurs chirurgiens, former des meilleurs intervenants en santé dans plusieurs domaines. Quelle est la suite des choses? L'invention, elle est récente ici à l'Université du Québec à Trois-Rivières. Quelles sont les prochaines étapes? Qu'est-ce qui va se passer maintenant?
1: On attend, parce que maintenant, c'est la durée qui est importante. Combien de temps on peut le garder? Il est important dans un laboratoire d'anatomie d'avoir un corps pendant, je dis un an, idéalement 2 ans. Si le corps reste aussi beau pendant 2 ans, ben, je vous dirais, je vois pas pourquoi on aurait un autre corps que ça. Il nous reste aussi à voir le cerveau. On l'a pas encore testé. Dans le sel, le cerveau est absolument extraordinaire. C'est la seule manière vraiment qu'on utilise pour que les neurochirurgiens fassent de la neurochirurgie simulation, bien sûr, sur des cerveaux. Mais là, j'espère qu'il sera aussi beau. Mais ça, on l'a pas encore testé. Donc, on va tester bientôt le cerveau, sûrement d'ici une semaine. Mais surtout, c'est l'attente maintenant.
0: Dans l'attente d'avoir le nom de cette nouvelle technique d'embaumement et des prochaines étapes, c'est un plaisir. Merci beaucoup de nous avoir raconté tout ça, Gilles Bronchetti.
1: Je vous en prie, c'est un plaisir de vous le raconter parce qu'on est très fiers de ce qu'on fait, tout ce qu'on fait dans ce laboratoire.
0: Avec raison, merci. Oui, fierté de raconter une découverte. C'est surprenant, équipe des années-lumière. Je vous ai regardé réagir à ce reportage-là. C'est surprenant de voir où on va faire des découvertes scientifiques. C'est pas toujours là où on les attend. C'est aussi dans des endroits plutôt inattendus, n'est-ce pas, Marie-Pierre?
2: Ouais.
0: C'est vrai que c'est pas facile à entendre, mais en même temps, il faut toujours se remémorer que tout ça est fait parce que des gens ont fait le don ultime.
2: Exact.
0: Et que ces corps-là, ouais, ont une utilité. On l'a entendu, là, ça va former des gens et ça va mieux les former avec ces nouvelles techniques-là. J'avertis les salons funéraires qui sont intéressés. La recette n'est pas encore disponible. C'est en développement à venir. Donc, on vous a fait état de la découverte avant même qu'on ait vraiment un nom et des résultats tout à fait finaux.
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0: Une troisième épidémie de la tordeuse des bourgeons de l'épinette, en moins de 100 ans, affecte les forêts du Québec. Presque toute l'aire de distribution du sapin au Québec est maintenant infestée. À moins d'une intervention efficace, 120 millions de cordes de bois sont menacées. Le principal et le plus...
1: C'est un extrait d'un documentaire du ministère des Terres et Forêts du Québec, diffusé en 1975. J'ai vu la figure de Renault qui faisait la capsule historique pendant des années. Vous avez eu l'impression de faire votre capsule tout d'un coup. Hein?
2: Ce merveilleux basson en arrière-plan qui agrémentait les forêts canadiennes.
1: C'est vrai qu'il y avait beaucoup de bassons dans nos forêts à l'époque. Témoignage donc qui témoigne d'une époque dans la musique et dans les documentaires, mais qui témoigne aussi de la grande épidémie de la tordeuse de bourgeons de l'épinette qui a ravagé les forêts québécoises. C'était entre 1972 et 1986. C'est l'infestation la plus destructrice, la plus vaste jamais enregistrée au 20e siècle en Amérique du Nord. Vincent, on l'a dit, vous êtes avec nous pour quelques semaines. Mmh. Vous êtes intéressé à une étude de l'Université Concordia qui porte sur la régénération de la forêt québécoise après des grandes perturbations comme celle-là, comme cette infestation-là. Et on va voir qu'elle a permis de répondre, cette étude, à une question que les chercheurs se posaient depuis 40 ans.
3: Oui, parce que après des grandes perturbations comme des épidémies, on s'attend à ce qu'il y ait un cycle de régénération, oui. Et on sait que il y a quand même des régularités. Alors ces grandes perturbations, vous les connaissez les plus spectaculaires, ce sont les incendies, les coupes commerciales, oui. Mais il y a aussi ces épidémies des tordeuses du bourgeon de l'épinette qui font d'immenses dégâts. Et pour bien situer l'impact, je vais vous donner l'exemple de l'année 2023 où il y avait de grands incendies. Vous vous en souvenez, oui. Probablement.
1: Oui.
3: Ça a été assez fou au Québec. Et cette année-là, écoutez bien, le déboisement a détruit 220 000 hectares de forêt, donc la coupe commerciale. Les incendies ont brûlé 1 million d'hectares, mm-hmm. Et l'épidémie de tordeuse a affecté 14 millions d'hectares.
1: Oh, quand même.
3: Alors c'est énorme, effectivement. Et il faut nuancer quand même, parce que les épidémies vont toucher les forêts, mais ne vont pas nécessairement les raser. En fait, une bonne partie des arbres connaît simplement une légère défoliation. Mm-hmm. Et puis, évidemment, il y a aussi des cas en forêt mixte, alors les feuillus sont épargnés, mais quand même, on voit que les surfaces touchées sont immenses. Et donc, comme ça, tous les 30 ans, environ, il y a une grande épidémie dans nos forêts qui est vraiment destructrice. Et donc, quand il y a des perturbations et qu'il ne reste plus grand-chose, que les milieux sont vraiment détruits, dans ce cas, les feuillus vont repousser en premier, c'est le premier cycle de la régénération, et les conifères, eux, vont attendre, disons, dans l'ombre, que les feuillus faiblissent, les conifères vont pousser lentement, et après 30-40 ans, quand ils sont prêts, ils vont prendre la place des feuillus, on pourrait dire qu'ils vont prendre toute la lumière.
1: Ah, ils sont patients.
3: Voilà, ils sont très patients, et c'est ainsi un cycle de régénération dont nous parle le professeur d'écologie forestière à l'Université Laval, Loïc d'Orangeville.
4: Au Québec, on a développé des outils très très précis pour justement comprendre cette dynamique de succession forestière qui varie avec donc le climat, la région, les espèces disponibles dans le coin finalement. Il faut que les semences puissent se rendre sur le site et donc, selon les régions, ça varie. Mais en général, il y a quand même des patrons qui émergent. Là, en général, des essences de ce qu'on appelle les essences de début de succession. Donc, les espèces qui ont des, par exemple, le bouleau blanc à papier ou le peuplier faux-tremble. Donc, une fois qu'ils sont installés, ils poussent, ils vont rapidement dominer, mais ils vont pas vivre vieux. On aura des essences comme ça de milieu de succession, on peut dire, qui peuvent arriver ensuite. Et puis, ensuite, ces espèces-là vont être elles-mêmes remplacées par des espèces qu'on dit tolérantes à l'ombre.
3: Et si vous avez bien suivi, Sophie André, vous comprenez que dans ce cycle de régénération, eh bien, on arrive actuellement, en théorie, à l'étape où les conifères reprennent leur place à la suite de cette fameuse épidémie des années 70-80. Et la question que plusieurs chercheurs se posaient, c'est est-ce qu'après 40 ans, les conifères ont bel et bien repris leur place?
1: Et donc, c'est ici que l'étude de l'Université Concordia, publiée il y a quelques jours, vient apporter des réponses.
3: Oui, donc une étude publiée dans le Journal of Forestry Research, et elle montre que les conifères sont désormais plus présents qu'il y a 40 ans dans la forêt boréale, mais c'est aussi vrai dans d'autres types de forêts, comme les forêts de feuillus et surtout les forêts mixtes. L'augmentation moyenne pour l'ensemble de la province est d'environ 9,5% entre 1985 et 2021. Et point intéressant, parce que même si l'espèce emblématique de la forêt boréale, c'est l'épinette noire, en fait, les chercheuses avancent que le grand gagnant dans cette histoire, c'est le sapin baumier, qui, il faut dire, avait beaucoup écopé dans cette grande épidémie des années 70-80. On va écouter une des co-auteurs de l'étude, Jennifer Donini, doctorante à l'Université Concordia.
5: In the previous forest inventory around the 1970s, we see a decline in basalt fir.
6: Dans les inventaires forestiers précédents, autour des années 1970, on voit un déclin du sapin baumier qu'on attribue à l'épidémie de tordeuse. Maintenant, on commence à le voir augmenter de nouveau. Il s'agit probablement de la récupération après cette perturbation majeure survenue dans les années 70 et 80. On ne peut pas affirmer précisément ce qui cause cette augmentation, car nous ne l'avons pas testé spécifiquement dans cette étude. Ce qui nous importait surtout, c'était de savoir s'il y avait un changement en cours et si on pouvait le détecter avec les satellites.
3: Et cette croissance du sapin baumier, bien, c'est ce que constate sur le terrain la chercheuse en écologie forestière chez Ressources naturelles Canada, Cassandra Waldron. Elle remarque aussi que le sapin baumier réagit déjà à l'épidémie qui est en cours.
7: Dans le cadre de l'épidémie plus récente là, qu'on a vue, beaucoup sur la côte nord qui a touché tellement d'hectares de forêt au début des années 2000, puis là, on est vers la fin de cette épidémie-là. Mais on voit quand même que lorsque le peuplement est défolié, est affecté par la tordeuse, mais que la régénération en sapin reprend rapidement. Donc, quand j'ai vu, en fait, que la proportion de sapins dans cette zone suite à l'épidémie augmentait, ça m'a pas surprise. On sait que le sapin est l'espèce la plus vulnérable aux épidémies de tordeuses des bourgeons de l'épinette. Donc, on entre dans un genre de cycle de vulnérabilité. Mais d'un autre côté, c'est une régénération qui est présente, qui est naturelle, puis c'est un cycle qui se maintient.
1: Et moi, je l'apprends que c'est le sapin baumier, finalement, qui est plus vulnérable à l'épidémie de tordeuses de bourgeons de l'épinette.
3: Ben oui, c'est contre-intuitif, évidemment.
1: Absolument. Et là, on a parlé de satellites. Donc, c'est la télédétection qu'on a utilisée, par exemple, avec Jennifer Donini pour en arriver à la conclusion que le sapin baumier, il reprend du poil de la bête.
3: Oui, c'est une approche qui n'est pas nouvelle, mais l'équipe de Concordia a développé un modèle de traitement de données pour avoir une plus grande précision et pour étudier de vastes territoires. Et ils ont utilisé des images de Landsat, qui est le plus ancien et l'un des plus important programme d'observation de la Terre par satellite. Il a été créé en 1972 par la NASA. Et ce système utilise la lumière visible, mais aussi les infrarouges. Et les images permettent de détecter des détails que l'œil humain ne peut pas voir. Alors, Jennifer Donini a entraîné des algorithmes pour repérer les conifères. Et elle me disait que les résultats sont encourageants. Et surtout que cette méthode permet d'analyser de très grandes surfaces, qui est évidemment pas possible avec les études de terrain. Cela étant dit, elle a tout de même comparé ses résultats avec des analyses plus traditionnels dont les relevés ont été faits dans la forêt. Et la conclusion, c'est que l'observation satellite rejoint les constats sur le terrain. Et dans l'étude, les auteurs affirment que la télédétection offre un complément précieux aux données d'inventaire forestier. Et elle permet de combler plusieurs lacunes au niveau spatial de la détection, donc sur plusieurs aires d'observation, mais aussi temporelle entre les années de mesure. Et aussi, cette technique permet d'observer des zones plus reculées, moins fréquemment inventoriées, où on ne peut pas se rendre, évidemment. Alors, c'est un point de vue que partage Loïc d'Orangeville.
4: C'est super parce qu'on peut couvrir beaucoup de territoires. C'est ça qui est vraiment la force de la télédétection, comme ça, utiliser les satellites. Ça vient avec des désavantages également. C'est qu'on n'est encore pas très bon pour identifier les espèces avec la télédétection. Je pense que c'est notamment pour ça que l'étude se limite à identifier les changements dans les conifères. Tu sais, toutes les espèces de conifères mises ensemble versus feuillus, donc elle fait pas la distinction entre les essences des espèces feuillues ou conifériennes. Donc ça, on a encore des difficultés que les études terrain viennent vraiment nous donner un portrait beaucoup plus précis et détaillé, mais pour des petites superficies, parce que forcément, avec une équipe de techniciens, on peut pas couvrir ce genre de territoire-là. J'ose espérer que la télédétection s'améliore quand même très vite.
3: Et on le disait plus tôt, cette étude vient trancher un vieux débat. Ouais. Jusqu'ici, on n'était pas sûr que les conifères soient en croissance. Certaines études tendent vers cette hypothèse, d'autres disent que les feuillus gagnent du terrain. Mais c'était souvent des études, disons, plus régionalisées. Alors évidemment, les contextes sont très différents. La forêt québécoise est très vaste et là, on a, disons, une vision d'ensemble. La recherche de Concordia a établi donc que la place occupée par les conifères est en croissance. Et près de la moitié des placettes étudiées ont affiché une augmentation de la proportion de conifères sur trois décennies, et c'est surtout dans la forêt mixte où plus de 60% des placettes ont fait état d'une augmentation. Et la conclusion, c'est donc que ce cycle de régénération suit son cours.
1: Tant mieux, Mais oui. Qu'est-ce qui arrive si le cycle de régénération est rompu?
3: Alors ça, pour certains, c'est la catastrophe. En fait, il y a un risque de déboisement. C'est-à-dire qu'il y a des zones où il y a peu d'arbres, plutôt des arbustes, des framboisiers, des cerisiers de Pennsylvanie. On peut aussi avoir des tourbières dans certains cas. Et ce n'est pas nécessairement une bonne nouvelle, évidemment, pour l'industrie forestière, mais aussi pour la biodiversité qui a tendance à être plus riche dans les forêts, surtout les forêts anciennes. Écoutons une dernière fois le professeur d'écologie forestière, Loïc d'Orangeville.
4: On peut passer de forêts à d'autres types d'écosystèmes, c'est des milieux, des prairies ouvertes ou des milieux ouverts finalement où les arbres s'établissent pas pour toutes sortes de raisons. Des fois, on a des phénomènes qu'on voit notamment avec les feux. S'il y a des successions de feux rapides ou des feux après une coupe forestière, ben ça peut faire en sorte qu'il n'y a plus de semences, donc il n'y a plus d'arbres. On a un exemple avec le parc des Grands Jardins, juste au nord de Québec, dans Charlevoix. Là, c'est des landes à lichens. Il y a rien qui pousse. Il y a très peu d'arbres. Dans certains endroits, il y en a. Dans d'autres endroits, il y en a pas. Mais ça, c'est un enjeu qui prend de l'importance dans certaines régions du Québec, là, surtout dans l'Ouest où le régime des feux est déjà assez intense et en voie de s'accélérer. Donc, c'est là où on risque de voir ce qu'on appelle ces échecs de régénération là. Et ben là, la plantation est très importante.
1: Mais des échecs de régénération.
3: Ouais. Oui, en fait, Loïc d'Orangeville me disait que le reboisement est loin d'être efficace à 100%. Il y a de nombreux facteurs qui limitent son efficacité. En fait, vous le savez, la forêt, c'est un lieu très compétitif entre les végétaux. Et parfois, des essences prennent le dessus sur les plants d'épinettes blanches, d'épinettes noires, de pins gris, qui représentent près de 90% des espèces sélectionnées. Et certains vont dire que c'est souhaitable parce que la forêt, c'est aussi la diversité, pas seulement les essences à but commercial, évidemment. Oui, mais il faut comprendre que le reboisement, c'est aussi une goutte d'eau dans l'océan. Environ 80% des forêts coupées chaque année sur les terres publiques se régénèrent naturellement. Même chose quand il y a des incendies ou des épidémies.
1: 80%,
3: impossible de replanter partout. Alors l'objectif, c'est de cibler certaines zones où on pense que la régénération sera plus difficile. Et Loïc d'Orangeville me disait qu'avec les changements climatiques, le risque accru d'incendie, c'est important de suivre l'évolution des forêts, des cycles de régénération pour savoir où intervenir en priorité.
1: Merci beaucoup Vincent.
3: Je vous en prie.
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1: Bon, là, je ne suis pas sûre que vous allez aimer ce que vous allez entendre, mais on va le dire pareil parce que c'est là pareil. Renault, cette semaine, on a eu la confirmation de nouveaux cas de Lucilie Bouchère du Nouveau Monde au Texas. Ça a surpris les autorités sanitaires américaines. Ça représente un cauchemar pour les éleveurs de bétail américains.
2: Mais oui, ce parasite nommé la mouche mangeuse de chair est particulièrement terrible pour le bétail. Pour donner un petit aperçu, faites attention aux oreilles sensibles. Donc, les femelles vont pondre leurs œufs dans les plaies des animaux. Et ensuite, les larves vont aller se nourrir des tissus vivants, ce qui peut provoquer, on l'imagine, des infections très graves qui peuvent entraîner la mort chez les êtres vivants touchés. Avant qu'on l'ait éradiqué, donc dans les années 60, ça causait des pertes importante dans l'élevage, surtout aux États-Unis. Donc, c'est les premiers cas en 60 ans qui ont été signalés cette semaine chez un veau du Texas. Et on a trouvé d'autres animaux, en fait, un chien, une chèvre. Mm. C'est en train de s'installer tranquillement.
1: De se réinstaller.
2: Donc, de son vrai nom, Cochlyomia omnivorax, elle avait été éliminée des États-Unis dans les années 60 après une lutte biologique qui reposait sur la technique de l'insecte stérile. Donc, des millions de mâles mouches étaient élevés en laboratoire, stérilisés par irradiation et on les relâchait dans la nature par la suite. Et elles s'accouplaient donc ainsi avec les femelles sauvages qui peuvent s'accoupler juste une fois dans leur vie. Ah. Et donc, ça rendait cette reproduction impossible. Et progressivement, la population s'est effondrée jusqu'à disparaître du territoire américain. Donc, il y a une barrière biologique qui avait été ensuite maintenue en Amérique centrale près du canal de Panama pour empêcher toute réintroduction.
1: Ça a fonctionné? Qu'est-ce qui explique le retour maintenant?
2: Il y a eu plusieurs facteurs. Donc, depuis 2020, il y a le réchauffement climatique, la pandémie de COVID-19, les mouvements de bétail et d'animaux sauvages qui ont tous facilité cette remontée vers le nord de l'insecte. En plus, les capacités de production des mouches stériles étaient devenues insuffisantes pour répondre à cette propagation rapide. Et là, avec la remontée de la mouche, il y a quelques années, l'administration Biden avait interdit l'importation de bœuf du Mexique. Mais la mesure a été renversée par l'administration Trump en février 2025, en plus d'une coupe de financement des programmes qui suivaient ce parasite. Mmh. Donc, avec ce retour, les États-Unis refont marche arrière. Seul problème, il n'y a qu'une seule usine qui produit ces mouches dans le monde. Elle ne suffit pas à la demande. Il y a une nouvelle usine qui est en construction, mais elle ne sera pas prête avant un an. On rassure, le Canada est à l'abri de cette mouche.
1: Ah,
2: elle
1: ne
2: survit pas à nos hivers. Ah. Donc, elle ne peut pas s'installer ici. Mais si elle se répand aux États-Unis, ça peut contribuer à la hausse des prix du bœuf.
1: Oui, il y a d'autres raisons aussi, mais ça peut contribuer effectivement. Merci beaucoup, Renaud.
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0: Il a fait chaud, très chaud dans certaines portions du pays cette semaine. Pour les prochaines minutes, on vous emmène dans un endroit où, en général, il fait froid, très froid. On s'en va en Antarctique.
1: Hommes et un chien luttent contre le vent et grincent des dents par un froid glacial.
0: L'Antarctique a longtemps attiré les explorateurs et quelques pays ont revendiqué des portions de ce gigantesque continent de glace.
1: Le drapeau des États-Unis est planté sur le pôle sud. C'est le lever du jour, la fin de...
0: Les États-Unis ne sont pas les seuls. Ils côtoient des pays qui ont des revendications sur ce territoire qui les voisine, comme l'Argentine, le Chili, l'Australie ou la Nouvelle-Zélande, ou des pays qui en revendiquent une part grâce aux exploits de leurs explorateurs, comme la France, le Royaume-Uni, la Norvège.
2: Et l'un des grands événements de l'année géophysique, c'est l'exploration du continent antarctique plus étendu que le Canada.
0: En 1958, à l'occasion de l'année géophysique internationale, on tente une expérience. La science prend les devants. Pendant cette année, on a permis à la quête de connaissances de faire fi des contraintes territoriales. L'expérience est concluante, on veut poursuivre dans la même direction. Une conférence sur l'Antarctique réunit 12 pays à Washington.
3: Avec quelques hauts et quelques bas, comme dans toute négociation internationale importante, cette conférence...
0: Le but des négociations, faire de l'Antarctique une terre de paix et de science.
3: On essaie de se mettre d'accord pour une utilisation exclusivement pacifique de cet immense continent entourant le pôle sud. Et ce n'est pas commode.
0: Commode ou pas, les négociations réussissent. On conclut le traité sur l'Antarctique, signé en 1959. Deux ans plus tard, en juin 1961, il y a 65 ans, ce traité prend effet. Depuis ce temps, les 14 millions de kilomètres carrés de l'Antarctique continuent de contribuer à faire avancer nos connaissances.
4: Ça demeure un des grands laboratoires naturels, presque vierges. En fait, c'est le plus grand laboratoire d'études de tous les phénomènes reliés à la glaciation. Et c'est un continent qui a été presque inaccessible.
0: Anne Choquet, bonjour.
5: Bonjour, merci beaucoup d'échanger avec vous.
0: Alors, vous avez étudié ce traité de l'Antarctique, les accords qui ont suivi. Vous êtes chercheur enseignant en droit, membre du Comité national français des recherches arctiques et antarctiques. C'est à Brest que je vous joins. On va revenir avec vous sur ce qui fait l'originalité de ce traité. Qu'est-ce qu'on voit dès le départ, là, avec ces négociations qui vont mener à sa signature?
5: On va voir que les États vont camper sur leur position. Il y a donc les 7 États qui ont émis des prétentions territoriales, qui veulent continuer à pouvoir prétendre des droits sur ces territoires. Et face à eux, il y a des États qui acceptent ou des États qui refusent. Et en fait, pendant les négociations, chacun campe sur ses positions. Néanmoins, ils vont accepter de dépasser cette difficulté, donc de faire ce qu'on appelle souvent un non-accord en établissant ce que l'on appelle le gel des prétentions territoriales. Donc, c'est-à-dire que l'on va geler la situation que nous avions en 1959. Il y a 7 États qui ont émis des prétentions territoriales, on ne va pas remettre en cause ces prétentions territoriales, mais on peut considérer aussi, par exemple, que l'Antarctique est un espace international. Tout dépend donc de votre état, de l'interprétation qui sera faite du traité. Mais le traité permet donc de geler cette situation que nous avions en 1959 et surtout d'instituer une coopération entre États et de renforcer la coopération scientifique.
0: En quoi, Mme Choquet, est-ce que ça sert la science, tout ça? En quoi ça a été une occasion unique et spéciale pour la science?
5: Alors, l'Antarctique, c'est un lieu extraordinaire pour la recherche scientifique. De par son positionnement, nous sommes au pôle sud. Nous avons un large continent qui est englacé également et donc un continent qui est très intéressant pour différentes recherches scientifiques sur les glaces, sur l'observation spatiale également, parce qu'il y a très peu de pollution lumineuse sur le continent. Donc, on va apprendre à mieux connaître l'histoire du monde. On va également à mieux connaître les évolutions liées au changement climatique grâce à des activités de recherche sur ce continent.
0: Au départ, on est assez peu soucieux. On n'a pas en tête l'idée de protéger l'environnement de l'Antarctique. Et ça, à un moment donné, ben, ça devient nécessaire.
5: Tout à fait. Alors, en 1959, on a quand même des petites mentions intéressantes pour la protection de l'environnement. On interdit les activités nucléaires, on interdit les déchets nucléaires, hein, mais on est en 1959, la protection de l'environnement n'est pas la préoccupation des États. Donc, ça, c'est voilà, normal qu'on ne retrouve pas vraiment grand-chose dans ce traité en 1959. Et plus tard, les États vont renforcer petit à petit le traité sur l'Antarctique, aller vers de nouvelles thématiques et notamment renforcer cette protection de l'environnement. En 1988, les États vont essayer de voir comment on pourrait imaginer une exploitation des ressources minérales tout en protégeant l'environnement. Et on a adopté une convention, donc la convention de Wellington qui a été adoptée en 1988 et qui est relative justement à ces activités relatives aux ressources minérales. Et donc cette convention-là, les États cherchaient à voilà, protéger, mais quand même en ayant ces activités-là. Néanmoins, cette convention n'est pas entrée en vigueur. On a deux États qui ont refusé de ratifier cette convention alors même qu'ils avaient signé la convention, donc après avoir participé aux négociations. La France et l'Australie vont refuser de ratifier cette convention, donc la convention ne peut pas entrer en vigueur. Et donc, les États vont être amenés à réfléchir à un autre traité qui va pouvoir répondre aux risques associés à de nouvelles activités. Et c'est ainsi qu'en 1991, on va adopter le protocole de Madrid sur la protection de l'environnement. Et ce protocole est très intéressant parce qu'il va faire de l'Antarctique une réserve naturelle consacrée à la paix et à la science, et il va également interdire toute activité relative aux ressources minérales, sauf à des fins scientifiques.
0: Alors, c'est toujours interdit, donc, l'exploitation des ressources minérales en Antarctique, sauf à des fins scientifiques. Les temps continuent d'avancer, les défis sont nouveaux. Le nouveau défi, là, c'est de comprendre et de réglementer, d'endiguer les effets du tourisme.
5: Effectivement, il y a de plus en plus d'activités humaines, notamment le tourisme. Alors, il faut bien avoir en tête que l'Antarctique, contrairement à ce que l'on croit souvent, l'Antarctique n'est pas réservé aux seules activités scientifiques. L'Antarctique est réservé aux seules activités pacifiques. Donc, ça veut dire qu'on peut envisager des activités commerciales si, bien sûr, elles ne sont pas interdites, comme des activités relatives aux ressources minérales. Donc, en Antarctique, on a une offre touristique qui se développe. On a de plus en plus de touristes, mais on a également une diversification des activités touristiques et non gouvernementales. Donc, tout cela fait qu'il faut réfléchir aux risques, et notamment, il y a des risques très importants en matière de sécurité humaine, et bien sûr, on a des risques pour la protection de l'environnement. Donc, il est indispensable de renforcer le cadre juridique pour mieux encadrer ces activités touristiques qui se développent.
0: Est-ce que le traité de l'Antarctique, Anne Choquet, qui a 65 ans dans sa mise en application, est un traité unique, une anomalie qui a permis une occasion scientifique incroyable, ou est-ce que c'est quelque chose, c'est un traité qui en a inspiré d'autres et qui a fait des petits?
5: Alors, anomalie, je dirais non, parce que je reste très, très positif. Et pour moi, c'est un traité qui est extraordinaire. On a réussi à faire des choses en Antarctique, et notamment une approche juridique unique. On a réussi à faire des choses qu'on n'a pas réussi à faire ailleurs. Par exemple, on a un mécanisme, on doit faire une évaluation d'impact sur l'environnement pour toute activité, quelle qu'elle soit, quelle que soit l'intensité de cette activité. Donc ça, je trouve ça plutôt intéressant. De la même manière, on a ce gel des prétentions territoriales qui est très intéressant. On a également l'interdiction des activités militaires. Alors, ça ne veut pas dire qu'on n'a pas de militaires, mais les activités sont menées à des fins pacifiques. Et on a également un mécanisme d'observation. On peut aller vérifier grâce à ce mécanisme d'observation, donc d'inspection, on peut aller vérifier que tous les opérateurs, quels qu'ils soient, des opérateurs publics, des opérateurs privés, des opérateurs donc scientifiques ou des opérateurs touristiques, on peut aller vérifier qu'ils respectent bien les règles. Et ça, c'est pour moi très intéressant et aussi unique. Hein. Il ne faut pas négliger le fait que dans le cadre du traité sur l'Antarctique, nous avons parmi les États parties la Russie, nous avons également les États-Unis et ils acceptent.
0: Oui, ils acceptent de se soumettre aux règles d'inspection des autres pays, en effet. Anne Choquet, merci pour ce résumé des 65 premières années de l'application du traité sur l'Antarctique. Je rappelle à nos auditeurs que vous êtes enseignant-chercheur en droit, membre du Comité national français des recherches arctiques et antarctiques. Merci beaucoup.
5: Mais avec plaisir, je vous remercie beaucoup.
0: Et si Mme Choquet connaît bien le cadre légal de l'Antarctique, il y a quelqu'un qui est rentré en studio, Daniel Filion, qui connaît bien l'Antarctique dans sa chair et dans ses eaux, parce qu'il est allé là mener des recherches. Bonjour.
6: Bonjour, merci.
0: Alors, vous faites des recherches au niveau doctoral avec André Pellerin à l'Institut des sciences de la mer à Rimouski. Mm-hmm. La plupart du temps, les gens vont en Arctique quand ils sont à Rimouski. Vous, c'est l'Antarctique.
6: Oui, tout à fait. Ben, j'avais en fait exploré l'Arctique durant ma maîtrise, puis je me disais que le pôle Nord et les régions de l'Arctique étaient intéressantes, mais pas assez extrêmes peut-être à mon goût.
0: Ben justement, on va vouloir le vivre avec vous. En fait, je vous ai rencontré alors que vous étiez finaliste au concours ma thèse en 180 secondes, et j'ai remarqué vos talents pour nous raconter, nous amener avec vous sur le terrain. Alors, vous avez fait 2 saisons en Antarctique, vous êtes allé là. Pourquoi? Quoi faire?
6: Oh, c'est une grosse question, ça. Tout ça pour un lac, en fait. Donc, on fait tout ce trajet qui prend des semaines juste pour arriver sur le continent. Puis ensuite, on s'arrête à une base russe où est-ce qu'il y a un aéroport. Puis on reste quelques jours à cet endroit-là pour récolter du matériel, se préparer. Puis on se rend vers un lac qui est à 120 km de cette base-là. Et ce lac-là est spécial. Il est recouvert de glace à l'année longue. Donc, ça empêche des contacts avec l'atmosphère, ça empêche des apports de carbone ou de déchets quelconques.
0: C'est comme une petite capsule temporelle.
6: C'est comme un espèce de couvercle hermétique. Donc, il n'y a rien qui peut entrer dans le lac. Puis donc, avec un certain nombre d'années, il y a une certaine partie du lac à une certaine profondeur qui s'est mise à développer des conditions anoxiques, c'est-à-dire dépourvues d'oxygène. Et en chimie, en géochimie, lorsqu'on est dans un environnement dépourvu d'oxygène, c'est là que ça devient vraiment cool. Parce que il y a des microbes qui sont capables de respirer sans oxygène. Ils vont respirer d'autres choses. Et donc, ce sont des microbes qui vivent dans des conditions extrêmes, qui se sont adaptés à des conditions complètement inhumaine pour nous, et c'est d'une certaine manière analogue aux premiers microbes qui ont vécu sur Terre. Et donc, moi, ce qui m'intéresse, c'est de comprendre comment ces microbes réussissent à s'adapter et de faire les parallèles possibles avec la Terre primitive et les premières formes de vie sur Terre.
0: Ça, c'est ce que vous allez chercher, bon, en théorie et en pratique. Vous devez aller le chercher sur place. Vous êtes à quoi? 120 km des petites maisons, là, des camps qu'on voit habituellement en Antarctique, des maisons. Donc, vous êtes sous la tente quand vous êtes là.
6: Tout à fait. Donc, la première semaine sur le lac consiste à se développer un campement. Donc, on construit des tentes sur des structures de plywood. Puis, on les attache très solidement dans la glace.
0: Oui, parce que j'ai vu des vidéos où ils ventent, hein?
6: C'est en fait le principal ennemi. On croit que l'été en Antarctique, le froid est un problème, mais c'est vraiment le vent qui arrive sur le haut des montagnes et qui vont dévaler la pente des montagnes à des très grandes vitesses à cause des différences de pression. On appelle ça des vents katabatiques et ils sont omniprésents. C'est absolument impossible d'avoir une journée sans vent. S'il y en a une, c'est une journée extrêmement productive d'un point de vue de science.
0: Il y a même eu des fois, le vent est tellement fort qu'il détruit vos tentes, la science prend le bord parce qu'il faut refaire le campement, coucher même à la Belle Étoile.
6: Ah oui, j'ai certainement vécu ça à ma première expédition. Après une semaine, on avait fini la construction du campement avant qu'une tempête se déchaîne, arrache au moins la moitié des tentes. Et il n'y a rien de plus confortable que trouver une bonne grosse roche et de se mettre derrière puis de dormir à la Belle Étoile. Parce que, veux pas, une tente avec du vent, ça a cette espèce de bruit, de tu sais, ça flappe. Ça,
0: c'est obsédant.
6: Tout à fait. Donc, ça empêche de dormir, mais derrière une roche, il n'y a pas de vent, donc c'est beaucoup plus calme, paisible.
7: L'ambiance doit pas être super agréable.
6: C'est un peu une ambiance de fin du monde, mais vu que c'est du vent, c'est un peu invisible. Donc c'est comme s'il y avait une espèce de géant invisible qui donnait des tapes un peu partout sur le campement. Donc tout est en destruction autour de nous, mais tout est très silencieux, calme.
0: Un peu comme une ambiance post-apocalyptique. Probablement, vous vous sentez comme les derniers survivants. En tout cas, vous êtes les seuls humains à des milles à la ronde.
6: Certainement. Puis le côté post-apocalyptique est certainement de mise lorsqu'il faut se rappeler qu'on a des lunettes de ski, hein, parce que le soleil, tout ça, c'est très intense. Donc, tout nous apparaît avec une teinte jaunâtre. Donc, on a vraiment l'impression d'être les derniers survivants d'un cataclysme.
0: Oui, absolument. En même temps, on dit ça, puis c'est vrai que vous êtes seul, vous êtes loin quand vous êtes sur le lac Untersee, là-bas, dans l'est de l'Antarctique, sous la tente ou à côté de la Belle Roche, je veux bien. Mais de plus en plus, et on le mentionnait, il y a d'autres gens que les scientifiques qui vont en Antarctique. Et ça, vous l'avez vu, cette progression, cette fréquentation touristique de l'Antarctique.
6: Oui, tout à fait. Puis la base qui nous permet de transitionner vers le lac n'est pas une base très connue. Il n'y a pas beaucoup d'activités. En fait, la seule activité scientifique majeure, c'est la nôtre, dans celle que j'ai participé. Il n'y a pas vraiment d'autres choses qui se déroulent dans les alentours. On est loin du pôle sud. Donc, à part l'aéroport, il n'y a pas beaucoup de choses à visiter. Mais pourtant, ils ont rénové des habitations qui sont extrêmement modernes. Je les ai visitées. C'est essentiellement des Airbnb. On a des maisons très modernes avec des grandes fenêtres qui donnent des points de vue superbes sur les glaciers, tout ça. Puis, on peut probablement les louer via certaines compagnies, puis aller passer quelques jours, quelques semaines à ces endroits-là.
0: Vous, quand vous êtes sur le lac Untersee, vous avez des précautions extrêmes parce que cette petite capsule temporaire, ces environnements anoxiques très, très précieux, il ne faut quand même pas les contaminer en creusant des trous puis en amenant tout ce qui est dans l'atmosphère en ce moment dans le lac. Vous avez des précautions extrêmes pour protéger vos échantillons et ce lac-là. Est-ce que ça vaut aussi pour tout le monde qui fréquente? C'est pas tous des scientifiques?
6: Non, mais ils sont soumis aux mêmes règles étant donné que le traité doit vraiment être respecté. Donc, si c'est pour des activités touristiques, on n'a pas le choix de s'y plier. Donc, ça va se traduire évidemment de manière différente. Ils n'auront pas à gérer des échantillons, tout ça, mais ils peuvent pas. Le gros problème, c'est tous les déchets que le corps humain produit. Donc, même si on est dehors, tout ça, puis qu'on décide d'aller faire une randonnée, il y a des règles strictes. Donc, il faut se promener avec sa bouteille.
0: Pour boire et pour recevoir.
6: Tout à fait.
0: Il faut laisser aucune trace.
6: Exactement.
0: Donc, le traité dont on souligne les 65 ans de l'application, le traité sur l'Antarctique, vous le mentionnez, c'est qu'on en est conscient. Quand on travaille là-bas, quand on dort, moi, vous dormez sous la roche, ça a fait image, désolé. on en est conscient, on y pense, on y est reconnaissant.
6: Ah, tout à fait. Ça prend pas beaucoup de temps lorsqu'on est en Antarctique pour apprécier, puis se remettre en perspective, puis regarder ce que la planète Terre a à offrir en tant qu'endroit absolument magnifique. Donc, on n'a pas envie de laisser des déchets derrière. On a vraiment... Il y a un certain sentiment de confiance qui s'établit, de respect qui s'établit avec l'environnement. C'est tellement beau, c'est tellement pur, c'est unique. Donc, on n'a pas le choix de vouloir s'y plier, puis... On le voit avec les changements climatiques, il y a quelques dérèglements qui se voient en Antarctique.
0: Oui.
6: Puis ça donne mal au cœur. On n'a pas envie de voir cette région-là se transformer.
0: Puis on parle d'une terre de science, on parle beaucoup des sciences physiques, bien sûr. Mais on a entendu tout à l'heure Anne Choquet, elle, c'est le droit. Donc ça fait aussi avancer le droit. Ça fait aussi avancer les sciences sociales. Parce que quand vous êtes loin comme ça, vous vivez avec d'autres êtres humains. Et puis ça donne lieu aussi à des avancées, des connaissances, des réalisations.
6: Oui, c'est peut-être un aspect auquel j'avais le moins réfléchi avant de partir, avant que je me retrouve dans un campement avec 7-8 autres personnes pendant des semaines, puis des gens qui viennent de tout partout sur la planète, donc des missions internationales. Donc ça mène à certaines situations cocasses, puis c'est ça, des fois le temps est long.
0: Tant que c'est cocasse, ça va.
6: Ouais, ben on se permet d'éviter certains sujets peut-être.
0: Ah, yes, ça. On devient en tout cas très, très diplomate. Merci, Daniel Filion, le temps de quelques minutes de nous avoir amenés avec vous en Antarctique. Toujours intéressant.
6: Tout le plaisir est pour moi, merci.
0: Bonne chance dans la continuation du doctorat à l'Université du Québec à Rimouski, à l'Institut des sciences de la mer.
6: Merci.
0: On parle de vent, mais hier, il y avait de la pluie, il y avait une pluie de prix. On a décerné à l'Association des communicateurs scientifiques du Québec plusieurs prix, dont dont les prix Hubert Reeves, par exemple, pour les livres. Félicitations donc à Agathe Tupula-Cabola, qui a écrit « Dis-moi tout, les dessous étonnants de la communication ». Elle a gagné le prix pour les adultes, c'est aux éditions Cardinal. Vous étiez en nomination.
7: Oui, finaliste.
0: Marie-Pierre pour « Reconstruction, incursion dans l'univers de Daniel Borsuk, chirurgien plasticien ». Ça, c'est aux éditions de l'Homme, je le souligne quand même. Félicitations pour cette nomination.
7: Merci.
0: Côté des enfants, civilisation, histoire d'aliments voyageurs, c'est Déveline Ferron qu'on entend souvent avec Jordan Ménard aux éditions FEDES. Et le FIDES et le prix Thérèse Patrie, prix hommage de carrière, a été attribué à Valérie Borde. Vous la connaissez, vous l'entendez, vous l'avez lu longtemps dans les pages de l'actualité. On a souligné donc sa contribution au monde scientifique au Québec. Mais aussi, on a appris qui serait la personne, la prochaine stagiaire de la bourse Fernand Seguin, concours qui permet aux lauréats ou lauréates de faire des stages dans des médias scientifiques, dont ceux de Radio-Canada. Souvent, d'ailleurs, il reste dans le milieu de l'information. J'en ai un à ma gauche, Renaud Manouguer a gagné.
6: C'est qui cette personne?
0: C'est vous. Marie-Pierre Elie aussi est une boursière Fernand Seguin. Et maintenant, peut-être que dans le courant de l'année, vous entendrez à notre micro Nadine Morin. Bonjour.
8: Bonjour.
0: Félicitations.
8: Merci infiniment.
0: Alors, c'est vous qui avez gagné le concours cette année. Il y a des gens qui arrivent du milieu du journalisme, il y a des gens qui arrivent du milieu des sciences. Vous arrivez d'où, vous?
8: Moi, j'arrive du milieu des sciences. De base, j'ai une formation en microbiologie. Donc, j'ai fait mon baccalauréat à l'Université Laval. Et puis, j'ai continué à la maîtrise. J'ai changé complètement des bactéries, des virus pour aller retrouver quelque chose d'un peu plus près de nous, donc au niveau des humains. En biologie cellulaire et moléculaire, j'étudie, là, alors depuis ma maîtrise, les cancers du cerveau et les récurrences en particulier de certains cancers. Et c'est également là, mon projet de doctorat qui porte sur le même sujet.
0: Mais vous allez être très utile à étudier ces cancers-là. Pourquoi est-ce que vous vous intéressez aussi au journalisme scientifique?
8: Donc, j'adore faire de la science. J'ai toujours aimé ça, mais ce que j'aime encore plus de la science, c'est de la partager. C'est de partager la passion, de partager l'information, sans nécessairement essayer de convaincre, mais plutôt d'essayer d'illuminer, de pouvoir transmettre, que ce soit une passion, que ce soit tout simplement de faire comprendre quelque chose qui peut être, pour nous, personnes qui étudient en sciences, tellement simple, mais pour quelqu'un, faire une réelle différence, puis c'est surtout en parlant avec beaucoup de patients que j'ai réalisé à quel point certains patients ou même proches aidants n'étaient pas nécessairement à l'aise ou avec la compréhension de la maladie qui touchait leurs proches ou même leur propre maladie en sortant du cabinet du médecin. Et il n'y a personne à blâmer là-dedans ultimement parce qu'on compose tous avec les temps très, très serrés, les rendez-vous, tout cela. Et l'accès à l'information de sa propre santé, pour moi, ça m'a énormément touchée.
0: Mais là, avec la bourse Fernand Seguin, les stages que vous allez faire, peut-être aux années-lumière, si vous choisissez de venir parmi nous, vous allez bien sûr pouvoir vulgariser la science que vous connaissez. Vous aurez le défi, Nadine, de vulgariser celle que vous ne connaissez pas, les trous noirs et autres, et autres sujets qui pourraient, par exemple, croiser votre chemin. Ça va être un plaisir, si ça vous tente, de vous accueillir quand vous viendrez aux années-lumière. C'est donc Nadine Morin, la lauréate 2026 de la bourse Fernand Seguin de l'Association des communicateurs scientifiques du Québec avec la participation de Radio-Canada. C'est sur cette belle note et cette nouvelle voix qu'on termine cette édition des années-lumière. Merci à tout le monde qui a participé. Ici Sophie-André Blondin. À dimanche prochain.

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3: Bonjour, ici Nathalie Papin-Gagnon. Le vice-président américain J.D. Vance a atterri en Suisse tôt ce matin pour entamer des pourparlers de paix avec l'Iran. Il affirme que les discussions devraient durer quelques jours, précisant qu'il veut se concentrer sur le nucléaire iranien et sur le cessez-le-feu au Liban. La rencontre entre les délégations américaines et iraniennes survient quelques heures après la fermeture du détroit d'Ormuz par Téhéran en raison des frappes israéliennes au Liban. La Suisse est l'hôte de ces échanges, comme l'explique le chef de la communication du département fédéral des affaires étrangères, Nicolas Bidot.
4: La diplomatie, les diplomates travaillent jour et nuit de manière à rendre possible une discussion physique ici au Birkenstock entre l'Iran et les USA pour la mise en œuvre de du protocole d'accord. Écoutez, le dispositif est prêt, la diplomatie fait tout pour accueillir les forces de sécurité suisses. On voit les FA-18 passer toutes les heures au-dessus du Birkenstock. On est prêt à accueillir des délégations de haut niveau de l'Iran et des États-Unis.
3: Ces pourparlers sont prévus pour une durée renouvelable de 60 jours et doivent jeter les bases d'un éventuel accord final. Le premier ministre du Royaume-Uni, Keir Starmer, pourrait démissionner de son poste demain, selon le média anglais The Observer. Le premier ministre fait face à une pression accrue depuis le retour au Parlement du populaire maire travailliste du Grand Manchester, Andy Burnham. Cette victoire a provoqué une multiplication des appels à la démission du premier ministre, tenu pour responsable de la déroute de son parti aux élections locales du 7 mai. Au Québec, le ministre de la Sécurité intérieure, Yann Lafrenière, a nommé Anne-Marie Boisvert comme observatrice indépendante pendant les enquêtes sur les allégations d'actes racistes commis par des agents du poste de quartier de Montréal-Nord du service de police de la ville de Montréal. L'ex-doyenne de la faculté de droit de l'Université de Montréal devra s'assurer que les enquêtes du SPVM, criminelles et disciplinaires, sont menées avec intégrité et impartialité. La gestion du programme de l'expérience québécoise continue de susciter des critiques. Une employée de l'Orchestre symphonique de Trois-Rivières devra déménager avec sa famille pour s'installer en Ontario. C'est la seule solution pour qu'elle puisse conserver son emploi. Louis Cloutier nous en dit davantage.
5: Comme à la suspension du PEC en novembre dernier, Gabriella Casal n'avait pas encore acheminé ses documents pour y être admise. Elle doit maintenant, avec sa famille, quitter le Québec avant de pouvoir faire une demande. Quitter le Québec, ça signifiera aller s'installer en Ontario. Même à distance, elle conservera son emploi parce que l'OSTR ne tient pas à la perdre. Gabriella Casal, immigrante, employée de l'OSTR.
6: En fait, c'est totalement permis de pouvoir travailler au Québec tout en étant résident en fait d'une autre province. Le plus important, c'est que mon adresse, mon domicile en fait, soit à l'extérieur du Québec.
5: L'OSTR déplore vivement que cette

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1: Donne propose une série d'activités culturelles gratuites aux citoyens. Les détails avec Bienvenue Singa.
2: Au son des chants autochtones et du tambour, plusieurs Torontois découvrent le powwow.
3: C'est communal, c'est... On se laisse aller, quoi.
2: Philippe Dubuc est séduit. Il avait hâte de participer au Festival des arts autochtones qu'organise la ville de Toronto chaque année en juin pour souligner le mois national des peuples autochtones.
4: Toronto is a very diverse city.
2: La curatrice en chef de la ville, Tara Chadwick, explique que le festival est d'autant plus important pour une ville aussi multiculturelle que Toronto, où de nombreux résidents issus de l'immigration n'ont jamais été initiés aux traditions des premiers peuples du Canada. Pour la première fois cette année, l'événement se déroule au nouveau parc Bidassigué, près du lac Ontario, où l'on retrouve de nombreux objets et sculptures d'animaux chers aux Premières Nations de l'Amérique du Nord, comme le Harfan des Neiges. Les festivaliers peuvent notamment s'attendre à des prestations des auteurs-compositeurs-interprètes autochtones et lauréats de plusieurs prix Juno, Derek Milleux et Susan Aglukark.
5: This is beautiful.
2: Au plus grand plaisir de Francis Greenidge, qui est venu à l'événement avec son fiancé.
5: There's so much that we're all being enriched.
2: Le festival est la preuve, affirme-t-elle, que le partage des cultures rend la vie plus belle jour après jour. Ici, bienvenue Singa, Radio-Canada, Toronto.
1: Et le ministre responsable du commerce Canada-États-Unis, Dominique Leblanc, va rencontrer ses homologues américains et mexicains le 1er juillet en vue des négociations concernant l'accord Canada-États-Unis-Mexique. Les trois pays ont en principe jusqu'à cette date pour décider s'ils prolongent l'entente ou s'ils s'en retirent. Voilà, c'était les informations de Radio-Canada. Bon début de journée.

0: on l'aime cette musique-là, hein? On l'aime, puis on va la goûter aujourd'hui. Catherine Perrin avec vous. C'est la dernière de Dessine-moi un dimanche, je sais. Il y a eu des dernières toute la semaine.
1: C'est la fin de saison, c'est normal.
0: C'est la fin de saison, c'est normal, c'est la fin de quelques émissions. Mais on revendique le droit quand même, après 15 saisons, de faire un peu état du fait que c'est la dernière de Dessine-moi un dimanche. Bonjour, vous autres.
2: Bonjour.
3: Bonjour, bonjour Catherine.
0: Cette magnifique famille que j'ai eu un tel plaisir à côtoyer un peu par moment depuis quelques années, puis beaucoup plus évidemment au cours des derniers mois. D'ailleurs, Philippe Fémieux va venir co-animer les deux dernières heures.
1: On va voir papa et maman
0: ensemble. Papa et maman vont se réunir, c'est
1: papa
0: ça.
1: Papa se lève tard, c'est la
0: papa
1: fin des
0: pères. Hein? Il a le droit. Il fallait, c'est très, très, très bien vu, Julie, il fallait absolument lui laisser son petit matin de fête des pères.
1: Mais il se couche tard aussi, puisqu'il anime Cosmopolite.
0: Ici Musique,
3: et il
0: bien
3: doit nous
0: sûr.
3: Écouter en ce moment.
0: Je pense pas encore, j'espère qu'il dort encore un petit peu. Alors oui, Philippe, tout à l'heure, on va parler à Dany Laferrière, on va parler à des gens qui ont tellement marqué cette émission-là. Même notre premier camionneur tout à l'heure, Pat Enright, notre premier invité de ce matin, c'est un habitué, Pat la patate, un habitué de l'émission. Vous allez en retrouver comme ça tout au long de l'émission. Nos chroniqueurs bien-aimés. En dernière heure, bon, là, ça va devenir un genre de cabaret un peu flyé. Il y aura Florence K, il y aura Alexandre Béliard, vous rappellerez peut-être, qui est venu faire des chroniques régulièrement ici. Et là, je vous propose tout de suite, parce que ça va être ça aussi dans l'émission, ça va être un fil conducteur, ça va être de retrouver le vrai père de cette belle famille, celui qui a été là pendant justement 15 saisons. Et ça se passe, il y a un an, date pour date. C'était le 21 juin l'an dernier, mais c'était le samedi, puis c'était justement un moment très spécial pour Franco.
4: Bonjour à toutes et à tous, ce samedi 21 juin 2025. Alors, chères auditrices et chers auditeurs et chère équipe ici présente, c'est notre dernier samedi.
0: C'est vrai?
4: Oui. Eh ben. Après, nous irons danser la Carmagnole.
0: Oh oui!
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0: prendre une toute autre allure l'année prochaine.
1: Oui, c'est notre dernière émission. Je tiens quand même à vous remercier.
2: Ça a été des années fantastiques qui ont été en ascension perpétuelle. Et évidemment, ce n'est pas dû qu'à moi, c'est dû à vous. Et c'est dû beaucoup à cette équipe fantastique. Et puis, je vois que Kevin a mis son smoking.
3: Ben oui, j'ai mis mon tuxedo pour l'occasion. Puis ça irait bien mal si on arrêtait de se parler, parce qu'on va se voir le dimanche aussi. Là, donc, ça ferait pas des émissions très conviviales.
1: Ah ouais, vous allez être le dimanche?
3: Ben, je vais être le dimanche.
1: Ah!
3: Bien sûr, Franco, jamais que je voudrais m'éloigner. Oh. Donc, je me suis habillé en conséquence.
1: On est devenu une famille.
4: Ah, voilà. On est attachant.
1: Bon, je pense qu'on
4: est quand même sympathique. Oui.
1: On a déjà connu pire.
5: Ah. Alors, ça, c'était l'état de la famille, la photo de famille d'il y a un an exactement. C'est toute cette convivialité-là, puis je pense qu'on va faire comme Franco faisait à l'époque. J'ai envie de prendre des nouvelles de vous parce que vous avez eu des semaines spéciales. Julie Larouche, vous étiez dans vos terres.
4: Oui, j'ai respiré l'air du lac cette semaine. Ça a fait du bien. Une semaine au lac Saint-Jean, ça faisait longtemps quand même. Mon dernier passage, là, c'était dans le temps des fêtes. Alors, ça a fait du bien d'aller voir la famille, surtout parce que c'était plutôt frisquet. Hein? Je me suis pas baignée, là, je vous le confirme.
5: dans le genre frisquet, autour de 13, 14, 15?
4: Oui,
5: là.
4: C'est ça. Ouais, là, quand même, l'eau du lac, là, était pas invitante encore.
5: D'accord.
4: Mais, j'ai décidé de boucler. J'ai décidé de finir comme j'ai commencé cette aventure de Dessine-moi pour me faire accepter dans l'équipe en août dernier. Je vous avais apporté du chocolat au bleuet, des balles. Oh. Et là, on n'est pas dans la saison, mais j'ai quand même trouvé des bleuets sauvages séchés, parce que là, on n'est pas encore dans la saison, enrobés de chocolat au lait à la maison du bleuet. Alors voilà pour vous.
5: Tu vas faire rouler la boîte autour de la table.
4: Exactement.
5: Oh, que c'est beau,
4: servez-vous un peu de chocolat en commençant la journée.
5: Merci, Julie. Super. Kevin aussi était en vacances la semaine dernière.
3: Oui, mais là, je me sens mal. J'ai rien emmené de cadeau, moi. Mais j'étais.
5: Mais où étiez-vous?
3: J'étais dans le coin. Ça s'appelait Saint-Mathieu de Rioux, entre Trois Pistoles et Rimouski.
5: Ah, pourtant, il y a des belles spécialités dans ce coin-là. Du fromage de chèvre, de la truite fumée. Il y aurait eu.
3: Oh. C'était délicieux, mais j'ai eu juste pour ça pour moi. Puis effectivement, c'était froid un peu. J'ai pas pu me baigner sur le bord du lac comme j'aurais voulu, mais il y avait un spa. Donc, j'ai passé une semaine à me
5: quand
3: détendre.
5: Même. Même, d'accord. Bon, Caroline écoute ça, puis elle était encore en fin de saison en train de boucler 8 dossiers différents, j'imagine.
6: Oui, on a terminé mardi avec Marie-Louise les grands entretiens, mais moi j'ai vécu quand même une fin de semaine assez émotive parce que c'était la fin du primaire de mon deuxième fils et mes deux fils sont allés à la même école primaire. Donc pendant 7 ans, on a été là, on a une petite école en plus, alors je connaissais bien les enseignants, les enseignantes, mais c'est toute une étape, hein, surtout pour ce deuxième fils qui est dyslexique, pour qui c'est plus difficile parfois à l'école de savoir qu'il a terminé.
5: C'était un milieu qui l'a bien
6: soutenu. Il avait une enseignante formidable cette année, très bienveillante. Je la salue d'ailleurs, Mme Gabrielle, qui vraiment avait un amour pour ses élèves et n'était pas du tout dans la performance, mais bien d'accueillir les talents de chacune,
5: tels qu'ils sont. Trouver leur force.
6: Exactement, ça a fait beaucoup de bien à mon fils de se sentir reconnu.
5: Toujours se rappeler que Pierre Lapointe est un dyslexique profond.
6: C'est vrai.
5: Qui a eu de la misère à lire un livre dans sa vie. Regardez quand même les forces incroyables.
6: C'est un beau modèle.
5: Oui, c'en est un. Il y en a d'autres, mais c'en est un pas pire. Ève Christian, il y a eu la dernière, bien sûr, du 15-18.
4: Exactement.
5: Très joli hommage qu'on vous a rendu.
4: Oh,
5: d'ailleurs,
4: vraiment.
5: Évidemment, pour les auditeurs qui ne sont pas du Grand Montréal, il y a eu un petit montage formidable. Oui. Le 15-18, c'est l'émission du retour à la maison, animée par Annie Desrochers.
7: Un montage de la première presque année, 1988, où j'étais en ondes. J'ai une petite voix d'enfant, c'est vraiment drôle, comme toute gênée un peu. Puis après ça, on a entendu bien sûr Joël, Annie, les animateurs avec qui...
5: Puis on vous entend finalement vous dévoiler étant enceinte de votre fils.
7: De ma fille.
5: De votre fille.
7: C'est la première, oui, effectivement.
5: Ça remonte un petit bout aussi.
7: Ça remonte, oui, c'est ça. Elle a eu 35 ans cette année.
5: D'accord, ça vous donne l'idée. Wow, c'est vraiment
7: ça a été vraiment une belle émission. C'est ça. On ferme, personnellement, je suis ferme des livres ces temps-ci. Alors, des beaux livres de souvenirs.
8: Oui, c'est ça. Très magnifique, longue carrière. Ouais. Puis qui
7: pas va fini, je ne suis pas partie à la retraite. Dire, là,
8: mais qui va se poursuivre sous une autre forme, exact, comme on dit. Voilà. Puis sinon, l'esprit du solstice d'été, mais vous savez, oui. Longue journée.
7: 4h24 ce matin, l'été est arrivé officiellement.
8: Oh, ça y est.
7: 4h24 dans heure de l'Est. Là. Mais chacun a son été, est arrivé en même temps. Alors, on en profite. Voilà.
8: Mais il y a des gens qui trouvent ça difficile, justement, avec des jeunes enfants. Avez-vous trouvé ça difficile quand les garçons étaient tout petits, Caroline? Mm-hmm. Les très, très longues journées, là.
6: Oui, tout à fait. Puis aussi, les réveils tôt, le matin.
7: Ouais.
6: Que nous, on aurait besoin pour récupérer un peu.
7: 5h05, le lever ce matin du soleil.
8: Oui, mais ça veut dire qu'il fait clair avant. Là.
7: Exact, une bonne demi-heure avant. Oui.
6: Mais là, les préados vont dormir ce matin.
8: Oui, c'est ça. On est rendu complètement ailleurs. Julie, des souvenirs des enfants qui se réveillaient trop tôt au solstice d'été?
4: Non, parce que moi, j'aime ça me lever tôt aussi quand même. Et là, je vois ça et je me dis, ça va être agréable cet été parce que je vais quand même passer l'été dans ce studio. En semaine, à tout un matin. Alors, je suis très contente que le soleil se lève très tôt.
8: Donc, l'horaire, il est très bon pour vous, c'est ce que je comprends.
4: Vraiment, ça me favorise, là.
8: Bon, excellent. Kevin, les très, très longues journées?
3: Ben moi, je trouve ça beaucoup moins difficile de se lever quand le soleil est déjà levé à cette heure-ci. Donc, c'est agréable. Une belle lumière dans notre studio en plus.
8: Donc les prochaines fins de semaine, vous serez encore ici?
3: Oui, effectivement, pour les prochains week-ends.
8: Ce ne sera pas trop difficile de continuer à se lever.
3: Tout à fait. Oui, avec Caroline, on va avoir du plaisir. Mais samedi, dimanche.
7: Moi, je suis là samedi. Pour deux samedis.
8: Ouais. Cela dit, ce qui a marqué beaucoup les gens, plus que la longueur de la journée hier, je pense, c'est la quantité d'eau qui est tombée. Avez-vous des chiffres?
7: J'ai quelques chiffres qui ont été émis par Environnement Canada. Entre autres, à Dorval, hier, juste dans la journée d'hier, on a rapporté 52,4 mm. Ah. Mais si on additionne le 6,6 de la nuit de la veille, en fait, on est rendu à près de 60 mm d'eau. C'est énorme. Mais la ligne d'orage, elle est passée vraiment un peu à l'ouest. Saint-Constant, Napierville, tout ça. Pierrefonds, l'ouest de l'île. 100 à 150 mm de pluie en quelques heures sur l'ouest de l'île, justement.
8: C'est
7: et certaines localités de la Rive-Sud, selon Environnement Canada.
8: Oui,
6: puis hier soir, il y avait encore 21 000 de clients d'Hydro-Québec qui étaient privés d'électricité seulement dans la région de Montréal. Et beaucoup de municipalités aussi qui ont déclaré l'état d'urgence, comme Saint-Constant, mais il y a aussi des municipalités qui ont dû évacuer. Donc vraiment, des averses qui ont été subites en plus.
7: Ben, c'est les orages, mais c'est parce que ça tombe en grande quantité, puis ça finissait plus
6: de recommencer. Alors, il y avait des cellules orageuses aussi. Ça, c'est toujours très étrange quand on est quelque part à Montréal. Et que là, on a l'averse qui nous tombe dessus, puis on a l'impression que c'est la fin du monde.
7: C'est
6: et que
7: partout.
6: Là, on écrit aux gens qui sont pas très loin en leur disant « As-tu besoin que j'aille te chercher? » Puis ils disent « Ah, mais il pleut pas ici. Mes enfants étaient à la ronde. J'étais pas très loin d'eux. J'étais super inquiète. Je me suis dit « Mon Dieu, mais qu'est-ce qu'il faut que j'aille les chercher? » Et finalement, « Ah oh, non, ça va. On est à l'abri sous un parasol. »
8: On a vécu ça. Exactement la même chose hier. On se parlait Damien, Philippe et moi. En visio. Il y avait un mur de pluie derrière moi, puis Philippe, qui était juste dans le sud de la ville, non, il pleut pas.
7: Oui, exact. Mais on voyait défiler ces nuages. Hier, une couple de fois dans la journée, j'ai dérogé de ma journée de congé en allant ouvrir l'ordinateur pour voir à quel endroit passaient tout ça, ces cellules orageuses-là. Puis c'était incroyable. Puis à Boucherville, on a eu une petite averse en après-midi, rien de plus.
8: Eh bien, c'est vrai?
7: Oui.
8: OK. Vous êtes ici rendu à arroser le gazon en soirée?
7: Presque.
8: Non, même pas. Non. Je pense que le mois de juin a été généreux pour les gazons.
7: Tout à fait.
8: De toute façon, il paraît qu'ils peuvent résister sans eau bien plus longtemps qu'on le pense, les gazons.
7: Oui.
8: Ça fait que, on en profite. Tiens, un petit coup d'œil sur la journée qui s'annonce.
7: Oui, bien, on voit le soleil ce matin. Oui. En tout cas, à Montréal, c'est ensoleillé. Il n'y a pas de précipitation ce matin, là, autour de Montréal. On en a un petit peu du côté de l'Outaouais. Il y en a vers la Montérégie, mais près de la frontière américaine pour ce qui est de précipitations. Sinon, je déplace un peu, si ma carte veut bien. Il y a des petites averses aussi du côté de l'Abitibi-Témiscamingue. Alors, c'est comme ça que ça se passe ce matin, mais je vous dirais pour la journée, on n'exclut pas encore averses et orages au cours de la journée. Il fera un peu moins frais qu'hier, autour de 20, 22, 23 degrés environ, mais un humidex assez important.
8: D'accord. Kevin, au soccer, parce que ce qui, bien sûr, attire l'attention.
3: Il y a du soccer du début à la fin. J'en ai écouté d'ailleurs beaucoup pendant mes vacances. Là, c'était agréable. Ça occupe pas mal l'espace télévisuel. Il y avait même des matchs cette nuit. Donc, cette nuit, la Tunisie a été battue 4-0 dans un match qui a commencé à minuit, heure de l'Est, face au Japon. Un match qui avait lieu au Mexique. C'est donc dire que c'est déjà la fin pour la Tunisie qui perd un deuxième match de suite. On se rappelle que c'est ce pays qui avait décidé, après une seule défaite seulement, de congédier son entraîneur. On peut dire qu'on avait la mèche courte côté de la Tunisie, mais c'était aussi une défaite de 5-1 qui avait fait donc très, très mal. On a emmené Hervé Renard, le Français, en renfort comme entraîneur. Ça n'a pas donné les résultats escomptés puisque les Tunisiens ont perdu 4-0 face aux Japonais. Hier, un peu plus tard aujourd'hui, il y aura aussi un match entre la Belgique et l'Iran à Los Angeles qui va retenir l'attention. Et on vous rappelle que le prochain défi du Canada, ce sera mercredi contre la Suisse à Vancouver avec comme enjeu la première place dans le groupe du Canada.
8: Oui, puis Julie va nous présenter une chanson du jour.
9: Oui, je suis très contente de cette chanson. Ça a été le segment Histoire d'une chanson il y a presque 10 ans.
8: Et ici, à Dessine-moi dimanche.
9: À cette émission, et c'est une pépite. Une pièce écrite par Richard Desjardins, la musique composée par Pierre Lapointe à partir d'une idée d'Élie Sapie. Et oui, ça donne « Moi, Elsie ». Il y a eu 3 versions bien différentes qui ont été interprétées par tous les créateurs. Et le 7 mai 2017, Élie Sapie racontait à Franco comment cette chanson a été créée, ce qu'elle ressent aussi lorsqu'elle l'entend ou la chante. Alors, en cette journée nationale des peuples autochtones, on écoute « Moi, Elsie ».

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0: Quelle chanson, moi, Elsie, chantée par Elissa puis Isaac, qui en a eu l'idée. Et franchement, à partir de cette idée, Richard Desjardins, Pierre Lapointe ont fait un travail absolument extraordinaire.
1: Ah oui, vraiment.
0: Ah, que c'est beau. Merci beaucoup, Julie Larouche.
1: Bon début d'émission.
2: Elissa puis avec qui Kevin est tombé en amour au cours de cette émission. Hein. Ça, c'est un beau moment de Dessine-moi quand elle était venue. Je lui avais dit avant, vous allez voir, vous allez...
3: attraper
2: quelque chose.
3: Je
2: vais pas dire
1: poigner quoi.
2: Mais c'est ça que je veux dire. Poigner en
1: dans les coulisses, c'est ce qu'on aurait dit. Là.
2: Vous avez... j'avais dit, vous allez attraper quelque chose. Mais c'est
3: la
2: vrai que vous l'avez
3: attrapé. La version radio-canadienne. Ouais. Ouais. Mais oui,
2: c'est vrai. Ouais. Il l'a vu trois fois en show dans la même semaine.
1: C'était un peu pour ça, Kevin, aussi, que je voulais diffuser.
3: Vous l'avez choisi pour moi.
1: Oui, quand même.
3: Merci beaucoup. J'écoute encore.
0: Elle était au courant. Elle avait senti le petit quelque chose entre Kevin et Elissa Pie. Caroline, c'est le moment des fameuses unes. Et puis, c'est une bien sûr, une très, très longue tradition à cette émission. Et il y a, au tout début de l'histoire de Dessine-moi dimanche, il y avait quelqu'un qui tenait cette revue de presse que les auditeurs connaissent très bien et qu'ils vont retrouver, d'ailleurs, à la fin de l'été, à ce micro.
4: Qu'est-ce qu'il y a? Oui, c'est ça, à la une de nos journaux. Oui, parce que c'est vrai que moi, le dimanche, ça fait longtemps que je n'ai pas travaillé le dimanche. Et puis, le dimanche, il n'y a presque plus de journaux.
5: Il n'y a plus de copies réelles, papier. Mais sur Internet, bien sûr, on a accès à toutes sortes de choses. Mais c'est vrai que depuis le temps que je fais la revue de presse, là, certains dimanches, on avait pas mal de copies papier. Maintenant, beaucoup moins. Mais on va chercher l'information un peu partout. Alors, deux nouvelles qui retiennent l'attention franco des médias aujourd'hui. Médias chez nous. Donc, funérailles de Jack Layton et l'ouragan Irène, bien sûr. On a les bilans les plus récents.
0: Ben oui, ça marque l'époque, hein, les funérailles de Jack Layton.
2: C'était en 2011, à Dessine-moi. Mais ce qui m'a surprise quand j'ai entendu cette archive, c'est de voir que déjà à l'époque, Annie parlait du fait qu'il n'y avait plus de journaux le dimanche.
0: Ben oui,
2: parce que c'est une réalité dont j'ai souvent parlé à l'émission. Mais oui.
0: Je pensais pas que ça remontait si loin.
2: Oui, et elle parle de cyberpresse aussi. Hein. Avant que la presse soit sur la tablette,
0: presse
2: c'était cyberpresse.
0: Cyberpresse, ben oui, voilà. J'avais oublié
2: Alors,
0: ça.
2: C'était Annie à Desrochers en 2011, une revue de presse qu'elle a tenue jusqu'en 2012, alors qu'elle a quitté pour son cinquième accouchement
0: et
2: avant
0: là
2: de
0: là.
2: Revenir pour faire la revue de presse la semaine avec Marie-France Bazot. Et après ça, il y en a eu plusieurs autres aussi. Il y a eu Laurent Thérien, notamment Kim Roy-Grenier, Ludovic Bourdage, et je vous en réserve un autre extrait après les unes que voici. Donc, en cette 30e journée nationale des peuples autochtones, hein, on le souligne, qui a été annoncée en 1996 pour la première fois. C'est pour concorder avec le solstice d'été, un moment de renouveau et de célébration chez plusieurs peuples autochtones. C'est aussi la fête des pères aujourd'hui, alors bonne fête à tous les papas à l'écoute. Et ce qui retient l'attention dans l'actualité à l'international, c'est la une de tous les journaux, ce sont les négociations entre l'Iran et les États-Unis pour trouver une paix durable qui doivent démarrer aujourd'hui dans un hôtel de luxe, dit-on, des Alpes suisses. Et ça, 4 jours après la signature d'un protocole d'accord pour mettre fin aux hostilités. Mais on le sait, ce protocole a déjà été malmené. Ces pourparlers vont être centrés sur le programme nucléaire iranien. Ils sont prévus pour une durée renouvelable de 60 jours. Vous trouverez un texte de l'AFP en une du site de Radio-Canada. Mais c'est également la une, entre autres, de The Guardian, où là, on met l'accent sur l'Iran qui a annoncé la fermeture du détroit d'Hormuz en raison des frappes israéliennes au Liban. Et on ignore si la menace a été mise à exécution. Aussi, cette action risque de compromettre les négociations avec les États-Unis prévues dimanche. Ici, comme on le disait tout à l'heure, ce qui retient l'attention, ce sont ces inondations, 150 millimètres de pluie en quelques heures hier dans le Grand Montréal. Et sur le site du Devoir, vous trouverez un texte des inondations et des pannes de courant qui touchent l'ouest de l'île de Montréal. Un texte aussi sur le site du Journal de Montréal avec plusieurs témoignages de résidents qui ont été touchés par ces dites inondations. Et pendant ce temps-là, dans l'autre bout du pays, en Colombie-Britannique, eh bien, il y a un feu de forêt qui fait rage encore près de Lytton et ravive vraiment des souvenirs douloureux de 2021. On se souvient que presque l'entièreté du village avait brûlé en 2021 et ça survient presque au même moment là, donc cette année. Donc voilà ces incendies dans l'ouest du pays. Sinon, à la une de la Presse Plus, vous vous souvenez, la semaine passée, je vous ai parlé de cette enquête menée par Isabelle Haché à la suite d'un meurtre non résolu de Rachel Rothmal, une femme de Sherbrooke en 2007. Eh bien, son ex-mari, Rafi Ousso, qui était soupçonné d'avoir commis le meurtre, a été arrêté à Conakry, en Guinée. Et toujours dans la Presse Plus, Vincent Brousseau-Pouliot nous présente 10 idées pour rêver grand pour le Québec des 50 prochaines années. Et ça revient, il fait ça en fait dans le cadre du cinquantenaire après des JO de Montréal, alors que on avait vécu aussi l'exposition universelle et que le Québec rêvait grand, dit-il, à l'époque. Et donc, parmi les projets relevés par le journaliste, il parle du retour du tramway, d'un vrai réseau de trains, un toit pour tous, de l'intelligence artificielle contre le cancer, voyager sans polluer, ça n'a pas l'air d'être simple, mais aussi cacher la métropolitaine et de l'électricité comme tremplin.
0: Alors, cacher la métropolitaine, pour ceux qui ne sont pas de Montréal, c'est une autoroute, on va le dire assez laide, là,
2: une blessure dans
0: la ville en deux. Voilà.
2: Voilà. Et puis, je vous disais qu'on écouterait un autre extrait de quelqu'un d'autre qui a fait la revue de presse. Alors, je ne vous dis pas tout de suite c'est qui, je pense que vous allez le reconnaître.
4: Et qu'est-ce qu'il y a dans nos journaux à la première page? La deuxième, si vous voulez aussi.
6: Ouais, j'ai le Journal de Montréal sous les yeux. Alors, la grande une, parce que c'est la rentrée, on évoque effectivement la rentrée, mais avec des statistiques qui sont de plus en plus favorables au secteur privé. On dit en grosses lettres que le privé a la cote, que c'est plus populaire.
0: Alors, une voix que j'avais pas entendue depuis longtemps.
2: Mais oui, moi aussi. Non, les collègues autour de la table.
0: Ça me dit quelque chose, mais j'arrive pas à mettre un nom.
2: C'est Gilles Payet. Ah, c'est Gilles Payet, le 25 août 2013. Gilles Payet qui a tenu la revue de presse à la barre de cette émission jusqu'en 2016 à peu près. Et il faisait aussi quelque chose, moi, que j'avais oublié dans l'émission, le Club des beaux-pères qui était diffusé au retour du bulletin de 9h le dimanche. Il faisait des voix comme celle de Jacques Parizeau, Lucien Bouchard ou Jean Chrétien et qui commentait l'actualité de la semaine à partir des textes écrits par le réalisateur Jean Gagnon.
0: Ah bon, ça je l'avais oublié, ces sketchs-là.
2: Moi aussi.
0: Merci beaucoup, Caroline.

0: Je ferai tout pour être le best papa.
1: Ça, c'est un beau choix pour la fête des pères aussi.
2: Oui, un extrait du nouvel album de Yacétidon, tout indiqué en cette journée de la fête des pères. Et j'ai aussi, Catherine, pour cette dernière chronique littérature jeunesse, une suggestion mignonne comme tout qui s'intitule « La bedaine de papa ». Un livre signé Frédéric Lénard, des illustrations de Sylvain Bouton, publié à la courte échelle. Ça s'adresse aux tout-petits, là, vous l'aurez compris. Et c'est l'histoire d'un petit garçon qui se pose bien des questions, qui s'interroge sur le fait que son papa ne grandit plus par en haut, mais par en avant. Il sait que c'est arrivé à sa maman l'année d'avant, que son petit frère est né ensuite, mais là, on l'a rassuré que non, il n'y avait pas de bébé dans le ventre de papa, mais qu'est-ce qu'on y retrouve? C'est ce qu'on va découvrir au fil des pages à retourner. C'est ce qui rend la lecture vraiment intéressante. Et là, le fruit de l'imagination du fiston, on découvre tout ça. Qui croit, entre autres, que son papa, ben, qui aime voyager, pourrait cacher un globe terrestre. Ou, puisqu'il aime la musique, il pourrait cacher aussi une scintillante boule disco. Et il s'imagine aussi tout ce qu'il pourrait faire avec ce terrain de jeu doux et moelleux, là, une glissade ou même de l'escalade. Et on se rend bien compte qu'il aime son papa. Pas plus que tout au monde, pour toutes ces raisons. Vraiment une très, très belle découverte. Et j'ai aussi discuté avec l'auteur. Je lui ai demandé si ce livre, c'était né d'une histoire personnelle. Voici la réponse de Frédéric Lénard.
3: Ce livre-là, ça part de discussions que j'ai avec mes enfants, mais aussi avec les enfants que j'ai en classe, puisque je suis enseignant de première année. Et j'ai cette chance-là de voir des enfants encore très candides, qui aiment découvrir des choses, qui aiment inventer des choses. Et en discutant avec ces enfants-là, mais il y a plein d'idées qui me viennent. Et puis, la bedaine de papa, l'idée de base, c'est mon petit garçon qui, un jour à la plage, m'a dit « Hey papa, dis donc, t'as de la bedaine en me voyant de profil. » Il m'a dit « Il y a quoi là-dedans ?» Alors, je l'ai noté sur un petit coin de ma feuille. Puis, deux ans après, je suis revenu avec cette idée-là, sur papier.
2: Mais c'est vrai que c'est pas le seul enfant. Hein?
1: La franchise des enfants, c'est tellement beau.
2: Et des fois, c'est un peu gênant pour les parents. Mais... Alors, Frédéric Lénard, qui est français, installé au Québec depuis plusieurs années, enseignant, vous l'avez entendu, au primaire, oui. En Estrie. Et c'est son premier livre. Alors, bien sûr que ça revêt un caractère bien particulier, d'autant plus qu'il a pu faire lire La bedaine de papa à ses élèves et il a constaté leur grand intérêt. Mais surtout, il se réjouit de présenter ce petit hommage au papa en ce 21 juin, fête des pères, on l'écoute à nouveau.
3: Moi, je suis dédié à 3000% à mon rôle de papa et pour moi, c'est le rôle de ma vie. Et quelque part, en faisant ce livre-là, mais je mets aussi en avant les papas pour qu'ils puissent se rendre compte à quel point ils sont importants dans la vie de leurs enfants. J'ai la chance de voir beaucoup de papas autour de moi qui sont très investis. Et j'en vois aussi qu'ils sont un peu moins. Alors, si par ce livre, on pouvait avoir envie de s'investir encore plus et de montrer à nos enfants à quel point on peut être un exemple pour plein de choses, pour montrer qu'on peut danser, qu'on peut rire, qu'on peut s'amuser au quotidien, ça serait vraiment une belle chose pour moi.
2: Voilà.
4: Il a l'air tellement sympathique.
2: Super sympathique.
4: Son nom encore et le titre?
2: Frédéric Lénard, ça s'appelle La bedaine de papa, des illustrations de Sylvain Bouton. Je l'ai entre les mains, le livre.
4: Oui, passez-le.
2: Mais les papas qui sont à l'écoute, ou les mamans, là, ou les grands-papas, les grands-mamans, ça vous intéresse de l'avoir, ben, on pourrait faire un petit concours comme ça, improvisé. Là. Écrivez-nous dans la bulle de conversation et on fera un tirage d'ici la fin de l'émission. Et je vais m'occuper personnellement de vous faire parvenir ce livre, même si la fête des pères est passée, là, vous l'aurez quand même pour le restant de l'année.
1: Ah, c'était ça les gestes que Julie faisait pendant l'extrait de l'autre côté de la fenêtre.
4: Exactement.
1: Je voyais Julie qui faisait un geste à Damien, comme si elle allait, effectivement, là, je viens de comprendre. Ah, je me disais, elle veut être chef d'orchestre ou quoi? Elle veut faire la marionnette à fil? Mais non, elle demandait la permission de faire un tirage. Alors, qu'est-ce que c'est le moyen de communication, la bulle de conversation?
2: Oui, écrivez-nous via la bulle de conversation.
1: Écrivez bedaine de papa.
2: Bedaine de papa. On aime ça, on attend vos réponses.
1: Magnifique. Et puis, en plus, j'ai toujours aimé ça quand j'étais petite, mais avec mes enfants aussi, quand on peut ouvrir les volets dans les livres. C'est tellement
2: bien. La lecture devient comme une aventure, un moment privilégié. Oui. Alors, on pourra donc l'offrir à quelqu'un d'ici la fin de l'émission.
1: D'accord. Merci beaucoup, Julie. Et là, je vous propose encore une fois de remonter dans le temps. Vous allez entendre
5: on a trouvé, quand on a remis la main là-dessus, que c'était un trésor. Vous savez, il y a Gilda Roy qui a été un grand ami de cette émission de Dessine-moi un dimanche. En décembre 2015, Gilda avait composé une chanson pour rendre hommage aux camionneurs de l'émission. Mmh. On en écoute tout de suite un extrait, puis après, on joint un de nos plus grands amis camionneurs, Pat la Patate.
6: En fait, c'est toutes des phrases que nos camionneurs ont dites ou que nos auditeurs nous ont envoyées par courriel. Et le début de la chanson, je ne sais pas si vous allez vous souvenir de ça, Franco. Moi, la première fois que j'ai écouté votre émission, il y avait un des camionneurs, je ne sais pas si c'est lui, qui était pris dans une tempête de neige dans le nord. Ça faisait plusieurs jours. Je me souviens pas c'est lequel, mais ça commence comme ça. Il est tombé 4 pieds de neige à Yellowknife. 4 jours que je suis stationné. On est 7 dans la même condition, 7 hommes seuls en perdition. On se connaissait pas, mais là on se connaît déjà trop.

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1: C'est trop bon. Bonjour, Pat la patate.
2: Bonjour, Catherine. Ça va bien?
1: Ça va bien. Patrick Enright, de son vrai nom. C'était vous l'inspiration de cette chanson-là, il paraît. Paraît qu'il y a juste le nom de la place qui a été changé, hein?
2: Oui, bien, le nom de la place a été changé, mais c'était plusieurs camionneurs qu'on avait envoyé des bouts de phrases à Gildor. Le Guide d'or avec un de ses partenaires avait fait un montage, puis ça avait bien sorti à la fin.
1: Hey, je comprends. Et,
2: parce que moi, quand j'ai commencé à l'émission, après moi, c'était Guide d'or Roy qui était là. Après ça, j'ai eu Jean-Luc Brassard aussi. Je salue toute l'équipe en passant.
1: C'est gentil, Patrick. C'est vraiment allô. Patrick, je disais, il y a juste que vous avez été l'inspiration, en tout cas, de la première histoire de la chanson qu'on vient d'entendre, là, d'être pris dans une tempête de neige pendant 3-4 jours. Ça vous était arrivé
2: ouais,
1: à cette époque-là?
2: J'ai été pris dans une tempête de neige quand je faisais la base Côte-Nord, mon premier voyage. J'en ai fait pendant 4 ans, puis mon premier voyage que j'ai fait là, j'avais été porté disparu, j'ai pogné une grosse tempête de neige.
1: Mais
2: c'est là qu'est venue l'inspiration d'appeler à votre émission pour les camionneurs.
1: Wow.
2: Parce que c'est un journaliste de Québec qui m'avait appelé, puis il y a des émissions de Franco, tu devrais appeler. Ce serait spécial, puis depuis ce temps-là, je participe à l'émission.
1: Wow! Mm-hmm. Et Patrick, cette fois-là, vous dites, j'étais porté disparu. Ça veut dire que vous n'arriviez même pas à communiquer avec votre patron là, pour lui dire, je suis là, je suis encore vivant?
2: Non, j'avais aucune communication. Les radios fonctionnaient pas, le téléphone fonctionnait pas. Eux, ils se doutaient parce que j'avais un confrère de travail qui l'avait fait le 2 semaines avant. Puis selon les heures que j'y avais téléphoné ou ce que je pouvais avoir, lui, il y avait un doute où ce que j'étais. Mais quand ils ont appelé la GRC, ils ont dit on peut rien faire pour lui présentement parce que les conditions météorologiques sont exécrables. On souhaite juste qu'il soit débrouillard.
1: Et là là. Heureusement, vous l'étiez. Est-ce qu'ils ont été surpris que vous acceptiez d'y retourner après?
2: Oui. Ah oui. Quand je suis revenu, mon ancien directeur, président de la compagnie, m'avait rencontré. Puis là, il dit qu'est-ce qu'on fait avec ça? On continue à faire le contrat. J'ai dit, c'est jamais assez loin. J'ai jamais eu assez peur. Moi, c'est sûr que j'y retourne.
1: Et puis, vous avez continué.
2: J'ai retourné pendant 4 ans.
1: Pendant 4 ans, exactement. Puis, vous êtes encore un habitué de la Côte-Nord, là, Patrick.
2: Oui. Je suis encore sur le même trajet puis depuis 16 ans.
1: Wow! C'est quelque chose. Là, il y a aussi, quand on est loin comme ça, la radio, j'imagine, ça joue un rôle spécial, mais on ne peut pas attraper n'importe quelle radio, hein?
2: Non, ben nous, vu qu'il y a à cette heure, avec les Starlink, ça a commencé tout.
1: Ah oui.
2: Là, que de plus en plus de camionneurs ont ça, que là, ça change les données. Mais avant ça, moi, je marche encore avec ce qu'on appelle, sans faire de publicité, l'ancien Sirius,
1: ouais.
2: Le téléphone de radio satellite. Puis moi, ben 80% des camionneurs dans le Nord, on écoute Radio-Canada parce que la météo, c'est très important pour nous autres parce que qu'est-ce qu'ils vous annoncent à Montréal, souvent, où Ève Christian, souvent, va parler du lac Saint-Jean, Sept-Îles, Chicoutimi. Ben nous, selon les vents, tout ça, ben
1: vous pouvez faire des déductions.
2: Bon, dans une journée et demie, ça se peut que ça soit nous qu'on laisse cette tempête-là.
1: D'accord.
3: Merci, Pat. Mais souvent, il y a des camionneurs qui m'écrivent. Vous faites aussi, effectivement, des fois des États-Unis, des routes avec des tempêtes de neige. Je trouve ça vraiment intéressant, l'espèce de relation.
1: De communication. Ouais. Puis parlant de ça, d'échanges, Patrick, depuis que vous faites vous-même de la radio à travers Dessine-moi un dimanche, paraît qu'il y a des auditeurs qui ont communiqué avec vous pour avoir des conseils.
2: Plusieurs.
1: Qu'est-ce qu'ils vous demandent?
2: Ouais. Catherine, si j'en ai pas 25 qui m'ont écrit, j'en ai pas un.
1: Puis qu'est-ce qu'ils vous demandent? Des conseils?
2: Ah, ben souvent, ils se présentent. Et la première chose qu'ils me disent, c'est qu'ils vont se présenter. Puis là, ils me disent, j'ai entendu parler de toi à radio. J'écoute les dimanches Franco Novo. Puis là, ils me font un pedigree. que, tu sais, comme que je dis, ils me mettent un peu en confiance, mais je suis tout le temps, on doute tout le temps sur les téléphones, on ne sait jamais aujourd'hui si je ne suis pas paranoïaque, là, mais que là, quand je vois que les questions qui commencent à me poser, ben là, je vois bien que c'est vraiment des questions qu'ils veulent que ben, je vais leur répondre.
1: Ouais. C'est des questions sur la Côte-Nord?
2: On aimerait faire le tour.
1: Ah, c'est ça.
2: Que ça se fait.
1: Ouais. Puis quand on dit faire le tour, là, on pense entre autres au Grand Tour quand on monte à Manic, quand on s'en va vers Fermont, puis qu'on redescend au Labrador. Ça, c'est une route.
2: C'est ça. Il faut faire le grand tour parce que la 138, elle n'existe pas.
1: Ouais.
2: Puis, ben, elle existe. Elle existe jusqu'à Kekaska, puis après ça. C'est arrêté, mais là, j'ai entendu dire que les projets étaient arrêtés encore.
1: Ben oui.
2: Ce serait merveilleux si ça fait le tour.
1: Oui, mais là...
2: C'est un Bécomo. Si, mettons, on s'imagine que la 138 existe dans notre tête jusqu'à Vieux-Fort.
1: Oui.
2: Vieux-Fort, c'est le dernier village qu'il y a sur la base Côte-Nord. Que si on suit à ça, partir de Bécomo jusqu'à Vieux-Fort, ça serait 900 kilomètres. Là, présentement, pour faire le même trajet pour se rendre à Vieux-Fort, par Fermont et tout ça, ça va vous donner 1900 kilomètres.
1: Oh, c'est 1000 de plus, carrément. Wow!
2: Oui.
1: Ce qui fait que c'est un itinéraire vraiment spécial, qui est mystérieux, qui est fascinant pour beaucoup de gens. Ça fait que je comprends qu'il y en ait qui vous écrivent pour demander des conseils. Mais ça a été tellement un plaisir de vous parler. Moi, ça fait juste quelques fois, mais je le dis au nom de tous les auditeurs, au nom de Franco qui vous a parlé tellement souvent, au nom de l'équipe ici, Pat la patate, Patrick Enright, continuez ce beau métier-là, puis continuez justement toutes ces connexions puis ces interactions-là avec les gens. Puis on se fait plaisir en ce qui tend. On va écouter encore un petit bout de la chanson de Gildor Roy. On vous embrasse, Pat la patate.
2: Ben moi, je vous remercie beaucoup d'avoir pu vivre ça avec vous autres. C'est une excellente équipe, puis en espérant de vous voir à quelque part ou peut-être une année, j'irai en direct, on ne sait jamais, dans une émission de
1: Picon. Toujours le bienvenu.
2: On va se voir, c'est sûr.
1: Ben oui, merci Pat, bonne journée.
2: Merci, bye bye.

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0: Ouais, merci encore à Gildor Roy. J'espère qu'il aura entendu ça, ce rappel de cette magnifique chanson. Donc, c'était en 2015. Faites sur mesure avec les phrases des camionneurs de Dessine-moi un dimanche. 5 seconds remaining. A turnover. Wilson. Ovechkin. Just a piece from Carey Price and then the bar. Are you kidding me? And Ovi, the slow clap for Carey Price. Unreal.
1: Oh my goodness. What an incredible stop by Carey Price. You must be kidding me.
2: And Ovi is actually laughing.
0: Et là aussi, on est dans un moment d'histoire, Kevin?
3: Absolument. Je me suis fait plaisir. Donc, je suis allé retrouver un des arrêts les plus spectaculaires de la carrière de Carey Price, qui, comme on l'entend dans l'extrait, a même suscité les applaudissements d'Alex Ovechkin, qui n'avait pas le choix que de s'incliner et de rire devant l'exploit du gardien de but du Canadien. C'était en 2018, alors qu'il avait réussi un arrêt in extremis pour préserver l'égalité avec 5 secondes à faire au match.
0: Là là.
3: Si je vous en parle, c'est que les deux hommes vont assurément se retrouver au temple de la renommée. Un jour, ce n'est qu'une question de temps. C'est de savoir si dès demain, Carey Price sera admis au 30 rue Yonge à Toronto. Il en est à sa deuxième année d'admissibilité au Temple de la Renommée. Ses derniers coups de patin remontent déjà à avril 2022. Il était admissible l'an dernier. Il n'avait pas été retenu. Et là, demain après-midi, on va sortir les autres noms. Habituellement, il y en a 5 qui obtiennent leur laissez-passer pour le Temple de la Renommée. Le palmarès de Carey Price, bien évidemment, est un argument massif en sa faveur. Il a pratiquement tout gagné. Des médailles d'or sur la scène internationale, des trophées individuels. Ce qui lui manque, évidemment, c'est le Saint Graal du hockey, la Coupe Stanley. Il est passé bien proche à une occasion en 2021. On s'en rappelle d'ailleurs, ça va bientôt faire 5 ans, jour pour jour, depuis ce fameux match où le Canadien avait éliminé Vegas pour accéder à la grande finale de la Coupe Stanley le 24
0: juin 2021. En pleine pandémie, des circonstances bien spéciales.
3: Absolument. Devant un Centre Bell qui n'était pas plein.
0: C'est le moins
3: évidemment
0: qu'on puisse dire.
3: Donc, est-ce que ça joue contre lui, le fait qu'il n'ait pas de bague de la Coupe Stanley au doigt? Bien oui, évidemment. S'il est admis demain, il deviendrait uniquement le 8e gardien de toute l'histoire à obtenir cet honneur-là sans avoir gagné la Coupe Stanley. Mmh. Et dans ces 8-là, ça inclut même Vladislav Tretiak, qui n'a jamais joué en Amérique du Nord. C'était un Russe, il jouait en Russie. Et Kim Saint-Pierre, qui jouait avec les femmes, donc n'a jamais, évidemment, pu gagner la Coupe Stanley. Mais Price pourrait aussi retrouver des contemporains qui ont vécu à peu près un parcours semblable, Henrik Lundqvist et Roberto Luongo. Signe que les critères changent un petit peu.
0: Ouais.
3: Et j'avais parlé avec un historien un peu plus tôt qui me dit, quand un gardien de but remporte un Trophy Hart, comme c'est le cas pour Carey Price, c'est pratiquement un laissez-passer.
0: Ça ouvre la porte. Okay.
3: Ce serait très étonnant de ne pas le voir être admis dès demain. On va aussi surveiller Patrice Bergeron d'Ancienne Lorette, qui est admissible. Peut-être François Allaire chez les bâtisseurs, lui qui a perfectionné le style papillon chez les gardiens de but, pourrait aussi être admis. Et aussi peut-être Amanda et Phil Kessel, frères et sœurs. À ma connaissance, ce serait la première fois qu'un duo de frères et sœurs pourrait être admis en même temps au Temple de la Renommée.
0: Mais Kevin, si c'est pas cette année, il n'y a pas une date d'expiration.
3: Ça peut encore
0: être une autre année.
3: Absolument, il n'y a pas d'expiration et d'après moi, ce sera demain.
0: C'est vrai?
3: Oui, très bonne chance.
0: Kevin, on embarque. On y croit.
3: Croyez-moi.
0: Ouais. Ève Christian, météo.
4: Oui, alors je voudrais aller un peu dans l'ouest du pays parce que on a parlé tantôt de la pluie qui est tombée au Québec là dans différentes régions, l'ouest de l'île de Montréal et certains secteurs de la rive sud. Mais là, dans l'ouest aujourd'hui, on peut s'attendre du côté de Regina et de Saskatoon à une dizaine de millimètres pour Saskatoon dans les averses et orages et Regina de 15 à 25 au cours de la journée aussi averses et orages. Et si on déborde, en fait, ça vient de l'Alberta parce que ce système-là se déplace de l'ouest vers l'est. Donc à Edmonton, il y a même une veille jaune de pluie parce qu'il tombera entre 30 et 40 millimètres d'eau à Edmonton. Donc, une pluie parfois forte. Calgary, on parle de risque d'orage aussi. Alors, il y a des vents là-dedans. Donc, c'est dans l'ouest, c'est pas mal ces secteurs-là qui sont sous les averses.
0: Alors qu'on le rappelle, on en parlait tantôt, il y a des incendies de forêt majeurs dans les Rocheuses. Ça veut dire que c'est là qu'on voit toute la barrière physique des montagnes.
4: Exactement. Okay. Alors, c'est ce qui va se passer dans l'ouest aujourd'hui. Pour ce qui est du Québec, je vous l'ai dit un peu tantôt, ce matin, il y a pas mal de soleil, mais ça va devenir plus instable au cours de la journée, donc averses et orages. Et à peu près la même chose aussi dans les provinces maritimes, vraiment du temps nuageux, variable, des éclaircies, mais averses ou bruines. Et en Ontario, je termine là-dessus, assez beau quand même ce matin, alternance soleil et nuages, ou même ensoleillé. Toronto, c'est beau. ce matin, mais ça va s'ennuager avec possibilité d'averse en après-midi.
0: D'accord, merci beaucoup, Eve-Christian. Je trouve ça extraordinaire que pendant à peu près toute l'histoire de Dessine-moi un dimanche, l'équipe a réussi à convaincre des chanteurs de venir chanter avant 7 heures le matin. Puis là, vous entendez le rire de celui qui a accepté pour cette dernière d'être là. C'est Marc Hervieux, bonjour.
5: Bonjour, ben, c'est un plaisir.
0: Ben, c'est tellement c'est un plaisir, plaisir de vous avoir ce matin. En plus, vous êtes un papa, vous auriez eu le droit de fêter la fête des pères en vous prélassant au lit longuement ce matin.
5: D'autant plus que j'entends un souvenir incroyable que Kevin nous a donné parce que c'est moi qui chantais l'hymne national ce 24 juin 2021. Parce que j'ai fait la totalité des séries en 2021, de toutes les séries. Parce que c'était la pandémie.
0: Oui.
5: Et donc, j'ai vécu quelque chose que personne n'a jamais vécu.
3: De l'intérieur.
5: Je chantais l'hymne national.
0: Dans un stade vide.
5: Contre Toronto, dans la première série.
3: Oui.
5: Je chantais l'hymne national. Je m'assoyais sur un banc. J'étais le seul spectateur dans le Centre Bell.
3: Incroyable. Merci à être en place.
0: Et j'espère que vous avez toujours pris soin de hurler le plus possible à vous tout seul, avec votre voix.
5: Ce qui était fascinant, surtout, c'est que j'entendais les joueurs se crier des affaires, se parler.
0: On n'entend jamais.
5: On n'entend pas ça d'habitude. Puis plus tard dans les séries, ils ont rajouté des bruits de foule pour aider un peu l'ambiance des joueurs.
0: Ça avait un petit côté faux, hein?
3: Un peu Black Mirror.
0: Ouais,
5: mais c'est un souvenir absolument spectaculaire, tu sais, toutes les séries, mais particulièrement le 24, parce que j'avais tenté de convaincre le Canadien de Montréal, la direction, de faire l'hymne national 100% en français.
0: Oh.
5: Et dans la journée, à un moment donné, il y a eu quelques heures où ils avaient accepté.
0: Ah.
5: Puis finalement, quelques heures, peut-être 2 heures avant le match, là, ils ont dit ah, ouais, non, finalement, on va pas.
0: Ça fait que il a fallu apprendre des paroles en anglais.
5: Très honnêtement, pendant que j'étais là, je chantais, j'avais le micro. Puis là, j'arrivais vers le bout où j'allais aller en anglais, puis je me disais, c'est moi qui ai le micro dans le corps.
0: Mais j'ai pas eu le guts. Il y avait un conflit dans la tête, c'est ça. Finalement, il a été un bon garçon. Comme ça, vous avez gardé le contrat pour la suite des séries. Marc Hervieux, aujourd'hui, vous avez choisi une chanson qui est associée justement à votre père.
5: Mon père était un grand amateur de country, puis je l'ai perdu beaucoup trop tôt. Tu sais, mon père n'a pas connu ma carrière, n'a pas connu mes enfants, ma vie, dans le fond, en général. Et puis, c'est pour moi, c'est un lien immense, parce qu'il aimait beaucoup Paul Daraich aussi. Il aimait beaucoup le country québécois, beaucoup le country américain et canadien. Mais c'est un souvenir immense.
0: C'est un souvenir immense, puis pourquoi cette chanson-là?
5: J'ai l'impression, moi, je l'associe aussi comme au fait justement qui est parti, tu sais, qui est plus là, qui est pas avec moi.
0: Ça s'appelle Je pars à l'autre bout du monde, là, on va dire. C'est justement une chanson de Paul Daraich,
5: exactement. Donc parce que mon père a fait des affaires pour moi qui ont été incroyables, que j'ai réalisé tard, tu sais, dans ma vie.
0: Ah, je comprends.
5: Parce que quand t'es plus jeune, tu réalises pas tant.
0: Parce que des fois, c'est des choses qui sont faites un peu discrètement ou sans souligner, c'est ça?
5: Oui, c'est ça, exactement. Ouais. Moi, j'étais très hyperactif, là, tu sais, jeune.
0: Ça m'étonne.
4: Oui, c'est ça, je l'ai dit.
5: Puis j'étudiais en graphisme au cégep. Puis je voulais me partir un bureau, je voulais acheter des ordinateurs, je voulais faire ça. Mais j'avais 16 ans, je voulais emprunter 20 000 piastres, tu sais. Fait que mon père, comme toi, là. J'étais allé à la banque avec un dossier, j'avais fait toutes les démarches. Puis finalement, il m'avait accepté. J'ai parti mon entreprise, j'ai eu ce 20 000 piastres-là. Mais 3 ans plus tard, mon père est décédé comme 6 mois après ce début-là. Oui. Mais 3 ans plus tard, je peux finir de payer ce prêt-là. Et puis, en allant à la banque pour signer les papiers, la dame s'en va faire les photocopies. Moi, je fouille dans mon dossier et je vois la signature de mon père partout.
0: Il vous avait endossé sans le dire.
5: Ouais, quand je suis allé à la banque, il s'est installé là, à côté de la rue. Quand je suis sorti de la banque, il est rentré, il est allé voir le gérant. Il a dit, garde, je vais l'encourager, je vais l'aider,
0: mais
5: je veux pas qu'il sache, je veux qu'il pense qu'on a eu confiance en lui.
0: C'est de toute beauté. Quelle belle histoire. Alors, tiens, on lance la chanson. Éric Sénécal qui est au piano. Éric Sénécal qui a fait comme vous la route hier soir après un spectacle pour être ici ce matin. On vous remercie tous les deux. Je pars à l'autre bout du monde. Marc Hervieux.
5: Je pars à l'autre bout du monde.

0: Quelle belle chanson, quelle émotion. Puis c'est une chanson que Marc Hervieux a choisi en souvenir de son père. Puis Marc, je suis un petit peu soufflée parce qu'en même temps, je pars à l'autre bout du monde tout seul sur mon voilier. Mm-hmm. C'est... Ben nous, on a notre père de famille radiophonique Franco qui est parti à bord de son voilier. C'est l'image qu'on a beaucoup employée parce qu'il était un marin.
1: J'avoue que c'est un petit peu le lien que j'ai eu envie de faire ce matin. Parce
0: c'est
1: que
0: drôle,
1: Franco
0: je l'avais pas réalisé avant de l'entendre. Ouais. Oui, c'est ça. Je sais que vous l'avez tellement aimé, vous aussi. Ouais. Alors, on va être habité par ça, bien sûr, d'ici la fin de cette émission. Marc Hervieux, un immense merci. Merci à Eric Sonécal. Je le répète, tous les deux en spectacle hier soir, qui sont venus, ça vaut une autre main qui sont venus ce matin pour être là avec nous. Donc, on va être porté par tout ça, par cette musique-là aussi, pour les prochaines heures et dès la prochaine heure, des amis, des gens que vous aimez bien qui vont se joindre à l'émission, dont Dany Laferrière. On aura Stanley Volant, Ariane Cipriani qui va venir nous parler des rituels du dimanche matin. Puis ça va se continuer comme ça encore un bon moment. Marc Hervieux, qu'est-ce qui s'en vient pour vous dans les prochaines semaines?
1: Deux Sinatra symphoniques aujourd'hui.
0: Non, c'est pas vrai.
1: Cet après-midi, ce soir, à Saint-Jérôme, le magnifique théâtre Gilles Vigneault.
2: Pourquoi en faire juste un?
1: Ben oui, tant qu'à y aller. Et voilà.
0: Ben c'est déjà pas pire pour la journée. Une journée
1: à
0: la
1: fois,
0: comme on
1: dit. Et c'est si bon tout l'été.
0: Ben oui, c'est si bon en plus. On vous adore, on vous embrasse. À tout de suite.
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8: Bonjour, il est 7h, ici Mathieu Berger à Ottawa. Voici vos informations. Tout d'abord, de forts orages ont forcé la fermeture de nombreux chemins dans le secteur de Saint-Pierre-de-Wakefield à Val-des-Monts samedi soir. Le service de police de la MRC des collines de l'Outaouais confirme que des routes sont toujours impraticables ce matin, notamment la route 307 entre le chemin Tessier et le chemin de l'Église. Les secteurs du chemin de la Montagne et du chemin de l'Église sont aussi à éviter puisque des portions de ces chemins ont été endommagées par les fortes pluies, confirme le service de police de la MRC des collines. Le corps policier demande aux résidents du secteur de demeurer à la maison et de ne pas circuler s'ils n'ont pas de déplacement urgent à effectuer. La municipalité de Val-des-Monts demande aux résidents des secteurs touchés de composer le 911 en cas d'urgence. On suit évidemment la situation pour vous. Et sur la scène internationale, maintenant, l'Iran avertit qu'un accord avec les États-Unis n'est pas possible sans paix au Liban. Le régime a régulièrement posé la fin des hostilités dans le pays comme condition à toute entente. Les Iraniens et les Américains doivent se rencontrer aujourd'hui en Suisse pour continuer les pourparlers. Le vice-président américain J.D. Vance a affirmé que les discussions devraient durer quelques jours, précisant qu'il veut justement se concentrer sur le cessez-le-feu au Liban et sur le nucléaire iranien. Et le premier ministre du Royaume-Uni, Keir Starmer, pourrait démissionner de son poste demain, selon le média anglais The Observer. Le premier ministre fait face à une pression accrue depuis le retour au Parlement du populaire maire travailliste du Grand Manchester, Andy Burnham. Cette victoire a provoqué une multiplication des appels à la démission du premier ministre, tenu pour responsable de la déroute de son parti aux élections locales du 7 mai. Et le service de police de la ville de Gatineau a confirmé hier qu'un corps a été retrouvé en bordure de la rivière des Outaouais, dans le secteur Masson-Angers. Une enquête est en cours pour déterminer les causes et les circonstances qui ont conduit à cette macabre découverte. L'année scolaire est à peine terminée que déjà de nombreux étudiants s'activent pour trouver un logement en prévision de la rentrée. La recherche s'annonce toutefois ardue en raison de la pénurie de logements abordables dans la région. Une situation qui inquiète grandement des étudiants actuellement sans logement. Le reportage de Charlotte Tremblay.
9: Mais pas savoir où est-ce que je vais vivre, c'est
2: vraiment difficile.
9: Christina Bichara sera de passage dans la capitale fédérale pour un stage l'automne prochain. Sa recherche de logement est plutôt ardue.
2: Ça fait un mois que je texte tout le monde sur Facebook, je mets mes publications, je cherche un appart.
9: Établie à Sherbrooke, l'étudiante constate que les logements abordables sont trop éloignés du secteur qu'elle recherche.
2: Et j'ai l'impression que plus je me rapproche à la date limite, plus ça va sûrement coûter cher ou je vais être tellement loin que ça va même pas valoir la peine.
9: Selon la plus récente étude sur le revenu viable de l'Institut de recherche et d'information socio-économique, Gatineau est la grande ville au Québec où les ménages doivent consacrer la partie la plus importante de leurs revenus au logement. Résultat, plusieurs étudiants se retrouvent dans des situations de précarité. Et la rectrice de l'Université du Québec en Outaouais, Muriel Laberge, pense qu'il faut augmenter les aides financières.
10: Les critères d'admissibilité pour les prêts et bourses du gouvernement sont quand même assez restrictifs, mais le coût de la vie a tellement augmenté qu'il faut peut-être revoir ces critères.
9: Pour aider ses étudiants, Luco a mis sur pied un projet de résidence avec l'aide de Québec. Les premiers locataires sont attendus dès la rentrée, mais déjà 90 % des chambres sont réservées.

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3: D'une autre province, le plus important, c'est que mon adresse, mon domicile, en fait, soit à l'extérieur du Québec.
4: L'OSTR déplore vivement que cette famille immigrante doive maintenant être déracinée d'un milieu francophone au profit d'un milieu anglophone, déplore l'éloignement d'un précieux actif professionnel et le fait que, dorénavant, c'est fort probablement en Ontario plutôt qu'au Québec que son employé paiera ses impôts. Julie Brosseau, directrice générale de l'OSTR.
5: Elle nous raconte son parcours, puis on se dit que la maison des fous d'Astérix à côté de ça, c'est rien, là. T'sais.
4: Gabriella Casal avait été recrutée directement à la Martinique par l'Université de Trois-Rivières en 2017 pour ses études et son après-études. Le moins qu'on puisse dire, c'est que les choses sont loin d'être aussi simples qu'il y paraissait alors. Ici Louis Cloutier, Radio-Canada, Trois-Rivières.
6: Et en terminant, à la météo, on prévoit une alternance de soleil et de nuages avec 60 % de probabilité d'averse aujourd'hui et un risque d'un orage cet après-midi avec des vents du nord-ouest de 20 km, un maximum de 23 degrés. Et il fait actuellement 15 degrés à Ottawa. C'était vos informations. On se retrouve pour un autre bulletin de nouvelles dans une heure.
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0: deuxième heure d'émission. Puis tiens, on va se faire une heure d'émission, disons-le comme ça. Hein? Bon, tout à l'heure, dans une heure, Philippe Fémieux va arriver. On va commencer à sortir, bon, je dirais pas les tambours, les trompettes, les paillettes, rien de tout ça, là. Mais c'est sûr que peut-être que cette idée d'une dernière de dessinement un dimanche va peut-être aller en grandissant. Mais là, on veut aussi vivre ce que vous aimez, hein, notre rendez-vous de radio avec des habitués comme Stanley Volant, avec Dany Laferrière, cela dit. On est très, très heureux. Dany, normalement, il est en studio. Mais là, ça valait la peine de le joindre à distance, exceptionnellement. On va lui parler dans quelques minutes. Puis, on aura aussi, à la fin de l'heure, Ariane Cipriani qui vient nous rejoindre. Mais on va se lancer tout de suite, d'abord, dans l'annonce d'un prix qui va être remis. Hein? Un concours improvisé, il y a moins d'une heure.
1: Oui, mais on a reçu une avalanche de réponses.
0: C'est ce que ça veut dire,
1: Julie. C'est un livre qui a interpellé les gens.
0: Ça veut dire que vous l'avez vraiment bien présenté. Bravo, Julie.
1: Et je le rappelle, c'est La Bedaine de Papa. C'est un livre pour les tout-petits de Frédéric Lénard.
2: Est-ce que c'est ça ou c'est qu'il y a beaucoup de gens qui ont, comme moi, pas pensé à des cadeaux pour leur papa à la dernière minute et que là, ils veulent s'en sauver rapidement?
1: Il y a peut-être de ça.
0: Ils pourront remettre à leur papa un courriel certifiant que le livre s'en vient, mais pas le livre. Moi, je pensais que Kevin allait dire, ou alors c'est parce qu'il y a beaucoup de gens qui se sont identifiés à la silhouette du papa qui a une bedaine.
1: Aussi. Toutes les réponses sont bonnes, mais la gagnante de ce matin, c'est Chantal Lagacé de Rosemère. Félicitations. On va vous faire parvenir en bonne et due forme le livre au cours des prochains jours. Je m'en occupe personnellement.
0: Oh, c'est gentil, Julie, ça. Caroline Morin, Valérie Gaudreau du Soleil, salut quelqu'un. Pour qui c'est aussi une page importante qui se tourne, c'est qui?
3: Oui, il y a plusieurs élus qui quittent l'Assemblée nationale ces jours-ci. Eh bien là, elle a rencontré Manon Massé, qui pour la première fois en 20 ans ne fera pas campagne en prévision des élections du 5 octobre. Manon Massé, qui a été la première candidate de Québec solidaire dans une élection partielle de 2006, elle avait ensuite tenté sa chance sans succès aux élections générales de 2007, 2008, 2012. Je pense qu'on peut parler de persévérance. Hein? C'est en 2014 qu'elle avait été élue et elle avait participé aussi au débat des chefs en 2018. Puis c'est là où elle dit qu'elle a eu un tournant dans sa carrière politique. Elle a dit qu'avant ça, elle recevait des remarques sur sa moustache, sur ce dont elle avait l'air. Mais la perception d'elle s'est modifiée à la suite de ce débat-là. Elle dit, je pense que les gens ont fini par dire, ben coudonc, cette fille-là, elle sait de quoi elle parle, puis elle est drette. Pour paraphraser Manon. Et donc, elle dit qu'elle n'a jamais oublié pourquoi elle est là, d'où elle vient, soit pour les plus vulnérables, pour son combat sans relâche, pour le droit au logement, la défense de la communauté LGBTQ+, les droits des femmes et des Premières Nations.

0: Et d'ailleurs, le 28 mai, elle a déposé un projet de loi sur la co-construction des mesures législatives qui touchent les Premières Nations et les Inuits. Mais là, elle dit qu'elle n'était plus capable, en fait. Elle avait tiré l'élastique jusqu'au bout, mais les combats qu'elle a menés, elle va continuer de les mener parce qu'ils ne sont pas réglés, ceux, entre autres, de la violence faite aux femmes qui est en hausse, les discours misogynes et l'homophobie qui l'inquiètent, l'itinérance, la crise du logement, qui sont encore très présents dans sa circonscription. Et elle dit qu'elle va continuer dans la rue, dans le monde communautaire où tout a commencé. Elle pourrait même enseigner, écrire, mais elle va d'abord prendre le temps. Elle dit « Je sais juste que j'ai besoin de retrouver fondamentalement Manon Massé sans rien qui tire autour pour arriver à voir ça va être quoi ma prochaine étape. » Ça veut dire un bon grand break. Alors voilà.
1: Bien mérité, on lui souhaite de se reposer. Elle avait eu des ennuis de santé en plus dans les dernières années. Je pense que maintenant tout va bien, mais il faut qu'effectivement ce temps-là, elle le mérite complètement.
0: Donc, c'est l'entrevue de Valérie Gaudreau dans Le Soleil qui est sur le site des journaux des coop de l'information. Et si vous voulez entendre plus de Manon Massé, elle était l'invitée de Patrick Masbourian à l'émission Tout un matin, l'émission du matin dans le Grand Montréal, vendredi dernier avec Stephen Guilbeault, un autre député, mais au fédéral, qui quitte exactement deux personnes qui se connaissent très bien, qui ont défendu le même territoire
1: exactement.
0: Et les mêmes causes aussi.
1: Ils ont même travaillé, ils rappelaient tous les deux
0: ensemble.
1: Sur des dossiers en commun, effectivement. Merci beaucoup, Caroline. Ève Christian, coup d'œil météo.
2: Alors, pour ce qui est des régions du Québec, en fait, du côté du Grand Montréal, Montérégie, Laurentides, la Naudière, l'Abitibi-Témiscamingue, c'est vraiment une alternance soleil-nuage, comme on l'a ce matin. On a vu de beaux levers du jour à 5h05. Et par contre, il y a des averses qui s'en viennent cet après-midi, un risque d'orage aussi. Du côté de l'Estrie, le ciel va être nuageux particulièrement. Il y a un peu de brouillard ce matin par endroit aussi, avec des averses en après-midi. Le centre du Québec, la capitale nationale, Chaudière-Appalaches, Mauricie, le ciel sera nuageux aussi, avec des averses, mais risque d'orage vraiment important à partir de l'après-midi. Les températures vont baisser du côté de Québec et Lévis seront à la baisse au cours de l'après-midi. Saguenay-Lac-Saint-Jean, Charlevoix, Tadoussac, nuageux, à variable. Il y a un peu de brouillard ce matin. Et du côté des Îles-de-la-Madeleine, tiens, on en parle peu, mais voilà, couvert aujourd'hui, 60% de possibilité d'averse et de bruine. Et puis, les provinces maritimes, en général, c'est de l'humidité, instabilité. Du côté de l'Ontario, il fait assez beau et je vous parlais tantôt de la pluie qui est attendue du côté de Edmonton et Calgary, alors qu'il y a un état qualité de l'air mauvais du côté de la Colombie-Britannique
1: avec les feux de forêt dont on a parlé déjà. Kevin Breton, du volleyball. Ouais. Il n'y en a pas que pour le ballon qui va vous pousser par le pied, c'est ça?
3: Non, il y a aussi des smash. Après Québec, la Ligue des Nations de volleyball est maintenant du côté de Bangkok. C'est le deuxième arrêt de la saison en Thaïlande. Hier, les Canadiens, et puis d'ailleurs, je regardais le match hier et il y avait de l'ambiance. Les gens à travers la planète, vraiment, il y a un engouement pour le sport. Hier, les Canadiennes ont perdu justement contre la Thaïlande, qui profitait de l'encouragement de la foule locale, très, très nombreuse. Le Canada a perdu en 4 manches. En ce moment, le pays pointe au 8e rang du classement. C'est d'ailleurs le 8e rang qui est la dernière position qui donne accès au quart de finale. Donc, les Canadiennes tentent à tout le moins de préserver ce rang-là et jouent en ce moment même contre la Pologne. Chaque équipe a remporté 1 manche jusqu'à présent. Et le match, d'ailleurs, présenté en ce moment en direct sur tout.tv, si ça vous intéresse. Je mentionne aussi, pendant que j'ai le temps, la défaite des Alouettes hier, 32-29 à Edmonton, face aux Elks. C'est Cody Fajardo, l'ancien quart arrière des Alouettes, qui a marqué le toucher gagnant avec une course en prolongation. Les Oiseaux vont jouer à nouveau leur prochain match. Ce sera le dimanche 28 juin au stade Percival Molson à Montréal.
1: Merci, Kevin.
4: C'est quoi ton meilleur souvenir?
5: C'est comme j'ai vu pour la première fois le grand tétras. Ça a été un grand moment, ouais. Cet oiseau vivait dans les Vosges depuis plus de 10 000 ans. En 50 ans, j'assiste à sa disparition.
4: Et toi, papa, quand est-ce que tu as passé ta première nuit dehors?
6: À ton âge, exactement.
7: Et après ça, j'ai accompagné papy tout le temps. Une vie d'affût.
1: Coudon, une autre belle histoire pour la fête des pères. Transmission de grand-papa à papa.
8: Tout à fait,
1: à
8: Catherine.
1: Garçon.
8: Et si vous avez envie de prendre une pause, de respirer devant des images magnifiques, ce film est pour vous. Et oui, c'est une parfaite proposition en cette journée de la fête des pères. Je l'ai vu hier, après un séjour au lac Saint-Jean, puis on dirait que ça a vraiment permis de prolonger ce sentiment de sérénité lorsqu'on se retrouve dans la nature. C'est tellement important. Alors, le film en question s'appelle Le champs, des forêts. C'est réalisé par le Français Vincent Munier. C'est le lauréat du César du meilleur documentaire cette année, meilleur son et aussi un grand succès au box-office en France. Et ça prend l'affiche en salle, notamment à Montréal, Belleuil, Sainte-Adèle, Joliette, Drummondville, Sherbrooke, Trois-Rivières, à Québec aussi. C'est un voyage extraordinaire dans la forêt des Vosges. C'est la région natale du réalisateur et photographe. C'est là qu'il a tout appris avec son père, Michel. Et c'est aussi là que la transmission va se faire avec son fils, Simon. Trois générations, trois êtres complètement fascinés par la vie dans les bois. Le monde sauvage, c'est un monde invisible, mais qui laisse des traces. C'est ce que dit Michel Munier lors d'une des nombreuses conversations avec son fils et son petit-fils à la lueur d'une chandelle. Ça se passe toujours en fin de journée. L'adolescent qui en redemande et qui veut inlassablement écouter les histoires de son papy, des histoires d'animaux, des enseignements plus importants aussi. On l'a entendu dans l'extrait, un message écologique qui s'impose. Vincent Munier qui se sert de son histoire familiale pour inciter les gens à se reconnecter à la nature. Et il décrit tellement bien son rapport à la nature qu'on a l'impression d'y être, de sentir même l'odeur qui peut se dégager de cette forêt. Le grain de l'image, les couleurs, la lenteur, c'est tellement poétique, ça fait du bien. Mmh. Les images sont tellement belles à toute heure du jour et à travers les saisons. Il y a de longs plans là, avec cette brume du matin sur un lac, c'est aussi apaisant qu'envoûtant. Et la musique de Warren Ellis vient comme en ajouter une petite couche et se dépose avec douceur. Vincent Munier, vraiment, qui signe une œuvre grandiose. Encore une fois, quelques années après nous avoir offert La Panthère des Neiges.
1: Voilà, j'avais filmé en Asie.
8: Oui, effectivement, c'était une autre œuvre très, très importante. Alors, vraiment, là, c'est ma suggestion, Le Chant des Forêts. Il y a un peu de neige, là, quand même. Peut-être que vous n'avez pas envie d'en voir, mais c'est un film qui est magnifique.
1: Et qui prend l'affiche, là, qui va être en salle.
8: Qui est à l'affiche un peu partout au Québec depuis vendredi, en fait.
1: D'accord, merci beaucoup, Julie. Vous savez, à cette heure-ci, toutes les semaines, on a profité des derniers moments, des derniers mois, je dirais, de Dessine-moi un dimanche pour saluer des amis fidèles de l'émission. La semaine dernière, c'était le plongeur Mario Cyr. Avant ça, il y avait eu le chimiste Normand Voyer, l'historien Jean-Charles Paneton, l'océanographe Lynn Morissette. Et là, ce matin, pour la dernière, ben, on termine avec, on pourrait dire, le fidèle des fidèles, celui que Franco appelait même son frère. Bonjour, Dany Laferrière.
9: Oui, bonjour Catherine.
1: Dany, vous êtes de l'aventure de l'émission depuis la toute première saison, en 2011-2012. Vous étiez chroniqueur. Vous êtes bien sûr aussi l'ami libre au sens où la porte était toujours ouverte pour vous. C'était, semble-t-il, le précepte établi par Franco. Si Dany est à Montréal, si Dany veut venir nous voir, c'est oui. Et effectivement, vous étiez généreux. On aimait vous retrouver à ce micro. Qu'est-ce qu'elle représente pour vous, cette espèce de famille radiophonique?
9: Ah ben d'abord, c'est mon premier grand coup de cœur dans le domaine de la communication, la radio. J'ai commencé là, à Radio Haïti Inter, à Port-au-Prince. Et bon, ce que j'ai aimé dans la radio, c'est son rapport avec l'imaginaire. Et la télévision a ses qualités, mais le fait qu'on ne puisse pas voir la personne qui parle rapproche la radio du roman dont on ne voit pas l'auteur, mais on est en train de le lire, on se sent très proche de lui et on l'entend même, mais on ne le voit pas. Et donc ça permet à l'imaginaire de galvauder, de se balader.
1: Ouais, de combler, de s'évader. Dany Laferrière, c'est tellement un monde qui vous a captivé, dans lequel vous avez trouvé un confort, que vous l'avez évoqué dans votre roman « Tout ce qu'on ne te dira pas, Mongo ». Et vous avez évoqué une émission qui ressemble drôlement à « Dessine-moi un dimanche ». Ça a l'air d'une source d'inspiration directe. Et je veux citer quelques phrases que je trouve particulièrement, je trouve que vous avez mis le doigt sur une atmosphère. On me fait signe d'entrer dans le studio. un œuf chaud. On se sent protégé contre les malheurs de cette planète qui n'arrête pourtant pas de crier sa douleur. L'équipe autour de la table qui anime un franco chaleureux mais toujours aux aguets. C'est un cuisinier qui, tout en surveillant ses casseroles à la cuisine, participe activement à la conversation qui se passe au salon. J'aime beaucoup ça parce que ça décrit aussi le côté pas trop formel de l'ambiance que Franco installait.
9: Ah ben oui, et puis aussi la grande attention, et ça m'a rappelé ma grand-mère, et quand on était
1: oui, c'est
9: assis,
1: vrai, c'est ce que vous dites.
9: Oui, oui, tout à fait, sur la galerie, elle conversait avec les gens qui passaient dans la rue, mais elle surveillait tout, elle avait un regard, une sorte de perspective de fond sur toute la maison, qui était peut-être faite dans cette vision-là, puisque les portes s'ouvraient et découvraient d'autres chambres, elle pouvait savoir ce que tout le monde fait jusqu'à la cour arrière. Pour moi, c'est ça, quand Franco nous parle, et en même temps, la réalisation lui parle dans l'oreille, et puis il surveille pour savoir si quelqu'un n'était pas un peu, je veux dire, si tout allait bien. Il pouvait vous interviewer, mais la première question qu'il vous posait avant d'entrer en onde, c'est comment ça va, avec une voix un peu anxieuse.
1: Oui, c'est un vrai toujours... comment ça va, hein? Un vrai de vrai.
9: Oui, oui, oui, on ne peut pas l'éviter d'ailleurs, ouais. On ne peut pas y répondre de façon comme ça. Et il faut vraiment, il vous regarde dans les yeux, il est très, très sûr de son accueil. Et moi, ça me fait toujours chaud au cœur. Et j'ai toujours rêvé de lui dire ça va mal, mais
1: vous n'avez jamais osé. Mais est-ce que vous répondiez?
9: Non, il m'aurait pris au sérieux, il aurait été triste.
1: Ouais. Mais quand on sent que quelqu'un nous demande vraiment un vrai comment ça va, des fois on referme quand même avec la formule de politesse et d'autres fois on en profite, on prend la porte ouverte. Mais vous le faisiez ou pas de temps en temps?
9: Oh, je prends ça comme un geste d'amour venant de lui.
1: Ouais.
9: Et je ne veux pas l'encombrer avec mes petites tracasseries.
1: Qu'est-ce que c'était pour vous le dimanche matin comme espace particulier? Puis je peux poser la question au présent aussi. Qu'est-ce que ça représente le dimanche comme espace particulier pour vous?
9: D'abord, c'est un mélange d'oral et d'écrit. Et on m'avait dit dans la radio, il faut pas trop écrire. Ce qui est faux, j'ai beaucoup écrit, j'ai beaucoup fait de chroniques. Et en même temps, l'oral, la capacité de capter et ce qui se dit, ce qui se passe, est en liaison, en connexion directe avec, en fait, c'est comme ça que je l'ai vécu, avec tous les gens autour de la table. Et j'écoutais attentivement et puis je réfléchissais pour faire une réponse ou pour participer à la conversation de manière extrêmement rapide aussi, pour ne pas, disons, déranger le rythme de l'émission. Donc ça veut dire un éveil absolu. Et ça me fait plaisir, ça me faisait plaisir. Comme je n'ai pas d'oreille musicale, mais j'ai un oreille pour le rythme. Et l'émission de Franco donnait ça, c'est-à-dire une fausse désinvolture, une fausse... Parce qu'en même temps, tous les gens sont spontanément attentifs. Mm-hmm. C'est ça que j'aimais. Mm-hmm. Cette façon d'être spontanément attentif, parce que beaucoup de choses dans la vie nous obligent à une attention. Mais c'est une attention soutenue, c'est une attention presque même courtoise, et pour savoir ce que la personne dit. Mais là, c'est pas ça du tout. C'est autre chose. C'est comme l'attention à la musique. C'est pas quelque chose qu'on vous oblige à faire. C'est vous qui sentez que pour absorber la moindre couleur, le moindre rythme, oui. Il faut être attentif.
1: Mais je dirais même que c'est presque comme l'attention que pas seulement qu'on peut nous porter à la musique, mais que des musiciens peuvent avoir l'un pour l'autre aussi. Parce que quand on est autour d'une table à la radio, c'est tout le monde qui fait de la musique ensemble.
9: Oui. Tout à fait, tout à fait. Mais en même temps, chaque fois que l'un parle, et tout le monde devient auditeur, auditrice,
1: oui.
9: Et chaque fois qu'on parle aussi, et c'est cette idée-là qui est intéressante, parce que j'ai déjà fait des choses à la radio, et un peu partout. C'est pas partout que les gens s'écoutent comme s'ils étaient auditeurs attentifs, en même temps qu'ils sont acteurs, actrices de cette ambiance. Donc c'est ça, je pense, que le public ressent, c'est à la maison, ils ont l'impression que ça se fait en direct, d'une certaine manière.
1: C'est tout à fait en direct, oui.
9: Oui, c'est un direct dans le direct.
1: Oui.
9: Et parce qu'il y a des faux directs, c'est-à-dire que tout le monde parle, mais on a l'impression qu'ils
1: sont pas là. Oui, je comprends. Puis il y a des gens, des fois...
9: leur appareil.
1: Autrefois, il y avait aussi des émissions en direct où tout était scripté, ce qui n'est pas le cas non plus. Là. C'est un espace...
9: Oui, aussi. Là, c'est un direct chaud. Donc, je tenais beaucoup à participer à ce direct. C'est ça que j'aimais en allant à cette émission. Et c'est de me dire, d'abord, il faut jamais rien vendre. Et je venais toujours les mains libres, et c'est-à-dire prête à danser.
1: Ouais.
9: Et j'ai rien dans la poche, il n'y a rien qui m'alourdit, et j'interviens comme je veux, et puis je ne vends rien.
1: Ouais. Et cette espèce d'espace très libre, très ouvert, c'est là que je reviens à cette question. Le fait que ce soit le dimanche, est-ce que ça rendait ça encore plus possible? Parce que vous savez comme moi que les horaires des émissions de matin de semaine, là, il y a la politique, il y a les ministres, il y a toutes les affaires courantes, il y a la circulation infernale. Le dimanche, il y avait quand même une valeur de liberté ajoutée, peut-être?
9: Ben moi, je ne vais pas au café le lundi matin. Donc, c'est normal que le café où je vais, c'est comme ça que j'appelais l'émission, le café du dimanche, que ce soit dimanche, il y a bien sûr toute l'atmosphère et dans cette liberté. Et tu as dit le mot espace, précisément. Et en descendant pour venir dans l'émission, on voit très peu de voitures. Déjà, on est dans un sentiment d'espace. Et puis, il n'y a aucune angoisse parce qu'il y a de bonnes chances qu'on trouve à pouvoir se stationner. Donc, tout roule facile.
1: Ouais.
9: On n'a qu'à suivre. Et on arrive dans l'émission aussi. De l'espace. On rentre, on sort. Il y a un c'est pas un relâché, c'est beaucoup plus que ça. Là. Et on sent qu'on a ce moment-là dans sa main, dans sa paume.
1: Mmh.
9: C'est à nous. On peut en faire ce qu'on veut. On ne va pas au travail.
1: Ouais. Daniela Ferrière, je sais que vous n'aimez pas beaucoup les fins. Alors, qu'est-ce que vous auriez envie plutôt de célébrer aujourd'hui? Par exemple, je vous propose une piste. Ce mois-ci de juin, si j'ai bien compris, ça fait 50 ans que vous êtes arrivé à Montréal?
9: Oui, tout à fait.
1: Et pour vous, est-ce que c'est quelque chose? Qu'est-ce que c'est un...
9: Oui, c'est vrai, 2026, j'aurais pas fait le...
1: Ben oui, 1976.
9: De façon plus prétentieuse, je préfère dire un demi-siècle.
1: Ouais. Pour un immortel, un demi-siècle, ce n'est qu'un début. Mais Daniela Ferrière, en terminant, ce demi-siècle, comment maintenant, là, qu'est-ce qu'il représente? Comment vous voyez la suite, le prochain demi-siècle?
9: Le prochain demi-siècle, je vais ralentir pour vivre cette partie-là et de façon plus... je ne sais pas comment et ça va se passer, mais il se trouve que je suis dans les couleurs et les formes. Je peins beaucoup plus que j'écris et je fais un peu de cinéma aussi pour les images. Enfin, je vais continuer, mais il y a une grande partie qui a été faite dans la contribution à l'autre, et c'est-à-dire écrire des livres, faire des choses. Et je vais passer un peu plus à l'oral et un peu plus aux choses qui ne laisseront pas de traces.
1: D'accord. Mais on chérit vos traces. Alors, celles que vous choisirez de laisser encore, on tendra l'oreille, on ouvrira les yeux, on ouvrira vos livres à venir, tout comme on continue d'ouvrir ceux que vous avez produits. Daniela Ferrière, je pense que pour tous les auditeurs, ça a été un bonheur de vous retrouver comme amis fidèles de cette émission pendant 15 saisons. Merci beaucoup d'avoir pris le temps de nous parler aujourd'hui. Et bon prochain demi-siècle, que ce soit au Québec, où vous êtes arrivé il y a 50 ans, ou ailleurs dans le monde. On vous embrasse, Daniela Ferrière.
9: Merci Catherine, et puis salut Franco.
1: Salut Franco, en effet. Caroline Morin, chronique et édito d'aujourd'hui. Des enjeux pour la prochaine campagne électorale. On réfléchit à tout ça en fin de semaine.
0: Oui, déjà. La campagne sera en octobre.
1: Elle est encore jeune, on peut dire.
0: On est encore jeune, exactement. Alors, je commence avec Michel Séauger dans la Presse Plus qui signe sa dernière chronique avant de faire relâche pour l'été. Il nous dit qu'il sera de retour à la rentrée et il s'intéresse à l'opposition parce que dans notre système politique, on dit souvent, dit-il, de l'opposition officielle qu'il est un gouvernement en attente. Le parti qui la forme doit talonner le gouvernement tout en se préparant à le remplacer. Mais à 3 mois des prochaines élections, on assiste à quelque chose de totalement inhabituel, selon Michel Séauger. C'est que le Parti libéral du Québec est l'opposition officielle, puisqu'il a plus de sièges que les autres partis de l'opposition. Mais il n'est pas pour autant le gouvernement en attente aux yeux des électeurs. Et il dit que depuis la fin de 2023, soit un peu plus d'un an après le dernier scrutin, eh bien, c'est le Parti québécois qui a pris la tête des sondages. Hein. Il n'a jamais perdu le premier rang malgré la promesse impopulaire d'un référendum. Et même s'il a perdu une dizaine de points dans les intentions de vote depuis le début de l'année. Et c'est pas seulement une question de sondage, selon le chroniqueur, c'est aussi un problème de présence dans l'arène politique. Parce qu'il dit qu'on ne sent pas beaucoup celle du PLQ dans les grands débats publics. On voit assez peu M. Milliard comparativement à ses adversaires. Pas étonnant, écrit-il, que dans ce contexte, il n'y ait que 13 % des électeurs qui voient en M. Milliard un meilleur premier ministre que ses adversaires. Chez les francophones, c'est un famélique 10 % écrit Michel Séauger. Bref, le PLQ n'a pas encore réussi à s'imposer comme l'option de rechange au gouvernement de la CAQ, mais il n'a pas non plus réussi à exploiter les gaffes de Paul Saint-Pierre Plamondon, que ce soit sa sortie contre les milieux culturels à la fin de l'année dernière ou plus récemment, son étrange position de retrait du projet de TGV. Alors, ce sont les propos de Michel Séauger dans la presse plus au sujet de l'opposition actuelle. Du côté de Paul Journet, eh bien lui, il s'intéresse au livre bleu du Parti québécois, en plus particulièrement en fait le chapitre manquant au livre bleu. Puisque mardi prochain, le Parti québécois va détailler son projet d'indépendance, mais on sait toutefois, selon Paul Journet, qui va manquer un des aspects les plus délicats dans ce livre bleu, soit celui sur les relations avec les Premières Nations et les Inuits. Et pourtant, le Parti québécois leur a soumis une proposition à la fin mai. Les Premières Nations et les Inuits n'étaient pas prêts à la commenter parce que leur priorité, c'était de combattre le projet de constitution de la CAQ.
1: Mais en fait, fin mai, c'est tout récent. Oui, là, il faut
0: donner le temps aussi. Mais il y avait le projet de constitution qui est mort au feuilleton. Mais donc, voilà, peut-être qu'après, ils vont avoir le temps là, de s'intéresser au livre bleu du Parti québécois.
1: Mais ce qui est étonnant, c'est qu'on va quand même le présenter dans les prochains jours sans avoir eu ce retour.
0: Oui, Paul Saint-Pierre Plamondon va proposer donc aux Premières Nations de prendre l'été pour réfléchir à ce qu'il leur a proposé. Il se dit aussi ouvert à bonifier le document. Mais quand même, Paul Journet dit qu'on sait, on connaît déjà un modèle à ne pas suivre, hein, c'est celui de l'Alberta, où il y a une juge de la Cour qui a conclu que le référendum projeté sur l'indépendance aurait été inconstitutionnel parce que les Premières Nations n'avaient pas été consultées. Cette décision-là, elle a été portée en appel, mais elle a déjà incité la première ministre, Danielle Smith, à proposer plutôt un référendum qui demande aux citoyens s'ils souhaitent un référendum sur l'indépendance. Donc, le gouvernement péquiste aurait l'obligation de consulter les Premières Nations et les Inuits. Il n'aurait pas de droit de veto, mais la consultation ne pourrait pas non plus être une simple case à cocher, un rendez-vous pour les laisser ventiler dans le vide, écrit Paul Journet. Et il rappelle aussi qu'il y a des précédents historiques qui nous disent un petit peu comment ça a pu être fait par le passé. Il cite entre autres un essai court et instructif, dit Paul Journet, qui s'appelle « Un seul Québec » qui avait été publié par David Clich, qui avait été le conseiller spécial de Jacques Parizeau sur les enjeux autochtones. Mais il cite aussi une étude du défunt géographe Henri Dorion, qui avait été publié en 91 et 92, concernant les frontières d'un Québec indépendant. Et lui, il soutenait que si le Québec changeait de statut politique, ses frontières resteraient intactes. Mauvaise nouvelle, écrit Paul Journet, pour ceux qui espéraient récupérer une partie du Labrador, mais bonne nouvelle pour ceux qui craignaient la partition autochtone. Donc, il y a un rapport de 66 pages qui avait été rédigé aussi par 5 juristes américains et européens qui arrivent essentiellement aux mêmes conclusions. L'intégrité territoriale serait préservée advenant la victoire du oui. Mais en terminant, Paul Journet écrit que les négociations donc seraient longues et ardues, mais dans l'immédiat, c'est pas le principal défi du Parti québécois. Pour que ces questions-là deviennent un petit peu moins hypothétiques, bien, il doit d'abord gagner la prochaine campagne électorale.
1: Chaque chose en son temps,
0: exactement,
1: comme on dit, mais la consultation devrait se faire entre-temps quand même.
0: Voilà. Mais l'Assemblée des Premières Nations a reçu donc la proposition de M. Paul Saint-Pierre.
1: Voilà.
0: Donc, c'est ce qu'on comprend. Le chapitre manquant donc de cette livre bleu du PQ dans la presse plus sous la plume de Paul Journet ce matin.
1: Merci beaucoup, Caroline. Dr Stanley Volant, oui?
10: Oui, ça va bien?
1: Oui, vous-même?
10: Mais moi, ça va très bien. Il fait beau ici. Je suis à Valoris, proche de Cannes. Puis, et en passant, hier, j'étais sur la. Je me suis promené sur la Croisette et j'ai rencontré un sosie de Franco.
2: C'est vrai?
10: Puis,
2: ça a dû vous donner un petit coup, hein?
10: Ah, ça m'avait vraiment donné un petit coup, comme Franco, 10 ans plus jeune, début de la cinquantaine, désinvolte, l'air d'une star de cinéma du français. Puis,
2: wow!
10: Et là, je suis ici, puis je sens la présence de Franco parce qu'il a couvert le festival de Cannes de multiples fois. Puis je peux comprendre pourquoi il aimait ça et pourquoi il détestait l'hiver, parce que il a toujours été ouvert aux Premières Nations, puis je pense qu'il voulait nous connaître, mais il serait pas venu avec nous en hiver.
2: Sur le territoire, là, non, c'était moins son style, hein, je pense. Et là, vous êtes en voyage familial, si j'ai bien compris.
10: Oui, avec Marie-Maude, la conjointe et les enfants.
2: Voilà, vous faites un arrêt pour nous parler. On l'apprécie vraiment beaucoup. En plus, c'est le solstice d'été. C'est évidemment la journée des peuples autochtones aussi. Solstice d'été en soi, avant même que la journée des peuples autochtones existe, qu'est-ce que ça signifie pour les gens des Premières Nations?
10: Ben, c'est une occasion pour célébrer la journée la plus longue, puis ça a toujours été dans l'histoire des Premières Nations, une journée de célébration où qu'on dansait, où qu'on chantait et qu'on célébrait d'être ensemble. Puis et d'ailleurs, durant cette période-là, il y avait les Sun Dance qui s'organisaient dans l'Ouest et qui, cette tradition-là est venue dans l'Est du pays.
2: Les danses du soleil.
10: Oui, dans le soleil, qu'on danse pendant 3 jours, on chante, on prie. Moi, j'ai participé à une de ces danses-là au Manitoba il y a quelques années. Puis c'est toute une épreuve psychologique, physique, émotionnelle. Danser pendant 3 jours en ne buvant rien du tout, en ne mangeant qu'au bout de 3 jours. C'est un peu extrême.
2: Attendez, là, même pas une goutte d'eau, là, le 21 juin, alors qu'il peut faire très chaud?
10: Même pas, on boit peut-être une goutte d'eau quand on fait la tente de sudation. C'est un peu... je ne recommande pas ça à tout le monde.
2: Non. Puis, comme médecin, là, vous devez savoir que c'est pas recommandé à tout le monde.
10: Je pense qu'il faut avoir des bonnes raisons de le faire. Fait que je le recommande pas à personne. Ceux qui veulent le faire doivent avoir une supervision médicale de toute évidence.
2: Oui, mais Stanley Volant, j'imagine que quand on a la santé pour le faire, ça met dans un état très particulier. C'est ça qu'on recherche un petit peu, j'imagine.
10: Oui, puis quand je l'ai fait en 2008, je pense que j'avais besoin de guérir quelque chose, ouais. J'avais besoin de réponse et ça m'a beaucoup aidé. Puis et ça m'a sollicité dans mes racines des Premières Nations aussi. C'est un rite qu'on faisait pour le passage à l'adulte. Aujourd'hui, on le fait pour un peu plus au niveau spirituel, émotionnel. Puis les Premières Nations souffrent beaucoup au niveau de différents problèmes et c'est une façon peut-être de se réapproprier. Puis les gens qui font ces rituels-là, souvent c'est la fin d'un traitement de dépendance pour se redonner une nouvelle vie et ça marche.
2: Mm.
10: Bref, mais cependant, la journée du 21 juin, nous on l'appelle Inuktitut, la journée des autochtones.
2: Mm-hmm, journée nationale des peuples autochtones en français.
10: Oui.
2: Oui, le 30e anniversaire.
10: Le 30e anniversaire, c'était le gouverneur général Roméo Leblanc, que j'ai connu, qu'il a désigné le 21 juin en 1996. Et ça donnait que je recevais un prix par Roméo Leblanc avec 8 autres personnes autochtones, le personnage modèle autochtone. Et j'étais à Rideau Hall et j'ai eu l'occasion de rencontrer la reine d'Angleterre.
2: Attendez, là, vous parlez vraiment d'il y a 30 ans, le 21 juin 1996?
10: Oui.
2: Il y a 30 ans, jour pour jour, vous avez rencontré la reine. Comment ça s'est passé?
10: Oui. Puis, j'étais bien surpris. On nous avait dit que la reine serait peut-être là. Elle était là avec le prince Philippe. J'avais pas une grande opinion de la royauté, de la monarchie. Mais quand elle m'a rencontré, un Français parfait.
2: Mm-hmm.
10: Elle m'a dit, docteur Volant, vous êtes de Pessamit et vous êtes le premier chirurgien autochtone au Québec.
2: Mm.
10: Puis elle m'a donné, elle avait étudié et elle avait rencontré toutes ces personnes-là. Moi, j'ai changé mon avis. Je suis devenu un grand fan de la reine, peut-être pas de la monarchie, mais de la reine.
1: C'est ça, il faut distinguer la personne de la fonction. Puis effectivement, tout le monde disait ça d'elle, hein, qu'elle avait un soin à se préparer, à rencontrer les gens et qu'elle y accordait une grande, grande, grande importance. Mes parents l'avaient croisée dans une maison de soins palliatifs à Québec où ils étaient bénévoles tous les deux. Puis ça avait été la même chose, cette espèce d'étonnement de voir à quel point elle s'était préparée pour connaître les moindres détails de la création de cet endroit-là. C'était la maison Michel Sarrazin, c'était la première au Québec. Puis elle avait vraiment pris le temps. Donc, vous l'avez croisée. Est-ce que vous lui avez fait un petit salut de la main, là, dont elle a le secret, là, quand vous l'avez quittée?
10: Oui, j'ai dit son Altesse, puis j'ai parlé au prince Philippe, qui parlait bien français, un peu moins bien que la reine, mais j'étais vraiment surpris, puis agréablement surpris de cette rencontre-là.
1: Je comprends.
10: Donc, j'en garde un excellent souvenir.
1: Oui. Et là, ben, on est 30 ans plus tard, et pendant ces 30 ans-là, il y a eu 15 ans d'une émission qui s'appelle « Dessine-moi un dimanche ». Dessine-moi un matin à l'origine, pendant un bout de temps, parce que c'était les deux matins de la fin de semaine. Donc, dessine-moi un dimanche. Et pour vous, je pense que c'était important de souligner la place que l'émission et que Franco a fait justement aux Premières Nations, Stanley Volant.
10: Absolument. Puis aujourd'hui, fête des pères, je pense. Que, et aussi, je suis dans un endroit que Franco aimait. Fait que c'est, pour moi, je suis envahi par cette mémoire-là que Franco m'a donnée, cette place-là de chroniqueur depuis plus de deux ans maintenant. Et il a donné la place aussi à plusieurs gens des Premières Nations pour entendre leur voix, pour entendre leur histoire, pour diffuser notre culture, puis de nous tendre la main. Et je remercie beaucoup, beaucoup toute l'équipe et Franco d'avoir ouvert cette porte-là. Je peux vous dire que plusieurs personnes que je connais ou gens qui me croisent dans la rue me disent « Ah oui, docteur Volant, on vous écoute à tous les dimanches, mais pas tous les dimanches matin, aux deux dimanches matin. » Puis les gens l'entendent, je suis très, très surpris encore, parce que à 7h30, c'est le temps encore de faire dodo, puis les gens écoutaient l'émission, puis les gens étaient très surpris. Puis, bon, l'année prochaine, je serai pas là, mais j'espère que d'autres Premières Nations pourront encore parler de leur passion, de leur culture, parce qu'on doit apprendre à se connaître. Aujourd'hui, fête des Premières Nations. D'ailleurs, à Montréal, il y a plusieurs manifestations. À Verdun, il y en a au Square Cabot, au Vieux-Port de Montréal. À Québec, il va y avoir un spectacle sur la Grande Allée en marge de Coué avec plusieurs artistes. Florent Volant à Chicoutimi, des spectacles à Joliette aussi. On vous invite les gens à nous connaître parce que la réconciliation, ça commence par se connaître,
1: se parler,
10: se respecter.
1: Ouais.
10: Et Franco a donné cette place-là dans son émission « Dessine-moi un matin ».
1: Oui, on a coué, bien sûr, mais c'était aussi bien d'avoir une place dans une émission finalement très généraliste, là où on parle de tout, que cette place-là soit là, au bord de la table. C'est le cas de le dire, hein, on n'arrête pas de parler de notre tablée, là, mais vous étiez à table avec nous, même quand c'était un peu à distance, parce que les communautés sont pas toujours, évidemment, toutes à côté. Mais Stanley Volant, un grand merci pour ces années de collaboration. Je suis certain, effectivement, que nos chemins vont se recroiser. Bonne fin de voyage. Puis, si vous croisez Franco sur la route, dites-lui bonjour de notre part. Hein? Ce monsieur-là qui lui ressemblait, ce sosie que vous avez croisé, là, si vous le recroisez, dites-lui. Dites-lui.
10: Je pense que je vais lui donner un câlin.
1: Oui, donnez-lui un câlin de notre part.
10: Bon matin, et Catherine vous dit bonjour.
1: Oui, c'est ça. Merci Stanley, bonne fin de voyage. À la prochaine.
10: Merci à toi.
1: Et Julie Larouche, du côté de Chicoutimi, Stanley en parlait.
8: Oui, Stanley en a fait mention, mais c'est important de mettre ça en lumière en ce 21 juin. C'est le coup d'envoi des festivités du 350e de Chicoutimi, avec un moment très symbolique, un spectacle d'ouverture intitulé Mamou Nikamutau. Ça signifie chantons ensemble en Inuémoun. Sur scène, ce sera extraordinaire. Florent Volant et Claude McKenzie. Réunion de Cashton, très bien entouré, Scott Pienne-Picard, Matton, Marc Derry, Sarah Dufour. C'est à la zone portuaire de Chicoutimi. Ça sera un très, très beau et grand moment ce soir.
1: Quelque chose, oui, à quelle belle. belle affiche. Merci Julie. Ève Christian, et la météo sera comment au Saguenay,
2: oui,
1: d'ailleurs?
2: Ben, d'ailleurs, effectivement, c'est une bonne question. Avec des nuages aujourd'hui et des averses quand même en mi-journée, c'est à l'extérieur, le spectacle?
11: Ça va se tasser.
2: Tout est beau en ce jour d'été, parce que je vous rappelle, c'est la première journée de l'été. Il est arrivé à 4h24 cet été. Avec du soleil ce matin sur le sud-ouest du Québec, vraiment des températures autour de 16 degrés. Ce sera un peu frais, un peu sous les normales, mais tout de même, une journée moins pluvieuse qu'hier par endroit. Hier, il y a eu beaucoup, beaucoup de pluie sur l'ouest de l'île de Montréal, sur certaines régions aussi en Montérégie. Donc là, on attend des averses, mais c'est 40% la probabilité. Risque d'orage aussi en après-midi. Ça, c'est davantage pour, en fait, je dirais plusieurs régions du sud-ouest, du centre du Québec aussi. Vers l'est, rapidement, pour ce qui est du Bas-Saint-Laurent, 40% de possibilité d'averse tôt ce matin, surtout, mais alternance soleil-nuage par la suite. Et à Gaspé aussi, ça devrait se dégager au cours de l'après-midi. Dans l'Abitibi-Témiscamingue, alternance soleil-nuage, quelques gouttes ici et là. Et ça brasse pas mal dans l'ouest. J'en ai parlé tantôt un peu, mais je le répète, là, du côté de juste un peu à l'ouest de Regina, mais ça s'en vient vers là, en Alberta. Ah, voyons, Saskatchewan. Voilà. Saskatoon aussi au sud, il y a beaucoup de pluie. Et pour ce qui est d'Edmonton aussi, il y aura de la pluie au cours de la journée. Vraiment un avertissement de pluie.
1: Merci, Eve. Kevin Breton, c'est la Coupe du monde, mais ça ne veut pas dire que les filles, pour autant, arrêtent de jouer au soccer pendant ce temps-là.
3: Oui, vous avez raison. Ce n'est pas juste la Coupe du monde dans la vie. Il y a deux matchs de la Super Ligue du Nord qui ont lieu un peu plus tard aujourd'hui, en cette première journée d'été, comme vient de nous le dire Eve. Donc, le Toronto AFC, d'ailleurs, affronte les Rapides d'Ottawa à midi. Et ce sera suivi d'une confrontation entre les Roses de Montréal à Calgary face au Wild. Le match est présenté d'ailleurs sur CBC Jam, si vous voulez jeter un coup d'œil de ce côté-là. Ce sont deux duels à surveiller qui ont une importance particulière au classement, puisque Ottawa n'a qu'un seul petit point de priorité sur Montréal. On est à 7 matchs de disputés depuis le début de cette deuxième saison dans cette nouvelle ligue de soccer féminin. Par ailleurs, des nouvelles de la Québécoise Evelyne Vient, qui, elle, ne joue pas en Super Ligue du Nord en Amérique. Elle fait plutôt carrière en Europe depuis quelques saisons maintenant. L'attaquante a annoncé vendredi qu'elle changeait de cap. Elle quitte l'Italie. Elle jouait avec la formation de Rome pour retourner avec Paris FC, club avec lequel elle a déjà joué en 2020-2021.
1: Est-ce que c'est un bon club, très fort?
3: Oui, effectivement. On entend beaucoup plus parler du PSG, même au niveau féminin, mais le Paris FC a eu une très bonne saison l'année dernière aussi et qualifié pour la Ligue des champions. Donc, elle est emballée par sa nouvelle aventure sportive. L'occasion aussi de jouer au foot dans l'une des capitales mondiales
1: du foot.
3: Aussi.
1: Puis de jouer en français.
3: Et de jouer en français. Donc, c'est toutes ces raisons-là qui la ramènent à Montréal, comme on peut l'entendre dans l'extrait suivant.
12: Je pense que Rome, ça a été un beau chapitre de ma carrière, mais je pense que je m'ennuyais vraiment culturellement. Je trouve ça plus difficile au niveau des différences culturelles, autant juste comme une Québécoise à Rome, ça a été plus compliqué pour moi. Donc, j'ai hâte de juste de parler français après ce point où j'ai hâte. C'est une ville qui a tellement de choses différentes. Il y a du foot, mais je pense aussi la musique, la culture. Bon, si quelqu'un a des billets de Céline Dion puis il veut m'aider, n'hésitez pas, là, mais...
3: Ouais, le message est lancé. Si vous voulez aider Evelyne Vion à se trouver des billets. On ne l'a pas bien entendu dans l'extrait, mais elle dit aussi le pain, j'ai hâte. Donc, elle dit aussi, ça l'attire de retourner à Paris. D'ailleurs, c'est un peu la thématique. On parlait du Canadien qui avait gagné à la Saint-Jean avec Marc en 2021, en pleine pandémie. Elle aussi, lorsqu'elle a joué à Paris, c'était en pleine pandémie. Donc, elle n'a pas vécu vraiment toute la vie parisienne.
1: L'atmosphère qui vient avec, parce que là aussi, ça devait être des stades
3: effectivement,
1: pas mal vides.
3: On n'avait pas le même accès pour les partisans. La prochaine année, ça va être une année importante pour Evelyne Vient pour consolider sa place aussi au niveau international dans l'équipe canadienne, parce que c'est à Paris qu'elle avait remporté la médaille d'or olympique en 2024, on s'en rappellera.
1: Oui.
3: Et là, elle veut maintenir sa place au sein de la nouvelle sélection en vue du prochain mondial, parce que oui, en ce moment, c'est le mondial chez les hommes, mais le mondial féminin aura lieu en juin 2027, dans un peu moins d'un an maintenant au Brésil. Et en attendant, elle regarde évidemment d'un œil attentif ce qui se passe du côté masculin. Elle a été témoin de cette blessure terrible à Ismaël Koné un peu plus tôt cette semaine. Une scène qu'elle a trouvée très difficile à regarder. On l'écoute.
12: Ça donne mal au cœur, vraiment. Puis en plus, c'est un jour important pour l'équipe canadienne. Puis il y avait un bon tournoi. Mais j'imagine pas une blessure long terme comme ça quand c'est une Coupe du Monde à la maison, comment c'est comparable. Je pense que ça fait mal, mais j'ai hâte de voir l'équipe canadienne, comment ils vont rebondir de tout ça.
3: Et au moment où on se parle sur RDI, on voit images d'Ismaël.
1: Sur ses béquilles, rejoignant les troupes canadiennes, de la délégation canadienne à la Coupe du Monde. C'est très touchant à voir.
3: Il a obtenu son congé de l'hôpital, donc après cette fracture, pour ceux
1: double
3: qui l'avaient
1: fracture,
3: pas vu.
1: Double fracture, tibia et péroné. Il y a des photos où on voit l'angle de la jambe, on se rend compte que c'était comme un morceau.
0: Ses collègues disent qu'ils ont entendu le craquement des os.
3: Il était juste devant, en plus. Ouais. C'est une chance que ce n'est pas survenu dans un centre Bell vide en 2021, parce qu'on l'aurait vraiment très bien entendu. Bref, on en rit, mais c'était vraiment très triste, mais heureux de le revoir sur ses béquilles.
1: Ouais. Et puis ça guérit vite à cet âge-là. Il est jeune.
3: Il est entouré de bons médecins aussi.
1: Ah, ça, oui.
3: Semble-t-il que tous les chirurgiens
1: les accès
3: de Vancouver
1: sont rapides.
3: Étaient prêts à aller
8: écouter le match.
3: Oui.
8: Et se sont rendus à l'hôpital.
3: Oui. Le match, le prochain match du Canada, c'est contre la Suisse, je vous le rappelle, à la Saint-Jean, à Vancouver, avec comme objectif la tête du groupe. Donc, en remportant le groupe, on aurait aussi accès à un match éliminatoire disputé à la maison. Ça peut être un avantage pour le
1: Parce que là, on n'est pas encore certain qu'on fait le prochain tour.
3: Non, pas mathématiquement. Les chances sont... Non, mathématiquement, pas certain, mais les chances sont très bonnes.
1: Il reste combien de matchs? Seulement un dans la phase de groupe. D'accord. Merci beaucoup, Kevin. Allô, Ariane Cipriani.
11: Bonjour, Catherine.
1: Ça va bien ce matin?
11: Oh, ça va très bien. J'aime les dimanches matins.
1: C'est le sujet de la journée avec vous. Les rituels du dimanche matin. C'est vrai qu'on est des êtres d'habitude. Puis, vraiment, c'était ma première question.
11: Vous êtes déjà dans mon sujet, je trouve, de toute façon.
1: On en a parlé un petit peu avec Dani tout à l'heure. La liberté, ce qu'on peut s'autoriser le dimanche.
11: De paresse, ne pas être dans la productivité et se l'autoriser, ne pas culpabiliser de ne pas être productif.
1: Puis en plus, le sujet tombe très bien parce qu'aujourd'hui, c'est la Journée internationale de la lenteur.
11: Oh, ben là, ça, on est d'accord.
1: Qui a été lancée à Montréal il y a 25 ans exactement. J'entendais ça à l'émission d'Alain Gravel hier. Donc, lenteur, ça va avec cette idée du dimanche un peu aussi?
11: Puis on veut que ça dure quand même. Là, c'est beau comme journée internationale, je trouve. Mais c'est vrai que c'est particulier le dimanche matin comme moment de la semaine. Et c'est sûr qu'historiquement, ici, c'est l'aspect religieux qui a façonné un peu nos dimanches. Et là, il y a moins d'achalandage dans les églises. Mais j'ai découvert en faisant mes recherches que la messe, elle est web-diffusée en direct sur Internet. Vous pouvez avoir accès à la messe. Alors, pour des gens qui sont à mobilité réduite, quand même, c'est pratique. Mm-hmm. Vous n'avez peut-être pas l'aspect socialisation, mais quand même, il y a plusieurs messes offertes en web diffusion en direct
1: suivi,
11: sur YouTube.
1: Là.
11: Oui, c'est très
1: suivi.
11: On voit
1: ça dans
11: c'est
1: les résidences pour personnes âgées aussi.
11: Oui, donc c'est sûr que quand j'ai commencé mes recherches, c'est beaucoup cet aspect religieux qui revenait historiquement parlant, mais je me suis rendu compte que notre conception du dimanche comme jour de congé, c'est très occidental. Et en fait, la notion de fin de semaine, elle est plutôt occidentale parce que dans certains pays, le jour de repos, c'est pas le dimanche. Vous allez au Népal, c'est le samedi. Il y a pas si longtemps, en Arabie Saoudite, c'était les jeudis, vendredis. C'était ça leur fin de semaine. Dans le monde musulman, on s'aligne davantage sur la prière du vendredi. Ouais, donc, c'est assez occidental.
1: Alors, en Occident, donc un jour de repos, mais même en Occident, c'est pas tout le monde qui peut se reposer.
11: Mais c'est ça, je trouve qu'on n'a peut-être pas une vision exacte de ce qu'est un dimanche aujourd'hui, parce que nous, on fait des entrevues là, avec nos camionneurs qui sont parfois sur la route. Les magasins, les restaurants sont ouverts. Et là, je regardais, selon Statistique Canada, il y a quand même 10 à 15% de la population active totale qui travaille le dimanche. Ça c'est entre 2 et 3 millions de Canadiens. Et ça, ce chiffre-là n'inclut pas quelque chose qui est assez récent, c'est le travail non rémunéré qu'on fait durant le week-end à cause de la connectivité. Il y a un travailleur sur trois qui va consacrer 6 heures de travail non rémunéré et ça, c'est étalé sur 7 jours et ça inclut le dimanche. Il y a CTV qui a fait un reportage sur le sujet il y a 2 mois. Donc, l'idée qu'on a là, du dimanche et de la flânerie, le dimanche de congé pour tous, c'est pas si juste que ça non plus en 2026.
1: Oui, puis alors pour ceux qui ont la chance d'être en congé le dimanche, qu'est-ce qui revient maintenant là, au 21e siècle dans le rituel du dimanche?
11: La nature. C'est ce qui est revenu le plus dans les résultats de recherche. Les gens ont envie de profiter de la nature. Je dis ça en même temps, puis je sais que le stationnement chez IKEA va être plein comme oui, à tous vrai. Les dimanches. Mais quand même, les gens ont envie de profiter des parcs et des randonnées en nature. Et là, les auditeurs qui nous écoutent et qui vivent sur le bord de l'eau, je vous envie à l'année, mais je trouve particulièrement le dimanche matin, je pense à nos auditeurs qui sont en Colombie-Britannique où il y a quand même 600 kilomètres de digues avec des sentiers aménagés qu'on appelle les sea walls.
1: C'est ça, le long du Pacifique.
11: C'est ça, ouais. Et ça, c'est très populaire d'aller marcher ou d'aller faire du vélo là-bas le dimanche matin.
1: Ah oui.
11: Moi, j'ai cette image un peu cliché, Catherine, du Vancouverois qui fait son jogging avec son chien avant d'aller chercher son matcha. J'ai cette image-là un
3: sur
11: petit peu cliché.
3: Sur le bord de l'eau.
11: Oui, les parcs. Ouais. Exactement, mais il y a aussi beaucoup de rituels de méditation en Colombie-Britannique, dans les parcs, là, en extérieur. C'est assez populaire.
1: Ça aussi,
11: là,
1: ça fait très West Coast, comme
11: oui,
1: on dit.
11: Oui, c'est ça fait très côte ouest.
1: Puis dans les autres provinces, est-ce que vous avez fait le tour?
11: Mais c'est ça, je voulais vous surprendre. Alors, j'essayais de trouver des rituels propres à chaque province, mais tu sais, quand on rentre dans les prairies, là, c'est du blé, c'est plat, plat, plat. Donc, le mot qui revient tout le temps, ben, vous ne serez pas surpris, c'est café. C'est le mot qui revenait le plus dans les recherches, c'est café. Puis c'est vrai que la première gorgée de café, tous les jours, c'est merveilleux. Tu sais, c'est un tel délice, particulièrement le dimanche. Mais j'ai trouvé qu'en Saskatchewan, là, et je reviens à la nature, les gens profitent de la tranquillité de l'extérieur avant que le vent se lève intensément parce que, comme la géographie est plate, il n'y a rien pour faire obstacle au vent et le vent peut soudainement se lever. Et ça arrive souvent en matinée. Ça peut arriver dès 8-9 heures.
1: Il y a une tradition de dimanche matin tôt. Où on se lève quand même tôt pour aller marcher.
11: C'est ça, la marche de santé, c'est mieux de la faire avant que le vent se lève. Mais en fait, on dirait que les randonnées, là, les marches dans la nature, ça a peut-être un peu remplacé la messe du dimanche, ou en tout cas pour les bienfaits psychologiques et spirituels. On dirait que c'est ça qui ressort, les parcs, les marchés, les cafés qui sont des nouveaux lieux de rassemblement. À Edmonton, bonjour à nos auditeurs d'Edmonton, il y a le marché fermier de Callingwood qui est peut-être un peu l'équivalent de notre marché Jean Talon. Donc ça aussi, hein, c'est agréable d'aller dans les marchés le dimanche, ça aussi très populaire.
1: Ouais. Je ne sais pas si le brunch s'inscrit, là, si on peut voir statistiquement que ça s'inscrit, mais on associe ça beaucoup au dimanche. Hein?
11: Oui, puis c'est assez récent quand même, ça, dans l'histoire, Catherine. Ouais, le mot brunch, qui est la combinaison de breakfast, donc petit déjeuner, et lunch, donc déjeuner, notre dîner, là, nous on dit dîner ici, on le doit à Guy Beringer, qui est un auteur qui écrivait dans le magazine Hunter's Weekly, et c'est lui qui a inventé ce mot-là en 1895.
1: Ah, OK, ben là, quand vous disiez Je pensais que vous alliez me dire après la Deuxième Guerre mondiale, mais
11: non, mais attendez, 1895. Oui, mais il y a un historique quand même, parce que lui a inventé ce mot-là pour proposer des repas qui étaient moins rigides, là, d'après la messe, et moins lourds. Donc, lui, il voulait une formule plus conviviale, formule qui s'est américanisée dans les années 30 aux États-Unis, là, beaucoup dans les hôtels et tout. Il y avait quand même un aspect un peu glamour à ce repas, à ce rassemblement. Donc, dans les années 40, il y a eu le fameux, c'est moins glamour, le fameux format all you can eat, là, les buffets à volonté, ça c'est très américain. Mais ici, pourquoi je dis que c'est récent, c'est que ici c'est devenu très populaire en restauration, plus dans les années 70, avec les fameuses assiettes, là, jambon, fèves au lard, sirop d'érable. Mais c'est quand même chouette parce que c'est une tradition qui ne passe pas de mode. C'est chouette encore aller bruncher entre amis. Là. Il y a des restaurants qui sont très réputés aussi là, pour ça.
1: Oui, tout à fait.
8: Il y a des files d'attente qui sont moins agréables.
11: Par exemple. Ça, c'est vrai. Puis il y a des restaurants, là, ça fait la file depuis 20 ans.
1: Puis on
11: ne
1: peut même pas réserver à certains endroits.
11: Exactement.
1: Ça fait partie de leur marque de commerce.
11: Ouais.
1: Et donc, on a évoqué rapidement tout à l'heure le bien-être, vous avez même dit psychologique, là, d'être en contact avec la nature. Mais est-ce qu'on a fait des études sur les bienfaits du dimanche sur le cerveau?
11: Oui, et il y a des bienfaits qui sont prouvés. C'est vraiment, vous savez, quand vous redémarrez votre ordinateur, ben, c'est ça le dimanche matin. C'est une réinitialisation du cerveau. C'est comme un redémarrage. C'est notre bouton reset. Donc, c'est vraiment bénéfique pour la santé mentale parce que psychologiquement, vous fermez une semaine et ça fait un tampon avec la semaine qui arrive. Mais je suis tombée sur une drôle de tendance que je n'essayerai pas. Ça s'appelle les morningophiles ou les miracle mornings, c'est-à-dire des gens qui se lèvent très, très tôt, là, 4-5 heures du matin, par choix, pas parce qu'ils travaillent, mais parce qu'ils veulent avoir les premières heures de la journée pour eux-mêmes. Donc, on est encore dans cette espèce de notion là, du bien-être. Mais ils font ça même le dimanche. Se lever avant le reste de la famille. Des fois, on entend ça. Moi, je me lève une demi-heure avant. Je peux prendre mon café tranquille avant que les enfants se lèvent. Mais moi, je me ferais jamais subir ça un dimanche matin.
13: Moi, je le faisais en soirée. Je me couchais beaucoup plus tard, mais... Pas plus tôt.
11: Mais avouez, si on a congé, c'est quand même agréable.
1: Avant, Caroline, je me fais ça avant les enfants.
11: Par choix,
13: non.
11: Là.
13: Non, c'est tout comme ça.
11: Mais puis il y a quelque chose d'un peu malsain. Je trouve que ça rentre dans une espèce de productivité, comme s'il fallait toujours tout
1: performer.
11: Maximiser.
1: Performer même ces dimanches matin.
11: Exactement.
0: Oui. Mais moi, ce que je connais, par contre, c'est le son des blues. C'est ceux et celles
11: du dimanche soir.
0: Oui, c'est ça. Mais même, ça commence vers midi, là, l'anticipation de retourner au travail le lundi. Et moi, j'ai un de mes fils, l'aîné, qui a ça quand il faut qu'il retourne à l'école le lendemain, il dit toujours « Oh non, c'est déjà lundi demain. »
11: C'est déjà lundi.
0: Il n'était pas capable de profiter de son dimanche entièrement.
1: Ça lui prend vers quelle heure, ce sentiment-là?
0: Vers midi, une heure.
11: Oh, c'est tôt, pauvre lui.
13: Moi, c'était associé avec la musique des beaux dimanches.
11: Ah oui,
13: justement,
11: je vais rester dans l'univers radio-canadien parce que je ne devrais pas dire ça parce que je suis éparpillée dans 4-5 émissions, mais c'est le plus beau créneau. Le dimanche, c'est vrai, c'est le plus beau créneau, c'est le brunch avec les auditeurs. C'est le créneau où on a le droit d'être un petit peu tannant. C'est vrai, il y a vraiment une proximité. Il y a des sujets qu'on peut pas faire ailleurs. Alors, j'ai une pensée. Ben, pour Joël, quand même, Joël Le Bigot, qu'on salue. On espère qu'il y a une belle retraite. Et bien sûr, pour Franco, qui aurait terminé la saison. On pense beaucoup à Franco, les auditeurs aussi. Alors, profitez de vos dimanches.
1: Vous allez le réentendre dans les deux prochaines heures. Philippe Filmioux vient me rejoindre. On termine ça en beauté.
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21: Bonjour, il est 8h, ici Mathieu Berger à Ottawa. Voici les informations. Tout d'abord, de fortes pluies causées par des orages compliquent la vie des résidents du secteur de Saint-Pierre-de-Wakefield à Val-des-Monts ce matin. Les intempéries ont causé la fermeture de nombreux chemins samedi soir. Le service de police de la MRC des Collines de l'Outaouais confirme que des routes sont toujours impraticables dimanche matin, notamment la route 307 entre le chemin Tessier et le chemin de l'Église. Les secteurs du chemin de la montagne et du chemin de l'Église sont aussi à éviter puisque des portions de ces routes ont été endommagées par les fortes pluies, confirme le service de police de la MRC des Collines. Le corps policier demande aux résidents du secteur de rester à la maison et de ne pas circuler s'ils n'ont pas de déplacement urgent. La municipalité de Val-des-Monts demande aussi aux résidents des secteurs touchés de composer le 911 en cas d'urgence. Et à l'international, les négociations de paix entre l'Iran et les États-Unis s'amorcent ce matin en Suisse. Le vice-président américain J.D. Vance a rencontré les médiateurs pakistanais, mais a refusé de répondre à une question sur les relations entre Washington et Israël. Le ministre israélien de la Défense, Israël Katz, a affirmé que ses troupes peuvent agir sans aucune restriction pour éliminer les menaces du Liban. L'Iran a pour sa part indiqué que le détroit d'Ormuz ne rouvrirait pas tant que le cessez-le-feu ne sera pas respecté au Liban. Voici le professeur au Collège des forces canadiennes, Miloud Chenoufi.
22: Israël ne peut obéir à des ordres un peu coercitifs que s'ils viennent des États-Unis. Donc, ce que cherchent les Iraniens, c'est principalement que les États-Unis fassent plus de pression sur Israël pour que le jeu que Israël a l'habitude de jouer, on accepte le cessez-le-feu verbalement et on le viole systématiquement après, ne se produise pas cette fois-ci.
21: Israël a déclaré que ses soldats resteront dans la bande territoriale qu'ils occupent dans le sud du pays. Le régime canadien des soins dentaires est encore méconnu des nouveaux arrivants. C'est le constat d'une clinique dentaire d'Ottawa qui s'est attaquée au problème en offrant des journées de nettoyage gratuites et aussi en misant sur la mobilisation communautaire. Les explications d'Antoine Fontaine.
4: Une visite chez le dentiste, un geste qui peut sembler banal pour certains, alors que dans le pays d'origine de Jasmine Abudatassi,
5: tout le monde n'a pas accès aux soins dentaires, contrairement à ce que je vois au Canada aujourd'hui.
4: Celle qui bénéficie d'un nettoyage au centre professionnel dentaire de la rue Bain, qui est arrivée au Canada en 2024. C'est l'année où le régime canadien des soins dentaires a été mis en place. Il permet aux personnes à faible revenu d'obtenir des soins gratuits. 6 500 000 Canadiens sont inscrits au régime fédéral. L'hygiéniste dentaire Dereza Manfuo constate que bien des nouveaux arrivants ne connaissent pas ce programme.
6: Parce que moi aussi, comme plusieurs d'entre nous, c'est pas vraiment une routine d'aller chez le dentiste chez nous. Il y en a qui pensent encore qu'il faut aller chez le dentiste jusqu'on a mal.
4: Elle a lancé un appel à la communauté ouest-africaine et a organisé une journée de soins gratuits avec le dentiste. C'est un propriétaire de la clinique. Le nombre d'inscriptions a poussé la clinique à organiser une deuxième, puis une troisième journée.
6: Moi, j'ai partagé l'information avec les amis, avec la famille, et puis c'est comme ça que ça a pris de l'ampleur.
4: Le dentiste propriétaire, Dr. Marvin Lee, verra au total plus d'une centaine de patients.
23: C'est la connexion pour le reste de la cour.
4: Ce dernier rappelle que prendre soin de ses dents, c'est aussi prendre soin de son corps. Ici Antoine Fontaine, Radio-Canada, Ottawa.
21: Un brasier non maîtrisé près du village de Lytton, en Colombie-Britannique, force l'évacuation d'une soixantaine de résidents. Le feu s'étendait sur 600 hectares, soit l'équivalent de plus de 400 terrains de football en soirée hier. Cet incendie ravive de douloureux souvenirs pour la population locale. En 2021, un feu de forêt avait fait 2 victimes en plus de brûler presque l'entièreté des propriétés du village. Voici ce que Charlotte Groux a préparé.
24: Kind of troubling, like it's brought back a lot of memories from 5 years ago.
25: C'est un peu troublant. Ça ramène beaucoup de souvenirs d'il y a 5 ans, confie Teresa Raphael, résidente de Lytton et membre de la Première Nation de Lytton.
24: Especially since this is the month of the anniversary, June.

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3: Et la France et une partie de l'Europe font face à une intense vague de chaleur. Les services d'urgence et les forces armées françaises sont sur un pied d'alerte, étant donné les risques de feux de forêt et de coups de chaleur. Les autorités françaises ont aussi restreint la consommation d'alcool dans les lieux publics et annulent certains événements sportifs en plein air pour faire face à la canicule. Les températures devraient atteindre 40 degrés Celsius au cours de la journée aujourd'hui dans certaines régions du pays. Et d'ailleurs, à la météo, chez nous, à Ottawa, il fait actuellement 16 degrés. On prévoit aujourd'hui une alternance de soleil et de nuages avec 60 % de probabilité d'averse et des risques d'orage. C'est à vos informations. On se retrouve pour un prochain bulletin de nouvelles dans une heure.
4: Bonjour, Philippe Femioux.
5: Bonjour, Catherine Perrin, bonjour.
4: Je suis pas sûre que j'entends. Approche-toi de mon
6: bonjour,
4: micro.
6: Bonjour, Catherine Perrin, bonjour.
4: Oh, on est cute comme ça, hein, quand même.
5: Montre que c'est beau.
4: Peut-être qu'on aura un deuxième micro, mais sinon, ça sera joue contre joue pendant 2 heures. Alors?
6: Nous allons animer ensemble les 2 dernières heures de l'histoire de Dessinois un dimanche.
4: Ben, peut-être parce que ça en prenait 2 pour remplacer celui-là. On le cherche, mais il s'en vient. On vous le promet.
5: Il descend du ciel, c'est ça?
4: On vous le promet. Est-ce qu'il est là?
7: Mais il est à Cannes, en tout cas.
4: Oui, on a su qu'il était à Cannes, qu'il se promenait du côté de Cannes. Alors, puisque c'est ça, là, on est parti.
8: Mesdames et messieurs, bonjour. Bon dimanche matin. J'espère que vous allez bien.
9: Bonjour, Franco.
8: Bonjour à tous.
9: Bonjour. Bonjour à vous, chers auditeurs.
8: Ouvrez-la. Il fait bon aujourd'hui, il fait bon. On aurait même pu venir en moto. Bonjour à vous, chers auditeurs. Comment allez-vous ce matin? Dimanche matin, 4 octobre 2020, et il fait un petit peu frisqué pour le bout du nez. Alors, mesdames et messieurs, bonjour. Réveillez-vous bien. Il fait une journée magnifique, ensoleillée. Ça nous tape dessus, c'est incroyable. Bonjour à tous. Samedi 7 octobre 2023, ici à Montréal, un peu partout peut-être. On est sous la pluie.

0: Hey, ça en faisait une jolie série de bonjour.
1: Les ouvertures légendaires de Franco.
0: Les ouvertures de Franco sont bonjour. Ouais. Bonjour autour de la table.
2: Bonjour.
3: Bonjour.
0: Se sont ajoutés. Ils sont encore là d'abord. Kevin, Ève Christian, Caroline Morin, Julie Larouche. Se sont ajoutés. Bonjour, Sébastien Dulude.
4: Bonjour.
0: Qui va nous présenter quoi aujourd'hui?
4: Des lectures d'été.
0: Des ouais. lectures d'été, bonjour.
1: Et les types de lectrices et lecteurs.
4: Ouais, des catégories de lecteurs d'été. Mmh. Ouais.
0: C'est une bonne idée, ça, parce qu'il y a des gens qui disent, oh, non, ça n'existe pas des livres d'été, mais vous avez choisi de parler de lecteurs d'été.
4: Ouais, selon les lecteurs, lectrices, on trouve les lectures.
0: Et bonjour, Michel Coulombe.
5: Oui, bonjour. Moi, je vais trouver les spectateurs de cinéma, là, ceux qui aiment le cinéma climatisé.
0: Le cinéma climatisé, c'est bien dit. Et Stéphane Laporte, bonjour. Stéphane, aujourd'hui, en double dose, on pourrait le dire comme ça.
6: Oui, parce que je vais faire un double hommage.
0: Un double hommage.
6: À cette belle émission.
1: Un billet dans la dernière heure.
6: Oui. Et là, l'hommage que j'avais rendu il y a quelques années à l'émission quand j'étais un simple invité.
0: Puis vous aviez envie de retourner dedans.
6: Oui, c'est bien.
0: Ah bien, on va se lancer tout de suite.
6: Oui, alors avant d'être durant 4 belles années chroniqueur à Dessine-moi un dimanche, j'ai été durant 11 ans un fidèle auditeur de Franco et de sa gang. Et lorsque le 10 novembre 2019, je fus invité à l'émission, j'avais préparé un petit quelque chose pour ceux et celles que j'écoutais assidûment.
7: Stéphane Laporte, on arrive à vous.
6: Oui, mais
7: vous
6: moi, je vais mettre un peu de soleil.
7: Exactement.
6: Parce que, tu sais, Franco, tu sais à quel point je suis un fan de votre émission.
7: Oui.
6: Hein, depuis des années. Et si tu permets...
7: Il a préparé un texte.
6: Oui.
7: Et
6: si tu permets, ce n'était pas prévu. Mais j'aimerais vous rendre hommage à toute l'équipe ici. Le cinéma, la chanson, la télé ont des galas où tout le monde s'auto-congratule. Mais pour la radio, il n'y a rien. Silence radio, c'est le cas de le dire. Alors... Pourtant, il devrait aussi avoir des récompenses pour la radio, parce que la radio est une présence excessivement importante dans nos vies. On pourrait faire un gros show et remettre des trophées qui s'appelleraient les Franco. Oh.

0: Et ce matin, j'aimerais remettre...
1: C'est drôle, c'est lui qui rougit.
0: Ce matin, j'aimerais remettre le premier franco à l'émission Dessine-moi un dimanche, le franco de l'émission la plus réjouissante. En passant, ne vous gênez pas pour m'interrompre durant votre hommage, les interruptions étant la signature de l'émission. Dessine-moi un dimanche, c'est d'abord son animateur, Franco Novo. Pour toute une génération, Franco, c'est une voix. Mais pour ma génération, Franco, c'est avant tout un corps. Le beau... C'était le beau chroniqueur du journal. Le Patrick Lagacé du siècle dernier. Bon, les choses ont bien changé, parce que Patrick est plus seulement un gars de la presse écrite, mais un gars de la radio aussi. Je pense qu'il a vraiment voulu marcher dans les traces de Franco. Après avoir rendu hommage à Franco, je soulignais la part des membres de l'équipe de l'époque, dont Annie Bélanger, Karima Brick, Jean-Luc Brassard, Évelyne Ferron et Évelyne Charruet. Je me suis attardé longuement sur la relation spéciale qu'entretenait Franco avec les gars des sports. Il y a bien sûr le vétéran Jean Dion, le Victor Hugo de la littérature sportive. Jean Dion manie aussi bien la langue que Brad Marchand. Celle-là, je vois que Franco ne la comprend pas.
2: Non, je n'ai même pas écrit.
0: Et c'est là que le défi du jeu des sports. Intéresser son animateur à ce qu'il raconte. Alexandre Coupal ou Olivier Pellerin aujourd'hui savent très bien que Brad Marchand, c'est la petite peste des Bruins de Boston, qui aime frencher ses adversaires.
1: Oh!
0: Ouais, il est comme ça. Dans toutes les émissions de radio normales, animées par un mâle alpha, le bulletin des sports est le moment préféré de l'animateur. Le moment où il peut échanger entre boys sur les prouesses de Carey Price, la blessure à la laine de Kotkaniemi et les trois buts de Victor Mété. Mais pas à Dessine-moi un dimanche. Parce que Franco, le sport organisé, ce n'est pas son truc. Hein?
1: Non.
0: Tu l'avoues. Le seul joueur de l'édition actuelle des Canadiens qu'il connaît, c'est Suzuki parce qu'il a un nom de moto.
3: Suzuki parce qu'il a un nom de moto.
0: Ouais. Ces dernières années, Franco s'est intéressé un peu plus au sport. Hein?
4: Ouais.
0: Kevin et moi, on a travaillé fort.
4: Fort d'un coin ouais. Pour le ramener.
0: Voici maintenant comment, il y a 7 ans, je terminais mon hommage à la première moitié, dans le fond, de la vie de Dessine-moi un dimanche. En terminant.
1: Ah, c'est pas fini?
0: Non. Le dimanche
1: c'est
0: matin.
1: C'est un très beau texte. Ouais, moi, je le veux.
0: En terminant, le dimanche matin, quand on est seul, c'est le moment où on se sent le plus seul de la semaine. Je le sais, je suis célibataire depuis une couple d'années. Et grâce à vous tous, durant 4 heures, je ne me sens pas seul du tout. Mm. Alors, hommage à vous et merci beaucoup.
1: Merci,
3: Stéphane Laporte. Dire ça. Franchement, c'est encore magnifique 7 ans plus tard, puis je pense que c'est encore vrai, hein?
5: Oui, puis ça fait bien d'entendre cette voix-là aussi de Franco.
3: Ouais.
5: Puis, la camaraderie, finalement, qui est toujours restée aussi autour de cette table les dimanches, on la sentait bien.
3: C'est exactement ça. Puis ce qui arrivait, là, c'est que pendant qu'on écoutait les extraits, les micros étaient allumés. C'est qu'il y avait deux fois les rires. Il y avait les rires de l'époque, puis il y avait les rires d'aujourd'hui.
5: Toute une grande galerie, hein?
3: Oui, puis cette idée qu'on se coupe toujours un peu la parole. Puis nous autres, on est des co-animateurs débutants.
5: Oui, tout à fait.
3: Ils vont peut-être se couper la parole une fois de temps en temps.
6: Comme des parents. Pareil comme des parents.
5: On apprend à danser ensemble, puis ça se peut qu'on se pile sur le pied une fois ou deux.
3: Ah ben oui, mais tout le monde va être là pour rentrer dans le décor en même temps. Alors, autour de la table, qu'est-ce que ça... J'aimerais ça vous le demander, là. Qu'est-ce que ça fait de réentendre une voix qu'on a aimée? Est-ce que c'est fondamentalement triste ou il y a un côté de ça qui est lumineux puis qui est agréable?
6: Ça
3: c'est
6: dépend...
3: quand même spécial de réentendre des voix. C'est pas tout le monde qui peut faire ça.
6: Moi, je dirais que ça dépend du moment où on la réentend. Parce que Franco, on l'a pas entendu assis devant nous depuis quoi, fin janvier, quelque chose comme ça, début février. Mmh. Alors, c'est sûr que 2 semaines après, c'était difficile de l'entendre. Là, en tout cas, moi, personnellement, ça me rappelle des beaux souvenirs.
3: Ouais.
6: Le deuil n'est pas fini du tout, là, je dois l'avouer, mais je trouve que ça fait du bien là, de le réentendre.
3: C'est ça.
6: On le sentait en forme là, dans ses différents extraits. Et tout
5: c'est des belles années pour lui, Caroline.
7: Oui, pour moi, j'ai l'impression que Franco est devenu un personnage mythique déjà. C'est-à-dire qu'il est rentré dans la mythologie radio-canadienne, radiophonique. Le Franco qu'on entend dans les billets de Stéphane était le même qu'on a connu, avec les mêmes travers, la même chaleur, les mêmes rires et tout, les mêmes questionnements au sujet du sport et autres, la même bonhomie.
6: Et l'amour de la météo aussi,
7: oui,
6: hein, dans chacun des débuts.
7: Sa fascination pour la météo du jour. Et donc, c'est ça, notre Franco est devenu Franco tout court.
3: Ouais, ben c'est très drôle, Caroline. Vous mettez parfaitement la table parce que dans la prochaine heure, Alexandre Béliard va venir chanter une chanson qui fait de Franco un personnage. Je suis en train de vous donner un peu le, une légende même, parce qu'il va s'inscrire dans sa série de légendes d'un peuple.
0: Comme Papineau et tout ça.
3: Exactement, une création spéciale.
0: La tête à Franco.
7: Oui. Mais vous savez, avec Franco, Catherine Véribilly et moi, on a beaucoup voulu que Franco publie ses mémoires et recettes, parce qu'il y avait toujours plein d'histoires familiales. Et je me dis, maintenant qu'il n'est plus là, quand même, c'est dommage qu'on ne l'ait pas fait, ce livre-là. Alors, je me dis, pourquoi pas, si sa fille Sarah, ou si nous, un jour, on a du temps libre, on devrait ramasser tout ce qui a sa fameuse recette de ratatouille. Ouais. Je pense que les auditeurs aimeraient ça l'entendre.
3: Moi, c'est ça me donne envie de vous dire, enregistrez la voix des gens que vous aimez, parce que ça, c'est une chance qu'on a aussi.
6: C'est ce qui est formidable. Cette voix, elle est accessible.
3: Ouais.
6: On peut aller fouiller dans les archives. C'est formidable.
3: Oui. Puis je me rends compte, j'écoute ça, je me dis, j'ai aucun échantillon de la voix de mes parents.
5: Oui, vous voulez dire ça, enregistrer les personnes autour de nous, qu'on apprécie, ben oui.
2: Mais à votre insu. À leur insu, parce que sinon, ils vont prendre un accent, ils vont pas être naturels. Donc, enregistrez vos proches à votre insu.
3: Récemment, mon chum a eu l'idée comme ça. Il a dit à son parrain, est-ce que je peux enregistrer notre conversation? Son parrain, d'ailleurs, qui est le frère de Jean Béliveau. Je suis dit, non, ça, je devrais pas dire ça pour tout le monde, mais quand même, là.
5: Vous avez vu les yeux de Stéphane? Stéphane, des quatre idées de projet déjà là.
3: Si jamais elle est à l'écoute,
5: on a perdu
3: je le salue. Bonjour, Guy. Mais tout ça pour dire que je trouve que c'était une bonne idée, puis il a accepté. Il se fait qu'on s'est mis à enregistrer la conversation, tout simplement. Un téléphone qui traîne, il faut le dire, évidemment. Ouais. Mais pourquoi pas? Parce
0: mais qu'on... maintenant, avec les téléphones, il y a tellement de souvenirs qu'on a. Là. C'est fou. Là. Nous, dans notre temps, on avait des photos de nous à Noël, puis sur le bord de la plage. Ouais. Maintenant, les enfants, les petits-enfants que j'ai autour de moi, ils ont des photos d'eux à chaque journée de leur vie.
3: Oui, c'est ça. Mais les échantillons de voix, ce ne serait pas aussi fréquent. Mais quelques-uns. Mais en tout cas, on est très contents de réentendre celle de Franco. Puis vous allez l'entendre encore quelques fois. Mais là, attachez vos tuques, c'est un autre genre de musique qu'on va entendre.
5: Ça fait peur.

0: En même temps, il se passe pas grand-chose, hein, Michel? Quand c'est juste ça, là, il faut... Ben, c'est parce
1: qu'il y a un peu d'imagination. Oui, il se passe beaucoup de choses.
0: C'est parce que là, il manque l'image, là, puis qu'on est tous, on était tous en train de parler, puis tout d'un coup, on entend tout, là. Mais effectivement, ça, c'est la magie du cinéma.
1: Alors,
0: dans
1: grâce
0: une salle,
1: à ce film, oui. Et bien sûr, John Williams, Jaws, Steven Spielberg, grâce à ce film, Martha's Vineyard est devenue une destination de vacances.
0: C'est vrai.
1: Étonnamment, puisque c'est là qu'on a filmé, là, c'était le lieu du tournage, les gens ont pas fui l'endroit. Ils se sont dit, oh, il y a des requins, ils mangent les gens, c'est formidable, allons-y.
0: Allons baigner.
1: Oui, l'été même, ça a triplé. Oui, la fréquentation.
2: C'était quel été, ça?
1: C'est sorti en 1975, et c'est ce dont je vais vous parler aujourd'hui, le mot blockbuster.
0: Ouais.
1: Parce que on considère le blockbuster d'origine comme étant effectivement Jaws, mais... Revenons aux origines donc, de ce qui est le cinéma d'été. D'abord, il faut dire que, tout à l'heure, j'ai des blagues sur la climatisation. En 1925, une première salle de cinéma en Amérique du Nord est climatisée et ça change les choses. Quand il fait très chaud, le cinéma devient un refuge. Mmh. Moi, c'est comme ça que je choisis mes films d'été. Hein. Il fait 3 heures, il fait très chaud, allons-y en après-midi. Bon, ça fait partie du truc. Dans les années 30, là, les salles se sont de façon plus générale climatisées et ça a donné un souffle nouveau.
0: Ça a ouvert le marché des films d'été.
1: Des films d'été.
0: Fou, hein?
1: Parce que pendant longtemps, donc, le cinéma d'été, pour les gens, les Américains, pour Hollywood, c'était bof, parents pauvres. Qui allait au film d'été, on y présentait donc à cette période-là, et ce sera vrai jusque au moment où on sort Les Dents de la Mer, on présentait les films un peu bas de gamme. On gardait le grand cinéma et les films coûteux pour la période des fêtes. Ça, c'était le bon temps. L'été, il n'y avait rien à faire avec ça. Mais, dans les années 40, en 1942, les forces aériennes, là, vous allez me dire, où est-ce qu'on s'en va? Mais, même. Les forces aériennes britanniques sont mises à bombarder, bien sûr, les Allemands, et on parlait de leur intervention comme étant un blockbuster. Donc, ils éradiquaient des pâtés de maison avec leur bombardement.
0: Ah bon, c'est ça?
1: En deux mots.
0: L'origine?
1: Oui, en deux mots, blockbuster.
2: J'ai jamais su ça, moi.
1: Oui. Ouais. Et en 1943, pour soutenir la sortie d'un film qui s'intitule Bombardier, donc un film de guerre, un vrai film de guerre, la maison de production a qualifié le film en question, toujours en deux mots, de blockbuster,
0: okay.
1: Puisqu'on reprenait cette idée donc des bombardements terribles, vraiment qui faisaient le ménage quelque part. Et début des années 50, ça a été récupéré par l'industrie du cinéma, cette idée de blockbuster, et on a pris les deux mots, on en a fait un seul, et systématiquement, on a sorti ce qu'on appelait à cette période-là, donc des blockbusters, donc des films qu'on considérait comme étant porteurs. Mais un film porteur, dans les années 50, puis maintenant, c'est pas la même chose.
0: C'était quoi, alors, dans les années 50? Est-ce que c'est les grandes comédies musicales qui ont fait rêver ma mère?
1: Oui, mais il y en avait tout le temps. Un acteur, dans les années 50, s'il était capable de monter à cheval ou de danser à claquette, mettait ça dans son CV. Vous pouvez bien dire au Québec, aujourd'hui, ouais, je veux faire des films, moi, je danse à claquette puis je monte à cheval. Ben, le nombre de films que ça va vous ouvrir n'est pas très grand, vous voyez, parce que ben, ce sont des habiletés, même dans le cinéma américain, qui sont un peu perdus.
0: Ou la nage synchronisée à l'époque aussi, hein, avec Esther Williams.
1: Oui. Ma mère aimait beaucoup Esther Williams. Elle voulait que, voilà, on ait tous sa grâce et tout, garçon-fille.
0: Ah, c'est vrai?
1: Ah oui, oui.
0: Elle vous envoyait à la piscine.
1: Bon, et moi, au fond. Ma sœur avait un peu plus de grâce que moi. Toujours est-il qu'il faudra attendre les années 70 et, effectivement, les Dents de la Mer pour qu'on crée le film d'été. Au sens où on s'est dit, tiens, on est en Hollywood, là, on va envahir ce marché-là, on va le prendre d'assaut. Et quand je dis prendre d'assaut, c'est que pendant longtemps, jusqu'aux années 70, les films avaient des sorties progressives. On sortait dans une grande ville, au centre, ensuite la banlieue, ensuite les régions, et ensuite, là c'est moi, la Côte-Nord, les régions éloignées, bien longtemps après. Il y avait vraiment ce rapport au temps qu'on n'a plus aujourd'hui. Hein. Si ça sort, allez hop, il faut le voir tout de suite. Sinon, on attend que 2 semaines après, ce soit sur une plateforme, etc. Ça va très vite. jazz a changé ça. Ils ont sorti dans 400 salles. C'est là où il faut relativiser les choses. On a parlé ensemble la semaine dernière de la révélation, le dernier Spielberg. Alors, je lui ai sorti le chiffre, 3824 écrans. Ça, c'est la réalité
0: du
1: maintenant.
0: Du 21e siècle, ouais.
1: En 1975, beaucoup d'écrans, c'était 400.
0: Ouais.
1: Et c'était un des charmes, je sais pas, mais une des parties, des aspects de la stratégie pour lancer les Dents de la Mer. Les salles étaient pleines, donc on refusait des gens. Moi, c'est comme ça que j'ai vu le film, là, c'est-à-dire une première fois, on peut pas rentrer, la deuxième, on essaie encore, puis on dit, cette fois-là, je vais l'avoir, ça va se passer et tout. Donc, il y avait aussi cette stratégie de refus qui rendait la chose plus excitante. Bien sûr, maintenant, on y va autrement. Faut dire que pendant longtemps, quand on sortait un film sur un grand nombre d'écrans, c'est parce qu'il était très mauvais.
0: Ah oui?
1: Oui.
0: Ah, parce qu'on voulait, tu sais, go money and run.
1: Oui, contrer le bouche à oreille.
2: On fait l'argent rapidement.
1: Exactement. Ah, on savait que le bouche à oreille serait abominable. Donc, on se disait, si on sort ça très vite, ils n'auront pas le temps de s'en rendre compte. On va saisir le public. Allez hop, on ramasse l'argent. Take the money and run.
2: C'est une bonne technique de propagande, là.
1: Oui, ça, ben, ça marche. Hein. On a de l'argent à faire, mais là, il faut le faire très, très vite. Mais bien sûr, l'idée même du blockbuster a fait, parce que là, c'est comme ça qu'on a qualifié le film de Spielberg, il faut dire que ça a été renforcé 2 ans après. Son ami a mis le dernier clou dans le cercueil de ce qui pouvait être une ancienne façon de voir les films d'été. Un certain George Lucas, en 1977, il sort Star Wars, et là, ça consacre de façon définitive ces deux films, Jaws et Star Wars, l'idée qu'on se fait d'un film d'été, il y a de l'argent à faire. Mm-hmm. Et dans l'argent à faire, c'est des films qu'on appelle high concept en anglais, c'est-à-dire facile à résumer. On en est rendu à dire, quand on parle des blockbusters, que c'est un film qui doit être capable, quand on le conçoit, là, d'entrer dans une belle pub de 30 secondes. Mm. En même temps, vous voyez qu'il y a un certain simplisme, là. Qu'est-ce qu'on pourrait bien faire qui se synthétise bien en 30 secondes? Mettez une pub à la télé, parce que les pubs télé ont influencé le cinéma. Donc, mettez une pub à la télé, puis les gens savent tout de suite, ah ben oui, c'est l'histoire d'un requin dans une ville, station balnéaire, puis ils mangent le monde, puis ils vont, etc., sur un bateau.
0: C'est juste un peu moins simple de résumer Star Wars en 30 secondes, quand même, là.
1: Il y a des étoiles. Il y a une princesse, il y a des étoiles. Okay. Non, mais un univers,
0: d'accord,
1: sûrement. Et donc, et l'idée qu'il y avait aussi derrière ça, c'est d'avoir des films qui peuvent avoir des suites. Donc,
0: oui,
1: c'était l'idée même, bien sûr, des franchises. Donc, l'idée de Star Wars et de Jaws, bon, dont c'est des parties dissociées Steven Spielberg, il ne voulait pas faire les suites, c'est de faire des films, Indiana Jones, ce sera le cas aussi, hein, c'est encore un film d'été, qu'on peut décliner.
0: Ah, oui.
1: Et décliner, c'est pas que faire des suites, c'est faire des boîtes à lunch.
2: Ben oui.
1: C'est faire des...
0: Et je sais
1: Kevin,
0: Kevin
1: aime ça.
3: Des
1: faire des pyjamas.
3: Aussi, j'ai plein de pyjamas, plein de figurines d'Indiana Jones.
1: Tous vos pyjamas, ben ça vient de là. Donc, c'est de pouvoir vendre des produits dérivés et donc faire beaucoup d'argent. Quand George Lucas a négocié ses droits sur ce qu'on appelait encore la guerre des étoiles, maintenant ils ont décidé qu'on n'avait plus le droit de dire ça, c'est Star Wars, il avait gardé, même en cédant des choses, les droits sur les produits dérivés. Il avait compris,
0: ouais,
1: parce qu'il y avait une fortune à faire de ce côté-là. Et donc, ça a évolué aujourd'hui.
0: Ça a évolué, mais des franchises, on en voit encore. Là, dans ce qui sort cet été, justement, on fait encore du millage sur Star Wars, avec le Mandalorian.
1: Oui, on continue de faire ça. Et
0: histoire
1: en fait,
0: de jouets.
1: Maintenant,
2: Jackass.
1: Oui, simplifiant en disant que le cinéma américain est devenu, je parlerai un peu du cinéma québécois, mais est devenu un cinéma à numéro. D'une part, c'est-à-dire si on en a un de bon, on en refait d'autres. Spider-Man, je peux pas vous le dire là, à quel point ça a été refait de toutes sortes de façons. On change d'acteur aux 5 ans. Puis, on fait du cinéma de calendrier.
0: Puis au Québec, on a des bons films d'été maintenant.
1: On a décidé au Québec, là, au début des années 2000, de faire des comédies. Alors, c'est toujours la comédie de l'été.
0: Donc, La Grande Séduction avait été un film d'été.
1: La Vie après l'amour, La Grande Séduction, Camping Sauvage, Donnée Santanée, Bon Cop, Bad Cop, Cruising Bar, etc. Tout ça, c'est du cinéma d'été, le sens de l'humour, filière 13, Starbucks, vous voyez. On fait systématiquement, il y en aura cet été.
0: 125 rue des Malaises.
1: 125 rue des Malaises et Françoise, sont les comédies de l'été. On les appelle comme ça quand elles sont pas drôles. Et c'est arrivé, la comédie de l'été fait poète-poète un peu.
0: Un peu,
1: ouais.
0: Oui.
1: Et
0: on s'en
1: je vous amène dans une galaxie très loin de chez vous. 1977, le début d'une interminable saga Star Wars.
0: Merci Michel Coulombe.
2: Catherine, le blockbuster, c'est drôle. Donc, on a décidé le mot blockbuster pour désigner un film d'impact. Donc, c'est un champ lexical qui vient des guerres, du monde militaire. Étrange de voir aussi que ce champ lexical-là aussi teinté la culture en musique. On dit une bombe musicale.
0: Mais nous, on dit une bombe musicale. On dit un rap battle aussi.
2: Ouais, c'est ça.
0: Ben oui, ça revient de temps en temps en culture aussi. Là, on s'en va vers un genre de petite bataille, là, Julie Larouche.
4: Absolument, et ce sera féroce. Parce que le coup d'envoi de Dessine-moi un dimanche, c'était en 2011. Ouais. Alors, j'ai pour vous ce matin un quiz culture.
2: Ah ouais.
4: 2011, en rafale, là, plein d'événements qui ont marqué cette année. L'événement de la rentrée 2011. La Maison Symphonique, résidence de l'OSM, a été inaugurée le 7 septembre 2011 avec un concert de l'orchestre dirigé par Kent Nagano. Ouais. Quelle œuvre a été au cœur de ce concert inaugural? On va y aller sans extrait d'abord, mémoire. On a un indice, quelques mesures.
2: Ça, c'est quoi, Catherine?
0: La 9e symphonie de Beethoven.
4: C'est presque un point boni pour Catherine.
0: En plus, j'étais là. Mais j'étais presque sûre avant l'extrait, mais je voulais être sûre, puis c'est le fun d'entendre.
4: Alors, un point pour Catherine. En 2011, au cinéma, les comédies Starbucks, Le sens de l'humour, Michel en a fait mention, ont franchi le cap des 3 millions de dollars au box-office. Et un drame aussi a retenu l'attention. Quel est le titre de ce film qui recevra une nomination aux Oscars dans la catégorie du meilleur film en langue étrangère? Sans extrait d'abord.
5: Les invasions barbares.
4: Non, ce n'est pas 2011.
1: Monsieur Lazare.
4: Voilà, ouais. Sans extrait. Et on l'a quand même, on a quelques mesures.
6: OK, mais le remplaçant arrive quand?
7: Personne ne va entrer ici après ce qui est arrivé.
8: Bachir Lazare.
4: Voilà, Monsieur Lazare de Philippe Falardeau.
0: Je suis tellement contente, la pièce va être reprise
4: cette année. Absolument, au TNM dans la saison 2026-2027.
5: Tournée dans l'école de mes enfants.
4: Et on a fouillé dans les archives. On écoute un extrait d'une entrevue avec l'interprète de Bachir Lazare, Mohamed Falag, avec Franco.
9: Une dernière question. Est-ce que vous êtes aussi tendre que Bachir Lazare l'est dans son film?
10: Je crois que j'ai de la tendresse en moi. Je ressemble un peu à tout le monde. À chaque situation, j'ai une réaction. Voilà, face aux situations. Voilà, je pense que j'ai aussi de la tendresse en moi. Oui.
4: Alors voilà. Au cinéma, sur la scène musicale maintenant, ça a été une grosse année 2011. Il y a eu une foule monstre à Québec en juillet pour ce groupe sur les plaines d'Abraham. Quel est le nom du groupe?
2: Metallica.
4: Ouais. Voilà. C'est quand même facile. Il y a eu aussi en 2011 la visite du groupe U2 deux fois à l'Hippodrome de Montréal, 8 et 9 juillet, dans le cadre de leur gigantesque tournée mondiale.
2: La première soirée, le vendredi, il y avait une pluie diluvienne.
4: Parlant de succès mondial,
11: c'est rassurant de constater que nos spécialistes sont les meilleurs. Musique classique, c'est Catherine.
4: Oui, cinéma, Michel.
11: Musique métal. Actuelle, métal, c'est
4: Stéphane.
11: On avait les bons spécialistes.
2: On protège nos égaux, c'est juste ça. Là.
4: C'est comme l'école des fans, on veut que tout le monde gagne. Donc, il y a eu aussi un succès mondial. Quel groupe a remporté un Grammy pour l'album de l'année devant Lady Gaga, Katy Perry et Eminem en 2011? Avant de les entendre.
0: Philippe, je compte sur toi.
2: Ouais. Donc, un groupe.
11: En quatre heures.
4: Voilà!
12: C'est Philippe Femmeau.
2: Bravo, Kevin.
4: Et finalement, dernière question. Lors du 33e Gala de la Disque en 2011, Éric Lapointe, Marie-Mé ont été sacrés interprètes de l'année. Ginette Renaud, Marc Dupré se sont aussi démarqués. Et la chanson populaire de l'année, quelle est-elle? Création d'un auteur, compositeur, interprète de Sherbrooke. Aux initiales, Patrice Michaud.
11: On
4: veut le titre ici. C'est un peu ce qu'on se dit aujourd'hui. Mmh. Même si on ne se retrouvera plus autour de cette table dorénavant. Quand

0: Combien de mariages ont été accompagnés par cette chanson?
1: D'anniversaire de mariage.
0: D'anniversaire de mariage.
1: Un classique, une des chansons québécoises les plus populaires. Alors voilà, c'était un plus aimé. Aperçu de cette année.
2: Oh, merci 2011 Julie, en culture. Bravo à tous. C'était l'année de la naissance de Dessine-moi un dimanche.
1: Tout le monde gagne.
2: Merci Julie. Merci beaucoup Julie gagne aussi. pas pire comme organisatrice de quiz. Là. Sideline qui s'en vient, une nouvelle carrière. On va maintenant se tourner vers Sébastien Dulune.
3: Oui, tout à fait. Aujourd'hui, dernière de Dessine-moi un dimanche, première journée de l'été. Les plans vont changer, le décor est en train de changer aussi. D'où on vous parle, nous présentement, la lumière est superbe, là, tout près du Pont-Jacques-Cartier à Montréal. Donc, on va, au cours des prochaines minutes, avec Sébastien Dulune, parler de lecture d'été. Mais on va aussi parler de style de lectrice et de lecteur.
4: Ouais, j'ai eu cette idée d'essayer de regrouper en genre de comportement les lecteurs, les lectrices, selon leurs attentes, leur disponibilité l'été.
3: Oui, deux grands types de lecteurs, selon vous, Sébastien Dulune. Le premier?
4: Bon, je suis ouvert à discuter de la nomenclature. Là, on tente quelque chose, mais j'irai avec le type décrocheur.
3: OK. C'est quoi le type décrocheur?
4: C'est celui qui décroche du quotidien, qui décroche de la routine, qui décroche de son année de travail. On est vraiment en vacances. C'est le type de lecteur qui veut rien savoir d'explorer des livres là, qui ne fonctionneront pas pour lui. Lui, il lit à la plage ou elle. Sur un hamac, lecteur de balcon, sur un ponton même. Le décrocheur, lui, il lit un peu moins pendant l'année, mais rendu aux vacances, c'est l'heure de se gâter, de se faire plaisir et donc de décrocher.
3: Oui, parce que l'été, c'est fait pour jouer, l'été, c'est fait pour décrocher.
4: C'est ça? Et c'est ça, surtout pour ces gens-là. Et donc, ils vont se tourner vers des valeurs sûres. Comme je le disais, ils veulent rien savoir là, d'explorer, de commencer des livres.
3: Des valeurs sûres comme quoi, par exemple?
4: Ben, ça peut être vraiment des bonnes histoires, des livres satisfaisants où la fin est claire. Et là, on a vraiment un plaisir d'avoir compris le mystère. Par exemple, si on est amateur de policiers ou de romances. Vraiment des genres bien établis dans lesquels les déceptions sont pas envisageables ou presque. Il y a vraiment une garantie de plaisir pour ce type de lecture-là. Mmh. Donc, par exemple, il pourra se tourner vers le nouveau Christine Brouillette.
3: Okay.
4: De bon droit qui vient de sortir. C'est une énième enquête de Maud Graham. C'est jamais décevant. On connaît comment Christine Brouillette est capable donc de nous ficeler une histoire, de renouveler, de jouer avec les codes du genre. Donc, il y a vraiment tout un plaisir de retomber dans ce genre de lecture-là et d'en découvrir l'intrigue, bien entendu, mais surtout de ne pas perdre de temps avec un livre qui ne sera pas satisfaisant. Une espèce de garantie de qualité.
3: Ouais.
4: Et en plus, quand on aime Christine Brouillette, si on commence à la lire ou si on la lit depuis des années, il y en a toujours quelques-uns qu'on a manqué. Donc, on a une espèce d'effet de série. On sait qu'on peut rentrer dans un genre de vortex.
2: Alors, tu comprends bien, le décrocheur, il veut être accroché.
4: Ouais, c'est ça. C'est là où moi, ma thématologie est peut-être pas super précise. Il veut pas décrocher de ses lectures, mais il veut exactement se raccrocher à ça. Donc, l'idée des séries peut être intéressante, des trilogies aussi, parce que c'est comme si on rentre dans quelque chose et on sait que la suite va être aussi intéressante et on en a pour longtemps. Et parlant de trilogie, il y en a une qui me tient vraiment à cœur, mais là, je dois divulguer que j'ai un petit parti pris puisque j'ai été l'éditeur de la trilogie d'Hakim Gagnon, les trois premiers livres d'Hakim Gagnon, qui sont parus à 18 mois d'intervalle chacun. Ça commence avec Le cigare au bord des lèvres, ça se poursuit avec Grambé au passé simple. Son plus récent s'appelle La Dèche. Ouais. Hakim Gagnon, c'est pour moi irrésistible. C'est drôle, c'est intelligent, c'est touchant. Et même si on n'aime pas, je dirais qu'on aime ne pas l'aimer. C'est vraiment pour tout le monde. Il y a une espèce de voie à laquelle on a juste envie de terminer. Il est rocambolesque. Et c'est intéressant d'avoir une trilogie d'un jeune auteur comme ça où on a un bon 1500 pages de lecture devant nous. Et on sait qu'on ne sera pas déçus.
3: Ça, c'était des suggestions pour le type de lectrice, de lecteur, là, les décrocheuses, les décrocheurs. Maintenant, le deuxième type de lecteur, selon vous, Sébastien, c'est l'aventurier.
4: Oui.
3: Qu'est-ce qu'il cherche, l'aventurier?
4: L'aventurier, il cherche à s'évader. Il cherche le lointain, l'ailleurs, l'étranger. Il veut vraiment être dépaysé. Il va profiter de l'été, justement, pour explorer d'autres zones. Vraiment sortir de la routine et aller ailleurs. Donc, peut-être un petit peu plus aventurier, actif dans ses choix de lecture. Il va aimer être aspiré. Il va aimer les romans fleuves. Les lectures très, très longues, des univers très singuliers. Et il ne va pas non plus rechigner à travailler dans sa lecture. Donc, endurer un peu plus longtemps un livre où on ne sait pas trop où ça s'en va, être un petit peu dans le flou, ça peut être aussi le type de lecture, de lecteur, lectrice qui va aimer les classiques. Donc, il profite de l'été pour plonger dans des œuvres intemporelles. On se dit, bon, cette année, c'est là où je me clenche Finnegan's Wake de Joyce, par exemple.
2: C'est mon moment pour la recherche du temps perdu.
4: Exactement.
2: Pour les bienveillantes de Jonathan Little.
4: Oui.
3: Pour pouvoir enfin en parler avec les amis.
4: Pour Proust, je conseille quelques étés quand même.
1: Oui.
4: Il y en a tout plein comme ça. Moi, sur ma pile, j'ai Les Détectives Sauvages de Roberto Bolaño. Ça fait des années que je remets ça. Cet été, je m'y attaque. Mais il y a aussi des nouveautés qui font particulièrement plaisir aux lecteurs aventuriers. Lorsqu'on a un Murakami, par exemple, qui vient de sortir cet hiver, c'est jamais décevant. Donc, ça peut plaire aux décrocheurs. Mais il y a également quand même des univers chaque fois là, complètement différents dans lesquels on sait qu'on va vivre des choses. Donc, son nouveau titre s'appelle La Cité aux murs incertains. Juste le titre être un programme d'aventure, de découverte d'inconnus. Et on a 666 pages du grand maître japonais à se mettre sous la dent cet été.
1: On aime le chiffre.
4: Ouais. Ça me semblait pas anodin.
3: J'en ai un autre chiffre pour vous, Sébastien, c'est 15. Hein, parce que ce matin, comme vous avez constaté, on regarde beaucoup à travers le rétroviseur. Hein, 15 ans de Dessine-moi un dimanche. J'aimerais ça qu'on se permette une petite réflexion là, sur les habitudes des lecteurs d'ici, des lecteurs d'été. Est-ce qu'elles ont changé, ces habitudes, au cours des 15 dernières années, Sébastien Duluth?
4: Mais en réfléchissant à cette question-là, il m'est apparu qu'il y avait quelque chose qui est absolument incontournable maintenant, c'est que depuis 2014, donc un petit peu moins de 15 ans, il y a l'événement annuel, le 12 août, j'achète un livre québécois. C'est une formule qui a été créée par deux auteurs autrices où on a pris la journée du 12 août et on a dit, cette journée-là, on va inciter les gens à acheter et lire un livre québécois et les gens prennent en photo leur achat du jour.
1: Oui.
4: Et il y a un effet sur les réseaux sociaux.
3: Un jalon très important. Ouais.
4: Oui, c'est ça. Et pour les libraires, c'est une journée vraiment où il y a beaucoup d'affluence dans les librairies. C'est vraiment une fête du livre québécois. Et ce faisant, ça a un petit peu placé la date de la rentrée d'automne autour du 12 août. C'est-à-dire que les maisons d'édition, avec le temps, en voyant bien l'espèce d'effet commercial, l'effet positif de tout ça, mais également un petit peu arbitraire de la date du 12 août. On s'est dit, bon, ben, on dirait bien qu'on pourrait commencer à sortir notre rentrée d'automne au 12 août, ce qui est quand même un peu hâtif, mais c'est comme ça que le champ s'est structuré avec cet événement-là qui est quand même super positif. Et donc, ça marque un petit peu l'idée que ben le 12 août, la rentrée commence, donc il faut que cet été, je termine ma pile à lire. Et c'est là que je me suis dit qu'on a peut-être vu apparaître un autre type de lecteur, qui serait le lecteur ou la lectrice compulsive, qui lit à l'année, mais là va profiter des dernières semaines de l'été. Je déteste dire ça un 21 juin, des quelques semaines d'été avant le 12 août, bien sûr, pour terminer sa PAL, sa pile à lire, donc de tout ce qui a été accumulé depuis la rentrée d'automne d'avant, depuis l'hiver dernier. Donc on pourra lire C'était ça ou mourir, par exemple, de Tillesson Aurélien, qui est sorti chez Boréal cet hiver.
3: Ça, c'est succulent, ça vraiment.
4: J'ai très hâte
3: de lire. Je suis en train de les présenter.
4: Les Ravisseuses de Charles Dionne également, qui connaît beaucoup de succès. Le Prix des libraires, Temps québécois, La mère des larves de Maud Jarry, ou le Prix des libraires hors Québec, Mon vrai nom est Élisabeth d'Adélion. Ce sont des belles lectures de 2025-2026 qu'on pourrait vouloir compléter avant la rentrée, qui se signale le 12 août.
3: Et pour celles et ceux qui aiment lire l'été, les décors d'été, les sentiments, les émotions qui sont liées à l'été, ben il y a Amiante aussi, hein? Il y a Amiens, parce que c'est Tattered Minds, puis c'est l'été, puis c'est l'innocence et le paradis de l'enfance à Amiens, écrit
1: et c'est
3: par
1: signé.
3: Sébastien Duluth.
1: Sébastien Duluth.
4: Voilà. C'est bien vrai. Et je vous remercie.
1: Merci à vous. Merci beaucoup, Sébastien Duluth. Et là, je me tourne vers Kevin parce que c'est son tour. C'est pas un quiz, hein? C'est un retour dans l'histoire de votre relation avec Franco. Parce que Stéphane a mis la table tout à l'heure. Là. Franco, le séduire en parlant de sport, c'était pas gagné. Hein?
5: Non, je me constate tellement choyé d'avoir occupé le rôle de chroniqueur sportif avec Franco, parce que moi, je suis un amateur de baseball, et il n'y avait pas de meilleur lanceur de balle courbe que Franco Novo quand il était question de sport. Fallait que je sois paré à toute éventualité, toute question pointue qui allait souvent atterrir quelque part vraiment dans le champ gauche, très loin. Comme quand je lui parlais d'une judoka aveugle et qu'il m'interrompt après quelques minutes pour me demander tout bonnement, mais ils font comment les judokas aveugles pour se retrouver sur le tatami? Et avant que je puisse répondre tout bonnement, tout candidement, il se rétorque à lui-même, ils doivent avoir des clochettes sur leur kimono. Non, c'est pas ça, Franco. Les judokas commencent en s'empoignant, donc tactilement, ils peuvent se retrouver. Mais c'était ça, Franco, il était ouvert à tout. Il avait des questions, il était curieux. Même si à la base, c'était pas un grand fan de sport. D'ailleurs, il détestait marcher. Ça, on s'entendait vraiment bien là-dessus, les deux. Je pense que c'est pour ça qu'il m'a recruté. Il savait que j'allais jamais l'obliger à aller faire une randonnée pédestre. Ça n'a jamais arrivé. Il aimait pas ça, le sport, Franco. D'ailleurs, on se souviendra qu'il est décédé au Super Bowl. Donc moi, je pense qu'il voulait juste pas se taper un autre Super Bowl, Franco. Le football, c'est pas le sport qu'il aimait le moins, c'était le baseball. Il comprenait jamais quand je m'absentais de l'émission pour aller voir du baseball, comme en fait foi l'extrait suivant d'un archive.
6: Comment c'était, Toronto?
5: Toronto, c'était bien. Donc, j'étais voir un match de baseball la semaine dernière là-bas et les Blue Jays m'ont amèrement déçu. Je m'attendais à un bon match. Pouvez-vous concevoir ça, un match de baseball plate, Franco?
6: J'ai beaucoup de difficultés.
5: Et c'est à ça que j'ai assisté la semaine dernière. Les Blue Jays qui étaient au plus fort.
1: Au moins,
6: combien
1: jouaient?
6: De manches?
5: Neuf manches, Franco. C'est le genre de questions qu'il me demandait. Combien de manches le baseball? Ça nous rappelle aussi un beau souvenir quand Caroline avait acheté des billets pour aller voir les Blue Jays avec ses enfants face aux Red Sox, mais que le match avait lieu à Boston alors qu'elle était à Toronto. Souvent, Franco, il s'intéressait à tout ce qui était en périphérie du terrain, les humains, les histoires, les règlements, les expressions, les uniformes et les noms. Et là, à la fin, quand on travaillait ensemble, je pouvais plus surnommer les Alouettes les Moineaux parce que ça créait toujours un débat, comme on l'entend ici. Soirée, les Moineaux qui ont encaissé deux défaites de suite contre les Argonauts, mais qui s'accrochent toujours au deuxième rang dans l'Est.
6: Mais oui? Si vous arrêtiez de les appeler les Moineaux, là, peut-être qu'ils deviendraient des aigles et puis qu'ils gagneraient.
5: Il y a déjà des aigles au football, donc c'est pas dans la même ligue, mais c'est vrai.
6: Des vautours.
5: C'est pas très menaçant, des Moineaux. Hein,
6: non, pas vraiment.
1: Mais je pense que les aigles, c'est les équipes du Collège Notre-Dame à Montréal.
5: Je pense que tout le royaume des oiseaux, on les a...
1: Il reste rien que les petits oiseaux, comme les Moineaux.
5: D'ailleurs, l'Association des ornithologues amateurs du Québec me lâche pas depuis ce moment-là m'expliquer la différence entre le moineau de la famille des Passeridés et l'alouette de la famille des Alodidés. Donc, Franco avait raison, on peut pas les confondre, ce ne sont pas des synonymes. On en règle des affaires aujourd'hui. Finalement, dernier bon souvenir, quand Franco m'a appelé la veille d'une émission en panique parce qu'il savait que Stéphane allait faire un pool en direct à la radio et il savait pas c'était quoi un pool de hockey. Donc, je lui ai expliqué c'était quoi. Il a fait ses devoirs et le lendemain, il a commencé l'émission en nous expliquant c'était quoi un pool.
6: Alors, il y a deux sortes de poules. Hein? Mais en tout cas, il vaut mieux... Moi, je vais opter, là, Stéphane, vous écoutez, je vais opter pour des joueurs qui ont beaucoup de temps de glace en avantage numérique.
5: C'est sûr. Ah.
6: C'est ça. Fait que Ovechkin...
1: Wow!
3: Oui, Franco connaissait plus Léopoule.
5: Alors voilà, je t'aime.
1: Bien coaché.
5: Oh, ouais. Je t'aime, Franco. Merci beaucoup de m'avoir fait une place dans ton cœur et dans ton équipe. Et merci spécial. Je t'ai choyé comme chroniqueur aussi parce que, tu sais, Ève aime le sport, Caroline, Julie, Catherine Vérébilly, Stéphane, j'étais vraiment choyé comme chroniqueur sportif.
1: Finalement, c'était Franco l'exception, puis il s'est laissé gagner.
5: On l'a conquis.
1: Vous l'avez conquis.
3: Moi, j'étais dans l'équipe de Franco.
1: mais c'est vrai que vous êtes bon. Hein? Moi, dans la vie, je ne suis pas tant sport que ça, mais moi aussi, je me suis laissé gagner grâce à vous.
3: Et vous êtes très généreuse dans la conversation aussi là, qu'on a sur Messenger. Là. Donc, vous ne commentez pas juste quand il y a un but. Là. N'importe quel hors-jeu, une mise au jeu, n'importe quoi. On commente, dégagement fusé, on commente.
1: Ouais, il y a vraiment une ambiance très sportive. On pourrait dire un bel esprit sportif.
5: Dimanche les sportifs.
1: Et on va maintenant se tourner vers Ève Christian parce que Ève, elle a pour nous des messages reçus des auditeurs.
7: Oui, on en a eu tellement beaucoup sur tous nos réseaux finalement de chacun. Stéphane a fait une mosaïque avec quelques-unes de nos photos et ça a attiré évidemment bien des commentaires. Alors je vous en lis quelques-uns. Il y a Claire qui dit le moment que j'aimais de l'émission était l'ouverture. C'est un bonjour qu'on vit seul avec Franco. Aucune bousculade. Il s'attardait à l'état de chacun autour de la table. Comment ça va, vous? L'échange était amical et décontracté à propos du travail, au cours de la semaine, des enfants, une sortie et la météo, toujours. C'est vraiment écrit, là. Léonard dit, depuis le début, je me réveille avant les enfants et ces quelques heures avant le tumulte du matin était mon moment à moi pour écouter l'émission. À leur réveil, je continuais d'écouter d'une oreille et je répondais à leurs questions d'actualité, pas toujours évident pour leurs petites oreilles. Il y a aussi Marie qui dit, il y a d'innombrables moments et rencontres des plus intéressantes avec Franco. J'aimais particulièrement les entrevues de fond où le temps nécessaire était accordé aux invités de sphères d'intérêt très différentes qui m'ont fait m'intéresser beaucoup plus que je le pensais à certaines de ces personnes ou sujets. Dans mes moments préférés, l'heure du mythe avec Thomas Hellman m'a captivée. Il était impossible pour moi de manquer ce segment-là. Il est si rare à la radio qu'on nous raconte des histoires. Tout va si vite. José Lito dit, je suis allée passer deux dimanches autour de cette belle table. On connaît José Lito. Deux dimanches marqués par des moments importants de ma vie. Et c'est à Franco que j'avais le goût de me raconter. Et aussi de partager des plaisirs culinaires, des éclats de rire, de précieux souvenirs avec mon cher Stéphane Laporte et la superbe équipe, autant en onde que dans l'ombre. Il y avait quelque chose de simple et de vrai dans ces rencontres. Pour moi, le dimanche, que je sois à la maison, dans ma voiture ou en studio, est devenu un rendez-vous précieux. Merci pour ces moments, Franco. Tu me manques. Il m'en reste deux. André dit, mes moments préférés, c'est quand Stéphane faisait ses chroniques en trouvant toujours le moyen de glisser un franco quelque chose.
4: Ah oui.
7: J'aimais quand Évelyne Ferron, historienne, faisait ses apparitions et je riais toujours quand Franco disait à Marthe Laverdière, « Hey, j'ai une question de Franco de l'Île des Sœurs. Vous allez beaucoup me manquer. » Et le dernier, de René. « Chaque fois que je me connectais le dimanche, je me disais à moi-même, j'invite mes amis au déjeuner et je riais avec eux. J'écoutais chaque mot, chaque intonation, chaque respiration. C'était comme si j'étais avec l'équipe, mes amis. Oui, ça m'a donné un coup, la perte de Franco. Ma solitude était plus douce avec mes amis de Radio-Canada. »
1: Merci, Ève. Et Caroline Morin, c'est son tour.
8: Ben justement, c'est à vous, chers auditeurs et chères auditrices, que j'avais envie, en fait, d'emmener ce matin un peu dans les coulisses de Dessine-moi un dimanche ou Dessine-moi un matin. Un été, un franco, un temps des fêtes, puisqu'il y a eu toutes ces déclinaisons-là au fil des saisons, et vous présenter l'équipe qui prépare l'émission. Alors, au cours de la semaine, les recherchistes et l'animateur ou l'animatrice, selon la semaine, se réunissent deux fois pour déterminer les sujets et les invités. Julie s'y joint le vendredi. Kevin, Eve et moi, on découvre le menu par courriel quand Geneviève l'envoie le vendredi après-midi. Geneviève, c'est l'une des deux recherchistes de l'émission avec Anya. Elles sont toutes les deux hyper expérimentées, inventive, mais aussi très, très généreuse. Anya est arrivée à l'émission presque au tout début, alors que Geneviève avait fait une saison avant d'y revenir en 2024. Elles sont la mémoire de l'émission, le point de repère de tous les chroniqueurs. Franco les aimait tellement qu'il les appelait « ma Anya », ma Geneviève. Nous, on les appelle pour toutes sortes de raisons. Elles ont toujours réponse à nos questions. Avec elle, il y a Damien, le réalisateur, qui est arrivé au début de cette saison. Damien, vous pouvez l'entendre aussi comme chroniqueur aux années-lumière. Nous, on l'entend la nuit quand on arrive à Radio-Canada. L'émission, elle est en rediffusion le samedi à 4 heures, puisque Damien, c'est un scientifique. Il a remplacé notre chère Nadia Payon, qui est en congé à la suite d'un accident, mais qui était le cœur de notre équipe. Elle est avec nous en pensée ce matin chez elle à Québec. On la salue très fort et on pense à elle.
1: Bonjour, Nadia.
4: Oui.
8: Et puis, il y a Florence, notre adjointe à la réalisation, dévouée et chaleureuse. Elle était toute nouvelle au début, puis elle a grandi tellement vite qu'elle s'est mise à réaliser Mimosa toute seule le samedi. C'est donc Éloi qui est avec nous en studio le dimanche, qui s'est tout de suite intégrée dans notre équipe avec sa moustache, avec ou sans barbe. Et le dimanche, aux Aurores, en studio, il y a Marielle, notre technicienne, qui arrive de Drummondville, mais qui n'a jamais manqué d'émission pratiquement, excepté le matin où elle s'est fait frapper par un chevreuil. Marielle prépare le studio, et quand il y a des perfos, elle fait des tests de son. Marielle, c'est aussi une musicienne. Et elle n'est pas la seule, d'ailleurs, dans l'équipe. Geneviève joue dans un orchestre de la clarinette, tout comme Catherine Véribilli. Éloi a son band de musique. Julie performe au karaoké et se fait passer pour Françoise Hardy. Et bien sûr, il y a Catherine, notre claveciniste préférée. Ben, en fait, on n'en connaît peut-être pas d'autres, là, mais...
1: C'est ça, c'est facile d'être la préférée.
8: D'ailleurs, merci Catherine, merci Philippe, pour ne pas dire merci Philippe-Catherine, d'avoir si bien pris le relais à la barre de l'animation de l'émission. Merci de nous avoir recueillis tels que l'on était, avec notre peine et nos histoires d'équipe, comme autant d'histoires de famille. Puisque c'est ça, Dessine-moi un dimanche, c'est une grande famille, unie encore plus par les épreuves, par la peine, mais aussi par les fous rires communs, que l'on partageait également avec les collaborateurs qui se relaient autour de la table, à qui il fallait dire parfois pendant le bulletin de nouvelles « Désolée, je dois préparer mon prochain segment parce qu'on avait envie de poursuivre la conversation. » Et quand Stéphane arrive, là, c'est la fête. Que les Canadiens aient gagné la veille ou pas, Stéphane, il est notre liant. Celui qui s'est toujours assuré qu'on reste unis à coups de photos de famille et de discussions prolongées, et même parfois un peu arrosées, oui, à 10 heures le dimanche matin. Mais surtout, il y a vous, chers auditeurs et auditrices, qui faites partie de notre grande famille, puisque c'est pour vous que l'on a fait cette émission, qu'on s'est levé aux aurores, les dimanches matins surtout, mais les samedis un peu aussi. C'est à vous que je pense lorsque je lis les journaux et les magazines. Merci d'avoir été au rendez-vous. Merci de nous avoir écrit. Merci de nous avoir parfois corrigé, félicité ou enrichi selon ce que l'on disait en ondes. Merci de nous avoir soutenus dans le deuil de Franco, qui est aussi le vôtre puisque vous nous le dites encore. Et pour ça, vous et nous, et toute l'équipe. On sera unis pour toujours et on se rappellera de Dessine-moi un dimanche, Dessine-moi une famille, Dessine-moi un Franco, Dessine-moi une grande émission de radio.
2: Bravo!
3: Bravo.
2: Bravo. Merci, Caroline.
3: Merci
2: beaucoup. Et là, je vais me tourner vers elle parce que, bon, elle aussi, Franco l'aimait tellement. Bonjour, Marthe Laverdière.
9: Bonjour.
2: Oui. Marthe, aujourd'hui, là, on va pas se lancer dans des recettes de terreau, puis, on va pas se lancer dans. On va parler de la nature un peu. Est-ce que ça vous tente?
9: Oui. Moi, sais-tu qu'est-ce que j'ai aimé de Franco? Premièrement, c'est quand que les premières émissions, ce qui me faisait rire, c'est qu'il n'y avait aucune connaissance horticole. Puis, il avait pas l'air qu'on voulait en avoir non plus. Il me parlait que de son cactus, qui en réalité était un euphorbe, mais en tout cas, je l'ai jamais assassiné. Mais Franco avait ce côté que j'adorais. Même si c'était pas un sujet qui vivait dans son quotidien, il aimait la philosophie de la terre. Ça, le respect, quand je parlais du respect de la terre, quand je parlais de ces choses-là, je le sentais se connecter. Mm. C'était un homme qui était très près de la terre, même s'il jardinait pas. Et c'était un amoureux, je pense, énormément de la planète Franco. J'ai adoré cet homme-là.
2: Peut-être qu'en jardinant pas, il a amélioré le sort de la planète. Il l'a laissé vivre sa vie, finalement. Parce que c'est un peu ça, hein, la nature trouve son chemin. Hein. Puis ça, vous y croyez, Marthe?
9: Oui, la nature trouve toujours son chemin. Tu sais, quand je vois des gens qui essayent, avec soit du géotextile ou des produits, d'arrêter la nature de se reproduire, d'avoir des mauvaises herbes, ainsi de suite. Dieu merci. La nature va toujours trouver un chemin pour se reproduire parce que sans ça, ça ferait longtemps qu'on l'aurait tué, comme je dis souvent. Tu sais, on ne peut pas arrêter la nature. Tu sais, ceux qui pensent qu'à mettre des galets de rivière au travers de belles tuiles plates, ça va rester comme ça. Ben non, le vent va vous emmener de la terre, du sable, des mauvaises herbes aussi qui arrivent par le vent. Et puis, elle va vouloir se reproduire. La nature, elle est hyper généreuse. Moi, ce qui m'a frappé enfant, c'est quand, à un moment donné, j'étais dans le jardin avec mon père, je n'allais même pas à l'école, et j'avais vu mon père, il faisait des semis de carottes. Puis, je voyais la toute petite graine de carotte brune dans ses mains. Et là, à un moment donné, je l'ai vu disparaître dans la terre. Et j'avais de la peine parce que même si je grattais, je la voyais plus. Elle était de la même couleur que la terre. Et quand j'ai vu à l'automne arriver un paquet de carottes, je me suis dit, mais comment qu'elle fait avec une si petite chose, faire quelque chose que je peux me nourrir? Et là, je me suis mis à vouloir l'observer, cette nature-là. Et elle est tellement généreuse. Mmh. Tu sais, quand je regarde dans une seule petite tomate, comment qu'il y a de graines pour faire autant de plants?
2: Mmh.
9: Tu sais? Et au lieu de vouloir combattre la nature puis essayer de la mettre à notre niveau humain, regardons-la.
2: Les graines de tomates. Je vais vous raconter une mini-histoire. Là. Notre réalisatrice à l'émission Feu vert, Chloé, là, elle a trouvé un germe de grains de tomates dans le fond de son lavabo. Il y avait un petit grain de tomate qui avait germé. Elle a décidé de le planter. Et elle nous apporte de temps en temps des tomates cerises de son plan de lavabo là, pour montrer à quel point c'est fort la nature. Mais il y a la question du temps aussi, parce que souvent, il faut laisser le temps.
9: Oui, c'est ce qui est de valeur à nous, êtres humains. On est pressé dans le temps. Tu sais, souvent, en serre, on se fait dire, je jette un arbre, qu'est-ce que je peux y mettre pour qu'il vienne gros, vite? Du temps. Si vous plantez un arbre, puis vous y mettez beaucoup d'engrais, on y met des bâtons dans la terre, puis on va, oui, vous allez avoir un arbre qui va grossir vite, mais l'âge du bois, ça veut dire, tu sais, à chaque âge du bois, quand on coupe un bois, on voit des lignes. Les âges du bois-là vont devenir distancés. Ça veut dire que votre arbre, il va être plus fragile au vent. Il va vivre moins longtemps. Prenez le temps. Tu sais, moi, je dis toujours, on ne tire pas sur une queue de carotte pour qu'elle vienne plus grande. La nature prend toujours son temps. Et la nature sait comment faire. Mais l'être humain, ben souvent, on ne comprend pas ça.
2: Ouais.
9: Moi, je dis toujours, si tu veux être un bon horticulteur, c'est pas d'aller souvent à l'école, c'est de se mettre à quatre pattes puis de l'observer.
3: Ouais. Donner
9: tout
3: du temps au temps.
2: Ouais, donner du temps puis observer. Ouais.
3: Marthe, justement, on n'a pas de temps aujourd'hui pour répondre aux questions des auditrices, des auditeurs, mais vous partez bientôt en tournée avec un nouveau spectacle qui s'appelle J'ai dit oui.
9: Oui, oui, oui. On recommence le 20 août, les rodages. Puis, je tiens à remercier toute l'équipe parce qu'à chaque fois, bon, je faisais mes émissions un peu partout dans les hôtels. Puis, l'équipe a toujours été très, très, très compréhensive, des fois avec le Wi-Fi qui rentrait plus ou moins. J'ai adoré votre équipe. J'ai adoré travailler avec Franco. Puis, vous êtes des gens extraordinaires. C'était une très belle émission.
2: Oui, bien, Marc, vous en avez été un morceau très lumineux, très joyeux. On a beaucoup aimé ça. Puis, je sais pas, hein, Philippe, penses-tu que les auditeurs qui vont voir son spectacle pourraient poser des questions?
3: Des questions d'horticulture?
2: En deux autographes, peut-être, après le spectacle.
3: Ou sinon, on peut vous suivre sur YouTube aussi, là où vous donnez des bons conseils. On vous souhaite une bonne tournée, puis merci d'avoir enjolivé des portions de nos dimanche matin, Marthe Laverdière. Merci.
2: On vous embrasse, Marthe. Merci beaucoup.
9: Je vous aime.
2: On vous aime, nous aussi. On va suivre votre chemin et c'est sûr qu'on va continuer à le suivre. Puis nous, après les informations, on est là avec de la musique Florence K, Alexandre Béliard. Je vous l'ai dit tout à l'heure, j'ai vendu la mèche un peu, une chanson spéciale écrite.
3: Qui parle de Franco.
2: Ah, voilà, en hommage à Franco. On ne l'a pas entendu, nous, personne encore. Là, ça va vraiment être une découverte. Puis une grande tablée.
3: La dernière grande tablée de Dessine-moi un dimanche avec des personnages qu'on adore, n'est-ce pas, Catherine?
2: N'est-ce pas? Nos amis de la famille, on va les cuisiner un petit peu. On va parler des coulisses de toutes ces années-là qu'on a passé ensemble. Puis bien sûr, un dernier hommage de Stéphane Laporte à l'émission, à Franco et puis vous. Alors, on se retrouve tout de suite après les informations.
3: Bon réveil, chers amis.
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18: Ce matin, au Radio-Journal, les pourparlers de paix entre l'Iran et les États-Unis ont commencé en Suisse.
19: Être trop optimiste, je pense, sur ces négociations-là.
18: Téhéran réitère qu'un accord avec Washington n'est pas possible sans paix au Liban. Élections en Colombie, la gauche et la droite s'affrontent dans un second tour historique. Notre envoyé spécial fait le point. Et Journée nationale des peuples autochtones, des activités sont organisées partout au pays. Nous irons en Colombie-Britannique, où la transmission de la culture passe par le tourisme. Bonjour, ici Nathalie Babin-Gagnon, en Suisse.
20: Now, we see a future where everybody can work together to promote peace and prosperity.
18: Les pourparlers ont commencé entre l'Iran et les États-Unis. L'Iran avertit que les négociations ne pourront pas avancer sans un cessez-le-feu au Liban. Les délégations ont entamé leurs discussions sous l'égide des médiateurs du Pakistan et du Qatar. Greta Juris suit les derniers développements. Greta, les délégations viennent de prendre la parole.
21: Voilà, le vice-président américain J.D. Vance, qui s'est joint ce matin en Suisse à l'émissaire Steve Witkoff et au gendre du président américain Jared Kushner, vient de déclarer que la question nucléaire reste centrale pour les États-Unis. Il s'est dit confiant également que cette rencontre permettra de changer la dynamique au Moyen-Orient et de faire en sorte que l'Iran ne sera plus un instigateur d'instabilité dans la région. Il a fait ses commentaires en prévision de la rencontre avec la délégation iranienne cet après-midi, qui, elle, a souligné que la question du Liban constituera le principal sujet des discussions. Selon le directeur adjoint de l'Observatoire sur les États-Unis de la chaire Raoul Dandurand, Christophe Cloutier-Roy. Les négociations commencent donc bien mal en raison des points de vue divergents entre les deux camps.
19: Je pense que ça nous indique assez bien à quel point il n'y a peut-être pas grand-chose à espérer finalement de ces négociations et que ce fameux cette fameuse entente qu'on vantait déjà la semaine dernière était jamais assise sur des bases très solides.
0: D'ailleurs, Greta, Israël annonce que ses troupes vont rester dans le sud du Liban.
21: Voilà, le ministre israélien de la Défense, Israël Katz, a déclaré que l'armée israélienne ne se retirera pas de la bande territoriale du sud du Liban qu'elle occupe. Selon lui, le cessez-le-feu annoncé entre Israël et le Hezbollah maintient les positions de l'armée israélienne dans cette zone qui, selon lui, permet de protéger les localités du nord d'Israël.
0: Merci, Greta.
21: Je vous en prie.
0: En Colombie, plus de 40 millions d'électeurs sont appelés aux urnes pour élire leur prochain président. Une certaine tension se fait sentir puisque les deux candidats en lice se situent aux deux extrêmes de l'échiquier politique. Un candidat de la gauche et un pro-Trump s'affrontent dans ce duel décisif. Notre envoyé spécial, Martine Movilla, est à Bogota pour suivre cette journée électorale. Martine, les bureaux de vote viennent tout juste d'ouvrir.
6: Effectivement, ça fait juste 3 minutes que les Colombiens, 41 millions de personnes qui sont appelées pour participer à cette journée électorale, vont commencer à voter. Et il est certain que c'est une situation très complexe dans ce pays où, pour la première fois de son histoire, on voit des candidats qui sont vraiment à l'opposé de l'échiquier politique. Quelqu'un qui propose de continuer les plans du gouvernement actuel et puis quelqu'un qui dit qu'il faut tout refaire, voire même de juger, de persécuter ceux et celles qui ont parrainé ou aidé le gouvernement actuel. Donc, les Colombiens se rendent aux urnes avec beaucoup des questions, pas beaucoup de réponses, mais avec des convictions politiques qui parfois ressemblent plus à des convictions religieuses. Pour la gauche, le problème, c'est de rattraper les votes perdus pour les premiers tours électoraux. Comme le dit Maria José Pizarro, elle est une sénatrice de gauche, mais aussi les piliers fondamentaux de la campagne de Iván Cepeda à la présidentielle.
22: Je suis sûre qu'on peut remonter et on l'a déjà fait au 2022. Quand Gustavo Petro, il a récupéré 2 700 000 votes dans le deuxième tour, et nous.
6: Mais pour Rodrigo Lara de la droite, son candidat, c'est le meilleur pour la Colombie.
23: Les Colombiens cherchaient aussi un candidat qui était capable de faire une campagne politique sans les grands partis traditionnels, ce qu'il a fait.
0: Et Martine, les élections surviennent dans un contexte très tendu.
6: Assez tendu pour se dire que ce soir, on croit qu'aucune des deux camps va reconnaître la victoire, peu importe qui gagne, les autorités sont sur les qui-vives et les gens se précipitent pour acheter des denrées alimentaires, étant donné qu'on craint qu'il y ait des

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3: Ont causé des crues subites et des inondations dans la grande région de Montréal. Les villes de Candiac, de Delson et de Saint-Constant ont été fortement touchées. Jérémy Bergeron est à Saint-Mathieu, sur la rive sud. Jérémy, les résidents sont en train de nettoyer les dégâts.
4: Et la tâche est colossale, Nathalie. Ici, à Saint-Mathieu, on voit des résidents vider leur sous-sol, complètement inondés en raison des pluies des dernières heures. On entend des pompes aussi qui roulent pour évacuer l'eau de ces sous-sols, des meubles endommagés, des souvenirs d'enfance bousillés. Les dégâts sont considérables. La ville de Saint-Constant, non loin d'ici, a déclaré l'état d'urgence locale, demande aussi aux résidents de limiter au maximum leur consommation d'eau. Éric Fascia a dû être évacué la nuit dernière puisque sa résidence était isolée. Il est retourné chez lui ce matin. On peut l'écouter.
5: Hier soir, j'étais endormi vers 10 heures. Mon frère est venu pour me réveiller pour dire que la police est dehors pour nous évacuer à cause de la rivière était tellement haute qu'elle passait au-dessus de la rue. Ça, c'est une affaire qui c'est tellement rare, là. C'est quasiment deux, trois fois dans ma vie, puis je vis ici à peu près 40 ans, que ça se passe de même.
3: Et Jérémy, le réveil a été dur aussi dans plusieurs secteurs de l'ouest de l'île de Montréal.
4: Oui, c'est encore difficile, entre autres, du côté de Dolan-des-Ormeaux, où il y a toujours 6500 clients qui sont privés d'électricité. Hier, les services d'urgence se sont activés rapidement pour évacuer des résidents, mais des automobilistes aussi, alors que leur voiture, elle était prisonnière en raison des routes impraticables.
3: Merci, Jérémy.
4: Je vous en prie.
3: De nombreuses festivités se déroulent partout au pays pour souligner la Journée nationale des peuples autochtones qui célèbre son 30e anniversaire. Par ailleurs, les Premières Nations misent de plus en plus sur le tourisme pour faire connaître leur culture. Et c'est en Colombie-Britannique où cet essor est principalement constaté. La province abrite plus de 20% de ses entreprises au pays. Francis Plourde a préparé ce reportage.
6: Basée à Tofino, l'entreprise d'excursion House Adventures appartenant à la nation Haoussat a démarré ses activités il y a 4 ans. Une façon de créer de l'emploi pour la communauté isolée, mais aussi de se réapproprier le territoire. Selon Courtney Louis, l'un des responsables de l'entreprise, c'est ce qui fait la force des tours proposés. La différence avec une autre compagnie, c'est que nous avons des histoires directement liées au territoire, dit-elle. Mais l'industrie fait face à plusieurs défis. Sur le terrain, l'inflation, le manque de financement et de personnel, ainsi que les coûts liés à l'isolement géographique, mettent à rude épreuve des entrepreneurs comme Gordon Taylor. Real-time data of challenges that propriétaire d'une boutique de location de vélos électriques à Yucluelet, il déplore le manque de soutien dans les communautés environnantes, sans compter la pression que font subir les touristes à la biodiversité de la région. Pour atténuer ce problème, la nation Tlaouqueat, aussi à Tofino, a développé un engagement formel qu'il demande aux voyageurs de signer, le gardien de territoire Sayam Assou.
7: Sur le web, quand tu visites Tofino, prends le ISOC Pledge, le commitment d'être un bon visiteur.
6: Car au-delà du développement économique, l'objectif est d'éduquer les touristes pour qu'ils voyagent de façon responsable. Ici Francis Plourde, Radio-Canada, à Tofino, en Colombie-Britannique.
3: À noter que l'émission Tout Terrain va revenir sur le sujet ce matin. Et en terminant, la France ainsi qu'une partie de l'Europe font face à une intense vague de chaleur. Les services d'urgence sont sur un pied d'alerte, étant donné les risques de feux de forêt et de coups de chaleur. Les autorités françaises ont restreint la consommation d'alcool dans les lieux publics et annulent certains événements sportifs en plein air pour faire face à la canicule. Voilà, c'était le Radio-Journal de Radio-Canada et au père à l'écoute. Bonne fête!

0: ça monte,
1: la
0: là,
1: dernière
0: hein?
1: diffusion du thème de Dessine-moi un dimanche.
0: DJ Millimétrique, merci encore.
2: Oui.
0: Et merci de l'avoir revampé depuis février ça pour qu'on vive avec sans regret.
1: C'est vraiment la ritournelle des dimanches matins sur ici, Radio-Canada Première.
0: Oui, ouais. Tout à fait.
1: Rebonjour, Catherine Perrin.
0: Rebonjour, Philippe Femioux. Je l'ai dit très, très rapidement, mais je vais le dire plus clairement devant témoin. Si je te tripote la cuisse gauche, ça va être juste pour aller ajuster le niveau de mes écouteurs parce qu'on est tassé là, en ce moment autour de la table. Puis j'ai été obligée de glisser ma main sur sa cuisse. Tantôt, j'ai trouvé ça un petit peu gênant.
1: Mais entre papa et maman,
0: oui, c'est normal.
3: C'est naturel. Serge Laprade puis Michel Richard, ça a commencé comme ça.
0: Ah, bon.
1: Mais nous, ça va pas finir comme ça.
0: Non, ça va pas finir comme ça, effectivement. Et là, on va tout de suite prendre quelques minutes pour parler à celle qui sera à ce micro la semaine prochaine. C'est Karine Lefebvre. Bonjour, Karine.
4: Bonjour.
0: Karine, c'est dès donc le samedi 27 juin prochain, pour les quatre premières semaines de l'été. Ensuite, ce sera Jean-Philippe Vautier qui va prendre le relais à partir du 25 juillet. Est-ce que c'est vrai que l'émission va s'appeler « En attendant Annie »
4: Oui, on trouvait pas mieux indiqué pour parler de cet espace-là entre la fin de Dessine-moi et Mimosa, puis l'arrivée d'Annie, qui va devenir comme un nouveau rendez-vous pour tout le monde. Alors, bien humblement, Jean-Philippe et moi, on a pensé à cette espèce de rendez-vous qui allierait à la fois passé et futur. Fait que c'est comme ça qu'on l'a pensé. Bon, on va faire la première partie.
0: Ouais. Puis vous prenez un petit morceau de notre présent en ayant Caroline et Kevin autour de la table dès la semaine prochaine.
4: Oui, de très bons morceaux.
0: Puis en ayant Eve aussi, je pense.
2: Pour deux semaines.
0: Il va y avoir quand même une espèce de passage de témoin. Comment vous le voyez, ce rendez-vous d'été, Karine?
4: Moi, je le vois vraiment comme une occasion d'accompagner les auditeurs aussi. Moi, c'est une case que je connais bien. J'ai eu le plaisir de travailler avec Franco pendant 3 ans, Dessine-moi un dimanche. J'ai aussi travaillé avec Joël Lebigot les samedis. Donc, je me suis dit qu'on pourrait aller chercher des éléments qui fonctionnaient bien dans chacun de ces rendez-vous-là. Puis après ça, de les mélanger avec des nouveaux éléments. Donc, je peux déjà vous dire que vous allez entendre des voix familières au cours des 8 prochaines semaines. Ça, on y tenait. Donc, des gens qu'on retrouvait généralement le samedi ou le dimanche, mais aussi des nouveaux collaborateurs, parce que c'est important, c'est un espace, Radio-Canada, l'été, ça a toujours été un espace aussi pour entendre des nouvelles voix, ou en tout cas des voix qu'on connaît bien, mais faire quelque chose de différent.
1: Je vous donne un exemple, par exemple.
4: Oui, c'est ça, on a demandé, par exemple, à la dramaturge et romancière Sophie Bienvenue d'aller voir du théâtre d'été.
0: Okay.
4: Je suis dramaturge, je n'ai pas écrit de théâtre, mais en fait, c'est ça. Donc, on va l'envoyer dans un terrain qu'elle connaît moins parce qu'elle écrit des scénarios, elle écrit des romans, puis elle va aller voir toutes sortes de théâtre d'été. Ou encore, Thérèse Parisien, elle va essayer toutes sortes d'affaires, des activités estivales pour nous inspirer ou encore nous mettre en garde. Fait qu'on va aller chercher des éléments comme ça.
0: Hey, Thérèse Parisien en bungee, j'ai hâte d'entendre l'histoire. Vraiment.
4: On verra à quel point elle game. Puis c'est ça, vous allez entendre aussi des gens que vous entendez au micro à l'année, mais des gens avec qui on aime travailler. Je pense à José Boileau, Dany Saint-Pierre, entre autres. On a demandé à l'auteur artiste Wendat Jocelyn Sioui de nous raconter l'histoire occultée du Québec. Et puis, il y a une chose qui nous unit, Jean-Philippe Vautier et moi, c'est notre amour pour l'histoire. Moi, c'est l'histoire du divertissement, entre autres. Fait que vous allez entendre ça beaucoup. On va remonter le fil des souvenirs avec des gens qui étaient là pour nous parler d'histoire. Je vous donne un exemple.
1: Parce que vous avez une vedette là, qu'on a souvent entendue ici puis qui revient, qu'on n'a pas entendue depuis quelques années, c'est vrai, hein?
4: Une vraie vedette. On va passer dimanche prochain, une partie de dimanche prochain avec Francine Grimaldi.
0: Elle s'en fait longtemps qu'on l'a entendu. Les auditeurs vont être ravis.
4: Ouais, du théâtre burlesque. Il n'est pas impossible aussi que pour nous parler d'histoire de la chanson, vous entendiez un certain retraité. Claude Saussier, c'est ça son petit nom?
0: Oh, okay, bonne idée.
4: Donc, ça risque d'être vraiment un très, très bel été. En tout cas, moi, je l'envisage avec beaucoup, beaucoup d'enthousiasme.
0: Bon, ben Karine Lefebvre, c'est un rendez-vous dès samedi prochain. Vous connaissez l'horaire comme il faut, hein? Je peux le rappeler, là. 7 heures le samedi, 6 heures le dimanche?
4: Ah non! On triche cet été! On fera du 6 à 10 le samedi et le dimanche. On a même un petit peu de bonheur le samedi aussi. Mais oui, c'est comme ça qu'on va le faire cet été.
2: OK. Kevin, il faut qu'on change notre réveil matin pour 6 à 10.
3: Oui, j'ai dit ça avant hier.
5: Moi, je viens de l'apprendre, moi. Parce que je suis arrivée une heure en retard la semaine prochaine.
0: Bon, c'était pas une question finalement si niaiseuse que ça. Alors, Karine Lefebvre, beaucoup de bonheur pour ce début d'été. Puis bien sûr, il y aura aussi de la littérature là-dedans, je le sais, parce que
4: il y aura de tout. Je n'ai pas mentionné aussi à la culture, on est chanceux, on a Sheena Finn qui nous accompagne, et Magali Simard-Galdès qui va faire quelques semaines aussi. J'ai très, très hâte vraiment de me lancer dans cette aventure-là. Puis je suis certaine que Jean-Philippe, c'est la même chose. Même s'il est en vacances en ce moment, mais il sera bien en forme à la fin du mois de juillet pour reprendre le relais.
0: Absolument, on vous embrasse très fort. Merci beaucoup, Karine.
4: Merci, bonne dernière à vous deux.
1: Bonne journée.
0: Bonne journée. Bye bye. Merci. Alexandre Béliard qui est là. Salut.
6: Bonjour.
0: Alexandre Béliard, auteur, compositeur, chroniqueur et même artiste graveur. Il a commencé à faire de la gravure. Le 10e tome des légendes d'un peuple est disponible maintenant. Vous étiez en spectacle hier soir, j'ai pas rêvé ça.
6: À l'île d'Orient.
0: Puis ce soir à Longueuil.
6: Tout à l'heure,
0: cet après-midi.
6: À 14h.
0: Coudon, nos artistes sont occupés. Hein?
6: Fête nationale des Autochtones aujourd'hui, donc je vais chanter Pontiac, Mambertou, Joséphine Bacon.
0: Bon, alors Alexandre nous fait quand même le plaisir de ce moment autour de la table, puis de ce moment en chanson. Et là, c'est vraiment très particulier. Mais on va commencer par faire un petit retour dans le temps. C'est que toute cette idée des légendes d'un peuple, là, ça commence à remonter dans votre vie, mais il y a eu au début de tout ça une entrevue avec Franco, il paraît.
6: En fait,
0: pas encore pour les légendes d'un peuple, mais il y a eu une...
6: Ben, la première entrevue que j'ai donnée de ma vie, c'était avec Franco. Il y avait une émission, je l'ai vue à la radio. On était dans un petit café, puis il m'avait fait venir parce qu'il aimait beaucoup une de mes chansons qui s'appelle « Reste ». Et il m'avait dit « Mais pourquoi tu l'as cachée sur l'album aussi loin ?» Parce qu'elle est 11e sur l'album. Puis il aimait beaucoup, beaucoup cette chanson-là, que j'ai utilisée d'ailleurs en partie pour composer celle à propos de Franco. Donc, quand je vais dire « Tu peux pas t'en aller », ça vient de cette chanson-là parce que c'était le leitmotiv de la chanson Reste.
0: OK, ça devient une chanson cachée dans la chanson.
6: Ouais, il y a plusieurs petits clins d'œil comme ça. Là, en tout cas, je vais pas tout révéler là, mais...
0: Ouais.
6: Donc, c'était une entrevue précieuse, je m'en rappelle très bien. Puis, il y avait Louise Forestier qui était là, qui m'avait dit aussi, là, t'es la saveur du jour, là. Il y a un gros buzz autour de ton album, on s'en reparle dans 15-20 ans.
0: puis là, on est 15 ans plus tard.
6: Ouais.
0: Ouais,
6: c'est ça. En fait, 2005, on est 21 ans plus tard.
0: Ah, okay, parce que là, c'est ça. Si on se réfère à cette première entrevue-là, on est 20 ans plus tard. Justement, 21 ans plus tard.
1: Parce que c'était à Je l'ai vu à la radio.
0: Oui, c'est ça. Et après, il y a eu l'émergence de l'idée des légendes d'un peuple. Je me rappelle parce qu'on en a parlé ensemble à Médium Large pendant quelques chroniques. Oui. Et ça, c'est aussi devenu un rendez-vous, disons, autour de Dessine-moi un matin, Dessine-moi un dimanche.
6: Oui, parce que j'ai fait 25 pays et territoires avec légendes d'un peuple à chanter... la francophonie des Amériques, à travers les Amériques, jusqu'au Brésil, en Haïti, au Yukon, mais également, plus récemment, en Asie, puis à travers les États-Unis, puis en tout cas, puis Franco disait des fois, bon, là, t'es où, là? Là, je suis en Arizona. OK, tu veux nous parler de quelque chose? Ouais, j'ai un cow-boy qui est né à Charlebourg, qui est devenu voleur de chevaux au Nouveau-Mexique. OK, parfait. Donc, il me demandait des fois où j'étais, puis Anya qui m'écrivait, veux-tu nous raconter une histoire, puis selon les pays ou les territoires où j'étais.
0: Au fur et à mesure des récoltes.
6: Oui.
0: Quelle belle idée, hein? Et ça vous habite encore. C'est vraiment un processus qui n'a pas de fin, parce que des personnages historiques, des personnages qui marquent leur époque, il y en a, puis ça se renouvelle constamment.
6: À chaque voyage, là, j'arrive de Corée, j'ai découvert des personnages en lien avec la francophonie des Amériques.
0: C'est
6: qui ont
0: vrai?
6: Un lien avec la... Ben oui, on n'a qu'à penser à Léo Major, qui a fait la guerre de Corée.
1: Oui.
6: Mais il y en a d'autres. Donc, quand j'arrive sur place, c'est là que je peux découvrir. J'ai fait un spectacle au Musée de l'Histoire de Séoul. Et là, tu découvres des nouveaux personnages. Donc, là, je reviens et j'ai des chansons à faire.
0: Ben voilà, tu travailles pour la suite.
1: Parfait, ça. Et on vous l'avait dit, chers amis, qu'on était pour vivre des moments d'émotion à travers la musique. C'est ce qu'on va faire là, dans la prochaine minute avec Alexandre qui vient d'ajouter un nouveau personnage à sa galerie des personnages à célébrer. Donc, il y a quelques jours, vous avez composé une nouvelle chanson. Il y a Florence K qui est ici, là, au piano. Bonjour Florence.
0: Bonjour Florence.
7: Bonjour.
0: On va bientôt l'entendre juste un peu plus. Après la chanson, on va se parler un petit peu plus.
1: Peut-être,
0: aussi.
1: Alexandre Béliard, une dernière clé là, pour encore mieux savourer cette œuvre qui parle de Franco.
6: Ben, Franco, il y a quelques années, il y a quelques années, ma fille a 19 ans, puis je lui ai fait entendre la chanson « Ma fille » de Serge Reggiani.
1: Bonne fête des pères, pas ça.
6: Merci. Et en faisant mes recherches pour écrire la chanson, je suis allé réécouter la voix de Franco, je suis allé réécouter des entrevues, et je me suis aperçu que quand sa fille avait le même âge que la mienne, il lui a aussi parlé de cette chanson-là. Ah, donc, oui. Il y a une citation de cette chanson-là.
1: Parfait.
0: D'accord.
1: Merci beaucoup. Alexandre Béliard se déplace là dans son espace musical du Studio 1. Il est en train de mettre son casque d'écoute. Et puis, Florence est bien installée derrière son piano. On va entendre cette chanson-là qui s'appelle « Franco Ci Vediamo ». Donc,
0: Ci vediamo.
1: Ci vediamo.
6: Ci vediamo.
1: Nous reverrons.
0: Nous nous reverrons.
1: Ouais.
0: D'accord. Merci d'être là.
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1: Wow.
2: Alexandre Béliard, Franco Cividiamo, nous nous reverrons, qui était accompagné de Florence Carr. Merci beaucoup pour ce moment très touchant, Alexandre Béliard. Je t'invite à revenir à la grande table de conversation. Florence aussi, j'aimerais ça que tu te déplaces vers la table pour qu'on puisse t'entendre un petit peu.
3: Ben oui, parce que Florence, les auditeurs entre 9 et 10 sont peut-être moins habitués, mais Florence, c'était une de ces braves qui venait chanter presque toutes les semaines, entre 6 et 7, juste avant 7 heures. Allô, Florence.
1: Allô.
2: Florence, est-ce que tu reconnais Franco dans le texte d'Alexandre Béliard?
1: Ah, tellement, il me l'a envoyé, et puis j'ai écouté ça, j'ai dit, mais c'est tellement beau, puis... C'est le portrait, en fait. Toi, tu peins des portraits d'être merveilleux, d'être plus grand que nature. Et je pense que tu as saisi, Alexandre, d'une façon extrêmement précise et pleine d'amour, toutes les nuances et toutes ces petites choses qui faisaient en sorte que Franco était reconnaissable parmi tant d'autres. Ouais. Vraiment.
3: Qu'est-ce que c'est, toi, si tu veux chercher quelques phrases là, qui tu fais comme... Ah,
1: ben, c'est parce que Franco, genre, tu le rencontres, tu vas être son ami. Directement. Franco, c'était dans les mots que tu as écrits, Alexandre, tu sais, je pense que tout ce qu'il y avait, tes airs poètes un peu maudits, tu sais, dessine-moi encore un dimanche, parce qu'il les dessinait. C'était Franco qui tenait le crayon de cette émission-là. Comme on dirait, tout le monde le fait à merveille, mais Franco, ce show-là, c'était lui qui dessinait ce dimanche matin. Là. En fait, moi, je le vivais comme ça. Oui. Et c'était un grand amoureux de la vie en général, un amoureux de toutes les... Tu sais, s'exposer à la beauté dans la vie, c'est tellement important. Puis je pense que Franco, il savait s'exposer à la beauté et la partager avec nous aussi. Fait que quand on le voyait, on était inspirés, on avait envie de vivre cette beauté-là avec lui.
3: C'était un suntan de beauté perpétuelle.
1: Ben, non, mais c'est ça. On avait envie de parler avec lui de musique, d'art, de littérature, de voyage. Mm. Quand il parlait au camionneur le matin, parce que c'était la chronique juste avant la mienne, moi, j'écoutais ça, puis il savait aller chercher chez la personne qui était au bout du fil, peu importe s'il était en Arizona, en Italie, au Sénégal ou dans le Grand Nord, toutes les petites choses que les auditeurs pouvaient visualiser, pouvaient voir pour qu'on soit avec lui, avec le camionneur. Donc, il mettait en valeur les autres, mais je pense pas qu'il se rendait compte à quel point, en même temps, on ressentait sa valeur.
3: Ben, c'est comme ça. Elle se dégageait peu à peu, puis je pense que maintenant, on la sent parfaitement dans tout cet amour qui s'exprime aussi. Hein.
1: Ouais.
3: Et Alexandre, est-ce que dans un sens, cette manière-là d'aller capter que Franco avait, ça vous prend ça aussi dans votre boîte à outils pour aller capter ce que vous allez mettre dans vos portraits?
4: Ben, en fait, c'est vrai que je suis juste un filtre, en quelque sorte. Je reçois des je découvre des personnages, ils passent à travers moi, ça ressort en chanson.
3: Un filtre, ça fait peut-être un peu Marlboro, là. On pourrait dire un médium, hein, dans ce temps-là.
4: Un médium. Il y a quelque chose de plus spirituel, un peu.
3: Ouais.
4: Effectivement. Ben, Franco, on était supposé écrire une chanson ensemble.
3: C'est vrai?
4: Oui. Claude, il voulait faire une chanson sur Pierre, sur Borgo.
3: Borgo. Ah!
4: Et, je l'ai relancé souvent, puis j'ai dit, Franco, faut le faire. Il y a juste une façon de faire des chansons, c'est de prendre un crayon,
3: de s'asseoir
4: puis de le faire. Oui, ok. Tu pourrais peut-être venir chez nous. Ouais, quand? Je te reviens. Fait qu'on l'a jamais fait, mais bon. C'est ça.
3: Vous avez fini par en faire une, vous, sur Borgo?
4: Non.
3: Pas encore?
4: Non, ben, j'attendais Franco.
3: Ben oui, c'est ça, mais il s'en prendra une éventuellement. Puis Franco vous en voudra pas, je suis sûre.
4: Mais j'aurais aimé avoir...
3: son regard.
4: J'ai travaillé sur Miracri avec Monique Giroux. Mmh. Donc, d'avoir des fois des gens qui ont côtoyé, ils nous offrent un angle exceptionnel que moi, je ne peux
2: pas... proximité.
4: Ouais, c'est ça, je peux pas avoir cet angle-là. Mmh. Donc, c'est un grand privilège d'avoir accès à des sources première.
5: Ben, vous pouvez demander à Guy Lepage ou à Marie-Louise Arsenault pour Borgo qui ont travaillé aussi avec lui.
3: Marie-France Bazot.
5: Oui, Marie-France.
3: Des collaborateurs proches, là, il y en a eu quelques-uns quand même. Ouais. Il en reste à faire, des chansons.
4: Oui, beaucoup.
2: Puis il y en a déjà beaucoup, notamment sur le 10e tome des Légendes d'un peuple qui est disponible maintenant. Le 11e est en gestation. Et justement, la pièce que vous avez interprétée tantôt, je vais figurer sur le 11e.
4: Oui, j'aimerais vraiment ça. Oui, j'y tiens.
2: Ben, merci beaucoup. Puis bon spectacle à Longueuil cet après-midi. Merci d'avoir passé du temps avec nous. Et
4: merci, Florence, pour ton piano.
1: Oh, mais merci, Alex, pour ta voix et cette chanson aussi. L'honneur était pour moi.
3: Oui, merci beaucoup à vous deux. On vous embrasse. Merci. Puis bon solstice d'été, là. Parce que la journée est loin d'être finie.
2: Elle est longue.
3: Ça va être longue.
2: C'est la journée la plus longue de l'année. C'est parfait parce que ça, on
1: pas
2: a besoin
1: tout
2: de.
1: Tout à fait.
2: Comment
1: pas
2: ça?
1: Tout à fait. Parce que lever, coucher du soleil, j'embarquerai pas dans les chiffres. Mais ça dure à peu près 4 jours avec la même durée. De...
3: Okay.
2: Alors, je vais prendre ça.
3: D'accord.
2: Aujourd'hui, on vit une des journées les plus longues
1: Bravo,
2: de l'année. C'est parfait ici parce qu'on a besoin de beaucoup de temps pour gérer toutes les émotions liées à cette
3: ça aussi,
2: dernière.
3: C'est vrai.
2: Il est 9h30, c'est la dernière demi-heure de Dessine-moi un dimanche.
3: Et Florence, on la garde parce qu'on va faire un petit moment de délire avec elle tout à l'heure. Mais pour l'instant, c'est le moment du grand Stéphane Laporte. On a beaucoup parlé de lui aussi depuis le début, mais depuis les 2 dernières heures, parce qu'il est devenu un pilier de cette émission. Stéphane, à vous l'honneur.
6: Alors, que restera-t-il de Dessine-moi un dimanche? Dans mon cœur, il restera toujours l'amour pour les gens autour de cette table, celles et ceux que je venais rejoindre à 9h, l'équipe de base qui était là depuis 6h, bien alerte. Caroline, la grande sensible qui nous sensibilise à tout ce qui nous entoure. Celle qui en ondes donne les grandes nouvelles du monde et qui hors d'onde nous donne les petites nouvelles de notre monde. Si vous saviez... Caroline, la curieuse au cœur tendre qu'on a vu rire et verser quelques larmes. Comment ne pas devenir amie avec quelqu'un d'aussi vrai? Ève, ça rime avec verbe. Et Dieu sait qu'elle en a pour parler de la pluie et du soleil avec autant d'éloquence. Le secret de son talent, c'est qu'elle est à la fois une météorologue avisée et une danseuse passionnée qui sait compter les temps et nous les raconter. Pour notre pétillante Ève, rien n'est plus beau qu'un temps de chien. Hein? Et elle est servie de ce temps-ci.
1: Oui.
6: Julie, la fierté du Saguenay-Lac-Saint-Jean. Oh. La petite nouvelle du culturel qu'on a adopté sans réserve comme la France a adopté Charlotte Cardin.
3: Merci.
6: On a tout de suite senti qu'on avait devant nous une belle âme. Pour moi, Julie est comme Paul McCartney. Impossible de pas l'aimer.
3: Mais quelle comparaison!
6: Si Julie est arrivée en cours de route, c'est parce que notre Catherine a dû s'absenter pour des raisons de santé et elle est là.
3: Bonsoir. OK, on l'a posé, Catherine Véribilly est là. Elle est là, c'est son rire à elle que vous entendez.
7: Non, c'est pas un rire en canne.
3: Non, c'est
7: vrai.
3: Moi, j'allais dire, c'est pas un rire d'archive. C'est pas un rire d'archive parce qu'on vous a entendu rire quelques fois depuis 6 heures ce matin.
7: Ça m'arrive, oui.
6: Donc, Catherine a dû s'absenter sans jamais quitter nos pensées. Pas un matin, je suis venu ici ces derniers mois sans chercher ton sourire, sans chercher ton tendre accueil d'un simple « bonsoir ».
3: Bonsoir!
6: Tu faisais ma journée. Catherine, avec un K, comme dans Karma, le tien vient de changer du bon bord. Et on pouvait pas espérer un plus beau cadeau pour conclure cette aventure que ta présence à nos côtés.
7: Non, merci.
6: Parlant de K... Kevin.
3: Kevin.
6: Le gars des sports pas comme les autres, drôle, déroutant et préférant le curling au hockey. Merci durant toutes ces années de ne pas avoir seulement parlé du CH, mais d'avoir aussi parlé du sport paralympique, d'avoir témoigné de la réalité des personnes handicapées. Tu es le seul à le faire. Pourtant, un Canadien sur 5 vit avec une situation de handicap. Mm-hmm. C'est 8 millions de personnes. Combien y en a-t-il en nombre? À Dessine-moi, il y avait toi et moi.
8: On était bien fiers à deux.
6: Ouais, j'espère qu'on va te retrouver bientôt à un micro pour que tu continues d'être la voix d'une différence beaucoup trop cachée. Pas juste dans des émissions spéciales, mais dans des émissions régulières pour que l'inclusion fasse partie de notre quotidien, que ce soit naturel comme ce l'était ici.
8: Merci,
3: bravo,
8: Stéphane.
3: Votre unanime.
6: Un énorme merci à Catherine et à Philippe qui est venu prendre la barre du navire après le départ de notre capitaine pour les mers lointaines. Vous l'avez fait avec tant de doigté, avec tant de respect pour le passé, avec tant d'investissement pour le présent, que j'espère quelque part vous retrouver dans l'avenir. Ce qu'il restera en moi de Dessine-moi un dimanche, c'est bien sûr mon amitié avec Franco. Ce sont les courts moments passés le matin en ondes qui nous ont donné le goût de passer des longues soirées ensemble à fêter. à devenir des amis à la vie, à la mort. Il y aura aussi toujours dans mon cœur toutes les collaboratrices, les collaborateurs, les invités venus s'asseoir à cette table avec qui on a ri, avec qui on a été ému, avec qui on a vécu, avec qui on a pris plein de photos. Il y a toute mon affection et ma grande admiration pour la formidable équipe l'autre côté de la vitre, à la réalisation, à la recherche, à la technique. Cette équipe sans qui Dessine-moi un dimanche n'aurait jamais existé. L'essentiel est invisible pour les yeux, alors feront à jamais partie de moi les essentiels, nos auditeurs, que l'on voyait pas et qui nous voyaient pas, mais pour qui on a fait tout ça. Merci pour votre indispensable écoute. C'est en voulant vous rejoindre chaque semaine que je suis allé plus loin en moi. Enfin, ce qui me restera de Dessine-moi, c'est une éternelle reconnaissance envers Radio-Canada pour m'avoir permis, le dimanche matin, de vous raconter ce que j'avais dans le cœur, c'est-à-dire vous et moi. Dessine-moi un dimanche, c'est la fin, mais ce que cette émission a fait de moi, a fait de nous, c'est pour toujours.
8: Oh, bravo.
3: Oh, c'est très beau, ça.
1: Bravo.
2: Stéphane Laporte, c'est très beau, ça. Merci.
3: Merci, merci infiniment.
2: Magnifique billet. Vous venez d'entendre, chers amis, le dernier billet de Stéphane Laporte à Dessine-moi un dimanche.
3: Toutes des créations originales, la plupart du temps. D'ailleurs, Stéphane les remettait sur sa page Facebook. Ouais. Ça sera le cas aujourd'hui aussi, j'espère.
2: Couplé d'une photo?
6: Oui, avec la photo finale qu'on va faire.
3: C'est une tradition. Oui, mise en scène par son complice Marc-André.
6: À la hauteur des yeux.
3: Oui, c'est ça. J'allais dire mise en scène par Marc-André avec quand même des consignes de Stéphane.
2: Oui,
3: toujours.
2: Oui, il savait exactement ce qu'il voulait avoir.
5: Pour avoir un beau sourire sur une photo, on sait pour toujours qu'il faut dire
6: Hey!
3: Et si vous allez voir la mosaïque de photos que Stéphane a mis sur sa page Facebook cette semaine, vous allez voir tous ces Hey! Côte à côte, effectivement.
2: Catherine, moi, je veux t'avouer que les moments préférés, moi, d'entendre Franco à la radio, dans ses plusieurs formules, dans les formules qu'il a embrassées, là, c'était quand Franco prenait le temps.
3: Oui.
2: S'installait, puis prenait le temps. Le temps s'arrêtait un petit peu. Mm. Et puis, on entendait des choses qu'on entend, hélas, trop peu. On entendait des confidences, parce que Franco était capable d'installer ce climat-là d'intimité. Et puis, dans la formule de Dessine-moi un dimanche, ben c'était la grande tablée, ce moment-là, le temps long. Hein? Mmh. Et puis, on va terminer aujourd'hui l'émission, d'ailleurs, avec une grande tablée.
3: Et ceux qu'on met à table, ils sont déjà à table. Ben, c'est l'équipe.
1: Ça tombe
3: voulait
1: bien,
3: absolument
1: on a
3: que ce soit... Ouais, ben, on mangera un petit peu après, oui, par exemple. On voulait... Que ce soit la famille, justement, qui soit l'invité de cette grande tablée. On va, comme ça, vous lancer des questions, mais vous pouvez y aller en rebondissant spontanément. C'est vraiment une discussion libre aussi.
7: Très dessine-moi.
3: Très
7: discussion libre, très dessine-moi.
2: C'est aussi la possibilité de nous amener aussi, parfois, à votre guise, là, dans les coulisses aussi.
3: Dans les coulisses.
1: Okay. Est-ce qu'on lève la main? Comment on fonctionne?
3: On se regarde, on se fait un petit signe. Mais on va quand même... Moi, je propose qu'on prenne des nouvelles de Catherine Vérébille.
1: Ah oui.
3: Comment ça va, ma chère Catherine? Oh,
7: ben écoutez, ça va bien. Ça va bien, puis ça me fait plaisir de vous dire que ça va bien. Les traitements sont terminés. Donc, pour ceux qui ne savaient pas, j'ai reçu un diagnostic de cancer en octobre dernier. Ça a été un choc, mais tout va bien maintenant. J'ai été très bien traitée par une équipe de docteurs au Glen à Montréal, vraiment de façon extraordinaire. Et puis... voilà, j'ai bien répondu au traitement. Je regarde en avant.
3: Est-ce que l'énergie revient tranquillement?
7: L'énergie revient, oui, je dirais, graduellement.
3: Elle prend son temps, c'est correct.
7: Par exemple, aujourd'hui, je suis en forme. Je sais que demain, je ne serai pas en forme.
3: Okay.
7: Alors, il y a ce jeu-là, pour l'instant, là, je place mes parties dans ma semaine. Il faut qu'il y ait un, deux, trois jours de repos entre les deux. Mais ce n'est pas grave, parce que c'est la vie.
3: Ouais.
7: C'est le retour à la vie.
3: Ouais.
7: Quand on parlait de beauté tout à l'heure, je me suis posé la question, c'est quoi Dessine-moi pour moi, pour nous? Mais c'était cette beauté-là d'être rassemblée. Ouais. La maladie, c'est un parcours qui est souvent quand même assez solitaire. On est seul souvent avec nous-mêmes. On est, dans le cas d'un cancer, parfois avec un système immunitaire défaillant. Alors, on est seul, on s'isole et... Dessine-moi, c'est une gang. On allume la radio et on est soudainement plus seul. Et Ça, c'était comme auditrice. Mais en onde, avec l'équipe, la beauté de Dessine-moi, c'est d'être rassemblés. C'est précieux, ça. C'est d'être ensemble et d'être ensemble avec les auditeurs. Je pense que quand on nous le retire, on s'en rend compte un peu plus. De le retrouver, ne serait-ce que pour ce matin, ce dernier matin, la beauté d'être rassemblés.
1: Mmh. Et rassemblés très tôt le matin aussi. Hein? Je trouve que, non, mais je trouve que ça ajoute comme un plus d'arriver à 4-5 heures le matin, de se voir.
7: On est plus dépeignés. On est vraiment à notre meilleur.
1: On se demande si on a bien dormi ou pas.
2: Enfin, on arrive avec une forme de vulnérabilité.
1: Oui.
2: Et on arrive aussi avec le fait que quand on décide de travailler le matin, c'est parce qu'on renonce aussi à une portion de notre vie personnelle. Hein? Mmh. Nos amoureux, nos amoureuses, nos personnes préférées, on les voit moins. Alors, on dirait qu'on tisse des liens encore plus rapidement avec nos collègues.
5: Ouais. Mais Catherine, vous parliez de dépeigner, mais on sait maintenant que vous êtes une vraie brune.
7: Oui, oh, mon Dieu, ça, c'est une bonne anecdote, Caroline. Je me souviens très bien de ça. Donc, pour la petite histoire, je suis une vraie frisée, mais une fausse rousse. Mais je suis rousse, j'étais
3: de
7: rousse.
3: Cœur.
7: De cœur.
3: Ça vous allait pas depuis
7: des années. Et là, un matin, je me souviens même pas de quoi on parlait.
5: De cheveux.
7: Et probablement. Et là, j'arrive et je dis ça en onde. Je dis, vous savez, Franco, je suis une vraie frisée, mais une fausse rousse. Scandale! Là, les gens réagissent. On nous a écrit. Il y a des gens qui nous écrivaient qui disaient, je vous crois pas. C'est pas vrai. Vous aimez, c'est pas ça. Alors, et c'est ce contact-là, évidemment, avec les auditeurs qui était assez extraordinaire. Mais oui, suite au traitement, donc, Caroline, c'est vrai, j'ai perdu tous mes cheveux. Et ils repoussent doucement avec ce brun-là que j'ai appris à oublier. En fait, je le connaissais pas trop. Cette couleur-là naturelle. J'ai des sourcils aussi. Ça peut paraître banal, mais ceux qui traversent des traitements, je vous envoie plein d'amour, plein d'affection. On réalise pas, là, ces petites choses. Ça peut sembler des petites choses, mais moi, pendant un bout de temps, quand mes sourcils ont repoussé, ma joie, c'était juste d'aller flatter. Là. Oh, je flattais comme un petit animal. Là, puis j'étais comme, oh mon Dieu, j'ai des sourcils. Donc, les petites joies.
1: Ouais.
7: C'est ça la vie. Tu sais, s'il y a quelque chose que je retiens de la dernière année, pour moi, c'est ça. Toutes les petites joies. Et de venir à Dessine-moi, c'était une suite de petites joies. Il y avait plein de petites joies comme ça réparties tout au long de la semaine et tout au long de l'émission.
3: Catherine, vous avez fait allusion au fait d'être auditeur.
7: Oui.
3: Et au fait d'être à cette table, assise comme participante. J'ai envie de demander à Julie, parce que Julie, elle a été auditrice de Dessine-moi un dimanche avant de devenir membre de l'équipe.
2: Du Saguenay, vous écoutez l'émission du Saguenay.
8: Bien sûr, et ça a commencé tout doucement parce que, bon, quand les enfants étaient jeunes, j'étais déjà une auditrice, mais souvent, c'était des fragments d'émissions qu'on attrape parce qu'on doit apporter les enfants, amener les enfants dans un lieu ou dans un autre, on attrape des fragments. Mais les dernières années, c'était beaucoup plus long. Et c'est pour ça que quand je suis arrivée, au mois d'août, septembre, j'avais l'impression de m'asseoir à une table avec des gens que je connaissais déjà, avec ma compatriote Caroline, Eve, qui collabore déjà à plusieurs émissions partout dans le réseau. Alors,
3: vous la connaissez
8: tour au Saguenay. Stéphane, que j'ai rencontré pour la première fois en vrai, mais que j'avais l'impression de connaître aussi. Kevin, la même chose. Et ça a fait ça aussi avec Franco. Cet accueil-là, il a été formidable. Alors, c'est sûr que pour l'auditrice, que j'étais déjà à la base, de faire partie de la gang. C'est formidable.
5: Et c'est réciproque parce que moi, quand j'allais au Saguenay, je voyais Julie à la télé, au téléjournal de Saguenay. Et pour moi, c'était une vedette régionale, Julie. C'est une star, là, journaliste culturelle à Saguenay.
8: Mais donc, c'était bien aussi, c'est parce que l'émission est diffusée partout au Canada. Oui. Alors, j'avais l'impression de ne pas abandonner mes auditeurs, mes téléspectateurs. Vous pouvez poursuivre. Vous pouvez continuer de m'écouter.
3: Avec vous le dimanche, maintenant, voilà, c'est ça. Vous en adoptez.
2: Caroline Morin, vous, ça fait 4 ans que vous faites la revue de presse à l'émission. Et puis, on a eu l'occasion de passer des débuts de journée ensemble, de se voir aux aurores. J'ai toujours eu le sentiment que quand vous franchissez la porte ici du studio 1, vous avez hâte de retrouver les collègues aussi, de retrouver l'ambiance de l'émission.
5: Ah ben oui, surtout ces dernières années, j'ai beaucoup été en télétravail à faire des dossiers de la maison et tout. Et comme on participait pas aux réunions, Kevin et moi, donc de retrouver l'équipe, la famille le dimanche, c'est comme si on allait justement dans la réunion familiale du dimanche, retrouver les oncles, les tantes, les cousins et les cousines. Alors j'attendais ce moment-là, j'avais hâte. Et même quand je préparais la revue de presse au 4e, où sont nos bureaux, j'étais fébrile de adolescente, je me disais, ah, de quoi on va parler en ouverture et tout ça, et des anecdotes et de tout ce qu'on avait vécu pendant la semaine. Parce que au-delà de ce que vous entendez en ondes, il y a un réel bonheur de se parler et de discuter ensemble. Et quelqu'un en parlait sur notre discussion, disons...
2: C'est moi ce qui
5: parlait. C'est ça, dans son Messenger.
7: Il y a des affaires dans cette...
3: c'est un groupe...
7: C'est un groupe privé.
3: C'est un groupe à Axel Louis.
2: C'est un groupe généreux, disons.
5: Exactement. Et même, on a migré à un moment donné, on en reparlait la semaine passée, parce qu'au début, c'était sur par texto, et on entendait tout le temps des ding-ding-ding-ding. Et Catherine et moi, on disait, mais non, mais là avec des enfants, là, ça, c'est pour les urgences, là, pas les matchs puis les pointages. De... Ou encore Franco qui se demande comment arranger son téléphone. Alors, on a réussi à faire migrer le groupe vers un groupe Messenger.
7: Ouais. D'ailleurs, la Ratatouille, il y en a beaucoup été question dans ce groupe-là.
3: Ouais. Ouais, oui. Et ce qu'il faut dire aussi, c'est à quel point... Vous entendez du monde rire, hein, régulièrement. Mais à quel point il y a eu aussi des fous rires.
5: Ah, mon Dieu.
3: Mémorables.
7: Hey, bon boy.
3: Ouais. On a un extrait pour vous.
7: Oh, mon Dieu.
3: Ça se passe pendant une chronique d'Antonin Mousseau.
2: Oh.
3: Qui est venu parler de fondue au fromage.
7: Ouais.
3: Et là, quelqu'un mentionne qu'une fondue au fromage, c'est toujours meilleur si on utilise le pain de la veille. Et écoutez bien ceci.
5: Et ça prend de la baguette de la veille.
9: Ça prend de la baguette de la veille.
5: Ça, c'est difficile à trouver maintenant. J'ai fait trois
9: il faut les demander. Sinon, vous achetez un pain le matin et vous le...
7: Tu m'achètes la veille.
9: Ouais. Non, mais vous pouvez l'emballer dans du... Un jour, je vais être capable de finir mes chroniques ici. Hein. Un jour.
10: Mais oui, mais c'est vous qui nous faites...
9: Ben oui, mais c'est moi le coupable. Non, mais un petit truc... Un petit truc pour le pain, vous pouvez l'acheter frais le matin, vous l'enveloppez dans du saran wrap ou du cellophane et vous pendant quelques heures et ça va vraiment l'aider à se raffermir.
7: Ou vous l'achetez la veille.
5: C'est ça l'idée. Oui, mais parfois, on ne sait pas qu'on va manger de la fondue le lendemain.
3: Continue.
10: La fondue spontanée.
5: Exactement. Mais je pensais jamais qu'une réflexion aussi badine allait nous amener autant de bonheur.
3: On n'en trouve plus du pain de la veille. C'est vraiment extraordinaire.
5: C'est parce qu'il y en a des fois dans les boulangeries du pain de la veille.
3: Il y en a moins qui en avaient, c'est vrai. Mais ce que je trouve aussi extraordinaire, c'est Antonin qui persiste à donner sa recette de pain de la veille. Comment fabriquer du pain de la veille que vous avez acheté le matin même? Vous avez tellement ri. L'avez-vous retenu, son truc?
5: Non. Non,
7: on a eu de la misère à finir. Oui. Cette fois-là, on avait eu de la misère à finir. C'est vraiment... Ouais.
3: Bon, la recette d'Antonin...
7: Achetez la veille.
3: Vous l'achetez le matin même. Vous l'enveloppez avec du saran wrap pendant quelques heures, bien serré. Puis il paraît que ça donne à peu près un pain de la veille.
5: On écrit la veille.
3: La veille.
5: Mais tout ça pour dire que c'est parce que c'est mieux parce que le pain ne s'effoire pas dans le fromage.
3: Lâche, Caro! Il faut apprendre à décrocher des fois, Caroline.
5: Comme le pain qui tombe dans la fondue quand il n'est pas de la veille.
3: C'est ça. Exactement. Alors, il y a des choses aussi, je pense qu'on peut partager, des petites choses de coulisses, comme par exemple, qui se réveille facilement puis qui se réveille pas facilement. Il paraît que Julie a bien peur de pas se réveiller.
11: Mais pourtant, je me réveille facilement, là.
3: Oui.
11: Mais j'ai fait l'achat de quelques cadrans.
3: Combien?
11: Ben, il y en a un qui se connecte, il y en a un à pile, et il y a le téléphone. Tout d'un coup. Et finalement, ce qui est plus long, c'est d'éteindre tout ça. Parce qu'à la première fraction de seconde de sonnerie, je suis déjà debout. Là.
2: Et les trois sont synchronisés à la même heure? Ou,
11: non, il y a comme une minute. C'est comme une vague. Ah, oui.
7: Le truc, c'est de devoir se lever pour aller l'éteindre.
11: Mm-hmm. Oui,
7: il ne faut pas qu'il soit à côté.
2: À proximité.
7: Ouais, oui. C'est ça.
3: Est-ce que c'était facile de se lever, Catherine Virabilla?
7: Quand même assez, oui. Oui. Souvent, évidemment, avec la chronique culturelle, on se couche tard.
3: C'est ça.
7: La nuit est de toute façon courte. On a fait le deuil de la belle et longue nuit. Donc, il y a comme, je pense, un petit peu d'adrénaline qui est tout le temps là. Mais non, je suis une fille du matin. Jadis naguère, j'étais plus une fille de soir.
2: Mais quand on travaille justement aux aurores, parfois, c'est plus difficile de se coucher que de se lever.
3: Ben,
2: c'est ça qui
3: est
2: plus difficile. L'effort
3: est
2: là. Surtout l'été. Là. L'été, il faut se coucher vers 20h, 20h30, le soleil.
7: On en parlait ce matin, les enfants.
2: Ils jouent encore.
7: Ils veulent pas se coucher parce que là, le soleil se couche tard. Oui, le coucher est plus difficile le soir. Mais non, le matin, c'est chouette, là.
3: Eve Christian, biorhythme plutôt, justement, décalé.
12: Moi, mon biorhythme est de m'endormir vers minuit et demi, une heure, et de me lever vers 8h30, 9h le matin. Alors, vous pouvez imaginer que de venir travailler, d'avoir accepté de travailler le matin, il faut que j'aime vraiment la gang, puis le métier, bien sûr, et la passion. Donc, mais pour moi, par contre, je me réveille. Moi, j'ai une montre puis un cellulaire. Là. Je me remets entre ces mains-là. Et souvent, je vais me réveiller comme 2 minutes avant. Ou juste la montre, la vibration de la montre me réveille. Alors, je suis comme un peu sur le qui-vive à 4h quelques du matin.
5: Moi, j'en ai souvent parlé, mais j'ai un simulateur d'aube. Hein.
3: Oh, oui, ça, c'est vrai.
5: Ça, Franco se demandait donc c'était quoi. Mais donc, ça illumine la chambre comme si c'était le soleil.
12: Les yeux fermés. Là.
5: Mais non, on le sent, notre corps a l'impression que c'est le matin. Alors, c'est ça. Souvent, c'est ce qui me réveillait, mais j'avais aussi une double sécurité avec le téléphone.
6: Mais c'est une grosse lumière, c'est quoi un simulateur d'aube?
5: Non, c'est comme un rayon de soleil et qui est progressif.
6: De façon graduelle.
3: Oui, c'est une lampe, mais qui est placée de manière stratégique, là, j'imagine, pour être pas mal au pied du lit puis vous éclairer tranquillement.
5: À côté, sur la table de chevet.
6: Okay, avec des gazouillis.
3: C'est bon pour le pain de la veille aussi.
5: Ça allait la peine d'en parler, Caroline. Ben, mais oui, il y a un réveil aussi. Il y a des petits oiseaux avec de l'eau aussi. J'ai l'impression d'être dans la nature et puis c'est le ciel qui me...
3: Kevin, oiseau du matin?
13: Moi, ce que j'aimais le matin, c'était nos matins de février quand le soleil se levait à genre, je sais pas, Eve,
12: 8h. 7h30, 8h, oui.
13: Ouais.
12: On a travaillé quoi, 2 heures? On travaillait 2 heures dans la noirceur de ce
13: ouais, alors que le jour se lève. Donc, ça faisait une ambiance particulière. Mais ça
4: Franco
13: nous donnait...
4: aimait pas ça.
13: Non, puis c'était pour le moral, c'était difficile, mais ça donnait l'étrange impression d'avoir pris de l'avance sur tout le monde. Déjà, la moitié de la journée de travail d'accompli.
11: Mais il y a souvent cette impression-là de double journée. Ouais. J'ai l'impression que le dimanche est long parce qu'on commence déjà plus tôt que tout le monde. Et après l'émission, c'est comme une nouvelle journée qui commence. La journée flambe en neuf. Et ça, c'est agréable quand même.
2: Ah oui, il y a plein de temps. Hein. Kevin Breton, vous êtes arrivé à l'émission en 2022. Est-ce que vous vous souvenez de la première fois que vous avez rencontré Franco?
13: Mm-hmm. Moi, contrairement à Julie, je n'étais pas du tout un auditeur. Là. Franco, je le connaissais, mais comme de nom à peine. Puis je le lisais pas. Puis je me levais pas le matin à écouter la fin de semaine. Là, je me levais pas à 6 heures. Donc, je savais pas c'était qui vraiment, Franco. Puis je me rappelle ma première rencontre, on s'était parlé au téléphone, puis là, je suis allé rencontrer, puis je pense qu'il y avait... Tu sais, j'ai dérangé la réunion, j'ai cogné à la porte pour dire « Hey, j'arrive ». Puis ils se demandaient qui les interrompait. Il n'y avait pas du tout prévu que c'était moi qui allais arriver, je pense. Puis ça avait été vraiment un très beau moment. Mais non, je le connaissais pas. Je le connaissais pas, Franco. Mmh.
3: Mais ça a été incroyable, la vitesse à laquelle il y a eu une adoption réciproque. Hein?
13: Oui, absolument.
3: Oui, puis ça a été vraiment un grand... peut-être que c'est le fait que Kevin a quelque chose de relax.
13: Ah, c'est sûr.
3: Ah,
13: c'est
3: ben oui.
13: Puis le fait que je t'ai
12: dépeigné. Quelque chose de dépeigné.
3: Les cheveux.
13: Il aimait vraiment ça, me taquiner sur...
5: Et c'est souvent sa fête aussi.
13: Oui.
2: C'est ça. Les cheveux ébouriffés, ça parlait à Franco parce qu'il disait, oh, il doit être révérencieux. Lui, il est insoumis. Lui, il est comme moi.
13: C'est ça. Oui, je pense qu'il me voyait un petit peu en moi.
3: Ouais, ben un petit moment coupe de cheveux, tant qu'à y
4: avoir.
3: Un petit moment de cheveux.
4: Kevin me déstabilise aussi. Parce que sa mère lui a dit « Kevin va te faire couper les cheveux. »
13: Et je l'ai écouté.
12: Et il ne nous a pas prévenu.
13: Désolée. J'aurais dû désamorcer un peu, je pense.
12: Mais moi, je l'ai vu cette semaine, j'aurais dû vous envoyer un message.
13: Mais c'est de talk of the town, on aurait dû Canada. Tout le monde m'arrête pour me dire que je vais couper les cheveux.
5: Mais là, il y a un petit peu de Bart Simpson.
3: Je suis un peu jalouse, d'ailleurs. D'habitude, on parle de mes cheveux. Mais...
4: Faites un beau sourire, là. Faites un beau sourire à la caméra. On va mettre ça sur notre site.
13: Et tu vas avoir l'air fou, ma mère sera pas contente. Merci, Nadia.
3: Merci Nadia. Ben, ça, c'est
13: elle qui lui prend une photo, notre réalisatrice en studio.
3: Nadia qui rentrait souvent effectivement en studio prendre des petits bouts de films, des photos qu'on salue, on l'embrasse.
5: Oui, oui. Mais on a eu beaucoup de conversations sur les cheveux. Hein,
3: beaucoup
5: parce que
3: trop chaud.
5: Ça avait parti en fait, aussi d'une conversation sur les salons de coiffure. Parce que moi, je disais que je n'aimais pas aller chez la coiffeuse. Kevin est pareil, il n'aimait pas ça, alors que Catherine adorait sa coiffeuse.
4: Ah, moi, je suis comme un bichon maltais. Là. C'est aller le toilettage, là, moi, j'irais tous les jours chez la coiffeuse.
3: Alors, Eve Christian, quoi en rapport à la coiffeuse?
12: Oh mon Dieu, je pense que la dernière fois, je me suis fait couper les cheveux, ça doit faire 2 ans et quelques. Alors, puis je n'ai jamais mis de couleur dans mes cheveux non plus. Donc, c'est naturel, comme dirait Catherine. Naturelle.
3: Je ne serai jamais engagée par L'Oréal, c'est clair.
12: Non, je suis désolée.
3: Alors, de tout ça, qu'est-ce que c'est que... On a souvent parlé de l'esprit de famille. Et dans ce sens-là, est-ce qu'il y a quelque chose qui était italien. Ça semble tellement cliché de le dire comme ça, mais est-ce qu'il y a un peu de ça, Stéphane?
6: Oui, mais moi, je vais beaucoup m'ennuyer de Dessine-moi un dimanche en prolongation. Ouais. Parce que
3: on a plus le temps qu'on
6: aurait dû faire un podcast. Quand je suis arrivé il y a 4 ans, j'ai comme institué cette
3: tradition.
6: Puis pour être sûr que Franco reste, j'ai apporté tout le temps une petite bouteille
13: la bière
6: de vin. Fait que Franco a beaucoup aimé nos Dessine-moi un dimanche en prolongation. Puis là, on est resté, on a eu un record, c'est sûr. On a eu un record de 4 heures.
3: Après l'émission
6: mais
3: spéciale
6: normalement, c'était
3: en février.
6: Au moins 1 heure, 2 heures. Là, que ouais. Après, moi, j'en revenais pas parce que moi, j'arrivais la dernière heure, mais eux, ils étaient ici depuis 6 heures le matin. Puis
3: ils étaient avant.
6: Ben oui, bien avant 6 heures le matin. Puis il y avait encore des choses à se dire. Puis on était vraiment pas capable de se quitter. Je pense que c'est ça qui va être.
2: Vous trouvez que Caroline avait encore des choses à dire?
6: Oui, c'était elle, la star de la prolongation.
3: La star de la prolongation.
1: Mais c'est parce que vous posiez des questions.
3: Oui, mais vous aviez réponse à tout.
6: Oui.
1: Mais là, ça fait dire à Julie à un moment donné, « Oh, moi, mes enfants pensent qu'on finit de travailler à 1 heure. »
11: Oui, c'est à peu près ça, parce qu'on pouvait pas partir non plus. Ben moi, non. Je me souviens plein de fois où je mettais le manteau, je prenais le sac et Franco de non, enlève ton manteau, reste-toi. Oui.
1: C'est comme vrai ça qu'il disait ça. Ah, oh, tu t'en vas pas, là? Non. Rassis-toi.
3: Mais là, moi, je vais demander à Florence d'aller se rasseoir au piano. Parce qu'on a décidé...
14: C'est là, là?
3: Ben, ça va être bientôt, là.
14: Oh là là.
3: Ça va être bientôt. Beaucoup de gens, donc, on vient de le dire, on fait la fête avec Franco. Et il paraît... Moi, j'ai pas fait ce genre de fête-là avec Franco, peut-être pas assez souvent, mais il paraît qu'une fête avec Franco ne se finissait jamais sans qu'on chante une chanson en particulier. Est-ce qu'on écoute le petit extrait tout de suite? Parce qu'à un moment donné, il y avait eu un tour de table et chacun devait parler d'une chanson. Puis évidemment, c'est un petit moment où Franco a lancé la sienne comme ça, là. Mais on va capter ça, puis après nous, là, on va essayer de s'y mettre pour Franco.
15: Merci!
13: C'est Louise Mariano!
3: Oui.
13: C'est ma chanson fétiche. Tous les gens qui me connaissent bien savent qu'à un certain moment, à l'occasion de certaines fêtes, c'est comme ça, ça sort tout seul, c'est comme un bouton.
3: Hey Florence, à toi.
16: C'est pour toi,
3: oui, à nous, on va s'essayer, hein.
16: Tout le monde.

0: les gens vont moins nous regretter là, après ça.
1: Ils pourront se remettre un petit Luis Mariano avec la vraie version. Mais Franco, il la chantait vraiment au complet.
0: C'est pas si facile à chanter.
1: Hein. Il y a beaucoup de modulations difficiles à attraper. Mm-hmm. Puis non, franchement, là, solide.
2: Il roulait les airs un petit peu aussi. Je pensais à Adèle.
3: Et l'image qui correspond à cette chanson, c'est Franco sur le bord de la piscine chez Stéphane, habillé tout en blanc, avec couché sur le bord. Et c'est Kevin qui lui avait rajouté une grappe de raisin. Alors, cette photo-là, elle est vraiment très, très, très, très mémorable.
0: De César vraiment. Franco.
1: Allez, on va commencer à remercier beaucoup de gens. Il y a bien sûr vous autour de la table. On ne le dira jamais assez comment vous avez été extraordinaire dans toute l'aventure de cette émission-là, puis surtout à travers ce qui s'est passé au mois de février, combien tout ça a été exceptionnel, inattendu, et combien vous avez gardé le cap pour que cette émission-là se termine en beauté. Donc, vous tous, Kevin Breton, Catherine Véribilly, qui est restée pas loin de nous par notre groupe de discussion, Ève Christian, Caroline Morin, Julie Larouche, Kevin, je l'ai nommé, Stéphane, bien sûr, Stéphane Laporte, nos précieux, extraordinaires, Geneviève Lorrain, Agnès Casi, notre adjointe Florence Tildécombe, Marc-André, qui était toujours là auprès de Stéphane pour assurer le bonheur de tout le monde.
4: Et Marielle, qui venait tous les matins aussi.
1: Notre technicienne formidable.
4: Marielle Momini, qui a soigné à la technique semaine après semaine. Les dimestres, Arnaud Perron-Bouchard et le réalisateur de l'émission et Damien Grapton.
1: Damien qui a repris le filon là, après le départ de Nadia, puis qui a été d'un calme à travers tout ça, qui a réussi à garder le cap, puis à être le plus serein possible pour nous guider.
4: Et rassembleur,
1: voilà. Puis les auditeurs, jamais assez, on va vous le dire, combien c'est précieux de vous sentir là, de vous lire, et puis d'entendre parler de l'émission quand on se promène, d'entendre vos réactions. On vous embrasse, tout le monde. Bon été.
5: Merci à tous. Merci à vous, les auditeurs, d'avoir été si présents, d'avoir été si nombreux à nous écouter. Les chiffres ont été là pour le prouver. Et puis, croyez-nous, ça nous fait plaisir. Des fois, on se dit, on les gagne, nos auditeurs, nos amis, un à la fois. Je crois véritablement que c'est comme ça que ça se passe. Et merci. Ouais.
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14: Bonjour, il est 10h, ici Mathieu Berger à Ottawa. Voici les informations. De fortes pluies ont causé la fermeture de route dans le secteur de Saint-Pierre, de Wakefield, à Val-des-Monts hier soir. Des festivaliers qui campaient sur le site du Festival Western de Val-des-Monts ont même dû être évacués en raison de la forte montée des eaux. Voici la mairesse de Val-des-Monts, Joëlle Gauthier.
15: L'eau, elle a monté drastiquement au niveau du terrain où ce que plusieurs roulottes étaient installées. Les roulottes ont été carrément inondées. L'eau montait dans les motorisés, dans la roulotte. Ça a été toute une aventure. On a dû ouvrir un centre communautaire pour permettre à quelques caravaniers de passer la nuit à l'intérieur.
14: Le service de police de la MRC des Collines de l'Outaouais confirme que des routes sont toujours impraticables dimanche matin, notamment la route 307 entre le chemin Tessier et le chemin de l'Église. Le corps policier demande aux résidents du secteur de rester à la maison et de ne pas circuler s'ils n'ont pas de déplacement urgent à faire. La municipalité de Val-des-Monts fera le point sur la situation un peu plus tard aujourd'hui. Et dans le sud du Québec, bien, il y a aussi de fortes pluies qui ont causé des crues subites et des inondations au cours de la nuit dernière dans la grande région de Montréal, Montréal notamment, des accumulations de 100 à 150 mm de pluie ont été enregistrées dans le secteur. Sur l'île de Montréal, ce sont les habitants de l'Ouest qui ont été particulièrement touchés. Et les pourparlers ont commencé en Suisse entre l'Iran et les États-Unis. Les Iraniens avertissent que les négociations ne pourront pas avancer sans un cessez-le-feu au Liban. Les délégations ont commencé leurs discussions sous l'égide des médiateurs du Pakistan et du Qatar. Greta Juris suit les derniers développements.
16: À sa sortie d'une première rencontre ce matin avec les médiateurs du Pakistan et du Qatar dans un hôtel dans les Alpes suisses, le vice-président américain J.D. Vance a déclaré que la question nucléaire reste centrale pour les États-Unis. Si l'Iran accepte d'abandonner ses ambitions nucléaires, dit-il, les États-Unis seront prêts à transformer fondamentalement leurs relations avec le pays. La délégation iranienne menée par le chef de la diplomatie Abbas Araghchi a souligné pour sa part que la question du Liban constituera le principal sujet des discussions. Hier, Téhéran a d'ailleurs fermé à nouveau le détroit d'Hormuz en raison de frappes israéliennes au Liban. Selon le directeur adjoint de l'Observatoire sur les États-Unis de la chaire Raoul Dandurand, Christophe Loutierroy, les négociations entre les deux camps commencent bien mal.
17: Ça nous indique assez bien à quel point il n'y a peut-être pas grand-chose à espérer finalement de ces négociations et que ce fameux cette fameuse entente qu'on vantait déjà la semaine dernière n'était jamais assise sur des bases très solides.
16: D'ailleurs, le ministre israélien de la Défense, Israël Katz, a déclaré que l'armée israélienne ne se retirera pas de la bande territoriale du sud du Liban qu'elle occupe, une zone qui, selon lui, permet de protéger les localités du nord d'Israël. Ici Greta Juris, Radio-Canada, Montréal.
14: L'année scolaire est à peine terminée que déjà de nombreux étudiants s'activent pour trouver un logement en prévision de la rentrée. La recherche s'annonce toutefois ardue en raison de la pénurie de logements abordables dans la région. Une situation qui inquiète grandement des étudiants actuellement sans logement. Le reportage de Charlotte Tremblay.
18: Mais pas savoir où est-ce que je vais vivre, c'est vraiment difficile.
19: Christina Bichara sera de passage dans la capitale fédérale pour un stage l'automne prochain. Sa recherche de logement est plutôt ardue.
18: Ça fait un mois que je texte tout le monde sur Facebook, je mets mes publications, je cherche un appart.
19: Établie à Sherbrooke, l'étudiante constate que les logements abordables sont trop éloignés du secteur qu'elle recherche.
18: Et j'ai l'impression que plus je me rapproche à la date limite, plus ça va sûrement coûter cher ou je vais être tellement loin que ça va même pas valoir la peine.
19: Selon la plus récente étude sur le revenu viable de l'Institut de recherche et d'information socio-économique, Gatineau est la grande ville au Québec où les ménages doivent consacrer la partie la plus importante de leurs revenus au logement. Résultat, plusieurs étudiants se retrouvent dans des situations de précarité. Et la rectrice de l'Université du Québec en Outaouais, Muriel Laberge, pense qu'il faut augmenter les aides financières.
20: Les critères d'admissibilité pour les prêts et bourses du gouvernement sont quand même assez restrictifs, mais le coût de la vie a tellement augmenté qu'il faut peut-être revoir ces critères.
19: Pour aider ses étudiants, Luco a mis sur pied un projet de résidence avec l'aide de Québec. Les premiers locataires sont attendus dès la rentrée, mais déjà 90 % des chambres sont réservées. Ici Charlotte Tremblay, Radio-Canada, Gatineau.
14: De nombreuses festivités se déroulent à travers le pays pour souligner la Journée nationale des peuples autochtones, qui célèbre aussi son 30e anniversaire. Le premier ministre du Canada, Mark Carney, se rendra d'ailleurs en Colombie-Britannique pour visiter une exposition sur la culture autochtone au musée de Nanaimo. Cette célébration se déroule durant le solstice d'été, une journée d'une grande importance pour les peuples autochtones. Je vous rappelle qu'il y a un avis préventif de faire bouillir l'eau qui est toujours en vigueur pour une partie du secteur de Gatineau. Environ 45 000 citoyens sont touchés par cet avis en raison d'un bris d'aqueduc survenu sur la rue Saint-Louis vendredi soir. La ville de Gatineau demande aux résidents de Gatineau, Hull et Elmer de

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3: C'est reparti. Téhéran a de nouveau fermé le détroit d'Ormuz hier. Cette fois, rien à voir avec les États-Unis. Ce sont les frappes israéliennes au sud Liban qui ont envenimé la situation. On dirait bien que la clé de voûte du protocole d'entente sur la fin de la guerre entre Washington et Téhéran est au pays du cèdre. On en discute avec le chef historique de la communauté druze, Walid Jumblat, est notre invité. Aussi, les Colombiens sont appelés aux urnes aujourd'hui. Vont-ils maintenir les réformes entreprises au cours des dernières années ou opter pour la droite radicale qui veut tout déconstruire? Et au Québec, des citoyens se mobilisent pour bloquer certains projets miniers dans des zones à vocation récréotouristique. Ils invoquent notamment le manque d'acceptabilité sociale. Un reportage de Manon Globinski. Et enfin, reconnaissons-le, il est difficile de penser positivement quand on évoque le mot « taliban ». Alors, imaginez partager leur quotidien familial en Afghanistan. C'est pourtant ce qu'a fait la photojournaliste Élise Blanchard. Elle le raconte dans un livre qui paraît maintenant ici, et qui déconstruit quelques clichés. Tout terrain, ça commence maintenant.

0: Bonjour tout le monde, j'espère que vous allez bien ce matin. Bienvenue à cette dernière émission de la saison régulière de Tout Terrain. On ne fait pas relâche, je vous rassure, c'est ma collègue Manon Glebinski qui va prendre le micro. Je lui parlerai d'ailleurs en fin d'émission. Pour aujourd'hui, les discussions, parce qu'on a un gros menu là, les discussions entre les États-Unis et l'Iran pour trouver une paix durable au Moyen-Orient se tiennent dans les Alpes suisses. Sur Truth Social, il y a quelques minutes, Donald Trump a menacé de frapper l'Iran si le Hezbollah continue de causer des problèmes. Il y a quelques jours, ça c'est lui qui le dit, il y a quelques jours, les deux pays ont signé un protocole d'accord, mais il est justement fragilisé par la situation au Liban. Hier, l'armée iranienne et les gardiens de la révolution ont annoncé la fermeture du détroit d'Ormuz, comme je vous le disais, à la suite de nouvelles frappes israéliennes dans le sud du pays. Bonjour Walid Jumblatt.
1: Oui, bonjour.
0: Vous avez près de 50 ans de vie politique libanaise derrière la cravate, il faut le dire. Vous êtes chef historique de la communauté druze, ancien président du Parti socialiste progressiste du Liban, ancien ministre. Bienvenue sur les ondes publiques canadiennes. Dans le premier paragraphe, je veux vous lancer, je veux vraiment que, compte tenu de toute votre expérience, dans le premier paragraphe du protocole d'entente, on cite le Liban, on implique Israël, qui sont qui sont des belligérants, qui n'ont pas participé aux discussions. Washington s'est en quelque sorte porté fort, s'est engagé au nom de Tel Aviv. Vous avez un long passé de négociateur, vous avez notamment aidé à mettre terme à la guerre civile libanaise, vous avez scellé la paix entre les druzes et les chrétiens. Je sais que vous suivez ça assez assidûment. Qu'est-ce que vous avez pensé quand vous avez vu ce protocole d'entente?
1: Ce que j'ai vu, c'est que Israël et les États-Unis, Israël a entraîné les États-Unis à attaquer l'Iran. L'Iran a répliqué. Et pour le moment, l'Iran est imbattable dans le Golfe. Il fallait négocier au départ, il fallait empêcher Israël, M. Netanyahou, d'entraîner tout le monde dans cette guerre, d'entraîner les États-Unis. Et puis, Israël n'a pas retenu la leçon historique que envahir le Liban, comme ils l'ont fait en 82, ils sont venus à Beyrouth, puis ils se sont retirés. Ils étaient à la montagne, ils se sont retirés. Au sud, ils ont été battus. Ce pays-là, malgré sa faiblesse, est un pays où le peuple résiste, où le peuple libanais résiste. Alors, c'est le moment, Israël, de comprendre les leçons de l'histoire.
0: Mais c'est comme si, M. Jumblatt, c'est comme si les Iraniens avaient, passez-moi l'expression, mais placé un ver dans le fruit, au nez et à la barbe des Américains, en incluant le Liban dans la négociation. Est-ce que vous êtes d'accord avec cette approche? Qu'est-ce que vous pensez du sérieux ou du niveau de compétence des négociateurs américains?
1: Ce n'est pas question de compétence des négociateurs américains, c'est question que les Israéliens ont embarrassé l'Amérique. Netanyahu ne fait qu'attaquer Trump avec la droite israélienne. Donc ils vont vers l'impasse et l'impasse

0: possible, c'est-à-dire attaquer leur premier allié et dernier peut-être allié dans le mondial. Après ce qu'ils ont fait, les Israéliens, à Gaza, au Liban, en Cisjordanie, ils s'amusent à faire la guerre à tout le monde. Eh bien, maintenant, ils sont dans l'impasse.
1: Et d'où ma question, comment pouvait-on faire dépendre la négociation iranienne de ce qui allait se passer entre le Liban et Israël?
0: Mais ce sont les Iraniens qui ont, pour le moment, ils ont remporté plus ou moins gain de cause. Mmh. Et ils ont inclus le Liban dans cette affaire. Parce qu'ils sont forts au Liban, ils ont le Hezbollah, qui sont des Libanais, mais qui sont entraînés par l'Iran, qui sont des Libanais, et qui se battent pour leur terre.
1: D'un côté, si on examine les postures des partis, d'un côté, il y a Israël qui refuse de quitter le Sud-Liban si le Hezbollah n'est pas neutralisé. Et inversement, il y a le Hezbollah qui dit qu'il va continuer de lancer des roquettes tant que Israël, ou plutôt que, voilà, tant que le Hezbollah n'est pas désarmé. Le problème semble insoluble. C'est-à-dire qu'on dirait que c'est la définition même d'un nœud gordien.
0: Mais ce n'est pas, on ne peut pas désarmer le Hezbollah pour commencer. Il faut négocier avec le Hezbollah. Plus tard, je ne sais pas si la diplomatie libanaise avec la diplomatie américaine pourrait garantir premièrement le retrait israélien et puis après la stabilité au sud-Liban avec l'armée libanaise.
1: Mais est-ce qu'il existe un chemin vers la paix? Est-ce qu'il existe un sentier étroit?
0: Le seul chemin vers la paix, c'est le retrait israélien. Le seul chemin vers la paix, c'est arrêter cette tuerie constante depuis 2 ans contre Gaza. Le seul chemin vers la paix, c'est reconnaître le fait palestinien. Si on n'aborde pas, on ne voit pas l'angle de la paix sous cet angle-là, eh bien, on est en train simplement de perdre notre temps et une guerre en plus, une guerre en moins, ça va continuer.
1: Vous parlez du désarmement, du retrait. Encore une fois, sur la posture des partis, hier, l'ancien premier ministre israélien Ehud Barak s'est confié à Radio-Canada. On va écouter un court extrait ensemble, si vous le voulez bien.
2: When you flatten whole towns and cities to not let anyone to come back, that's stupid idea.
1: Alors, il dit, en gros, quand on rase des villes et des villages entiers, comme c'est le cas au Sud-Liban, pour empêcher quiconque de revenir, c'est une idée stupide. Quel est l'objectif, avoué ou pas, mais de Benjamin Netanyahou en procédant de la sorte?
0: Premièrement, ce n'est pas Ehud Barak qui était une référence, parce que lui-même, c'est lui qui a déclaré aussi une guerre, je pense, en 2006 au Liban, n'est-ce pas? Ou bien qui a entraîné aussi la mort de milliers de civils au Liban.
1: Mais il s'en est retiré quand même. Mais il s'en est retiré, non?
0: Mais il s'est retiré à cause des frappes du Hezbollah à l'époque, cher ami. Il faut se rappeler l'histoire. Donc maintenant, avec Benjamin Netanyahou, répète la même erreur que Ehud Barak. Donc c'est le moment d'apprendre des leçons de l'histoire. Se retirer et puis engager une discussion, des négociations, comment stabiliser le Sud-Liban avec l'armée libanaise et maintenir la FUNUL au Sud-Liban.
1: N'empêche, si on va dans la tête du premier ministre Netanyahou, le Hezbollah a quand même fait la vie dure aux Israéliens. Il est plus affaibli que jamais. Souvenez-vous, en 2006, il y avait eu une campagne féroce d'un mois après le kidnapping de 2 soldats israéliens derrière les lignes. Il y a une enquête qui avait conclu qu'une opportunité avait été manquée en n'éradiquant pas le Hezbollah à cette occasion. Et cette fois, et encore une fois, je ne me fais pas mienne ces prétentions, mais je me mets dans la tête de Benjamin Netanyahou. On peut se dire qu'il veut les empêcher de se relever une fois pour toutes.
0: Mais ce n'est pas mon affaire, ce que dit M. Netanyahou. Moi, je veux la liberté du Sud-Liban. Et puis, vous utilisez des termes impossibles, éradiquer le Hezbollah. C'est adopter la logique des Israéliens, de M. Netanyahou, ce qui est impossible.
1: Expliquez-nous pourquoi c'est impossible.
0: Parce que c'est le Hezbollah, en même temps, il est maintenu, alimenté, armé par l'Iran, mais en même temps, c'est la population du Sud-Liban qui n'a fait que se battre contre Israël depuis des générations. C'est ce qu'Israël n'a jamais compris.
1: Et pourquoi c'est impossible? Parce que bien des analystes disent que le Hezbollah doit absolument désarmer. Pourquoi c'est impossible? Encore une fois, on a besoin de vos lumières pour l'armée libanaise de le contraindre à le faire.
0: Mais on ne peut pas se lancer lancer l'armée libanaise contre le Hezbollah. Ça provoquerait des dégâts considérables et c'est impossible de le désarmer. Israël, dans toute sa force, est incapable de le désarmer parce qu'ils se battent. Ils se battent bien.
1: OK. Mais qu'est-ce qu'il faut penser alors du niveau de soutien tiens, de la population libanaise? Parce que le Hezbollah, il a été décapité, il a perdu le soutien syrien il refuse néanmoins de déposer les armes et ça semble, ce faisant, condamner votre pays à avoir de très, très graves problèmes et à s'enfoncer dans la guerre avec Israël.
0: Mais il a été décapité très bien. Ils ont assassiné le leader de Hezbollah. Mais ils sont toujours là. Ils sont toujours là. Et ils représentent une partie de la population libanaise. Alors si la droite libanaise ne veut pas reconnaître ça avec la droite mondiale, ça c'est pas mon affaire. Ce n'est pas du tout mon affaire. Mon but, ou notre but, c'est libérer le Sud, puis aboutir après des négociations. Et là, il faut bien voir négociations, c'est-à-dire que la diplomatie libanaise soit assez intelligente pour négocier avec les Américains un consensus au sud du Liban, l'armée libanaise, la FINUL et quelque part les chiites, c'est-à-dire Hezbollah et le reste et la population du sud. Il ne veut pas le dictat israélien.
1: Libérer le Sud-Liban, on voit passer des cartes depuis quelque temps, cette fameuse ligne jaune qui est tracée par Israël dans le sud de votre pays. On voit la destruction de nombreux villages au cours des derniers mois. On voit 1 million de personnes qui ont été déplacées. On peut, même à distance, craindre une tragédie encore plus grande si on ne trouve pas un accord de paix. Non, parce que tout ce qui se passe a des accents de 1948. On ne peut pas s'empêcher de réfléchir, de penser, d'envisager même une forme d'annexion.
0: Écoutez, la ligne jaune ne va pas durer. S'ils veulent garder la ligne jaune, ils vont simplement s'amuser à rester et subir les coups du Hezbollah et de la population libanaise. De la résistance libanaise. La ligne jaune ne peut pas durer. La fois passée, elle a duré depuis 1998 jusqu'à 2000. Maintenant, s'ils veulent subir des pertes supplémentaires, alors ils n'ont qu'à rester, mais elle ne peut pas durer.
1: Quel est le rôle de la communauté internationale pour vous dans ce qui est en train d'arriver? Vous avez parlé de la FINUL tout à l'heure. Est-ce qu'il y a un encadrement supplémentaire qu'on devrait procurer au Liban en ce moment?
0: Maintenant, c'est l'Américain qui s'exaspère contre la politique de Netanyahu. C'est bonne chose. Profitons de ce moment historique quand M. Trump et une grande partie de l'opinion américaine et même mondiale en a marre d'Israël qui fait la guerre à tout le monde. Profitons et essayons d'assurer plus tard le retrait israélien et puis en même temps la stabilité au Sud.
1: Alors, qu'est-ce que vous voulez dire par « profitons » en détail?
0: Mais c'est un moment important. C'est un moment important. On n'a jamais vu un président américain, un vice-président américain attaquer Israël de cette façon, attaquer ses aventures israéliennes de cette façon, parce que Israël, depuis 2 ans, depuis 2013, s'est foutu de l'opinion mondiale. Et bien maintenant, l'opinion mondiale se retourne lentement mais sûrement contre elle.
1: Mais vous y croyez honnêtement, M. Djoumblat, que si Israël se retire, par exemple, du Sud-Liban, qu'une paix soit possible?
0: On aura un armistice. Il faut revenir à l'armistice signé en 1949 par l'État libanais et Israël. La paix, comme vous l'avez dit, comme vous le décrivez, la paix ne peut venir qu'avec un abandon de cette politique expansionniste israélienne un peu partout.
1: Mais je reviens avec ma question. Le Hezbollah va accepter de, passez-moi l'expression, de jouer dans ce film-là?
0: Mais je ne sais pas s'il va accepter. Il faut maintenant négocier. Enfin, ça c'est encore parce que le Liban est un pays entre deux grands blocs. Israël, bon, l'Amérique et l'Iran. Il faut négocier cette paix. Il faut négocier ce cessez-le-feu avec les parties concernées.
1: Dites-moi en terminant, votre fils Temur vous a succédé à la tête du Parti socialiste. Oui. Qu'est-ce que vous souhaitez pour lui? Parce que le destin de votre famille a été compliqué pour dire le moins, sombre même. Votre grand-père Fouad a été assassiné, votre père Kamal aussi. Alors, pour lui maintenant qui s'engage sur ce chemin compliqué compte tenu du contexte politique actuel? Qu'est-ce que vous pouvez lui souhaiter?
0: J'espère qu'il maintiendra la ligne de son grand-père, Kamal Jumblat. J'espère qu'il maintiendra la position des Jumblat de Mukhtar, mon village natal, de solidarité avec la Palestine. J'espère qu'il maintiendra la paix civile au Liban, okay, et poursuivre le dialogue. Dans ce pays, chez nous, il faut dialoguer toujours avec tout le monde.
1: Walid Jumblat, ce sont des choses que vous racontez dans votre dernier livre, Un destin au levant, de la guerre civile à la paix incertaine. C'est chez Stock et ça va paraître au Québec et au Canada le mois prochain. Je vous remercie beaucoup de nous avoir accordé du temps ce matin.
0: Merci encore.
1: À une prochaine, j'espère.
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0: Ces jours d'élection en Colombie, les Colombiens doivent décider s'ils continuent sur la voie des réformes entreprises par l'actuelle administration ou s'ils confient les clés du pouvoir à la droite radicale qui veut démanteler tout ce qui a été fait au cours des 4 dernières années. Tous les spécialistes s'attendent à des résultats très serrés, ce qui ne fera qu'accentuer une ambiance déjà très tendue et polarisée. Pour mieux comprendre les enjeux de cette élection pour l'avenir de la nation sud-américaine, nous joignons à Bogota l'envoyé spécial de Radio-Canada. Bonjour Martin Movier.
1: Bonjour Yannick.
0: Quelle est la situation en ce moment, dites-nous, et comment avance le scrutin jusqu'à maintenant?
1: Écoutez, je me trouve maintenant dans les plus grands centres de vote, dans les plus grands centres pour que les Colombiens viennent voter à Bogota, la capitale, qui s'appelle Corferias. Des milliers de personnes ont pris d'assaut il y a 1h20. Tous les bureaux de vote, donc ça montre bien que les Colombiens sont très intéressés de voter, d'échanger quelque chose ou simplement de continuer sur la route qui existe actuellement avec les gouvernements de gauche. Il est certain que la situation est complexe. Il est certain aussi que les gens s'attendent à des résultats tellement serrés que les deux partis politiques essayent de fouetter leurs troupes pour que les gens sortent voter rapidement, pour qu'on n'attende pas à la dernière minute, comme c'est souvent le cas dans la question électorale colombienne. Mais comment est-ce qu'on voit à partir de la Colombie la situation de ce qu'on est en train de vivre? Et disons que les Colombiens ne sont pas juste très divisés, mais au niveau politique, vous allez trouver des histoires comme celle, par exemple, de Rodrigo Lara et Maria José Pizarro, tous les deux des enfants des gens assassinés par des groupes paramilitaires en alliance avec des politiciens corrompus et des militaires corrompus, puis qui sont aujourd'hui au camp opposé. Écoutons un premier, Rodrigo Lara, qui nous explique pourquoi est-il du côté du candidat de l'extrême droite.
2: Les Colombiens cherchaient aussi un candidat qui était capable de faire une campagne politique sans les grands partis traditionnels, ce qu'il a fait.
1: Du côté de Maria José Pizarro, elle est la chef des débats, donc la chef de la campagne présidentielle d'Ivan Cepeda, les candidats de la gauche. Elle sait bien que ce qu'il doit faire, c'est rattraper les pertes de 3% qui sont tout des moins au premier ballotage. Donc, il faut vraiment faire sortir les votes alternatifs, dit-elle.
0: Allez-y.
1: Oui, je vous disais que Maria José Pizarro, elle considère que d'une façon ou l'autre, c'est le plus important pour la gauche de ce pays, c'est de faire sortir les gens voter aujourd'hui.
0: Attends, parce que sinon, on va l'écouter.
3: Je suis sûre qu'on peut remonter, et on l'a déjà fait au 2022, quand Gustavo Petro, il a récupéré 2 700 000 votes dans le deuxième tour, et nous...
0: Alors, parlez-nous des deux candidats et de leurs propositions.
1: C'est vraiment l'antagonie totale. Ce qu'on voit, c'est des antipodes. D'un côté, la gauche qui propose la continuité du gouvernement actuel, donc un processus de paix avec les groupes criminels, les anciens groupes de guérilla qui restent, mais aussi avec des organisations criminelles, des narcotrafiquants, pour sortir les pays de ces bourbiers de violences qui les touchent depuis 70 ans, plus ou moins. Mais de l'autre côté, il y a la proposition d'Abelardo de la Espriella, les candidats de l'extrême droite. Il part de négocier avec ces narcotrafiquants s'ils rendent, par exemple, leur argent, mais aussi de tuer ceux et celles qui ne voudraient parler avec les gouvernements. Écoutons, encore une fois, Rodrigo Lara qui nous dit comment il voit et pourquoi il pense que les Colombiens vont élire son candidat.
2: C'est un homme avec un caractère qui est fort, c'est sans doute. Il est très clair et très direct. Ben, c'est un peu ce que cherchent les Colombiens de la part de leur président.
1: L'extrême droite, donc, promet la même chose qu'il y a quelques années avait promis l'ancien président Álvaro Uribe, main forte, frapper les criminels, retourner la sécurité partout au pays et négocier avec personne, sauf que, comme je disais, il part quand même de négocier avec les criminels s'ils rendent leurs avoirs qu'ils ont obtenus de façon illicite. Pour Maria José Pizarro, la chef des débats de la campagne de la gauche, en fait, il s'agit vraiment de voir que les candidats de la droite ne représentent pas la démocratie.
3: Abelardo a commencé comme candidat présidentiel à persécuter les journalistes. Et ça, ce n'est pas défendre la liberté ni défendre la démocratie, c'est tout le contraire.
0: Et il y a une ombre américaine qui plane au-dessus de ces élections. On ne peut pas s'empêcher d'y penser. Que pourrait chercher Donald Trump en Colombie?
1: Écoutez, c'est clair que Donald Trump essaye de faire pencher la Colombie vers la droite. La raison, c'est simple. Aujourd'hui, avec une assise assez forte au Venezuela, avec des gouvernements très alliés avec les Américains comme l'Équateur, le Chili, le Paraguay et l'Argentine, ça serait parfait d'avoir la Colombie. Ça serait précisément la meilleure façon d'enfermer, disons, Lula da Silva, qui doit aussi confronter des élections à la fin d'année et que Donald Trump a déjà annoncé qu'il appuie les candidats d'opposition de Lula da Silva. Donc, il veut simplement se débarrasser de la gauche. Et ça crée beaucoup de problèmes parce que finalement, c'est une intervention que plusieurs considèrent parasite dans les élections colombiennes et qui n'aide pas la cause parce que c'est une intervention qui est assez claire. On s'attaque même à des Colombiens qui sont aux États-Unis, qui appuient la gauche et on les arrête pour les déporter vers la Colombie parce qu'ils nuiraient les intentions et les intérêts américains pour la région, dit le secrétaire d'État Marco Rubio, par exemple.
0: On le sait, la polarisation fait des ravages partout. À quoi peut-on rapidement s'attendre une fois que les autorités électorales vont annoncer le gagnant?
1: Écoutez, on va voir exactement qu'est-ce que ça va donner. On sait déjà des bonnes sources que des deux côtés, les gens ne comptent pas facilement reconnaître la victoire de l'autre. On sait qu'on a beaucoup de rumeurs, de fraudes, d'achats de votes, de toutes sortes de possibilités, de manigances, et on les fait tant d'un côté comme de l'autre, ça veut dire les dénonciations. Mais c'est clair que ça peut être tendu, et puis on verra vers 20h aujourd'hui, 19h, quand on connaîtra les résultats, si les Colombiens choisissent de rester en paix, de ne pas sortir de la maison, ou si les gens sortent dans la rue, ce qui pourrait être assez compliqué.
0: Eh bien, Martin Molivia, merci beaucoup d'avoir été avec nous ce matin.
1: Merci, Danick. Au revoir.
0: Au revoir. À venir un peu plus tard à l'émission, le tourisme autochtone a connu un essor important au cours des dernières années. Or, la Colombie-Britannique fait figure de précurseur dans le domaine. Dans cette province, les retombées annuelles de cette industrie sont estimées à plus d'un milliard de dollars. Mais comment allier développement économique et tourisme qui respecte les valeurs de ces peuples?
4: Quand on voyage n'importe où dans les territoires des Premières Nations, c'est important d'essayer de voir c'est où qu'on est, puis c'est quoi leur loi, comment qu'on peut respecter leur territoire. De la même façon, quand tu vas à la maison de ton ami, tu respectes leur frigo, tu t'assois pas sur leurs plantes.
0: Reportage de Francis Plourde dans deuxième heure d'émission en cette Journée nationale des peuples autochtones. Au Québec, les citoyens ne se contentent plus de participer aux consultations publiques sur les projets de mines. Dans les zones à vocation récréo-touristique, où la cohabitation avec ces projets leur semble impossible, les citoyens vont jusqu'à réclamer le pouvoir de dire non par manque d'acceptabilité sociale. Ça a été le cas pour 5 villages, dont Duhamel, en Outaouais, où un référendum a clairement indiqué le refus d'une mine de graphite. La compagnie poursuit son exploration pour le moment. Manon Globenski s'est rendue à Duhamel.
5: Début de l'itinéraire pour se rendre à Duhamel.
6: C'est entre Montréal et Gatineau, à une cinquantaine de kilomètres au nord de la rivière des Outaouais, qu'on trouve la municipalité de Duhamel.
5: Au panneau arrêt, tournez à gauche pour rejoindre route 321.
6: On estime qu'autour de 120 000 visiteurs par année empruntent cette route à deux voies qui serpente au travers des coteaux et des boisés de la Petite Nation jusqu'au centre touristique du lac Simon, une station de villégiature quatre saisons au bord du lac du même nom. La réserve faunique Papineau-Labelle, plus au nord, et un ravage de chevreuils l'hiver attirent aussi des milliers de touristes, en plus des propriétaires de résidences secondaires bâties autour des lacs de la région. Fin mai, c'est la messe annuelle de bénédiction des motos qui occupait les résidents de Duhamel. Une centaine de 2, 3 et 4 roues étaient stationnées devant l'église.
7: Hey Don, combien d'années, peut-être que toi tu sais Gilbert, combien d'années qu'on fête la bénédiction?
6: Le maire, David Farran, aime ces événements qui attirent des gens de partout à Duhamel. Le village vient en plus de rouvrir sa station d'essence.
8: Allô, tiens, ça sent bon.
6: Depuis un an, l'essence la plus proche était à 20 km. François Dulon, un propriétaire de chalet, a eu l'idée de mettre sur pied une coopérative pour racheter le commerce et le faire fonctionner de nouveau.
9: Ça commençait à faire suer quelques concitoyens, disaient de pas de poste d'essence, mais que les motoneigistes qui viennent ici, les quadis, ça paraît pas, mais ça a une grande apport économique pour notre région. Les restaurants, l'hébergement, bref, Ça a mobilisé. Je suis bien fier de ça parce que ça a bien été. Ça a bien été, vraiment. On a une belle réponse.
6: La coop compte maintenant 350 membres. Michel Dupuis, une autre propriétaire de chalets, dit que Duhamel savait déjà se mobiliser. Le village s'est levé contre un projet minier l'an dernier.
10: On s'est tous levés. Je pense pas qu'au Québec, il y a eu, à un moment donné, un référendum qui a autant, tu sais, une consultation qui a eu autant de résultats que ça. Et puis, ben, je vous dirais que c'est ça qui reflète maintenant pour l'ouverture de la coop. C'est la même chose.
6: L'été dernier, la municipalité, ses résidents et ceux de 4 autres municipalités voisines ont rejeté à 95 % lors d'un référendum auquel 60 % des gens ont participé, le projet La Loutre de la compagnie britannique Lomico. Une mine de graphite en paillettes à ciel ouvert sur le 7e plus important gisement au monde, selon la compagnie, d'un des minéraux considérés comme critique et stratégique par les gouvernements québécois et fédéral. Le maire de Duhamel, David Farran.
7: Il n'y a personne qui est soustrait du danger de l'arrivée de la mine si on est sur terre publique.
6: Le Mico Metal possède 76 droits exclusifs d'exploration, anciennement appelés claim minier, sur des terres publiques, entre Duhamel et le village voisin du lac des Plages.
11: Louis Saint-Hilaire, je suis le président du regroupement de protection des lacs de la Petite Nation, qui est à l'origine de la résistance au projet minier La Loutre.
6: M. Saint-Hilaire explique que l'idée de tenir un référendum sur le projet La Loutre lui est venue lors du débat des chefs lors des élections québécoises de 2022.
11: Et la question a été posée au premier ministre.
12: Oui, faire le Québec la batterie de l'Amérique du Nord, mais le prix à payer, est-ce que c'est de détruire des milieux auxquels on tient?
13: Bien, d'abord, je vais être très clair. Il y a effectivement des milieux où il y a de l'acceptabilité sociale, puis il y a des milieux où il n'y a pas d'acceptabilité sociale. Quand il n'y a pas d'acceptabilité sociale, il n'y aura pas d'exploitation.
11: Et la question avait été posée à tous les autres chefs de parti qui avaient dit, s'il n'y a pas d'acceptabilité sociale, il n'y a pas de mine. Alors nous, on est partis de là, puis on a dit, mais on va le démontrer. Et comment on peut faire ça? Ultimement, c'est par un référendum. Il n'y a rien de plus démocratique et clair comme message à envoyer. Encore faut-il l'organiser. Et nous, donc, on a contribué à ça. Alors, on devenait les responsables, le camp du non, le regroupement. Et on a eu, puis il faut insister là-dessus, là. Puis je pense que c'est un peu le début du mouvement citoyen là, qui s'est vraiment grandi. Il y avait 125 bénévoles pendant le référendum là, qui faisaient du porte-à-porte dans 5 municipalités.
6: Dès le résultat annoncé, le député et ministre régional Mathieu Lacombe écrivait sur Facebook que le message des citoyens était sans équivoque et que le gouvernement du Québec ne participerait pas au financement du projet. Mais déjà, quelques mois avant le référendum, le ministère des Ressources naturelles et des Forêts du Québec avait donné le feu vert aux travaux d'excavation qui ont commencé depuis.
11: Le gouvernement du Québec a compris le message, mais pas de là à arrêter ce projet-là, parce que c'est la première chose qu'on a demandé. Et donc, le gouvernement a décidé de laisser aller les choses, possiblement de crainte de poursuite, là, parce que, bon, ultimement, c'est la loi des mines qui réglemente tout. C'est dur d'arrêter un projet, là, si on peut le comprendre, mais le ministre a la latitude pour le faire.
6: Pour le moment, le projet La Loutre va de l'avant, dit le maire Farran.
7: Eux souhaitent que le gouvernement puisse leur donner raison et dire, maintenant qu'on a investi autant de temps et autant d'argent, permettez-nous d'aller exploiter. Je peux comprendre ça. Ce que je comprends pas, c'est que cette compagnie se veut une compagnie ouverte envers la population. Là. En anglais, on va dire « people first ». Donc, ils sont vraiment à l'écoute de la population. Mais dans les faits, ils se sont pas présentés lors du référendum pour expliquer leur projet. Ils n'ont pas également permis aux médias de bien comprendre leur projet. J'ai vu beaucoup de demandes de médias refusées de la part de Lomico. Alors, je trouve ça désolant.
6: Le Micométal ne commande pas le référendum. Sollicité par écrit, la compagnie se présente comme une entreprise responsable qui a du travail à faire concernant l'acceptabilité sociale locale et elle réitère son engagement à travailler avec les communautés dans la suite du développement du projet. Pour convaincre, elle a engagé grand nombre de consultants, ce qui déséquilibre les forces en présence, dit M. Farran.
7: Ben, la dernière rencontre que j'ai eue, c'était là où il y avait plus de consultants de leur part. Là. Il était 12 représentants de la compagnie, quand normalement, ils sont 4. Alors, ils ont des moyens financiers assez importants. Puis, il y a une espèce de déséquilibre entre la connaissance du dossier. On a beau être une alliance, puis on met nos ressources humaines et financières, 5 municipalités ensemble. Il reste qu'on a un budget très, très, très limité, là. Et c'est à peine si on va dépenser 30 ou 50 000 $ dans une année pour un projet de la sorte. L'important présentement, dans leurs études, c'est de démontrer aux investisseurs qu'il y a un avantage économique à faire le projet. Alors, tout est fait pour démontrer la qualité, la quantité, puis ils font des projections sur les coûts. Mais à savoir comment on va régler le fait qu'on a un ravage de chevreuil, ben ça, c'est plus tard, le ministère de la Faune va nous dire comment régler le problème du chevreuil. À savoir quelle route va être empruntée, ben ça, on va le savoir rendu au BAP. Là. Alors, c'est toujours plus tard, plus tard, plus tard. Et la population reste avec une inquiétude. Puis, une inquiétude qui... moi, je témoigne parce que, comme maire, je reçois des courriels, puis je reçois des appels. Les gens vont vraiment décider de vendre une propriété parce que un des deux conjoints ne dort plus la nuit par inquiétude. Alors, il y a un stress qui se bâtit.
14: Je veux vous parler un petit peu des objectifs de la soirée. Donc, l'objectif de la séance, c'est de continuer à approfondir nos connaissances et notre compréhension commune du Sainte-Sophie Copper Project de Richmond Hill Resources.
6: À 4 heures de route de Duhamel, à Sainte-Sophie d'Halifax, près de Victoriaville, d'autres villageois partagent leurs inquiétudes. 10 municipalités seraient touchées par un projet de mine souterraine de cuivre.
14: Et ce, afin de favoriser un dialogue sain entre les citoyennes, les citoyens, les collectivités qui sont visées.
6: C'est un projet beaucoup plus embryonnaire que dans la petite nation et les potentielles veines de minerais sont sous des terres privées. L'investisseur doit donc avoir la permission des propriétaires fonciers pour prospecter. Mais c'est plutôt une campagne de refus qui s'organise, comme se le sont fait dire des représentants de Richmond Hill Resources lors d'une séance publique qui a attiré une centaine de citoyens fin mai.
15: Est-ce que les actionnaires de Richmond Hill, s'ils étaient ici, se rendraient vraiment compte qu'il n'y a pas acceptabilité sociale de leur projet puis reculeraient?
16: Je peux pas répondre, je suis pas eux.
15: Est-ce que c'est vous qui êtes en contact avec eux?
16: Oui.
15: D'accord. Est-ce que nous, on peut leur parler?
16: Vous pouvez essayer?
15: Oui, mais je pense que si vous leur avez dit qu'il y avait acceptabilité sociale, il faudrait qu'ils sachent que c'est pas le cas.
16: Merci.
6: Charles Léonard Bélan du groupe d'opposants Nouminpa voudrait que le projet Sainte-Sophie Copper soit tué dans l'œuf dès les étapes préliminaires.
17: Il faut dire que le gouvernement, de son côté, je suis pas certain, du moins avec les rapports qu'on voit, je suis pas certain que l'acceptabilité sociale, même si elle est dite et brandie haut et fort comme quoi que c'est important, dans les faits, j'ai des doutes par rapport à ça. Donc, la seule étape que le citoyen peut vraiment avoir, c'est de dire non à la prospection, parce que ça, s'ils n'ont pas nos autorisations, ils peuvent pas venir sur les terrains pour faire la prospection. Ben là, ça coupe l'herbe en dessous du pied et ça annule le projet un peu.
6: En Outaouais, le MICO poursuit son projet malgré le référendum. La compagnie a déposé son étude technique de préfaisabilité de plus de 300 pages dans laquelle les citoyens ont appris que la durée de vie de la mine et la quantité de minerais extraits vont doubler par rapport à la proposition originale. 48,5 millions de tonnes de graphite seraient extraites sur 28 ans.
11: C'est un projet commercial pour eux, puis pour nous, c'est vraiment un dossier de protection du milieu, là.
6: Pour Louis Saint-Hilaire, président du regroupement de protection des lacs de la Petite Nation, l'argent sera le nerf de la guerre.
11: C'est une compagnie dans laquelle il n'y a aucun investisseur sérieux. Il n'y a pas de fonds de pension, il n'y a pas d'institution. Alors, puis on le voit actuellement, c'est les gouvernements là, qui prennent la relève pour financer ces projets-là. Ce projet-là a survi à cause d'une subvention du fédéral et une subvention du département de la guerre américain. Sinon, il n'y a pas d'investisseurs sérieux là-dedans. Alors, le gouvernement du Québec a dit, on n'investit pas là-dedans. C'était déjà un signal fort. Et ça, c'est un message pour les autres investisseurs.
6: Et puis, quand viendra le temps des audiences du Bureau d'audience publique en environnement, le BAP, les opposants savent que l'acceptabilité sociale pèsera dans la balance, pas comme critère juridique officiel, mais comme concept dont il faut tenir compte dans l'évaluation globale.
11: Notre plan de match, là, c'est de se rendre au BAP, de conserver cette mobilisation-là, qui, depuis 9 mois, a quand même grandi la Chambre de commerce, la petite nation, a pris parti pour nous. Ça n'existe pas ailleurs, ça. La position de la Chambre de commerce du Québec, c'est d'être pour tout ce que les mines entreprennent. Et là, vous avez une région là, qui prend un autre chemin. La MRC a pris position. Alors, c'est unanime ici. Alors, on veut conserver ça.
7: Hey, je me dépêche à vous parler parce que dans 5 minutes...
6: À la réouverture de la station-service de Duhamel, le maire David Farran rappelle que l'opposition à la mine a été l'embryon de la vie communautaire ravivée du village.
7: Après 5 mandats ici au rôle de maire, jamais j'ai été aussi fier de la population de Duhamel. Et je vous offre le café, si vous voulez bien, là, à ma charge. Qui veut un café, vous viendrez pour savourer les pâtisseries de la place. Merci beaucoup.
0: C'était un reportage de Manon Globinski.

0: Notre prochaine invitée a réussi un rare exploit, transformer une zone de guerre en un foyer de confidence. En 2018, à seulement 26 ans, Élise Blanchard s'installe à Kaboul. Alors, photojournaliste pour l'AFP, elle arpente le pays, témoin de sa bascule historique, mais son récit prend un tournant inédit en 2022 lorsqu'elle fait une rencontre qui va bouleverser sa vision du terrain, celle d'Arman, un soldat taliban. Dans le livre qu'elle fait paraître ces jours-ci, elle nous ouvre la porte de sa maison dans un petit village reculé. Elle y a partagé pendant 3 ans le thé, les mariages, les deuils, mais aussi les doutes d'une famille très modeste. Élise Blanchard, bonjour.
1: Bonjour.
0: Dites-moi, vous avez été accueillie par cette famille afghane de la province du Wardak. C'est une région qui est marquée par la guerre. Comment vous avez réussi, tout d'abord, à nouer une telle relation de confiance avec Arman, qui, comme on vient de le dire, est quand même un taliban, et au point d'être accueillie sous son toit pendant ces années?
1: Ben, ça s'est fait très naturellement, sans que je le veuille, en fait. C'est que quand j'y étais... C'était sympa, je passais les 3/4 de mon temps plutôt avec les femmes, avec ses sœurs, avec sa femme, avec les enfants, et ça se passait très bien. En fait, moi j'étais dans une position où au départ j'étais plus là pour le travail, j'étais là parce qu'ils me disaient de venir les voir et moi ça me faisait plaisir. Et donc en fait c'était très naturel, c'était pas forcé, il n'y avait pas de raison. Et comme on s'entendait bien, c'est des gens de mon âge en fait. Arman il a mon âge, sa femme et ses sœurs elles ont à peu près mon âge aussi. Donc c'était juste ça se passait bien, on se posait pas trop de questions.
0: Oui, vous n'étiez pas une journaliste, si j'ai bien compris, vous étiez une invitée, un peu comme une afghane et même comme une musulmane, et on sent une véritable curiosité, surtout de la part des femmes, à votre égard.
1: Oui, il y avait vraiment une curiosité, pas tant sur mon travail, mais plutôt sur ma situation. Elle se demandait toujours comment est-ce que je pouvais être seule, sans mari, sans famille, dans leur pays. Et aussi pourquoi je voudrais faire ça.
0: Oui, mais vous êtes au-delà de ça devenue leur confidente. En tout cas, c'est ce qu'on constate au fil des pages parce qu'elle vous parle quand même de choses très personnelles.
1: Je pense qu'il y avait quelque chose où quand elles se parlent entre elles, il y a quand même cette pression du foyer parce qu'elles sont surtout en contact avec des gens qui sont dans leur cercle proche ou même au village. Tout ce qu'on dit, ça va être répété, ça peut avoir un impact. Alors que moi, j'étais vraiment cet élément extérieur où on pouvait parler, échanger sans qu'il y ait cette pression-là.
0: Arman est un taliban, on l'a dit. A priori, c'est pas évident de penser qu'on va être capable d'établir un dialogue, même qu'on pourra nouer une relation. Pourtant, en vous lisant, on se rend compte, vous évoquez sa bonne volonté à discuter. Il est touché, par exemple, que vous soyez resté pour les funérailles de sa mère. Vous avez même, et vous l'écrivez, des discussions très animées au point où vous vous criez dessus, vous écoutez même plus tellement vous argumentez. On a peine à croire que ce soit possible.
1: Moi aussi, j'ai toujours peine à croire que ce soit possible. Mais en fait, au fur et à mesure, quand j'y passais du temps, j'avais un peu oublié qu'il était taliban. Parce que pendant une longue période, il ne travaillait plus avec eux. Il avait démissionné parce qu'il n'en pouvait plus. Il préférait s'occuper de sa famille. Et à la fin, il est retourné dans leur armée. Mais moi, je voyais vraiment le Arman de la maison. Le Arman père, le Arman frère, le Arman mari. Et donc, j'oubliais un peu tout ça, mais je me souviens quand d'un coup, je le voyais avec sa veste de militaire ou quand d'un coup, je voyais ses anciennes photos sur Facebook où il avait le regard noir sur les pick-up talibans qui avançaient. D'un coup, ça m'a rappelé qu'il y en avait un autre, en fait. Quand il disait, ah, ça, tu sais, ce pont, c'est moi qui l'ai fait sauter, il y avait un peu ces deux côtés, quoi. Et j'avais tendance à oublier qu'il y avait le côté taliban qui a fait le djihad.
0: Il y a une ligne, quand même, où vous écrivez, à un moment, au milieu d'une conversation, « Il commence à me faire peur ».
1: Oui, il y avait des moments où, d'un coup, je me rappelais que il y avait ce côté de la lui, le côté qui avait été capable de faire le djihad, capable de faire la guerre et qui était toujours capable de soutenir le gouvernement taliban.
0: Mais qui est, vous l'avez dit, malgré tout, très attentionné, très doux avec ses petites filles, très affectueux et aimant envers sa femme. Mais on constate tout ça, mais on se demande aussi comment il peut autant aimer ses proches et ses 3 petites filles et soutenir une idéologie qui, quoi qu'on le dise, est quand même assez cruelle envers elle.
1: C'était exactement le point de départ de mon intérêt de mon côté. C'est quand je l'ai vu avec ses filles, avec son attitude avec ses filles, je me suis dit, mais comment est-ce qu'il peut avoir ce réel amour pour ses filles et leur vouloir un tel avenir, quoi?
0: Parce qu'en termes d'avenir, vous étiez là en 2022, lorsque la décision a été prise, je crois que c'était en décembre, de restreindre et d'interdire l'accès des femmes à l'université, ce qui voulait dire plus de réelles possibilités de s'instruire. Donc, c'est tout l'avenir de ces femmes-là qui était en train de s'effondrer.
1: Oui, exactement. Et d'ailleurs, quand il y avait eu cette décision, je me souviens l'avoir. J'étais vraiment remuée. Et c'était exactement au moment où j'allais partir en France. Donc, j'avais décidé de retourner au village, les voir avant de partir. Et j'étais tout de suite arrivée, le nez dans les vidéos des talibans qui bloquaient l'entrée de l'université, etc. Et eux, en fait, ils n'en avaient même pas entendu parler. Et la discussion était très abstraite parce qu'aucune des femmes de la famille n'avait jamais étudié, ou peut-être un peu en primaire, quelques classes. Et donc, pour eux, c'était un truc assez lunaire. Mais il y avait quand même eu cette réaction où il y avait sa femme Zarina qui avait dit wow, « ça va mal finir s'il commence à faire des trucs comme ça ». Il y avait une des sœurs qui n'était pas contente. Et lui, il y avait vraiment eu ce débat où je disais « mais tu sais qu'elles ne pourront plus devenir médecins si on bloque l'université ». Et là, on sentait qu'il n'était pas très content. Donc il y avait déjà toutes ces contradictions qui se montraient.
0: Et il était convaincu à l'époque que les universités allaient rouvrir, que les talibans avaient un plan en quelque sorte.
1: Oui, il était convaincu. Et en fait, c'est là que j'ai réalisé qu'il est très malléable. Si on lui dit que dans le Coran, il y a marqué qu'il faut que les femmes aillent à l'université, il dira oui. Si on lui dit non, c'est pas dans le Coran, ça les envoie en enfer, il dira non. Donc c'est ça qui fait assez peur, parce qu'on se rend compte que tous ces talibans, il y en a beaucoup qui en fait seraient d'accord avec beaucoup de choses, mais il faut que ce soit ce que dit le grand émir.
0: Oui, et c'est une vision très manichéenne, très motivée par la vision de ce qu'est le paradis et de ce que serait un éventuel enfer. Ça revient toujours.
1: C'est toujours à ça que ça revient et ça justifie tout. Et c'est ça qui faisait assez peur, parce que c'est dur d'avoir un débat quand je caricature, mais si pour lui... mettre la burqa pendant 40 ans, ça permet à sa femme d'aller au paradis. Il se dit, vaut mieux qu'elle mette la burqa pendant 40 ans et qu'elle aille au paradis plutôt qu'elle se balade en mini-jupe et qu'elle finisse en enfer pour toujours.
0: Oui, parce que si un homme porte le regard sur elle ou entend sa voix, par exemple, c'est elle qui sera dans le péché et il en sera responsable. C'est un peu la logique qui prévaut.
1: Exactement.
0: Dites-moi, est-ce que tout le monde est d'accord au sein de la famille? Est-ce que tout le monde pense de la même façon?
1: Non, et c'est ça que j'ai trouvé très intéressant. C'est une famille qui était vraiment... Elle était unie en tant que famille, mais en termes de leur passé, de ce qu'ils avaient fait de leur vie, et aussi de leurs opinions, ils étaient tous très différents. Il y a deux petits frères qui avaient étudié à l'université de l'ancien gouvernement et qui avaient des idées plutôt modernes. Ses sœurs, elles, étaient aussi plutôt ouvertes d'esprit. Elles étaient pour leur liberté. Elles étaient contre les décisions des talibans, tout en admettant que c'était leur famille. Sa femme et sa belle-sœur, par contre, elles venaient de familles très conservatrices et étaient beaucoup plus en ligne avec les règles des talibans. Donc, c'était vraiment une famille très diverse.
0: Oui, très diverse. Et tous ces gens-là se côtoyaient. Certains qui avaient été d'un côté du gouvernement, de l'autre des talibans. Et malgré tout, vous l'écrivez, il n'y a pas de bons ou de méchants autour de la table lorsque vient le temps de se réunir.
1: Exactement, c'est ça qui ça m'avait frappé à un repas de famille où il y avait vraiment tout le monde qui était là, les frères, enfin quasi tout le monde. Et j'avais regardé autour de la table et je m'étais dit, mais là on a un soldat taliban, on a un frère qui était policier pour l'ancien gouvernement et qui désormais est devenu un taliban, on a un frère qui est électricien, on a un frère qui est étudiant en économie, c'était un patchwork de tout ce qui était possible, mais c'était même pas quelque chose qu'on mentionnait, en fait. C'est quand ça comptait pas dans le cercle de la famille.
0: On voit quand même les conséquences des politiques talibanes. Je pense avec quelqu'un dont vous êtes devenu assez près, la sœur d'Arman, Nasrin, qui, elle, vous l'avez dit, elle avait votre âge, mais quand même 4 enfants. Elle était mariée à un médecin qui a été tué lors de frappes américaines et elle se retrouve, comme bien des femmes, devant rien.
1: Oui, exactement. Elle, Nasrin, c'est vraiment celle qui m'a brisée. Je me sentais impuissante pour l'aider et elle me touchait tellement parce que elle avait vraiment rien demandé. Elle était amoureuse de son mari, elle avait 4 enfants et il est mort dans une attaque de Daesh. Donc elle avait survécu à la guerre du côté du front sous les talibans et elle perd son mari à ce moment où la guerre finit enfin. Et ensuite, en plus de tout ça, elle qui se disait qui avait réussi à rester, retourner vivre chez son frère Arman. Et être avec ses enfants, maintenant, elle avait cette pression de se retrouver un mari parce que vivre seule avec ses fils, ça créait des ragots sur elle et que c'était mal vu. Et donc, elle se retrouve avec son destin brisé et à être remariée à un taliban et isolée dans un appartement. Enfin, son sort m'a vraiment marquée.
0: Oui, et elle dira, l'analphabétisme, c'est la pire des injustices que les talibans nous ont infligées parce que maintenant que je n'ai plus de mari, je ne peux pas gagner ma vie. Et vous en dressez une liste de ces tâches auxquelles sont réduites ou de ces occupations auxquelles sont réduites les femmes, de nettoyer des raisins secs pour moins $1 par jour, de même de mendier devant la boulangerie en tant qu'adolescente. Même, on peut comprendre le profond désarroi et même les maladies mentales dans lesquelles ces femmes-là peuvent être plongées.
1: Ah oui, c'est un désarroi qui est intenable. J'aurais pu faire le livre sans inclure ces filles de Kaboul, comme Nouria et Sarah, mais moi j'ai dit que je voulais pas faire un livre sans mentionner ce qui arrivait à ces filles qui étaient au lycée, qui se voyaient avoir un autre avenir, qui vivaient en ville et qui d'un coup ont tout perdu. Parce que c'est des ados qui s'imaginaient un futur, pouvoir faire un métier, pouvoir continuer d'étudier à l'université. Et du jour au lendemain, elles ont tout perdu et elles ont aucun échappatoire.
0: Vous écrivez une phrase qui arrache le cœur. Vous dites « Les hommes afghans cachent leurs femmes. Elles sont trop belles et intenses. Si elles étaient libres, elles les engloutiraient. » Expliquez-nous.
1: Moi, je passe mon temps avec ces femmes et elles sont incroyables. Enfin, c'était même impossible de l'exprimer dans le livre, à quel point ces femmes sont derrière l'idée que ce sont des femmes de talibans ou des sœurs de talibans, donc elles doivent être passives et enfermées. Mais non, elles ont une vie qui est une vie intérieure, des voix, une force qui est incroyable, inimaginable. Moi, si je me réveillais le matin et que ma journée, c'était leur journée, je sais pas comment je tiendrais. Et cette force et cette vie, elles se voient dans les discussions de tous les jours, dans leur ténacité, dans comment même elles interagissent avec les hommes de leur famille. Et surtout dans ce moment où elles dansent, quand elles dansent pendant les fêtes, il y a une beauté, une force qui m'a époustouflée.
0: À la fin du livre, vous évoquez aussi les changements climatiques qui sont en train de ravager le nord-ouest du pays et ce qui contraint des fermiers, des bergers à vendre des petites filles $500 pour nourrir les autres enfants. On a l'impression que ça ne s'arrangera jamais.
1: C'est exactement ce que je me dis en ce moment. Je dis toujours que si on me disait que dans 10 ans, l'Afghanistan ira très bien, je serais soulagée. Mais j'y crois même pas. C'est horrible à dire, hein, mais on voit tellement de choses qui s'additionnent. Avec le retour des talibans, il y avait la paix qui donnait un peu d'espoir. Mais quand on voit que les talibans n'ont pas bougé sur leurs règles, qu'en plus de ça, on a le réchauffement climatique, il y a les coupes des aides humanitaires, il y a l'instabilité avec le Pakistan, c'est sans fin en fait.
0: Vous venez de remporter un prix du prestigieux World Press Photo dans la catégorie récit pour un photo-reportage où vous êtes rendu auprès de médecins, de soignantes et de patientes dans des zones rurales d'Afghanistan. Qu'est-ce que vous vouliez illustrer en vous rendant dans cette partie du pays?
1: J'ai beaucoup travaillé pour documenter les problèmes d'accès aux sages-femmes et en général à accès à une structure où elles peuvent accoucher en sécurité pour les femmes afghanes. Donc c'est quelque chose que j'avais suivi depuis très longtemps. Et quand j'ai lu qu'avec les coupes d'aide humanitaire, d'aide financière américaine, il y avait eu beaucoup de cliniques qui avaient fermé, je me suis demandé tout de suite si ça avait eu un impact. Et en effet, il y a beaucoup de cliniques qui ont fermé. Et dans certains endroits où il y a très peu de cliniques, où les gens n'ont pas l'argent de prendre un taxi pour arriver dans un hôpital qui est très loin, où il n'y a pas de route, ça veut dire qu'il y a des femmes qui ont complètement perdu accès à un docteur ou une sage-femme. Je me suis rendu compte qu'en fait, il y a vraiment des femmes qui devaient recommencer à accoucher chez elles ou qui avaient perdu leur bébé en essayant d'atteindre une clinique qui était désormais trop loin. Il y avait des femmes qui en étaient mortes, apparemment. Je suis allée voir les docteurs en vérifiant, en leur demandant de confirmer que oui, ça avait cet impact. Et c'est la vérité.
0: Félicitations pour ce prix et félicitations aussi pour ce livre qui s'intitule « Dans la maison d'un taliban, le récit inédit d'une journaliste au sein d'une famille afghane pendant 3 ans ». Ça paraît aux éditions Le Cherche Midi. Élise Blanchard, bravo encore et merci beaucoup d'avoir été avec nous.
1: Merci.

Les plus vieux auront reconnu les premières mesures de la chanson thème de la série télévisée Cheers, cette comédie de situation qui se déroulait dans un bar de Boston. Vous savez, la star inconnue, c'était le directeur James Burroughs qui est mort cette semaine à 85 ans. On le surnommait le Spielberg des sitcoms avec son instinct comique notamment. Il a été impliqué d'une façon ou d'une autre dans des séries comme The Mary Tyler Moore Show, The Bob Newhart Show, Taxi, Frasier, Friends et The Big Bang Theory. Sa gentillesse est saluée par tout un milieu depuis quelques jours. Il semble que tout le monde le connaissait par son nom. Allez, on se retrouvera à une nouvelle.

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3: Bonjour, il est 11h, ici Mathieu Berger à Ottawa. Voici vos informations. En Suisse, les Américains et les Iraniens ont entamé des pourparlers sous l'égide des médiateurs pakistanais et qataris. Les discussions surviennent alors que le président des États-Unis, Donald Trump, menace de frapper l'Iran si le régime n'empêche pas le Hezbollah libanais de causer des problèmes. Dans le cas contraire, les Américains reprendraient leurs frappes en Iran. Les Iraniens avertissent que les négociations ne pourront pas avancer sans un cessez-le-feu au Liban. Le chercheur à la chaire Raoul Dandurand, Christophe Cloutier-Roy, doute des chances de succès des négociations entre les deux parties.
4: Je pense que ça nous indique assez bien à quel point il n'y a peut-être pas grand-chose à espérer finalement de ces négociations et que ce fameux, cette fameuse entente qu'on vantait déjà la semaine dernière n'était jamais assise sur des bases très solides.
3: Le chef de l'armée israélienne affirme de son côté que le cessez-le-feu au Liban est fragile et il ordonne à ses troupes de se tenir prêtes à une reprise des combats. Et de retour chez nous, des résidents du chemin Corriveau dans le secteur de Saint-Pierre-de-Wakefield à Val-des-Monts doivent demeurer dans leur maison ce matin en raison de la fermeture de cette route. Ils sont invités à contacter les services d'urgence en cas de besoin. Des orages suivis de fortes précipitations ont causé les fermetures de cette artère ainsi que de la route 307 hier soir. D'ailleurs, la route 307 est toujours fermée dans ce secteur au moment où l'on se parle. Des participants au festival Western de Val-des-Monts ont aussi dû être évacués hier soir en raison des fortes pluies. Voici à ce sujet la mairesse de Val-des-Monts, Joëlle Gauthier.
5: L'eau, elle a monté drastiquement au niveau du terrain où ce que plusieurs roulottes étaient installées. Les roulottes ont été carrément inondées. L'eau montait dans les motorisés, dans la roulotte. Ça a été toute une aventure. On a dû ouvrir un centre communautaire pour permettre à quelques caravaniers de passer la nuit à l'intérieur.
3: On suit évidemment la situation pour vous au cours de la journée. Et un avis préventif de faire bouillir l'eau est toujours en vigueur pour une partie du secteur de Gatineau. Environ 45 000 citoyens sont touchés par cet avis en raison d'un bris d'aqueduc survenu sur la rue Saint-Louis vendredi. La ville de Gatineau demande aux résidents des secteurs de Gatineau, Hull et Elmer de réduire leur consommation d'eau potable en raison de ce bris. Et les personnes de ces secteurs sont invitées à réduire leur consommation d'eau, particulièrement durant les heures de pointe du matin et du soir. Et le régime canadien des soins dentaires est encore méconnu des nouveaux arrivants. C'est le constat d'une clinique dentaire d'Ottawa qui s'est attaquée au problème en offrant des journées de nettoyage gratuites et en misant sur la mobilisation communautaire. Les explications d'Antoine Fontaine.
6: Une visite chez le dentiste, un geste qui peut sembler banal pour certains, alors que dans le pays d'origine de Jasmine Abudatassi,
7: tout le monde n'a pas accès aux soins dentaires, contrairement à ce que je vois au Canada aujourd'hui.
6: Celle qui bénéficie d'un nettoyage au centre professionnel dentaire de la rue Bain, qui est arrivée au Canada en 2024. C'est l'année où le régime canadien des soins dentaires a été mis en place. Il permet aux personnes à faible revenu d'obtenir des soins gratuits. 6 500 000 Canadiens sont inscrits au régime fédéral. L'hygiéniste dentaire Dereza Manfuo constate que bien des nouveaux arrivants ne connaissent pas ce programme.
8: Parce que moi aussi, comme plusieurs d'entre nous, ce n'est pas vraiment une routine d'aller chez le dentiste chez nous. Il y en a qui pensent encore qu'il faut aller chez le dentiste jusqu'on a mal.
6: Elle a lancé un appel à la communauté ouest-africaine et a organisé une journée de soins gratuits avec le dentiste. C'est un propriétaire de la clinique. Le nombre d'inscriptions a poussé la clinique à organiser une deuxième, puis une troisième journée.
8: Moi, j'ai partagé l'information avec les amis, avec la famille, et puis c'est comme ça que ça a pris de l'ampleur.
6: Le dentiste propriétaire, Dr. Marvin Lee, verra au total plus d'une centaine de patients.
9: C'est la connexion pour le reste de la cour.
6: Ce dernier rappelle que prendre soin de ses dents, c'est aussi prendre soin de son corps. Ici Antoine Fontaine, Radio-Canada, Ottawa.
3: Et l'organisme Les Bergers de l'Espoir, qui vient en aide aux personnes en situation d'itinérance à Ottawa, a l'intention de transformer son refuge d'urgence en projet de logement accompagné à long terme. L'établissement, qui héberge jusqu'à 270 personnes lors des nuits les plus occupées, veut revoir sa façon d'accompagner les personnes en situation d'itinérance. L'objectif, offrir un suivi aux locataires pour éviter qu'ils retournent à la rue. Le projet est salué par les membres de la communauté et la classe politique. L'association communautaire de la Basse-Ville veut toutefois plus de services en itinérance partout à travers la ville. Voici la porte-parole de l'organisme, Sylvie Bigrat.
10: Tant que tu concentres tous les services sociaux comme des refuges dans un kilomètre carré, c'est que ça crée un ghetto, ça crée, ça attire les criminels, etc. Alors, les 24 quartiers de la ville d'Ottawa devraient offrir des logements de transition avec des services aux gens qui finissent dans la rue pour quoi que raison. Alors, nous, on aimerait voir moins de logements de transition ici, dans la basse ville, et avoir tous les quartiers qui offrent ce service-là.
3: La direction des Bergers de l'Espoir doit passer la prochaine année à peaufiner les plans avec des architectes, des ingénieurs et des personnes ayant vécu l'itinérance. Et en terminant, aujourd'hui marque la 30e journée nationale des peuples autochtones au Canada. De nombreuses festivités se déroulent partout au pays. Le premier ministre Mark Carney est d'ailleurs en Colombie-Britannique où il visiterait une exposition sur la culture autochtone au musée de Nanaimo. Cette célébration a lieu durant le solstice d'été, un jour très important pour les peuples autochtones. Et à la météo, il fait actuellement 19 degrés à Ottawa. On prévoit une alternance de soleil et de nuages avec 60% de probabilité d'averse.
11: Rebonjour, ici Yannick Tremblay. Bienvenue à la deuxième heure de Tout Terrain.

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3: Luc Désilets. Et en fin d'émission, un cadeau pour clore la saison régulière de Tout Terrain. Un long entretien avec Vincent Munier pour son film « Le champ des forêts ». Un documentaire qui nous fait réfléchir sur la beauté de la nature, le devoir de la protéger et l'importance d'inculquer et de transmettre tout ça aux générations futures. Allez, on replonge.

0: Rebienvenue parmi nous pour cette deuxième heure d'émission. Vous savez, c'est la Journée nationale des peuples autochtones et on a voulu s'intéresser aux Premières Nations et au tourisme, un secteur en pleine expansion. Il faut que vous sachiez, l'Association touristique autochtone du Canada vise à faire du pays le leader mondial de ce secteur d'ici 2030. Ça arrive vite, ça. Et c'est la Colombie-Britannique qui mène le bal. La province abrite plus de 20% des entreprises touristiques autochtones au pays et des retombées économiques annuelles, attachez-vous bien, de 1,1 milliard de dollars. Notre collègue Francis Plourde est allé à la rencontre de communautés de la côte ouest qui tentent d'allier développement économique, oui, mais en accord avec leurs valeurs. Voici ce qu'il a préparé.
1: During the ride, yeah, I think that's the safety, and I'll give you a brief background on myself. I come from a small reserve. How is it?
2: Sur le quai de l'entreprise House Adventures à Tofino, le guide Richard Thomas de la nation Haoussat donne les instructions d'usage aux voyageurs. Une excursion de quelques heures en Zodiac à la découverte des baleines et de la faune marine, qui est aussi une façon pour Richard et son équipe de reconquérir le territoire où ils ont vécu toute leur vie.
1: Tofino here was formerly known as Nutchucks. Nutchucks used to be an all-indigenous land.
3: Tofino et ses environs étaient autrefois des terres entièrement autochtones. Entre 30 et 35 000 autochtones vivaient ici. Mais plus de 95% de notre population a été décimée par la variole et la rougeole, et ça a forcé notre peuple à quitter.
2: Tofino est reconnu depuis longtemps comme une mecque du tourisme d'aventure, attirant à la fois les surfeurs et les amateurs de faune sauvage ainsi que de paysages à couper le souffle. C'est pour profiter de cette manne que la nation Haoussat, dont les quelques 800 habitants vivent sur une île à 40 minutes d'ici, a démarré il y a 4 ans House Adventures. Et la nation voit grand avec l'ouverture prochaine d'un hôtel flottant à 30 minutes de Tofino pour faire découvrir aux touristes l'expérience de leur territoire. Courtney Louis est directrice générale adjointe chez House Adventures. L'entreprise embauche une quinzaine de personnes à 90 % d'origine autochtone.
4: We have guests come in from all over the world. A lot of Europeans.
5: Nous avons des clients qui viennent du monde entier, beaucoup d'Européens. Depuis un an environ, nous avons eu beaucoup d'Américains, puis des gens de l'Alberta, de l'Ontario et de l'île de Vancouver.
4: And islanders. I think the difference between going on tour with us.
5: Je pense que la différence entre faire une excursion avec nous et avec une autre compagnie, c'est que nous avons des histoires directement liées au territoire. Nous venons de cette terre.
4: We also have history here.
6: Et tout notre poisson ici sont sauvages, toute notre viande sont du gibier biologique.
2: Cette volonté des Premières Nations de raconter leurs propres histoires et de reprendre possession de leur culture, on la retrouve aussi en milieu urbain, dans la cuisine de Salmon & Bannock à Vancouver.
6: Je m'appelle Inès Cook, je suis le propriétaire de Salmon & Bannock et je viens de la New Hope Nation de Bella Coola. Mais j'ai grandi ici, à Vancouver.
2: Ouvert depuis 16 ans, Salmon & Bannock est à ce jour le seul restaurant autochtone de la métropole. Sa propriétaire fait figure de pionnière en matière de restauration ainsi que de tourisme autochtone.
6: Alors, j'ai travaillé pour les compagnies aériennes pendant 33 ans. Et chaque fois, je visite une nouvelle place, un nouveau pays. Je veux goûter le terroir. Je trouve que c'est la meilleure façon de comprendre les gens, c'est entre la nourriture. Et quand les Jeux olympiques 2010 vont venir ici à Vancouver, j'ai pensé

0: Ouvrir une question autochtone, c'est pas ça.
1: Et c'était quoi votre vision quand vous avez voulu ouvrir ce restaurant-là ici?
0: Avant, j'avais hâte de célébrer mon culture. C'est tout. Et maintenant, c'est plus que ça. C'est vraiment a safe place.
2: Un lieu de rassemblement, un endroit sûr où les gens se sentent représentés.
0: Where people feel represented and celebrated. Et toute notre équipe ici, à cette location, sont autochtones aussi.
2: Il y a 3 ans, Inès Cook a aussi ouvert une antenne à l'aéroport de Vancouver. Elle voit son entreprise comme un effort de réconciliation.
0: So supporting an indigenous business is a small part of actions that you can take that creates reconciliation.
2: J'ai une équipe de 35 personnes. Je soutiens donc 35 familles, dit-elle. En soutenant mon entreprise, et pas seulement la mienne, mais n'importe quelle entreprise autochtone, il y a de fortes chances que vous souteniez plusieurs familles.
0: It's not just me. And so it's important to understand that.
2: Mais démarrer et maintenir une entreprise dans un domaine saisonnier, surtout en région éloignée, demande de la résilience.
3: This here, this direction takes you to Long Beach. Okay. Going down this way, you take
2: Gordon Taylor et son fils Gordy de la Première Nation Yuklulet louent des vélos électriques à quelques kilomètres au sud de Tofino.
3: Take a picture of that one.
2: Alors que nous roulons à la rencontre d'un ours sur les sentiers forestiers, Gordon partage les défis liés à son entreprise. Malgré l'attrait pour le tourisme durable, il se heurte à des défis de taille.
3: You know, when I look at real-time data,
4: quand je regarde les données sur les défis auxquels font face les entrepreneurs autochtones, pas seulement ici, mais partout au Canada, c'est le manque de soutien, le manque de soutien de la communauté.
2: Gordon Taylor n'est pas le seul entrepreneur autochtone à vivre cette précarité à travers le pays. Selon les récents rapports de l'industrie, les entrepreneurs touristiques des Premières Nations sont frappés de plein fouet par l'explosion des coûts liés à l'inflation, par un manque d'accès au capital et par de graves pénuries de main-d'œuvre. De plus, plusieurs entreprises sont situées dans des régions éloignées, comme l'île de Vancouver, ce qui fait grimper les coûts liés au transport des marchandises et au carburant. Un casse-tête qui complique aussi l'accès aux clients.
3: I've been hanging on by the thread because I believe I just need that one more chance to.
4: Je ne tiens qu'à un fil parce que je crois que j'ai juste besoin d'une chance de plus pour prouver à tout le monde et surtout à mes enfants que c'est possible de développer une entreprise durable. Le seuil de la pauvreté est de 25 000 $ par an. Gordy a gagné 27 000 $ l'année dernière. Nous sommes encore au seuil de pauvreté. L'an dernier,
5: So there's a lot of history. Go enjoy Muir's Island, Old Growth, have fun. But yeah, an educated tourist is worth a lot. And definitely.
2: Mais les défis ne sont pas qu'économiques.
5: It's not about your vacation. It's just where we are today in revitalizing who we are.
6: So well, we're excited to go.
5: Yeah.
6: And one of the staff.
2: À la pression financière des entrepreneurs s'ajoute la pression environnementale associée à l'afflux de visiteurs.
5: Okay. Yeah, enjoy. We say chew here. It's hello.
2: Un défi qui incite des nations à encadrer le tourisme sur leur propre terre. Rencontré au quai de Tofino, point de départ d'excursion sur les îles environnantes, le gardien de parc Sayamasu de la nation Tlaokwiat tente d'éduquer ses visiteuses à l'importance du tourisme responsable.
7: J'espère que les visiteurs sont plus connaissants de notre situation. Je suis optimiste. On a 160 businesses en Tofino qui sont Tribal Park Allies. So c'est un bon signe. Mais peut-être il y a 800 business licenses en Tofino. Donc, on a beaucoup de travail à faire, mais c'est un bon signe, ça.
8: Ou classes, tlaoukis, takshis, tlaoukwaye, his aquistus mahti e huazit.
2: Tout comme Sayamasu, Gisèle Martin est gardienne du territoire. Un rôle d'éducation et de protection, tant auprès des touristes que de la population locale.
8: Mais ce n'est pas un endroit sauvage ici, c'est le jardin de nos ancêtres. Et on prend soin de ça pour des générations puis des générations. Fait que les autres personnes qui ont venu dans les anciens temps, ils respectaient les lois de la nation, la première.

0: Premières Nations. Mais maintenant, il y a beaucoup de monde qui viennent qui ne connaissent pas où est-ce qu'ils s'en vont, puis ils pensent que c'est un endroit sauvage avec pas de loi. Les lois les plus importantes qu'on veut présenter au public aujourd'hui, c'est celles qu'on a mis dans le Isaac Pledge.
1: Concrètement, il s'agit d'un engagement que la nation Tlaoqueat demande à tous ses visiteurs de signer.
0: Un, c'est Isaac Sinhai-In, et le deuxième, c'est Ta Kuk Lee-In.
1: Il repose sur quatre grands principes. Respecter la faune, la flore et les lois de la nature. En apprendre sur l'histoire du territoire et corriger les faussetés. Être généreux envers la communauté. Et protéger la biodiversité pour les générations futures. D'ici 2030, Tourisme Tofino voudrait d'ailleurs que tous les visiteurs, les résidents et les entreprises aient signé cet engagement. Une promesse spécifique au territoire de la nation Tlaoqueat, mais une marque de respect qui devrait, juge Gisèle Martin, être universelle.
0: Quand on voyage n'importe où dans les territoires de les Premières Nations, c'est important d'essayer de voir c'est où qu'on est, puis c'est quoi leur loi, comment qu'on peut respecter leur territoire. La même façon quand tu vas à la maison de ton ami, tu respectes leur frigo, tu t'assois pas sur leurs plantes. Fait que chaque personne a leur façon de vivre et prendre soin de leur place, et c'est les mêmes pour toutes les Premières Nations aussi.
2: Did anyone make soap berries?
3: No, Brandon's using a little mixer right now.
2: Oh, okay. Because I can go make those, but... Do you still need the mixer? Can we make soap berries?
1: Ce respect demandé en forêt s'applique aussi dans la cuisine de Salmon and Bannock.
2: We're living cultures.
3: Yeah.
2: And we're still here. And so we're not... Disneyland. We're not a theme.
1: Nous ne sommes pas Disneyland. Nous ne sommes pas un parc thématique, rappelle Inesco. Les gens doivent vraiment comprendre ça. L'un des défis avec le tourisme autochtone, rappelle-t-elle, c'est d'honorer les traditions et les cultures et de garder sacré ce qui est sacré.
2: You know what I mean? So those things are also very important and cherished in indigenous tourism businesses.
4: It's okay, we've had it before.
1: Car en raison d'une culture souvent méconnue et associée à des clichés traditionnels, loin de la réalité actuelle, l'industrie n'a pas le droit à l'erreur face aux touristes en quête d'expérience et de découverte.
2: Une chose avec la nourriture cuisine autochtone, c'est qu'on a seulement une chance pour faire une bonne impression. C'est une chance. Parce que si vous avez déjà goûté la nourriture autochtone dans une place et ce n'était pas à votre goût, vous allez dire non, merci, ce n'est pas pour moi, je n'aime pas ça. Mais si vous avez déjà mangé dans une place chinoise, par exemple, et vous êtes tellement malade, la semaine prochaine, vous allez manger dans une autre place chinoise. Parce qu'on connaît la cuisine chinoise, mais pas autochtone. On a une seule chance. One chance.
1: Une seule chance, dans un contexte où d'autres entrepreneurs qui n'ont aucune connexion avec les Premières Nations tentent de profiter de cette manne, ajoute-t-elle. Elle cite en exemple un restaurant qui vient d'ouvrir et qui prétend être autochtone, en plein durant la Coupe du monde de soccer. Et c'est peut-être là le défi de cette industrie en plein essor. Allier expérience authentique, tout en donnant le goût aux touristes, de revenir et d'en apprendre davantage.
5: Well, I'm gonna sit here, turn the engines off for a bit. I'm gonna sing all the song.
1: De retour sur le Zodiac Dawes Adventures au beau milieu du détroit de Clickwat, Richard Thomas coupe le moteur.
5: Yeah, the song I'm gonna sing is a love song.
1: Le temps d'interpréter une chanson d'amour qu'il tient à partager aux touristes venus d'aussi loin que l'Europe ou l'Australie.

0: C'était un reportage de Francis Plourde. Le pionnier de la photographie de presse au Québec, Antoine Desilet, revit ces jours-ci à travers une exposition qui lui rend hommage au musée de la photographie à Drummondville. Je suis allé visiter cette rétrospective et j'ai eu droit à un tour guidé très personnel. Qui de mieux, en ce jour de la fête des pères, d'ailleurs bonne fête à tous les papas, que son fils Luc Desilet pour faire parler ses clichés qui racontent une histoire vibrante du Québec. Suivez-nous dans l'univers de ce chasseur d'images infatigable qui a appris à plusieurs générations de photographes à mieux regarder la vie à travers l'objectif.
1: Ben à l'âge de 18 ans, oui, c'est ça, à ce moment-là, j'ai abandonné mes études. J'ai commencé à travailler pour le docteur Hans Sellier à l'Université McGill. Et puis, on avait un petit laboratoire de photos où il se faisait beaucoup d'expérimentations dans le département où je travaillais, le département d'histologie. Ça m'a embarqué, disons, dans ce métier-là. Ça m'a amené à voir qu'est-ce que c'était que un laboratoire de photos. Et puis, tout simplement, j'ai pris goût. Je suis même devenu très...
0: Il y a quelque chose qui me marque dans cette section où nous nous trouvons pour commencer cette visite qui est intitulée « Célébrité ». Et on a vu Aznavour, oui. Je regarde au passage Jean-Pierre Masson. Ici, l'équipe de Crébasile, notamment avec La Tulipe et Guimond, Béatrice Picard. Il y a un trait assez commun. Les gens semblent jouer avec votre père ou pour votre père. Il y a une connivence qu'on ressent dans la photo. Est-ce que vous avez un début d'explication quant aux motifs qui peuvent expliquer le lien ou justement la relation qu'il peut établir étroite avec ces gens-là?
2: Est-ce que c'est eux qui jouaient avec mon père ou c'est pas plutôt mon père qui jouait avec eux? Bon, vous venez d'en donner quelques-unes, mais on se tourne de bord, là, puis on regarde la photo de M. Vigneault Deschamps. On est dans la maison de Félix Leclerc. C'est une photo, moi, je trouve très intimiste. Tu sais, il n'y a rien qui est préparé, rien qui est planifié, puis ils sont en train de jaser. Il y a un contact qui est établi, une relation qui est établie. Et il est admis à la table. Bon, c'était le photographe, il s'est déplacé pour ça, etc. Mais il y a personne qui est dérangé, perturbé par la présence d'un photographe.
0: Mais c'est le principe de la mouche collée au mur, là.
2: Wow! Et ça, je pense qu'il y avait une facilité. Mon père, c'était un gars bien simple. Tu sais, il s'est jamais pris pour quelqu'un d'autre. Très, très humoristique, qui aime jaser de tout puis de rien. Facile d'approche. Et ça, c'était aidant. Mon père, quand il terminait une séance de photo comme ça, là, il prenait un plaisir à agrandir et à envoyer les photos, quelques-unes des photos qu'il avait prises à ces gens-là. Alors, c'est sûr qu'il rencontre par après Gilles Vigneault ou qu'importe. Il y a une relation établie, là.
0: Est-ce que son parcours de vie ou peut-être la facilité qu'il pouvait avoir à aborder tous ces gens-là, à la fois avec la photo de rue, mais avec des personnalités plus connues, ça vient ou ça peut venir aussi de son histoire personnelle, à vous de me dire?
2: Très intéressant comme question. Il a eu une vie pas évidente, c'est clair. Une famille d'une dizaine d'enfants. Là. Mon grand-père a été obligé, en pleine crise économique, 1929, d'en placer. Mon père a été placé. Est-ce que ça a eu un impact? Probablement pour qu'il ne se prenne pas pour un autre, même s'il avait... À mes yeux, à moi, mon père, c'est un génie. OK? C'est un génie. Il s'est jamais pris pour un autre. Bon. Alors, si son parcours personnel, c'est possible. C'est pas un aspect que j'ai... Mais tu sais, il nous a tous élevés comme ça aussi, là, dans la simplicité. Bon, t'es bon à l'école, t'es bon là-dedans, prends-toi pas pour un autre, il y aura toujours meilleur que toi. Prends ta place, puis développe-toi au maximum. C'est ce qu'il a fait. Il s'est développé à 200% dans son médium.
3: Et puis, il se sert de la photographie en tant que médium de communication. C'est fait pour raconter des choses. C'est pareil, au même titre que la plume de l'écrivain ou que le marteau du sculpteur. C'est un fait. C'est un langage de communication. C'est l'espéranto.
0: Il y a l'instant décisif qu'on cherche à capter, mais il y a aussi une patience qui vient avec tout ça. Ce qui est marquant, c'est que ça n'a pas dû être les premières photos qui ont été prises. Il y a une relation, on l'a dit, qui s'est mise en place, mais il faut attendre aussi le bon moment.
2: Mais je pense que c'est tout ça, le photojournalisme, à quelque part. C'est le bon angle, le bon moment. Mon père haïssait se retrouver devant une scène ou une conférence de presse où il y avait 10 photographes d'amalgamés. Il sortait de là. OK, dans le sens, il allait ailleurs. Il voulait voir sous un autre angle. Il grimpait un étage, je sais pas trop. Il se tassait un peu. Il mettait son appareil à bout de bras, mais ailleurs. Chercher à être différent. Chercher à être différent, ça a toujours été, j'allais dire, sa marque de commerce. Je pense que oui, à quelque part, là, on aurait mis 15 photographes dans une situation comme n'importe laquelle, nommez-les. Johnny Hallyday, on demande à un photographe de prendre des photos de Johnny Hallyday. On n'aurait pas trouvé quelque chose comme ça, là. Alors, c'est ça, lui. Lui, c'est ça.
0: Et je vous entends rire. Je pense qu'il manquait pas d'humour non plus. Ah, et ça aussi, il y a une section de cette exposition qui y est consacrée. On est devant quelques photos. Je pense reconnaître un air de famille sur les deux petits garçons qui sont en train de faire pipi.
2: Ben oui, c'est moi, effectivement, moi et mon jeune frère. Mais ce qui est particulier de cette photo-là, on tourne là 55 ans en arrière, là, 60 ans en arrière. Une photo comme ça, aujourd'hui, on fait ça avec Photoshop en quelques minutes. Mais à cette époque-là, évidemment, il n'y avait pas de Photoshop, il n'y avait pas de logiciel du genre.
0: Vous me permettrez de la décrire parce qu'on voit deux petits garçons qui sont en face d'une toilette, qui se regardent en riant sur fond très noir.
2: Exactement.
0: Et ils sont tout nus.
2: Ils sont tout nus. D'une part, est-ce que ça passerait encore aujourd'hui? On peut se poser la question. Puis j'étais ici pour l'inauguration, puis il y a des gens qui me l'ont demandé. Qu'est-ce que vous en pensez? Où est-ce qu'on pourrait aujourd'hui? Bon, les deux petits garçons sont là, vus de dos, en train de sourire. C'est magnifique. Mais la particularité, quand je vous parle de Photoshop, c'est qu'à quelque part, il a eu à découper avec le pinceau. Vous savez, on avait un pinceau à l'époque qu'on trempait dans une espèce d'encre pour faire des retouches, là. Alors, tout le contour de cette photo-là a été noirci dans un premier temps. Peut-être, on a un 20-24 peut-être devant nous, 20 pouces par 24. Alors, peut-être que c'est juste l'équivalent d'un quart, un demi-pouce qui a été noirci. Puis après ça, il est repassé autour pour élargir, pour finalement arriver en laboratoire. Puis avec les techniques d'agrandissement, il cache les deux personnages, puis il brûle carrément le fond de l'écran, là. Fait que, mine de rien, c'est une photo qui demande beaucoup de temps. Mais dans ces photos humoristiques, il y en a beaucoup qui sont... j'haïs l'expression, mais tellement significative. Il y en a beaucoup qui sont stagées dans les photos humoristiques.
0: Ah, c'est vrai, ça?
2: Oui, celle-là, ça en est un exemple. Ça, c'est un exemple.
0: Mais c'est pas du photojournalisme à ce moment-là. C'est autre chose, puis ça peut se comprendre.
2: Moi, l'admiration que j'ai pour mon père, puis on a discuté à trouver des photographes de ce genre-là, c'est qu'il a excellé en photojournalisme. C'est ça qui a fait sa marque. Il est allé se battre contre des photographes de presse américains pour revenir au Québec avec des... Bon, la NPPA, National Press Photographer America, il était gagnant 3 années de temps, Canada, États-Unis. C'est comme ça qu'il a établi sa notoriété, là. Il fallait qu'il sorte d'ici. Mais photographe de presse, oui, est extraordinaire, puis il est surtout connu pour ça. Mais comme on disait tantôt, c'est un gars qui a un sens d'humour exceptionnel. C'est un bon vivant. Alors, si on lui demande qu'est-ce qu'il a préféré dans sa vie, ça a été de faire des photos humoristiques.
0: Ah oui?
2: Ah, c'est clair. C'est clair, même s'il excellait puis était fantastique là, en termes de photojournaliste. J'ai fait un livre sur lui, Antoine Desilets, 30 ans d'image. Puis j'ai pris le 10 ans avant de pouvoir cerner c'était qui, c'était quoi la bébite, là. Puis il y avait eu une thèse de doctorat écrite sur lui, etc. Mais le volet humoristique, j'ai essayé de le mettre beaucoup en évidence parce que c'est tellement lui, tellement lui. Mais c'est quand t'es photographe de presse, ton gagne-pain, c'est de travailler pour un journal, tu peux difficilement faire passer ce genre de photos-là. Il a eu l'opportunité, par contre, au Journal de la presse, à un moment donné, d'avoir une chronique qui s'appelait « Le clin d'œil d'Antoine ». Le clin d'œil d'Antoine, où on lui donnait carte blanche pour faire ce qu'il voulait. Dans cette chronique-là, il a utilisé, évidemment, l'opportunité de passer beaucoup, beaucoup, beaucoup de photos humoristiques, puis de les décrire, puis d'écrire dans quel contexte, puis comment il s'y est pris, puis ce qu'il cherchait, puis comment il voulait soulever un petit rire à quelque part chez quelqu'un.
0: C'est drôle parce qu'en aparté, à Radio-Canada, il y a maintenant dans l'œil du photographe de notre ami
2: Ivano.
0: Eh oui.
2: Ouais. Ivano, mon père a toujours énormément admiré. Ivano s'est mérité à maintes reprises, à plusieurs reprises en tout cas. Un des prix Antoine Desilets, là, qui est venu une fois par année.
1: Moi, si je fais une photo ici demain, ici même à Montréal, si elle est suffisamment bonne, si elle peut se passer de légende, de commentaires, quoi que ce soit, vous l'envoyez en Russie ou en Chine ou au Japon, elle devrait être comprise. Il faut que les gens se la comprennent telle qu'elle est. Hein, parce que c'est un langage, c'est quelque chose qui a été dit par le médium d'une caméra.
0: Qu'est-ce qu'il voulait montrer? Est-ce qu'il y a pour vous des messages qui tentaient de faire passer à travers ces photos de rue? Évidemment, c'est une question, je sais que c'est un peu ingrat parce que c'est difficile de trouver un fil conducteur pour toutes les photos. Néanmoins, s'il y a bien quelqu'un qui peut répondre à ce genre d'interrogation, c'est vous.
2: Regardez, mon père a tout le temps eu le souci, sans vraiment le dire, de laisser une trace sur notre histoire. Alors ça, ça n'est un exemple. L'exemple des deux petits garçons à l'hôpital, simpliste, oui, il y a de la... C'est moi puis mon jeune frère, encore une fois. Il y a de la peur, on se faisait opérer pour les amygdales et tout ça. Mais qu'est-ce qu'on voit là-dedans aussi? C'est l'époque des hôpitaux des années 60. Très, très rudimentaire. On peut en prendre d'autres.
0: Mais des éclopés juste en face de nous.
2: Ah! Ça, c'est une photo où c'est clair qu'il a attendu le moment où il est allé chercher notre monsieur. Ce qu'on voit sur la photo, c'est un homme en béquille, unijambiste, qui se promène sur la rue Saint-Hubert et qui donne de la monnaie à un homme qui est, je sais pas comment on pourrait appeler l'équipement où il est, mais bref, qui est quasi assis par terre et qui a des deux jambes coupées. Alors, qu'est-ce que ça dit? Qu'est-ce que ça dit? Tu sais, c'est la générosité entre personnes handicapées. C'est le souci pour les handicapés d'aider le prochain. Il y a des messages là-dedans.
0: Jusqu'où peut-on aller pour décrire le phénomène en photo sans tomber dans le voyeurisme?
2: Et là, là, oui. Mais notre cul de jatte, c'est pas du voyeurisme aussi à quelque part? Je pense que pour être photographe, faut être voyeur à quelque part. En tout cas, il faut avoir un côté... On veut voir, on veut beaucoup voir, on veut tout voir. On veut voir et montrer ce que les autres ne voient pas.
0: Là, ça, c'est la dernière section qu'on peut peut-être examiner ensemble, mais c'est la politique. Et là-dessus, il y a des perles.
2: Ouais. Dois-je vous rappeler que mon père était un fervent indépendantiste? Et il a toujours, dans la mesure du possible, tenté de mettre de l'avant cet aspect-là. Il faisait les photos des campagnes électorales du Parti québécois. Il y a 75 députés, ministres, premiers ministres sont passés chez nous. Là. À l'époque, on n'avait pas toute la même affiche électorale. Alors, il a été collé sur ce monde-là. Ça a été un grand ami de Pierre Bourgault, René Lévesque dans un moindre ordre, mais bref, il y a toujours eu une connotation. Bon, on voit, tu sais, regardons juste cette photo-là, qui est un classique là, pour mon père. Événement d'octobre 70. Un corbillard dans lequel se trouve Pierre Laporte. On est devant la cathédrale Machin à Montréal et on a à l'avant-plan un militaire avec une arme. Mais l'arme, elle est dirigée vers le corbillard. Il y a quelque chose là-dedans, une symbiose d'émotions, de sens que je trouve extraordinaire.
0: Je regarde autour de nous et je vois... Ah ben, celle-là, c'en est une photo qui a sans doute été un peu mise en scène, mais qui raconte aussi l'époque et c'est l'assassinat de John F. Kennedy. Est-ce que, là, vous me corrigerez, mais j'ai l'impression, comme je vois toujours deux petits garçons, que c'est peut-être vous encore et votre frère?
2: Moi, avec mon jeune frère. Faut savoir, le bouquet de fleurs, entre autres, c'est ma mère venait d'accoucher de notre petite sœur. Alors, le timing est là. Elle, c'est le 21 novembre 63. Monsieur Kennedy est décédé dans cette zone-là. Ce qu'on voit, c'est deux enfants qui regardent un magnifique téléviseur noir et blanc où apparaît sur l'image Jackie Kennedy et Robert Kennedy. Encore une fois, on parlait d'histoire. Pour moi, c'est un... Puis les deux enfants tiennent un journal où c'est inscrit « Kennedy est assassiné ». Et on voit la photo du président en première page de la presse. Tu sais, il y a une symbolique, puis il y a une, comment je vous dirais, c'est tellement un moment impressionnant dans l'histoire du monde, le décès de John F. Kennedy. Alors pour lui, c'était de laisser une trace, mais une trace un peu à la québécoise, là. C'est le journal de la presse qu'on tient, mon frère et moi, dans les mains.
1: Il faut toujours vouloir se renouveler, penser photo, en vivre, presque en manger. D'ailleurs, j'ai des méchantes langues, des copains qui sont méchants, qui m'ont dit que je couchais avec ma caméra. Pas vrai du tout.
0: Quel regard il poserait, votre père, aujourd'hui, sur l'évolution de la photographie? J'ai en train de vous dire, qui sait, c'était déjà commencé alors qu'il était encore vivant, mais il y a un mouvement exponentiel en ce moment. Tout le monde fait de la photo parce que tout le monde a un appareil dans sa poche. Il y a de grandes photos, néanmoins, qui sont prises avec de petits appareils. Mais est-ce que ça fait que la photographie est en train de se marginaliser ou alors de devenir un art mineur?
2: Absolument pas. D'abord, il faut savoir que dès que le numérique est sorti, mon père a acheté un appareil photo numérique. Et avec tout ce qui vient, là, l'ordinateur, pour pouvoir les transférer, puis jouer un petit peu avec les contrastes et tout ça. Fait qu'il était là dès les premières heures du numérique. C'est adapté très, très, très rapidement. Non, il ne verrait que du positif là-dedans. Et bon, le prix que remet annuellement la FPJQ, il était à chaque année impressionné de la qualité des photos. Chaque année, il était impressionné. On lui a demandé à maintes reprises, pas à maintes reprises, mais à quelques reprises, une fois que les gagnants étaient nommés, identifiés, de commenter. Puis il prenait un plaisir fou à le faire. Puis aujourd'hui, je suis sur le jury de la FPJQ. C'est ma quatrième année, je pense, mais ça, pour moi, c'est un honneur. Mais ça, il serait très, très heureux aussi de la chose. Fait que le regard qu'il poserait, c'est... Il jouerait pas dans des zones critiques négatives du tout. Tant mieux. Plus on en prend, plus il risque d'en avoir de bonnes là-dedans. Mais il passerait sûrement des commentaires, arrêter de cliquer, puis essayer de réfléchir avant de prendre la photo, là. Quel est le message que vous voulez passer? Est-ce que la lumière est correcte? Est-ce que l'angle est correct? Est-ce que le cadrage est correct? Etc. Ça, il y a la facilité qui l'a toujours un petit peu dérangé. Mais non, ce serait positif, sa critique.
0: Est-ce que votre photo va nous donner le goût d'y revenir, en quelque sorte, versus, par opposition à une photo qu'on prend à la dérobée, à la sauvette, dans laquelle il n'y a aucune intentionnalité?
2: La belle photo et la bonne photo. Il me l'a tellement répété. Une bonne photo, ça prend une bonne photo. Il faut qu'on fasse réagir les gens. Il faut qu'ils trouvent quelque chose de particulier là-dedans. Tandis que la belle photo, n'importe qui peut la prendre, ou presque.
0: Est-ce qu'il y a, Luc Desilets, une question que je ne vous ai pas posée, mais à laquelle vous auriez par ailleurs aimé beaucoup répondre?
2: Vous savez, moi, j'ai un grand soin, comme je disais tantôt, ça fait une trentaine d'années que j'essaie de valoriser l'œuvre de mon père, que je gère ses affaires. Moi, je souhaite beaucoup que son nom demeure, que son nom perdure. Bon, il y a un prix, encore une fois, ça fait 20 ans cette année-là, qu'il est remis. Je pense que ça peut contribuer. Mais qu'on puisse faire perdurer, qu'on puisse montrer... Que je puisse en faire plus d'expositions, à quelque part, du matériel de mon père. Mais il y a du matériel, mon père, ça n'a pas d'allure. Alors, il y a différentes facettes. Il est connu pour son volet photojournalistique, un petit peu pour le volet humoristique, mais il y a, derrière ce personnage-là, tellement de matériel, il y a eu tellement d'expériences, tellement de... Moi, je continue après 30, 35, 40 ans à découvrir. Puis j'ai grandi avec lui, là, je pense 60 ans passés. Là. Il voyait ses photos quand il les prenait, mais j'en découvre encore.
0: Luc Desilets, votre père est chanceux d'avoir un fils comme vous. Merci beaucoup.
2: Hey, un grand plaisir.
0: Antoine Desilets, témoin de l'histoire du Québec, est présenté au Musée de la photographie de Drummondville jusqu'au 15 décembre prochain.

0: quoi ton meilleur souvenir?
1: C'est quand j'ai vu pour la première fois le grand tétra. Ça a été un grand moment, ouais. Cet oiseau vivait dans les Vosges depuis plus de 10 000 ans. En 50 ans, j'assiste à sa disparition.
2: C'était un extrait de la bande-annonce du Chant des forêts, prix du meilleur documentaire lors de la dernière soirée des Césars. Il s'agit d'un documentaire animalier qui arrive tout juste sur nos écrans. C'est une œuvre très singulière et personnelle. En tout cas, selon moi, c'est pas du tout dans le genre de la BBC, plutôt dans la poésie de la nature et à hauteur d'homme au pluriel, car ils sont trois, dont le réalisateur lui-même. On le joint chez lui dans les Vosges. Bonjour Vincent Munier.
3: Bonjour.
2: Vous êtes photographe animalier. Votre travail a maintes fois été récompensé. On vous doit aussi un documentaire sur la panthère des neiges. C'est une adaptation, si on veut, parce que c'est différent, mais du livre de votre ami Sylvain Tesson, qui est aussi dans ce documentaire. Bienvenue sur les ondes de la radio publique canadienne. On est vraiment très content de vous accueillir.
3: Mais écoutez, je suis ravi. Merci à vous.
2: Parlons de votre démarche. Il y a des tonnes de documentaires, je le disais, animaliers. Le vôtre, oui. Il adopte une posture qui est un peu différente, un peu de biais. La nature et les hommes qui l'admirent tiennent la vedette. Il y a plusieurs niveaux de lecture avec, oui, la forêt et les animaux, mais aussi entre deux hommes, vous et votre père, et votre propre fils, et une discussion de fond qui porte notamment sur la beauté brute de la nature, mais aussi sa fragilité. Comment vous avez conçu cette histoire au départ?
3: Ben oui, vous avez raison de dire que c'est un peu particulier, un peu singulier par rapport aux documentaires animaliers qu'on a l'habitude de voir. Et là, c'est assez intimiste, assez personnel. C'est presque une expérience un peu sensorielle. On a un rythme qui est presque celui de la nature, qui est assez lent. On n'est pas dans une succession de belles images, mais plutôt une envie d'être en immersion dans la nature, d'être à nos côtés presque. C'est un peu ça. C'était essayer de faire en sorte qu'on vous emmène à côté de nous, à l'affût, sous un filet de camouflage, et on attend, on écoute beaucoup et on observe. Et on essaye de mettre un peu, le spectateur, lui provoquer, lui faire réveiller un peu tous ses sens.
2: Et ça, vous y parvenez de plusieurs façons. Oui, avec les images, mais avec le son également, on va y revenir. Vous parlez assez peu, toutefois, c'est surtout votre père, Michel Munier, qui est naturaliste, on l'entend plus que les autres, qui évoque son éblouissement, lui, devant la nature. J'ai pas pu faire autrement qu'y voir aussi un hommage, parce que je crois que cet homme a eu un impact important, même déterminant, sur votre choix de carrière, sur votre vie.
3: Oui, vous avez raison. La Panthère des Neiges, c'était vraiment une expédition que je menais un petit peu, où j'ai embarqué en effet l'écrivain Sylvain Tesson. Donc c'était très, très ciblé sur ma personne, mon expérience. Et là, j'avais envie de revenir un peu sur mes origines. Qu'est-ce qui m'a amené à être photographe animalier, à être cinéaste animalier ensuite. Et j'ai eu un enseignement qui était extrêmement riche. J'ai été vraiment chanceux d'avoir eu des parents qui m'ont ouvert les yeux sur la beauté de la nature et savoir comment est-ce qu'on fait pour s'effacer, pour essayer de rentrer un peu sur la pointe des pieds dans la forêt, essayer de se camoufler. Et là, il y a tout un monde invisible qui peut devenir visible. Et c'est vraiment un hommage, vous avez raison. C'est presque une dette, parce que je me dis, tout le monde n'a pas eu cette chance, donc il faut que j'essaye, au travers de ce film, de le partager au plus grand nombre, cet enseignement. Parce qu'il est quand même assez précieux, et je crois qu'il est, c'est un film sous son aspect très poétique, très contemplatif, qui est finalement assez militant. C'est comment est-ce qu'on habite notre terre, notre monde un peu différemment, avec beaucoup plus d'attention à tout ce qui nous entoure, donc tout ce qui est non humain. Parce que je souffre un petit peu de cette espèce d'anthropocentrisme. C'est vraiment, on est là-dedans, hein. C'est quand même l'homme et l'homme. Et on régente un peu la vie des autres, des animaux, des bêtes, de nos paysages en fonction de nos intérêts propres. Et ça, j'en ai un petit peu marre, quoi. Donc c'est aussi Même si c'est un film qui est très doux, qui est très, très poétique, il y a quand même un message qui nous dit « ralentissons, observons et prenons le temps d'écouter, de réveiller nos sens et d'être attentifs à ce qui nous entoure. »
2: C'est intéressant que vous en parliez. J'avais, moi, prévu y venir plus tard, mais je crois qu'on va faire entendre un extrait tout de suite à nos auditeurs sur cet anthropocentrisme peut-être et le manque d'attention que nous avons à l'égard de la nature. Tendez bien l'oreille, il s'agit d'un échange entre vous, votre père et votre fils.
1: Quand une espèce en va, ça nous fait réfléchir en disant, mais qu'est-ce qu'il faut qu'on fasse ?
0: Ça ne fait pas vraiment réfléchir tout le monde. Enfin, y a des personnes qui s'en foutent un peu.
4: Oui, ouais, c'est sûr, mais ça ne doit pas nous empêcher de continuer à montrer cette beauté.
1: Tu vois ce qu'il vient de dire ? C'est important. Pour moi, ce qui est le plus triste, ce n'est pas la disparition de l'oiseau. C'est justement cet état d'esprit des hommes qui s'en moque. Donc, il faut toujours rester émerveillé. Tant que le soleil va se lever, tant qu'un oiseau va chanter, tant qu'une fleur va embaumer, allez, on continue.
2: Et il faut voir les yeux de votre fils pendant cette discussion. Et moi, les images qui me sont venues immédiatement, ou le sens de la réflexion, ça a été sur, vous l'avez déjà un peu couvert, mais c'est sur l'importance de la transmission qui, de toute évidence, est au cœur de cette œuvre. Donc, entre votre père et vous, et entre votre père, vous et votre fils.
3: Ouais, non mais complètement. J'ai vraiment voulu amener mon fils aussi dans l'aventure. C'était pour ça, c'est essayer de toucher ces jeunes générations qui ont encore cette curiosité, qui quand on devient adulte finalement s'éteint en quelque sorte. Et comment est-ce qu'on fait pour la cultiver cette curiosité, cet émerveillement et comment est-ce qu'on lui laisse de la place aussi? Parce que je trouve que on est quand même dans un monde où on nous impose, on prend un peu nos vies en otage. On nous impose des choses horribles, laides, moches, par des politiques, par des dictateurs, et c'est dingue la place que ça prend dans nos têtes. Et finalement, c'est pas bon, parce qu'on n'est pas fait pour ça. On est quand même fait pour retrouver un peu notre part animale, réveiller nos sens, s'émerveiller de cette beauté. Et évidemment, après, on en prendra un peu plus soin. C'est-à-dire qu'on devrait pallier à cette crise de la sensibilité, parce qu'on est face à ça en ce moment, avec ça, avec l'émerveillement. Et on l'a vu avec le Covid quand même, où ça a été un ralentissement imposé. Et les gens se sont rendus compte que finalement, c'était beau autour, que la nature vivait, bougeait, les saisons. Et c'est dommage qu'on ait besoin de ce genre de grosses gifles pour s'en rendre compte. Et ce film, c'est une proposition sans trop de mots. Il y a beaucoup de... On a essayé avec le montage de toucher un peu la fibre sensible à l'intérieur de chacun de nous, la réveiller, et sans trop parler finalement. C'est parce que j'ai l'impression que tous les discours sur l'écologie ont été dits et que finalement on n'arrive pas vraiment à changer notre position par rapport aux autres. Donc c'est une proposition par le beau, par la poésie.
2: Parlons-en du tournage, parce que les animaux ne sont pas toujours montrés en haute définition, comme on a l'habitude, vous le savez, de les voir dorénavant avec les documentaires animaliers. Formidable par ailleurs, qui nous sont proposés par des institutions comme la BBC. Mais donc, dans votre cas, ce sont parfois des ombres furtives, presque fantomatiques. Pourquoi? Est-ce que c'est parce que vous vouliez recréer ce qu'on voit quand on est à l'affût, comme vous l'êtes souvent?
3: Ouais, vous avez tout à fait compris, c'est exactement ça. C'était pas évident de trouver le bon dosage entre la musique, les sons de la nature, les images, qui sont en effet souvent assez fantomatiques, pour essayer de recréer les instants qui, moi, me font vibrer dehors, dans la nature. Et d'être le plus sincère et le plus authentique possible. Quand je disais au début, le but, c'était de vous amener à nos côtés, de chuchoter, de nous entendre respirer, de s'effacer. Il y a ça, quoi. Et c'est de mettre les gens aussi à procuration. C'est-à-dire que ils doivent aussi exercer leur regard, exercer leur ouïe. Vous parliez du son. Le son est un personnage hyper important. Il n'y a pas de bruitage. C'est quasiment que des sons nature qu'on a enregistrés sur le terrain. Donc des vrais sons des animaux. Et pour moi, je trouve que ça laisse une grande part à l'imaginaire quand on est dans un affût et on entend avant de voir, quoi. C'est quand même assez génial et c'est vrai. Une certaine réalité.
2: Mais ce son, il est un personnage, je vous dirais, à part entière. C'est pas pour rien. J'imagine que vous avez appelé ce documentaire Le Chant des Forêts. C'est un langage en soi. Et c'est manifeste qu'il y a eu un effort qui a été fait pour qu'il soit aussi précis, aussi coupant que possible. J'ai l'impression parfois que je croque dans une pomme quand j'écoute votre documentaire, tellement c'est net. Comment vous avez procédé? Est-ce que vous avez fait de la surimpression sonore? Est-ce que ce sont les vrais sons?
3: Oui, mais en tout cas, vous avez raison de rappeler que voilà, c'est le chant des forêts, parce que c'était une condition sine qua non d'avoir un son qui soit de haute qualité. Et encore plus au cinéma, on est totalement enveloppé, donc c'est quand même assez génial. Et donc là, le son, c'était primordial. Et nous, on pose des micros, finalement. Moi, je fais ça depuis une dizaine d'années. Sur La Panthère des Neiges aussi, on a procédé de la sorte. Je pose des micros avec une grosse batterie dans des endroits un peu stratégiques pour pas déranger l'animal, et je le laisse pendant 2-3 jours. Il est camouflé. Et c'est là où on a les sons de ce fameux grand tétra qui... Ils chantaient à 50 cm de mes micros. Donc, on est avec eux, quoi. Et c'était tout le but du film, de redonner la parole à la forêt, aux habitants de la forêt, et que nous, l'humain, qui a toujours cette arrogance et cette envie de dominer, là, on chuchote, on soit en dessous d'eux, quoi, et qu'on les écoute. C'est franchement ça, hein, ce film. C'est revoir une position beaucoup plus horizontale que verticale. Je suis fatigué de voir à quel point l'homme est à cette position de dominant, et alors qu'il faudrait revenir à une position beaucoup plus horizontale.
2: On va en écouter un son que vous avez recueilli. C'est le chant du grand tétra.

0: Et c'est une quête qui est aussi au cœur de cette histoire. Cet oiseau qui est presque disparu des Vosges, je le disais, le grand écran. Et c'est un peu un marqueur de notre époque.
1: Oui, alors la disparition de cet oiseau, vous avez vu, il a vraiment un son qui est d'une autre époque. Vous avez, c'est préhistorique. Et c'est assez génial parce qu'il a trois phases où il fait ses cloques. Au début, il fait... Il accélère, coup du bouchon. Et après, il y a la troisième phase, qui est une phase de cisaillement, où là, il est sourd et aveugle. Et c'est souvent là où je pouvais faire une photo, où je pouvais bouger. Il y avait un côté très 1, 2, 3 soleil, quoi. Il fallait plus bouger. Et c'était assez génial. Et c'est totalement préhistorique comme son. Et moi, j'adore. Et cet oiseau, alors, c'est le côté triste du film, même s'il est j'espère, plein d'espoir. Il disparaît de nos montagnes ici, en France, parce que il subit le réchauffement climatique. C'est un oiseau qui est vraiment paré, qui est vraiment fait pour les pays, les forêts froides. Et nous, on a de moins en moins d'hiver, donc il y a ça, plus une surfréquentation du tourisme, et puis la forêt qui parfois est trop intensive, et on manque de forêts très variées, avec des arbres d'âge différents. Enfin, c'était un oiseau très exigeant, et là, on vit sa disparition, et c'est le fil conducteur du film. Mon père a passé plus de 50 ans à essayer de le protéger, à protéger son habitat. C'est un fou furieux, hein, mon père, il a passé plus de 1000 nuits sous un sapin pour observer cet oiseau, pour apprendre à le connaître. Et il nous a ouvert les yeux sur la forêt, donc c'est pas rien. Et nous, là, c'est ce qu'il dit dans le film, quoi. Ça fait plus de 50 000 ans qu'il est là, cet oiseau. Et nous, en l'espace de 50 ans, il le voit disparaître sous ses yeux. C'est hyper violent. C'est comme le dodo. Comme le relevait Simon, mon fils, bah, les gens s'en foutent. Et c'est vrai, quoi. Comment se fait-il qu'on ne soit pas si sensible à ce qu'on fait disparaître, quoi? Et ça devrait nous révolter, une révolte certes douce, mais il faut se révolter contre tout ça, contre cette beauté qui part. Donc il y a ce message-là aussi qui est très fort grâce à cet oiseau, quoi, qui est emblématique de ces vieilles forêts qu'il faut préserver.
0: Oui, il y a des efforts de réintroduction qui ne font pas l'unanimité. Vous êtes personnellement contre, tout comme votre père, parce que ça a changé, le climat a changé, ce n'est plus très approprié. Mais ce que je retiens aussi beaucoup, c'est cette faculté d'émerveillement que vous laissez en héritage à votre garçon. Les cinéphiles pourront le découvrir par eux-mêmes parce que votre documentaire prend l'affiche au Québec ces jours-ci. Je rappelle le titre, Le Chant des forêts. On en parlait avec vous, Vincent Munier, documentariste, réalisateur, photographe. C'était un grand plaisir de vous recevoir ce matin.
1: Merci beaucoup.

0: C'est la fin de la saison régulière de Tout Terrain, mais l'émission ne s'arrête pas du tout au cours des prochaines semaines, bien au contraire. Bonjour Manon Grabinski.
1: Bonjour.
0: C'est vous qui allez prendre le gouvernail et je vous vois vous activer depuis plusieurs semaines. Et évidemment, on se parle hors antenne et ce que vous préparez me semble fort intéressant.
1: Absolument. Bon, d'abord, bien sûr, on reste à l'affût de l'actualité. Hein. C'est quand même l'ADN de Tout Terrain. Et puis, habituellement, l'actualité est au rendez-vous, même l'été.
0: Ça n'arrête jamais.
1: Ça n'arrête vraiment jamais. Mais on a aussi prévu de souligner les 250 ans des États-Unis avec une série de reportages et d'entrevues sur l'évolution des droits et des libertés des Américains ces dernières années. Donc, on part de l'intention des pères fondateurs.
0: Via la Constitution.
1: Via la Constitution et les amendements à la Constitution. Et on a mis là-dessus nos meilleurs éléments. Vous allez entendre Louis Blouin, Yannick Dumont-Baron va nous parler de la liberté d'expression. Annick Béraud est allée aux États-Unis, en Georgie, en Alabama, entre autres, pour parler du droit de vote. On sait qu'il est malmené en ce moment en particulier. Et une entrevue... J'aime pas nécessairement dévoiler qui on invite, mais là, je suis vraiment très, très, très, très excitée de le recevoir. Jourdan Thibodeau, un cadjun de la Louisiane que les gens peuvent voir sur Instagram et qui vient donner quelques spectacles au Québec. On profite de son passage pour parler justement de ce melting pot américain et de comment les cadjuns sont en voie d'être assimilés, même s'il dit que par leur culture, ils persistent.
0: C'est vraiment une très bonne idée. Et je pense que vous avez aussi des sujets qui sont plus gastronomiques.
1: Exactement. Une série sur les tables champêtres. L'an dernier, nos roulottes à patates avaient beaucoup séduit. Cette année, donc, on parle de ce concept de la ferme à la table et du fait que c'est pas toujours facile ni de trouver des gens pour prendre la relève, ni de maintenir ces tables quand même exigeantes.
0: Et vous êtes promené un peu au Québec?
1: Jusqu'en Ontario, jusque dans la région du Niagara.
0: Ah, ça va être vraiment intéressant. Je vous cède avec bonheur le gouvernail. On se retrouve au mois d'août.
1: Au revoir.
0: C'est la fin de la saison régulière de Tout Terrain. Un immense merci à toute l'équipe qui se démène toujours pour produire une émission aussi informative, originale et surprenante que possible. Et cette semaine, c'était Steve Saint-Pierre, Benoît Vigée, Manon Globinski, Martine Movilla, Francis Plourde, Myriam Lemay-Gosselin, Dominique Hardy, Anne-Lie Trudel et Hugues Mollet. Et des remerciements aussi à nos invités qui acceptent de se prêter au jeu de la radio en format long, autant dans nos reportages qu'en entrevue. Et merci à vous, chers auditeurs, d'être présents, allumés, exigeants, ne changez rien. C'est Manon qui va prendre le relais la semaine prochaine. L'été sera riche, on vous l'a dit, en reportage et en entrevue. Je m'appelle Yannick Tremblay. Encore cette année, j'ai adoré passer mes dimanches matins avec vous. On se retrouve au mois d'août. D'ici là, je vous souhaite de faire le plein de soleil. Et on se laisse sur une chanson de circonstance, Le Sud, interprétée par Feu Chatterton. Allez, à plus.

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5: Au Radio-Journal, guerre au Moyen-Orient, Donald Trump menace de frapper l'Iran malgré les négociations en cours en Suisse. Élection présidentielle en Colombie, les électeurs doivent choisir entre la gauche au pouvoir et une droite pro-Trump. Et feu de forêt en Colombie-Britannique.
6: We don't want the story to play out the same way.
5: 5 ans après un incendie dévastateur, le village de Layton est de nouveau menacé. Bonjour, ici Nathalie Babin-Gagnon. Les délégations américaines et iraniennes poursuivent leurs discussions en Suisse. Les deux parties tentent de finaliser le protocole d'accord signé mercredi qui vise à mettre fin aux hostilités au Moyen-Orient. Greta Jure suit les derniers développements. Greta, selon le vice-président américain J.D. Vance, d'importants progrès ont déjà été réalisés au cours des prochaines heures. Oui.
7: Voilà, ce matin, J.D. Vance a vanté les avancées réalisées sans toutefois préciser lesquelles. Il a souligné en même temps que la question nucléaire iranienne demeure centrale pour les États-Unis. Il s'est montré par ailleurs confiant en ce qui concerne le respect par Israël du cessez-le-feu au Liban.
8: But I actually feel great about where we are in Lebanon. There's still some additional wood to chop, but we're going to keep on working at it.
7: Il se dit optimiste, même s'il reconnaît qu'il reste encore du travail à faire. La question du Liban risque toutefois de faire dérailler les pourparlers, d'autant que quelques minutes après la déclaration de J.D. Vance, le président américain a menacé de frapper très fort l'Iran si le pays n'en faisait pas plus pour contrôler le Hezbollah. La délégation iranienne ne s'est pas adressée aux médias, mais hier, le gouvernement iranien a annoncé qu'il fermait à nouveau le détroit d'Ormuz en riposte aux nouvelles frappes israéliennes au Liban. Cette fermeture a toutefois été contestée ce matin par le vice-président J.D. Vance.
5: Et pendant ce temps, Greta, des habitants du sud du Liban rentrent chez eux en raison d'une accalmie dans les combats entre le Hezbollah et Israël.
7: Voilà, l'armée libanaise a toutefois appelé les habitants à faire preuve de patience avant de rentrer chez eux. Pour sa part, le ministre israélien de la Défense a affirmé que les troupes resteront dans la zone qu'elles occupent dans le sud du Liban aussi longtemps que nécessaire.
5: Merci Greta.
7: Je vous en prie.
5: Les Colombiens votent depuis ce matin pour élire leur prochain président. Plus de 40 millions d'électeurs sont appelés aux urnes pour le deuxième tour. Un candidat de la gauche et de la droite s'affrontent. Notre envoyé spécial, Martine Movilla, est sur place. Martine, comment se déroule le scrutin jusqu'ici?
9: Bonjour Nathalie. En fait, tout semble être tranquille, surtout à la capitale. Il y a eu quelques petits pépins ici et ailleurs au reste du pays, mais il est certain que la situation reste tendue. On les sent dans la rue. Quand on se promène dans les quartiers riches, on sent les appuis pour la droite. Et quand on est au centre de la ville de Bogota, on sent qu'il y en a un peu plus de division. Et au sud, c'est la gauche qui, certainement, a beaucoup plus d'appuis. Écoutons ce qu'il dit l'un des gens qui s'est rendu aujourd'hui aux endroits des scrutins pour voir qu'est-ce qu'il dit, parce qu'ils sont vraiment préoccupés, les Colombiens.
10: Bueno, estoy inquieto por el futuro del país, porque obviamente la situación puede cambiar en cualquier momento.
9: Il s'appelle Diego Chala, il dit qu'il est inquiet par l'avenir du pays, il dit que la situation est compliquée, qu'ils ne veulent pas perdre les acquis qu'ils ont obtenus avec ce gouvernement et qu'ils craignent surtout un retour de la violence au pays.
5: Justement, Martin, l'élection se déroule sous haute surveillance.
9: Sous une haute surveillance des autorités, mais aussi sous d'autres surveillances d'autres pays. Il y a une délégation américaine qui, pourtant, les pays a donné déjà un appui assez clair aux candidats de la droite, mais ils sont là pour observer si les élections se déroulent bien. C'est une ambiance tendue, c'est une situation complexe, mais on attend les résultats.
5: Merci, Martine.
9: Au revoir.
5: En Colombie-Britannique, un feu de forêt menace toujours le village de Layton. Le brasier s'étend sur 6 km carrés. Une soixantaine de domiciles ont déjà été évacués. Nous faisons le point avec Jennifer Maher à Vancouver. Jennifer, d'autres résidents sont sur le qui-vive.
11: Environ 170 autres résidences font aussi l'objet d'une alerte d'évacuation, ce qui veut dire que les résidents doivent se préparer à quitter à tout moment pour possiblement rejoindre les résidents des 63 propriétés qui sont évacuées. Il y a aussi environ 180 résidences qui sont privées de courant et la route transcanadienne qui traverse le village de Layton, elle est fermée sur un tronçon d'une centaine de kilomètres, ce qui rend plus difficile les déplacements dans la région. Et sur le terrain, on rapporte aussi beaucoup de pompiers. BC Wildfire a déployé une équipe de 130 personnes. Il y a aussi de l'action dans les airs avec 9 hélicoptères pour tenter de contenir les flammes. Et de son côté, Environnement Canada a émis un avertissement sur la qualité de l'air dans la région en raison de la fumée du feu qui porte le nom de Saw Creek. L'agence précise que la fumée pourrait se dissiper au cours de l'après-midi lorsque les vents vont changer de direction.
5: Et Jennifer, ce feu de forêt survient près de 5 ans après un autre brasier qui a détruit le village.
11: Le village de Layton, c'est une petite communauté qui est située à l'intérieur de la Colombie-Britannique et elle a la réputation d'être l'un des points les plus chauds au Canada. C'est donc pas rare qu'on y voit des records de température et ça a été le cas en juin 2021. Le mercure, à ce moment-là, a frôlé les 50 degrés Celsius. Le village a été pratiquement rasé par les flammes et 2 personnes ont perdu la vie. Plusieurs ont aussi perdu leur maison, ont maintenant reconstruit et ce feu des derniers jours, ça rappelle des souvenirs difficiles, comme l'explique Katrina Justice, qui est membre de la Première Nation de Layton.
12: It just brought tears to my eyes and of course I cried and knowing the fact that the fire was actually near my uncle's house, so that was very...
11: Elle explique que le feu, lorsqu'elle a su que le feu de forêt de Saw Creek était aux portes du village, elle a tout de suite eu les larmes aux yeux. Le brasier était tout près de la maison de son oncle et ça la bouleverse beaucoup, là, comme plusieurs autres résidents de la région.
5: Merci Jennifer.
11: Ça fait plaisir.
5: De nombreuses célébrations ont lieu partout au pays pour souligner la 30e Journée nationale des Autochtones. C'est l'occasion de souligner certaines initiatives, notamment celle d'un citoyen de Picaugan, en Abitibi-Témiscamingue, qui travaille à l'intégration des Autochtones dans l'industrie minière. Voici ce que Martin Guindon a préparé.
13: Avec son entreprise Nigan Construction, John Mowat offre des services de génie civil en sous-traitance à l'industrie minière depuis 5 ans. C'est une rencontre avec un surintendant à la mine La Ronde, Dagnico Eagle à Pressac, qui lui a mis la puce à l'oreille.
14: Quand on a commencé à regarder qu'est-ce qui se passait, parce qu'il lui disait qu'il y avait des Autochtones qui venaient travailler, mais ils restaient pas longtemps.
13: John Mowat a alors réalisé qu'il y avait encore beaucoup de méconnaissances, tant du côté des travailleurs miniers

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4: Ici Martin Guindon, Radio-Canada, Présac.
5: C'est ce qui conclut la partie nationale et internationale de ce Radio-Journal.
6: Et à Ottawa, il est midi 8, voici vos informations régionales. Des résidents du chemin Corriveau dans le secteur de Saint-Pierre, de Wakefield, à Val-des-Monts, doivent demeurer dans leur maison ce matin en raison de la fermeture de cette route. Ils sont invités à contacter les services d'urgence en cas de besoin. Des orages suivis de fortes précipitations ont causé la fermeture de cette artère et de la route 307 samedi soir. Des participants au Festival Western de Val-des-Monts ont aussi dû être évacués en raison de fortes pluies. Voici la mairesse de Val-des-Monts, Joëlle Gauthier.
7: L'eau, elle a monté drastiquement au niveau du terrain où ce que plusieurs roulottes étaient installées. Les roulottes ont été carrément inondées. L'eau montait dans les motorisés, dans la roulotte. Ça a été toute une aventure. On a dû ouvrir un centre communautaire pour permettre à quelques caravaniers de passer la nuit à l'intérieur.
6: Et un homme qui s'est envolé à partir d'Ottawa le 15 juin a été arrêté au Tennessee, où il pourrait faire face à des accusations pédocriminelles. Le Canadien de 44 ans se rendait aux États-Unis prétendument pour y rencontrer une personne mineure avec laquelle il échangeait en ligne depuis environ un mois. Des agents du Bureau fédéral d'enquête américain, le FBI, étaient en réalité derrière ce faux profil. L'homme pourrait faire face à des chefs d'accusation de distribution de matériel d'abus et d'exploitation pédosexuelle, ainsi que de tentatives de l'heure en ligne d'un enfant. S'il est jugé coupable, il encourt une peine minimale de 10 ans de prison sans possibilité de libération conditionnelle. Et en terminant au hockey féminin, les dirigeants de la Charge d'Ottawa ont embauché l'attaquante Dara Gregg sur le marché des agents libres samedi. La hockeyeuse a remporté la Coupe Walter avec la victoire de Montréal cette année. Dara est aussi la sœur de l'attaquant des Sénateurs d'Ottawa, Ridley Gregg. Elle a signé un contrat de 2 ans avec la formation ottavienne qui doit cependant faire son deuil de l'attaquante Peyton Hemp qui a signé avec Hamilton.
8: Ici Sophie-André Blondin, voici les années-lumière. Un bébé si tout petit, mais le changement qu'il apporte dans nos vies à son arrivée, ça, c'est énorme. Il n'y a pas que nos nuits, nos horaires, nos repas qui subissent un rebrassage magistral. Dans nos cerveaux aussi, l'arrivée de l'héritier vient tout chambouler. En cette fête des pères, on regarde ce qui change dans le cerveau des papas quand l'héritière se pointe le bout du nez. Bonjour tout le monde et bienvenue à ces 2 heures d'actualité de culture scientifique que l'équipe des Années Lumière vous a préparée. Équipe qui est déjà réunie autour de la table avec une nouvelle voix, tiens. David Savoie, bonjour.
9: Bonjour Sophie-André.
8: Journaliste qui se joint à nous pour les prochaines semaines. On vous accueille autour de cette table. Et c'est vous qui avez regardé entre les deux oreilles des nouveaux papas.
9: Voilà, voilà. Parlons pas de l'aspect psychologique, mais bien des changements qui se produisent au niveau du cerveau parce que les scientifiques s'intéressent de plus en plus à ce qui se passe dans le cerveau masculin après la paternité, l'arrivée d'un nouveau bébé. Et ça va que c'est très différent de ce qui se passe dans le cerveau des femmes.
8: Ha-ha, fort intéressant. Mm-hmm. Ça va être la fête des pères. Très, très bon sujet voilà. Pour cette fête des pères. Est-ce que vous allez avoir des cadeaux? Il y a des pères autour de la table, Vincent Resseguier. Est-ce que vous allez avoir des cadeaux pour la fête des pères?
10: La tendance est plutôt oui.
8: La tendance,
10: si
8: c'est oui.
10: Si on pense aux années précédentes.
8: Renaud Manuguerre a gagné.
11: Les plus beaux bricolages du monde, j'en suis certain.
8: Personne va avoir de cravate?
10: Non, ça c'est sûr.
11: À moins qu'on bricole une cravate, mais je préférerais pas.
8: Vincent Resseguier, je vous amène sur la cravate parce que vous nous parlez des animaux des villes et des animaux des champs, finalement, qui peuvent être très différent.
10: Oui, ben on parle des cravates des mésanges charbonnières, entre autres choses, parce que les cravates des mésanges charbonnières en ville sont plus pâles que celles de leurs semblables à la campagne. Et ça serait lié à l'adaptation dans les milieux urbains. Et on va voir que de nombreuses études font la démonstration que les populations d'animaux urbains évoluent différemment par rapport à leurs semblables qui, eux, habitent en forêt ou à la campagne. Et il y a de plus en plus d'études là-dessus, surtout depuis une vingtaine d'années.
8: Et là, si vous imaginez une petite mésange avec une vraie cravate, là, n'oubliez pas que la cravate, c'est la petite ligne noire. Wow, voilà. Sur le poitrail.
10: C'est du plumage.
8: De la mésange. Renaud Manuguerre a gagné un reportage tout en couleurs.
11: Ben oui, on parlait de noir, plus noir, de blanc, plus blanc, de tout ce qui se trouve entre les deux. Bon, on parlait de couleurs, donc on les tient souvent pour acquis, ces couleurs. Mais essayer d'en créer une, c'est particulièrement difficile. Donc, je vais vous parler de cette quête de couleurs parfaites dans laquelle se sont lancés de nombreux scientifiques.
8: Ben, Pierre-Élie, bonjour. Bonjour. Évidemment, à la fête des pères, vous n'avez pas de cravate. Vous

0: Saint-Denis? Peut-être pas. On fait un saut dans le monde marsupial avec vous?
1: Ben oui, cette semaine, on a beaucoup entendu parler de kangourous, de wallabies, hein, la cavale de Joey, le kangourou qui s'était échappé. Mais il y a peut-être plus.
0: Ah tiens. Sinon, en entrevue, il y a des objets anodins qui deviennent parfois de formidables objets de science. Pensez aux bouchons des bouteilles de vin. Là, je parle des bouchons en liège, version traditionnelle. On ira parler à un chercheur dont l'équipe a réussi à recréer en accéléré les échanges de gaz d'oxygène qui s'opèrent tout doucement entre le vin dans la bouteille et le bouchon et même l'extérieur. Loin d'être seulement des objets de recherche d'apparente anodine, nos sujets évoqueront aussi des plus récents travaux qui permettent d'évaluer, de nuancer les démarches de détransition, des recherches menées auprès d'adolescents canadiens qui ont été suivis par des cliniques d'affirmation de genre partout au Canada. Dans quelques minutes, on aura une invitée qui nous parlera de ses nouvelles recherches. On ira voir aussi ce qui se trame dans le laboratoire Eros. C'est à l'Université du Québec à Montréal. David Lafortune et son équipe là-bas utilisent la réalité virtuelle. Ils veulent être plus précis dans le diagnostic des troubles érectiles. On a parlé des cadeaux, on a parlé de la fête des pères. Ben, c'est pas nouveau qu'on célèbre ça. Écoutez ceci.
2: Quand vous aurez des enfants, est-ce que vous fêterez la fête des pères chez vous?
3: Dans ce temps-là, je ne sais pas si ça va exister encore, la fête des pères.
2: Pensez-vous que vous allez en avoir un cette année?
4: Tout probablement.
2: Si on vous donne une cravate, allez-vous être content?
4: Oui.
2: Croyez-vous qu'il s'attend à avoir un cadeau pour la fête des pères?
3: C'est-à-dire que critiquait la semaine dernière qu'on lui donnait toujours des cadeaux peu utiles à la fête des pères.
2: Vous ne vous sentez pas obligé quand même de lui offrir quelque chose?
4: Non. Parce qu'il faudrait que je demande de l'argent à mon père, ça revient dans la même chose.
5: Je pense bien avoir un cadeau. D'ailleurs, elle me l'a dit.
0: Ça date des archives, ça, de 1970. On reconnaît un petit peu dans l'accent. Ben, la science s'intéresse de plus en plus au cerveau des hommes qui deviennent pères, pas seulement au cadeau. On sait depuis longtemps que le cerveau des mères, ça change avec la grossesse, ça change avec l'accouchement, le fait de s'occuper d'un enfant aussi. Mais depuis peu, il y a des scientifiques qui s'intéressent aussi au cerveau des hommes, aux conséquences de la paternité. Parce que David, il reste encore des mystères à élucider. C'est un champ de recherche assez nouveau.
6: Assez nouveau et en effervescence. Il y a plusieurs études et au moins deux livres qui ont été publiés sur le sujet récemment. Et les résultats, bien entendu, sont fascinants, Sophie André, parce qu'on le savait que la paternité ou même le fait d'être en contact avec une mère enceinte, ça a une influence importante sur le cocktail d'hormones dans le corps masculin. Les chercheurs ont commencé à s'intéresser plus récemment aux transformations qui peuvent survenir dans le cerveau quand les hommes deviennent pères et les interactions entre les diverses hormones et les changements qui surviennent. Donc. Et anecdote intéressante, là, plusieurs scientifiques à qui j'ai parlé qui se sont intéressés à la question, se sont intéressés à ça parce qu'ils sont eux-mêmes devenus parents ou parce qu'ils ont vu leurs propres enfants devenir parents.
0: Un petit peu de la vie dans la science.
6: Ouais,
0: donc, qu'est-ce qui change dans le cerveau des hommes avec la paternité?
6: Ben, commençons par ce qui change physiquement. Ouais. Un premier constat, il y a une diminution du volume de la matière grise chez les nouveaux pères. Ça a été démontré dans plusieurs recherches. Par exemple, il y a un article qui est paru en mai. Des chercheurs allemands qui ont suivi les changements du cerveau de 25 pères immédiatement après la naissance et durant les 24 semaines suivantes. Ils notent que certaines zones du cerveau se contractent et se restructurent, comme le cortex pariétaux et temporaux. Et par exemple, durant les premières semaines suivant l'accouchement et que par la suite, il y a certaines zones qui connaissent une petite croissance, notamment le cervelet. Alors, ces zones-là servent notamment à traiter des informations sensorielles, donc le cortex, qui s'adapte aux nouveaux sons d'un bébé, par exemple. Et si la perte de matière grise peut sembler négative, oui. En fait, ça indique pas un déclin cognitif. Là. Ça, c'est une spécialisation du cerveau, en quelque sorte, avec un phénomène qu'on appelle l'élagage neuronal. Mm-hmm. Donc, le cerveau qui élimine des connexions qui sont moins utiles pour en renforcer d'autres. Un processus de remodelage là, qui ressemble un peu à ce qu'on vit à l'adolescence pour optimiser le fonctionnement cérébral et répondre aux exigences de la paternité ou de la parentalité.
0: Ça, il y en a, oui.
6: Oui, c'est ça. Et puis, évidemment, tout ce chantier-là dans le cerveau est assez énergivore. Donc, en plus du sommeil qui est parfois erratique là, des nouveau-nés. Il n'est pas étonnant que les hommes qui deviennent pères se sentent aussi un peu dans une espèce de brouillard mental durant les premières semaines, comme ce que les mères vivent aussi, bien entendu. Mais il y a aussi, maintenant on le sait, que certaines modifications surviennent bien avant la naissance. On écoute là-dessus Hugo Bottmann, il est psychiatre et chef de clinique en psychiatrie périnatale à l'hôpital de la Pitié-Salpêtrière. Il est également chercheur en sciences cognitives et en philosophie à l'Institut du cerveau et à Sorbonne Université.
7: Et en fait, on se rend compte que dès le début de la grossesse, dès le premier trimestre de la grossesse, on a des modifications morphologiques et fonctionnelles qui surviennent dans le cerveau paternel, alors qu'il n'y a aucune interaction interoceptive, biologique, somatosensorielle, au sens propre, entre le nourrisson et le père. Et donc ça, c'est probablement, alors c'est fascinant d'un point de vue scientifique, et c'est un mystère qui paraît vraiment très enthousiasmant à résoudre. Et donc, il y a quelques hypothèses, parce qu'on a quelques travaux expérimentaux, justement, qui permettent de comprendre un petit peu mieux ce mystère. On sait notamment que les signaux visuels de la grossesse pour le père, donc ce qu'il observe chez la mère, vont activer notamment des circuits cérébraux de la parentalité et donc vont participer probablement à cette plasticité initiale.
6: Et donc, les raisons de ces modifications ne sont pas encore connues. Il y a des recherches à ce sujet-là. Le docteur Bottmann expliquait quand même qu'il y a certaines modifications neurologiques qui ressemblent à celles que vivent les mères chez les pères, mais que d'un point de vue quantitatif, les transformations sont quand même plus importantes dans le cerveau des femmes que celui des hommes.
0: Bien entendu. Dans leur corps, après tout, ça se passe, oui. Tout ça. Ça change la dynamique, la façon de fonctionner du cerveau.
6: Oui, c'est ça, exact. Il s'avère aussi que la paternité vient changer, en fait, les communications en différentes zones du cerveau. Alors, dans la même étude là, dont je parlais un peu plutôt mené par des scientifiques allemands. Les chercheurs ont aussi constaté des changements de connectivité vers des ondes cérébrales de traitement cognitif et émotionnel. Donc, tout ça dans le but d'améliorer l'empathie, la prise de décision, puis la compréhension des besoins d'autrui. C'est quand même important là, quand on s'occupe d'un jeune enfant. Ouais. Il y a aussi des scientifiques américains qui ont mené une expérience intéressante. Ils ont demandé à 51 futurs pères de regarder des photos de nourrissons pendant qu'ils passaient une IRM cérébrale. Donc, les pères en devenir qui regardaient des photos de jeunes enfants présenter une activation accrue plus importante des ondes cérébrales qui étaient impliquées dans l'empathie et puis dans le système de récompense dopaminergique là, par rapport aux hommes sans enfants. Pour la neuroscientifique canadienne Jody Perlusky, spécialiste du cerveau des mères, mais elle s'est également intéressée à ce qui se passait dans le crâne masculin, c'est un signe que le cerveau est disposé à apprendre.
8: In the postpartum period, it's really a time of learning.
9: Dans la période après l'accouchement, c'est vraiment une période d'apprentissage. Et on a probablement les meilleures données sur les pères en termes de neuroplasticité dans une étude sur un père qui est le soignant principal d'un enfant. C'est une étude par Ruth Feldman il y a quelques années. Si l'homme s'occupe principalement de l'enfant, il a des changements similaires dans l'amygdale en termes d'activité et une réponse aux pleurs d'un enfant comme une mère qui s'occupe principalement d'un enfant. Ce qui est différent pour un homme qui n'est pas celui qui s'occupe en grande partie d'un enfant. Est-ce la quantité, la qualité du temps passé avec l'enfant? On ne le sait pas, mais il y a quelque chose en lien avec faire l'expérience de la parentalité qui modifie le réseau cérébral des parents, et ça se produit après l'accouchement.
8: That's incredibly important to shape the parental brain networks essentially, and this comes in the postpartum period.
6: Et ce qui était observé, Sophie André, c'est que les réponses cérébrales les plus fortes étaient corrélées au niveau d'implication du père dans les soins directs, comme le bain ou encore le changement des couches.
0: Ah oui.
6: Et Jody Perlusky a fait un peu référence. La paternité démontre aussi la grande plasticité du cerveau, la capacité de s'adapter à des nouvelles situations plutôt que de demeurer figé. Mais dans ce cas-ci, la plasticité est dictée en fait par le cocktail hormonal qu'il y a dans le corps de l'homme. J'en ai parlé avec le neurologue Étienne De Villers-Sidani, qui est directeur de la clinique des troubles cognitifs à l'Institut neurologique de Montréal de l'Université McGill. Il se spécialise d'ailleurs dans la plasticité du cerveau,
0: oui.
6: Mais également, il est père de 4 enfants. Donc, il y a une expérience vécue, mais également une expérience clinique.
10: Et là, vraiment, il y a plusieurs changements hormonaux. Hein. C'est intéressant dans ces changements-là qu'on voit chez le père. Il y a des changements hormonaux. Avant même la naissance de l'enfant, la testostérone descend. Et même l'ampleur de cette réduction en testostérone va même prédire à quel point il va avoir des changements dans le cerveau. Il y a d'autres hormones qui sont sécrétées aussi. Donc, il y a vraiment toute une soupe qui change là qui permet ces changements-là. Donc, ça reste un petit peu dans cette optique-là que les règles, la plasticité sont régulées. Et là, c'est vraiment tout le contexte de l'accouchement, de l'attachement avec l'enfant qui stimule ces hormones-là, qui stimulent ces régions cérébrales-là pour leur permettre ce changement-là qui est profond et qui pourrait peut-être durer très longtemps après. Ces études-là ne le disent pas encore, mais chez la femme, c'est démontré que ça dure plusieurs années après l'accouchement, ces changements-là.
0: Oui, parce que le travail fait juste commencer. Là, à l'accouchement, il y a encore plusieurs années de travail pour les deux.
6: Exact.
0: Mais vous l'avez dit, David, un des facteurs clés pour expliquer les changements dans le cerveau, c'est le temps que le père passe avec son enfant.
6: Tout à fait. Plus le père passe du temps avec son bébé et s'implique dans son éveil, plus les adaptations hormonales et neuronales sont importantes. Il y a une étude qui a comparé le cerveau de père espagnol et de père père américain. Donc, évidemment, les congés de paternité là, sont quand même un peu différents.
0: Ah, oui.
6: Et ils ont constaté que le cerveau des pères espagnols, qui ont un congé de paternité plus long, avait été modifié de façon plus importante. Puis, il y a aussi une espèce de boucle de rétroaction neurochimique là, qui se crée avec les hormones qui sont libérées quand un papa interagit avec son enfant, ce qui vient renforcer les liens, bien entendu.
0: Ah, oui.
6: Et puis, évidemment, ben, en Occident, maintenant, les hommes passent plus de temps en moyenne avec leurs enfants, donc 4 fois plus de temps qu'auparavant. Dans les années 60, là, en moyenne, un père passait 25 minutes par jour avec son ou ses enfants. Aujourd'hui, c'est 75 minutes quotidiennement.
0: Renaud peut témoigner que c'était pas beaucoup, 25 minutes.
11: 25 minutes, ça me semble difficile.
0: Et là, là.
11: Je risque de me faire parler, je pense.
6: Ouais, c'est ça. Aujourd'hui, c'est ça. C'est une réalité complètement différente. Et j'en ai discuté, en fait, avec l'anthropologue américaine Susan Blaffer Hardy. Elle a consacré la majeure partie de sa carrière à la maternité et ses impacts sur la femme ainsi que le contexte social.
0: Ouais.
6: Et puis, il y a quelques années, elle s'intéressait aux hommes et aux changements qui surviennent pour eux. Selon elle, c'est peut-être la première fois dans notre histoire qu'on peut observer ces changements dans le cerveau masculin.
12: The potentials for parental responsiveness are present.
13: Le potentiel pour la réactivité parentale est présent chez les deux sexes. C'est simplement que jusqu'au 20e siècle, ils n'avaient pas la possibilité d'être réveillés. Je crois que c'est ce qui a changé. Nous avons ce contexte social et idéologique, cet assouplissement des rôles parentaux. La scène a changé et il y a eu des possibilités pour les hommes d'être en contact intime de façon prolongée avec des bébés, d'une façon qui n'est jamais arrivée auparavant, même dans les sociétés de chasseurs-cueilleurs, où les hommes passent beaucoup de temps près des enfants. Ils ne prennent les enfants et n'en prennent soin directement qu'environ 10 à 25 % du temps. Ce n'est pas du tout ce que j'ai vu mon beau-fils faire. C'est un nouveau contexte dans lequel les hommes se trouvent.
6: L'anthropologue me disait aussi que chez assez peu d'espèces, en fait, dans le règne animal, le père s'occupe des petits et que même chez nos cousins proches, on peut penser aux chimpanzés, aux gorilles, les mâles ne sont généralement pas impliqués dans les soins des petits. En fait, ils peuvent même être une menace pour les bébés. Donc, il y a tout ce contexte-là qui est encore un peu surprenant pour les scientifiques. Et puis, il y en a plusieurs qui disent que l'ensemble de ces découvertes-là montrent que l'instinct parental, finalement, c'est pas nécessairement une donnée biologique qui est fixe, mais plutôt des éléments qui peuvent être sollicités ou mobilisés quand on devient parent, quel que soit son genre.
0: Très, très belle façon de commencer cette édition de la Fête des Pères. Merci beaucoup, David.
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0: Avec notre prochaine invitée, on va entrer dans le monde de la transition de genre, en fait de la détransition, cette démarche qui suit parfois une trajectoire de transition de genre. Il faut savoir qu'aux États-Unis, au Canada, le nombre d'adolescents et d'enfants qui s'identifient comme transgenres, comme non-binaires, qui cherchent par exemple des soins d'affirmation de genre, ça a presque triplé entre 2017 et 2021. Et ces données, je les prends dans un article nouvellement publié dans Journal of Adolescent Health, des travaux qui ont été menés au Canada. Et que connaît Annie Pullen de Sans-Façon? Bonjour.
1: Bonjour.
0: Vous êtes professeure à l'École de travail social à l'Université de Montréal. L'avantage quand on aborde ce sujet de l'identité des transitions et des détransitions de genre avec vous, c'est qu'on visite ce domaine-là avec tout ce qu'il y a de données, de rigueur, de nuances dont on a grandement besoin. Vous les connaissez, ces travaux-là qui ont été publiés. Qu'est-ce qu'on cherchait? Comment est-ce qu'on s'y est pris?
1: Oui, bien, en fait, c'est une étude qui a été faite dans 4 cliniques canadiennes et non pas 10. Donc, c'est des chercheurs qui ont travaillé dans une plus grande étude qui ont décidé de retourner dans des données et d'aller voir les dossiers, en fait, des patients pour comprendre qu'est-ce qui s'était passé au niveau de la continuité, au niveau du genre ou de la discontinuation des traitements.
0: Parce qu'on les a suivis longtemps, donc.
1: Oui, mais c'est l'étude, en fait, c'est intéressé seulement sur 2,4 ans. Donc, on a vraiment là, qu'est-ce qui se passait au départ, avant de commencer les soins d'affirmation de genre, au tout début, jusqu'à 2,4 ans après. Et ils ont quand même suivi, ils ont regardé les dossiers de 445 adolescents pour voir s'il y a eu une stabilité de genre ou si le genre a changé. Parce qu'on entend souvent parler de la détransition, puis on dit que tout le monde détransitionne, etc.
0: Mais ça, ouais. on dit c'est pas tout le monde. Et pourquoi c'est si délicat, pourquoi c'est si controversé de parler et d'étudier la détransition de genre?
1: Ça, c'est une grande question. Parce que moi, je travaille sur les deux. Hein. Oui. J'ai des études sur les jeunes qui transitionnent, puis j'ai des études sur les jeunes qui détransitionnent. Donc, j'ai la chance de pouvoir voir les deux perspectives. Je pense qu'il y a encore beaucoup de stigma avec la détransition. Puis quand on parle aux jeunes qui détransitionnent, ben même eux le disent. Moi, quand je parle de détransition, les gens vont dire « Mais ah, t'étais pas certain, t'as fait une erreur. » Donc, ils vont déjà les accuser d'avoir fait quelque chose de pas bien. Donc ça, c'est très, très difficile. Donc, étudier ce sujet-là, c'est un sujet qui est tabou. La transition de genre, c'est déjà un peu tabou, même si c'est un peu plus accepté aujourd'hui en 2026. Mais la détransition, c'est très tabou. Donc, c'est difficile de discuter de ça. Donc, c'est certain que...
0: Et c'est instrumentalisé aussi, c'est-à-dire qu'on prend ce qu'on a l'impression de connaître comme données sur la détransition pour dire, voyez, on fait erreur en permettant la transition. Des études comme celle-là, ça vient mettre des chiffres, des données là-dessus.
1: Oui, mais pour moi, la question, c'est pas nécessairement les chiffres. C'est certain qu'on veut savoir comment il y en a, mais c'est très, très difficile d'estimer ça parce qu'au départ, on sait pas combien de jeunes transitionnent. Hein, il y a des jeunes qui vont transitionner seulement socialement, il y en a qui vont transitionner légalement, il y a toutes sortes de transitions. Donc, la première question, c'est combien de jeunes transitionnent? Statistique Canada a posé la question par rapport à l'identité de genre, mais ça ne nous dit pas combien de jeunes ont transitionné. Donc, tout de suite, en partant, on n'a pas la base.
0: Il nous manque de données.
1: Il nous manque des données. Puis, je ne pense pas qu'on va être capable de les avoir un jour, parce que c'est presque impossible. Il y a encore du tabou. Les gens ne veulent pas nécessairement parler de ça. Ensuite de ça, ça dépend de la méthodologie qu'on utilise. Comment on calcule la détransition? Dans des vieilles études, on regardait pas nécessairement la détransition, mais plus l'arrêt de fréquenter une clinique.
0: Oui.
1: Donc là, on se ramasse.
0: On commence une démarche, puis on arrête de fréquenter la clinique à un moment donné.
1: Et c'était pas nécessairement des soins médicaux. On parlait de soins psychosociaux, des soins psychologiques. Donc, arrêter d'aller à une clinique, ça veut pas dire nécessairement qu'on s'identifie plus comme trans. Donc, c'est pour ça qu'à ce moment-là, on arrivait avec des chiffres de 85 % du monde qui détransitionnait. Okay? Oui. Maintenant, quand on regarde les études, et puis il y a différentes façons de le faire, il y a du prospectif, il y a du rétrospectif. Donc là, toutes les différentes études vont avoir des limites puis des forces. Mais quand on regarde ça, je dirais que ça va dépendre de l'étude, mais ça peut varier entre 0,8 et 16 %
0: OK? Mais c'est quand même beaucoup là, comme variation.
1: Oui.
0: Là, ouais.
1: Mais là, il faut regarder la méthodologie derrière ça, parce que 16 % ça vient d'où? Il y a des études qui vont dire ben les gens ont arrêté de réclamer le paiement de leurs médicaments, donc ils ont cessé leurs médicaments, donc finalement, ils sont
0: plus trans. D'idée, ouais.
1: Donc, ce qui est intéressant avec l'étude qui vient d'être publiée, et je la regardais, puis en fait, je vous dirais que ça ressemble beaucoup aux autres statistiques qu'on va avoir, par exemple, des États-Unis. Une étude prospective longitudinale qui dure depuis 10 ans sur des jeunes trans et non-binaires. Et puis, c'est relativement là, similaire. En termes de chiffres, on a quelque chose à peu près aux alentours de 4-5 % là.
0: Sur les 445, donc oui, adolescents qui ont été suivis sur 2 ans et demi ou à peu près.
1: Exactement.
0: 4 ou 5 % qui font ce qu'on appelle une détransition. Mais là aussi, c'est gris, là. C'est pas noir ou blanc. On change pas d'idée carrément.
1: Ben, c'est ça. Parce qu'il y a des gens qui vont simplement cesser l'arrêt de médicaments parce qu'ils peuvent être satisfaits avec les changements qu'ils ont eus.
0: Ils atteignent un stade où ils sont
1: confortables.
0: Oui, où ils sont
1: confortables, bien, puis ils n'en veulent plus, puis c'est correct. Donc, ces gens-là peuvent avoir discontinué sans avoir un changement au niveau de l'identité. Il y a des gens qui peuvent carrément avoir changé d'identité, mais là, ça ne veut pas toujours dire un arrêt, un retour à l'arrière. Ça peut dire, en fait, il y a des jeunes qui peut-être ont transitionné de fille à garçon, puis qu'après le début de la transition, se rendent compte que finalement, ce n'est pas si binaire que ça, et finalement, s'identifient comme une personne non-binaire. Mm-hmm. Donc, vont cesser des médicaments. Mais ça ne veut pas dire qu'ils s'identifient nécessairement comme non-trans. Donc, vous voyez, c'est tellement complexe que quand on dit « Ah, il y a tant de jeunes qui détransitionnent », ben je pense qu'il faut vraiment prendre un recul puis se dire « Ben attends, de quoi on parle ici? Mm-hmm. » Puis peut-être que je pourrais dire, parce que vous avez parlé de la controverse, de pourquoi qu'on instrumentalise, ben ces jeunes-là le savent, en fait. Dans les entrevues qu'on a menées avec les jeunes qui détransitionnent, ils s'en rendent compte, en fait, qu'ils sont instrumentalisés. Et c'est difficile pour eux.
0: Mais ça ajoute peut-être aussi une couche de complexité et de souffrance à des gens qui peut-être ont leur lot de tout ça. Il y a quelque chose qui m'a intriguée quand j'ai lu moi-même la recherche publiée dans Journal of Adolescent Health, c'est que le trois quarts presque des transitions des 445 jeunes qu'on a suivis étaient des jeunes à qui on avait attribué le genre le sexe féminin à la naissance vers garçon. Trois quarts, j'avais peut-être des a priori qui dataient. Je pensais que la transition était plus de l'autre côté. Il y avait plus de garçons qui transitionnaient vers les filles. C'est pas le cas?
1: C'était le cas auparavant. Aujourd'hui, on a vu un renversement de ces statistiques-là. Donc, aujourd'hui, on a plus de personnes assignées filles à la naissance qui vont aller vers une transition de genre médicale que de personnes assignées garçons. Auparavant, c'est le contraire. Qu'est-ce qui explique ça? Puis ça, c'est partout un peu dans le monde, en fait. C'est pas juste au Canada, parce que c'est une étude canadienne, mais ce qui est intéressant, c'est qu'on voit ça partout. Il y a plusieurs hypothèses qui expliquent ça. On n'a pas de données là, vraiment certaines là-dessus, donc on est vraiment au plan des hypothèses, mais je pense que la plus crédible, probablement, c'est le fait qu'auparavant, les personnes assignées garçons à la naissance qui exprimaient une diversité de genre, une non-conformité au niveau du genre très tôt à l'enfance, ben souvent, les parents vont les emmener en clinique. Pourquoi mon garçon s'habille en robe. Mm-hmm. C'est un problème. On va aller voir un spécialiste, on va régler ça rapidement. Donc, ces jeunes-là allaient rapidement en clinique, tandis que, qu'est-ce qui se passe avec une fille?
0: Un peu tomboy.
1: Ouais. On ne va pas l'emmener nécessairement en clinique.
0: Mais non.
1: Donc, ces jeunes-là naviguaient le genre d'une autre façon. Aujourd'hui, on a une plus grande conscience, en fait, des services qui existent. Donc, on va avoir plus de jeunes qui vont arriver probablement dans les cliniques et ces jeunes-là, ça va être plus des personnes assignées à la fille à la naissance. Donc ça, c'est une hypothèse qui est quand même, je pense, plausible. Tu sais, l'impact du social, comment ça peut affecter en fait l'accès aux services. Puis après ça, il y a peut-être aussi d'autres facteurs qu'on connaît moins là. Il pourrait avoir des aspects là biologiques, mais je sais pas. C'est en dehors de mon champ de compétences. Moi, je travaille pas au niveau de la biologie, mais je vous écoutais tout à l'heure par rapport au papa avec la plasticité du cerveau. Ben il y a l'environnement social dans lequel on vit a peut-être aussi des impacts sur la manière dont le corps réagit au niveau de l'expression de genre, etc. Mais il y a toutes sortes d'hypothèses, mais je pense que celle du social et du fait qu'aujourd'hui, on a accès plus, je dirais pas facilement, hein? Parce que si vous regardez ici, vous avez des jeunes dans l'étude qu'on a mentionné, les jeunes ont pris connaissance de leur genre à l'âge de 10 ans.
0: Oui,
1: et puis ils ont accédé aux services, ont eu une première prescription à l'âge de 15-16
0: ans. Oui.
1: Donc, c'est pas si rapide que ça, l'accès aux cliniques, mais c'est quand même moins stigmatisant.
0: Et c'est peut-être des fois, il y en a qui disent c'est un laps de temps qui peut être nécessaire aussi à la maturation, puis à la maturation de l'idée, à la maturation de l'enfant aussi. Oui, c'est ça, je regardais 10 ans quand même, à peu près comme âge médian. On va faire quoi avec ces données-là? Parce que bon, vous les connaissez, vous poursuivez vos travaux, on continue à colliger des informations et sur les gens dans le monde de la transition et évidemment le monde de la détransition. Pour faire quoi? À quoi ça va être utile?
1: Oui. Bien, deux choses. Je pense que la première, c'est que ce genre de données-là nous informe sur comment on peut améliorer les services pour tous les jeunes qui arrivent en clinique. Parce qu'une personne qui arrive en clinique, c'est impossible de prédire qu'est-ce qui va se passer. Donc, si vous dites, est-ce qu'on peut savoir qui va transitionner plus tard? On ne sait pas. C'est pas possible d'identifier les facteurs. Donc, il faut avoir des services qui vont être adéquats pour le bien-être de tous les jeunes, peu importe ce qui se passe dans le futur. Fait que des données comme ça, c'est super intéressant parce que ça nous permet de mieux comprendre les processus par lesquels les jeunes passent et qui arrivent en fait à décider de détransitionner. L'autre chose, c'est que c'est utile pour aussi, je dirais, défaire les idées préconçues qui circulent beaucoup. Il y a beaucoup d'informations, de désinformations qui circulent par rapport à la détransition. Et je pense que c'est extraordinaire d'avoir une étude comme ça, une étude canadienne dans le contexte canadien, des cliniques canadiennes qui sont reconnues, les hôpitaux, oui. Et qui nous montrent finalement qu'après 2,5 ans, 2,4 ans, on a quand même une grande majorité des jeunes. Donc, il faut arrêter de paniquer. Il faut s'occuper de tous nos jeunes d'une façon qui est réfléchie, qui est basée sur les données probantes, mais il ne faut pas empêcher l'accès des jeunes sur ça. Donc, je pense que ça va nous aider probablement encore une fois, ça ajoute une couche de données pour...
0: couche assez mince, parce que c'est 2,5 ans, 2,4 ans seulement. Il faut continuer pour avoir des données sur un plus long terme.
1: Absolument. Et ça, c'est un autre problème, c'est que c'est tout nouveau. Moi, j'ai commencé à travailler sur ce sujet-là de la détransition en 2020, parce qu'on n'en parlait pas avant. On est en 2026, ça va prendre encore plusieurs années. Et puis souvent, ça peut prendre quelques années avant qu'une jeune personne détransitionne aussi. Mais si on part de la base, qu'on ne sait pas qui va détransitionner dans le futur, je pense qu'on peut juste se servir de ça pour essayer de voir qu'est-ce qu'on peut faire de mieux dans nos cliniques aujourd'hui en 2026 quand on accueille des jeunes de la diversité de genre.
0: Annie Pullen, Sans façon, professeure à l'École de travail social à l'Université de Montréal. C'est toujours intéressant et éclairant de vous écouter parler du sujet. Merci beaucoup.
1: Bien, merci pour l'invitation.
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1: Et que ça rappelle des souvenirs. Est-ce que, Marie-Pierre, vous vous souvenez d'avoir entendu ça? Non? Je pense que je suis la seule assez vieille ici. Vincent, vous n'étiez pas là, nécessairement.
2: J'étais peut-être pas née, pas là.
1: Personne autour de là. Il y a quelques auditeurs et auditrices qui, comme moi, se souviendront de ce qu'on entendait des émissions couleurs. Parce qu'il sera question de couleurs avec Renaud Manuguera Gagné. Parce qu'il y a des scientifiques partout à travers le monde qui travaillent à améliorer les couleurs. On veut des noirs, toujours plus noirs, des blancs, toujours plus blancs, des teintes plus vibrantes aussi. C'est pas un travail facile.
3: Non, des couleurs, on a beau en voir partout. Essayer d'en créer une, d'obtenir un pigment qui est utilisable, c'est particulièrement difficile. Donc, si on vous en parle cette semaine, c'est d'abord parce qu'il y a une nouvelle étude qui est parue dans la revue scientifique Matter and Light, où il y a des scientifiques chinois qui présentent une nouvelle peinture ultra noire pour l'industrie automobile qui absorbe 99,9% de la lumière qu'elle reçoit.
1: Ça ressemble à quoi une peinture qui absorbe 99,9% de la lumière?
3: J'aimerais vraiment vous le montrer, on peut pas, mais si vous cherchez sur le web, les images sont déconcertantes. Les objets, avec ça, on devient incapable de distinguer leur relief parce qu'ils réfléchissent pratiquement plus aucune lumière. Par exemple, il y a des statues en bronze qui sont recouvertes d'une peinture comme ça, qui deviennent une simple forme noire unie sans aucun détail.
1: Comme un trou.
3: C'est comme un trou, un trou noir. Donc, des ultra-noirs comme celui-là, il y en a eu plusieurs depuis les 15 dernières années. Il y a beaucoup de groupes de recherche qui se sont lancés dans cette quête. On cherche non seulement un noir qui absorbe toute la lumière, mais à l'inverse, on veut des blancs qui la reflètent entièrement. On cherche aussi des teintes de couleur comme des bleus ou des rouges qui sont plus éclatants, plus durables, parce que la plupart des pigments de coloration utilisés de nos jours, ils ont tendance à perdre en intensité avec le temps.
1: Ouais, ça s'affadit, tout ça. Bon, on parle de réflexion, on parle d'absorption, parce que les couleurs, à nous, c'est une question de longueur d'onde.
3: Ben oui, de lumière du soleil, surtout parce que dans son spectre visible, cette lumière, elle contient des longueurs d'onde de différentes énergies, et chaque longueur d'onde, elle est interprétée par notre œil comme une couleur. Donc, les hautes énergies sont bleues, les basses énergies sont rouges, et entre les deux, on a une infinité de variations. Donc, il y a deux façon de créer une couleur. La première, c'est, on le fait avec la lumière, on ajoute des longueurs d'onde une par une à une source de lumière. On dit que c'est une méthode additive. C'est ce qu'on voit avec nos écrans d'ordinateur, nos écrans de télévision, nos écrans de cellulaire ou des sources lumineuses comme les DEL, par exemple. Mm-hmm. La deuxième, c'est on enlève des longueurs d'onde. Ça, c'est la méthode soustractive. Et ça, c'est ce qu'on voit partout autour de nous dans le monde réel, sur n'importe quel objet, quand ils sont frappés par la lumière du soleil ou la lumière d'une lampe, ils vont absorber certaines longueurs d'onde et ils vont en refléter d'autres. Et là, cette absorption-là, elle dépend des molécules qui sont présentes dans l'objet. Une feuille d'arbre, par exemple, un classique pour l'image, là, ça absorbe toutes les longueurs d'onde sauf le vert.
1: D'accord.
3: Donc, quand on veut créer un pigment de couleur, il faut réussir à contrôler quelles longueurs d'onde sont absorbées, quelles longueurs d'onde sont réfléchies. Et plus on se rapproche du 100% des longueurs d'onde réfléchies, mais plus on obtient un blanc absolu, et plus on se rapproche du 0%, plus on obtient un noir total. Bon, du point de vue de la physique, le blanc et le noir, c'est pas des couleurs.
1: Oui, c'est ça. Ne nous écrivez pas, on le sait, là. Ouais.
3: Mais donc, ce contrôle des longueurs d'onde, c'est un défi technologique qu'on maîtrise encore mal. Donc, Sylvain Allard, qui est directeur du programme de design graphique et d'expérience visuelle à l'École de design de l'UQAM, il m'a parlé des défis liés aux couleurs.
4: Quand vous étiez très petit, vous avez fait des expériences avec la gouache. On mélangeait le jaune, le rouge et le bleu. Et quand on les mélangeait, normalement, on aurait dû obtenir du noir. Or, on obtenait toujours un brun ou une approximation d'une couleur. Puis il y avait beaucoup de couleurs qu'on ne réussissait pas à obtenir, tout simplement parce que les pigments qu'on appelait primaires, nos couleurs primaires, n'étaient pas exactement des couleurs primaires. C'est une approximation qu'on a réussi à produire avec des pigments à l'origine étaient disponibles dans la nature. Maintenant, sont disponibles chimiquement. Et c'est pas si simple de créer un pigment pur. Puis entre la théorie de la lumière, donc l'énorme, variété de couleurs qui existe, qui est presque infinie de nuances et de teintes, ben c'est très difficile à reproduire en pigment. Lorsqu'on est dans la couleur des objets, on est dans un système soustractif, c'est-à-dire qu'on soustrait au stock lumineux certaines couleurs. Et le pigment qu'on utilise, ben, il va être très, très, très sensible à ces petites variations de couleurs-là. Mais ça reste toujours, en travaillant la couleur, il y a toujours une petite part de compromis entre ce qu'on voudrait avoir comme image puis ce qui va sortir comme image. Ce que je vois quotidiennement avec mes étudiants, sont en train de travailler à l'écran en RGB, donc avec des couleurs en système additif, donc la couleur est lumineuse. Et puis là, on imprime, puis on fait « Ah, je suis un peu déçu de la couleur, c'est pas exactement comme je voulais. Le vert ou le bleu ne ressort pas exactement comme on voulait. » Donc, on est constamment dans de la gestion de compromis qui sont directement liés, en fait, aux technologies qu'on utilise.
1: Ça, c'est vrai. Hein? Des fois, c'est pas mal plus fade quand ça sort sur l'imprimante. Donc, il y a un décalage entre des couleurs virtuelles qu'on peut générer avec les écrans ou sur les écrans. Là, on contrôle exactement les longueurs d'onde qu'on veut avoir et ce qu'on est capable de créer dans la vie réelle. D'où l'intérêt de pigments nouveaux genres. On va commencer avec le noir.
3: Oui, dans la course vers le noir absolu, ça débute en 2012 avec le Vantablack de la compagnie britannique Surrey Nanosystems. On en a beaucoup parlé, ça avait fait un tollé à l'époque. Vanta, c'est un acronyme pour Vertically Aligned Nanotube Array. Donc, comme le nom le dit, ça utilise des nanotubes de carbone. Ça, c'est des tubes d'une taille infiniment petite, faites d'une feuille de carbone d'un atome d'épaisseur. Et donc, on produit une forêt de ces petits tubes dans lesquels les photons de lumière vont venir se perdre. Les photons y entrent et ensuite ils rebondissent à l'infini sur les tubes avec une très faible chance de sortir. Et ce Vantablack, il absorbait 99,965% de la lumière. Et ces composés, on voulait les utiliser entre autres pour recouvrir l'intérieur de télescopes spatiaux ou d'autres instruments en sciences ou en astronomie. Le record du Vantablack a été battu en 2019 par une équipe américaine du MIT qui a créé par accident un noir à base aussi de nanotubes de carbone, mais eux avaient un agencement plus chaotique qui absorbait 99,995% de la lumière. On est presque à 100.
1: Oh, c'est quoi, 965? Ah oui, c'est un record.
3: Mais encore aujourd'hui, ça reste ça, le noir jamais créé. Mais quand j'ai contacté l'équipe du MIT pour une entrevue, eux m'ont dit, on ne travaille plus sur ce pigment-là. Même chose pour la compagnie derrière Vantablack, qui aujourd'hui propose plus le composé d'origine à base de nanotubes. Ils ont d'autres composés qui sont plus simples, qui absorbent entre 98 et 99% de la lumière.
1: Pourquoi ils arrêtent tous comme ça?
3: Entre autres parce que les nanotubes, c'est trop cher et trop difficile à appliquer. Donc, il y avait une quête de simplification. Et pour simplifier, il y a certains scientifiques qui ont décidé de se tourner vers ce que la nature fait déjà. Il y a certaines espèces d'oiseaux ou de poissons qui possèdent elles aussi des noirs très, très fort, qui absorbe plus de 99% de la lumière. Larissa Shepherd, qui est professeure associée au département des sciences des fibres et du design à l'Université Cornell, a parlé d'un pigment qu'elle en a tiré.
2: C'est la mélanine, le pigment qui donne les différentes teintes de peau chez les humains, qui joue un rôle central. La mélanine absorbe une large gamme de lumière, ce qui aide à fixer la couleur. Selon l'espèce, le pigment peut être organisé à l'intérieur des cellules ou à l'extérieur, avec des formes et des densités spécifiques. Dans les cellules de certaines espèces, la lumière qui n'est pas absorbée rebondit entre les structures jusqu'à ce qu'elle soit absorbée. On a imité ce principe à l'aide de mélanine artificielle, la polydopamine, et nous avons répliqué leur structure à l'aide d'une approche de gravure au plasma.
5: So it's this combination of both that's really important.
3: Donc ce pigment qu'elle a produit, c'est pas une peinture en soi, c'est plus une teinture qu'elle utilise ensuite sur des pièces de tissu qu'on doit ensuite traiter avec cette gravure au plasma.
1: Et l'approche, ça donne un noir aussi profond?
3: Si on suit à la réaction de ses collègues, oui, on peut l'écouter.
5: Another professor came by and she was like, "The stuff you're working on is like a black hole."
2: Nous avons compris qu'on avait réussi lorsqu'un collègue qui a vu le résultat l'a comparé à une sorte de trou noir. Ce qui est le plus excitant, c'est que le tissu sombre respire et laisse passer la lumière, mais une fois qu'on place un support derrière lui, il devient complètement noir. Il absorbe 99,87% de la lumière. Jusqu'ici, nous l'avons utilisé pour faire une robe de haute couture, mais il reste encore des détails à régler avant de pouvoir commercialiser le pigment.
3: Donc, l'équipe est en train de peaufiner ces derniers détails de leur approche et on pourrait avoir d'autres nouvelles d'eux prochainement.
1: Est-ce que ça amincit une robe noire?
3: Ça, ils n'ont pas dit. Ils n'ont pas évalué ça scientifiquement.
1: On va passer au blanc. Alors, est-ce que c'est la même situation?
3: Il y a des efforts, mais ceux-ci sont plus liés au climat et à l'efficacité énergétique. Donc, une peinture qui réfléchit presque toute la lumière est émise. Elle absorbe très peu de chaleur, ce qui est un grand intérêt pour les toits blancs, la réduction de chaleur dans les maisons. Et le meilleur exemple de ça remonte à 2020. Il y a des scientifiques de l'Université Purdue qui ont mis au point une peinture ultra blanche qui réfléchit 98 % du rayonnement solaire. C'est une peinture à base de sulfate de baryum, qui est un composé qui est déjà utilisé dans des peintures blanches, mais ils l'ont raffiné ici à l'échelle nanométrique pour former des milliers de petits miroirs qui maximisent la réflexion. Leur dernière publication remonte à 2022. Depuis, on n'en a pas vraiment entendu parler. J'ai contacté leur laboratoire, mais après quelques courriels, le groupe a décliné l'entrevue. Ils ont affirmé qu'ils ne parleraient de leur produit qu'après sa mise en marché.
1: Ah, on développe quelque chose de ce côté-là. On va en savoir plus bientôt, peut-être. Là, il y a le blanc, il y a le noir, mais il y a les couleurs aussi.
3: Oui, dans le cas des couleurs, ça, c'est une autre histoire. Il faut que les photons de certaines longueurs d'onde soient absorbés et d'autres non. Donc, on n'est pas dans les mêmes absolus que le blanc et le noir. Et là, ça devient vite complexe parce que la couleur d'un matériau dépend du type de molécule qu'il compose, mais aussi la structure des molécules. Donc, la moindre variation, ça peut influer sur quelle longueur d'onde est absorbée et lesquelles ne l'est pas. C'est un mélange de science qui va de la chimie à la physique quantique. Donc, Mas Subramanian, c'est un spécialiste de la science des matériaux à l'Université d'État de l'Oregon. Lui s'est lancé dans la quête des couleurs quand une autre découverte accidentelle, il a inventé un bleu exceptionnel, le bleu, yinmin. Ça, c'est un nom qui provient des trois éléments qu'il compose, l'yttrium, l'indium et le manganèse. Lui, il voulait créer un composé magnétique pour l'industrie supraconducteur, mais quand son composé sorti de son four à plasma, il y avait une teinte de bleu tellement vive qu'il a décidé de bifurquer vers la recherche sur les couleurs. Et il m'a expliqué comment la structure des éléments, en fait, elle est au cœur de la recherche sur les couleurs et pourquoi ça reste encore, malgré la précision de la science moderne, un jeu d'essais-erreurs.
6: La couleur ne dépend pas seulement de l'élément lui-même, mais aussi de la façon dont ces électrons sont arrangés à l'intérieur de la structure. Dans ce matériau, le manganèse occupe une géométrie inhabituelle qui produit une couleur bleue intense. Remplacer le manganèse par d'autres métaux a créé des couleurs entièrement nouvelles. Même sans changer le métal, de petites modifications structurelles ont altéré la couleur. Cela la rend extrêmement difficile à prédire et explique pourquoi les modèles informatiques ont eu du mal à prédire le remarquable pigment bleu.
1: Et comme ça, il aurait créé toutes les couleurs?
3: Toutes sauf une, le rouge. Parce que le rouge vif, c'est une couleur extrêmement difficile à recréer chimiquement de façon durable. Massoubramanian m'a expliqué les raisons de cette complexité.
7: To get a perfect red color, you need to absorb in the blue region.
6: Créer un pigment rouge parfait est beaucoup plus difficile que de produire d'autres couleurs parce qu'il doit absorber la lumière bleue à haute énergie. C'est un défi scientifique majeur parce que la plupart des éléments capables de le faire sont toxiques. Les chercheurs ont essayé de recréer cet effet avec des matériaux plus sûrs, mais la plupart des alternatives sont moins durables, soit finissent orange ou jaunâtre. C'est pourquoi la recherche du rouge idéal est connue sous le nom de rouge à 1 milliard de dollars. Celui qu'il découvrira pourrait transformer des industries.
7: And every day I come to the lab and I'm hoping that that is the day I'm going to discover the red.
3: Donc, la couleur, on l'entend, là, c'est vraiment une histoire d'art, une histoire de science, mais c'est aussi une histoire de gros sous.
1: Avec un milliard, je comprends. Merci, Renaud.
3: Ça fait plaisir.
1: Sur les murs des cavernes préhistoriques, on trouve peu de carnivores. Ils ont même un traitement différent de celui des herbivores. Qu'est-ce que ces observations nous disent sur les relations qu'entretenaient nos lointains cousins, nos ancêtres, avec les animaux? Mais c'est le genre de questions soulevées dans le dernier livre de la préhistorienne Marilène Patou-Mathis. On en discute avec elle en deuxième heure de notre émission. Là, tout le monde autour de la table, je vous donne un contrat. Pensez à une bouteille de vin. Vous avez l'image dans votre tête, là?
8: C'est assez facile, oui.
1: Vincent, imaginez la bouteille avant de l'ouvrir. Voilà.
8: Je l'imagine plutôt après.
1: Mais... Oui, c'est ça. Mais si vous la regardez avant de l'ouvrir, vous ne voyez pas seulement la promesse d'un bon nectar. Là. Vous avez devant vous un système. C'est le système d'une bouteille de vin. Il y a le vin dans la bouteille. Il y a de l'air, ce qu'on appelle l'espace de tête. Il y a le bouchon. Et puis, il y a le monde extérieur. Ben, ces zones-là, elles sont pas étanches. Il y a une communication entre les deux. Et c'est précisément le voyage de l'oxygène entre ces zones-là qui font l'objet des travaux de notre prochaine invitée. Thomas Karboviak est à l'Université de Bourgogne, à l'Institut Agro-Dijon. Bonjour.
9: Bonjour et ravi d'être avec vous aujourd'hui.
1: On est ravi de vous avoir. Dans le vaste monde de l'emballage alimentaire, l'embouteillage est une vieille technique, ça a fait ses preuves depuis longtemps. D'ailleurs, le vin, c'est un des rares produits qui peut se conserver longtemps, qui peut même se bonifier au fil des années, des décennies. C'est pour comprendre tout ça, donc, que vos expériences vont vérifier ce qui se passe sous le bouchon?
9: Alors ici, c'est important de bien comprendre comment le vin va pouvoir évoluer en bouteille. Et quand on veut le préserver, la particularité du vin, finalement, c'est qu'il n'y a pas de date limite de consommation. Et donc, on a des durées de conservation qui peuvent être extrêmement longues par rapport à tous les autres produits que l'on consomme. Et ici, le bouchon, finalement, c'est le dernier emballage qui va pouvoir protéger le vin de l'oxydation, donc des éléments extérieurs qui peuvent rentrer.
1: Alors, vous avez conçu une expérience. Vous avez pris des mini bouteilles et ça vous a permis d'étudier les phénomènes qui sont en jeu dans ce système de la bouteille de vin-là. Votre expérience, vos mini-bouteilles, ça ressemblait à quoi?
9: Alors ici, oui, dans les laboratoires, donc on a l'habitude de transformer un peu les objets pour les étudier. Donc la mesure des transferts n'est pas si simple. Puisqu'ici, il s'agit de transferts qui vont s'opérer sur plusieurs jours, plusieurs mois, voire plusieurs années. Et donc, il faut être capable d'accélérer le temps. Et pour accélérer le temps, on a plusieurs solutions. Et l'une d'entre elles, finalement, c'est de faire des systèmes miniaturisés, de pouvoir étudier des phénomènes qui sont très lents sur des pas de temps plus courts. Et donc, on a besoin de systèmes d'études un peu particuliers qui permettent ici de en miniaturisant, de pouvoir étudier sur des patents acceptables en laboratoire. Et bien sûr, on gagne aussi de la place pour le stockage.
1: Donc, des mini-bouteilles avec, c'est quoi, la taille de bâton de rouge à lèvres à peu près, dans laquelle vous utilisez des bouchons de différentes longueurs. Il y a des capteurs d'oxygène qui sont placés dans ces tubes, dans ces mini-bouteilles-là, un tout petit peu de vin. Et vous avez observé 4 mécanismes qui sont à l'œuvre dans ce système-là. On va commencer par l'équilibrage. Qu'est-ce que c'est?
9: Oui, donc un des premiers phénomènes qui va se produire, ça va être l'équilibre qu'on a entre l'oxygène qui est présent dans l'espace de tête de la bouteille, donc dans l'espace d'air qu'il y a entre le vin et le bouchon, et le vin lui-même. Et donc ce phénomène-là, il est relativement rapide finalement, puisque en quelques jours, on va avoir un équilibre. Et donc quelques jours, à l'échelle du vin, mais c'est quasiment négligeable, puisqu'on est sur une étude ici qui a été réalisée sur 18 mois. Donc, quelques jours sur des phénomènes de transfert qui durent plusieurs mois ou qui s'étalent dans le temps sur plusieurs années. Donc, il peut être considéré ici comme négligeable. On a un équilibre très, très rapide entre l'oxygène qui est présent et le vin. Ce qui veut dire aussi, dans l'autre sens, c'est que quand on a un vin au contact de l'oxygène, il va s'oxygéner aussi très rapidement.
1: Ah oui, ça dit ça aussi, cet équilibre très rapide. Donc, on peut passer au prochain parce que ça ne s'arrête pas là. C'est pas parce qu'il y a un équilibre que le procédé, que les processus s'arrêtent. Parce qu'après ça, il y a la diffusion. Qu'est-ce qui se passe à ce moment-là?
9: Alors, la diffusion, on en a plusieurs qui sont à l'œuvre. Et la première qu'on va voir, mais qui se produit assez lentement, c'est que le liège, il a cette particularité finalement de contenir beaucoup de vide. Quand on regarde à l'intérieur du matériau, mais on va voir des cellules, mais des cellules qui sont vidées de leur contenu. Dans le liège, on considère qu'on a 80 à 85% d'air, ce qui est énorme. C'est pour ça qu'on a un matériau si léger, si peu dense. Et ce qui veut aussi dire qu'on a du gaz qui est présent à l'intérieur. Donc, quand on vient comprimer ce bouchon dans le goulot, quand on vient l'insérer, finalement, on va avoir de la diffusion de l'oxygène qui est présent dans ces cellules de liège vers l'espace de tête, puis vers le vin. Donc ça, c'est le premier phénomène, le second phénomène, puisqu'on a déjà vu le premier, qui est à l'œuvre dans les mécanismes de transfert. Et cet oxygène va progressivement diffuser depuis l'intérieur des cellules vers l'espace de tête, puis vers le vin. Et c'est la première quantité d'oxygène, finalement, que va voir le vin avec laquelle il va finir par réagir.
1: Ça peut durer combien de temps, cette deuxième phase?
9: Donc là, on est sur des phénomènes qui vont durer plusieurs mois, avec des quantités qui sont de l'ordre de quelques milligrammes, qui vont diffuser progressivement dans le temps. Et plus le bouchon est comprimé, finalement, plus il contient d'air qui va pouvoir diffuser progressivement.
1: Il n'y a pas seulement que de l'air dans le bouchon de liège, il y a aussi des phénols. Il y a un transfert de ce côté-là que vous avez pu caractériser.
9: On est encore sur un troisième mécanisme qui vient s'ajouter, c'est que pendant le contact du vin avec le liège, et on conserve souvent les bouteilles plutôt couchées que debout, mais ça c'est une autre question qu'on pourra peut-être aborder. Et au fur et à mesure du contact avec le vin, on va avoir une extraction des composés phénoliques du liège, donc les composés dits extractibles, qui vont passer du liège vers le vin, et ces composés ont la particularité de pouvoir réagir assez facilement avec l'oxygène. Donc on a une consommation de l'oxygène qui va s'opérer au cours du temps. Donc si on résume jusque-là, donc on a un transfert de l'oxygène des cellules du liège vers le vin, mais cet oxygène, il va aussi être consommé au fur et à mesure par ces composés qui ont été extraits. Donc ça, c'est tout l'intérêt de pouvoir changer aussi les dimensions, pour changer, c'est bien séparer ces mécanismes dans le temps, pour pouvoir les mettre en évidence, sinon on ne les voit pas parce qu'ils sont concomitants, ils s'opèrent en même temps.
1: Et là, quand on parle de ce troisième mécanisme-là, c'est encore plus long dans la durée.
9: Oui, ici on a des durées qui s'étalent sur plusieurs mois, voire qui vont pouvoir progresser aussi au cours du temps, mais de façon beaucoup moins. Donc une extraction qui va être plus rapide au début, puis qui va décroître dans le temps et qui va participer à la consommation de l'oxygène qui a pu arriver au contact du vin.
1: Et là, on a parlé de 4 mécanismes, on arrive au quatrième parce qu'on regarde ce qui se passe dans ce système-là, entre le bouchon et l'espace entre le vin et le bouchon, mais ce système-là, il est aussi exposé à l'air et l'air ambiant, l'oxygène à l'extérieur, peut éventuellement se faire un chemin vers ce qu'il y a dans l'intérieur de la bouteille?
9: Oui, et ça, c'est le mécanisme qui intéresse en particulier l'ensemble des personnes qui travaillent dans la filière, aussi bien les vignerons que les fabricants de bouchons que le consommateur, c'est quelle est la quantité d'oxygène qui va passer au travers de l'obturateur dans le temps. Et là, on a un phénomène qui est très lent, qui va contribuer progressivement. Donc ça dépend de la perméabilité aussi intrinsèque du bouchon à l'oxygène, au gaz plus largement. Et ce mécanisme s'opère, lui, sur un pas de temps qui est très long, un apport très lent finalement d'oxygène au cours des années. Donc on voit plutôt apparaître au bout de quelques mois, et puis qui contribue depuis le début jusqu'au moment où on va finalement ouvrir la bouteille pour la déguster.
1: Est-ce que ça veut dire qu'on va peut-être découvrir que le bouchon de liège n'est pas l'obturateur idéal?
9: On a beaucoup de travaux, oui, sur les différents types d'obturateurs pour essayer de les comparer, de les améliorer, de les travailler via le procédé en essayant de les, par exemple, d'éliminer les goûts de bouchon avec certains procédés qui permettent d'enlever ces composés, de pouvoir travailler sur les traitements de surface pour assurer une certaine étanchéité plus ou moins importante au niveau du col de la bouteille. Donc ça, ce sont des travaux que l'on a menés il y a quelques années, qui ont révélé aussi l'importance de ces traitements de surface qu'on peut déposer en surface du bouchon, qui était à l'origine pour faciliter l'ouverture, pour que le bouchon glisse et qu'on puisse ouvrir la bouteille, et qui jouent un rôle crucial sur les transferts aussi. Donc on peut jouer plus que ce qu'on croit, en fait, sur cet objet-là, en le rendant très technique et en permettant d'améliorer ses propriétés.
1: Thomas Karpowiak de l'Université de Bourgogne, Institut Agro Dijon. Tout le monde qui va ouvrir la prochaine bouteille de vin aura une pensée pour vous et pour vos travaux dans vos laboratoires. Merci beaucoup pour ces informations.
9: Au revoir et bonne dégustation, donc.
1: Merci beaucoup. Information publiée vendredi dans la revue Science Advances. Ben là, santé, tout le monde.
3: Santé. Santé.
1: Restez avec nous. On sera là après les nouvelles. À tantôt.
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15: Il est 13h. Bonjour mesdames et messieurs, ici Camille Cussé à Ottawa. Voici vos informations. C'est aujourd'hui la 30e journée nationale des peuples autochtones au Canada. De nombreuses festivités se déroulent partout au pays à cette occasion. Le premier ministre Mark Carney est d'ailleurs en Colombie-Britannique où il visitera une exposition sur la culture autochtone au musée Nanaimo. Cette célébration a lieu durant le solstice d'été, un jour très important pour les communautés autochtones. Et ici en Outaouais, entre la pluie diluvienne et les forts orages de la nuit dernière, la municipalité de Valdémont a dû procéder à des évacuations. Au moins 5 caravaniers venus assister au festival Country ont dû être relogés dans un centre communautaire aménagé par la municipalité. De nombreux chemins dans le secteur Saint-Pierre de Wakefield ont aussi dû être fermés samedi soir, dont la 307. Voici la mairesse de Valdémont, Joëlle Gauthier.
16: Impossible de passer sur la 307 au niveau du chemin du parc, là, juste avant le chemin du parc, là, sur la 307, le chemin était fermé. On demande le moins possible de se déplacer sur les chemins touchés ou endommagés parce que nos travaux publics sont présentement à l'œuvre, doivent réparer les chemins qui nous appartiennent. Donc les citoyens, le plus possible de ne pas emprunter ces chemins-là.
15: Et dans la vallée de la Gatineau, la municipalité de Denhol a aussi eu son lot de complications, comme l'explique son maire, Denis Marcoux.
17: Une centaine de mètres, ce n'était pas la route au complet, là, mais peut-être la moitié de la route là, qui a été emportée là, par un coup d'eau là, qu'on a eu. Là, parce que chez nous, c'est y a des parties de notre territoire qui est très montagneux, là, donc il y avait beaucoup de ruissellement.
15: Le chemin Pagan, touché donc par ce coup d'eau, a été rouvert ce matin. Et dans le sud du Québec, donc, les pluies torrentielles touchent toute la partie du sud du Québec. Elles se sont infiltrées dans les sous-sols de nombreuses résidences aussi, dans la région de Montréal. Des routes ont été submergées et des habitants ont dû être évacués également. La ville de Saint-Constant, sur la rive sud de Montréal, a durement été touchée. Elle avait levé un état d'urgence qui a été levé donc au cours des dernières heures. En fin d'après-midi, plus de 4000 clients étaient toujours privés d'électricité dans le Grand Montréal. Et maintenant, partons en France, l'Europe et en Europe plutôt. L'Europe est frappée par une deuxième vague de chaleur en un mois. Dans certains pays, le mercure pourrait atteindre 40 degrés dans les prochains jours. En France, de nouveaux records pourraient être fracassés dès demain, comme le rapporte Guillaume Fariol.
18: 35 départements en alerte maximale, c'est plus que le précédent record, celui de juillet 2019, avec ses 20 départements en rouge canicule. Cette vigilance du plus haut niveau s'étend de la Nouvelle-Aquitaine jusqu'à l'Île-de-France. 26 millions de Français frappés par cette canicule extrême, par son intensité, sa durée et par son impact sanitaire sur toute la population, explique Météo France. C'est la 9e fois qu'une telle vigilance est déclenchée dans notre pays, 9e fois depuis 2019. Avant cette date et depuis sa création en 2004, jamais l'alerte rouge n'avait été activée, un signe sans équivoque du réchauffement climatique. Demain, de nouveaux départements pourraient même basculer en rouge, ce n'est pas exclu, le thermomètre va encore grimper. Ce lundi pourrait devenir la journée la plus chaude jamais enregistrée devant les records de juillet 2019 et d'août 2003.
15: C'était Guillaume Fariol. En Suisse maintenant, les Américains et les Iraniens ont entamé des pourparlers sous l'égide des médiateurs pakistanais et qataris. Les discussions surviennent alors que le président des États-Unis, Donald Trump, menace de frapper l'Iran si le régime n'empêche pas le Hezbollah libanais de causer des problèmes. Dans le cas contraire, les Américains reprendraient leur frappe en Iran. Les Iraniens avertissent que les négociations ne pourront pas avancer sans un cessez-le-feu au Liban. Le chercheur à la chaire Raoul Dandurand, Christophe Cloutier-Roy, doute des chances de succès des négociations entre les deux parties.
19: Je pense que ça nous indique assez bien à quel point il n'y a peut-être pas grand-chose à espérer finalement de ces négociations et que cette fameuse entente qu'on vantait déjà la semaine dernière n'était jamais assise sur des bases très solides.
15: Le chef de l'armée israélienne affirme de son côté que le cessez-le-feu au Liban est fragile et il ordonne également à ses troupes de se tenir prêtes à une reprise des combats. Au niveau de la météo, comme vous pouvez le constater, c'est nuageux à Ottawa. Il y a 60% de possibilités d'averses et également un risque d'orage en continuité avec le phénomène météorologique qu'on a depuis hier soir. Il fait actuellement 23 degrés à Ottawa. Pour les prévisions de demain, ça risque aussi d'être orageux avec quelques nuances d'éclaircies. 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C'était vos informations. On se retrouve dans une heure. Merci beaucoup.

La longue histoire des animaux et des humains, des marsupiaux qui débarquent au Canada et des bêtes qui se transforment pour vivre en ville. Voici la deuxième heure des Années-Lumière. Rebonjour tout le monde, Sophie André Blondin toujours avec vous et l'équipe des Années-Lumière qui est là pour vous présenter cette deuxième heure à forte teneur animale, il faut le dire. Avez-vous vu des marsupiaux bizarres près de chez vous? Avez-vous été surpris? Si vous nous écoutez depuis le Mexique ou l'Amérique centrale, c'est vrai qu'il n'y a pas de quoi écrire à sa mère si vous avez vu des petits marsupiaux qu'on voit de temps en temps et qui transportent leurs bébés sur leur dos. Je vous donne des indices, là. Marie-Pierre Lee va nous donner toutes les réponses à ces questions bizarres que je vous pose. Il y a Marie-Hélène Patou-Mathis qui nous a permis de mieux connaître Néandertal dans ses travaux. Elle nous a aussi permis de connaître la présence des femmes dans la préhistoire. Elle nous propose maintenant une exploration sur des centaines de milliers d'années de notre relation, nous humains, nos cousins aussi, avec les animaux. On lui parlera de son nouveau livre. Et vous savez, il y a le Viagra, il y a le Cialis, mais encore, il y a des chercheurs qui mènent des expériences avec la réalité virtuelle pour comprendre de façon beaucoup plus fine ce qui peut mener à la dysfonction érectile. Mais c'est avec vous qu'on commence, Vincent Ressegui. Parce qu'on sait depuis des années que dans les milieux urbains, les animaux accélèrent leur évolution pour s'adapter. C'est vrai pour les plantes, c'est vrai pour les animaux. La

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3: C'était adapté à ce nouvel environnement en se tournant directement vers le sang humain.
4: En fait,
3: c'est un petit peu plus compliqué. Il y a une première adaptation, il y a plusieurs centaines d'années, qui était de passer du sang des oiseaux au sang des mammifères. Et quand ce moustique est arrivé en milieu humain, il était prédisposé à s'adapter à ces nouvelles conditions, donc avec une forte présence d'humains. Et depuis, on le retrouve un peu partout dans les villes du monde.
4: Et il est différent comment, ce moustique-là, du maringouin domestique commun?
3: Alors, il a des comportements différents, notamment pour la reproduction. Il est actif tout au long de l'année, alors que le moustique commun se repose, lui, pendant l'hiver. Et puis, il est capable aussi de se reproduire dans des espaces très confinés qui sont souvent créés par les humains. Et il est loin d'être le seul animal à aimer la ville. En fait, depuis une vingtaine d'années, il y a une multitude d'études sur l'adaptation des animaux en contexte urbain, donc des univers de béton, de pollution sonore, de pollution lumineuse. Et c'est ce que m'a raconté le professeur d'écologie évolutive et comportementale à l'UQAM, Denis Réal. On a pris une petite marche dans le centre-ville de Montréal.
5: Pendant relativement longtemps, on s'est toujours dit que l'évolution est un phénomène lent, tellement lent que de toute façon, ce serait impossible de l'étudier le temps d'une vie de chercheur, voire le temps de quelques centaines d'années. Et puis, depuis le XXe siècle, on a découvert qu'en fait, les processus évolutifs sont plus rapides qu'on le pensait, que les populations changent sous nos yeux, d'autant plus que les humains sont un facteur d'accélération de l'évolution de nombreuses espèces.
3: Denis, on est à côté du cœur des sciences de l'UQAM et on a plusieurs bâtiments avec au milieu des arbres et un peu de pelouse et on voit que tout est fragmenté, tout est découpé par du béton et de l'asphalte. Alors ça, c'est très typique des milieux urbains et les animaux doivent composer avec ça.
5: Alors, l'urbanisation, en fait, le milieu urbain est un milieu complètement transformé par l'homme. Et donc, l'urbanisation va favoriser l'évolution rapide des populations de façon encore plus rapide que ce qu'on pourrait voir avec d'autres changements, d'autres perturbations, d'autres modifications de l'environnement qu'on crée sur notre planète.
3: Est-ce que ça veut dire que, par exemple, dans le parc ici et dans le parc qui est un tout petit peu plus loin, à quelques centaines de mètres, on pourrait avoir une évolution différente chez certains spécimens?
5: On pourrait. Alors, il y a une autre étude à New York, Jason Munchisov, qui est un des pionniers de la recherche en évolution urbaine, qui, il y a peut-être au moins 15 ans, avait fait un travail sur des petites souris, des péromyscus, donc des petites souris à pattes blanches, donc souris sauvages, et qui avait montré que, justement, dans les parcs de New York, d'un parc à un autre, on avait des grandes différences génétiques qui était causée par ces phénomènes de fragmentation. Et donc, ces populations deviennent très différentes génétiquement pour des raisons aléatoires.
3: On ne voit pas beaucoup d'écureuils aujourd'hui. Hein.
5: Non, mais ils viennent juste de pleuvoir, donc probablement qu'ils sont un peu à l'abri.
3: Alors ici, à Montréal, un des emblèmes de la ville, c'est l'écureuil. Plusieurs recherches ont montré qu'il n'y avait pas la même évolution à la campagne et en ville.
5: On a deux morphes d'écureuils gris. On a des écureuils gris, puis on a des écureuils gris qui sont plus sombres, plus noirs. À l'époque, les écureuils noirs étaient très bien représentés en milieu forestier, les écureuils gris un peu moins. Avec l'arrivée des colons, en fait, ce qui s'est passé, c'est que la chasse de ces écureuils a défavorisé les écureuils noirs au profit des écureuils gris. Par contre, ce qu'on voit, c'est qu'en milieu urbain, on a une plus forte concentration, une plus forte densité de proportion d'écureuils noirs par rapport aux écureuils gris, ce qui laisse penser qu'en fait, le milieu urbain pourrait les favoriser, ces écureuils noirs, par rapport aux écureuils gris.
3: Et est-ce que ça, c'est vraiment une évolution génétique?
5: Donc l'évolution génétique, elle peut être causée par un processus adaptatif, donc la sélection naturelle qui intervient, qui change les fréquences des gènes, donc la représentation des gènes dans le génome des populations. Mais il peut y avoir aussi des phénomènes d'évolution qui ne sont pas adaptatifs, qui sont des phénomènes purement aléatoires. Par exemple, ce qu'on pourrait appeler un effet fondateur, c'est-à-dire que, par exemple, à Trois-Rivières, pour une raison ou une autre, des écureuils noirs sont arrivés il y a quelques décennies, et puis ça a conduit à une population d'écureuils noirs un peu plus importante. Mais le fait qu'ils soient arrivés, c'est complètement aléatoire, alors qu'à Montréal, ce phénomène ne s'est pas produit de la même façon.
3: Autre animal qu'on rencontre souvent en ville, c'est le pigeon. Plusieurs recherches, là aussi, ont montré que le pigeon s'est adapté, a adapté sa génétique à toutes sortes de défis que lui pose la vie en ville.
5: Oui, alors, c'est que les pigeons mélaniques, donc les pigeons qui ont un plumage beaucoup plus foncé, semblent

0: être favorisé en milieu très urbain. Et les explications qui sont données, c'est le pigment, la mélanine qui devient très important, parce que cette mélanine, elle est impliquée apparemment dans les processus de détoxification. Donc ces pigeons urbains, ultra-urbains, seraient capables de gérer ou de détoxifier des concentrations importantes de, par exemple, des métaux lourds. Et parallèlement à ça aussi, ils seraient aussi capables de gérer des parasites qui seraient très abondants en milieu urbain. C'est le plumage des pigeons qui nous révèle ces changements-là.
1: Est-ce qu'on peut dire que c'est un plumage anti-pollution ou c'est un gros raccourci?
0: Ce serait probablement un plumage anti-pollution, ou en tout cas un révélateur d'une capacité anti-pollution efficace.
1: Ah ben voilà un pigeon.
2: Ah oui, voilà. Donc là on voit vraiment ce pelage foncé.
0: Oui. Il semblerait donc en tout cas confirmer les prédictions de l'étude de Paris.
2: Exactement.
1: Denis, merci beaucoup.
0: De rien.
3: Pelage foncé, anti-pollution, pourquoi pas. Vous étiez surpris, hein, Renaud, qu'il y avait des écureuils noirs et gris, c'est la même espèce?
4: Non, ça, je m'y attendais. Je pensais que c'était vraiment naïvement, je croyais que c'était deux espèces différentes.
3: Puis ça dépend des villes où on est, parce qu'à Montréal, les noirs sont rares, mm-hmm. À Québec, ils sont plus fréquents, c'est ça?
4: Moi, j'en vois pas souvent ici.
2: Québec, Trois-Rivières.
3: C'est plus des noirs.
2: Oui, oui.
3: Ah, ça. Moi, on voit justement les petits l'écartement, l'isolement de ces populations qui permet des différences. Vous avez continué à vous entretenir avec Denis Réal?
2: Oui, ben il avait plein de choses à raconter sur ce sujet-là. Il m'a aussi parlé d'un insecte qui s'appelle le fulgore tacheté, qui est une sorte de cigale originaire d'Asie. Mm-hmm. Et il a une histoire intéressante déjà parce qu'il a été aperçu cette année pour la première fois au Canada. Il ne devrait pas rester parce qu'il n'aime pas trop notre hiver, mais en tout cas, il a tout un parcours qui est marqué par son adaptation aux environnement urbain. Il s'est particulièrement bien adapté génétiquement à la vie à Shanghai, avec par exemple une résistance qui se distingue maintenant génétiquement des fulgores qu'on retrouve dans les campagnes chinoises. Et cette adaptation lui a permis de voyager en bateau et d'être à l'aise un peu partout dans les grandes villes, notamment à New York où il s'est installé depuis une dizaine d'années. Et des études ont montré que génétiquement, le fulgore de Shanghai est très proche de celui de New York.
3: Ça, c'est pas un fulgore, là.
2: Non.
3: Ça, c'est le douche hein, de la mésange charbonnière. C'est une espèce qui est étudiée, Vincent, depuis des décennies.
2: Ouais.
3: Elle aussi, elle s'est adaptée aux environnements urbains.
2: Oui, joli petit oiseau multicolore qu'on retrouve en Europe et en Asie, un peu partout, en ville comme à la campagne. Et elle a des tons gris et donc un ventre jaune et sa fameuse cravate dont on parlait en début d'émission. Là, une ligne noire verticale sur le ventre. Et la vie de ce passereau est scrutée à la loupe partout en Europe. Et c'est ça qui est intéressant parce que les chercheurs utilisent les mêmes méthodes, ce qui permet de partager des données, de faire des comparaisons. Et l'étude de cet animal a été pionnier dans cette étude de l'évolution et de l'adaptation au monde urbain, parce qu'on a très rapidement remarqué que les individus urbains vont présenter des différences par rapport aux individus forestiers. Par exemple, les citadins se déplacent plus vite ou ils ont même une meilleure mémoire.
3: Mm-hmm.
2: Alors, on va écouter à ce propos la chercheuse française en écologie évolutive et enseignante à Sorbonne Université, Clotilde Billard.
5: On se rend compte que voilà, les génomes des individus urbains vont présenter des différences par rapport à ceux globalement des individus forestiers et que c'est très souvent répliqué sur les mêmes groupes de gènes, sans que ce soit exactement le même gène, mais ça va être des gènes qui vont par exemple être liés à la cognition ou à l'activité, le rythme jour-nuit en fait des individus. Et ce sont évidemment des fonctions dont on peut assez facilement imaginer qu'elles sont importantes quand on arrive dans un nouvel environnement avec de nouvelles pressions de sélection, de nouvelles perturbations. Et donc ces différentes contraintes environnementales vont conduire de façon indépendante, mais de façon parallèle dans différentes populations au même type d'évolution génétique.
2: Alors, elle nous parle d'adaptation et de mutation génétique, mais parfois, il y a des modifications de caractéristiques physiques ou physiologiques qui ne sont pas liées nécessairement à la génétique, mais qui relèvent de la plasticité comportementale, c'est-à-dire que l'animal va s'adapter au contexte, mais sans qu'il y ait de modification du génotype, par exemple, une taille plus petite chez les animaux urbains par rapport à leurs congénères des campagnes. Et un des défis pour les chercheurs, c'est de distinguer ce qui relève de la plasticité phénotypique, comme on dit, ou d'une réelle évolution génétique. Et une des méthodes, c'est d'avoir recours à ce qu'on appelle les jardins communs, comme nous l'explique Clotilde Billard.
5: C'est-à-dire qu'on va donc prendre des individus de la ville, des individus de la forêt, et puis on va les placer dans un environnement commun. Donc on peut faire ça par exemple avec des œufs. Donc on a collecté des œufs en ville et en forêt, à Paris et à Montpellier, et on les a placés dans des couples adoptifs, au même endroit, donc dans le zoo de Montpellier, de façon à voir si les différences que l'on observe entre populations rurales et urbaines sont toujours visibles.

0: lorsque les individus sont nés et élevés dans le même environnement. Donc ça nous permet de voir si l'environnement d'élevage a un effet important sur les traits qu'on mesure, ou bien si ces traits sont principalement déterminés de façon génétique.
1: Ingénieux.
2: Oui. Et par exemple, pour les mésanges, bien, il y a des études européennes qui ont montré qu'on voit une modification génétique au niveau de la taille, parce que les oiseaux urbains ont tendance à être plus petits. Et au contraire, les oiseaux qui ont une meilleure mémoire, les mésanges qui ont une meilleure mémoire en milieu urbain, eh bien, ça serait plutôt du domaine de la plasticité.
1: Évidemment, on parle d'adaptations qui se font très rapidement. Ce n'est pas le cas de toutes les espèces. Quand il y a des événements comme les changements climatiques sur le plus long terme, il y en a qui ne réussissent pas du tout non plus.
2: Voilà, et certaines espèces n'arriveront jamais à s'adapter au milieu urbain, par exemple.
1: Merci pour ces promenades.
2: Merci.
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0: C'est pas le sujet qu'on aborde le plus souvent à l'émission. C'est par ailleurs un problème qui peut donner l'impression d'être plutôt réglé. Un champ de recherche où on aurait pas mal trouvé les réponses. De quoi est-ce que je parle? De la dysfonction érectile. Parce que depuis l'arrivée des inhibiteurs de la phosphodiestérase de type 5, ça on les connaît tous beaucoup mieux sous leurs noms commerciaux comme Viagra et Cialis. Donc depuis l'arrivée de ces médicaments, on pourrait croire que les solutions ont été trouvées pour la dysfonction érectile. Mais pas vraiment. Pas pour tous. Et c'est pour ça que mon prochain invité mène des recherches très fondamentales dans son laboratoire à l'Université du Québec à Montréal. David Lafortune dirige la chaire d'études sur la réalité virtuelle, les outils sexotechnologiques et la santé sexuelle. Bonjour.
1: Bonjour.
0: Alors, ces médicaments dont je viens de parler, ça a été une révolution dans le monde de la dysfonction érectile, mais ça n'a pas tout réglé, tout solutionné.
1: Non, absolument, effectivement. C'est sûr que c'est une révolution pharmacologique importante parce que ça a permis aux gens d'améliorer leur réponse érectile à la demande, parce que ça permet vraiment juste de prendre un comprimé. Mm-hmm. C'est sûr que ça n'a pas tout solutionné, comme vous l'avez dit, parce qu'il y a des personnes pour lesquelles, d'abord, ça cause trop d'effets secondaires. Certaines personnes vont dire qu'ils trouvent que c'est pas assez naturel. Mm-hmm. Surtout des médicaments comme le Viagra, qui ont une très courte durée de vie. Les gens vont davantage aller vers le Cialis, ça peut durer plusieurs jours. Il y a aussi le coût qui est prohibitif aussi.
0: Voilà, oui. Mm-hmm. Problème d'accès. Mm-hmm. Il y a les thérapies sexuelles qui existent aussi déjà et qui peuvent aider et accompagner les gens. Là aussi, par contre, c'est pas accessible à tout le monde.
1: Non, souvent, en fait, on peut aller vers les deux avenues, hein, la pharmacologie, le médicament ou la thérapie sexuelle, ou alors une combinaison des deux. Mais la thérapie sexuelle, il y a des enjeux d'accès. Hein. On n'a pas tous l'argent, c'est pas remboursé. La psychothérapie ou les services d'un sexologue, par exemple. Il y a aussi des enjeux d'accès si on vit dans une région éloignée. Puis, il y a un certain stigma qui est associé à la psychothérapie, en plus pour des difficultés d'ordre sexuel.
0: Il y a d'autres approches. Il y a des nouvelles technologies qui sont en train de changer la façon de diagnostiquer, de traiter, d'accompagner les gens quand ils souffrent de dysfonction érectile. On va donner un tour d'horizon de ce qui existe déjà avant d'aller dans votre laboratoire pour voir ce que vous êtes en train de faire. Quelles sont les solutions technologiques qui sont là en appui ou en parallèle aux médicaments?
1: Je vais peut-être faire un micro-détour sur pourquoi, finalement, il y a un petit peu des défis. Il faut savoir que les professionnels de la santé, les omnipraticiens ou les spécialistes ou les psychologues, les sexologues, pour évaluer le trouble érectile, vont poser une série de questions. Est-ce que dans vos activités sexuelles récentes, est-ce que c'est pour vous difficile de maintenir une érection? Il faut savoir qu'il y a plein de personnes qui ont des difficultés érectiles, mais qui n'ont pas de partenaire régulier. Ce qui veut dire qu'on va se baser sur des scénarios très hypothétiques. Ou alors, ils ont des partenaires, mais ça fait très longtemps qu'ils ont des rapports sexuels. Donc, on va se baser sur la mémoire. Alors, on a toujours un enjeu, en fait, de fiabilité et de précision dans l'évaluation. Donc, une des innovations technologiques, c'est l'utilisation, en fait, d'anneaux péniens qui sont connectés à des applications. Donc, ils permettent, en fait, de garder l'anneau pénien durant la nuit ou les activités sexuelles. Donc, on est capable de collecter les données sur... Quelle est la durée de l'érection, sa rigidité? Est-ce que pendant la nuit, il y a des difficultés érectiles ou est-ce qu'au contraire, il n'y a aucun problème? Il faut savoir que quand il n'y a pas de difficultés érectiles durant la nuit, donc que les gens ont une érection durant la nuit, c'est souvent associé à la phase de sommeil paradoxale, et qu'ils n'ont aussi pas de difficultés durant la masturbation, mais juste avec leur partenaire, on peut se dire, est-ce que ça se peut qu'il y ait une origine plus psychologique?
0: Que biologique, oui.
1: Exactement. Ça donne des informations extrêmement pertinentes et on peut partager nos données avec notre médecin. Ça permet aussi de raffiner le diagnostic, puis aussi de départager l'origine médicale d'une origine plus psychologique ou relationnelle.
0: Donc, la technologie vient en aide pour le diagnostic, pour l'accompagnement aussi. Il y a d'autres dispositifs qui existent aussi. Je voudrais qu'on aille dans votre laboratoire, parce qu'on a encore des connaissances à colliger, à aller chercher. Et c'est ce que vous faites à la chaire d'études sur la réalité virtuelle, les outils sexotechnologiques et la santé sexuelle. C'est la chaire de recherche EROS, ça va être beaucoup plus simple de le dire comme ça. Vous utilisez la réalité virtuelle. En quoi est-ce que ça peut être utile quand on veut étudier les troubles érectiles?
1: On parle de la prémisse que, tant dans le bureau d'un professionnel qu'en recherche, ce qui est le plus fiable, c'est de voir comment ça se passe concrètement dans la sexualité. Mais pour des raisons éthiques évidentes, oui. On ne peut pas accompagner nos participants de recherche ou nos patients dans la chambre à coucher. Alors nous, on part de l'idée, on est parti du principe qu'on va développer des scénarios immersifs en réalité virtuelle. Donc on va donner à nos participants un casque de réalité virtuelle et on va leur présenter des scénarios sexuels simulés. On parle vraiment de sortes de jeux vidéo sexuels. Et dans l'objectif de voir, OK, qu'est-ce qui génère pour vous de l'anxiété de performance, par exemple? Quel type de situation génère d'anxiété? Et de pouvoir suivre de manière contrôlée nos participants de recherche. on est parti un peu de ce contexte-là et aussi dans la perspective de dire, ben, on est plus inclusif aussi des personnes qui n'ont pas forcément de partenaire. Donc, on a développé pendant plusieurs mois, en fait, des sortes de scénarios sexuels qui impliquent, par exemple, du sexe oral, de la masturbation ou de la pénétration. Puis, on a souhaité aussi diversifier les scénarios pour que les personnes, dépendamment de leur orientation sexuelle, puissent expérimenter des scénarios qui sont cohérents avec leurs préférences. Et donc, nous, dans ces environnements-là, ben, on mesure leur niveau d'excitation sexuelle, leur niveau d'anxiété aussi. Est-ce qu'ils ont tendance à anticiper de manière négative leur érection ou la perte de leur érection? Et sur le devis expérimental, ce qui veut dire qu'on a recruté 60 personnes dont la moitié avait un trouble érectile. Et on a mesuré, à travers les différents scénarios qu'on leur présentait, bien, est-ce que par exemple, leur réponse érectile ou leur anxiété de performance était différente de celle qui n'avait pas un trouble érectile, justement.
0: Vous parlez d'anxiété de performance, David Lafortune, et c'est important parce qu'on a lié les deux. On associe souvent l'anxiété de performance au trouble érectile, mais on n'a pas la clé qui permet de faire le lien entre les deux. C'est ça un peu que vous cherchez.
1: Oui, l'anxiété de performance sexuelle, ça peut être autant... En fait, en gros, c'est la peur, l'appréhension de ne pas être à la hauteur des attentes qu'on pense l'autre personne a envers nous. Hein. Ça peut être de ne pas être assez rigide durant les rapports sexuels, de ne pas convenir en termes de corps, par exemple, taille, forme des organes génitaux, par exemple. Donc, c'est quelque chose qui est souvent activé chez les personnes qui ont un trouble érectile, mais qui peuvent avoir aussi d'autres troubles sexuels, comme un trouble du désir également. Il y a aussi d'autres facteurs, dont je parle peut-être un peu moins, mais il y a des personnes qui ont une faible estime sexuelle également, qui ont des préoccupations relatives à leur image corporelle. Ça peut être aussi des facteurs. Mais parlons juste de l'excès de performance sexuelle. Nous, l'idée, c'était vraiment de le mesurer durant les situations qu'on présentait. Donc, en gros, on leur demandait quelle est la chose que vous craignez le plus qui pourrait survenir durant, finalement, un scénario qui s'en vient. Donc, de présenter, par exemple, un scénario où vous êtes en train de recevoir du sexe oral, par exemple, ou de pénétrer en une partenaire.
0: Qu'est-ce que ça vous dit? Est-ce que vous avez réussi à trouver cette clé-là entre l'anxiété de performance et les dysfonctions érectiles?
1: Alors, moi, ce qu'on a trouvé, c'est que les personnes qui ont un trouble érectile ont tendance à avoir une réponse sexuelle qui est 40 % moins forte que les personnes qui n'ont pas de difficulté sexuelle à travers les différents scénarios qu'on leur a présentés. C'est très cohérent, en fait, avec les résultats d'une autre équipe qui a réalisé un peu le même type de devis en Chine, mais eux avec des mesures objectives. Donc, eux, ils mesuraient aussi le flot sanguin dans le pénis. Et donc, nos deux études, en fait, ont montré que la réalité virtuelle est capable de départager les personnes qui ont un trouble érectile de celles qui n'en ont pas au niveau de leur patron de réponse sexuelle. Au niveau de l'anxiété de performance, ce qu'on a été capable de voir quand même, c'est que les personnes qui ont un trouble érectile ont tendance à appréhender beaucoup plus de perdre leur érection durant un scénario sexuel simulé. Ce qui veut dire que les gens avaient deux fois plus peur qu'ils avaient un trouble érectile de perdre leur érection que le groupe contrôle sans trouble érectile.
0: Vous allez aussi chercher la façon ou le déclic. Comment s'active cette anxiété de performance, par exemple, par rapport à ça? Vous êtes capable d'aller jusque-là dans les travaux, dans les expériences que vous menez?
1: Exactement. On n'est pas encore rendu à proposer aux cliniciens, aux professionnels, voici un cas de réalité virtuelle, faites-le passer ce type de scénario à vos patients. Mais en bout de parcours, ça nous donne des données cliniques extrêmement intéressantes. Est-ce que c'est la manière dont la personne vous a regardé qui a créé de l'anxiété de performance? Est-ce que vous avez eu tendance à regarder la qualité de votre érection en réalité virtuelle pour comme valider qu'elle était suffisante pour? Est-ce que c'est la peur de décevoir votre partenaire? Ça nous donne énormément d'informations de manière simulée, mais qui peuvent ressembler à des situations très semblable, en fait, à la sexualité réelle avec des partenaires.
0: Ce qui est intéressant de voir, David Lafortune, c'est que vous allez vraiment à un niveau très fondamental pour continuer à générer des connaissances sur les troubles érectiles. On est encore en train d'en générer dans vos laboratoires. Très fondamentalement, des connaissances.
1: Oui, absolument. Et on pourrait penser, effectivement, qu'on sait c'est quoi, quels sont les facteurs principaux du trouble érectile, mais on pense que l'anxiété de performance est un facteur important, mais on a très peu, voire pas, en fait, d'études expérimentales qui ont montré que l'anxiété de performance est un facteur important. Est-ce le cas pour tous? Comment ça se combine avec des facteurs organiques? Étrangement, même si c'est un des troubles sexuels étudiés depuis le plus longtemps, en fait, surtout pour les dysfonctions sexuelles masculines, par rapport au trouble féminin.
0: Surreprésentation-là.
1: Absolument, on manque de données expérimentales, étrangement. Mais notamment parce qu'il y a des obstacles à l'étude plus représentative, parce qu'on a des limites méthodologiques pour étudier la sexualité dans des milieux naturels.
0: Est-ce que ça vous permet aussi de générer des aides à l'accompagnement et à la thérapie?
1: On est encore à des phases vraiment préliminaires ici. Donc, on est vraiment dans des phases vraiment plus expérimentales, de recherche plus fondamentale. Mais ultimement, ce qu'on aimerait pouvoir donner dans les prochaines années, si nos protocoles sont efficaces, bien, c'est d'outiller en fait les cliniciens dans les cliniques universitaires, par exemple, à diagnostiquer plus efficacement le trouble érectile, identifier plus efficacement les facteurs psychologiques et relationnel, et éventuellement développer des protocoles possiblement basés sur l'exposition pour les personnes où vraiment c'est l'anxiété face à certains types de situations sexuelles qui est le facteur le plus important dans leurs difficultés ou leurs préoccupations vis-à-vis de l'érection.
0: Avec la conversation qu'on vient d'avoir, il y a peut-être des gens qui nous écoutent et chez qui ça a allumé des questions, beaucoup de questions. Est-ce qu'il y a déjà certaines des réponses qu'on peut offrir à ces gens-là qui se posent des questions?
1: Alors d'abord, moi j'aurais tendance à... C'est sûr qu'il y a un stigma important relatif aux difficultés érectiles, mais... J'aurais tendance à dire qu'il y a plusieurs cas de figure. On a dit aujourd'hui qu'il peut y avoir des facteurs organiques. D'abord parce que la santé, en fait, érectile est vraiment reliée à la santé vasculaire. Si on a une condition comme du diabète ou de l'hypertension, bien effectivement, ça diminue le flot sanguin. Puis on a des érections qui sont moins rigides, moins durables. Surtout pour les personnes pour qui ça s'est développé, en fait, un trouble érectile assez rapidement. Moi, j'aurais tendance à dire, allez voir vite votre médecin parce que, en fait, les données montrent que une diminution de l'érection rapide est peut-être un signe annonciateur, finalement, d'une maladie cardiovasculaire. Parce que les artères sont plus petites au niveau du pénis, ce qui fait que, des fois, c'est annonciateur de maladie coronarienne. S'il y a plus des facteurs relationnels, il y a du stress au travail, du stress dans sa relation, on sent qu'on a plus tendance à être anxieux au niveau de notre performance dans plusieurs domaines de notre vie ou d'autres types de préoccupations, bien, j'aurais tendance, effectivement, également à parler à un professionnel. Mais peu importe qu'on aille voir un médecin ou qu'on aille voir un psychothérapeute, ou un sexologue en particulier, on est chanceux au Québec d'avoir un ordre professionnel de sexologue, mais ces personnes-là sont formées et habilitées à nous accompagner, nous aiguiller dans le développement, le diagnostic aussi, mieux comprendre les causes et le traitement ou les traitements éventuels.
0: Et dans vos laboratoires, ben, ça se poursuit, donc recherche fondamentale sur ces dysfonctions érectiles, la chaire d'études sur la réalité virtuelle, les outils sexotechnologiques et la santé sexuelle à l'Université du Québec à Montréal que vous dirigez. David Lafortune, merci beaucoup pour toutes ces informations.
1: Merci beaucoup.
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0: Le Marie-Pierre, c'est le temps, c'est le moment de votre chronique. J'ai enrobé beaucoup de mystères autour de l'annonce au début de la deuxième heure pour pas dévoiler tout ça. Votre chronique, cette semaine, elle s'inspire d'un fait divers qui a fait les manchettes. Mm-hmm. La cavale sur la rive sud de Montréal de Joey. Qui est Joey? Il y a peut-être des gens qui n'ont pas eu vent des péripéties de Joey qui se demandent qui est-il?
1: On s'attendait pas à dire qu'un jour, il y avait un wallaby qui était à Boucherville.
2: Des kangourous, c'est une première.
3: Le wallaby pourrait être désorienté.
4: Kangourou, wallaby, c'est la queue, faut qu'il prenne, absolument.
5: Les kangourous sont très susceptibles à la myopathie.
3: Pas facile de capturer un kangourou, surtout s'il est dans un secteur boisé. Utiliser une fléchette pour le ralentir.
0: On entend tout dans les nouvelles ces temps-ci. Donc, vous l'aurez compris, Joey, c'est un kangourou qui, au fil des bulletins de nouvelles, est devenu un wallaby, est redevenu un kangourou. La bête, vraisemblablement, s'est échappé d'installation privée où il était gardé illégalement. Il a été capturé mardi. Il est en train de se remettre tranquillement, malgré son escapade, au zoo de Granby. Et là, on va commencer par régler une chose avec vous, Marie-Pierre. Joey, c'est bel et bien un kangourou, là.
6: Oui, Joey est un kangourou roux. Et puis voici, là, en très résumé, la différence. Kangourou plus grand peut atteindre 2 mètres, tandis que le wallaby est généralement plus petit et compact. Le kangourou préfère les grands espaces ouverts, alors que le wallaby, plus agile et trapu, est mieux adapté aux régions boisées ou rocheuses. Les kangourous ont de longues pattes arrière très puissantes pour parcourir de grandes distances à haute vitesse, alors que les wallabies ont des pattes plus courtes, encore une fois, mieux adaptées au terrain accidenté. Et les wallabies sont généralement plus dociles, alors qu'un kangourou pas de bonne humeur, ben, ça peut être assez malin. Mais tous les deux sont bien entendu des marsupiaux, c'est-à-dire que la femelle met bas ses petits après une très courte gestation et que ceux-ci terminent leur développement dans une poche ventrale.
0: Et puis là, ici, un marsupial en liberté sur notre territoire, ici au nord du 49e parallèle, on pense que c'est quelque chose qui est très inhabituel. Et pourtant, non.
6: Et ça m'amène à mon sujet de cette semaine. Un marsupial fait bel et bien partie de notre faune sans qu'on soit au courant. Ou en tout cas, sans que tout le monde soit au courant. Parce que j'ai moi-même appris la semaine dernière, ici, en studio, leur existence dans le sud du Québec et de l'Ontario. Je parle ici de l'opossum de Virginie.
0: Et là, je dois mentionner qu'on a tous été témoins que c'était presque une révélation pour vous. Vous vous êtes effondrés de surprise.
6: Ben, pas presque une révélation, c'était une révélation. Et puis, la plupart des gens à qui j'en parle n'en reviennent pas, eux non plus. Puis même vous, là, chers collègues, quand on s'est mis à parler d'opossum la semaine dernière, dans le contexte de ma chronique sur la rage, là, parce qu'il serait soi-disant immunisé contre la rage, mais c'est pas vrai, on va peut-être y revenir plus tard. Bref, quand Sophie André nous a appris qu'il y en avait à Montréal, vous étiez stupéfaits, wow. Avouez.
7: C'est vrai, c'est vrai. Sophie André, on était tous à terre. Là.
0: Je pense qu'il y en a même parmi vous qui sont peut-être pas ici, qui ont pensé que je commençais à avoir un certain déclin cognitif.
7: Là, on n'oserait jamais.
6: Mais bref, oui, les opossums sont parmi nous et c'est une des multiples conséquences du réchauffement climatique.
0: On peut les décrire un petit peu.
6: Oui, parce que tous n'ont pas encore eu la chance d'en croiser et à première vue, de loin, on peut facilement le prendre pour un gros rat. En fait, il y a plutôt le format d'un gros chat domestique avec un pelage grisâtre, un long museau pointu, de petites oreilles complètement dénudées de poils. Et ce qui le distingue vraiment du gros rat ou du gros chat quand on le regarde d'un peu plus près, c'est sa longue queue préhensile qui est complètement nue elle aussi, donc qui ressemble à celle du rat, mais dont il peut se servir pour s'agripper aux branches quand il grimpe dans les arbres. Alors, cet opossum de Virginie, dit Delphis virginiana de son vrai nom, c'est la seule espèce d'opossum qui est présente au Canada. À leur naissance, les petits ressemblent à des fœtus d'à peine 14 millimètres, complètement aveugles, sourds et sans poils, qui se mettent aussitôt à ramper à travers la fourrure de leur mère pour se réfugier dans sa poche. On parle souvent de plus de 20 bébés à la fois, mais la poche n'a que 13 glandes mammaires. Donc, un bébé qui ne réussit pas à accaparer une tétine dans ses premières minutes de vie est tristement condamné à mourir.
7: Des fois, c'est triste. Là. J'aime pas la nature, des fois.
0: Ça ne pardonne pas, mais c'est pas toujours joli à voir la figure de David. Il n'y a pas l'air de trouver ça très joli. Les 14 millimètres tout nus.
8: C'est plutôt laid, en fait. Ça
0: a l'air, en tout cas. Ça fait longtemps qu'ils sont ici?
6: Ben, les toutes premières mentions d'opossums sur le territoire québécois datent de 1976. Bon. Mais les individus observés étaient vraisemblablement des spécimens égarés au-delà de leur aire de répartition naturelle ou transportés par des véhicules commerciaux en provenance des États-Unis. Alors que ce qu'on voit aujourd'hui, là, ce sont bel et bien des opossums installés malgré leur vulnérabilité au froid. Parce qu'avec nos hivers plus courts, nos redoux, nos fontes accélérées, on leur a vraiment facilité la tâche. Ils ont du mal, eux, à creuser efficacement à travers la glace et la neige compactée pour trouver leur nourriture.
0: Ah oui.
6: Et il y a un autre facteur qui a favorisé leur installation, c'est qu'ils savent très bien profiter, on en parlait un peu plus tôt, des environnements bâtis par l'humain. Donc, comme ils ne creusent pas de terriers, ils doivent trouver des refuges pour se mettre à l'abri. Et ils s'installent sous nos patios, nos cabanons ou même dans des garages chauffés.
0: Ah, oh, le nec plus ultra!
6: Ben, puis ce qu'on leur offre, en plus de l'hébergement, c'est un genre de forfait tout inclus. Il faut y allègrement nos poubelles, nos bacs à compost et engloutissent les croquettes de nos animaux de compagnie.
0: Donc, est-ce qu'on les considère comme des menaces pour les écosystèmes?
6: Pas vraiment, parce que l'expansion de l'opossum se fait par migration naturelle. Là. C'est pas comme s'il avait été introduit délibérément par l'humain, comme c'est le cas dans les environs de la Colombie-Britannique. On le considère plutôt ici comme une espèce émergente qui peut même enrichir notre biodiversité et réguler les populations de rongeurs et d'insectes. Mmh. C'est aussi un nettoyeur qui consomme beaucoup de carcasses d'animaux morts et qui devient en prime une nouvelle source de nourriture pour nos grands prédateurs comme les hiboux, les renards roux, les coyotes et les lynx.
0: Ça, c'est le bout qui fait pleurer Renaud parce que c'est un petit peu triste parce qu'ils vont manger aussi.
7: Non, la prédation, ça me dérange pas.
6: Ah, d'accord.
7: Okay,
6: d'accord.
7: Ça va. Prédater autant que vous voulez.
0: Il y a aussi plusieurs mythes qui circulent au sujet des opossums. Mmh. Alors, là, vous allez mettre votre chapeau de décrypteuse.
6: Oui.
0: Que vous portez à la télé, vous allez remettre les pendules à l'heure. Oui. Vous avez mentionné un petit peu plus tôt, Marie-Pierre, cette histoire d'immunité des opossums à la rage. Est-ce que c'est complètement faux?
6: Ben, disons qu'il y a peut-être un fond de vrai, mais oui, c'est dans l'ensemble complètement faux. Et puis, c'est drôle parce que des mythes très contradictoires circulent à son sujet en lien avec la rage. Ah. Quand un opossum se sent menacé et coincé, sa stratégie d'intimidation consiste à ouvrir grand la gueule pour bien montrer ses 50 petites dents, émettre des sifflements rauques et baver abondamment.
0: Ah.
6: Des signaux de détresse qui sont souvent interprétés à tort comme les stades terminaux de la rage. Et puis, je vais profiter de l'occasion pour souligner un record digne de mention. 50 dents, c'est le nombre de dents le plus élevé de tous les mammifères terrestres d'Amérique du Nord. Bravo!
0: Bravo, opossum!
6: Mais si on revient à la rage, dans les faits, l'opossum affiche un des taux de détection les plus faibles. Historiquement, on a même longtemps cru qu'il était immunisé en raison de sa température corporelle qui est étonnamment basse pour un mammifère, entre 34 et 36 degrés Celsius, alors que ça avoisine plutôt les 37 degrés pour les mammifères placentaires. Et ce sont des températures beaucoup plus hostiles pour la réplication efficace du virus de la rage qui a évolué pour proliférer à des températures plus élevées.
0: À cet effet, écoutez la semaine dernière la chronique de Marie-Pierre sur le virus de la rage qui donne froid dans le dos, mais qui est fascinante. Voilà.
6: Oui, mais pour en revenir à l'opossum, non, ça n'empêche pas toute forme de réplication, cette température plutôt basse-là. Et on sait aujourd'hui que l'immunité de l'opossum est un mythe.
0: Bon.
6: Il y a des études nées au Brésil qui ont démontré que les opossums peuvent attraper la rage dans la nature. Et on a même documenté en 2021 le cas d'un opossum enragé dans un parc urbain qui avait attrapé une souche virale qui provenait d'une chauve-souris.
0: Bon, un mythe de côté. Un autre mythe qui circule abondamment, c'est qu'on devrait se réjouir de l'arrivée des opossums sur notre territoire parce que ça serait notre meilleur allié contre la maladie de Lyme.
6: Oui, il serait comme un aspirateur à tiques vivant qui s'en gaverait par milliers. Ça, c'est une fausse croyance qui provient d'une étude en laboratoire qui a été publiée en 2009. Les chercheurs ont enfermé des opossums dans des cages et ont mis des larves de tiques sur le pelage de chacun d'eux. Et on retrouvait très, très peu de tiques au fond des cages après quelques jours et déduit qu'en se toilettant, les opossums devaient les avoir arrachés et ingérés. Ensuite, ils ont fait des extrapolations mathématiques, calculé qu'un opossum sauvage mangerait un total de 5500 tiques en une semaine.
0: Oh, wow!
6: Le problème, c'est qu'ils avaient oublié de vérifier si les tiques n'étaient pas simplement encore attachées à la peau de l'animal sous sa fourrure.
0: Mais voyons.
6: Léger détail, il y a une autre étude qui a été menée par la suite, plusieurs années plus tard, en 2021, qui remettait ouvertement en question les calculs et la méthodologie de l'étude précédente. Ces biologistes-là ont disséqué et analysé au microscope le contenu gastro-intestinal de 32 opossums sauvages. Ils ont trouvé des invertébrés comme des vers de terre, des insectes, des végétaux, des petits... des frites, toutes sortes d'affaires, même du verre. Oui, mais aucune tique à aucun stade de développement. Est-ce qu'on a le temps pour une petite dernière curiosité à propos
0: oh,
6: de Oui, on prend le temps. Il faut parler de sa capacité phénoménale à faire le mort.
0: Oh, oui!
2: J'allais poser la question, est-ce qu'effectivement les opossums simulent la mort pour s'évader?
6: C'est une stratégie de défense qu'ils maîtrisent à la perfection. Tenez-vous-le pour dit si jamais vous en croisez un au fond de votre cour. Le nom savant de faire le mort, c'est la thanatose. C'est un réflexe neurophysiologique complètement involontaire qui est provoqué par une surcharge du système nerveux. Alors, face à un stress insurmontable, il s'effondre, son corps devient rigide, sa respiration est presque imperceptible et pour perfectionner l'illusion, ses glandes anales expulsent un fluide verdâtre qui sent la chair en décomposition.
0: Ah, c'est la totale!
6: Ouais, oui, la totale.
2: Belle synchronisation.
6: Et là, les grands prédateurs, dont l'instinct est souvent déclenché par le mouvement, se désintéressent de cette proie soudainement inerte à l'odeur de carcasses avariées. Ah. Et ça, c'est une adaptation évolutive, on va se le dire, assez brillante, oui, sauf face à une voiture. Parce que, devant les phares d'un véhicule, il entre aussi en thanatose sur l'asphalte et ça explique son très haut taux de mortalité routière. On risque peut-être d'en voir de plus en plus dans les années à venir.
2: Donc, c'est pas une stratégie adoptée, en somme, là.
6: Hein?
2: C'est pas une stratégie de
8: les voitures
2: n'évitent
8: pas les carcasses.
6: C'est ça. Avec les voitures, c'est moyennement efficace.
0: Trouverez d'autres choses, David, comme stratégie. Puis pour les voitures, c'est le moment où l'or nous redevient triste. Parce que là, les voitures, c'est encore de la mortalité. Non, en fait, on parle de notre lien avec les animaux, puis ça nous fascine de voir qu'il y a des opossums, puis on veut tout savoir sur les animaux. On a maintenant un lien qu'on pense tout particulier avec les animaux. Mais on continue dans les prochaines minutes à explorer cette relation qu'on a avec les animaux comme humains, mais aussi comme humain préhistorique avec la prochaine invitée.
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0: Quand on parle à Marilène Patou-Mathis, habituellement, il est question de Néandertal, dont elle a grandement aidé à rétablir, d'ailleurs, la réputation. On parle assurément des humains de la préhistoire, puisqu'elle est préhistorienne, directrice de recherche émérite au CNRS en France. C'est aussi à elle qu'on doit le livre très populaire « L'homme préhistorique est aussi une femme ». Eh bien, fait paraître un nouvel ouvrage, c'est chez Alary Éditions. Elle est dans nos studios à Paris pour en discuter avec moi. Bonjour, Madame Patou-Mathis.
10: Bonjour.
0: Alors, on va changer de sujet parce que cette fois, ce sont les animaux. Ce sont notre relation, nous, humains, d'aujourd'hui et d'hier, avec les animaux qui vous ont inspiré. Le livre s'intitule « Nous étions si proches, les relations humains-animales de la préhistoire à nos jours ». Vous sortez vraiment de la préhistoire maintenant pour vous rendre jusqu'à l'histoire contemporaine. C'est confortable? C'est rafraîchissant pour vous?
10: Oui, pour moi, c'est extrêmement enrichissant surtout. Et ce qui m'a intéressée, c'est toujours pareil, c'est d'essayer de voir en partant du lointain, de voir ce qui se passe maintenant, de voir s'il y a une continuité, d'essayer de comprendre pourquoi on est comme ça maintenant dans certains comportements, notamment un peu cet éloignement vis-à-vis des animaux. Donc je vais rechercher toujours dans le passé le pourquoi.
0: Et vous parcourez des centaines de milliers, parfois des millions d'années d'évolution de notre relation avec les animaux. Et ça se décline en plusieurs verbes qui se succèdent quand on lit votre livre. Avec les animaux, on a commencé par les craindre il y a très très longtemps. On les a côtoyés, on a appris à les utiliser. On arrive à une époque où on veut les protéger. On entre dans un âge où on pense même les sublimer pour certains ou les ressusciter pour l'autre. Alors retournons avec les humains préhistoriques et le verbe craindre. On avait bien raison à l'époque de les craindre, les animaux.
10: Bien sûr, parce que vous savez, nous sommes l'animal le plus fragile de la création au début de l'évolution, parce que en fin de compte, nous n'avons ni griffes ni crocs. Donc, c'était très difficile de lutter face au tigre à dents de sabre, par exemple, oui, il y a 4 millions d'années, et tout autre prédateur. C'est parce qu'aussi, on a tout de suite été grégaire, on a tout de suite été solidaire, on a vécu en groupe, on a pu petit à petit se défendre contre ces animaux. Et je crois peut-être que cette crainte, elle est enfouie encore chez beaucoup de personnes qui, dès qu'elles sont dans la nature, elles ont un peu peur de cette nature et notamment des bruits, des animaux qui peuvent être là, tapis dans le noir même aussi, vous savez, dans les rêves, les cauchemars plutôt. Donc je crois que peut-être ça vient d'assez loin, cette peur de l'animal.
0: Elle s'est écrite aussi sur les, par exemple, sur les murs des grottes. Ce sont là les indices que vous avez comme préhistorienne pour comprendre ce qu'on pensait des animaux, ce qu'on aimait, ce qu'on craignait, ce qui devenait sacré.
10: Oui, ce qui est intéressant de voir, c'est que, en fin de compte, petit à petit, l'homme a appris donc à capturer, à tuer ces animaux. Mais on voit tout de suite au départ qu'il ne tue que ce dont il a besoin. C'est-à-dire qu'on voit pas des massacres, comme on l'a vu pendant les périodes historiques. Et surtout, donc, il est bon à manger. Il lui fournit tout. Sans l'animal, on ne serait pas là. Nous, l'Europe glaciaire, les animaux ont tout fourni, notamment, par exemple, pour se vêtir. Donc, ils sont vraiment utiles dans tous les sens du terme, mais aussi, ils sont bon à penser. Parce que on voit que dans tout l'art pariétal, on a très peu d'humains, à part du féminin, mais sinon on a très très peu d'humains, on a surtout des animaux. Et ce qui est intéressant, c'est que l'animal prend déjà une place éloignée de la vie quotidienne, puisque c'est pas forcément les animaux qu'il mangeait au quotidien qui sont représentés. Et c'est ça qui est très intéressant. C'est-à-dire que, par exemple, à la Lascaux, ils ont mangé que des... Les artistes ont mangé que du renne. Il n'y a pas de renne ou un tout caché. C'est beaucoup les aurochs, etc. Donc, vous voyez, c'est ça qui est passionnant, c'est que dès le départ, l'animal devient mythique. Alors, c'est très difficile pour nous de dire est-ce que c'est du totémisme, est-ce que c'est de l'animisme, est-ce que du chamanisme, c'est très compliqué. Toujours est-il que l'animal est omniprésent, donc à la fois pour être mangé, mais aussi pour créer tous ces mythes, ces légendes, ces contes. Vous savez, tu te rappelles quand on a chassé les grands mammouths, etc. Donc c'est vraiment, c'est fondateur de la société humaine.
0: Et non seulement ça, mais ce qu'on lit dans votre livre, Marie-Hélène Patoumatis, c'est que même à les côtoyer, les humains ont appris des carnivores, ont appris des techniques de chasse en les observant, par exemple.
10: Tout à fait, puisque justement on voit que des techniques utilisées par les loups ou par les lions des cavernes, enfin maintenant c'est les lions, mais sont des techniques qui ont été employées par les humains préhistoriques. Il y a beaucoup de stratégies et je pense que c'est en observant, vous savez, à cette époque-là, nous sommes des chasseurs-cueilleurs, nous vivons dans la nature et de la nature et grâce à elle. Et donc je pense qu'il y a une espèce de mimétisme, les animaux sont nos semblables. Il n'y a pas de différence de nature, c'est qu'une différence de degré. Et c'est ça qui est très intéressant, c'est que de voir, et à la fin de mon ouvrage, de mes recherches, je me suis dit, c'est vraiment ça. C'est-à-dire que petit à petit, en fin de compte, on a transformé cette relation et on a changé ce semblable en un différent et un différent inférieur.
0: Et d'où notre façon de traiter les animaux, parce que quand on avance dans l'évolution, on arrive au verbe utiliser, l'humain a appris à utiliser les animaux, et il y a eu un moment donné où on est passé, d'une certaine façon, du verbe utiliser au verbe exploiter.
10: Et oui, on voit très bien, je travaillais sur la notion du concept, comment il a changé au cours du temps le concept d'animal. Et c'est vrai qu'on voit que petit à petit, on s'en éloigne. C'est-à-dire qu'on veut plus, on a eu du mal à nous mettre dans le règne animal. Et ensuite, on a du mal à avoir la filiation avec nos cousins, les grands singes. Donc, on a toujours ces barrières. Quand on a commencé à la fin du 18e, à classer, hiérarchiser, tout de suite, on a fait des inférieurs, même dans le règne animal, et donc tout au-dessus, évidemment, des animaux, il y avait l'homme. Et donc cette classification a permis, en quelque sorte, à faciliter, on va dire, l'exploitation. Puisque si vous considérez qu'un être vivant est inférieur, c'est plus facile de l'exploiter. Et donc on est passé du côté utilitaire à quelque chose qui est beaucoup plus dur pour les autres êtres vivants, qui est l'exploitation. Mmh. Ça a commencé, on peut dire, quand même, dès le néolithique, vous savez, la grande période chasseur-cueilleur, ensuite nous devenons des éleveurs et des agriculteurs, et quand nous sommes éleveurs, déjà c'est la domestication des animaux. Donc en fin de compte, l'homme d'un seul coup, il crée des animaux, c'est-à-dire qu'il devient un créateur, entre guillemets, puisqu'il va prendre un animal sauvage, il va le transformer en un animal qui n'existait pas. Et donc là, déjà, c'est une première possession aussi de ces animaux, de ces êtres vivants.
0: L'humain peut être créateur d'animaux, il peut aussi être exterminateur, parce qu'on parle d'une sixième extinction, on se retrouve avec la possibilité, le devoir pour plusieurs, de protéger des animaux, des espèces animales qu'on a contribué à rendre plus rares et presque éteints. Vaste contrat, d'ailleurs, que de protéger les animaux. Vous recensez plusieurs façons, plusieurs idées, plusieurs écoles de pensée derrière cette idée de protéger.
10: Tout à fait, c'est-à-dire qu'en fin de compte, si vous voulez, il y a à un moment donné, au départ, on se dit, est-ce qu'on est les savants, les philosophes, ils discutaient sur l'intelligence, est-ce que les animaux sont plus intelligents, moins intelligents, ils en ont conclu pour la plupart qu'ils étaient moins intelligents, donc inférieurs, mais là, au 19e siècle, déjà au siècle des Lumières, les philosophes vont s'interroger, comme Voltaire, sur justement, est-ce que les animaux, ils ressentent des émotions, est-ce qu'ils souffrent? Et d'un seul coup, on va basculer au 19e siècle justement sur, de dire, attention, ils souffrent, donc faut pas les exploiter, faut pas d'une façon cruelle, il faut, voilà, et ça va être très fort, puisqu'on va voir toutes les lois qui vont empêcher la cruauté envers les animaux, et notamment la SPA qui est chez nous en France en 1845. Et donc ça, c'est vraiment un changement. C'est-à-dire qu'on regarde autre chose que son intelligence par rapport à nous, on regarde sa souffrance et il souffre. Et donc là, on va basculer dans une espèce de protection. Sauf que c'est une protection parfois qui reste un petit peu philosophique, qui reste un petit peu utopique, parce que dans la réalité, on voit très bien que l'expansion de nos cités, de nos villes, fait que de plus en plus l'urbanisation prend sur le sauvage, mais aussi maintenant sur le côté domestique, puisque des champs agricoles vont être transformés pour mettre des data centers. Donc on s'est beaucoup éloigné du sauvage, mais on s'éloigne aussi maintenant du domestique. Et ça, c'est quelque chose d'effrayant parce que, évidemment, comme vous le savez, pour que la nature puisse vivre, s'épanouir, se développer, il faut de l'espace. Et c'est ça, pour moi, le drame actuellement, c'est qu'on enlève des espaces pour les autres êtres vivants.
0: Vous mentionnez des gens, un mouvement, regardez maintenant, peut-être dans le futur aussi, qui va jusqu'à l'idée de s'affranchir par les technologies de ce qui nous lie encore un peu, de s'affranchir de la partie animale de notre vie à nous.
10: Oui, là aussi, c'est quelque chose qui m'a paru assez clair dans mes recherches. Il y a une espèce de continuum. L'homme a voulu toujours, tout le temps, s'éloigner de cette part animale. Il en a fait vraiment, d'ailleurs, vous le savez bien, quand il y a des défauts, etc., on dit, oh, ça, c'est le côté animal. Mm-hmm. Et donc, il y a vraiment eu cette jusqu'à maintenant, quoi, s'éloigner. Et maintenant, on en est tellement à vouloir s'éloigner qu'on est carrément en train d'envisager un post-humain qui soit vraiment libéré de ces contraintes animales au niveau de la biologie, donc à la fois par des transformations génétiques, mais aussi pour remplacer certains organes par des machines quelque part, et donc par de la technologie. Donc ça, c'est quelque chose qui est moi qui m'a étonnée quand j'ai travaillé sur cette dernière partie, que je connaissais moins évidemment que les premières parties, et j'étais effondrée de voir à quel point c'était déjà bien avancé sur le fait de vraiment se libérer. Enfin, pas pour moi, mais pour beaucoup de ces personnes de la high-tech, de se libérer de cette contrainte pour eux animale, de cette contrainte biologique du vieillissement, de la maladie, etc. Et en plus, il y a les zoonoses, c'est-à-dire les épidémies. Maintenant, à chaque fois, on dit oui, mais ça aussi, c'est parce que nous sommes des animaux et parce qu'il y a des animaux qui nous transmettent. Donc, il y a tout un tas de phénomènes convergents qui poussent vers de plus en plus un éloignement. C'est pour ça que quand je disais nous étions si proches, je parlais beaucoup aussi de la distance qui s'est accrue entre eux et nous, et même maintenant au niveau de notre propre corps. C'est bien sûr pas encore tout à fait aujourd'hui, mais quand même ça vient de cet éloignement, et sans parler, vous savez, des remplacements par les animaux, des robots ou des animaux virtuels, même pour les animaux familiers, qui ne sont d'ailleurs pour la plupart les chats et les chiens, des humains à quatre pattes maintenant pour beaucoup. Et donc on enlève cette part du sauvage, et même eux, il y a des régions en Chine par exemple où le virtuel et au Japon est très important. On a un chat, un chien, c'est plus facile, surtout pour un chien, on n'a pas besoin de le sortir pour aller faire son petit pissou. Et donc voilà, et donc on voit toute cette transformation. Alors Alors, il y a des, quand même des associations qui essayent de trouver des... je les mets toutes dans toutes les bonnes idées, les moins bonnes idées parfois, pour essayer de sauver, d'arrêter cette perte de la biodiversité.
0: Et c'est très intéressant parce que d'une part, oui, il y a peut-être des gens qui, quand on regarde maintenant et dans l'avenir, veulent s'affranchir de la part animale. D'autres qui veulent ressusciter les vieux animaux. On en a souvent parlé à l'émission de ces prétentions, de ces tentatives d'aller vers des espèces éteintes et de les ressusciter. Est-ce que ça serait envisageable, intéressant ou au contraire à éviter pour Néandertal, vous qui le connaissez si bien?
10: Oui. Alors là, déjà, ça m'hérisse le poil quand on met Néandertal avec les animaux éteints, avec le mammouth, par exemple, ou les moas, oui. Et tout. Mais je pense que c'est franchement... ressusciter le mammouth, pour moi, c'est d'une sottise totale. Parce que, déjà, premièrement, on va ressusciter quoi? C'est pas vraiment un mammouth, ce sera une espèce de mammouth. Et en plus, les mammouths sont des animaux grégaires, donc qui vivaient dans un espace très particulier qu'on appelle la steppe à mammouth, qui n'existe plus. Donc, on va faire quoi? On va simplement faire un Jurassic Park pour faire plaisir à certains, gagner beaucoup d'argent. Mais c'est pas ça la solution, c'est pas la extinction comme on appelle. Mm-hmm. Ça, je pense que là, on ferait mieux de sauver les dernières espèces formidables, justement, puisqu'on parle des mammouths, on ferait mieux de sauver les derniers éléphants et de redonner de l'espace à ces animaux plutôt que d'aller chercher des animaux qui sont éteints. Je crois que là, pour moi, ça, c'est vraiment quelque chose qui, là encore, montre qu'il n'y a pas vraiment ce respect pour... le respect de l'altérité qu'est l'autre, les autres vivants. Mais peut-être, vous savez, nous sommes pas l'oméga, nous sommes un maillon d'une chaîne qu'on ne connaît pas dans l'avenir. Moi, je suis évolutionniste, donc j'ai vu toutes les espèces qui nous ont précédées, humaines, et peut-être que ça sera un humain différent de nous, et qui n'aura peut-être plus besoin besoin des animaux, je ne sais pas.
0: C'est ce qui se passe et c'est intéressant quand une préhistorienne pose son regard sur, oui, la préhistoire, mais l'histoire actuelle, peut-être même le futur. Je rappelle aux gens que le livre s'intitule « Nous étions si proches, les relations humains-animales de la préhistoire à nos jours ». C'est paru aux éditions Alary. Marie-Hélène Patoumatis, c'est toujours un plaisir de vous parler. Merci beaucoup.
10: Merci à vous.
0: Et on s'arrête ici pour cette édition des Années-Lumière. Merci à toute l'équipe, les journalistes Renaud Manuguera-Gagné, Vincent Rességué et David Savoie. À la chronique, Marie-Pierre Elie. À la technique aujourd'hui, Pierre Lévesque. Et à la réalisation, comme toujours, Sébastien Landry. Continuez de nous écrire en utilisant la bulle de conversation de l'application audio de Radio-Canada. N'oubliez pas non plus que notre émission est aussi disponible en rattrapage ou en balado-diffusion. Ça va faire plaisir de vous lire, comme toujours, si vous nous écrivez, si vous posez vos questions aussi à Marie-Pierre.
6: Oui.
0: Ici Sophie-André Blondin et toute l'équipe des Années-Lumière. À dimanche prochain.

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5: Il est 14h. Bonjour mesdames et messieurs, ici Camille Cussé à Ottawa. Voici vos informations. D'abord en Outaouais, entre la pluie diluvienne et les forts orages de la nuit dernière, la municipalité de Valdémont a dû procéder à des évacuations. Au moins 5 caravaniers venus assister au Festival Country ont dû être relogés dans un centre communautaire aménagé par la municipalité. De nombreux chemins dans le secteur de Saint-Pierre de Wakefield ont été fermés samedi soir, dont la 307. Voici la mairesse de Valdémont, Joëlle Gauthier.
6: Impossible de passer sur la 307 au niveau du chemin du parc, là, juste avant le chemin du parc, là, sur la 307, le chemin était fermé. On demande le moins possible de se déplacer sur les chemins touchés ou endommagés parce que nos travaux publics sont présentement à l'œuvre, là, doivent réparer les chemins qui nous appartiennent. Donc les citoyens, le plus possible de ne pas emprunter ces chemins-là.
5: Et dans la vallée de la Gatineau, la municipalité de Denholm a aussi eu son lot de complications sur le chemin Pugan qui a dû être fermé. Il a été rouvert ce matin. Et aussi, les pluies diluviennes ont frappé la grande région de Montréal hier soir, ce qui a causé d'importantes inondations dans l'ouest de l'île. Plusieurs résidences ont été privées d'électricité, notamment à Montréal et en Montérégie. Les autorités de la ville de Montréal ont fait le point en mi-journée. Voici le résumé de Samy Rebaïn.
7: L'heure est au bilan et au rappel des mesures de sécurité. Les autorités, dont les maires de Dollard-des-Ormeaux, de Pierrefonds-Roxboro et le service de sécurité incendie de Montréal, ont fait le point sur les interventions. Voici Martin Guilbeault du service incendie de Montréal.
8: On a 300 maisons qui ont été inondées, dans lesquelles on a fait des interventions. On a une quinzaine de personnes qui ont été évacuées de leurs véhicules et quelques-unes, entre autres, par notre groupe de sauvetage nautique. Donc, c'est des bateaux qu'on a utilisés pour aller chercher les gens à l'intérieur de leur véhicule.
7: La bonne nouvelle à travers tout ça, eh bien, c'est qu'on ne signale aucun blessé pour le moment. Par ailleurs, les dégâts sont considérables pour bien des résidents. On parle de 150 mm de pluie qui sont tombés en seulement quelques heures hier. D'ailleurs, ce matin, on pouvait encore voir des véhicules complètement abandonnés et submergés à certains endroits. Les résidents s'affairent à vider et évaluer l'ampleur des dégâts sur leur terrain et dans leur résidence. C'est le cas de cette femme rencontrée ce matin.
9: Mes photos de famille, de jeunesse sont toutes parties. Ma fille, sa chambre est ici. Elle a plein de livres, de souvenirs depuis qu'elle est jeune, puis que ça aussi, c'est parti. Donc, je dirais même que ces objets-là, ça fait encore plus mal au cœur.
7: À noter que des orages violents sont encore attendus aujourd'hui dans le Grand Montréal. Ici Samy Rebaïn, Radio-Canada, à Montréal.
5: Et de retour en Outaouais, le projet de maison des jeunes avance dans le plateau à Gatineau. Il est réclamé par l'organisme L'Avenue des Jeunes depuis 2022, alors que la population du quartier continue d'augmenter. Des consultations ont eu lieu pour identifier les besoins des jeunes, les loisirs entre autres et les sports. Mais pour la chargée de projet de l'Avenue des Jeunes, Joanne Gadebois, la maison des jeunes aurait bien plus à offrir.
10: Ce qui est peut-être moins compris, mais aussi, qui est aussi l'essence d'une maison de jeunes, c'est toute l'action citoyenne qui se fait derrière, les intervenants, les adultes significatifs qui sont là pour les encadrer, puis aussi vraiment pour développer des projets qui viennent d'eux, mais aussi d'être les facilitatrices là-dedans pour permettre à ce que leurs idées soient concrétisées. Donc, il y a le volet relation d'aide qui est vraiment important dans la question de la maison de jeunes.
5: La réalisation du projet de maison des jeunes dans le plateau nécessite un financement de Santé Québec Outaouais. Des discussions sont aussi en cours avec la ville de Gatineau pour louer un local temporaire à l'Agora. À long terme, la maison des jeunes pourrait déménager dans un futur centre communautaire au Parc Central. Et maintenant, sur la scène internationale, en Colombie, plus de 40 000 électeurs doivent se rendre aux urnes pour le deuxième tour de l'élection présidentielle. Le scrutin se déroule sous fond de tension avec deux candidats aux opposés sur le spectre politique. L'un provient de la gauche, l'autre est pro-Trump. Lors du premier tour, le candidat de gauche a accusé un retard de près de 3% sur le vainqueur. La sénatrice colombienne Maria José Pizarro estime que la gauche peut encore espérer l'emporter.
11: Je suis sûre qu'on peut remonter et on l'a déjà fait au 2022 quand Gustavo Petro il a récupéré 2 700 000 votes dans le deuxième tour.
5: L'abstention électorale frôle souvent les 42% en Colombie. Et ici au pays, de nombreuses festivités se déroulent à travers le Canada pour souligner la Journée nationale des peuples autochtones, qui célèbre donc cette année son 30e anniversaire. Le Premier ministre Mark Carney est d'ailleurs en Colombie-Britannique pour visiter une exposition sur la culture autochtone au musée de Nanaimo. Cette célébration se déroule durant le solstice d'été, une journée d'une grande importance pour les peuples autochtones. D'ailleurs, on sait également qu'en Colombie-Britannique, un feu est en cours à Leyton. Donc, il s'étend désormais sur 700 hectares. Selon les autorités, l'activité de l'incendie a quand même diminué durant la nuit, mais il reste à pied d'œuvre. C'était vos informations sur ICI Radio-Canada Première.
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0: Aujourd'hui, les devoirs de vacances des politiciens et politiciennes avec Philippe Mercure. Bonjour Philippe.
1: Salut Catherine.
0: Partir sur le fleuve pour comprendre la force de la nature avec Simon Paquin d'Écomaris et Anne-Marie Asselin de l'Organisation Bleue. Bonjour.
2: Salut. Bonjour.
0: Les gardiens du territoire Abénaki au secours du frêne noir avec Isaac Lachapelle-Gill, gardien du territoire. Bonjour.
3: Bonjour.
0: Les agents doubles explorent le réensauvagement. C'est la mission de Gabrielle Lamontagne-Allée et Corinne Côté. Bonjour.
4: Salut.
0: Mais d'abord, l'incontournable jeu questionnaire de fin de saison de Feu vert. C'est parti!

Alors, vous l'avez entendu rien qu'au son de nos témoins sonores, c'est une rétrospective toujours ludique de l'actualité environnementale des derniers mois, avec bien sûr quelques moments marquants de l'émission qui se glissent là-dedans. Je dirais aussi que c'est le jeu questionnaire le plus relax de l'industrie des quiz, c'est-à-dire qu'il n'y a pas de prix à gagner. En plus, on compte les points quand on y pense. Alors, donc, on va se lancer. Il y a quelques questions qui vont amener des extraits, finalement. L'extrait sonore va nous donner la réponse, mais il y a toujours des choix de réponse. De toute façon, vous attendez la fin des choix de réponse pour actionner vos témoins sonores. Alors, première question, catégorie spinning. Un auditeur nous

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3: Go pendant 3 jours.
4: Bravo, c'est la bonne réponse.
3: C'est pas tant, les vélos.
4: C'est vraiment pas beaucoup, effectivement. Là, on parle, n'oubliez pas, de 20 vélos qui ont spiné pendant 1 heure. En fait, la mauvaise nouvelle, c'est ce qu'Héloïse nous a expliqué, c'est qu'on produit beaucoup moins d'énergie utile qu'on ne brûle de calories. Ça s'appelle notre manque d'efficacité biomécanique, semble-t-il. Il y a quand même un hôtel, elle nous a appris ça, au Danemark, qui avait décidé en 2010 de brancher des vélos pour justement faire un peu d'alimentation électrique avec. Mais c'était une stratégie pour rendre visible leur approche de décarbonation qui était beaucoup plus globale.
5: Et on en a au Québec. Les Zoobox au vert tendre, eux autres, tu peux alimenter ton éclairage
6: cellulaire des fois aussi.
5: Ouais, avec des vélos puis des roues de hamster que tu cours dedans.
4: C'est dans des gyms, ça?
5: Non, dans ton chalet.
4: Ah, dans ton chalet.
5: C'est vraiment le fun.
4: Ah oui, d'accord. Oui, il y a toutes sortes d'équipements qu'on peut actionner comme ça, mais c'est vrai que ça prend beaucoup d'efforts pour un petit peu d'électricité. Oui. Deuxième question, catégorie vie de famille. Les agents doubles Colin Boudria et Gabriel Lamontagne-Allée ont enquêté sur les couches en y mettant beaucoup de leur expérience parentale toute fraîche. L'avantage écologique des couches lavables est assez clair, mais on ne demande à personne d'être parfait. D'ailleurs, quel est le secret infaillible pour régler le problème des couches jaunies selon Colin Boudria? Le choix de réponse. A. Les faire tremper dans du peroxyde d'hydrogène dilué. B. Les saupoudrer de bicarbonate de soude avant le lavage. Ou C. Baisser ses standards de propreté. Je pense que c'est Anne-Marie. Non, c'est encore Simon.
7: C'est encore moi, je suis très vite sur l'harmonica.
4: Oui, j'ai entendu l'harmonica juste un tout petit peu avant la castagnette.
7: Moi, je dirais que c'est le peroxyde.
4: Le peroxyde, droit de réplique, Philippe?
8: Ben, je vais dire B d'abord.
4: B, c'était le bicarbonate de soude.
8: Ouais.
4: Eh bien, on va écouter Colin pour avoir la réponse.
9: Si vous trouvez vraiment que les couches jaunes, c'est dégueulasse, allez regarder la couleur de votre oreiller en dessous de la tête. Ça va changer l'espondant.
4: Donc, sache son choix de réponse, c'était baisser vos standards de propreté.
6: Mais quand même, on peut ajouter, pour ceux et celles qui ont une moins bonne tolérance aux variations de couleurs, que le percarbonate de soude puis l'exposition au soleil, plein soleil, font aussi un excellent travail pour blanchir les couches. Et le complément d'information par excellence, c'est vraiment le groupe Accro aux couches lavables sur Facebook et le site qui porte le même nom aussi. C'est une mine d'or d'informations pour tous ceux et celles qui s'y mettent.
8: Moi, j'ai utilisé ça pas mal.
4: Ouais. Alors, maintenant, catégorie chauffée locale. Dans la région du Bas-Saint-Laurent, le Conseil régional de l'environnement veut remplacer les combustibles fossiles qui servent à chauffer les bâtiments commerciaux et institutionnels. Il encourage l'utilisation de la BFR. La question, à quoi se réfère l'acronyme BFR? Le choix de réponse, A, bois fragmenté raméal, B, biomasse forestière résiduelle, ou C, briquette fumigène réutilisable. Oui, Philippe.
8: C'est le B, je suis sûr.
4: B, biomasse forestière résiduelle, c'est la bonne réponse. Bravo. Ce sont les résidus de coupe forestière, de l'industrie, de la transformation du bois. Et tout ça, c'est produit localement. Dans le Bas-Saint-Laurent, on évalue que cette ressource disponible pourrait remplacer 70 millions de litres de mazout, de quoi chauffer 100% des bâtiments institutionnels, commerciaux et industriels, sans abattre un seul arbre de plus. On s'entend que c'est de la récupération. Catégorie cobaye humain. Ne reculant devant rien, notre collaborateur Danaé Audet-Beaulieu a tenté de se nourrir exclusivement d'aliments périmés pendant une semaine. Laquelle de ces expériences malheureuses a-t-il affronté? A. Il a confondu les moisissures de son pain avec les graines de tournesol qu'on devait trouver dedans. B. Il a attrapé un fromage qui s'était déplacé tout seul sur le comptoir. Ou C. Il a mangé du humus effervescent comme un vin nature. Vos choix de réponse? Oui, Anne-Marie?
3: Je dirais C.
4: On écoute la réponse.
10: Le houmous en question était rendu effervescent, tu sais, comme un vin de nature.
4: Oui, j'ai déjà vu ça, comme s'il y avait des micro-bulles à la surface.
10: Frizzante, qu'on doit dire.
5: C'est pas un qualificatif qu'on recherche chez l'humus.
4: Gabrielle, il faut ajouter quelque chose.
6: Oui, bien effectivement, même s'il y a beaucoup de produits qu'on peut consommer après la fameuse date meilleure avant, s'ils ne sont pas altérés, le humus figure parmi les aliments à consommer avant la date, comme

0: comme les viandes, les poissons, les fromages à pâte molle et les charcuteries, par exemple. Donc, à garder en tête pour vos prochaines expériences culinaires.
1: Bien fait. Catégorie biomimétisme. Laquelle de ces inventions inspirées de la nature existe réellement? A. Un immeuble commercial ventilé sur le modèle de la termitière. B. Une thermopompe inspirée par le métabolisme du rhinocéros. Ou C. Un filet de pêche dont la structure est inspirée de la méduse. Simon?
2: Encore moi je dirais A.
1: Ben bravo, c'est bon, exactement enfin. Ça. C'est
0: bravo.
1: Gabrielle,
0: c'est le
1: comment
0: East,
1: s'appelle-t-il?
0: Le East Gate Center. C'est un immeuble commercial au Zimbabwe qui est ventilé sur le modèle de la termitière avec une régulation passive de la température. Et ça réduit ses besoins énergétiques totaux, là, au-delà de la climatisation, mais de 35 % annuellement. Donc, c'est quand même substantiel. C'est énorme. C'est un gros bâtiment.
1: En effet. Dernière question, catégorie politique fédérale. L'ancien ministre de l'Environnement, Stephen Guilbeault, a démissionné du caucus en novembre. Il a annoncé récemment qu'il quittait la vie politique cet été. Il a fait plusieurs déclarations dans ce contexte. Laquelle est fausse? A, il a dit, « À un moment donné, il faut que tu sois capable de te regarder dans le miroir. » B, il a comparé le protocole d'entente avec l'Alberta à une vente au rabais. C, il a promis de reprendre d'assaut la tour du CN cette année, 25 ans après son coup d'éclat. Ou D, il a affirmé que le premier ministre Carney allait plus loin que Stephen Harper dans l'assouplissement des évaluations environnementales. Philippe Mercure.
3: Facile, ça, là. Le C. C'est faux.
1: Il n'a pas promis.
3: Il n'a pas promis de remonter la tour.
0: Malheureusement.
1: Par contre, il a dit « Le voyage commencé à Berlin il y a plus de 30 ans n'est pas terminé. » C'était sa première participation. C'était la COP 1, en fait, la première conférence des Nations unies sur le climat en 1995. Et ce qu'on sait, c'est qu'il va rester engagé. On lui souhaite un bel été. Oui. Une belle suite de carrière. On a hâte de voir où, bien sûr. Merci tout le monde. Vous êtes vraiment d'excellents joueurs.
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0: Ah, vieux classique, Gabriel, un grand sourire. Tout le monde connaît ça.
1: À la fin de chaque année scolaire, ça jouait dans l'intercom.
2: Oh, wow!
1: De mon école secondaire.
0: C'est pour ça que tu as suggéré
1: ça.
0: Ben, ça lance très bien, Philippe. C'est le temps des vacances, mais c'est pas une raison pour que nos policiers et politiciennes arrêtent de réfléchir, arrêtent de faire de la formation continue. Et Philippe, c'est devenu une tradition aussi, en fin de saison, a des devoirs de vacances à leur suggérer.
2: Oui, alors le premier est pour notre premier ministre, Mark Carney. On sait, M. Carney est en train de reculer à pleine vitesse sur les enjeux environnementaux. Alors, je l'invite cet été à se prendre un bon breuvage frais, limonade, rosée, apérol spritz, c'est vraiment à sa guise, à s'installer confortablement à l'ombre et à écouter des discours inspirants sur l'urgence d'agir pour les changements climatiques. Des discours, attention, qu'il a lui-même prononcés alors qu'il était gouverneur de la Banque d'Angleterre ou envoyé spécial de l'ONU pour le climat. Alors, M. Carney va attendre de bien sages paroles comme celle-ci. À l'époque, il disait « Nous savons tous qu'il faut cesser de brûler des carburants fossiles, mais seulement affirmer qu'il faut arrêter ne nous fera pas arrêter. » Nous avons donc besoin de plans et de stratégies concrètes pour atteindre cet objectif.
0: Wow.
2: Fin de la citation, début du commentaire éditorial, des plans comme celui que l'ancien ministre Stephen Guilbeault avait mis en place et que M. Carney est en train de démanteler. Petite question. Alors, autre extrait tiré des discours de M. Carney de l'époque, il disait « Le débat a évolué, on ne considère plus le changement climatique comme un risque, mais comme une opportunité. Et on s'efforce désormais de traduire cette vision en un objectif unique, à savoir faire passer nos économies au zéro net le plus rapidement possible. » Quand même fort, hein?
0: C'est très fort.
2: Et un petit dernier, alors à l'époque où M. Carney ne faisait pas de politique, il disait ceci. « Je ne suis pas un homme politique, mais j'ai souvent côtoyé des élus. Et je sais que lorsque les électeurs posent des questions, cela a un impact considérable. Ça permet aux élus de comprendre ce qui tient à cœur aux gens. Ne partez pas du principe que votre représentant politique accorde autant d'importance à cette question que vous. Mais plus vous et d'autres personnes lui en parlerez, plus il y accordera de l'importance. Et c'est le moment ou jamais, car le climat est en train de devenir un sujet central et de nombreuses décisions importantes sont en train d'être prises. » C'est quand même drôle de lire ça avec le regard d'aujourd'hui. Oui. Alors, M. Carney, maintenant que vous êtes politicien, on va vous prendre au mot et on va continuer à vous parler de climat.
0: Bon, alors voilà pour M. Carney.
2: Voilà pour M. Carney.
0: Effectivement, on le rappelle, là, avec une limonade. Ou la, ce
2: tout ça doit rester
0: boire,
2: agréable.
0: Et ça doit rester agréable. Voilà.
2: C'est
0: et
2: les vacances.
0: Et surtout inspirant.
2: Absolument. Alors, toujours dans cet esprit d'avoir des devoirs plaisants, je vais maintenant envoyer Olivia Chow, qui est mairesse de Toronto, et Soraya Martinez-Ferrada, qui est mairesse de Montréal, faire du vélo à Montréal.
0: Oh.
2: Pourrait louer des bixis, par exemple. J'aimerais ça qu'elle roule sur des pistes cyclables protégées, comme le fameux réseau express vélo sur la rue Saint-Denis, mais aussi qu'elle aille se faufiler entre des rangées de voitures stationnées et des véhicules en marche sur des rues sans aménagement cyclable.
0: Ouais.
2: Juste pour bien percevoir la différence sur la sécurité des cyclistes. Les deux femmes sont très différentes, il faut le dire. Olivia Chow se bat pour des pistes cyclables dans une ville, Toronto, qui en a quand même relativement peu. Et elle se bat contre un premier ministre, Doug Ford, qui lui met des bâtons dans les roues. Monsieur Ford se bat en cour pour faire retirer des pistes cyclables. C'est quand même quelque chose. J'espère que Mme Chow pourra transmettre ses convictions et sa combativité à sa collègue, Mme Martinez-Ferrada, qui montre malheureusement peu d'enthousiasme pour la protection des cyclistes. J'espère aussi que Mme Chow va trouver à Montréal des aménagements inspirants pour Toronto, parce qu'il y en a. Quant à la mairesse de Montréal, ben peut-être qu'elle va comprendre pourquoi les pistes cyclables protégées sont considérées comme un trésor par les cyclistes montréalais et pourquoi ces cyclistes veulent poursuivre le développement de ce réseau-là et pas le mettre sur pause.
0: Bon, alors, c'est parfait, là aussi, activité de vacances. Balade en vélo.
2: Ben oui.
0: Excellent.
2: Troisième devoir, encore dans un esprit de vacances. Cette fois, c'est pour la première ministre du Québec, Christine Fréchette, et son homologue de Terre-Neuve, Tony Wakeham. Je veux que ces deux-là passent du bon temps ensemble. Une idée serait de les envoyer au Fogo Island Hill. Je sais pas si t'as juste cet hôtel qui a l'air magnifique, là, planté sur l'île de Fogo, tout vitré avec une vue sur l'Atlantique.
0: Grand luxe, mais 100% écologique.
2: Ça a l'air superbe. Alors, j'aimerais ça qu'ils aillent là, Madame Fréchette et Monsieur Wakeham, qui se parlent. Pourquoi? Pour régler le fameux contrat de Churchill Falls une fois pour toutes. On connaît l'histoire, je le résume rapidement, là, mais en 69, les deux provinces ont signé un accord qui permet au Québec d'acheter l'électricité de Terre-Neuve du complexe hydroélectrique de Churchill Falls pour 0,2 cents du kilowattheure. C'est un prix qui est devenu ridiculement bas et qui est garanti jusqu'en 2041. Terre-Neuve, évidemment, est furieuse de ce contrat et Québec a accepté de renégocier avant l'échéance. C'est parce que Québec a besoin de l'énergie de Churchill Falls, doit renégocier. Puis c'est bien que négocier avec quelqu'un qui passe ses soirées à planter des aiguilles dans une poupée vaudou à son effigie, ben c'est peut-être pas la bonne stratégie. En plus, il y a des possibilités de générer des milliers de mégawatts de puissance supplémentaire à Churchill Falls et dans un autre projet hydroélectrique terre-neuvien, celui de Gull Island. Alors, Québec a besoin de cette électricité pour réaliser sa transition énergétique. Terre-Neuve, elle a pas mal besoin du Québec aussi parce que c'est difficile de vendre son électricité ailleurs. Alors, les deux provinces sont condamnées à s'entendre. Ça a bien failli réussir récemment, il faut le dire. Là, en 2024, il y a un protocole d'entente qui a été établi. Malheureusement, en mai dernier, il y a un comité terre-neuvien qui est venu dire que le contrat était défavorable à Terre-Neuve. Bref, c'est long et ça doit aboutir, cette affaire-là. Alors, j'invite Mme Fréchette et M. Wickham à contempler l'Atlantique, peut-être en mangeant des huîtres et du homard, à laisser tomber la rancune, à se parler dans le blanc des yeux. Il faut que l'électricité passe entre ces deux-là, au propre comme au figuré.
0: Oh, c'est que le meilleur bien dit. Que Fogo Island.
3: Nous, on fait du team building sur le bateau de Comaris.
1: Ah, quelle bonne idée!
3: Ben oui, on va au large, puis ils chicanent, puis ils sortent pas du bateau tant que ça va régler.
2: Tant qu'il n'y a pas une entente. OK, on réserve ça, puis on arrange. Je vais m'occuper de la logistique. Un petit dernier devoir rapidement. Là. C'est un devoir de groupe, cette fois-ci, pour tous les ministres de l'Environnement du pays, tant Julie Dabrowsen au fédéral que ses homologues des provinces. Je les invite tout frais payés dans un camp de vacances. Il va avoir une piscine, des jeux, des chansons, c'est promis. Mais il va aussi avoir des cours sur les enjeux environnementaux et une formation sur l'estime de soi et sur le pouvoir de convaincre. Parce qu'il faut bien admettre que tous ces gens-là, actuellement, ils sont complètement invisibles, ils sont impuissants, ils n'influencent pas les décisions politiques. On veut que ça change, alors un camp de vacances pour ça. Voilà, je souhaite de bonnes vacances à tous nos politiciens.
0: Merci beaucoup, Philippe Mercure, chroniqueur à la presse.
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1: Vous entendiez Vicky Pedneau, créatrice de contenu qu'on a reçue en décembre. Elle s'est lancée avec son conjoint dans la rénovation d'un voilier qu'elle veut utiliser pour vulgariser le Saint-Laurent. Mais elle sera pas seule sur le fleuve cet été. Depuis quelques années, on a vu émerger plusieurs projets de sensibilisation qui misent sur des expériences de navigation. Il y a l'organisme Écomaris qui a commencé il y a près de 20 ans maintenant. Simon Paquin qui est avec nous en est le fondateur et directeur général. Puis il y a l'organisation Bleue qui va mener sa 4e expédition sur la pollution plastique. Anne-Marie Asselin, qui est biologiste marine de formation, en est la fondatrice et la directrice. Alors, merci tous les deux d'être là pour nous parler de ça. Pourquoi l'eau? Pourquoi le large? En quoi ça peut devenir un vecteur de sensibilisation, de transformation? On conseille Simon, comme c'est lui qui a de l'ancienneté, là, avec 20 ans d'expérience d'Écomaris.
2: Patriarche. En fait, l'horizon... Je pense qu'il y a, quelque chose de concret, même pour les yeux, tu sais, de pouvoir voir l'horizon, voir loin. Il y a un effet psychique, je pense, même de pouvoir créer de l'espoir, de décrocher. Le fleuve nous permet complètement de décrocher de la vie quotidienne, puis de percevoir l'environnement, de percevoir les éléments qui nous entourent de façon vraiment différente, de créer un lien d'attachement, puis une meilleure compréhension, puis comprendre qu'on en fait partie. Et de quitter, ça donne de quitter la côte. Te permet vraiment de voir la vie autrement.
1: Voir la vie autrement. Et vous, je ne l'ai pas mentionné, mais vous êtes psycho-éducateur de formation.
2: Exactement.
1: J'imagine, ce que j'entends là, dans ce que vous dites, c'est vraiment cette idée de possibilité de transformation, oui. D'éducation, on peut
2: oui,
1: dire
2: absolument.
1: Le mot aussi.
2: Bien, je pense
1: mais d'éducation pas formelle. Là.
2: Non, effectivement, pas formelle du tout. Très personnalisé,
1: ouais.
2: Très adapté à chacun des besoins, des jeunes ou des moins jeunes, mais de vivre par l'expérience, en fait, l'apprentissage par l'expérience. Et on a besoin aussi de se reconnecter. Puis dans toute cette discussion sur l'environnement, il y a quelque chose qui est très anxiogène. On le voit bien avec les jeunes qui sont pris derrière leurs écrans. Puis le fait d'en sortir, puis d'aller sur le terrain, d'aller côtoyer, de voir que la vie existe encore, puis que c'est beau, puis que c'est pas juste un problème, puis qu'on en fait partie. On fait partie de la solution.
1: Vous avez évoqué des jeunes. Est-ce que c'est qui la clientèle d'Écomaris? C'est beaucoup de clientèle au pluriel.
2: Oui, ben on diversifie nos clientèles parce que le fleuve, c'est bon pour tout le monde. La voile, c'est bon pour tout le monde. Je dis souvent, la mer règle tout. Et il y a quelque chose de qu'on a perdu à vivre dans la ville. On l'a perdu. Fait que nous, on s'adresse à des jeunes de 12 à 60, à 92 ans. En fait.
1: De
2: ce genre de jeunes-là. Parce que ça intéresse tout le monde a besoin. La mer te sert aussi de transition dans tes réflexions, transition dans ta vie, que tu sois un enfant puis que tu penses à ton futur, que tu sois un adolescent puis que tu veuilles devenir adulte, que tu sois un adulte, que tu veuilles changer de carrière. Tu as toujours besoin de faire un changement de perspective.
1: Et vous les recrutez, j'allais dire une cliente, j'aime pas le mot clientèle, mais on comprend ce qu'on veut dire là. C'est un groupe à la fois, ça peut être un groupe de jeunes une fois, un groupe d'ex-toxicomanes une autre fois. Il y a toutes sortes de projets différents.
2: Oui. On diversifie parce que c'est bon pour tout le monde. Puis ça facilite le recrutement, si on veut aussi. Fait qu'on a des expéditions qui sont plus portées sur la philosophie. Donc, comment on peut intégrer la philosophie avec l'environnement? On a qui sont plus portées sur les carrières maritimes. Il y en a qui c'est plus sur des besoins de transition personnelle, comme quand tu es adulte, puis ta mère vient de mourir, puis tu sais plus où ton mari est sacré là. Comment tu peux utiliser l'environnement pour te reconnecter, regrounder, pour te rapprocher de toi-même, en
1: fait. Intéressant. Avec Anne-Marie Asselin, c'est un autre genre d'approche. Je l'ai dit d'emblée, vous êtes biologiste marine de formation. Donc, il y a une mission scientifique à bord de votre bateau, à même vos missions. Mais il y a plus que ça. Dès le début, vous avez décidé de mélanger la création. Comment c'est parti, cette idée-là, puis ça sert à quoi?
3: Exactement. Donc, nous, on dit qu'on fait de la recherche et recherche-création. Et partir au large, à bord de voiliers, ça provoque finalement des maillages entre les disciplines pour servir à une problématique et donc une hypothèse, une question de recherche qui est souvent autour de la pollution plastique. Donc, on va partir au large ensemble, souvent des groupes de chercheuses au féminin et des communautés LGBT. Donc, on a toujours une visée de diversité et équité pour montrer un peu le revers de la recherche, essayer d'inspirer ces jeunes filles-là, ces jeunes hommes-là aussi à entreprendre des carrières où ils se reconnaissent moins moins peut-être à travers ce que les médias vont montrer. Puis ce maillage-là, finalement, est extrêmement propice à réinventer un peu les problématiques, à approcher aussi la pollution plastique sous différents angles. Et ça crée des terrains très fertiles, finalement, à l'exploration.
1: Est-ce que les univers se mélangent? Est-ce que les créateurs et créatrices se font bronzer sur le voilier pendant que les scientifiques font tout le travail?
3: Malheureusement, on n'a pas le temps de se faire bronzer, vraiment. Les journées sont extrêmement chargées. Là, on parle souvent de départ à 6 heures le matin. Puis les dernières équipes, surtout de production, vont se coucher autour de 2 heures du matin.
1: Oh là là.
3: Donc, on revient drainer, là, on va dire ça comme ça. Mais oui, ça crée vraiment des alliances, en fait, très surprenantes.
1: Donc, tout le monde va participer, par exemple, à 100%. La navigation, ouais, aux ouais. petites opérations sur le voilier.
3: Ouais.
1: Mais est-ce que, d'une certaine façon, les créatrices ou les gens qui sont à bord,
3: ouais.
1: plus comme observateurs, est-ce qu'ils peuvent aussi même s'impliquer dans des tâches scientifiques, des fois?
3: 100%. En fait, on a même vu Rose, par exemple, qui était le bébé de la deuxième mission, 21 ans, qui est devenu l'acolyte de Miguel, le scientifique qui faisait le microplastique. Au même niveau que mon archivage de données, moi, a été fait beaucoup avec les créatrices littéraires.
1: Ouais.
3: Donc, on voit qu'il y a des compétences similaires entre les disciplines, beaucoup au niveau de l'archivage, mais aussi au niveau de juste la curiosité foisonnante à bord. Et là, se crée plein d'opportunités wow. surprenantes.
1: D'ailleurs, j'allais me promener un peu dans les textes là, qui
3: oui.
1: sont issus de vos expéditions. En 2025, il y a Camille Deslauriers qui décrit une cueillette à l'île aux lièvres. Puis rien qu'en une cueillette pour elle, là, ce qu'elle a ramassé, oui. En jetant ça sur une bâche bleue, là, je vais pas tout
3: oui.
1: lire, mais ça va vous donner une idée. 1508 morceaux de styromousse de 5 cm et moins, 135 fragments de plastique rigide, 23 applicateurs tampons en plastique, 107 bouchons en plastique, 55 bouteilles, 7 ampoules, 20 bidons à liquide d'un litre et plus, 6 briquets, 9 jouets en plastique, 4 souliers. Ça continue comme
4: ouais.
1: ça, là.
4: Ouais, ouais.
1: On est sur une petite île du Saint-Laurent.
3: Ouais.
1: Alors, à quoi ça sert, cette collecte de données, Anne-Marie?
3: Bien, ça nous aide à cartographier et caractériser ce qu'on retrouve sur les berges du Saint-Laurent, ce qui n'avait jamais été vraiment fait de façon professionnelle, rigoureuse et standardisée avant que je commence à le faire en 2019. Ce qui est arrivé, c'est que le gouvernement fédéral, à l'aube de la fameuse loi sur l'abannissement des plastiques, avait très peu d'informations pour réfuter le lobby de l'industrie pétrochimique. Et donc, ils ont acquis littéralement notre base de données pour créer un premier registre, un premier état des lieux, et on appelle ça le portrait de la pollution plastique dans le système hydrographique du Saint-Laurent.
1: Mais malheureusement, là aussi, il y a eu des reculs, finalement. Hein?
3: Il y a eu des reculs, mais il y a eu quand même des très grandes avancées. Donc là, on a 6 produits qui sont bannis quand même du marché de la production et de la consommation au Canada. Il y a eu énormément d'avancées aussi au niveau municipal. On se rappelle à Montréal, nous, on appelle ça un laboratoire, l'île de Montréal, en termes de la réglementation sur les bannissements des plastiques issus de la restauration rapide. Et on le voit vraiment concrètement, ce qui a été mis en place sur le terrain. Donc, on va retrouver... par exemple, autant de fourchettes à usage unique, de paille, mais cette fois-ci, au lieu d'être en plastique, ils sont en carton ou en bois qui vont se dégrader de l'environnement en termes de 15 semaines maximum versus 150 ans. Donc, l'impact est quand même vraiment flagrant.
1: On n'aime pas les trucs à usage unique, mais il y a quand même une amélioration sur,
3: exactement.
1: Sur le phénomène de la pollution plastique, qui est quand même préoccupant. L'Écomaris, est-ce qu'il vous arrive, Simon Paquin, d'avoir aussi des expériences scientifiques à bord parmi toutes vos clientèles?
2: Oui, oui, effectivement. Nous, le but du voilier, en fait, c'est de le rendre accessible. Donc, tous les projets qui peuvent être développés sur le Saint-Laurent, on est ouvert à faire des partenariats avec. Donc, si on a organisé des expéditions plancton, des expéditions pour étudier le requin blanc aux îles de la Madeleine, dans le coin de Brion, les baleines noires, etc. Donc, le bateau est mis à disposition de partenaires scientiques pour...
3: Et la première expédition bleue.
5: La saison est courte, fait qu'il doit avoir beaucoup de compétitions. Il ne doit pas être souvent à quai, ce bateau-là.
2: Non, il n'est pas à quai, en fait.
5: Il est tout le temps sur l'eau.
2: Oui, il est toujours sur l'eau.
1: Et est-ce qu'il y a un équipage fixe toute la saison ou chaque mission a son propre équipage?
2: On a 3 équipages qui sont en rotation.
1: En rotation. Ouais. D'accord. Et pour vous, avec l'organisation bleue, Anne-Marie?
3: Par rapport au voilier?
1: À l'équipage? équipage. Est-ce que vous avez plusieurs bateaux?
3: Oui, en fait, on n'est pas propriétaire d'un navire. La vision long terme serait évidemment d'avoir un voilier adapté au type de recherche qu'on fait. On mobilise littéralement les voiliers, soit de l'Écomaris, soit de la Bellevue Sailing. On travaille aussi avec les Croisières des Alizés, qui est un organisme de bienfaisance qui possède quelques navires de navigation. Donc, on crée des alliances comme ça pour sous-traiter les voiliers puis offrir, en fait, tout le cadre de gestion, planification des itinéraires pour les chercheurs.
1: Oui, d'accord. Écomaris est en voie d'avoir un deuxième bateau, là.
2: Effectivement, on a un deuxième bateau qui est en rénovation avec Transport Canada pour le mettre aux normes et qui va commencer ses opérations auprès des écoles et des Wallace Stokoe, d'ailleurs, avec qui on travaille. Et une partie de la saison aussi va être disponible pour le grand public dans le coin de Tadoussac et dans le fjord.
1: Oui. Anne-Marie, à quand un documentaire sur vos expéditions? Je sais qu'il y a eu du tournage de fait.
3: Oui, énormément. En fait, ça fait 6 ans qu'on se promène partout avec des caméras de très grande qualité, une petite équipe de production aussi avec qui on se déplace un peu partout, finalement. C'est des projets de longue haleine puisque l'histoire s'est transformée au fil des expéditions bleues. De la première, on était très néophytes. On découvrait cette pollution-là dans des paysages très lointains. On parle de la très haute côte nord, là, aux frontières du Labrador. Jusqu'à aujourd'hui, où on a sillonné littéralement tellement de changements, des traités internationaux qui n'ont pas abouti, puis une compréhension aussi au niveau de nos recherches qui est vraiment en train de se peaufiner. Donc, on a décidé de garder ça précieusement.
1: Oui.
3: Oui, jusqu'à probablement l'automne prochain où on va commencer à le démarcher là, auprès du diffuseur.
1: D'accord. Le matériel est là. Puis, oui. Il doit être absolument fascinant. Puis, surtout qu'il y avait beaucoup de créateurs à bord pour avoir toutes sortes d'idées sur la manière de filmer. Donc, deux magnifiques expériences qui se poursuivent. Écomaris, vous partez, vous allez être sur l'eau une partie de l'été, Simon?
2: Ah, tout le temps.
1: Vous-même? Oui.
2: Ben, in and out, pas de 7 jours par semaine pendant 6 mois, mais oui, faut respirer, il faut les préparer, ces expéditions-là.
4: Moi, j'ai une question. Quand vous partez avec des ados, mettons, là, vous partez combien de temps? Vous partez une journée ou plusieurs jours?
2: Une à deux semaines.
4: Une à deux semaines?
2: Ça dépend. Oui, ben, il y a un temps, c'est ça. En fait, la beauté de la mer, c'est de prendre le temps, c'est de changer le rythme, donc de
1: changer. Plus qu'une petite croisière d'un jour, c'est ça.
2: Ça peut se faire, mais l'impact est moins grand.
1: Oui, c'est vraiment...
2: C'est quand même une découverte. On fait des initiations. Avec le deuxième bateau, on va en faire plus parce qu'il y a quand même une demande de la part des écoles d'avoir des courtes périodes sur le bateau, de 1 à 2 journées. Mais sinon, 2 semaines, ça change ta vie.
1: Alors, allez voir leur site Écomaris et Organisation Bleue pour découvrir aussi peut-être comment embarquer à bord, vous joindre à une expédition éventuellement. Merci beaucoup tous les deux. Simon Paquin, fondateur et directeur général d'Écomaris. Anne-Marie Asselin, biologiste marine, fondatrice et directrice d'Organisation Bleue.
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0: ce qu'on entend, le beat est parfait. C'est une bûche de frêne qui est battue par deux membres de la nation Abénakis. Et ce qu'on entendait juste avant, c'était une musique produite par des membres de cette même nation. L'expérience s'appelle, l'expérience musicale s'appelle la Black Star. Et donc, on a avec nous Isaac Lachapelle-Gill. Bonjour, Isaac.
1: Bonjour, Catherine.
0: Alors, j'imagine que, Isaac, tu connais ce bruit-là du battage du frêne.
1: Effectivement, je le connais très bien. On en faisait aussi hier, pendant la journée.
0: C'est vrai, c'est la saison. Est-ce qu'il y a une saison où on en fait un peu pendant tout l'été?
1: On peut en faire un peu pendant tout l'été. Là, c'est plus une activité qu'on fait à l'extérieur, bien sûr.
0: Puis ça a l'air long. J'ai vu une vidéo, il faut être patient, là. À quoi sert le battage du frêne, Isaac?
1: Le battage du frêne, en fait, ça sert à fabriquer des paniers. Ça sert à faire de la vannerie avec le bois qu'on réussit à récupérer en battant le frêne.
0: Donc, en battant le frêne, les éclisses naturelles se décollent. C'est ce que j'ai cru comprendre en regardant. Et là, c'est pas fini, par contre. Là. Il faut encore les lisser, ces éclisses-là.
1: Pour les transformer, ouais. C'est ça, exactement. Donc, on a plusieurs machines, excusez-moi les noms, mais on a la fendeuse, donc qui la sépare en deux. Et puis ensuite, on a une machine qui s'appelle la machineuse, qu'en fait, c'est là qu'on va aller lisser l'autre côté de l'éclisse qui n'était pas séparée pour la rendre lisse le plus possible pour faire de la vannerie, on peut dire un peu fancy. Mais bien sûr, on pourrait faire des paniers plus utilitaires en gardant le côté plus rough et pas travaillé.
0: Oui, et cette vannerie-là, ben, c'est une tradition de la nation Abénakis qui remonte à très loin, qui a même été, finalement, qui vous a dû un grand succès économique à une certaine époque.
1: Oui, effectivement, dans les années fin 1800 à début 1900, même jusqu'à mi-1900, c'était une grosse industrie. Là, t'avais des magasins de paniers un peu partout dans la communauté, t'avais des grandes maisons qui avaient été construites à cette époque-là, t'avais des employés même de l'extérieur qui étaient appelés pour fabriquer des paniers avec les vanniers et vannières. Dans les familles, toutes les familles fabriquaient des paniers, toutes les familles faisaient du battage de frêne, ils se déplaçaient au travers des États-Unis même pour vendre leurs paniers puis leur...
0: Ouais. Alors, Isaac Lachapelle-Gill, tu es gardien du territoire, un très jeune gardien de 26 ans, mais qui s'intéresse justement à tout ce qu'il faut, tout ce qui concerne le territoire depuis très, très longtemps. Et en ce moment, une des missions que vous vous êtes donnée à Odanak, là, d'ailleurs, c'est là qu'on te joint aujourd'hui, c'est de participer à la sauvegarde du frêne noir. Parce que là, depuis le début, les auditeurs entendent le nom frêne, puis il y en a sûrement plusieurs qui font le lien frêne égale agril du frêne. Toutes les espèces de frêne sont menacées, le frêne noir, entre autres. Alors, comment vous, en ce moment, comment vous procédez pour essayer de finalement de le sauvegarder?
1: Exact. Eh bien, en fait, pour la sauvegarde du frêne noir, on essaie en ce moment d'aller récupérer des semences. Donc, cette année, c'est une bonne année pour avoir des fleurs, pour que justement qu'on a récupéré les semences cet automne. Fait qu'on fait un inventaire au travers du territoire Ndakina, donc en fait qui se compose beaucoup d'une partie du sud du Québec, centre du Québec, Estrie, Beauce, Chaudière-Appalaches, etc., jusqu'aux lignes américaines. Fait qu'on fait des inventaires là cet été, puis cet automne, on va aller récupérer des semences pour essayer de trouver des frênes noirs qui sont résistants à la grille. C'est sûr que c'est un insecte quand même invasif, fait qu'on n'a pas vraiment de résistance encore, mais tu as quelques frênes parmi les populations qui ont quand même un petit plus pour essayer de chercher.
0: C'est assez mystérieux, effectivement. Avec toutes les maladies, on se dit pourquoi celui-là résiste. Puis c'est une très bonne idée d'aller chercher ces semences. Cela dit, tu viens d'évoquer le territoire, c'est immense, là. Et c'est une région, en même temps, qui est très, très occupée. Il y a de l'agriculture, il y a toutes sortes de choses. Il y a des terres publiques à travers tout ça qui sont vos terres ancestrales. Comment se passe l'accès à ces territoires-là?
1: L'accès au territoire est assez difficile. C'est comme tu dis, c'est environ 98% privatisé. Donc, pour nous, l'accès au territoire, c'est une de nos missions principales en tant que gardien. C'est d'aller chercher des accès parce que justement, les terres publiques sont très occupées par tout le monde, puis c'est normal. Puis il y en a qui sont enclavés aussi, qui sont vraiment juste difficiles d'accès en temps normal. Fait qu'on essaie d'avoir des accès par d'autres moyens avec des propriétaires privés qui veulent bien nous prêter des accès avec les organismes de conservation avec qui on fait des affaires avec eux.
0: Donc, c'est pas juste d'aller demander le droit de passage pour vous rendre à un morceau de terre publique, c'est aussi de demander, il y a des propriétaires privés qui vont accepter de finalement vous donner accès d'aller justement faire des inventaires de frênes sur leur propre terrain.
1: Exactement. Wow. Il y a quelques semaines, on est allé faire des inventaires sur un terrain privé d'une dame près de Magog. Puis elle nous permettrait même d'aller récolter aussi deux ou trois bigues de frêne noire si on en a besoin.
0: Wow! Alors, aujourd'hui, c'est le 21 juin, c'est la 30e journée nationale des peuples autochtones. En terminant, Isaac Lachapelle-Gill, j'ai envie de te demander, dans tes espoirs les plus fous, comment tu vois l'avenir de ta communauté à Odanak dans 10, dans 20 ans?
1: Dans 10, 20 ans, j'espère vraiment qu'en fait, tout le monde ou la plupart des membres de la communauté vont avoir des savoirs sur le frêne, puis des savoirs sur la culture, puis que des gens dans le futur vont pouvoir continuer à battre le frein puis entendre ce bruit-là qui est iconique dans notre communauté. Et j'espère vraiment qu'il va y avoir ça puis de la bannerie un peu partout qui va se promener à travers du territoire.
0: Ouais, et ça veut dire bien sûr continuer ton rôle de gardien du territoire. Ça tombe bien, t'es jeune, c'est pour ça que 10-20 ans, je savais que c'est dans un horizon que tu peux vraiment t'approprier. Merci beaucoup, Isaac Lachapelle-Gill, gardien du territoire, donc pour la Nation Abénakis. Il est à Odanak et bonne journée des peuples autochtones.
1: Merci.
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4: Le réensauvagement est l'une des solutions émises par les écologues pour reconstruire la biodiversité. Laisser la forêt redéployer librement sa dynamique végétale pour qu'elle retrouve son fonctionnement originel et permette le retour des espèces disparues.
5: Ici, dans la réserve du Grand Barry, on participe à cette notion de réensauvagement. Il n'y a plus de chasse, de pêche, il n'y a plus d'exploitation de bois, il n'y a plus de pastoralisme et on laisse les choses évoluer librement.
0: Un extrait d'un reportage de France Télévisions de mars 2025. Alors, la mission de nos agents de double cette semaine, c'est d'explorer le potentiel du réensauvagement. Ta mission en une phrase, Gabrielle.
6: Ça prend beaucoup de lâcher prise pour laisser la nature devenir une meilleure version d'elle-même, comme aiment dire les coachs de vie.
0: Et Corinne Côté?
7: Rendre une ville sauvage avec deux sacs de fleurs, c'est ambitieux.
0: Oh, d'accord. Alors, voyez-vous, elles sont pas triomphalistes, on peut le dire comme ça. Cela dit, il y en a du potentiel. Ça valait la peine d'enquêter là-dessus, Gabrielle Lamontagne.
6: Oui, c'est super intéressant. Dans le fond, pour ceux et celles là, qui attrapent ça et qui ne savent pas du tout c'est quoi, le réensauvagement, c'est une pratique de restauration écologique qui vise à remettre à l'état sauvage des zones modifiées ou perturbées par l'activité humaine. Moi, honnêtement, je pensais que ça se résumait à sacrer patience à la nature pour la laisser reprendre ses droits, dans le genre « je coupe plus jamais mon gazon puis je vois ce qui se passe ». Mais j'ai découvert que c'est pas mal plus poussé que ça. Contrairement à la restauration plus classique qui vise à rétablir un écosystème de référence. L'objectif ultime du réensauvagement, qui est un concept apparu là, dans les années 80-90, c'est plutôt de retrouver les fonctionnalités d'origine d'un milieu et pas nécessairement sa composition d'origine. C'est un peu ça la différence. Donc, ça peut passer par une approche qui est plus passive, là, comme on l'entendait, on laisse la nature évoluer librement. Mais ça peut aussi passer, dans plusieurs cas de figure, par la réintroduction d'espèces clés, souvent des espèces prédatrices ou des grands herbivores sur un territoire.
0: Ouais, et là, je pense que tu as des exemples concrets à nous donner.
6: Exactement. Bon, le premier qui est souvent cité en exemple, c'est la réintroduction du loup gris dans le parc de Yellowstone aux États-Unis pour illustrer un peu ce phénomène des réactions en cascade qui peuvent déclencher la réintroduction de grands prédateurs. Donc, petit rappel, 70 ans après leur disparition du parc de Yellowstone, des loups gris ont été réintroduits dans les années 90 pour rééquilibrer l'écosystème qui était grandement affecté par la prolifération des wapitis qui n'avaient pas... ou peu de prédateurs. Mmh. Donc, en venant contrôler la population d'herbivores, les loups auraient contribué à la régénération d'une végétation plus dense, plus variée dans certains endroits du parc et donc auraient favorisé le retour des castors qui ont à leur tour formé des bassins et des conditions propices à l'arrivée de poissons, reptiles, amphibiens. Donc, vous comprenez un peu l'idée de la réaction en chaîne. Bon, il y a une étude récente qui a été menée par un chercheur en Utah qui remettait un peu en question la méthodologie utilisée pour documenter les impacts de la réintroduction du loup sur la végétation, puis qui estimait que le rôle des loups à eux seuls avait possiblement été surestimé dans les études précédentes. Mais il y a quand même quelque chose d'intéressant qui s'est passé.
0: Quand même, les constats sont là. Il y a eu une cascade d'événements qu'on a pu finalement constater.
6: Oui.
8: tout à fait.
0: Intéressant. Deuxième projet, on s'en va à Londres.
8: Oui, dans une ville. Londres aussi est souvent cité comme chef de file parce qu'il y avait vraiment une grande volonté du maire de la ville qui a lancé une vaste démarche après la pandémie pour tenter d'inverser le déclin de la biodiversité dans la capitale. Et parmi les nombreuses initiatives, là, plus d'une vingtaine qui ont été déployées dans certains secteurs de la ville, on a réintroduit en 2023 des castors.
0: Ah, oui?
8: Oui, dans une réserve naturelle à l'ouest de Londres pour réguler les inondations qui étaient très fréquentes à cet endroit-là. Et on rapportait là, qu'en 2024-2025, donc à peine un an et demi plus tard, la station de métro la plus proche de cette réserve avait été épargnée des inondations pour la première fois en 10 ans.
0: Oh.
8: Et grâce aux nombreux barrages qui purifient l'eau aussi, on observe des nouvelles espèces d'oiseaux et de papillons rares dans la réserve, comme des martins pêcheurs et des pipistrelles.
0: Magnifique. Puis ton troisième et dernier exemple, il nous ramène tout près de chez nous.
8: Oui, ce sont les îles de Berthier. En fait, il y a deux îles de l'archipel de Berthier dans le Saint-Laurent, en amont du lac Saint-Pierre, qui font l'objet depuis quelques années d'une démarche de réensauvagement menée par la Société de conservation, d'interprétation et de recherche de Berthier et ses îles. Jusqu'en 2020, ces deux îles, île du Mitan et île au Castor, c'est des îles inondables. Elles hébergeaient toujours des cultures de maïs et de soya. Mais vous comprendrez que chaque année, les crues emportaient avec elles de grandes quantités de pesticides, d'engrais, qui contribuait depuis des décennies au déclin des populations de perches chaudes dans le lac Saint-Pierre. Et donc, depuis, l'organisme, la Société de conservation, a implanté des plantes indigènes, a semé énormément de graminées, a planté plus de 30 000 arbres aussi pour renaturaliser le littoral. On a cessé aussi ces grandes cultures-là. Et rapidement, en quelques années, les biologistes ont observé une explosion des populations d'insectes, de rongeurs, retour de certaines espèces d'oiseaux menacées, comme le goglu des prés. On salue notre ami Paul Caplette,
0: qui est un ami des goglus.
8: Mais par contre, ils ont dû accepter que plusieurs jeunes arbres fraîchement plantés ont servi de nourriture à certains nouveaux habitants les herbivores qui sont arrivés. Donc, c'est là le lâche-prise dont je vous parle.
0: Ben voilà, les cycles de la nature ont leurs propres lois.
8: Ouais.
0: Est-ce qu'on mesure, tu as parlé de l'exemple de Yellowstone où on a commencé à essayer de mesurer, puis il y a des observations. C'est pas facile d'évaluer finalement les retombées des projets d'ensauvagement, j'imagine?
8: C'est pas facile parce que souvent, comme il n'y a pas d'objectif précis, défini, c'est pas toujours facile à mesurer. C'est pas les mêmes protocoles que dans d'autres projets plus classiques. Donc, ça demeure relativement peu étudié à ce jour. Selon plusieurs scientifiques, ça pourrait quand même vraiment aider la biodiversité à amortir les effets des changements climatiques, donc à être plus résiliente comme elle trouve les solutions par elle-même, si on le résume comme ça. Mais évidemment, réensauvager des portions de territoire, ça ne règle pas des enjeux de connectivité entre ces habitats-là. Si le reste du territoire demeure fragmenté de partout par des routes, des développements immobiliers, de l'agriculture intensive.
0: D'ailleurs, le gros problème au parc Michel-Chartrand, dont il y a tellement été question avec la surpopulation de chevreuils, c'était dû au fait qu'il n'y avait pas de connectivité, entre autres.
8: Exactement, et pas de prédateurs.
0: Ouais.
8: Et d'ailleurs, quand on redonne les rênes à la nature, ça implique d'accepter toutes les issues possibles, y compris les moins heureuses. Et là, vous allez voir où je m'en viens avec ça. Aux Pays-Bas, il y a le cas de Oostvaardersplassen, qui avait beaucoup fait jaser en 2018. 6000 hectares qui avaient été protégés dans les années 80. Donc, c'est vraiment des pionniers. On avait introduit des cerfs, des bovins, des chevaux rustiques pour attirer la biodiversité. Mais encore une fois, sans prédateurs naturels, sans connectivité, qu'est-ce qui s'est passé? Les herbivores ont proliféré. On a fini par avoir une pénurie de nourriture. Et là, on a eu un hiver très rude en 2018. On avait des animaux par milliers qui mouraient de faim. C'est un phénomène naturel.
0: Ben oui.
8: Mais qu'est-ce qu'on a fait pour sauver l'opinion publique puis abréger les souffrances des bêtes? Ben, on a abattu des centaines de bêtes pour essayer de sauver un peu le capital autour de ces projets-là. Et depuis ce temps-là, ben, on a viré vers une approche beaucoup plus interventionniste avec un contrôle strict des populations, un nourrissage d'appoint, des suivis vétérinaires.
0: Ouais. Donc, On est moins dans l'ensauvagement.
8: Ouais. Donc, c'est vraiment ce lâcher prise, on l'a très peu cultivé. On veut garder un contrôle et c'est un peu ça le défi.
0: Mais le mot à retenir aussi, c'est réensauvagement doit aller avec connectivité.
8: Absolument.
0: Qu'il puisse y avoir effectivement des territoires qui s'ouvrent. Ben, merci beaucoup, Gabrielle Lamontagne-Allée. Corinne Côté, bien sûr, s'est lancée dans une expérience de réensauvagement.
7: Oui, j'ai commencé mon périple en cherchant des recettes sur Internet parce que je voulais faire des bombes de semences qu'on peut lancer comme ça dans la nature de la ville et ainsi fleurir les endroits laids. Et j'ai trouvé des recettes sur Internet. Ça prend des semences de fleurs, du compost ou de la terre et de l'argile. On conseille en poudre, c'est pas simple à trouver.
0: De l'argile en poudre, non?
7: Non, j'ai cherché beaucoup. Puis tu sais, la quantité qu'on a besoin aussi pour la recette, c'est beaucoup.
0: Ah oui, OK. Donc, c'est pas la petite argile qui sert à faire des masques purifiants.
7: Ça va coûter cher.
0: Ça va coûter cher pour les bons
7: de lancer ça sur le bord d'un terre-plein de la véranderie. Ça se pourrait que vous trouviez ça dommage. Là. Fait que moi, j'en avais pour faire de la poterie en bloc humide. Donc, j'ai pris ça, mélangé avec de l'eau. Ça
0: d'accord,
7: marche.
0: Ben oui.
7: J'aurais pu prendre la terre de mon terrain. Argileuse à Montréal. Fait que je pense que ça peut faire une bonne job aussi. J'ai acheté des mélanges de semences. Ça prend 5 tasses de compost, 2-3 tasses d'argile puis une tasse de graines de fleurs.
0: Ça fait beaucoup de bombes, là, tout ça.
7: C'est trop. J'ai fait
0: t'as
7: une
0: diminué la recette.
7: Oui, oui, vraiment. On fait des boules après grosses comme une balle de golf puis on les laisse sécher. Moi, j'étais bien excitée de fabriquer des bombes de fleurs. Je me trouvais bien bonne. Fait que là, j'ai embarqué mon fils dans le projet. Après deux boules, il était tanné.
0: Donc, ah oui.
7: J'ai continué seule pour faire mes 52 bombes que j'ai laissées sécher.
9: 52, hein?
7: Quand même. Puis il y en avait des plus grosses, là. Je vous conseille de les faire plus petites. J'ai laissé sécher 2-3 jours. Après, on peut les stocker dans un plat ou dans un sac. On peut même en donner en cadeau.
0: Ben oui, ça fait un joli cadeau.
7: Tout à fait.
0: Mais est-ce que ton fils a aimé les lancer, par contre?
7: Encore là, des intérêts. Il y avait un module au parc qui est allé dedans.
0: Ouais. Ah, d'accord.
7: Je sais pas.
0: Fin de saison, fin d'année scolaire, fatigué.
7: Mauvaise journée, peut-être. Oui. C'est peut-être juste ça. Il faut expliquer si on donne des bombes en cadeau, par contre, c'est quoi? Parce que ça peut être insultant là, de recevoir des boules brunes comme ça.
10: C'est pas des boules d'énergie non plus.
7: C'est un autre genre de réensemencement. Ouais. Donc, faut prendre les semences qui sont adaptées au climat de notre région. Donc, moi, j'ai pris deux mélanges de fleurs différents, mélange pour pollinisateurs et un mélange tout usage, parce que c'est un peu l'usage que j'en faisais. Oui. J'ai bien lu derrière les types de fleurs. J'en avais plus de 30 variétés. Je me suis dit, ça va pogner. Il y avait Astagache foniculum, Echinacea purpurea, Monarda fistulosa, Papaver roeas, Calendula officinalis, Chrysanthemum maximum amen. Vous pouvez vous asseoir. Moi, j'apprécie qu'on mette les noms scientifiques des fleurs sur le sac. Ça m'a rappelé mes 2 ans de latin au secondaire.
0: Ah.
7: Mais même si j'en ai fait pendant 2 ans, les mots échinacée mauve et coquelicot, je ne les ai pas appris.
0: Ben, on les a déduits quand même. Tu prononces tellement bien le latin qu'on les a un petit peu entendus.
7: C'est vrai. Ça avait été rosa, rosam, rosae, ça aurait été plus clair.
0: Encore plus clair,
7: par contre. Ouais. Je ne me suis pas levée en pleine nuit pour aller bombarder incognito. J'ai fait ça en plein jour avec un enfant qui chiale pour arrêter au parc. J'ai lancé des bombes tests dans un endroit où j'avais plus de contrôle. Pour pouvoir comparer avec le côté sauvage. Donc, mon propre terrain, c'est l'endroit le plus laid qui en avait le plus de besoin parce que j'ai fait faire un drain français cet automne et à Montréal, la terre est très glaiseuse, donc mon terrain est 100% dégueulasse.
0: Ah.
7: Donc, j'en ai mis quelques-unes à des endroits différents devant chez moi. J'ai aussi semé à la volée. J'ai lancé mes boules le 10 mai, puis j'ai semé à la volée environ 2 semaines plus tard. J'ai testé 2 méthodes, 2 climats, mettons. J'allais souvent visiter mes bombes les plus proches.
0: Ouais.
7: Ça fondait pas très bien.
0: Ah! Oh.
7: Ouais, j'ai peut-être mis trop d'argile.
0: Pourtant, il y a eu de la pluie.
7: Même à ça, on dirait que ça reste pris en boule. J'en ai qui ont même pas fondu. Je passais à côté hier encore, puis j'étais déçue. Il y en a que j'ai écrasé avec mon pied pour que ça se répande. J'ai vu des germes sortir, mais après, ils ont séché.
0: Opelaye, donc pas un grand succès, la bombe.
7: Non, on dirait que vu qu'elle reste en 3 dimensions sur le dessus de la terre, ça entre pas dans la terre. Fait que ça germe, puis après ça reste là.
9: T'as mis trop d'argile, je pense.
7: Alors, je pense que oui. Mais
0: peut-être.
7: Ça disait...
0: Mais là, je vais me permettre de dire que j'ai eu un cadeau l'an dernier, des bombes d'asclépiade faites par une compagnie professionnelle.
7: Mm-hmm.
0: 0 en 20.
7: Open
0: ça
7: n'a
0: pas marché. Mm. Alors, c'est peut-être pas facile à maîtriser l'art de la bombe.
7: C'est peut-être pas la boule la meilleure option, c'est peut-être la galette.
0: Alors, toi, tu as essayé aussi. Ah, peut-être la galette.
7: Moi, c'est semer à la volée.
0: Semer à la volée.
7: Oui. Semer à la volée avec un peu de compost. Là. Moi, je conseillerais cette technique à tout le monde. Ça demande moins de préparation. Je sais que ça sonne très romantique là, quand on dit semer à la volée, là, mais vous n'êtes pas obligé de vous promener sur un terre-plein en petite robe soleil avec un panier en osier en chantant tralalalalaire. Ça peut vraiment être fait le bras sorti de l'auto en écoutant du The Cure, il n'y a pas de problème. Le défi, c'est que les bombes sont laissées à la merci des éléments, des gens et du piétinement. Fait que j'imagine c'est comme ça que doit sentir une tortue marine là, qui dompe ses œufs dans un trou de sable et part vivre sa vie. Là.
0: Ouais.
7: J'en ai mis 6 dans un endroit non verdi du parc en Grignon où il y avait eu des travaux. Puis quand je suis revenue, il y avait posé de la tourbe par-dessus.
0: Oh non!
7: Oh là là! Ah, je me sentais comme si on avait construit des condos sur ma maison d'enfance. Tellement déçue. J'en ai perdu quelques-unes dans de la verdure. Moi, quand je les ai semées, c'était le 10 mai, il n'y avait rien.
0: Mm.
7: Fait que là, il y a des herbes qui ont poussé, des grandes affaires. Fait que j'avais de la misère à voir si les petites pousses de fleurs sont là. Dans quelques semaines, je pourrais peut-être savoir. Malheureusement, l'émission va être terminée, mais ça me donne le goût de réessayer l'an prochain à la volée.
0: Et à la volée. Ouais. Je trouve que c'est le beau mot à retenir comme ça en fin de saison. Vos feux en terminant toutes les deux, Gabrielle Lamontagne-Allée.
6: Ben, feu rouge réensauvagé des petites parcelles de territoire en utilisant ça comme passe-droit pour poursuivre la destruction des habitats partout ailleurs. Feu jaune, pratiquer le réensauvagement tout en voulant contrôler le résultat final. Et feu vert, apprendre à faire confiance à la nature en acceptant que ses lois ne sont pas nécessairement les nôtres.
0: Et Corinne Côté?
7: Feu rouge, mettre des dalles de béton ou de l'asphalte sur les terrains, c'est plate puis il n'y a rien qui pousse. Feu jaune, mettre de la pelouse sur les terrains, c'est plate et ça demande de l'entretien. Et feu vert, semer des fleurs à la volée en robe soleil en chantant tra-la-la-la-la au Friday I'm in love.
0: J'adore. Un grand merci toutes les deux. C'est la dernière de cette saison de Feu vert. On vous retrouve pour une cinquième saison dès dimanche le 23 août prochain. Entre-temps, on vous avait demandé de nous envoyer des demandes spéciales, des sujets qui vous intéressent. Alors, c'est vraiment déjà passionnant. On a déjà hâte à notre prochaine saison. Diane qui dit « J'aimerais qu'on parle des pesticides et de leur impact sur notre environnement et notre santé. » MC qui dit « Des avantages que la transition représente pour notre qualité de vie. » Alexandre qui dit « Des débouchés possibles pour le recyclage du textile. » C'est vrai que ça, on n'en vient pas à bout. Bref, on a reçu des dizaines et des dizaines de propositions. On aura de quoi se lancer. Entre-temps, un grand merci à toute l'équipe, Chloé Sondervors qui réalise l'émission, Gabrielle Lamontagne-Allée et Alexis Boulian à la recherche, Alexandre Leclerc à la technique. On vous souhaite un magnifique été. Merci beaucoup tout le monde autour de la table. Bon été à vous!
7: Bon été! Bon été.

0: Ici Isabelle Craig, dans un instant, à la folle aventure, la vie extraordinaire de Pierre Lalondre, Alexandre Barrette, des enseignants qui partent à la retraite et des élèves, petits et grands, qui vivent l'émotion de la graduation.
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5: Il est 15h. Bonjour mesdames et messieurs, ici Camille Cussé à Ottawa et voici vos informations. D'abord en Outaouais, la municipalité de Valdémont a dû procéder à des évacuations la nuit dernière en raison de la pluie et des forts orages. Au moins 5 caravaniers ont dû être relogés dans un centre communautaire aménagé par la municipalité. Des chemins et des routes ont également été fermés samedi soir, dont la 307. Voici la mairesse de Valdémont, Joëlle Gauthier.
6: Impossible de passer sur la 307 au niveau du chemin du parc, là, juste avant le chemin du parc, là, sur la 307, le chemin était fermé. On demande le moins possible de se déplacer sur les chemins touchés ou endommagés parce que nos travaux publics sont présentement à l'œuvre, là, doivent réparer les chemins qui nous appartiennent. Donc les citoyens, le plus possible de ne pas emprunter ces chemins-là.
5: Et dans la vallée de la Gatineau, la municipalité de Denholm a aussi eu son lot de complications sur le chemin Pagan qui a dû être fermé. Il a rouvert ce matin. Voici le maire Denis Marcoux qui nous explique un petit peu la situation.
7: Une centaine de mètres, là. C'était pas la route au complet, là, mais peut-être la moitié de la route là, qui a été emportée là, par un coup d'eau là, qu'on a eu là, parce que chez nous, c'est... Il y a des parties de notre territoire qui est très montagneux, là, donc il y avait beaucoup de ruissellement.
5: On reste en Outaouais, mais cette fois à Gatineau. Le projet de Maison des Jeunes avance dans le plateau. Il est réclamé par l'organisme L'Avenue des Jeunes depuis 2022, alors que la population du quartier continue d'augmenter. Des consultations ont eu lieu pour identifier les besoins des jeunes, que ce soit les loisirs, les sports, les activités artistiques et également un endroit pour socialiser sont des priorités identifiées. Mais pour la chargée de projet de L'Avenue des Jeunes, Joanne Gadebois, la Maison des Jeunes aurait bien plus à offrir.
8: Ce qui est peut-être moins compris, mais aussi, qui est aussi l'essence d'une maison de jeunes, c'est toute l'action citoyenne qui se fait derrière, les intervenants, les adultes significatifs qui sont là pour les encadrer, puis aussi vraiment pour développer des projets qui viennent d'eux, mais aussi d'être les facilitatrices là-dedans pour permettre à ce que leurs idées soient concrétisées. Donc, il y a le volet relations d'aide qui est vraiment important dans la question de la maison de jeunes.
5: Et pour que ce projet aille de l'avant, il lui faudrait obtenir un financement de Santé Québec Outaouais. Des discussions sont aussi en cours à la ville de Gatineau pour louer un local temporaire à l'Agora. À long terme, la maison des jeunes pourrait déménager dans un futur centre communautaire. On reste à Gatineau où un avis préventif de faire bouillir l'eau est toujours en vigueur pour une partie du secteur de Gatineau. Environ 45 000 citoyens sont touchés par cet avis en raison d'un bris d'aqueduc survenu sur la rue Saint-Louis vendredi soir. La ville de Gatineau demande aussi à ses résidents, aux résidents plutôt de Gatineau, Hull et Elmer, de réduire leur consommation d'eau potable en raison de ce bris. Les personnes de ces secteurs sont invitées à réduire donc oui leur consommation d'eau potable, particulièrement durant les heures de pointe du matin et du soir. Et maintenant, direction la Colombie-Britannique, où un feu de forêt menace toujours le village de Lytton. Le brasier a pris de l'ampleur au cours des dernières heures. Il s'étend maintenant sur 7 km carrés. Une soixantaine d'adresses sont toujours évacuées et comme le rapporte Jennifer Maher, d'autres résidents sont sur le qui-vive.
9: Les températures plus fraîches pendant la nuit ont favorisé le travail des 135 pompiers pour sécuriser un périmètre autour du village et de la communauté autochtone de Letton, où une soixantaine de résidences ont été évacuées. En une nuit, le feu de Saw Creek a tout de même gagné en superficie. Le brasier s'étend maintenant sur 7 km carrés. Sur le terrain, BC Wildfire cible à contenir la propagation de l'incendie sur ses flancs nord et sud pour établir des lignes de contrôle. Il y a aussi de l'action dans les airs avec 9 hélicoptères pour tenter de contenir les flammes. Les températures attendues au cours de la journée, entre 30 et 20 degrés Celsius, pourraient réduire l'humidité dans le secteur, ce qui, en retour, pourrait intensifier le feu ce dimanche. Découvert vendredi, le brasier de Saw Creek rappelle des souvenirs difficiles pour la petite communauté située dans l'intérieur de la Colombie-Britannique. Letton a la réputation d'être l'un des points les plus chauds au Canada. Ce n'est pas rare qu'on y voit des records de température. Ça a été le cas en juin 2021. Le mercure a frôlé les 50 degrés Celsius. À l'époque, le village a pratiquement été rasé par les flammes et 2 personnes ont perdu la vie. La Transcanadienne, la route principale de la région, est toujours fermée sur un tronçon d'une centaine de kilomètres. Ici Jennifer Maher, Radio-Canada, Vancouver.
5: Et de nombreuses festivités se déroulent à travers le pays pour souligner la Journée nationale des peuples autochtones qui célèbre son 30e anniversaire. Le Premier ministre Mark Carney est d'ailleurs en Colombie-Britannique pour visiter une exposition sur la culture autochtone au musée de Nanaimo. Cette célébration se déroule durant le solstice d'été, une journée d'une grande importance pour les peuples autochtones. Et en ce qui concerne la météo, à Ottawa, il y a une alternance de soleil et de nuages avec 60% de probabilité d'averse. Un risque d'orage est à prévoir cet après-midi. Il fait actuellement 22 degrés Celsius dans la capitale fédérale. C'était vos informations sur ICI Radio-Canada Première.

0: À toutes, comment allez-vous? Ben oui, un dernier dimanche ensemble. C'est la fin de la saison pour la folle aventure, cette première année de démarrage qui ne fut pas de tout repos, mais quand même, nous sommes là. Nous sommes contents d'avoir passé cet été, cette année, ça c'est... Hein?
1: C'est un beau lapsus, Isabelle Craig. Allez voir, t'as l'été!
0: Bonjour, Émilie Dubreuil.
1: Bonjour!
0: Alors, avant de m'enfoncer davantage, je vais présenter mes invités. Alors, vous dire aujourd'hui qu'en deuxième heure, tiens, on va parler justement de cette idée de partir, de quitter. Alors, qui un couple, qui un travail? On va avoir des enseignants qui partent à la retraite. Victoria Boisclair va nous présenter un duo père-fils policier. Le papa part à la retraite. Puis Alexandre Barrette, l'humoriste qui anime un très, très bon balado qui s'appelle « Oublie pas ta brosse à dents ». Vous allez aimer ça, Émilie Dubreuil.
1: Oui.
0: 200 épisodes et c'est des gens qui racontent leur rupture amoureuse.
1: Oh!
0: Et il y a beaucoup de gars
1: qui
0: rentrent dans le vif de l'émotion et ça vaut vraiment la peine.
1: Okay.
0: Donc, on va parler de ça. Mais d'abord, tiens, Clément Hamelin. Bonjour, Clément.
2: Bonjour, Isabelle.
0: Alors, vous, vous êtes de circonstance. Vous vous êtes dit, tiens, je vais aller me chercher un cornet de crème glacée puis je vais faire un reportage.
2: Ben oui, exactement. C'est ma dernière apparition avant l'été.
0: Fait ouais.
2: que j'ai essayé de pitcher un sujet qui serait plus estival puis vous l'avez accepté. J'étais très content. J'ai mangé beaucoup de crème molle.
0: Oui, mais vous avez quand même trouvé une crèmerie parce que nous autres, il faut toujours que ce soit un peu hors norme et pas trop mainstream.
2: Je suis allé chercher une institution de Saint-Jérôme, une crèmerie qui a beaucoup de cornets derrière la cravate.
0: Ça se dit-tu? Ah ben non, ça se dit pas pantoute, mais c'est pas grave,
1: c'est
0: on va l'accepter.
1: C'est comme jeu de mots.
0: Ouais.
2: C'est la dernière, j'ai le droit.
0: Exactement. Également, on ira sur la base Côte-Nord. Il y a une exposition itinérante qui est consacrée à des cueilleurs et des cueilleuses de la base Côte-Nord, là où la 138 ne se rendra pas. On a appris ça un peu plus tôt. Et donc, on va parler à Héloïse Lamar. C'est une super belle initiative et c'est chouette. Elle est à Pacoa, donc vraiment très, très loin sur la base Côte-Nord. Ils ont dû s'y rendre, entre autres, en hydroglisseur. Il paraît que c'est un peu à la James Bond qu'ils se sont rendus là. Elle va nous raconter. Et puis, il y a Émilie Dubreuil, elle, qui, après le hockey, se consacre maintenant à la Coupe du Monde.
1: Oui, je suis en train de développer un intérêt de journaliste sportif.
0: Okay.
1: Je suis allée donc à Boston la semaine dernière.
0: Passer plus

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4: La drôle de bibitte. Mais d'abord, vous avez dit tout à l'heure, Émilie, que j'avais fait un lapsus en parlant de l'été et des vacances. Moi, quand je pense aux vacances, à chaque fois qu'on fait une dernière émission, on met la chanson de Pierre Lalonde.
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4: Bon, ben, écoutez ouais. bien ça, j'ai quelque chose pour vous, Émilie. Ben, on a aujourd'hui voulu souligner le fait qu'il y a 10 ans, exactement le 21 juin, Pierre Lalonde nous quittait à l'âge de 75 ans. Et figurez-vous qu'avec nous, on a en studio le fils de Pierre Lalonde, donc Jean-Pierre. Bonjour, Jean-Pierre.
6: Salut.
4: Ça va bien, Jean-Pierre?
6: Oui, très bien, merci.
4: Ben, vraiment, hein, ça fait 10 ans.
6: 10 ans déjà.
4: Aujourd'hui.
6: Wow. C'est vite.
4: Et on marque le coup parce qu'il y a un biographe qui s'appelle Luc Bertrand, puis qui a été vraiment là, il a été, comment on pourrait dire, pugnace, où il a été vraiment déterminé. Il voulait faire la biographie de Pierre Lalonde, puis il a réussi à la faire. Alors, merci d'être avec nous, Luc Bertrand, pour parler de ce livre-là. Quand on dit Pierre Lalonde, on pense à des succès incroyables. Incroyables. Il a été une vedette vraiment énorme. On va écouter quelques-uns de ses succès, puis on parle de sa vie, de sa folle aventure avec vous.

0: Ah là là là là. Non, mais
1: à Winnipeg, les nuits sont longues. Pour vrai, à un moment donné, je suis allée en reportage pour vous voler du temps. Mais je pense que j'avais mis ça sur repeat dans l'auto.
0: C'est
1: trois jours à Winnipeg.
0: Mais ça a mis Winnipeg sur la main. Qu'est-ce que ça vous fait d'entendre ça, Jean-Pierre? Donc, tous ces hits qu'a fait votre papa, c'était, il faut dire, là, l'ampleur du succès, ça a été un énorme succès, la carrière de votre père.
2: C'est sûr que je n'étais pas là pendant ces années-là. Mais j'ai toujours écouté ça à la maison.
0: C'est touchant d'entendre ça.
2: On l'a chanté aussi au casino, ensemble aussi. J'ai chanté avec lui 2001, 2003 et 2007 au casino de Montréal. Ouais. Puis après ça, on faisait les tournées de Québec. Oh. Donc, ces chansons-là, ça me...
0: Alors, on va raconter un peu la vie et la folle aventure de Pierre Lalonde. Il est né à Montréal le 20 janvier 1941. Et à l'âge de 4 ans, il fait ses débuts dans le métier. C'est son papa, dites-nous, racontez-nous un peu, Luc Bertrand. Son papa était aussi chanteur, très connu, je pense.
3: C'était une grande vedette dans les années 30 et 40 en particulier. C'est un chanteur de charme qui n'était pas nécessairement doté d'une voix très puissante.
0: Moins que son fils.
3: Je pense que ça se ressemblait un peu sur ce plan-là. C'était pas nécessairement des chanteurs qui étaient reconnus pour avoir des voix très fortes, mais c'était des charmeurs. Ils savaient se servir de leur voix. Et Jean Lalonde était très populaire. Les ventes sur disques, ça fonctionnait très bien pour lui. Et il était animateur d'émissions très écoutées, entre autres à CKC.
0: Et donc, Pierre Lalonde, est-ce que c'est un peu par accident qu'il entre dans le métier et qu'il connaît très vite un succès avec une chanson? Comment ça s'est passé, son entrée dans le métier du showbiz?
3: C'est certain que son père a eu beaucoup d'influence. Je pense qu'il a voulu, je dirais pas émuler dans le mauvais sens du mot, mais il a certainement voulu imiter son père d'une certaine façon, suivre ses traces. Et selon moi, il a une carrière pas mal plus importante que celle de son père, sans rabaisser du tout ce que Jean Lalonde a fait. Il faut se souvenir des années 60 pour se souvenir à quel point Pierre Lalonde était extrêmement populaire.
0: Oui, exactement. Puis sa carrière, donc, il est passé par les

0: États-Unis parce que, donc, avec sa mère, Marie-Paul Bolduc, il est passé par les États-Unis parce que le beau-père était donc américain, je crois. Donc, ça lui a permis d'apprendre l'anglais. Et après, on va le retrouver même, hein, il va faire carrière en anglais. Ses premiers disques, c'est vraiment par des disques et des petites chansons, des chansonnettes, qui va connaître un succès incroyable. Hein?
1: Oui, des chansons très simples. D'ailleurs, c'était symptomatique de la musique populaire, je dis bien populaire oui. du temps. Sa première chanson s'appelait Chip Chip. Et la face B, oui. c'était Mlle Marianne. Donc, c'était des chansons extrêmement simples.
0: Oui.
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0: 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Mais Chip Chip, ça a été un gros hit.
1: Chip Chip s'est vendu, semble-t-il, à au moins 50 000 exemplaires. Pour le
0: oui,
1: temps,
0: oui,
1: c'était
0: oui.
1: beaucoup.
0: Oui, oui, oui. Et donc, c'est la chanson qui va continuer justement à occuper une partie de sa vie. Mais racontez-nous à quel moment la télévision rentre assez vite dans sa vie, parce que je ne sais pas si c'est la même chose pour vous, Émilie, mais pour nous, c'est jeunesse d'aujourd'hui.
3: Ben oui.
0: Pierre Lalonde, c'est jeunesse d'aujourd'hui. Nous, on n'a pas nécessairement connu ça, mais on a vu les archives.
3: Oui.
0: Au début, c'est avec Joël Denis.

0: Puis à un moment donné, c'est en solo. Racontez-nous cet épisode-là de Jeunesse d'aujourd'hui.
1: Oui, il y a eu du mouvement Jeunesse d'aujourd'hui. Jeunesse d'aujourd'hui, les débuts se passent en juin 1962. Télémétropole a un an et quelques mois. Et ça va devenir très vite, effectivement, en tandem avec Joël Denis, ça va devenir ni plus ni moins qu'un phénomène de société.
0: Ah, oui.
1: Tous les samedis soirs, ça a été extrêmement populaire et ça a été véritablement, ça a rempli un rôle moteur dans l'industrie du show business et du disque à cette époque-là.
0: Qu'est-ce qui fait que c'est devenu? C'est quoi? C'est le début, probablement, d'une certaine modernité, d'une jeunesse, d'une adolescence, puis ils veulent avoir leur musique, ils veulent avoir leur chanteur. Ils veulent avoir leur vedette. C'est ça qui s'est passé.
1: C'est exactement. Vous avez parfaitement résumé le phénomène. Et faut pas oublier que Jeunesse d'aujourd'hui, donc en 62, c'est le début de la Révolution tranquille, bon, qui a commencé en 60, là, mais c'était quand même les débuts. Et c'était une période d'effervescence très, très prononcée.
0: Ouais.
1: Il y a beaucoup de choses qui bougeaient et la jeunesse s'exprimait, entre autres par la musique.
0: Oui, absolument. Est-ce que tu as des souvenirs de Pierre Lalonde,
2: oui,
0: Émilie?
2: Oui, absolument. Bien, évidemment, à la fin de sa carrière, je dirais plus, mais...
0: Action-réaction.
2: Action-réaction.
0: Tu es ma star.
2: Tu es ma vedette à moi, celle que je gardais pour moi. Tu es ma star.
0: Bon, mais là, Clément est
3: complètement... Je suis désolé, là, j'aimerais ça participer à cette discussion.
2: Moi, je rêvais d'être invité là.
0: C'est vrai.
2: Oui.
0: Alors donc, on le disait, Jeunesse d'aujourd'hui, c'est la folie. Puis là, après ça, racontez-nous un peu l'ampleur que ça prend. Parce qu'à un moment donné, il est sacré le plus bel homme du Québec. Il gagne justement toutes sortes de concours, découvertes de l'année. Ça, c'est en 1963. Les filles deviennent un peu folles, hein, il faut bien le dire.
1: J'étais pas l'une d'entre elles, mais il paraissait très excité à voir les réactions de cette époque-là. Comme je le dis, il était très, très populaire. Et c'est quelqu'un qui paraissait bien, qui savait se présenter, qui était capable de s'exprimer, quoique avec un style un peu particulier. Et donc, il y avait tout pour plaire. Et ça a contribué certainement à sa popularité.
0: Oui, absolument. Il était très, très, très populaire. On s'arrachait Pierre Lalonde. Mais racontez-nous, Jean-Pierre, vous, fils de... comment il était à la maison? Moi, ce que j'ai découvert dans ce livre-là, c'est un homme vraiment loyal, sérieux, travaillant. C'est pas du tout, ça concorde pas avec l'image qu'on a d'une vedette populaire qui plaît aux femmes. À moins que c'est parce que c'est une biographie autorisée puis que vous nous racontez seulement le beau côté des choses, monsieur le biographe Luc Bertrand, mais il a l'air d'un homme droit. Qu'est-ce que vous en diriez, Jean-Pierre?
4: Il était vraiment droit. Mais il était cool, il était gentil, il jokait. Tu sais, il était gentil. Il m'a eu à 40 ans, fait qu'il était déjà comme semi-retraité.
0: Okay.
4: C'est dans les années 80 qu'il a fait tout ça d'un soir, réaction. Mais il était tranquille, il jouait au golf souvent. Fait qu'il était
0: souvent, sa passion.
4: C'était sa passion. Il était au club de golf durant la journée quand on était jeune.
0: Oui.
4: Puis là, en Floride, les hivers, il jouait au golf là-bas. Mais il sortait pas, il aimait pas ça, le public. Il a passé tellement de temps dans la public quand il était jeune que plus vieux, il était comme vraiment comme...
0: Ah,
4: bien
0: oui.
4: À la maison avec ma mère, Claire.
0: Il a été, puis, 40 ans en couple avec elle?
4: 45, je pense. Vraiment.
0: Ça, c'est un aspect que vous faites ressortir. Donc, l'homme derrière aussi la vedette populaire.
1: En fait, c'est ça qui m'intéressait. Disons, c'est pas ma première biographie, mais faire ressortir l'homme, la personne, sa nature, ses réactions, ses forces, ses faiblesses, c'est ça qui est intéressant pour un biographe. Et il y avait beaucoup de matière dans le cas de Pierre Lalonde. Je l'ai découvert en le fouillant et en m'entretenant de sa vie avec Jean-Pierre.
0: Qu'est-ce qu'on ne sait pas de Pierre Lalonde? Qu'est-ce qu'on ne sait pas de ce qu'il a voulu faire ou de sa contribution, par exemple, au monde artistique?
1: Je dirais que ce qu'il aurait aimé faire, il aurait probablement aimé faire une carrière aux États-Unis plus poussée que ce qu'il a fait, même s'il a fait une incursion de ce côté-là. Et sa contribution au monde artistique, je pense que c'est considérable, parce que c'est pas juste en termes de disques vendus. Pierre Lalonde a, avec Jeunesse d'aujourd'hui notamment, contribué véritablement à faire trouver à découvrir des artistes de chez nous, des chanteurs, et j'insiste sur l'aspect francophone, parce que même lorsque par la suite il va animer des émissions de radio et de télé anglophone à Montréal, il va toujours inviter des artistes francophones. Et même lorsqu'il va animer une émission à New York, à la télé, il va faire venir des artistes francophones du Québec. Ginette Reno, Monique Lérac sont allés à WPIX à New York en 67-68. Donc, c'est quelque chose qui n'est pas nécessairement associé à lui.
0: Absolument.
1: Mais pour lui, la chanson et la culture francophone étaient importantes.
0: Mais c'est fou, il y avait vraiment les deux côtés, parce que d'un côté, justement, il pouvait percer aux États-Unis, il était connu au Canada anglais, et puis il faisait connaître aussi les chanteurs, les chanteuses francophones, même avec Star d'un soir, je veux dire, il faisait quand même rayonner la chanson francophone. Il aurait fait un excellent coach à la voix, ça aurait été bon de voir Pierre Lalonde à la voix.
5: Et c'est qui démontrait aussi qu'on était capable au Québec de faire des variétés aussi intéressantes aux États-Unis, tu sais.
0: C'est vrai, c'est cette époque-là des gros variétés. Est-ce que vous diriez que, justement, dans la famille, il y a cet amour de la chanson? On parlait de votre grand-père qui était chanteur, votre père. Est-ce que vous avez déjà monté sur... Vous êtes déjà allé sur scène, Jean-Pierre,
4: oui,
0: avec votre père?
4: Comme j'ai dit, j'ai chanté avec lui en 2001, 2003 et 2007 au Casino de Montréal. Et après ça, on faisait le tournée de Québec ensemble. Fait que on a passé vraiment du beau temps ensemble.
0: C'est vrai, c'était comment? Il était comment dans la tournée?
4: Il était cool. C'était juste le voir dans son
0: élément. Oui.
4: Et passer du temps avec lui dans l'auto, c'était spécial aussi.
0: Oui.
4: On écoutait les Beatles, des tonnes ensemble, on chantait ensemble, fait que c'était cool. Puis, tu sais, moi, j'ai eu la piqûre aussi, j'avais signé un contrat de disque en 2007, après qu'on a fait le Casino, ça tombait à l'eau, mais après ça, j'étais dans un band de rock, fait que moi, j'ai eu la piqûre de la chanson aussi. Je joue de la guitare, j'écris mes propres chansons, j'aimerais bien les sortir à un moment donné.
0: Oui, oui.
4: Fait que là, j'ai un petit projet, je parle à des producteurs en ce moment.
5: Puis dans quelle langue vous écrivez?
4: J'aimerais faire ça en français,
0: pour honorer votre papa.
4: Et mon grand-père.
0: Ah oui.
4: J'ai aussi une idée pour faire un show hommage à Jean Lalonde, à Pierre Lalonde, et sortir ma musique à moi. Ça, c'est dans les plans, mais il y a quelque chose d'autre qui s'en vient que je peux pas en parler. Un petit hommage à Pierre Lalonde, mais...
0: Ben oui.
4: Vous allez voir. Mais en même temps, c'est 2027.
0: Ouais, c'est intéressant parce que l'on le disait, ça fait 10 ans, puis on n'a pas beaucoup parlé de Pierre Lalonde. On n'a pas exagéré. Là, il y a cette biographie, mais il voulait pas de son vivant qu'on fasse sa biographie. Est-ce que c'est exact, Monsieur Bertrand?
1: C'est tout à fait exact. La première fois que je l'ai contacté à ce sujet-là, c'était en 94. Il est décédé en 2016.
0: Ouais.
1: Et je l'ai harcelé entre guillemets pendant des années de temps, et il répondait pas, ou il répondait par son agent, mais visiblement, ça ne semblait pas l'intéresser à ce moment-là.
5: Pourquoi ça vous intéressait?
0: Oui, absolument.
5: Qu'est-ce qui vous intéressait?
4: Je pense que c'est parce qu'il était tellement humble, puis il ne voulait pas parler de lui. Puis
0: il ne trouvait pas que c'était intéressant.
4: Ben c'est ça, il voulait juste être comme dans son coin, puis il était comme à la retraite.
0: Oui, mais pourquoi vous, M. Bertrand, ce qu'Émilie demande, pourquoi vous vouliez la faire, sa biographie?
1: Parce que je suis né en 1960. Les années 60, c'est les années où Pierre Lalonde a, je pense, symbolisé la culture populaire au Québec. Une certaine chanson québécoise. Faut se rappeler qu'il y avait deux courants, les chanteurs populaires, il y avait les chansonniers.
0: Oui.
1: C'était deux univers qui longtemps se sont ignorés. Mais Pierre Lalonde a été véritablement le symbole de la jeunesse des années 60 au Québec.
0: Ben oui. Ça vient avec les Tony Roman, Michel Richard, Jenny Rock, César et les Romains, les Classelles. C'était la folie furieuse. Alors, ce livre-là, il s'appelle Une vie extraordinaire, ce qui était son mot préféré, son expression préférée. D'ailleurs, votre maman signe la préface de ce livre-là et elle raconte l'homme qu'elle a eu à ses côtés pendant 40 ans. Alors, Jean-Pierre Lalonde, merci beaucoup. Luc, donc Bertrand, biographe. On a demandé aux gens autour de nous, si on vous dit idole, qui était votre idole? Bon, Clément, on sait que ça ne sera pas Pierre-Richard. Ce serait qui votre idole?
3: Oh, en musique?
0: Oui, en musique ou dans le monde du showbiz, par exemple, ou du...
3: Ben, si je pense à un musicien, un interprète qui a beaucoup accompagné mon adolescence, je penserais à Louis-Jean Cormier.
0: Ah, ben tiens, Louis-Jean Cormier, c'est parfait, c'est reçu. Alors, on écoute ce que les gens vont nous dire.
6: Qui était votre idole de jeunesse?
7: Patrick Roy, parce que quand j'étais jeune, j'étais gardien de but, puis c'était le meilleur gardien, et c'est encore à ce jour le meilleur gardien. Fait que Patrick Roy.
8: Ben, il y a eu Donald Lautrec, oui, Pierre Lalonde. Il y a eu Tony Massarelli. Bon, il y en a beaucoup, mais là, on ne peut pas tout te nommer, là.
9: Gilles Lafleur. J'avais 8 ans quand il était le au sommet de sa carrière, puis je tripe sur le hockey encore, puis Gilles Lafleur, ben, je pense que c'est un des seules personnes connues que quand il est décédé, j'ai pleuré.
10: C'est dans la musique, c'était beaucoup la musique. On était beaucoup influencés par la musique anglaise, la musique américaine. On était influencés par la musique québécoise aussi. On peut parler de Robert Charlebois dans le temps. Moi, j'étais un vieux monsieur, là, je vais avoir 72 ans.
6: Puis Pierre Lalonde, ça vous dit quelque chose?
10: Dans le temps de jeunesse d'aujourd'hui, ben oui, ça me dit quoi? Mais j'étais plus jeune dans ce temps-là. Puis c'était pas nécessairement le genre. C'était vraiment plus le rock. T'sais, en 69, j'avais 15 ans. Fait que c'était bien. On était bien influencés par ça.
11: Claude François, c'était un chanteur qui apportait beaucoup de, d'ambiance.
6: Est-ce que vous le trouviez beau aussi, peut-être?
11: Oui, charmant. J'étais jeune à l'époque. Je devais avoir 12 ans.
6: Avez-vous une chanson préférée?
11: Mais quand le matin, je vois le soleil.
0: Oui, il y a des idoles qui survivent mieux autant que d'autres, sans commentaire. Et Émilie, ça serait qui, vous, une idole?
5: Ah, moi, je suis vraiment de la génération Jean Leloup.
0: Ah, oui.
5: Ouais, ouais, je ne sais pas si c'est une idole au sens de l'admiration, mais j'écoutais ça sans arrêt sur... c'est l'époque des cassettes là où je reculais la même chanson.
0: Ben oui, Jean
5: des
0: Leloup.
5: Des dizaines de fois, puis je pleurais dans ma chambre.
0: Et peut-être en allant manger une crème glacée, mais ça, non, c'est un petit peu plus jeune. Peut-être que quoi, il n'y a pas d'âge pour la crème glacée, Clément.
3: Il
0: n'y
3: a pas d'âge
0: Alain.
3: Pour la crème glacée.
0: Bon, alors, incursion dans un bar laitier. On s'en va à Saint-Jérôme. C'est une institution. Présentez-nous ce bar laitier Casavant. Puis dites-nous aussi si la crème glacée, est-ce que c'est encore populaire ou c'est plus populaire?
3: Ben moi, je pense que la crème glacée, c'est dans l'univers collectif de tout le monde.
0: Oui.
3: Surtout au Québec, c'est l'arrivée de l'été. Puis quand tu t'en vas voir les files d'attente dans les crèmeries, tu le comprends assez vite que ça, c'est un moment de réconfort. Puis pour parler justement de ce sujet-là, pourquoi ça, j'avais le goût de parler de crème glacée,
0: mais
3: c'est
0: oui.
3: Qu'il y a beaucoup de nouveaux types de crèmeries là, qui émergent un peu dans la
0: très,
3: métropole.
0: Très branchées.
3: Oui,
5: ah ouais,
3: très branchées.
5: À côté de chez nous, là, c'est la mode des gelato.
3: Oui,
5: là,
3: exact. Gelato avec
5: italienne.
3: Des gâteaux dedans. Tu sais, c'est très bon, c'est très gros, mais j'avais le goût de me poser la question, est-ce que les gens aiment vraiment ça ou les gens sont plus traditionnels dans leur façon de manger la crème glacée? Donc, pour ce faire, j'ai trouvé peut-être une des crèmeries les plus iconiques qui existent. C'est la crèmerie Casavant qui est à Saint-Jérôme, qui existe depuis 80 ans.
0: Ouais.
3: Fait que
0: quand
3: ça,
0: même.
3: C'est comme plus vieux que moi, là, quand même assez beaucoup.
0: Ouais.
3: Puis,
0: merci de le préciser, Clément. On n'y aurait pas pensé.
3: Mais la propriétaire que je t'avais rencontrée, elle travaille là depuis l'âge de 16 ans. Fait que c'est quelqu'un qui a grandi dans cette crèmerie-là, qui l'a rachetée et qui, encore aujourd'hui, a ses méthodes.
0: Ah ben là, on écoute ça.
12: Je viens d'arriver à Saint-Jérôme. Il fait une de ces chaleurs. Mais écoute, je suis content d'être ici. Aller manger de la crème molle pour une dernière de la saison. Merci Isabelle. Je m'avais rencontré la propriétaire dans quelques minutes. Elle va me faire un petit tour du périmètre, me parler de l'histoire de la place. Et après, on va servir de la crème molle.
3: Vous devriez voir la place. Tout est bleu à l'intérieur. Des photos de l'époque. Des brochures de journaux. Les machines roulent. Il y a de la couleur partout.
13: Mon nom est Karine Desnoyers. J'ai commencé à travailler pour la famille Casavant. J'avais 16 ans, en 91. Avec mon conjoint, Bruno Fournel, on a acheté le bar laitier en 2011.
3: Quelle importance ça prend, les crèmeries, dans les étés québécois?
13: Nous, quand on ouvre au mois de mars, les gens arrivent, puis même s'il fait froid ou il y a de la neige, pour eux, c'est le printemps qui est à nos portes.
14: Oui. Est-ce que l'on a servi ici? Je servais. Oui, c'est
3: bien aux fraises,
14: hein?
3: Oui,
14: ça
3: va être
14: complet?
3: Ah,
14: c'était complet.
3: Oui, c'est complet. Puis comment on gère ça, une crèmerie? Parce que là, je suis rentré tantôt, il y a beaucoup de saveurs, beaucoup de possibilités.
13: Par un inventaire serré, par des prises de commandes. J'ai l'expérience de savoir les plus gros vendeurs, ce qui marche, ce qui marche pas. Dans les bars laitiers, c'est des profits qui sont faits à la miette. Fait que les portions, c'est hyper important.
3: On voit beaucoup des nouveaux modèles de crèmerie apparaître dans la grande métropole. Je suis curieux de savoir, venant d'une institution qui est là depuis longtemps, qui a ses méthodes, qui a ses bons vendeurs, comment on regarde ces nouveaux joueurs dans le monde de la crème glacée?
13: Ici, c'est un bar laitier qui a plus de 80 ans d'âge. Fait que les gens vont venir pour les classiques. Je te donne un exemple. On a 18 saveurs de trempage pour les cornets. Bien, ceux qui vont sortir le plus, c'est noir, au lait, caramel salé. Le deuxième volet à la question, c'est les lignes interminables. Il y a deux façons de penser. Il y a la façon de penser, de dire, il y a un line-up, alors ça doit être bon, puis on va y aller. Puis tu peux attendre 45 minutes. Puis t'as ma façon de penser ainsi qu'à Bruno. Puis j'ai été élevée dans cette optique-là par la famille Casavant. C'est les gens choisissent de venir à ton commerce, dépenser à ton commerce, fait que du service donne-en. Fait que des line-up de 45 minutes, moi, je pourrais pas. C'est sûr, je fais des boutons. J'aime mieux que mes clients soient sur la terrasse à manger leur cornet, qu'ils soient là pendant 45 minutes, qu'ils soient dans un line-up à attendre 45 minutes.
3: Okay. Qu'est-ce qu'on a devant nous?
15: Fait qu'ici, on a les poignées pour ajuster la vitesse que la crème glacée va sortir. Donc, on reste proche. On fait une couette dans le cornet. Après ça, on vient la poser sur le côté.
3: Proche de même, là?
15: Ouais.
3: Là, t'as dit?
15: On y va. Fait que là, on fait une petite couette dans le cornet, puis après ça, on vient la poser sur les rebords. OK. On reste quand même proche. Ah! Ça a l'air facile, mais c'est
3: tellement
15: ça.
3: Pas instinctif.
15: Ouais, non, mais c'est ça.
3: Ah, oh, c'est drôle. Hey, il faut vraiment prendre une photo de ça. Parle-moi un peu de quand il y a un achalandage. Ça ressemble à quoi, l'ambiance sur le plancher?
13: Le party. En fait, on dirait que la gang devient plus tenable. Tu sais, sont comme ils tombent dans le mode la même chose avec les clients. Tu sais, ils absorbent ce côté très festif là. Et puis ouais, ils sont énergiques. Ouais. Et puis je vais rentrer, je vais arriver ici, puis ça se lance des jokes, tout en travaillant très fort.
3: Est-ce que les marges de profit sont intéressantes durant les grandes canicules? Est-ce qu'on veut plus de canicules?
13: Si on veut plus de canicules, non, parce que ça a un effet pervers. Dans le sens qu'à un moment donné, c'est qu'il fait tellement chaud que les gens vont aller au cinéma ou à l'air climatisé dans des centres d'achat, tout et tout. Fait que de penser que les canicules, ben non. C'est dans tout, hein, il y a un juste milieu.
3: Ça engage combien de monde, une crèmerie, dans une ville comme Saint-Jérôme?
13: On est 15 employés. Mettons qu'il y a une semaine de grosse chaleur. T'sais, comme ce soir, ils vont être 6 sur le plancher. Pis ça se peut que moi puis Bruno, on soit appelés en renfort pour venir faire du remplissage, moi, du service.
3: Pis c'est quoi la méthode? Comment on gère, justement, à partir de la commande jusqu'à temps que la personne ait le cornet dans la main? C'est quoi la méthode de votre crèmerie?
13: Ben nous, on prend notre client du début à la fin. Fait que si un client arrive, puis c'est moi qui vais le servir, je l'accueille, je prends la commande, je fais le produit et je finalise la vente. En fait, là, le secret, c'est un staff bien formé. Quand ton staff est bien formé, puis qu'il sait faire ses portions, puis qu'il sait ce qu'il a à faire, puis qu'il n'y a pas de perte, ben c'est là que tu sors ton épine du jeu.
16: On a mangé, goûté?
3: Ouais, ben oui, pizza.
16: T'en as goûté cette semaine?
3: J'en ai goûté partout, là, à Montréal, cette semaine. Je me suis bien mindé.
15: Dans le vrai quoi, tu peux que...
3: Wow! Crémeux, laiteux.
15: Très crème.
3: Très bonne. Très bonne. Ça, c'est de la vraie vanille. Mais malgré le fait qu'elle soit mal servie, elle est délicieuse.
0: Oui, ben je pense que Clément, vous n'avez pas eu d'offre d'emploi parce que je viens de voir le cornet de crème glacée que vous avez fabriqué et c'est pas joli.
3: Non, ça n'a pas fonctionné. C'est un échec. J'ai donné mon CV, il ne voulait rien savoir.
0: Mais non. Mais là, parlons de crème molle quelques minutes avant de se quitter. Moi, je suis une amatrice de crème molle.
5: Moi aussi,
0: là,
5: au chocolat. Bon.
0: Et ouais, est-ce que... C'est ça, il y a différentes qualités quand même. Là. C'est pas toutes la même qu'on se sert.
3: Ce que j'ai appris, c'est qu'il y a différentes qualités parce qu'en fait, tu as deux types de façons de faire de la crème molle. Tu peux soit en faire à partir de 100% de crème ou sinon, il y a plusieurs gros producteurs qui, eux, vont utiliser du lait. Dans le fond. Puis là, ils vont en rajouter plus de sucre pour arriver à un équivalent. Mais les vrais savent, la meilleure crème molle, c'est celle à base de crème.
0: Ah, oui.
3: Quatico en font au Québec. Donc,
0: c'est vrai. Oui.
5: La meilleure au Québec, à mon avis, est à Lance au Griffon, en Gaspésie, juste avant de rentrer dans le parc Forillon. Ça s'appelle la Molière.
0: C'est pas mal.
5: À côté du phare de Lance au Griffon. Et si vous allez là, il fait jamais chaud parce que c'est exposé sur l'Atlantique.
3: Ouais.
5: Mais ils font la meilleure crème à glace molle au Québec.
3: C'est bon, c'est entendu.
0: C'est sûr que là, écoute, on reçoit des courriels. Là, écrivez-nous, là, on veut savoir quel est votre... votre meilleure crème glacée molle. Allez sur la plateforme audio, sur la bulle de conversation. Dites-nous ça, oui, Clément?
3: Mais il y a d'autres choses qui influencent aussi la qualité de la crème molle. Pas seulement la crème non plus, mais aussi la quantité d'air qu'on met dans la crème glacée. Puis ça, tu peux le manigancer avec la machine. Il y a même peut-être certaines entreprises qui, des fois, ils mettent plus d'air pour aller chercher une marge de profit de plus sur leur crème molle. Mais les vraies bonnes crèmes molles, c'est celles qui prennent du temps à fond, donc ça veut dire qu'ils sont consistantes, qu'ils ont juste assez d'air.
0: Bon, ben c'est parfait ça, mon cher Clément. Ça donne vraiment envie d'aller au bar laitier. Le Casavant, donc l'institution depuis 80 ans. Tous les gens de Saint-Jérôme et des alentours connaissent ça. Merci beaucoup, mon cher Clément.
3: Ça fait plaisir.
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0: Alors là, on se transporte, on est dans le stade avec vous, Émilie.
1: On est samedi soir dernier.
0: Oui.
1: Le match Haïti-Écosse de la Coupe du Monde. Et il y a des dizaines, c'est 64 000 personnes là, qui se rendent au stade. Des dizaines de milliers à Boston. Des dizaines de milliers d'Écossais qui ont pris l'avion d'Édimbourg, de Glasgow.
0: Qui arrivent avec leur tartan?
1: Avec leur jupe, leur tartan dans leur valise. Et des dizaines de milliers aussi d'Haïtiens en exil qui viennent de Montréal, de New York, de Miami, de Los Angeles pour assister au match, le premier match d'Haïti en Coupe du Monde depuis 1974. L'Écosse, ça faisait à peu près 25 ans. Et il y avait une charge émotive, Isabelle, à l'extérieur du stade. Et tu sais, je vous avais parlé de la charge émotive à l'extérieur du Centre Bell récemment, qui m'avait beaucoup frappée. Puis j'ai intitulé l'article que j'ai écrit sur ce match-là « Ceci n'est pas un match de foot ». J'étais inspirée par le peintre Magritte, là, qui en 1929 voulait parler de symbolisme. Et il a peint une pipe et il y avait un texte très bref, qui disait « Ceci n'est pas une pipe ». Et donc, il exprimait la différence entre la réalité et la représentation de la réalité. Et je me suis dit, il y a vraiment dans le sport collectif, dans ce genre de joute, une représentation des sociétés et de l'attachement des gens viscérales à leur identité collective. Et c'est particulièrement frappant chez les Haïtiens en exil, parce que malgré le fait qu'ils ne vivent plus en Haïti et que beaucoup même ne sont jamais allés en Haïti, c'est le cas des enfants qui jouaient dans cette équipe-là, la caille, comme on dit en créole haïtien, ça demeure malgré tout Haïti. Et il y avait des symboles beaucoup de convoqués dans cette équipe-là. Le nom de l'équipe, les Grenadiers, le cri de ralliement, c'est le même cri de ralliement que lors de la guerre d'indépendance d'Haïti en 1804. Et donc, à quel point les gens s'investissent et à quel point c'est différent de la réalité nationale. Je vous donne un exemple. Il y a un intellectuel haïtien que je salue, s'il écoute, il reste à Boston, qui m'a raconté une histoire incroyable. Sous Michel Martelly, qui a été président d'Haïti, on avait promis, le Venezuela avait donné de l'argent à Haïti pour construire des stades de foot, pour que les enfants aient des loisirs, et 25 stades de foot, et on n'a jamais vu aucun stade de foot être érigé en Haïti. Et ça, c'est juste une espèce de métaphore de ce qui est en train de se passer en Haïti, puis la gangrène qui a gagné la classe politique haïtienne depuis des décennies, là, depuis le père Duvalier, et me dire à quel point ça doit être fort. Or, le sentiment, puis c'est vrai pour les Écossais, puis pour d'autres nations aussi, mais c'est le contraste entre cette réalité-là, qui est extrêmement affligeante, qui est désastreuse. Puis je parlais des Écossais aussi, ça va pas super bien en Écosse. Il y a une crise économique, il y a un retour d'une division extrême entre les indépendantistes et ceux qui ne veulent pas se séparer de l'Angleterre. C'est très, très tendu, m'a-t-on dit. Et à quel point tout ça, un peu comme pour le hockey, tout ça unit l'appel. Il y a beaucoup de gens qui m'ont dit « je suis appelée par mon drapeau », qui est une formule que j'ai trouvée extrêmement forte, extrêmement saisissante. À quel point la bébite humaine est ancré dans un chez-soi idéologique et profond, et à quel point son identité première est quelque chose qu'il doit défendre, et même dans un stade. Et quand on y pense, c'est énormément de pression à mettre sur les épaules de jeunes hommes de 18, 19, 20 ans, 21 ans, tu sais, qui dans le fond portent les espoirs d'une nation.
0: Mais oui, souvent on a dit, par exemple, de notre télévision ou de notre cinéma, de la culture, c'est une représentation de ce que l'on voudrait être. Donc, c'est une projection d'une certaine façon. Donc, j'imagine que c'est ça aussi, les équipes de sport. On projette, et effectivement, on l'a vu ici avec les Canadiens, c'était assez intéressant parce qu'il n'y avait pas les fans de première heure seulement, alors qu'au foot, mais je veux dire, c'est une religion
1: mais
0: aussi.
1: Dans le cas d'Haïti, c'était tellement puissant parce que, dans le fond, ce que Haïti vivait à travers ce match-là, c'est de dire au monde,
0: on existe,
1: on est toujours debout, on est vivant et on joue à égalité dans le concert des nations.
0: Oui.
1: Alors, il y avait une charge émotive qui dépasse de beaucoup les jeux de ballon. Là.
0: Oui. Ceci n'est pas une partie de foot. Puis en même temps, c'est l'ONU, puis c'est pas l'ONU. C'est comme avoir un siège à l'ONU, mais bon, sans droit de vote,
1: mais
0: évidemment.
1: Mais trivial!
0: Ouais.
2: C'est comme aller à la guerre. C'est
1: d'une certaine façon.
2: Quand je repense aux séries éliminatoires, mais quand tu regardes la Coupe du monde, avec les chants de guerre qui se passent dans les stades, tu ressens cette énergie-là, c'est viscéral. Là, tu sais.
1: Ben oui, mais c'est ça, c'est viscéral et c'est ce qui m'a beaucoup intéressée et même frappée à quel point ça allait de soi. J'ai parlé avec beaucoup d'Écossais au centre de Boston qui ont pris pas mal de bière, je vous dirais. Ils ont eu bien du fun.
2: Ils n'ont pas
1: gars,
2: manqué aussi.
0: Ah oui? Ils ont manqué de bière?
1: Je ne sais pas s'ils ont manqué de bière.
0: Ils ont vidé la ville, paraît-il.
1: C'était super intéressant de se dire... Ces gens-là ont pris leurs petites économies. Oui. C'était pas tous ces gens qui roulaient sur l'or, là, mais bon. Ils ont pris leurs économies, ils ont dépensé 5, 6, 7, 8 000 $ pour se rendre à ces matchs-là. Les prix de la FIFA sont absolument scandaleux, d'ailleurs, mais c'est un autre sujet. Et ils me disaient souvent, je disais, pourquoi vous êtes ici? Et ils me disaient, je n'ai pas le choix. Mmh. Je le fais pour mon pays. Je le fais comme pour l'Écosse. Et là, on dit, tu traduis ça, mais je vais au champ de bataille pour mon pays. Je suis appelé par le drapeau.
0: Je vais défendre
1: le territoire. Je vais défendre les orphelins, les femmes, les enfants. Mm-hmm. Je vais me battre pour la liberté. Puis dans le fond, c'est ça. On revenait toujours les propos des partisans. C'était toujours sur la liberté des peuples. C'est très fondamental pour Haïti.
0: Oui.
1: À l'assaut, c'est ce que les combattants haïtiens à l'époque disaient pour rallier les troupes contre Napoléon. Extrêmement symbolique. L'Écosse aussi, la liberté fondamentale. Et c'était sur le sol américain,
0: oui.
1: Extrêmement patriotique aussi, qui a des drapeaux partout, littéralement partout. Et avec le contexte actuel de division aux États-Unis, de voir ce drapeau-là dans une ville très démocrate, très à gauche, alors avec les drapeaux qui flottent partout sur les jolies maisons, avec des Golden Retrievers, vous savez, la Nouvelle-Angleterre de carte postale, c'est-à-dire malgré la division qui nous habite, malgré la division politique, eh bien, nous avons cet appel du drapeau et c'est ce rapport de l'humain à son drapeau.
0: Oui.
1: En même temps,
0: Haïti, justement, avec tout ce qui se passe pour les ressortissants haïtiens, c'est encore plus symbolique. Donc, pour eux, c'est un moment extrêmement important.
1: Absolument. Puis de surcroît aux États-Unis, tu sais, on se souviendra quand même que Donald Trump les a accusés de manger les chats et les chiens de leurs voisins.
0: Ouais.
1: Alors, de dire, non, nous ne sommes pas cette caricature, nous sommes sérieux et nous jouons au foot.
0: Ouais. Est-ce que vous avez suivi d'autres matchs? Est-ce que c'était toujours aussi chargé, aussi fort? Et est-ce que c'est pas à la fois, disons, on le regarde, on voit, on s'est réjouissant là, dans la ville. Bon, on voyait justement l'Algérie, on voit les drapeaux, on voit les autos. Moi, j'habite dans un quartier où j'ai pas besoin d'écouter la télé pour connaître les résultats des matchs. C'est une liesse collective, mais en même temps, ce patriotisme-là peut donner lieu aussi à des excès au nom du pays, au nom du patriotisme.
1: Si on le regarde très, très froidement, Isabelle, c'est déjà un excès.
0: Ouais.
1: Comment ça se fait qu'une simple joute sportive puis qu'un échange de ballons suscite autant de passion? Tu sais, si tu dis ça, là, tu le regardes, t'arrives de la planète Mars, tu dis, les humains, là,
0: tu leur mets un ballon.
1: Ils ont un petit problème, là. Ils sont donc bien excités pour un ballon. Alors, d'où cette idée c'est une hypothèse, hein, je suis pas sociologue ni ethnologue, de représentation des espoirs d'une société.
0: Oui, c'est ça, parce que l'extraterrestre pourrait se dire, il court et il tape sur un ballon, ils en font grand cas, et pendant ce temps, le pays est à feu et à sang, la planète est en train d'exploser. Oui, c'est assez intéressant vu comme ça. Est-ce que vous avez suivi, vous allez suivre, Clément?
2: Je ne suis pas, mais par contre, ce que j'aime suivre, c'est ce que les adeptes font dans les stades. Je suis tout récemment tombé sur une vidéo des Norvégiens qui ont une célébration qui est à mourir de rire. Il y a quelqu'un qui arrive avec des gros tambours, puis ils font semblant de ramer un dracor, là, les gros bateaux. C'est une des meilleures célébrations que j'ai vues à date.
0: C'est vrai. Il n'y a pas les Japonais qui ramassent derrière et qui ramassent les déchets. C'est fou, ça.
2: Ils sont bien élevés.
0: Exactement. Merci beaucoup, ma chère Émilie. Restez avec nous. Merci,
1: Clément. Ça m'a fait plaisir, Isabelle.

0: Alors, on s'en va maintenant, j'ai envie de dire, à l'autre bout du monde. Tiens, Émilie, qui avait beaucoup voyagé puis qui avait fait le Québec en reportage, est-ce que vous êtes allée sur la base Côte-Nord?
1: Non, malheureusement, puis j'aimerais beaucoup, beaucoup voir ça.
0: Mais à l'intérieur des terres, je pense, en tout cas, on s'en va rejoindre Héloïse Lamarre, qui, avec sa grande complice et amie Raphaël Inslé-Vincent, elles ont toutes les deux monté une exposition. En fait, c'est vraiment un projet de recherche. Elles se sont intéressées aux cueilleurs et aux cueilleuses, justement, de la base Côte-Nord. D'où est venue l'idée? Je ne le sais pas. Ça s'appelle « De tourbières et d'îles, portrait de cueillette en base Côte-Nord ». Héloïse, elle est justement à l'intérieur des terres, je crois. Elle est à Pacoa, Chipi, environ 230 habitants. On se rend pas là facilement. Bonjour, Héloïse.
2: Bonjour, Isabelle.
0: Alors, racontez-nous, c'est où ça, Pacoa, Chipi? On n'ira pas, on n'y va pas souvent.
2: Non, c'est ça. Là, la route, dans le fond, s'arrête à Kigaska, là, juste un peu plus à l'est de Natashquan. Puis après, il faut parcourir quelques kilomètres là, de côte, un peu plus de 1000 kilomètres de côte là, pour aller à Pacoa Chipi. On s'y rend soit par avion ou par bateau cargo parce que c'est ça, la route ne se rend pas. Le prolongement de la route 138 se fait toujours avant.
0: Mais est-ce que vous êtes sur le long de la côte ou vous êtes à l'intérieur des terres et comment vous vous rendez directement dans le petit village?
2: En fait, on arrive par bateau là, à Trout Point, ouais. Avec le relais nordique, là, le Bella des Gagnés. Ouais. Puis de là, il y a quelqu'un qui vient nous chercher en navette là, pour arriver au village de Pacoa Chipi. Puis pour aller sur l'autre rive, là, la semaine dernière, on était à Saint-Augustin. Il faut prendre l'aéroglisseur, là, qui est un genre de bateau qui se gonfle puis qui peut aller d'une rive à l'autre là, de la rivière. Parce que c'est une rivière qu'il faut savoir, c'est une large étendue de sable. Il y a des marées vraiment basses des fois. Donc, c'est un bateau là, qu'il faut qu'il puisse voyager sur le sable aussi.
0: Donc, un petit côté James Bond dans votre affaire, non?
2: Oui, c'est souvent la référence qu'on donne parce que c'est la seule place où les gens semblent avoir vu un aéroglisseur. Il y a quelque chose d'un peu spécial à venir sur la base Côte-Nord.
0: Et là, on a des questions. Puis, Émilie, si vous avez des questions aussi, puis Clément, Héloïse, et donc avec Raphaël, vous êtes intéressés aux cueilleurs, aux cueilleuses. Qu'est-ce qu'on cueille en basse Côte-Nord? C'est sûr qu'on va penser aux petits fruits, aux framboises, aux bleuets, mais il y a beaucoup d'autres choses qu'on cueille et depuis des années.
2: Oui, il y a plein de petits fruits nordiques, dans le fond, qui poussent au nord là, du 50e parallèle. On peut aussi en retrouver là, sur la côte nord, mais ici, c'est beaucoup plus abondant. Là, dépasser là, à l'est de Natashquan, ben, Natashquan est allant toujours plus vers l'est. Donc, on cueille la chicoutée, mais aussi l'airel vingdida, qui ici, on va appeler la graine rouge. Il y a aussi la graine noire, qui est la camarine. C'est sûr, on va avoir la framboise, le bleuet, mais nous, on s'est particulièrement intéressé là à la chicoutée, que ici on aime la bake apple en anglais, qui est aussi la cloud berries, puis à la graine rouge là, qui elle est plus présente au moment de l'automne. Fait qu'on commence à cueillir vers le mois de fin juillet, début août, puis on la poursuit là, jusqu'en septembre là où on va plus tomber dans la graine rouge.
0: Et là, qui cueille et qui êtes-vous allé rencontrer? Vous avez fait une expo photo, Il y a aussi des textes, bien sûr, qui ont été rédigés. Mais c'est intéressant parce que vous êtes deux jeunes filles qui vous intéressez à des vieilles façons de faire. Parce que, est-ce que ce sont encore et surtout les aînés qui font la cueillette? Qui fait la cueillette? Est-ce que ce sont des allochtones et des autochtones?
2: Oui, il y avait, dans le fond, c'est ça, traditionnellement, c'était beaucoup les gens cueillaient par subsistance, là, après la pêche, pour avoir des fruits tout l'hiver durant, là, parce qu'on peut bien s'imaginer que les produits frais étaient des denrées rares avant l'arrivée, qui arrivait par bateau.
0: Ben oui.
2: Avant, il n'y avait pas vraiment de transport de marchandises par avion. Donc, c'est ça, là, pour passer l'hiver, là, les enfants allaient sur les îles, dans les tourbières, pour aller cueillir, puis c'était pas veux-tu venir cueillir, là. C'était « tu viens cueillir ». Ouais. Les gens avaient des grosses familles dans le temps. Là. Ici, on a rencontré des gens qui ont des familles de 17 enfants. Tout le monde embarquait dans la chaloupe puis partait du village vers les îles pour aller cueillir. C'est une pratique, c'est ça qu'on retrouve. Là, ici, c'est ça, on est chanceuse parce qu'on a accès à deux communautés. Là. D'un bord de la rive, c'est un village allochtone à Saint-Augustin. Puis de l'autre côté, c'est Pacoa Chipi qui est vraiment une communauté autochtone. Puis d'un bord comme de l'autre de la rive, c'est une pratique là, qui est partagée. Mais c'est ça, les jeunes cueillent de moins en moins. Là, fait que je pense que les gens étaient vraiment contents là, qu'on mette en valeur ce patrimoine-là, puis qu'on le visibilise, puis que les jeunes des écoles, justement, puissent venir assister là, à nos expositions. À notre exposition.
0: Émilie,
1: ça goûte quoi, la chicotée?
0: Ah oui, la chicoutée.
1: La chicoutée?
2: C'est un peu comme une framboise, mais orange, puis un petit goût un peu astringent là, qui est un petit peu plus sûr. Là, que...
0: Vas-y, Émilie.
1: Est-ce que les gens faisaient des confitures pour les conserver ou ils les mettaient
2: C'est ce que à la base il y avait des confitures puis on scellait vraiment avec de la cire là, de chandelle là, pour être sûr que la genre perdure tout l'hiver. Mais c'est ça, là, il y a plein, on a eu la chance de goûter plein de desserts à base de chicoutée, des choux à la crème avec des coulées de chicoutée, des puddings à la vapeur avec de la chicoutée. Fait qu'on a invité, c'est ça qui est que à travers de, justement cette exposition là puis la récolte de récits, on a aussi tissé des amitiés. Fait qu'on a été invités dans les chalets, sur les îles, dans les pick-up, dans les cuisines. C'est sûr qu'on a eu la chance là, de goûter à un répertoire de desserts.
0: Ben oui, vous avez fait la tournée des cuisines, c'est formidable. Ça, Héloïse Clément, une question.
3: Qu'est-ce qui vous a donné le goût d'aller couvrir ce genre de pratique-là, ce retour aux sources, au patrimoine?
2: Oui, mais je pense qu'à la fois, moi, dans le cadre de mes études, j'ai beaucoup voyagé justement dans les pays nordiques, la Finlande, la Norvège, puis le petit fruit là, était vraiment très présent. Puis là-bas, là, il est vraiment partout en épicerie. Puis je me suis comme un moment donné, tu sais, c'est ça, je me suis rendu compte qu'il était aussi présent sur notre territoire. Puis Raphaël aussi avait la même expérience au Yukon. Puis après, on est allé à Terre-Neuve. Et je pense que ça nous a donné envie là, de repousser un peu les frontières du Québec puis d'aller voir ce qui se passait là, dans ces régions-là isolées.
0: Ouais.
3: Puis est-ce que c'est vendu à l'extérieur de la Côte-Nord? Est-ce que je peux en trouver au marché Jean Talon de ce genre de petits fruits-là ou c'est très local?
0: La graine rouge, pain de perdrix, camerée noire,
2: Mais tu sais, il va avoir, c'est ça qui est particulier parce qu'on la commercialise moins ici. Là, il y avait une usine qui souhaitait là, en faire des produits de transformation à Blanc-Sablon pendant un certain temps, mais qui ont abandonné le projet là, parce qu'il y avait comme on peut comprendre qu'il y a des défis logistiques aussi de transport. Mais la chicoutée voyage beaucoup à travers les aéroports parce que les coasters, c'est le nom qu'on va donner aux gens de la Basse-Côte-Nord. C'est en échange, c'est en envoi, tu sais, à cette île.
0: C'est vrai.
2: Il y a plusieurs diasporas de Nord-Côtière qui sont rendus à Toronto pour le travail ou à Lennoxville. Fait que la chicoutée voyage à travers le territoire.
0: Les coasters s'envoient de la chicoutée. Ça, c'est pas mal. Mais tu sais, c'est tellement difficile d'accès. Puis il faut parler de ça parce que votre exposition, elle avait été présentée pendant quelques mois, donc. Et là, vous avez décidé de prendre la route avec l'exposition puis d'aller dans les communautés où vous avez recueilli justement les portraits puis les confidences et puis les aventures de ces cueilleurs-là. Et vous êtes dans des toutes petites communautés. Je disais, Pakwashipi, c'est environ 230 personnes. C'est le feeling d'être au bout du monde. Et puis, vous allez être, bon, à Blanc-Sablon, c'est quand même 1000 habitants, mais Tête à la Baleine, environ 100 habitants. Tête à la Baleine, moi, j'ai toujours rêvé d'aller à Tête à la Baleine. Hein?
1: Je devrais y aller cet été.
0: C'est vrai. En vacances. Oui, mais je devrais y aller l'hiver parce que tout se fait en motoneige. C'est absolument génial. Comment c'est juste de déplacer votre exposition puis comment les gens reçoivent justement, il ne doit pas y avoir de centre culturel, de centre d'art. Comment vous faites, Héloïse Lamarre?
2: En fait, c'est ça, l'exposition a été présentée pendant 9 mois au Musée de la Côte-Nord à Sept-Îles.
0: Ah,
2: puis après, on a vraiment bâti là, des caissons là, pour le transport des œuvres parce que c'est sûr qu'il faut que les œuvres sont partis de Sept-Îles vers Blanc-Sablon en bateau-cargo, là, avec du quai jusqu'à... Et les caissons sont pris par une grue, ils sont amenés dans des containers sur bateau. Et puis là, après, à chaque quai, ben, il fallait avoir sur place là, des gens, des ressources pour nous aider à transporter les caissons dans des pick-up pour les amener dans les lieux là, qu'on visitait. Puis c'est ça, je pense qu'on avait l'avantage de bien connaître la côte pour être venu plusieurs fois sur le territoire, avoir tissé des liens, découvert un peu les acteurs du milieu. Fait que ça nous a permis de faire des partenariats là, en lien avec divers endroits qui peuvent accueillir l'exposition.
1: C'est vrai qu'en Scandinavie, c'est très valorisé.
0: Ouais.
1: C'est dommage qu'au Québec, on ne soit pas capable de mettre en valeur ces petits
0: absolument prix-là exclusifs. Mais là, justement, merci Héloïse Lamar et Raphaël Ainsley-Vincent, qui est votre complice par ailleurs dans ce projet qui s'appelle De tourbières et d'îles portraits de cueillettes en Basse-Côte-Nord. J'aimerais beaucoup voir ça, puis qu'on parle aussi de ces cueilleurs, cueilleuses-là. Puis des enfants, il paraît maintenant qu'ils mettent de la mousse dans le fond de leur panier pour avoir l'air d'en avoir déjà récolté. Est-ce que c'est vrai qu'il y a un peu de triche, Héloïse?
2: Non, mais ça, c'était avant, dans les grandes familles, justement, quand ils étaient obligés d'aller cueillir.
0: Ah, c'est ça.
2: On était tannés d'y aller à chaque jour. Fait qu'ils
0: s'étaient trouvé des trucs.
2: Exact.
0: Trucs et astuces du cueilleur. Alors, merci, Héloïse. Merci beaucoup, Émilie Dubreuil. Merci beaucoup à Clément Hamelin d'avoir été avec nous. Puis, on se retrouve tout de suite pour une deuxième heure et dernière heure, tiens, de la saison de la folle aventure.
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8: Il est 16h. Bonjour mesdames et messieurs, ici Camille Cussé à Ottawa et voici vos informations. Les pluies diluviennes d'hier sont venues jouer les troubles faits au festival country de Valdémont en Outaouais. Sur un terrain de camping non loin des festivités, plusieurs roulottes ont même été inondées. Charlotte Tremblay sur place. Charlotte, racontez-nous ce qui s'est passé.
9: Eh bien, Camille, ici, là, c'est vraiment le calme. Après la tempête, il y a même des festivaliers qui ont qualifié la situation d'hier de chaos. Parce qu'au moment où l'eau a commencé à monter soudainement, bien, les pompiers de Valdémont étaient déjà en train d'intervenir sur un incendie. Ce sont donc les pompiers de Kenclay qui ont été appelés en renfort. Et là, entre-temps, bien, il y a des citoyens qui ont pris l'initiative d'aider eux-mêmes des gens à évacuer les roulottes qui étaient prises dans l'eau. Il y a même un bon Samaritain qui nous a raconté être passé au travers d'un ponceau en raison du courant. Heureusement, là, il a été secouru. Il est maintenant hors de danger. C'est une information qui a également été confirmée par le service incendie de Valdémont. Et il y a plusieurs personnes qui étaient ici hier qui déplorent un manque d'efficacité des services d'urgence dans les circonstances. On peut en écouter quelques-uns.
10: Les personnes, c'était plus des personnes âgées. Puis on les a sortis avec les chaloupes, avec mon Jeep. J'ai mis mon Jeep dans l'eau. Puis on les a sortis. Puis l'eau était en haut des bumpers des trucks. Fait que j'ai dit, c'est là ou jamais, si vous voulez sortir, je vais vous tirer.
11: Pendant ce temps-là, c'est nous autres qui aidaient tout le monde autour. Aucune aide, aucun service. Ben, j'ai l'impression que mes taxes s'en vont dans les poubelles, là, tu sais, là. C'est pas mal ça, là. Tu payes pour avoir du service, pour avoir de l'aide quand t'en as besoin, puis on n'en avait pas.
8: Mais donc, on comprend, Charlotte, que c'est une situation qui soulève plusieurs enjeux de sécurité?
9: En effet, puis ce qui a été expliqué par le service incendie de Valdémont, c'est que les pompiers qui sont intervenus n'avaient pas la formation nécessaire pour effectuer les sauvetages, parce que dans les circonstances, il s'agissait là, d'une intervention de sauvetage en eau vive et la direction nous indique qu'il n'y avait pas l'équipement nécessaire. Il faut dire que c'est pas la première fois que le service incendie de Valdémont est confronté à des enjeux de formation. Mm-hmm. C'est entre autres pour cette raison que la mairesse Joëlle Gauthier pense qu'il doit y avoir du changement et plus de collaboration entre les municipalités de la MRC des collines de l'Outaouais.
12: Avec les changements de température qu'on a, les événements qui se passent, va falloir regarder la MRC de Valdémont, la MRC des collines, voir comment on peut améliorer les services, donc les sauvetages en eau vive. Quelle municipalité pourrait former ses équipes pour que, quand ça arrive sur le territoire de la MRC, de la MRC de la colline, ils puissent intervenir.
9: La mairesse indique également qu'il va y avoir une rencontre, notamment avec le festival, pour réévaluer la sécurité du terrain de camping. L'objectif, c'est vraiment qu'il n'y ait plus de situations comme celle-là dans le futur.
8: Parfait. Merci beaucoup, Charlotte Tremblay.
9: Je vous en prie.
8: À Winnipeg, l'armée canadienne a organisé un rassemblement sous le thème de la réconciliation à l'occasion de la Journée nationale des peuples autochtones qui est aujourd'hui. Des représentants des communautés autochtones et des membres des forces armées ont assisté à des danses traditionnelles, des spectacles ainsi que des discussions dans un esprit de partage culturel et d'apprentissage. Voici un reportage d'Océane Kouassi.
13: Marcher vers la réconciliation avec un souvenir de l'histoire, c'est ainsi que les forces armées canadiennes et l'organisation des chefs du Sud s'allient pour commémorer l'engagement des soldats autochtones durant les deux guerres mondiales.
14: We need to build bridges between our past and our future.
13: Honorer leur mémoire passe surtout par restaurer leur identité bafouée durant la guerre. Le ministre du département des vétérans de la Rivière Rouge, Sean Note, revient sur cette période de l'histoire. Il raconte que tous les soldats autochtones étaient automatiquement identifiés en tant que Première Nation, malgré leurs différences. Il soutient aussi que certains ont été dépossédés de leur statut au retour de la guerre. Plus de 100 ans plus tard, la reconnaissance de chaque communauté ravive la fierté d'anciens combattants. Le vice-président de la Fédération métisse du Manitoba, Andrew Carrière, porte leur voix.
15: Aujourd'hui, par exemple, on voit les guerrières avec la ceinture fléchée pour représentants de la métisse de la Rivière Rouge. Nous avons aussi des guerrières avec des chemises spéciales. Alors aujourd'hui, on reconnaît les Inuits, les Premières Nations et surtout les citoyens de la Rivière Rouge.
13: Pour soigner des blessures qui sont l'héritage de traumatismes passés, des représentants autochtones appellent le gouvernement fédéral à mettre fin à ce qu'ils considèrent comme du racisme systémique. Ici, Océane Kouassi, Radio-Canada, Winnipeg.
8: On se dirige maintenant au Moyen-Orient. Alors, Téhéran conseille à Washington de peser ses mots, qui répond ainsi au président américain. Donald Trump a encouragé l'Iran à empêcher ses alliés au Liban de causer des problèmes, sans quoi les États-Unis reprendraient leur frappe. Ces tensions surviennent au moment où le vice-président américain J.D. Vance rencontre la délégation iranienne dans les Alpes suisses pour négocier un accord pour mettre fin au conflit qui est en cours, notamment dans le détroit d'Hormuz. Téhéran a indiqué plutôt que le détroit ne rouvrirait pas tant que le cessez-le-feu ne serait pas respecté au pays du Cèdre, donc le Liban. Pour ce qui est de la météo maintenant, on a une alternance de soleil et de nuages, comme vous pouvez le constater dans la capitale fédérale. Il fait 22 degrés Celsius à Ottawa. C'était vos informations.

0: Rebonjour à tous et à toutes. Et oui, c'est la deuxième heure d'émission. C'est donc dire que c'est la dernière heure de la saison, n'est-ce pas, Mireille Roberge?
1: Ça a été une belle année, hein?
0: Et année de départ.
1: Oui. Hein?
0: Alors, on a commencé quelque chose, puis on a essayé de se rendre jusqu'à la fin. Puis on a vécu toutes sortes d'aventures, folles aventures,
1: absolument,
0: n'est-ce pas?
1: Absolument, c'était le but. Et je pense qu'on a bien réussi, tellement qu'on va revenir, hein, Isabelle?
0: Ben oui, paraît qu'on revient. Et paraît que vous serez là, vous aussi. Et paraît qu'on aura des invités encore. Ça, c'est déjà pas mal. Et nous sommes donc en deuxième heure. Vous savez, souvent, nos sujets se répondent, ils sont reliés. Bien, notre sujet, notre thème aujourd'hui, c'est quitter. Quitter, partir, transitionner, hein? Passer d'un état à un autre. C'est pas juste le genre, ça touche d'autres sphères de la vie, professionnelle, par exemple. Mireille, vous êtes intéressée, entre autres, dans les écoles. Il y a entre autres, des profs qui partent à la retraite, mais ils sont nombreux.
1: Oui, et ce sont des grands pas. Et moi, j'ai eu le privilège, parce que, bon, vous le savez, je suis basée à Québec, d'aller à la rencontre de deux enseignants qui ont 34, 35 ans d'expérience et qui, là, ces jours-ci, là, ben, ils vont dire bye-bye à bien des collègues, beaucoup d'années de souvenirs et surtout des enfants. Marc Prou, enseignant au secondaire en français depuis 35 ans, et Marc Fortin, enseignant au primaire en anglais depuis 34 ans. Vraiment des belles rencontres que j'ai hâte de vous présenter.
0: Ça, c'est vraiment quitter pour aller vers autre chose. Je ne sais pas si notre invité qui vient d'arriver en studio est bon pour quitter. Je pense que ce n'est pas sa principale force et on va en parler. Bonjour, Alexandre Barrette.
2: Allô, bonjour.
0: Il y a comme une réputation qui vous suit, cher ami. Donc, je vous présente, bien sûr, vous êtes humoriste, on vous entend à la radio, la télévision. Mais là, il y a ce balado que vous animez depuis 2 ans qui est un petit bijou. Moi, j'ai décidé de consacrer mon écoute au témoignage des gars. Parce que vous faites un balado qui s'appelle « N'oublie pas ta brosse à dents ». Vous êtes intéressé aux ruptures et les gens se racontent comme c'est pas possible. Quelle belle affaire.
2: Effectivement, j'étais au début du projet, il y a 2 ans, j'étais pas sceptique, mais je me disais, est-ce que les gens vont accepter de venir sans pudeur parler de moments difficiles de leur vie? Puis, à ma grande surprise, après 2 ans, j'ai encore une banque d'invités, puis les gens viennent dévoiler leur plus grande peine d'amour, qui est un moment qui est difficile pour tout le monde, peu importe qu'on soit un homme, une femme, jeune, vieux. C'est pas facile, une peine d'amour, c'est universel, cette douleur-là. Puis, il y a beaucoup de gens qui acceptent, dont des gars, qui acceptent de venir raconter ça.
0: Oui, les sentiments, les émotions. Et donc, le mot « quitter », il vous convient bien, là, c'est notre heure. Là. Pour vous, c'est plein de symboliques. Quitter, c'est pas quelque chose de facile. Il paraît pour vous.
2: Zéro. J'ai de la misère à... Je suis pas on a des forces et des faiblesses. Dans mon petit tableau de force, j'ai pas complété des deuils facilement. Moi, toutes les fins sont difficiles. Je suis très nostalgique. Mais nostalgique

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3: Fille, OK, ouais. Bon, je suis une autre génération, ça existe moins, là, mais à l'époque, ça existait beaucoup, j'étais à Trois-Rivières. D'aller au cégep, là, ça voulait dire, non seulement je quitte des habitudes depuis comme 10-12 ans, mais en plus, là, il va y avoir des gars dans la classe. Je vais pouvoir porter ce que je veux. Alors, c'était comme toute une étape. Alors, on a rencontré des jeunes qui sont excités par
4: mais
3: ça.
4: Mais vous, Alexandre, quand on disait quitter, c'est toutes les étapes. Là. Quitter comme ça, l'école, est-ce que c'est des bons souvenirs? Quitter, par exemple, le secondaire pour aller au cégep, quitter la ville, quitter Québec?
5: Quitter Québec a été très difficile, ultra difficile. Quitter l'école, j'étais heureux parce que j'étais bon à l'école, j'étais quand même doué, mais c'est pas. J'avais hâte à l'été, tu sais. Puis je pense que la plupart des jeunes on sont quand même heureux. Mais quitter des profs, par contre, vous en parliez tantôt, Mireille. Moi, mon prof d'éducation physique, je vais le nommer Denis Dansereau, il m'a tellement été marquant. Puis quand il a pris sa retraite, j'étais même plus à l'école, j'étais rendu un adulte, mais je suis allé à sa petite cérémonie qui était faite pour lui rendre hommage. Puis ça me faisait de la peine, même si c'était plusieurs années plus tard.
4: Bien sûr.
5: Ça me faisait de la peine de le voir quitter comme prof, de prendre sa retraite.
4: Ouais. Ben d'ailleurs, les gens qui nous écoutent, vous pouvez aller sur la bulle de conversation sur la plateforme audio. Hein? Est-ce que vous avez des souvenirs, justement, de profs qui ont quitté? Est-ce que vous, ça a été difficile de quitter votre gang, votre famille, hein? Presque avec qui vous avez été pendant 5 ans, ou dans certains cas, primaire et secondaire? Vous nous écrivez, bien sûr. Alors, revenons à ce balado qui, moi, me passionne. C'est mon nouveau petit passe-temps.
3: Moi, je les ai presque tous écoutés.
4: Il y en a combien? Il y en a une centaine.
5: On est rendu un peu plus de 100.
4: Alors là, on va écouter un extrait que vous écoutez souvent, mais qui est quand même peut-être une des genèses de ce projet-là. Vous avez vécu quelques ruptures, dont une qui a été plus difficile qu'une autre, avec la comédienne Catherine Brunet. Et j'aime bien ce qu'elle dit. Écoutez la fin de cette petite conversation et on parle de ce balado. Donc, n'oublie pas ta brosse à dents.
5: Kat, merci d'être là.
6: Ça me fait plaisir.
5: C'est un peu fucké notre situation.
6: Ouais.
5: Parce que.
6: Mais dis-le pourquoi, c'est ton podcast?
5: Ben, en fait, on était en couple 2-3 ans, 2 ans et demi.
6: Ouais, genre.
5: Puis, on s'est jamais reparlé.
6: Non, ça a fait littéralement genre 10 ans qu'on s'était pas parlé quand. À peu près 10 ans, je pense.
5: Exact.
6: Mais je me suis dit, ça prend bien un podcast pour qu'un gars s'ouvre sur ses sentiments.
4: Oh là là, ça, c'est pas mal. Ça prenait un podcast pour faire parler un gars. Et là, on dit, vous l'avez dit, c'est votre plus grande peine d'amour, Alexandre, en tout cas, quand vous l'avez fait à ce moment-là, je ne le sais pas depuis. Mais est-ce que faire un balado et parler des ruptures, parler des séparations, parler du fait de se quitter, ça vient de là ou ça vient d'ailleurs, cette idée-là?
5: Ça vient de... C'est un cocktail de raisons. Ouais. J'avais fait un texte Facebook, une publication sur Facebook, quand un de mes amis s'était fait laisser par sa blonde. D'ailleurs, il devait se marier. Fait que c'était comme particulier, les invitations étaient déjà faites. C'était une grosse peine d'amour. Puis j'avais fait un texte qui me replongeait, moi, dans cette peine d'amour-là avec Catherine. Puis ça avait été un méga succès.
3: Viral.
5: C'est ultra viral. Mm-hmm. Je me rappelle même Feu Pauloud, sa recherchiste m'avait appelé. Elle m'avait dit, Paul veut absolument te parler de la publication que tu as fait sur Facebook. C'est rare que je fais un statut Facebook puis que j'ai des entrevues radio par rapport à ça. Puis c'est là que j'avais vu le côté universel d'une peine d'amour. Il y avait eu, je pense, 40 000 j'aime sur la publication, des partages, des gens, je pense, qui se la partageaient à quelqu'un qui était en peine d'amour. Puis je pense que j'avais constaté à quel point ça parle aux gens. Parce que la plupart des gens vont vivre une peine d'amour ou une ou plusieurs dans leur vie. C'est universel comme douleur. Fait que c'est là que je m'étais dit, c'est un sujet un jour que je vais aborder dans un projet quelconque.
4: Mais c'est même étonnant quand j'écoute ça, je me dis, mais comment ça se fait qu'on n'en parle pas plus que ça? Comment ça se fait que c'est pas même une émission de radio? Oui, c'en est une, c'est un balado. D'ailleurs, je suggère aux gens d'aller l'écouter parce que je disais, Alexandre, que moi, ce qui m'a intéressée, c'est d'aller écouter les témoignages des gars. Peut-être parce que je suis entourée d'une gang de filles, puis qu'on fait nos 5 à 7, puis qu'on se raconte toutes nos peines d'amour. Mais c'est très rare d'entendre les gars parler de leur rupture.
3: Mireille, mais c'est quand même récent qu'on expose autant notre vulnérabilité. Je le sais qu'on le dit souvent, mais j'ai l'impression qu'il y a 10 ans, ce balado-là, Alexandre, il aurait peut-être été, je sais pas, plus difficile de convaincre des gens d'aller témoigner. Là, alors c'est un peu, les gens parlent beaucoup de leur santé mentale, parlent de leur sexualité.
4: C'est vrai, on se raconte davantage.
3: Oui, on se raconte plus.
5: Si je peux

0: permettre aussi.
1: Oui.
0: Je suis heureux. C'est peut-être le projet qui me comble le plus dans ma carrière, parce que vous parliez tantôt que les gars, peut-être, on en parle moins puis tout ça. Tu sais, puis là, je dis pas que mon projet va changer la société, ouais. Mais tu sais, il y a des féminicides, il y a des gens, il y a des gars particuliers. Puis là, je vais le nommer, des gars jaloux qui acceptent pas que leur amoureuse quitte.
1: Absolument.
0: Puis moi, j'ai toujours dit qu'il devrait avoir un cours de peine d'amour au secondaire. Tu sais, dans le sens, moi, j'ai appris à économie familiale, j'ai appris
2: à coudre
0: des boxeurs. Ouais. Dans la vie, tu peux réussir à vivre une vie sans avoir à te coudre des boxeurs. Mais des peines d'amour, tu vas en traverser, tu vas en vivre. Puis moi, je trouve que c'est un bel exemple de voir des témoignages de gars ou de filles qu'ils racontent le moment où ils étaient démolis, où ils ne voyaient plus d'espoir. Puis on les voit, parce que la plupart viennent raconter ça quelques années après. Puis on voit des gens qui sont épanouis, qui réussissent même, pour certains, à trouver du positif dans la rupture qu'ils ont vécue.
1: Ouais.
0: Puis moi, je me dis, si ça peut aider des gars, parce que c'est plus des gars, je trouve, qui vivent mal et la peine d'amour et qui s'en prennent, peut-être qu'ils gèrent mal.
1: Absolument.
0: De s'en prendre à la racine conjointe, peu importe. Ben, je trouve que c'est des beaux exemples de témoignages qu'on peut passer à travers ça, puis on peut même profiter de ça pour évoluer puis se bonifier comme être humain.
1: Mais c'est exactement ce à quoi je pensais quand je l'écoutais. Je me suis dit, mais il faut entendre ces gars-là, il faut entendre nommer justement le fait, puis parlons de ce qui ressort justement, de ce qui peut-être est particulier chez les gars ou les filles. Est-ce que c'est la même chose? Est-ce que les gars vivent différemment? Mais on dirait qu'il y a beaucoup de gars qui l'ont... c'est pas qu'ils l'ont pas vu venir, mais c'est comme s'ils ont laissé les choses venir. Est-ce que ça, c'est un constat que vous faites?
0: Gros constat. Puis d'ailleurs, je reçois un épisode sur C7. J'ai une sexologue, Myriam D. Asselin, qui est magnifique. D'ailleurs, elle vulgarise tellement bien. Ouais. Mais bref, elle-même me le confirme qu'elle voit plus un petit peu en thérapie que souvent, une fille, puis je veux pas généraliser, mais je vais le faire, souvent... Une fille, son deuil se complète durant la relation. Tente tout pour sauver la relation, que ça aille mieux. Puis au moment où elle laisse ou qu'il se laisse, la plupart des filles ont déjà complété une grosse partie du deuil. Les gars le voient pas venir.
1: Ouais.
0: Les gars, c'est un coup de poing sur la face. Puis ils gèrent pas bien, pour certains d'ailleurs. Puis moi, je trouve qu'il faut justement mettre de l'avant, publiquement, des témoignages de gars qui étaient, et de filles, mais de gars qui ont été blessés, qui n'ont pas... Ben, moi, je suis le meilleur exemple. Avec Catherine, j'étais démoli. Puis, j'ai pas eu le réflexe de vouloir faire de la peine à Catherine ou parler en mal de Catherine. On s'est plus parlé. J'ai vécu ma douleur. Puis, tu veux, la preuve, je la reçois dans un projet où je suis super heureux d'y jaser. Puis, je veux son bien. Puis, je suis guéri de cette peine-là. Puis, la vie continue. Puis, on continue notre chemin comme être humain après la rupture.
2: Mais si les gars ne font pas, justement, s'ils ne voient pas venir le coup, là, parce que j'avais justement sous les yeux là, un petit article, ça date de 2016, mais je suis pas mal certaine que c'est encore bon. Ça dit qu'au Québec, environ 70% des ruptures viennent des femmes. Là, après 120 rencontres, après plein d'écoutes, pourquoi vous n'êtes pas capable de quitter Alexandre? Je sais que c'est peut-être un peu trop introspectif là, comme question, mais est-ce que c'est parce que vous avez peur de faire de la peine ou c'est simplement que pour vous, ça peut continuer?
1: Effectivement, vous êtes bien. Ouais. Tu sais, l'inconfort se tolère, puis on se dit, finalement, peut-être que c'est moins pire que d'être tout seul, puis un peu paresseux, puis je vais être obligé de chercher.
0: Ouais.
1: Hein, puis je vais être...
0: Peut-être, puis je pense. Il y a aussi que. Il y a un mélange de tout ça. Et encore là, je ne veux pas parler, je pourrais parler pour moi, ma réponse personnelle. Mais
1: ce que vous observez ou vous entendez aussi.
0: Ben, aussi, ce que Myriam D. Asselin, je la renomme, mais je pense que les gars, souvent, dans leur amoureuse, il y a aussi l'unique confidente dans leur vie.
2: Ah oui.
0: Alors, puis là, je parle des relations hétérosexuelles, mais une fille avec un homme dans une relation amoureuse, ça va être une source de confidence avec son amoureux, mais elle a aussi plein d'amis de filles.
1: Un réseau social.
0: Ouais. Le gars, il a un réseau social aussi, mais peut-être que c'est un peu tabou encore de parler de leur vulnérabilité. Ouais. Fait que le gars, quand il perd son amoureuse, il perd aussi, pour certains, son unique source de vulnérabilité qui se permet de confidence. Fait qu'il perd beaucoup. Fait que c'est peut-être aussi pour ça que les filles s'en tirent un petit peu mieux puis que les gars, ben, peut-être des fois restent plus longtemps parce qu'ils se disent,
2: c'est un vide qui fait peur.
0: Ouais, ouais, c'est ça. Ouais.
1: On va écouter un petit extrait. C'est vraiment un parmi d'autres là. On nageait dans les extraits, mais un petit extrait avec Mickaël Guerrier qui est journaliste sportif, il est pas que, mais qui a été notre collègue longtemps, qui raconte lui ce qu'il a une des ruptures qu'il a vécues.
3: Mais je pense encore que c'est une grande partie d'ego. En tout cas, regarde, je vais le ramener à moi. Moi, c'était beaucoup ça. Okay. Je me suis rendu compte, puis après 5 ans de psy, tu te rends compte dans ce parcours-là que, dans le fond, c'est juste parce que c'est le rejet, là. C'est moi qui a de la misère à vivre le rejet, qui le prend comme un drame, comme une espèce de genre, je m'ouvre les veines, puis tout, là. Puis, hey, moi, j'ai vécu mes peines d'amour de même, là, jusqu'à, genre, fin vingtaine, là, je te dirais, là. C'était la fin du monde, là.
1: Le rejet, hein? Ouais. Puis la question, c'est qu'est-ce que tu fais avec le rejet?
0: Ouais.
1: T'sais, est-ce que ça se transforme en colère, justement, en agressivité? Est-ce que ça se transforme en ouais, je prends recul, je réfléchis un peu? Vous voyez, les gars ont raconté tout un peu ces cheminements-là. Je pense, entre autres, à un témoignage qui me touchait où le gars, je me rappelle plus son nom, c'est un humoriste, il a été donc quitté par sa blonde, mais il a fait un travail et elle est revenue. Ils sont revenus ensemble, ils ont maintenant 3 enfants, mais,
0: ouais,
1: mais la vulnérabilité de cet homme-là qui raconte à quel point c'était plus beau que ce qu'il espérait. Il ne pensait jamais qu'elle reviendrait. Donc, c'est beaucoup d'amour, mais beaucoup de non-communication, d'insécurité, de malaise.
0: Oui, ben en fait, c'est ça. Puis évidemment, il y a 1000 façons d'être laissé ou de laisser. Fait que, c'est différent d'une personne à l'autre. Mais oui, je trouve qu'il y a des points communs comme ça. Puis il y a des gens qui... Mickaël, c'est un super épisode, justement, parce qu'il y a une transparence,
1: ouais,
0: une honnêteté.
1: Puis une introspection aussi. J'ai cherché, j'ai introspection. Je fais de la thérapie.
0: Mais c'est justement, ouais, il y en a justement qui le canalisent mal, qui sont agressifs, qui sont violents, qui sont, ouais, jaloux. Puis il y en a qui, go fille, qui utilisent ça. Je pense que pas de... Tu vas jamais dire 24 heures après la rupture à quelqu'un, utilise ça pour grandir. C'est comme une brûlure. Au début, tu fais juste, ouais, encaisser la douleur. Mais une fois que tu es sorti là, de cette période-là qui est vraiment très, très difficile, où tu dors mal, la douleur est vive, après, tu peux vite tomber, utiliser cette douleur-là comme moteur pour faire un constat sur une introspection,
1: ouais,
0: peut-être consulter une thérapeute qui est bénéfique pour ta vie au-delà de la relation amoureuse. Puis après, de devenir une personne qui est un petit peu plus outillée, un peu plus consciente de ses faiblesses, de ses forces, puis une meilleure personne,
1: ouais,
0: selon moi.
1: Oui, Mireille?
2: Moi, j'ai envie de rebondir, si vous pouvez me permettre, Isabelle, sur le fait qu'on a amorcé la discussion en parlant de vous avez quitté Québec un jour pour aller à Montréal. Est-ce que c'est possible, paraîtrait, que vous avez envie de quitter Montréal pour aller vers Québec, ou en tout cas, quitter, je ne sais pas si c'est abandonner Montréal, mais
0: ouais,
2: c'est une grande décision, ça, pour Alexandre Barrette.
0: Épouvantable.
1: Ah oui, pour un gars qui n'aime pas quitter.
2: Pour prendre, initier le changement.
0: Moi, c'est, ouais, ça. Moi, c'est statu quo. Moi, je pense...
1: C'est un gars parfait. C'est-à-dire le parfait exemple du gars, excuse-moi. Ouais. Mais donc,
0: je suis loin d'être un gars parfait. Mais oui, je suis le parfait exemple.
1: Ouais.
0: Moi, j'ai peur du changement.
1: Ouais.
0: Je pense que j'aime mieux un inconfort que je connais que l'inconnu. Fait que je suis prêt à tolérer des situations qui sont plus la optimale, qui sont plus la perfection, pour éviter de plonger dans le vide.
1: Ouais.
0: Mais ça, par contre, c'est pas un inconnu. J'ai connu Québec.
1: Ah oui.
0: Fait que dans le sens, je reviens justement à mes racines, puis je m'ennuie de la ville de Québec, puis je m'ennuie de en tout cas, ça vient avec plein de positifs.
2: Ben là-dessus, je vous comprends, parce que Québec, hein, c'est formidable.
1: Ben écoutez, Alexandre, vous restez avec nous parce qu'on va parler, comme je disais, de différentes façons de partir ou de quitter, mais je veux vraiment rappeler ce balado, oublie pas ta brosse à dents. Moi, je pense que c'est éducatif, cette affaire-là. Je pense que les jeunes devraient écouter ça. Je pense qu'on devrait apprendre à se quitter, à dire les choses,
2: à mieux communiquer, assurément.
1: À mieux réussir, ouais, nos ruptures, parce que franchement, ça fait des dégâts considérables. Puis, je donnerai tout à l'heure des infos parce qu'il y a le spectacle ouvert qui va être donc au mois d'août, qui va se promener. Et puis, il y aura aussi la saison d'Incroyable. On en reparle dans un instant. On s'en va en musique, puis après ça, on s'en va faire un tour dans les écoles.

0: enseignants qui quittent et puis ça va parler à beaucoup de gens, certainement.
1: Oui, j'ai rencontré deux marques, en fait. Un qui enseigne au primaire, l'autre qui enseigne au secondaire. Bientôt, on va parler au passé parce que dans les deux cas, ils font le grand saut vers la retraite. Et ça a été touchant pour moi aussi parce que je suis allée carrément dans les écoles et dans les deux cas, c'était les dernières heures, les derniers jours de contact. Il y a beaucoup d'attachement entre les élèves, les enseignants, les membres du personnel. Puis c'est sûr que dans le cas de Marc Proulx, le premier que je vous présente, qui est en deuxième secondaire, ben, c'est des hauts et des bas là, à travers 35 ans de carrière à la même école. Et ce qui est encore plus fascinant, il est à l'école Saint-Jean-Eudes à Québec. On est dans le secteur de Beauport. Et il a même fait son secondaire à cette école-là.
0: Aïe, wow.
1: Ça, c'est formidable. Il part jeune, là. Il part à 56 ans, bien sûr, parce qu'il a commencé jeune. Puis c'est intéressant parce qu'il me disait, Mireille, les gens n'arrêtent pas de me dire que tu dois être soulagé, Marc, là, de prendre ta retraite. Non, mais les jeunes, c'est pas facile.
0: Ouais.
1: Il dit, non, mais moi, je les aime. Oui, ils font des niaiseries, mais comme nous, on en faisait aussi. Nous, on vieillit comme enseignants, mais les jeunes demeurent des jeunes. Alors, je vous amène dans cette école secondaire. Il est enseignant en français.
2: Je vais m'ennuyer de mes élèves. Ça va être effrayant, là. La rentrée l'année prochaine, quand je vais savoir qu'ils sont dans la classe et que moi, je ne suis pas là pour les accueillir puis partir quelque chose, là. Ça va être difficile. Ça va être très difficile. Bonjour, mon nom c'est Marc Proulx, prof de français depuis maintenant 35 ans et c'est fini, maintenant je quitte pour la retraite. C'est notre dernier cours ensemble. Je vous l'ai dit hier, là, c'est tough, tough, tough. William, si tu veux être assez gentil juste pour baisser ça, merci beaucoup. Fait que vous faites partie de mes derniers souvenirs de début d'année scolaire. C'est fantastique quand même, là. On va partager ça ensemble. Vous allez être ma dernière gang.
3: Est-ce qu'on l'applaudit? Hein?
2: J'adore ma job. Il n'y a pas une journée qui m'écœure dans ma job. Je rentre travailler, je suis content de rejoindre les élèves, je suis content de rejoindre mes collègues, on a du fun. Mais je me dis, je peux pas me dire, je vais attendre depuis aimer ça, je vais continuer d'aimer ça encore tout le temps. Fait qu'il faut que j'arrête, donc je peux. C'est là.
4: Ben, vous avez vu, là, j'ai apporté ma guitare, je vous ai fait entendre de la musique pendant toute l'année, on va en faire ensemble, on va chanter.
5: Le début, c'est facile, en plus, ça fait « Pala papa, 1, 2, 3, 4,
2: je suis rentré à l'université en littérature, puis par une espèce de drôle de hasard, je me suis retrouvé à repasser ici, puis à me faire proposer d'appliquer sur une job de suppléant. Puis ça n'a jamais arrêté. J'ai appliqué sur la job, j'ai commencé à travailler le lundi suivant. Ça, c'était le 5 septembre, il y a 35 ans.
6: Ça sent bien.
2: Moi, ce qui m'a drainé dans ce métier-là puis qui m'a gardé là, c'est eux autres, c'est les jeunes. Puis c'est leur fougue, c'est leur curiosité, c'est leur intensité, c'est leur niaiserie aussi. Ils sont aussi niaiseux que moi j'étais quand j'avais leur âge. Ils sont pas plus fins, ils sont pas moins fins, c'est pareil. Là. Donc, tout ça, ben il y a quelque chose de très, très, très motivant. On les aime, on est content de passer du temps avec eux autres. Oui, on a des groupes des fois qui sont un peu plus difficiles, puis qu'il faut faire des interventions un peu plus musclées, puis mais si on les aimait pas, on peut pas passer 35 ans à leur côté si on les aime pas, là, c'est impossible. Là.
1: Alors monsieur Proulx s'en va à la retraite?
7: Oui.
1: Ouais. Il est comment comme enseignant?
7: Incroyable.
1: Ah oui,
7: extraordinaire. Il est investi. Il mérite la meilleure retraite, rempli de projets.
1: Donc, il a réussi à te faire aimer le français?
7: Oui.
1: Oui?
7: Et même à songer une carrière en français, comme prof de français.
8: Ce que j'entends souvent dans les corridors et tout ça, c'est un des meilleurs profs de français. Et moi aussi, je trouve ça un des meilleurs profs de français que j'ai eu de ma vie. C'est quelqu'un, comme Estelle a dit, d'investi, engagé, qui a beaucoup de passion pour ses élèves et toutes ses activités, tous ses enseignements.
2: Moi, j'ai vieilli, là, mais les élèves à qui je parle, c'est les mêmes élèves qui ont le même âge et qui ont les mêmes intérêts de façon globale. C'est-à-dire, qu'est-ce qu'ils veulent, eux autres? Ils veulent avoir du fun? Ils veulent être avec leurs amis? Ils vieillissent, là, ils ont hâte à leurs premières amours. Puis là, il y a tout ça qui se passe, là. C'est les mêmes choses que moi, je vivais quand j'étais assis sur les bancs d'école. Oui, autour, les choses ont changé, mais le prof de français est pas plus populaire qu'il était populaire dans le temps, là. Ma première idée, c'est de me dire, je vais pas rester très loin. D'abord, je vais continuer à étudier, je vais continuer à me former, je vais continuer à suivre moi-même des formations, à participer à des colloques, mais pas seulement pour parler, pour aller entendre, aller écouter. Puis je pense que j'aurais pas le choix d'aller faire de la suppléance, de revenir dans l'école pour croiser les élèves.
4: Une chose dont je m'ennuierai pas du tout, c'est les piles de correction à rapporter à la maison la fin de semaine.

0: Mais les élèves, non, je peux pas du tout dire bon débarras. Au contraire, là, ils vont me manquer énormément.
1: Merci beaucoup, M. Proulx. Et surtout, bonne retraite.
2: Oh là là, c'est touchant.
3: Oui,
2: hein?
3: Oui, et là, vous étiez pas dans la classe, mais ouais. Tous les élèves qui ont avancé proches là, autour de la
2: oh
3: guitare.
2: Oh my God,
3: avec
2: Alexandre.
3: Max, c'était beau.
4: Ah, je trouve ça dur. Hein?
2: Ah! Il est temps.
4: C'est non, mais ultimement, c'est que je pense à cet homme-là, Marc, qui a l'air d'un super prof d'ailleurs.
3: Ouais.
4: Mais j'ai de l'empathie pour lui à l'automne prochain.
3: Ouais.
4: Parce que il semble tellement aimer son métier. Puis là, après, en fait, j'imagine que tu dois avoir d'autres projets.
2: Ouais.
4: Comme des voyages ou une nouvelle passion ou le pickleball.
2: Ouais. Dit-il en me pointant.
3: L'amateur de tennis et l'amateur de pickleball se font face.
2: La rivalité.
3: Oui. Mais les deux marques, là, le prochain que je vais vous présenter, je vais vous amener au primaire, mais dans les deux cas, ils ont dit à la rentrée, il faut qu'on s'occupe. Il y en a un qui a dit, je vais aller voir mon frère à Gatineau, l'autre, je vais aller à la pêche, parce qu'ils vont trouver ça dur la journée de la rentrée.
2: Alors, on parlait tout à l'heure donc des élèves qui, eux aussi, vivent une transition. Racontez-nous brièvement, on va en entendre quelques-uns, c'est ça?
3: Oui, exactement. Des jeunes qui partent du secondaire en route vers le cégep.
2: On les écoute.
3: Comment c'est de quitter le secondaire pour aller vers le cégep?
5: Ben j'ai hâte parce que c'est une page qui se tourne puis j'ai envie de découvrir le cégep.
6: Ça va vraiment amener des nouvelles expériences, des nouvelles perspectives. Peut-être que certaines valeurs ou certaines façons de voir les choses vont changer.
7: C'est plus un nouveau défi pour l'avenir que j'ai hâte de pouvoir surmonter.
8: Moi, je trouve que c'est un nouveau chapitre pour l'avenir. Ça nous aide à ouvrir plus de portes et il faut tourner la page. Donc, voilà.
9: C'est toute une routine puis une vie que tu laisses de côté. Des habitudes, tes amis, tous les visages que tu vois genre à tous les jours. T'abandonnes tout ça. Tu l'oublies puis tu recommences vraiment à nouveau.
10: C'est triste un peu puis c'est quand même une routine que tu as depuis 5 ans. Puis on dirait que tu te fais arracher ça dans un autre monde complètement. Donc c'est triste puis c'est plein de souvenirs que tu t'es fait puis que là un peu tu dois laisser en arrière.
7: Moi, quitter le secondaire, pour moi, c'est passer à autre chose dans ma vie. J'ai vraiment hâte d'aller étudier au cégep. Je pense que ça va être vraiment cool. Ça va me permettre d'étudier dans des domaines que j'aime plus puis de laisser les mathématiques derrière moi.
3: De quoi t'es le plus tanné au secondaire?
7: C'est les cours de mathématiques. Vraiment, j'ai vraiment pas aimé ça au fil de mon parcours. Donc là, j'ai hâte que ce soit fini.
3: De quoi t'as peur dans ce passage-là vers le cégep?
11: C'est pas mal plus différent puis tout le monde est rendu évolué puis... J'ai plus peur de ne pas réussir à m'adapter. Dans le fond, là, c'est ça. Exact.
3: Je te souhaite bonne chance.
11: Ouais, merci.
2: Ah, alors écoutez, c'est ce thème-là, quitter, partir, transitionner. Puis là, il faut dire au revoir à notre invité.
4: Non.
2: Puis on
4: non.
2: trouve ça difficile.
4: Ça
2: il veut pas partir. Ça me fait mal.
4: Ça me fait mal.
3: Mais là, c'est pas vous qui initiez le changement, c'est nous.
2: Exact. Ouais. Le statu quo n'est pas une option, Alexandre Barrette. Allez-y-en.
4: Ouais. Oh,
2: okay.
4: À la prochaine.
2: À la prochaine.
3: Merci.
2: Puis là, j'aurais dit aux gens qui peuvent écouter ce balado, oublie pas ta brosse à dents. Donc, il y a une centaine quand même d'épisodes à se mettre sous la dent. Puis qu'à partir du 7 août à Brossard, vous serez de retour avec Ouvert, donc ce spectacle-là. Parlez-vous un petit peu de peine d'amour et de... Non, pas du tout. Hein?
4: Je parle de deuil.
2: De deuil, voilà.
4: Pas nécessairement de peine d'amour.
2: Ouais. Alors là, on s'en va, on prend la 138, hein, qui sera peut-être même pas prolongée. On a appris ça là, cette semaine, grande rame. On prend la 138, puis on s'en va à Natashquan rencontrer notre collègue, donc Guillaume Hubermont, dans un instant.

0: Alors, je vous le disais, on s'en va à Natashquan et celui qui est au bout du fil, c'est notre collaborateur Guillaume Hubermont, qui lui-même a vécu de longues années et des années d'amour à Natashquan. Pourquoi cette chanson-là? Et bonjour, mon cher Guillaume.
1: Salut Isabelle. Ben parce que je suis actuellement à Natashquan et que cette chanson s'appelle « Rester ou partir ». Donc, je trouvais que ça fonctionnait très bien avec le terme « quitter ». C'est une chanson qui était chantée à l'époque, quand j'habitais ici il y a 15 ans, par Michel Desraps, la coiffeuse du village, et qui a été réinterprétée par Mathieu Bérubé. C'est la version qu'on vient d'entendre. Mathieu qui m'avait offert cette réinterprétation il y a 4 ans, jour pour jour, quand j'ai quitté la Côte-Nord pour m'en venir à Montréal. Et donc, on retrouve toute cette dualité qui, je pense, traverse l'esprit de tout le monde, mais principalement, je pense, les gens de la Côte-Nord. Est-ce qu'on reste ici, sur ce paradis sur Terre, ou est-ce qu'on part pour découvrir le monde?
0: Ben oui, et c'est ce que vous avez voulu explorer. Vous avez parlé à des gens, donc vous nous proposez quelques bribes d'entrevues parce que c'est une question qui se

0: pense, et vous le dites, la Côte-Nord, parce que c'est une des régions, oui, il y a eu parfois des arrivées migratoires dans plusieurs régions, on l'a vu post-COVID, mais pour la Côte-Nord, c'est fragile, il y a beaucoup de gens de passage, donc on vous laisse nous présenter un peu ce que vous avez fait dans ce thème-là.
1: Oui, ben contrairement effectivement à toutes les autres régions actuellement, la Côte-Nord, elle voit sa population diminuer d'année en année. Une population qui vieillit, qui quitte, qui n'arrive pas à attirer assez de gens. Le profil des partants, c'est souvent des jeunes qui partent pour les études. Il n'y a pas d'université ici ou pour travailler dans les grands centres. La population qui pourrait chuter, d'après une étude de l'ISQ, l'Institut de la Statistique du Québec, qui pourrait chuter de 17% d'ici 2050.
0: Oui.
1: Donc ça, c'est quand même,
0: c'est
1: ça fait assez mal. Et je dis ça parce que vivre sur la Côte-Nord, c'est aussi participer de manière consciente, je pense, à occuper le territoire, à l'habiter, à le faire vivre. Et c'est quelque chose qui m'a longtemps gardé ici. Et c'est ce qui a guidé, une fois que j'allais quitter aussi, l'écriture d'un livre sur la Côte-Nord, sur la région, pour donner de la voix, finalement, à ce territoire, pour donner de la culture, je pense qu'il faut habiter un territoire. Et donc, depuis le début de la semaine, je me promène le long de la 138 et je rencontre des gens, des amis, qui me partagent un peu la raison pour laquelle ils habitent ici, pour laquelle ils n'habitent plus ici, pour laquelle ils vont partir d'ici ou pour laquelle ils vont revenir d'ici. Donc, je vous propose d'entendre quelques-uns de ces témoignages.
2: Moi, c'est Catherine Paquette, je suis animatrice à Sept-Îles pour Radio-Canada. Ben, ça m'habite tout le temps. C'est comme une question cyclique qui revient. Puis, moi, je voulais dire que j'ai célébré mon 5e anniversaire sur la Côte-Nord. C'était la semaine passée. Sur la Côte-Nord, je me suis apaisée. Puis j'ai vécu de grandes choses personnellement, professionnellement. On s'épanouit sur la Côte-Nord. Puis en même temps, on a toujours cette impression-là d'être un peu une expatriée. Donc même après 5 ans, j'ai l'impression de vivre comme dans un pays étranger. Puis je suis fière d'avoir toffé autant de temps, de m'être attachée, de m'être investie ici. Mais la question reste dans ma tête, puis elle vient aussi des amis. Quand est-ce que tu reviens? Ah, ben dans un an. C'est toujours dans un an parce qu'on n'est jamais capable de dire oui, je vais quitter officiellement, ni oui, je vais rester pour toujours.
3: Donc, je me présente à San Saho. Je suis entrepreneur en restauration ici à Sept-Îles depuis maintenant une vingtaine d'années. Oui, elle m'avait cette question. Je ne comprends pas pourquoi les gens, souvent, quand ils vont prendre leur retraite, ils vont partir pour les grands centres. Alors que moi, j'ai toujours dit, ben moi, je vais entrer à Sept-Îles. Mais c'est une décision personnelle. Je n'oblige pas mes enfants. Comme ma blonde, je dis, ben on achètera un condo, tu iras là-bas. De temps en temps, on voyagera. Parce que moi, j'ai choisi de venir habiter à Sept-Îles. Ma blonde est née ici, mais elle a toujours voulu être dans les grands centres. Je l'ai ramenée chez elle. Mais moi, c'est un choix personnel. Je suis vraiment attaché à la Côte-Nord. Attaché à cette île, à la culture. Je me suis fait beaucoup d'amis qui sont devenus ma famille, mes amis. Donc, moi, je suis attaché. C'est viscéral en moi. Et moi, dans mon testament, c'est sûr et certain que moi, je vais mourir à cette île, je vais entrer à cette île. Mais c'est un choix personnel.
4: Marielle Dominique Jobin, de Baie-Comeau, mais maintenant à Québec. Rester ou partir, pour ma part, c'est un choix extrêmement déchirant. Je serais restée en Côte-Nord. Je suis vraiment une amoureuse de cette région-là que je considère la plus belle au Québec. Mais c'est vraiment des choix multifactoriels. C'est-à-dire que je souhaitais me rapprocher de ma famille, m'ouvrir de nouveaux horizons professionnels et également au niveau personnel, me donner la chance de pouvoir rencontrer des gens qui ne sont pas les ex de mes amis. Alors voilà, j'ai fait ce choix, mais je reste profondément nord-côtière.
5: Mon nom est Sébastien Landry et je suis de Natashquan et de Havre-Saint-Pierre et de Sept-Îles et de Montréal. Dans mon cas, c'est rester et partir et revenir. Et je pense que ça va être ça peut-être jusqu'à la fin de mes jours, mais j'aimerais revenir un jour pour toujours.
0: Alors donc, partir pour ne pas tomber sur les ex, ça c'est pas mal aussi, Guillaume. Quelle bonne question pour tous ceux qui nous écoutent, qui ont vécu en région, qui viennent de là, qu'on soit de l'Abitibi, qu'importe, rester ou partir, quelle belle question.
1: Et c'est une question que je me pose encore à Montréal. Puis moi, j'ai quitté la Belgique pour Natashquan. À l'époque, j'avais 23 ans. Je terminais mes études à Bruxelles et je savais, mon idée était faite. Je pars, je quitte, je laisse la famille, les habits derrière moi et je veux découvrir Natashquan, je veux découvrir le Québec. Puis une fois à Natashquan, mais là, je suis loin de tout. J'essaye de m'intégrer. Je tombe en amour aussi avec cet endroit-là. Je trouve mes marques, mais tranquillement. Mais je m'ennuie de la ville. Je m'ennuie de mes repères. Je trouve que la vie communautaire, l'éloignement, c'est difficile. Et puis, après ça, il y a de la responsabilité. Est-ce qu'on reste parce qu'on a des projets en cours, parce qu'on est un village de 250 habitants, on a envie de rester avec ses amis, ou est-ce qu'on part parce qu'on fuit finalement, est-ce qu'on trahit nos engagements? Fait que ça a été ça tout le long, pendant 15 ans sur la Côte-Nord. Et puis finalement, le dernier départ, il a eu lieu à 39 ans pour Montréal, où je me suis jeté dans le vide encore une fois pour tout recommencer.
0: Mais en même temps, Guillaume, c'est compliqué, mais ce qui est très beau, c'est que vous êtes sur la Côte-Nord, vous êtes en train de tourner une web-série pour la fabrique de Télé-Québec, la FAB, et c'est justement le livre que vous avez fait qui s'appelle « Côte-Nord, une visite guidée sur la 138 », puis on pourrait reparler de la 138 très longtemps parce qu'il y a des nouvelles informations qui nous arrivent, donc c'est pas demain la veille qu'on ira en auto à Blanc-Sablon,
1: mais c'est une tragédie.
0: Mais alors, vous êtes là en ce moment, profitez-en à plein, vous nous avez envoyé des photos magnifiques, c'est de toute beauté, ça vous touche encore de voir ce beau paysage?
1: Je suis très ému et c'est pour ça que je pense qu'on ne part jamais tout à fait et qu'on ne reste jamais. On part en restant et on reste en partant. Et je pense que c'est des cycles de vie qu'il faut réussir à embrasser. Il faut choisir. Et en choisissant, on se choisit aussi.
0: Alors, profitez.
1: Quitter ou rester, c'est un peu la même chose.
0: Profitez de chaque moment là-bas, Guillaume Hibermont. Merci beaucoup d'avoir été avec nous. On se retrouve tout bientôt pour une autre saison de La Folle Aventure, puisque c'est notre dernière aujourd'hui. Merci, Guillaume. Au plaisir.
1: À la prochaine.
0: Ciao.
1: Salut.
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0: Alors, on poursuit sur ce thème, donc des changements, des départs, des transitions de vie. Et Victoria Boisclair, bonjour.
7: Bonjour.
0: Vous nous présentez aujourd'hui Hugues Beaulieu, qui est un policier, il a 30 ans de métier, et lui aussi, il part à la retraite. Vous êtes allé le rencontrer. Et est-ce que c'était particulièrement émouvant? C'est une journée très spéciale pour lui, évidemment.
7: Ben, c'est une journée très, très spéciale, mais il y avait quelque chose d'encore plus spécial. C'est qu'il a patrouillé avec une collègue très particulière pour lui, sa fille, Gabrielle. Donc, elle est policière, elle commence dans le milieu. Il a fait la route de Chicoutimi pour venir la voir à Saint-Mathieu-de-Belleuil.
0: Est-ce qu'ils ont fait une patrouille ensemble?
7: Oui, on est allé patrouiller ensemble. Lui, vraiment, il lui a transmis sa passion du métier. Vous allez l'entendre dans le reportage. Ils sont très complices, très police aussi, je dirais.
0: Alors, un tandem police, on écoute ça. Donc, il s'appelle Hugues Beaulieu et sa fille s'appelle Gabrielle. On les écoute.
8: Sergent Hugues Beaulieu, moi je suis responsable des communications pour la région du Saguenay-Lac-Saint-Jean et la Côte-Nord depuis près de 9 ans. Près de 30 ans de service policier, donc j'avais commencé dans ma jeunesse à Pourvoutitouc, à Coudjouac, à la Sûreté municipale de Rouyn avant d'intégrer la Sûreté du Québec. Donc ça fait maintenant 28 ans que je suis à la Sûreté du Québec et demain je prends ma retraite définitivement de la police.
9: On va ouvrir le cinéma mail, puis
10: on va faire des petites vitesses.
8: J'avais un voisin qui était policier, Gilles Corriveau. Malheureusement, il est décédé aujourd'hui. C'était un ami, mais c'était déjà un monsieur. Tu sais, moi, quand j'étais jeune, je le voyais toujours arriver dans son auto de police en uniforme. J'étais extrêmement impressionné de le voir, puis de la façon dont il réagissait avec la population de la ville d'Amos à ce moment-là. Il faisait des conférences dans les écoles, puis je trouvais tellement que ça avait l'air passionnant comme métier que quand je suis arrivé en secondaire 5, on devait faire des choix dans la vie, puis je me suis inscrit en technique policière, puis j'ai plus jamais regardé en arrière. Initialement, ça n'a pas été facile. On commence très jeune, début vingtaine. C'est un milieu qui est dur quand même. Puis la population, face à la jeunesse, a beaucoup moins de respect. Mais rapidement, je me suis senti comme un poisson dans l'eau. C'était vraiment mon domaine.
9: Oh, tu vois, Gabriel, pas de ceinture de sécurité. On vire.
10: Moi, c'est Gabrielle Beaulieu. Je suis la fille de Hugues Beaulieu. Ça fait 3 ans et demi maintenant que j'ai débuté ma carrière dans la police. Je travaille au poste de la vallée du Richelieu, donc en Montérégie. C'est mon premier... mes premiers pas dans la police.
9: Oh, il savait, hein?
10: Ben oui. Il vient de la mettre, par exemple.
9: Oui, on va aller la voir.
7: les premiers souvenirs là, que tu as de ton père comme policier, là, c'est quoi?
10: C'est sûr que j'ai fait plein de tours d'auto de police. Je voyais, tu sais, il nous montrait les gyrophares, il nous montrait les sirènes. Fait que mes premiers souvenirs, ça a été ça, mais les plus marquants, c'était surtout quand souvent il venait nous porter à l'école en auto de police. Fait que là, c'est de voir tous les autres enfants tellement impressionnés, tu sais, étant une personne un peu gênée. Ça me gênait un petit peu, mais jamais dans le mauvais sens. C'est juste gênant d'avoir l'attention à ce niveau-là. Mais tu sais, je pense que c'est vraiment la fierté qui prenait le plus de place.
8: Quand Gabrielle me dit qu'elle voulait être policière, j'ai trouvé ça vraiment naturel pour elle parce qu'elle avait un grand, grand sentiment de justice en elle, une intégrité à couper le souffle. Non, elle est là pour aider la population, puis vraiment, elle est à la bonne place. Puis je le savais depuis le début.
11: Puis là, Gabrielle, elle a l'ancienne veste par balle, moi aussi d'ailleurs, mais la nouvelle veste par balle est plus ergonomique.
2: Oui.
11: Plus confortable, je pense.
12: Comment ça vous fait sentir de patrouiller ensemble, père-fille?
9: Ça faisait longtemps que c'était supposé de se faire, parce que quand même, ça fait 3 ans et demi qu'elle est policière. Puis ça donnait pas. C'était là, on était à minuit moins une. Là, puis là, j'ai dit à Gabrielle, il faut absolument, j'y tiens. Puis toi aussi, tu sais, on y tenait tous les deux. Fait qu'on l'a vraiment provoqué, là, parce qu'on était à minuit moins une. On a vraiment patrouillé toute la journée. On a fait plein d'opérations en sécurité routière. Ça a été plutôt tranquille, ces appels, cette journée-là. Mais tu sais, on s'est amusé, puis on a partagé plein d'événements. Deux polices qui se parlaient.
12: Ouais.
9: C'était vraiment le
12: fun. De quoi ça parle, deux polices?
9: Deux polices, ça se parle. Mais de. Ça. On parle d'événements qui peuvent être choquant et traumatisant, et on en parle de façon, des fois, avec humour, pour justement dédramatiser tout ça. Gabrielle me racontait des trucs, puis là, on se demande, tu sais, comment on se sent là-dedans, comment on réagit, comment réagit l'autre. Tu sais, dans le fond, des deux polices, ça se parle pas mal de la vie en général, mais avec des yeux de policiers, des yeux qui jasent, qui fait une conversation en regardant voir si la personne a sa ceinture de sécurité dans le véhicule qu'on passe.
10: Ouais, j'ai toujours été très appuyée, même dans mes débuts de carrière. C'est arrivé souvent que je l'ai appelé lui. « Ah, tu ferais quoi dans telle situation? Penses-tu que j'ai bien agi par rapport à ça? » Puis ça a vraiment été un bel avantage pour moi, je pense.
8: C'est sûr que sur toutes les questions, j'étais capable de l'orienter de la bonne façon. Comment tu te sens quand tu arrives sur une collision où il y a des blessés qui crient? Qu'est-ce que tu fais quand il y a quelqu'un qui s'ostine pour un billet d'infraction? Est-ce que tu l'aurais arrêté aussi rapidement? Comment tu te sens quand que tu dois décrocher ton premier pendu? C'est sûr qu'avec presque 30 ans d'expérience, on a fait pas mal le tour de toutes les situations, mais j'ai remarqué surtout qu'elle était déjà bien orientée.
9: Dans notre famille, nous, dans l'arbre généalogique, là, j'étais le premier policier. Puis Gabriel, la deuxième. Puis maintenant, mon neveu, Olivier, est aussi le frère de mon. Le fils de mon frère est aussi policier maintenant à la Sûreté du Québec, mais lui est à la chute. C'est vraiment. En tout cas, un bel héritage. Je le vois comme ça.
7: On est à la veille de votre retraite. Qu'est-ce que vous laissez derrière vous dans votre quotidien, là?
8: Beaucoup de négatifs, hein, parce que la police, c'est du négatif, beaucoup. Je laisse quelque chose que j'aimais faire, mais que j'étais usé de faire. J'ai eu une très belle carrière. J'ai eu ma médaille de 20 ans pour un service distingué. J'ai fait ce que j'avais à faire. Maintenant, j'ai un nouveau défi qui s'en vient, puis je suis vraiment heureux de ça.
7: Est-ce qu'il y a quand même des choses que vous êtes triste de laisser derrière?
8: J'ai beaucoup d'amis. Mais tu sais, c'est des amis. Donc, on va continuer à se voir. Je suis pas triste parce que moi, je ne m'identifie pas à mon métier. Je mets mon uniforme, je représente la Sûreté du Québec, je suis policier. Mais quand j'enlève mon uniforme, c'est terminé. Comme là, je vais prendre ma retraite, puis je pars la tête haute. C'est le fun de pouvoir partir la tête haute de ton emploi, de ta vie, tu sais.
7: Quelles sont les leçons que vous tirez de vos 30 ans dans la police que vous voudriez laisser, que ce soit à Gabrielle, votre fille, ou à un ou une jeune policier-policière qui nous écoute en ce moment?
8: Bien, la plus grande leçon, c'est que si tu fais les choses avec des bonnes intentions, on pourra jamais rien te reprocher.
10: Je pense que cette phrase-là m'a toujours rassurée quand j'étais pas sûre, quand j'étais pas certaine de comment quelque chose s'était passé. Tu sais, on revenait toujours à la base. Tu l'as-tu fait avec de bonnes intentions? Tu l'as-tu fait du meilleur que tu le pouvais en voulant aider cette personne-là? Si la réponse est oui, t'as bien fait ton travail.
9: C'est sûr qu'elle est assise à côté de sa fille. Je suis fier de mes 3 enfants, là. Mais être assis à côté de ma fille d'un char de police à faire le même métier, c'est flatteur pour moi.
12: Ben oui.
9: Tu sais, je l'ai... Même si je ne l'ai pas poussé là-dedans, elle a décidé de le faire. Fait que maintenant, on se comprend.
12: Oui.
9: Fait que j'adore ça. C'est...
12: Ça boucle bien la boucle.
9: Oui, ça boucle la boucle.
0: Alors donc, une belle complicité père-fille, Victoria, hein, pour souligner la fête des pères, justement. Mais c'est fou, hein, des fois, il y a des familles de profs, on va en reparler tout à l'heure, des familles de pompiers, eux, c'est familles policiers, parce qu'ils ont aussi un neveu, tout ça. Donc, le lien familial, il est fort, mais le faire le même métier, ça rapproche encore plus, hein.
13: Mais surtout que être policier, c'est un métier difficile, comme ils l'ont mentionné. Puis il y a quelque chose de elle dit boucle à boucle. Puis c'est vrai que c'est ça, parce que Hugues me racontait que quand Gabrielle puis ses deux autres filles étaient plus jeunes, lui, quand il rentrait la nuit puis qu'il avait eu une journée difficile, il prenait une de ses filles dans ses bras puis il la berçait.
0: Ouais.
13: Puis il passait la nuit comme ça avec elle. Puis là, aujourd'hui, c'est les rôles inversés un peu, mais c'est Gabrielle qui va chercher du réconfort chez son père. Puis ben, son père est là pour l'appuyer à travers ça parce qu'il a vécu la même chose.
0: Alors, est-ce qu'on sait ce que notre policier fera à sa retraite?
13: Ben, il va continuer à travailler un peu quand même comme enseignant à la technique policière, mais il va surtout faire beaucoup de vélos de route. Il nous a dit, il s'est acheté un nouveau vélo comme cadeau de retraite, puis il a dit qu'il allait passer par Saint-Mathieu-de-Belleuil pour aller voir son bébé, comme il l'appelle Gabrielle.
0: Son bébé est en... Gabrielle, policière.
13: Bébé, ouais.
0: C'est chouette. Il y a quelque chose de sympathique, de léger, mais n'oublions pas justement les difficultés de ce métier-là, les descentes, la violence. Vraiment, c'est pas toujours le plus beau de la nature humaine. Et donc, quand on est là pour se rassurer les uns les autres, c'est quand même pas mal. Alors, sergent Hugues Beaulieu, sa fille Gabrielle Beaulieu, donc policière au poste de la SQ de Saint-Mathieu-de-Belleuil. Merci beaucoup, Victoria, pour ce beau reportage.
13: Merci, Isabelle.
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0: Alors, on vous le disait, hein, il y a plusieurs façons de quitter, de partir, de transitionner, de passer d'un état à un autre. Et puis, vous nous présentez, Mireille Roberge, un deuxième enseignant. Mais en fait, là encore, on a un duo père-fille. Est-ce que c'est possible?
14: Ah oui, là, j'ai un duo père-fille du côté de Québec, toujours. L'École des Cimes, Marc Fortin et sa fille Laurie. Alors, Marc, ça fait 34 ans qu'il enseigne l'anglais au primaire. Et c'est pas comme dans notre temps, Isabelle. Maintenant, là, les jeunes de première année ont de l'anglais. Alors, quand je suis allée le rencontrer, l'enseignant qui a maintenant 50 ans, on était dans une classe de première année.
0: Avec les tout-petits!
14: Avec les tout-petits, c'est tellement mignon, vous allez craquer. Et c'est sa fille, Laurie, qui m'avait écrit, qui m'avait dit, moi, quand j'étais jeune, j'avais toujours eu l'impression que mon père, c'était une célébrité, parce que peu importe où on allait, à Beauport, cinéma, épicerie, resto, on entendait toujours, « Salut, Mr. Mark! » Et Laurie suit les traces de son père. Elle sera enseignante aussi d'anglais. On les écoute.
15: Je termine mon cours en les faisant écouter un petit épisode de Carl's Car Wash. Okay. Ça travaille leur compréhension.
16: OK, so we're going to sing bingo. You ready?
17: Dog and Bingo was his name.
15: Bonjour, mon nom c'est Marc Fortin. Ici à l'école, on m'appelle Mr. Mark. J'ai toujours aimé aller à l'école. Mais pas juste enseigner, mais la vie de l'école. Passer à tous les jeunes puis tous les collègues que j'ai eus là, à travers ma carrière, ça me fait vraiment quelque chose de lâcher le milieu. Là.
12: Comment tu fais ça de l'avoir allé comme ça?
18: Ah ben, je trouve ça vraiment beau, là. Je trouve ça inspirant. Là.
12: Ça doit être un de ses grands classiques, ça.
18: Oui, oui. Même moi, quand j'étais jeune, là, je chantais cette chanson-là. Là. Bonjour, je m'appelle Laurie Côté-Fortin, j'ai 22 ans et je suis étudiante au baccalauréat en enseignement de l'anglais et je suis la fille de Mr. Mark.
14: À quel moment t'as fait ce constat-là que ton père était un prof exceptionnel, particulièrement aimé des autres?
18: quand j'ai commencé à vraiment penser qu'est-ce que je voulais faire là, de ma vie. Puis, tu sais, j'avais beaucoup de professeurs que moi-même j'appréciais. Fait que là, je comprenais plus les élèves qui appréciaient beaucoup mon père.
14: Le gros morceau de votre carrière, ça a été au primaire. Vous m'avez dit tantôt, c'est rare un homme qui enseigne au primaire, qui enseigne l'anglais. Quoi, c'est quelque chose que vous avez observé au fil des années?
15: Bien, vous pouvez aller dans toutes les écoles primaires. Vous en verrez pas plus qu'à 4-5 là, dans une école.
14: Et qu'est-ce qui est plaisant de cette clientèle-là pour vous, la clientèle primaire?
15: Je dirais que utiliser mon côté ludique fait que je peux l'utiliser plus au primaire qu'au secondaire. Plus de latitude au primaire qu'au secondaire, là, je dirais. J'utilisais plus mon créativité. Là,
14: vous commencez à parler au passé, avez-vous remarqué?
15: Oui. Oui, je parle.
14: La retraite s'en vient.
15: Laurie, ici, j'ai mon armoire de jeu où ce que j'ai des choses qu'on peut travailler l'aspect de communication orale. Okay, we have games here. We have Sorry. We have Guess Who, which is very interesting.
18: I Spy. Ça, me semble que tu me parles souvent de ce jeu-là. Hein?
15: Oui.
18: Tu l'as souvent utilisé avec les élèves.
15: Oui, c'est très intéressant, I Spy.
19: Happy. I'm sad. I'm angry. I'm hungry. I'm happy. I'm sad.
15: Ça, c'est la chance des spécialistes. D'une année à l'autre, on les voit évoluer. C'est des petits qui ont eu des défis en première, deuxième année. Ils sont rendus en 3 et 4, ils ont moins de défis. Fait que j'ai de la chance d'avoir... Tu te souviens-tu, en première année, moi, t'avais des tels défis? Tu sais, même, on voit leur comportement qui était plus petit. Ils ont plus ces comportements-là. C'est vraiment le fun de le voir, là, tu sais, évoluer. Je vois des changements.
19: This person has an object on their face. Has an object on their face.
15: Ça veut dire quoi? Object. C'est une courte difficile. Une courte que les élèves n'écoutent pas. L'engagement n'est pas là. Ils ne s'engagent pas à faire des tâches, de mettre l'effort dans leurs apprentissages. Je suis chanceux, je n'ai jamais fait de burn-out.
18: Moi, je l'ai toujours connu professeur. Là. Ça va faire bizarre là, de ne pas le voir aller à l'école, partir marcher à l'école à chaque matin.
15: We're going to finish for today. Calmly, we're going to say bye-bye. Bye-bye. We can go. Bye-bye. Même si je vais prendre ma retraite, j'ai l'intention de faire un petit peu de suppléance, moi aussi.
14: Ah oui?
15: Oui, parce que je vais trouver ça difficile. J'appelle ça de 0 à 100. Là. Je vais faire une transition, je vais faire de la suppléance aussi.
0: Une belle histoire de transmission. Écrivez-nous à la maison si ces histoires-là résonnent pour vous, parce que je suis sûre qu'il y a des enseignants qui nous écoutent sur la plateforme audio. C'est déjà tout pour cette émission, donc sur ces paroles de Marc Fortin et de sa fille Laurie, donc la transmission, puis l'idée aussi de partir, parce que ben c'est notre dernière émission de cette première saison de La Folle Aventure. Alors, je vous remercie à vous tous et toutes d'avoir été avec nous. Écrivez-nous si vous avez des idées de rencontres, de reportages, des sujets à nous proposer. Vous savez comment faire hein, sur la bulle de conversation, sur la plateforme audio. Et puis, bien sûr, remercier cette équipe si précieuse qui a conçu tout au long de l'année cette émission. Et c'est quelque chose quand même, partir un nouveau show. Merci Noémie Desilets qui a été à la recherche, à la réalisation et à la conception aussi de cette émission. Merci Mireille Roberge, Victoria Boisclair, mes complices donc au reportage, entre autres choses. Merci aussi, tiens, à notre chef de contenu, Karine Pouliot, qui a été là dans tous ces épisodes, justement, de début d'émission. Et à la technique, Charles-Antoine Lemay, Sandrine Bélanger-Mona, qui est avec nous également. Merci à tous. Et puis, tiens, on s'est dit une petite chanson très jolie. Il y a un artiste qui s'appelle Guillaume Laroche. Il est de l'Abitibi-Témiscamingue. Il se promène dans les écoles au Québec. Il fait chanter les élèves. Et c'est beaucoup le thème de la fin des classes qui inspire les élèves. Écoutez bien ses paroles. C'est avec ces mots d'enfant qu'on se dit au revoir. On se retrouve au mois d'août la saison prochaine. Mais d'ici là, on a encore des rendez-vous le dimanche à 15h parce qu'il y a l'émission En un mot que j'anime avec Jean-François Nadeau et Marie-Christine Blais. On sera là dès la semaine prochaine, 15h. Salut tout le monde!

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3: Il est 17h. Bonjour mesdames et messieurs. Ici Camille Cusset à Ottawa et voici vos informations. D'abord en Outaouais, la pluie qui est tombée au cours des dernières heures a provoqué des crues soudaines en Outaouais et notamment à Val-des-Monts. Une portion de la route 307 ainsi que d'autres chemins ont dû être fermés en raison de la montée des eaux. Plusieurs personnes ont dû être évacuées également. Certains déplorent un manque d'efficacité de la part des services d'urgence, notamment des pompiers. Voici quelques personnes qui sont intervenues elles-mêmes pour secourir des gens.
4: Les personnes, c'était plus des personnes âgées. Puis on les a sortis avec les chaloupes, avec mon Jeep. J'ai mis mon Jeep dans l'eau. Puis on les a sortis, puis l'eau était en haut des bumpers des trucks. Fait que j'ai dit, c'est là ou jamais. Si vous voulez sortir, je vais vous tirer.
5: C'est nous autres qui aidaient tout le monde autour. Aucune aide, aucun service. Ben, j'ai l'impression que mes taxes en vont dans les poubelles, là, tu sais.
3: Le service d'incendie de Val-des-Monts indique qu'il n'avait pas les équipements appropriés pour une opération de sauvetage en eau vive. Cela fait plus de 20 ans qu'il y a des discussions pour qu'une maison des jeunes voie le jour dans le quartier du Plateau à Gatineau. Mais faute de financement et de local approprié, le projet fait du surplace. Aujourd'hui, des associations et la conseillère municipale Bettina Bélisère pressent Québec de débloquer les fonds nécessaires. Voici le reportage de Félix Pilon.
6: Face au manque d'activités et de services dans le Plateau, les adolescents du quartier tournent en rond.
7: Normalement, genre, on marche un petit peu, on cherche des trucs à faire, mais on finit toujours au McDo.
8: Quand on sait pas quoi faire, on va souvent, c'est ça, acheter des trucs au Plateau, à Vanier, on s'en va faire du shopping.
6: Pour briser l'ennui, l'organisme L'Avenue des Jeunes et l'Association des résidents du Plateau réclament une maison des jeunes depuis plusieurs années. Voici le vice-président de l'association, Alain Carle.
9: Il y a peu de services pour les jeunes dans le Plateau et la population a vraiment augmenté d'une façon très significative.
6: Mais le projet peine à avancer. Le financement de Québec se fait attendre et aucun local n'a encore été trouvé, comme l'explique la chargée de projet à l'Avenue des Jeunes, Joanne Gadebois.
10: Ça fait plusieurs années qu'on en parle au Plateau, donc la volonté est là, la volonté citoyenne est là.
6: La ville de Gatineau refuse pour l'instant de s'engager financièrement. Elle dit ne pas pouvoir assumer seule un tel projet sans une confirmation du provincial. La ville promet toutefois d'aider à trouver un local. La conseillère municipale du Plateau, Bettina Bélisère.
11: Je ne peux pas confirmer que l'année prochaine, on va aller en avant-projet pour une maison de jeunes, mais je peux dire qu'au moins les analyses de financement se font en ce moment.
6: Santé Québec-Outaouais n'a pas été en mesure de répondre à nos questions dans les délais. Ici Félix Pilon, Radio-Canada, Gatineau.
3: Cette journée marque également la Journée nationale des peuples autochtones, qui est soulignée d'un océan à l'autre au pays. Les célébrations ont rassemblé des allochtones et Premières Nations autour d'un mélange des cultures. À Ottawa, les cultures se sont mélangées autour de la danse et de la musique du festival du solstice d'été. Voici le compte-rendu d'Antoine Fontaine.
12: La musique des tambours et des chants de gorge est le trait d'union entre les cultures autochtones de partout sur l'île de la Tortue, rassemblées ici à Ottawa. La couleur et les motifs de chaque nation s'entremêlent autour de la danse qui unit autochtones et non-autochtones, lors notamment des ateliers de gigue donnés par le danseur traditionnel métis Brad La Fortune.
13: Un mouvement engageant avec la musique, c'est quelque chose que je trouve peut rassembler tout le monde.
12: La Journée nationale des peuples autochtones revêt une importance particulière en ce 150e anniversaire de la loi sur les Indiens. La directrice de programmation de l'exposition de commémoration, Amy Eddy, a trouvé un moyen de parler à la prochaine génération.
14: Quand tu joues avec les autres enfants sur le tambour, au battement de ton cœur, tu vas reconnaître qui nous sommes.
12: La contribution et les sacrifices militaires des peuples autochtones pour la protection du pays ont aussi été soulignés par la gouverneure générale Louise Arbour. Aux quatre coins du pays, les Canadiens ont démontré leur soif d'apprendre sur le passé et de célébrer la culture autochtone moderne. À nouveau, bras de la fortune.
13: On aime partager notre culture avec tout le monde.
12: Ce qui fait un pas de plus vers la réconciliation. Ici Antoine Fontaine, Radio-Canada, Ottawa.
3: Et maintenant, un brin de sport avec l'athlète Audrey Leduc qui a remporté un autre titre canadien aujourd'hui à Ottawa. À la dernière journée des championnats canadiens d'athlétisme au stade Terry Fox, la Gatinoise a survolé l'épreuve du 200 mètres. Il s'agit de son troisième titre canadien consécutif sur cette distance. Vendredi, Audrey Leduc avait aussi remporté son troisième titre canadien consécutif au 100 mètres, cette fois-ci l'épreuve reine de l'événement. Elle termine donc la fin de semaine avec deux triples couronnes.
15: C'est vraiment spécial aujourd'hui, en plus c'est la fête des pères, donc de pouvoir compléter le trois fois double championne canadienne d'affilée, c'est vraiment spécial de finir ça avec un 200 mètres avant 22-38, très proche de mon record canadien et de mon record personnel de 22-36, donc c'est juste exceptionnel.
3: Audrey Leduc prendra quelques jours de repos avant de peaufiner sa préparation pour les Jeux du Commonwealth qui auront lieu en Écosse du 23 juillet au 2 août. Alors pour ce qui est de la météo, actuellement il fait 22 degrés Celsius à Ottawa. En vous souhaitant une bonne fête des pères à tous les papas, c'était vos informations sur ICI Radio-Canada Première.

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1: Bienvenue à notre 5 à 7 intitulé « Paul Journet cherche des amis » où on réunit autour de la table les gens les plus intéressants qui étaient disponibles en ce moment. Ça peut être des auteurs, des scientifiques, des penseurs, des plaisantins. La seule règle, nous étonner, nous apprendre quelque chose et nous faire sourire au moins un peu, si possible. C'est déjà la dernière émission de notre brève saison. Ça a passé vite. Peut-être que vous allez profiter des vacances d'été pour aller en nature, apprécier ces silences. Si c'est le cas, bravo. J'aurais voulu faire un lien avec le philosophe français Baptiste Morisot, puis vous parler un peu de son plaidoyer sur l'importance d'entrer en relation avec la nature et le vivant. Mais on me fait comprendre dans l'équipe subtilement que je radotais puis que j'avais déjà dit ça. Donc, je vais aller ailleurs. J'ai plutôt une petite pensée pour celles et ceux qui, cet été, n'auront pas la chance de s'évader en nature. Personnellement, quand je suis à bout que j'étouffe, je trouve un certain réconfort dans les livres, particulièrement ceux du poète Jean-Christophe Réel. Donc, je vous lis un extrait de son recueil « La fatigue des fruits ». Je ne veux pas travailler. Je veux rester, finir mes jours ici, devenir une rivière, devenir du sable, devenir aveugle pour me reposer dans ta paupière. Devenir léger, devenir un seul matin. Je veux vivre sous la rosée, vivre sous les « salut, ça va », vivre sous les coquillages bien simples. Si sa poésie vous intéresse, il la lit lui-même mieux que ça. Et vous pouvez aussi la lire, c'est en vente chez tous les libraires et ça se lit aussi bien à la plage que chez soi sans air climatisé. Pour notre première heure aujourd'hui, on vous propose une thématique poésie et gens qui écrivent des livres. Avec moi autour de la table, Rosemée Autonne-Témorin, salut.
2: Oui, quel honneur de faire partie de cette thématique.
1: Quoi de neuf depuis la fin des idées folles qu'on co-animait il n'y a pas si longtemps?
2: Ben là, on s'est parlé depuis la dernière année, Paul.
1: Ouais.
2: Quoi de neuf? Ben, des remises en question existentielles, vraiment de l'angoisse, des petits défis professionnels, puis un demi-marathon.
1: OK. Ah, le demi-marathon, c'est ça l'élément nouveauté.
2: C'est lié à la crise existentielle, évidemment.
1: Ouais, ben c'est une belle façon de vivre sa crise existentielle.
2: Merci.
1: Mieux que la drogue. Mathieu Gosselin.
3: Salut, Paul.
1: Ami de la poésie, on
3: ben
1: peut
3: oui.
1: dire ça?
3: Ben oui, mais j'aime ce titre.
1: Vous vous prêtez à notre segment l'œuvre la plus intéressante au monde aujourd'hui.
3: Oui.
1: Ça serait quoi, mettons?
3: L'œuvre la plus intéressante, je le dis tout de suite?
1: Tout de suite.
3: Parfait, mais écoute,
1: j'ai choisi... Vous allez dire la moitié du titre, mettons.
3: Ouais. La nuit de la poésie.
1: Okay.
3: On ne sait pas quelle année encore.
2: Ah!
1: Ouais, ouais. On ne sait pas quelle nuit non plus.
3: Ouais.
1: Très hâte à ça. Aussi, un homme qui a sa carte de membre de l'Ordre professionnel des poètes, Timothée William Lapointe.
4: Bonsoir, Paul.
1: Bonsoir, vous allez nous lire trois poèmes.
4: Oui.
1: Trois poèmes, donc, parce qu'ils sont assez courts. Vous affectionnez les poèmes courts?
4: Ce soir, je fais une exception. Là. Il y en a juste un court, parce que le 3 minutes, sinon, il a fallu que j'en fasse comme 25. Là, fait que je suis calmé. J'ai pris mes plus longs, les meilleurs.
1: OK, j'ai bien hâte d'entendre ça. Mais avant, on commence avec mon ami du jour, Alain Farah.
5: Salut, Paul.
1: C'est une véritable amitié printanière, je pense qu'on peut dire ça.
5: Oui, puis je ne sais pas si vous avez remarqué, mais à chacune de mes présences à votre micro, j'ai tenu à justement à ce qu'il y ait une sorte de compte-rendu de l'évolution de notre amitié.
1: Oui, est-ce que je peux te faire un compte-rendu bref de votre CV?
5: Ah, oui, ouais, OK.
1: Ça va être super bref. Alain okay. Farah, professeur de littérature à l'Université McGill, commerçant en dessous de la table de cartes de hockey.
5: Oui,
1: et de
5: collant de FIFA ces temps-ci.
1: Oui, et auteur célébré, entre autres, de 1000 secrets. Mille dangers. Donc, allô Alain.
5: Oui, salut. Salut, excuse-moi, je t'ai interrompu parce que c'est le mot amitié qui m'a lancé dans cette envie-là de dire qu'on était passé. Là, je

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4: La manière dont les écrivains, les artistes, les intellectuels peuvent penser le politique puis éventuellement s'engager à leur tour. Et justement, j'ai amené mon exemplaire ici qui date d'il y a longtemps et qui est tout décollé pour rappeler aussi à nos auditrices et nos auditeurs que les livres sont patients. On le sait, c'est une chose qui me rassure. Hein, je pense qu'on est des amoureux du livre ici, de cet objet magique-là. Mais c'est quelque chose que je m'évertue à expliquer sans succès à mes enfants qui semblent envisager avec moins d'appréhension l'ascension du Kilimandjaro que la lecture d'un livre de 100 pages. Donc, j'ai besoin aussi de leur rappeler que les livres sont patients.
5: Ouais.
4: Et ce livre-là, cet exemplaire-là, je l'ai acheté quand j'étais au cégep.
5: Est-ce qu'on peut mettre en suspense puis dire c'est qui?
4: Oui! OK, t'avais dit que c'était Hannah Arendt.
5: C'est pas tout le monde qui va comprendre que la penseuse du totalitarisme est Hannah Arendt.
4: C'est vrai, ouais, il faut que... Tu fais bien de m'aider, là, parce que c'est, oui, c'est un texte qui s'appelle Du mensonge à la violence qu'Hannah Arendt a publié au début des années 70. C'est un livre que j'avais acheté quand j'étais au cégep, parce que déjà, je sentais que le politique était justement bien imbibé du mensonge et de la violence. Ça nous ramène au sommet des Amériques en 2001. Ah. Il y a peut-être des gens qui n'étaient pas encore nés autour de la table à ce moment-là. Mais moi, c'était ma première expérience de lacrymogène.
5: Tout le monde
4: donc,
5: était
4: j'exagère.
1: Faut pas exagérer.
4: J'exagère. C'est de la flatterie, guys. Laissez-moi un peu. Mais donc, il a attendu sur mon tsundoku pendant presque 30 ans. Et le tsundoku,
5: c'est quoi,
4: ouais. Le tsundoku, c'est la pile. C'est la pile. Les références à la philosophie allemande et à des mots japonais, faut que je prenne en note qu'il faut que je déplie pour le public. C'est un peu ça que vous me dites. Ouais. Là.
6: Pour tout le monde, même autour de la table.
5: C'est une pile.
4: Pour les jeunes autour de la table.
5: C'est une pile de livres aspirationnels.
4: Exact, c'est bien dit, ça.
5: Qui sont un peu en diagonale pour montrer qu'on est aussi échevelé que nos envies.
4: Exact, c'est ça. Mais on a tous ça, non, sur nos tables à chevet.
6: On utilise beaucoup le mot honte souvent, puis je trouve que c'est tout le temps d'un peu déplacer la pile de la honte parce que des gens n'ont pas encore lu tout ça. Mais moi, je trouve que c'est mieux la pile de la joie, de l'espoir.
4: Exact, de la possibilité. La pile de la possibilité.
6: La possibilité, tout à fait.
4: Donc, Crisis of the Republic, c'est le titre original de ce texte de 72 qui rassemble en fait quatre essais de la philosophe allemande, donc sur l'état de la démocratie américaine. Et ce qui m'a intéressé, en fait, c'est que j'y ai retrouvé toutes les craintes qui sont les nôtres, mais décrites il y a 54 ans par Hannah Arendt. Alors, je m'adresse aussi, c'est ça qui était un peu excitant toujours de venir comme ça visiter notre amitié, c'est il y a le chroniqueur politique aussi, hein, il y a celui qui connaît ce qui se passe dans les arcanes du pouvoir, celui qui reçoit d'autres textos, c'est pas juste moi qui texte, il y a les sources aussi.
5: Mais j'ai pas beaucoup de sources à la Maison-Blanche.
4: Mais ça viendra. Je crois qu'elle en avait, Hannah Arendt, parce qu'elle explique sans détour, en fait, que, je la cite, la tromperie, la falsification délibérée et le mensonge pur donc font partie du jeu politique. Et elle rappelle aussi, je la cite à nouveau, que la véracité n'a jamais figuré au nombre des vertus politiques et le mensonge a toujours été considéré comme un moyen parfaitement justifié de parvenir à la réalisation de nos objectifs politiques. Mmh. Et pour moi, de l'entendre dire comme ça, hein, dans un monde où bienveillance, buzzword, authenticité, authenticité sont des buzzwords, il me semble que ça fait du bien. Et surtout qu'elle nous dit que ces mots-là, justement, falsification, tromperie, mensonge, font partie du jeu politique aussi loin qu'on se rappelle dans le temps.
5: Mais c'est quand même une fragile consolation de savoir que les gens qui nous ont précédés ont aussi souffert, non?
4: Non, mais moi, c'est pas ça. Moi, c'est au contraire. Comment
7: très fragile consolation.
4: Oui, vraiment. Non, moi, c'est au contraire, ça me donne de l'énergie.
5: Développer.
4: Parce que ça donne un sens. Oui, je peux développer, je peux élaborer, comme disait l'analyste. Mais c'est qu'il y a là, enfin, à mon sens, une forme d'avertissement. C'est-à-dire, Hannah Arendt dit « Notre pensée politique et philosophique traditionnelle a négligé de prêter attention à notre aptitude à déformer par la pensée, par la parole, tout ce qui se présente clairement comme un fait réel. » Et donc, cette capacité à déformer, si on en était plus conscient, probablement qu'on serait peut-être moins terrifié ou tétanisé devant le jeu qui est celui des politiques, surtout

0: fake news, réalité alternative, tout ça, vraiment en lisant Arendt, qui est vraiment dans un moment contemporain d'une guerre impopulaire qui est celle du Vietnam, donc qui s'étire, tout ça, dit des choses qui font vraiment, vraiment penser à ce qu'on a, ouais, ce qu'on a vécu dans les trois derniers mois aux États-Unis autour de l'opération iranienne. Donc oui, ça me console, mais peut-être que ça parle d'une anomalie peut-être chez moi ou de...
1: Non, ben j'oserais pas vous poser de diagnostic parce que c'est réservé aux professionnels.
0: Ouais.
1: Mais oui, je pense qu'elle voulait peut-être quand même nous donner des anticorps. Là. C'est d'elle, non, la célèbre formule, vous avez le droit à vos propres opinions, mais pas à vos propres faits. Donc, elle anticipait déjà les faits alternatifs.
0: Absolument.
1: Pour ne pas dire qu'elle décrivait la propagande en direct qui se déroulait avec la guerre du Vietnam.
0: Oui, puis si on monte plus loin dans son œuvre, c'est quelqu'un qui a remarqué justement cet ordinaire-là de la violence, cette capacité-là de tous se cacher aussi dans ce qui est pour elle le pire des régimes, qui est celui de la bureaucratie, où on est face à une sorte d'anonyme, tout ça. Mais ce que je trouve beau, du point de vue justement du désespoir, c'est qu'elle se questionne un peu comme nous. Elle dit « Nous ne savons pas si nos institutions politiques pourront survivre à ce siècle. » Donc, elle le nomme comme ça. Hein, vraiment, elle se dit, donc il y a 50 ans, j'ai l'impression qu'on arrive à un moment de la République américaine où celle-ci pourrait complètement s'effondrer. Et s'effondrer, pourquoi? Je la cite à nouveau. Du fait de son incapacité à comprendre que le pouvoir, même celui d'une grande puissance, comporte toujours des limites. Et cette capacité-là, justement, c'est quelque chose qui me semble manquer, surtout dans un moment hyperbolique comme celui qui est celui du trumpisme, qui célèbre le tout à coup d'arc de triomphe puis de combat de UFC. Donc, il y a quelque chose de l'ordre de la mesure. Ce qui me fait, pour conclure, ce qui me rappelle, en fait, qu'on doit peut-être être dans une certaine humilité par rapport à nos craintes. C'est-à-dire que les craintes qui sont les nôtres, qui avons l'impression, nous avons l'impression d'être à la fin de quelque chose, j'ai l'impression que c'est une aberration, en fait, comme on dirait presque optique, là. C'est-à-dire qu'on est trop près, peut-être, pour se rendre compte que, effectivement, on est toujours un peu dans cette crainte-là. La fin du monde, ben, on ne fait que la vivre et que la revivre jusqu'à un certain point. Et c'est peut-être pas très grave, en fait, d'avoir ces angoisses-là qui nous terrifient. Et d'ailleurs, je la cite une fois de plus pour terminer, elle dit « Au cours de l'histoire, les choses excellentes durent en général très peu de temps.
1: Ouais.
0: Mais elles exercent par la suite, pendant de longues périodes, une influence décisive sur les événements. » Et elle donne un exemple qui me semble être l'exemple idoine pour ça. Elle dit « Pensons à l'étonnante brièveté de la période classique de la Grèce antique qui, encore aujourd'hui, nous imprègne. Hein. » On sait que c'est à peu près le siècle de Périclès, à peu près 80 ans. Et puis, on est encore aujourd'hui à parler de démocratie athénienne.
1: Ouais, mais ça donne du courage, dans le fond, de savoir qu'on n'est pas dans une espèce d'époque damnée, puis on ne peut pas se complaire dans le désespoir, là, qu'il y a d'autres gens qui ont vécu ces combats-là avant nous.
0: Exactement.
1: On m'indique, mais que je sais que Daniel Patrick Monihan, le diplomate, avait dit la citation, mais je croyais que Hannah Arendt l'avait aussi évoqué dans ses ouvrages. Demandez à l'intelligence artificielle de résoudre cette énigme. Merci Alain Farah, le film Mille secrets, mille dangers, co-scénarisé par Philippe Falardeau, qui est peut-être le frère de Patrick Falardeau, est disponible sur Prime, Crave et Apple TV. Et le roman, lui, bien sûr, est disponible en librairie. Commencez avec ça si vous ne l'avez pas encore lu.
0: Merci.
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0: C'était le jazz de Donald Byrd. Bonjour, Timothée William Lapointe.
1: Bonsoir.
0: Je vous présente, si ça vous va.
1: Faire
0: ça vite.
1: Oui, c'est bon.
0: Vous grandissez à Denham en 1994. Vous étudiez au cégep à Saint-Hyacinthe. Vous faites votre crise de diabète à Cuba. Et ensuite, votre bac et votre maîtrise en littérature à l'UQAM. Oui. Je plagie la biographie des éditions Tamer où vous avez publié. Vous êtes habitué des soirées micro-ouvertes de poésie où vous avez une réputation de lanceur de tranches de fromage. On y reviendra peut-être.
1: C'est bon.
0: Votre troisième livre... Une vie bien dormie qui se déroule à Verdun a été très bien reçue. Je cite ce que la presse en disait, c'est des aventures divinement drôles d'un loser autoproclamé, un paresseux non repentant avec une imagination débridée. Est-ce que vous êtes d'accord avec cette description-là?
1: Tout à fait d'accord.
0: Ouais, faut toujours être d'accord avec les gens qui nous complimentent. On est chanceux, vous allez nous présenter des poèmes inédits pour notre dernière émission. Il y a déjà une ambiance de fête de village ici grâce à vous. On vous écoute avec le premier.
1: Ok, mon premier poème s'intitule « Une vision panthéiste nominaliste de l'univers ». Je dis Dieu, mais je pourrais tout aussi bien dire pot de fleurs. Ou a little bit of Monica in my life. Ou a little bit of Erica by my side. Je pourrais aussi dire noix de cachou, Ali vs Forman à Kinshasa. Ou mon boy Berlioz, sucratolose, arthrose. Je pourrais dire guet-apens, espace-temps. Wherever you are. Je pourrais dire, c'est qui le beau chien? Ben oui, c'est toi le beau chien. Je pourrais dire, café décaféiné instantané. On the rocks. Je pourrais aussi te dire, tout, je t'en prie, mais pas mon lecteur DVD de Shrek. Je dis Dieu, mais au fond, je pourrais tout aussi bien dire, toi et moi et l'autre esti d'agré de Zubou Mafou.
0: Sur ça...
1: Je vous en fais un petit deuxième court, pour, juste pour toi, Paul.
0: J'ai fait un applaudissement court aussi.
1: C'est bon. Neil Armstrong sur la Lune. Ah, il était là, mon bas.
0: J'espère que tout le monde a entendu l'écho. Désolé, Timothée, je me suis senti comme la personne qui applaudit après le premier mouvement dans un spectacle de musique classique. Mais bon, l'important, c'est l'enthousiasme, n'est-ce pas?
1: Ben, c'était là, j'ai tout senti.
0: Rosamie Autonne-Témorin, niveau d'enthousiasme par rapport à... Ce que vous tu, on va régler la question du vous tu dans deux secondes, avez entendu?
2: Je suis très enthousiaste et je n'ai jamais été aussi fière d'être née dans les cantons de l'Est.
1: Oh!
2: Regardez, c'est qui mes voisins? Mais... Regardez la qualité de la création qui naît de cette région. Mais oui, c'est tout près.
0: Dans les
1: Ânes.
0: Habituellement, c'est toujours un des malaises qu'on peut avoir dans la vie, c'est quand tu commences à parler à quelqu'un au-dessus, puis après ça passe au vous. Mais on a passé quelques années où des fois à se parler au-dessus.
2: On se tutoyait, on avait le droit de se tutoyer, mais ça ne me dérange pas de passer au vous. Là.
0: On peut mélanger les deux dans un malaise contagieux, je l'espère.
2: Moi, je vais y aller pour le vous.
0: OK, j'adore.
2: Ça va être une expérience.
0: C'est
2: votre dernière, vous êtes capable.
0: Je suis complètement déstabilisé par le vous. Co-animatrice radio, Rosemary Houdin, t'es collègue des idées folles.
2: Oui.
0: Ralentir, la journée est encore jeune dans le carrousel. Point de repère en ce moment.
2: Oui.
0: Ça va bien, je pense.
2: Ça va bien.
0: Animatrice télé, Québec, au-delà du sexe. Productrice, chroniqueuse dans la presse.
2: Ben oui.
0: Vous avez répondu à la question « Quoi neuf » tantôt.
2: Oui,
0: je la
2: ça c'est fait.
0: Ça fait deux semaines, l'émission radio, l'invité le plus désagréable à date ou...
2: L'invité le plus désagréable. Il n'y a pas encore eu d'invité désagréable à point de repère, mais l'exercice de préparation le plus désagréable, c'est d'avoir lu en entier l'excellent livre de Sylvain Cormier, avoir préparé 25 questions, en avoir posé 2,5.
0: Parce que les réponses étaient
2: passionnantes. Oui, puis donc, on ne l'interrompt pas. C'était merveilleux de vivre ce moment-là. Mais là, je me disais, j'avais tellement hâte de poser 25 questions, puis je ne pourrais jamais le faire.
0: Mais quelles questions vous vouliez lui poser? Je peux répondre à sa place, peut-être?
2: Ah, oui, tout à fait. Par exemple, je voulais savoir qu'est-ce qu'il pensait du retour de Céline, lui qui l'a publiquement lynché, le mot est peut-être fort, mais il a quand même dit que c'était une des pires interprètes, là, si je paraphrase. Je voulais...
0: Mais il était déçu. Mais en même temps, il reconnaissait la beauté
2: pour
0: du
2: vrai
0: moment.
2: Pas.
0: Non, c'est une blague. C'est une blague.
2: Mais bref, ça a été l'exercice le plus déchirant et désagréable, mais la rencontre n'était pas du tout désagréable.
0: Vous allez répondre au questionnaire le plus intéressant au monde. C'est comme ça qu'on le baptise. Mm-hmm. Mais en même temps, Point de repère aussi a son propre questionnaire.
2: Ouais. Un questionnaire philosophique sur les repères. Vous y avez répondu l'année dernière.
0: Oui. Est-ce que c'est un questionnaire qui est plus, je ne sais pas... Plus mieux ou...
2: Ben, la ligne directrice est plus claire.
0: Ah, OK.
2: Non, nous, ce sont les repères. L'affaire du flux de pensée, là, je pense que ça a été trouvé pour expliquer le questionnaire après.
0: Oui, mais écoutez, j'avais le choix entre l'empathie et l'humanité ou l'authenticité. Donc, j'ai été pour l'authenticité au risque de me perdre dans le désordre. J'espère que vos réponses vont nous surprendre. On y va?
2: Bien sûr.
0: Avez-vous mal quelque part en ce moment?
2: Oui, au ventre. J'ai toujours mal au ventre depuis peut-être 2 ans. Et je tiens à vous dire, Paul, que ce mois-ci, là, j'ai été menstruée 22 jours. Donc, je n'en peux plus d'exister dans un corps de femme qu'on ne comprend pas, pour lequel on manque de ressources. J'ai abdiqué, j'ai lâché prise, j'ai accepté le fait que j'allais souffrir jusqu'à ma ménopause. Des fois, je rêve que quelqu'un rentre sa main dans moi puis tire pour enlever tout ça.
0: Ouais. Ben, je pense que c'est quand même important d'en parler. Là. S'il y avait une meilleure mémoire, je me souviendrais de la personne qui disait qu'il fallait, je pense que c'est sur les réseaux sociaux, mais qu'il fallait pas avoir peur d'en parler. Parce qu'on ne devrait pas hiérarchiser les douleurs puis faire comme avoir la gastro, c'est une maladie crédible.
2: Non, mais je donne un exemple. Oui, ma deuxième journée d'animation à Point de repère cette saison-ci, 4 secondes avant d'entrer en onde, je râlais en cherchant mon souffle. J'étais sur les antidouleurs plus les Tylenol fort. Puis je me disais, mais comment je vais faire 2h30 de direct en étant intéressée envers mes formidables collaborateurs et collaboratrices quand il n'y a que mon corps qui crie à l'aide puis je ne peux pas l'aider. Ouais. C'est vraiment, vraiment fâchant. Fait que oui, j'ai mal au ventre, Paul.
0: Je vous ai déjà dit que j'étais menstruée par empathie, puis finalement, c'est une erreur. J'aurais pas dû dire ça.
2: Enchaînons. Je suis tellement contente que vous me rappeliez ce délicieux souvenir.
3: Ça ressemble un faux pas, objectivement.
0: Oui, c'est ça, mais après 2 bières, on appelle ça de la spontanéité. À quoi aimeriez-vous être capable de porter davantage attention au quotidien?
2: Bien là, ça va être redondant, mais mon corps. Mais si on fait abstraction du ventre, je pense que mon corps essaie de me parler et que je ne suis pas capable de l'écouter parce que je suis coincée dans ma tête. Puis je pense que mon corps a accumulé tellement d'inconfort, de stress, de peur, de survie au cours de sa vie qu'à un moment donné, j'ai juste décidé de faire... Je ne l'écoute plus, mais il est tannant. Il est comme, « Hey, tes épaules aux oreilles, on fait quelque chose avec ça. Ouais. » Tes nœuds partout, ton envie de faire du sport pour comme sortir de toi-même et rentrer dans ton corps. T'sais, je sens, là, je commence à voir les indices. Je comprends qu'il y a une relation là, à construire. Okay. Puis déjà que je scinde mon corps et ma tête, c'est pas super sain, là, même dans le discours.
0: Je me souviens d'avoir déjà dit à une bonne amie que la solution à mes problèmes, c'était le déni.
2: Ouais.
0: Et elle était découragée. Je ne vous dirai pas qui était cette amie. Mais bon.
2: Est-ce que c'est une amie qui doit régulièrement vous dire ce que vous ressentez?
0: C'est une amie avec qui je suis autant au vous qu'au-dessus en ce moment. Qu'est-ce que vous remettez toujours au lendemain?
2: Les maudites mises à jour. J'en peux plus, je n'en fais aucune. D'ailleurs, je pense, et ça, c'est une théorie conspirationniste que je suis prête à lancer comme ça, je pense qu'on nous oblige à faire des mises à jour pour que l'obsolescence programmée puisse s'installer dans nos appareils. Donc, moi, je traîne le même cellulaire pendant 10-12 ans en faisant aucune mise à jour. Puis, ça dure plus longtemps que la moyenne des gens. Mais bon, principalement, si je ne les fais pas, c'est parce que j'ai ça, je comprends rien, puis je parais seule.
1: Mais c'est quand la dernière fois quelqu'un était excité par une mise à jour? Hein, je disais, ça fait 25 ans,
2: je pense. Des hommes dans une certaine crise de quinquagénaire.
0: C'est ça. Ou des chroniqueurs techno qu'on remercie pour leur
2: travail.
0: Précieux travail. Si vous trouvez l'anneau de Gygès, de Platon qui rend invisible pendant 1 heure, vous en profitez pour faire quoi?
2: Je serais contente que vous me posiez la question, Paul, parce que je vous l'ai posée en ondes il y a 5 ans.
0: Ouais.
2: Et vous avez répondu que vous aimeriez avoir un lance-flamme. Ouais. Et depuis, ça me hante. Puis je suis comme, mais cet ami qui est le mien, c'est un malade. Donc, je voulais...
0: Ça dépend contre qui.
2: Ouais.
0: Sur quoi on utilise le lance-flamme?
2: Ça reste extrêmement troublant pour moi. Moi, j'irais dans un symbole vraiment moins violent. Mon grand rêve, ce serait d'être invisible pour me promener puis taper sur les cellulaires de tout le monde qui marche en les regardant. Et ça, c'est un fantasme là, que j'ai éveillé à tous les jours. Là. Les gens dans les escaliers roulants qui descendent très lentement dans la voie de gauche parce qu'ils regardent TikTok. Là. Puis là, je serais juste en arrière, je serais comme « Tac! » Tac! Là, je taperais des cellulaires, là, puis en 1 heure, j'en taperais tellement.
0: Ça serait le son de la justice.
2: Oui. Ouais, ouais, ouais.
0: Quelqu'un a-t-il déjà réussi à vous expliquer assez bien le sens de la vie?
2: Non. J'ai fait une belle thérapie là, récemment, donc je dirais que ma psy m'a aidé à trouver certains sens à ma vie. Par contre, une expérience m'a expliqué ce qu'est la vie.
0: Ah ouais?
2: Oui, je suis prête à partager ce savoir.
0: Allons-y.
2: Empirique.
0: OK, empirique.
2: J'étais dans un état de conscience altéré et là, j'ai compris, OK, tenez-vous bien, que en fait, l'existence, c'est un grand flot d'énergie, OK, qui circule en boucle partout à travers nous. Puis ce grand flot d'énergie est composé des particules de toutes les personnes qui nous ont précédées. Et donc, ça nous traverse, hein, leur héritage nous traverse. Donc, nous, notre mission, c'est de laisser de bonnes ondes dans ce flot incessant qui nous survivra, vous comprenez? Okay.
0: L'état de conscience altéré, on parle de jogging d'une heure ou de psychédélique? De jogging.
2: Ouais.
4: Jogging
0: oui,
4: d'une heure.
0: Oui. Ne négligez pas les bienfaits diversifiés des endorphines.
2: Exactement.
0: En parlant de jeunes et de jeunesse, quel rêve ou idéal de jeunesse avez-vous sacrifié?
2: Ça c'est gênant. C'est d'être végétarienne. Donc, moi, j'étais végétarienne parce que j'ai rencontré un homme qui était végétarien. Puis j'étais comme, mais oui, mais ça concorde avec mes valeurs complètement. Aucune difficulté, deviens végétarienne, genre à 18 ans. Plus. Relation compliquée. Puis finalement, quand je laisse ce garçon-là, mes amis célèbrent la chose en organisant un barbecue. Le symbole est fort. Et ouais. Je succombe, je mange un steak. Puis là, je suis de moins en moins végétarienne. Puis là, éventuellement, on me dit, hey, tu peux plus manger de gluten, t'es malade. Fait que là, je me dis, hey, je peux pas être végétarienne, pas manger de gluten, puis pas manger de lactose. Je pourrais plus manger nulle part. Les gens vont me détester.
0: D'habitude, ça va pas dans ce sens-là. Le végétarisme, c'est inédit, non?
2: Ben j'aimerais en plus y retourner. Hein. Très sincèrement, je suis pas fière de manger des animaux, là. Mais il y a une question pratico-pratique là-dedans parce que des problèmes de santé liés à l'alimentation, ben ça limite un peu les options. Puis ben je pense pas qu'une rupture là devrait détruire nos valeurs comme ça. Je suis pas fière là de cet événement, mais voilà l'idéal que j'ai abandonné quand même. Ce sont les faits.
0: On continue dans le pragmatisme. Une chose au sujet de laquelle vous changez trop souvent d'opinion.
2: Ouais, ben ça, c'est une belle question. En fait, c'est une réponse de privilégié, là, mais où habiter? Je ne sais plus si j'aime ça, habiter en ville.
0: Ah oui?
2: Je pense que j'aimerais ça, habiter dans le bois. Mais après ça, tu sais, j'ai peur des souris, j'ai un peu peur du noir, puis je sais rien faire de mes mains. Fait que, tu sais, peut-être que je suis mieux de rester en ville. Fait que ça demande un degré de lucidité, là.
0: Peut-être aussi. Un compromis, peut-être une région qui se gentrifie, puis.
2: Non, c'est ça. Je suis pas.
0: Périurbain.
2: Je suis une fille de tout ou rien, moi.
4: Un bois qui se gentrifie.
2: Non. Un bois gentrifié. Non, c'est ça. Tu sais, ça serait comme bois, montagne ou Montréal, tu sais, place des festivals.
0: Ouais. Ben, peut-être que vous pourriez vous acheter un manoir à Westmount. Ça, je trouve que c'est un bon compromis.
2: J'ai l'impression que mes voisins et moi, on s'entendrait bien. Je pense que les fêtes de ruelle seraient chouettes.
0: La dernière fois où vous vous êtes senti vraiment bien et avez possiblement vécu une expérience de nature transcendante.
2: Oui, alors j'ai fait mon premier demi-marathon il y a un mois. Puis courir 2h04, je ne veux pas paraître meilleure que je le suis, c'est quand même vraiment, vraiment long, là. Puis j'étais vraiment tannée, puis il pleuvait, puis il faisait froid. Puis là, quand je suis arrivée à l'hôtel, j'ai parti la douche, puis le temps qu'elle se réchauffe, il y a eu un bref instant où j'étais toute nue, assise sur la bolle, puis je mangeais un mini sac de Doritos qu'on m'avait donné au fil d'arrivée. Puis pour une rare fois, il se passait rien dans ma tête à cause de l'épuisement, puis c'était comme... comme ça. Puis là, j'étais nue, puis je mangeais mes petits Doritos avec une comptine dans ma tête, puis j'étais un animal. Puis c'était merveilleux.
0: Ils donnent des Doritos après les marathons?
2: Ça m'a étonnée, moi aussi. Je m'attendais à une banane. J'ai rien compris.
3: Ça me choque.
2: Ouais, un petit sac de Doritos, des petites noix, un jus aux fruits oasis, là. Mais ouais, ce retour là, à un état très primitif m'a fait le plus grand bien.
0: Qu'est-ce qui vous fait sentir inutile?
2: Ben l'idée d'une guerre, parce que moi, longtemps, j'imagine beaucoup de scénarios catastrophes là, depuis l'enfance. Fait que j'ai couvert à peu près là, toutes les possibilités, tous les angles. Puis là, je me disais, OK, en cas de guerre, mon plan, c'est coucher avec l'ennemi pour soutirer des informations. Mais en tant que femme vieillissante, je comprends que c'est comme de plus en plus limité comme option. Fait que je me dis, il faudrait que la guerre soit assez imminente parce qu'après ça, j'en ai plus de plan.
0: Il y a beaucoup d'ennemis.
3: Puis choisir les ennemis vieillissants, peut-être, ça pourrait être.
2: C'est quand même une bonne idée. Après ça, quand j'en parlais avec ma psychologue de ce grand plan-là, elle était comme, mais aujourd'hui, c'est qui l'ennemi avec lequel on se couche? Puis là, j'étais comme, ouais, concrètement, c'est dur à appliquer. Je comprends, là, mais dans le feu de l'action, je le saurais. Je pense.
0: En parlant de guerre et d'ennemis, une époque dans laquelle vous auriez aimé vivre et vous avez le droit de choisir le futur.
2: Non, moi, j'irais fin des années 60, début 70, parce que je pense que j'aurais aimé la libération sexuelle, j'aurais aimé les communes, j'aurais aimé manifester. les luttes. Là, c'est le genre d'affaires qui m'excite, mais en même temps, j'aime beaucoup mes droits puis l'égalité salariale.
0: Mais tout ça revient à la mode, la régression des droits et la réactivation
2: oui,
0: des combats qu'on croyait déjà gagnés.
2: Peut-être
0: c'est...
2: que je pourrais goûter à tout ça. Là. Mais j'aimerais qu'il y ait une libération en échange. Quand
0: réconciliez-vous
2: même.
0: Avec votre époque. Vous êtes des cons. Peut-être que j'enchaîne, dans le fond. Hein.
2: Nombre c'est
0: de
2: vous
0: fois...
2: l'animateur, vous faites ce que vous voulez.
0: Oui, c'est ça. J'ai le droit de faire mes erreurs puis de changer de sujet. Nombre de fois dans une journée où vous pensez à la mort?
2: Ben, j'ai essayé de compter quand j'ai reçu votre questionnaire, puis je me disais minimum 9.
0: OK.
2: C'est beaucoup, là, quand même.
0: Plus qu'avant?
2: Plus qu'avant. Oui, parce que là, tous mes traumatismes liés au deuil ont été réactivés par la perte d'une amie chère récemment. Ouais. Donc, on réalise à quel point le deuil, finalement, là, n'est pas une progression claire, puis c'est pas quelque chose qu'on termine. Mmh. Puis, tu sais, c'est la deuxième fois que j'accompagnais quelqu'un que j'aime dans la mort, là, tu sais. Vraiment accompagner quelqu'un dans la mort. Puis j'étais comme, ouf, là, ma réserve est vide. Là. Je pense, on peut pas vivre ça trop souvent. Là. Ouais. Fait que nécessairement, ça réveille certaines craintes. Puis ouais, là, je suis un peu plus obsessive.
0: Ah, encore une fois, sincèrement, mes sympathies.
2: Ben,
0: pour,
2: merci beaucoup.
0: Le son qui suscite la plus vive émotion chez vous?
2: C'est le rire d'un enfant. Tu sais, un rire là, super spontané, même si tu connais pas l'enfant, là, l'enfant qui est crampé, raide. Il n'y a rien qui me rend plus heureuse. Puis c'est très paradoxal parce que j'en veux pas d'enfant. Mais ce
0: vous avez le droit d'aimer le rire d'un enfant sans vouloir un enfant. C'est pas parce qu'on n'a pas d'enfant qu'il faut les aimer.
2: Non, je les adore. Je les adore, c'est vrai, merci. Mais ce rire-là me réjouit.
0: Puis, ce qui est le fun, c'est que c'est un rire facile à obtenir. On a juste à les chatouiller.
2: Exact.
0: Ben, chatouiller un enfant qui accepte.
2: Ou même une menace. Une menace de chatouille, là. Le petit rire d'excitation, là. Ouais.
0: Ce que vous voudriez que les gens disent de vous à vos funérailles?
2: Ben, ça aussi, j'y ai étonnamment beaucoup pensé. Puis, je pense que ça a beaucoup changé au fil du temps. Mais là, depuis la dernière année, je pourrais dire avec confiance, que ce que je veux qu'on dise de moi, c'est elle était là, puis elle me faisait sentir important. C'est ça que je veux offrir aux gens. Que ma présence, tu peux compter dessus. Mm. Puis quand je suis là, je suis toute là. Je suis pas à moitié dans mon téléphone, je suis pas à moitié dans mon travail, je suis pas en train de regarder s'il y a quelqu'un de plus intéressant en arrière. Ouais. Je suis là, puis je te vois. C'est ça que je veux. Après, je sais pas si c'est quelque chose qu'on dit vraiment dans les funérailles, mais,
0: non, mais c'est
2: un sentiment du moins que j'aimerais cultiver chez les personnes, idéalement de mon vivant.
0: On s'entend que toutes les questions que j'ai posées servent à absolument rien, elles n'ont aucune valeur intrinsèque, elles servent juste à faire parler, puis
2: oui.
0: C'est bien ce qui a été dit.
2: Oui, mais je pense, ça témoigne de mes valeurs, là, puis je pense être plutôt cohérente. Je pense que mes gestes tendent vers ça.
0: J'ai plus honte à dire, à part vous souhaiter l'anneau qui vous rendrait invisible et qui vous permettrait d'être une agente de justice sociale qui pichenoterait chaque
2: corvis
0: de téléphone que les gens regardent en marchant dans l'espace public. Merci, Rosemée Autant-Témorin. On vous écoute demain matin à Point de repère. On fait ça tout l'été pour pas prendre la chance de manquer quelque chose. On s'en va en musique avec les Lunatiques. Je sais pas si... je passe au-dessus. Je sais pas si tu les connais, les Lunatiques. Uh-uh. C'est un quintet de Québec dans la catégorie éclectique groovy.
2: Chouette.
0: Aussi la catégorie fun. Déjà 5 albums à leur actif. Le plus récent, Traitement Choc. On écoute l'extrait La Nuit.

0: Rebonjour, Timothée William Lapointe.
1: Rebonjour.
0: Vous allez nous lire d'autres poèmes, puis un autre poème, en fait, ouais. Qui, celui-ci, va être un peu plus long, puis après, on se parle. C'est correct?
1: Exact, c'est bon. Ça va comme suit. Le temps de l'existence que je préfère et que dans certains de mes moments les plus gorlots vais jusqu'à déclarer comme seul et unique pointillé de la perception humaine, c'est le présent. Pourquoi? Parce que le présent n'a rien à voir avec le coloriage des blancs, les devinettes et le traquage des pistes, qu'en bon détective, on doit suivre si l'on veut être à même de former une image vraisemblable du passé ou du futur. Deux temps de l'existence inévitablement confinés au genre policier, qui a ses charmes, mais aussi ses lundis. Le présent est tous les genres que tu veux qu'il soit à la fois. Thriller, affable, fantastique, kinky. Le présent te prend comme t'es. Joue avec toi en 4-4 ou en 16-8 ou en 700-072. Peu importe le tempo, le présent va finir par taper des mains en même temps que toi. Ce qui ne veut pas dire qu'il soit exempt de difficultés pour autant. Mais si les difficultés de vivre dans les autres temps résident dans ce qui leur font défaut, la difficulté de vivre dans le moment présent a davantage à voir avec ses qualités, desquelles il n'est dépourvu d'aucune. Car c'est son inextinguible totalité qui peut parfois finir par tomber sur le cœur. Toujours là, infini, débordant de plusieurs galaxies les poignes de nos 10 doigts, attendant que l'éponge de nos sens se vide de sommeil pour aussitôt la resaturer. Contenu d'un contenant nous recontenant, y vivre pleinement, c'est consentir à chaque instant d'avoir les yeux plus gros que la panse, de prendre une croquée dans le gratte-ciel du temps et dire « Je suis là ». Ma conscience est là, je suis cette fourmi mélangée au ciment encore mou de l'univers. Et c'est impossiblement difficile, voire l'asymptote de toute une vie. Mais n'empêche que le présent reste mon temps préféré, ne serait-ce que pour sa facilité d'évasion, sa propension à l'excuse. Parce que la plupart du temps, le présent ne te demande même pas d'être présent, juste en vie.
0: C'est beau. Ça n'a pas encore été publié?
1: Non, c'est juste pour tes beaux yeux.
0: OK. mais en même temps, il y a plein d'autres gens qui ont des beaux yeux. J'espère que ça sera publié. Vous avez choisi 2 poèmes courts en plus du plus long qu'on vient d'entendre. Mm-hmm. Mais peut-être juste revenir rapidement sur la brièveté. C'est quoi qui vous intéresse comme poète là-dedans? Est-ce que c'est la proximité avec les punchs en humour, les phrases qui lapidaires assassinent?
1: Oui, c'est ça. J'aime beaucoup la chute d'un poème. Puis dans la forme brève d'un poème, j'ai vu beaucoup de similitudes avec le genre du one-liner en humour, qui est un genre peut-être plus anglo-saxon. Et chez certains humoristes, il y a vraiment il y a de la poésie là, chez Mitch Hedberg ou chez certains humoristes qui font ce genre d'humour-là. Puis moi, j'avais envie de justement travailler le tercet, le quatrain pour, dans le fond, juste découper un one-liner qui serait long en 3-4 vers, mettons, puis en faire un poème. Parce que dans le fond, c'est quoi un poème? C'est la $1 million question. Mais c'est essentiellement un médium, une forme, puis tu peux t'amuser avec. Puis c'est ça, le faire dériver vers plus vers l'humour, puis utiliser justement le rythme qu'instaure le vers pour créer un effet de surprise. Et donc, l'humour, ben il est plus facile en ce sens-là qu'essayer de faire des blagues juste avec de la prose. C'est plus compliqué, je trouve, que juste... C'est ça, avec le rythme, là, le dernier vers arrive, puis là, ça fait changer complètement ta vision des 3-4 premiers vers que tu as lus. Puis là, c'est ça, là, tu ris. Tu trouves ça drôle.
0: Puis ça, c'est plus facile à lire dans les soirées micro ouvertes.
1: Ben c'est de là la fameuse les fameuses tranches de fromage, c'est que c'est ça, c'est dans le fond, j'avais envie de faire ça, mais si j'arrivais dans une soirée de poésie, puis je me mettais à lire, c'est ça, 20 courts poèmes, puis je faisais juste faire des blagues comme ça, ben ça serait pas évident quand un poème se termine puis l'autre commence. Ouais. Là, avec les tranches de fromage, ben là mes poèmes étaient collés dessus. Puis là, quand je finissais de lire mon poème, je lançais la tranche de fromage dans la face du monde. Puis là, ils comprenaient que le poème était fini, puis ils trouvaient ça drôle. Puis là, je recommençais avec un autre. Puis là, j'en faisais 12 comme ça, mettons.
0: Puis je vais sûrement regretter la question que je m'apprête à poser, là, mais mettons en comme 25 secondes, panthéisme nominaliste, ça voudrait dire quoi approximativement?
1: Ben dans le fond, mon poème exemplifie parfaitement le titre du poème, là, c'est que le panthéisme, c'est une philosophie qui prône l'existence de Dieu dans le monde, donc dans la nature, au lieu de se situer dans un royaume supramondain. Ouais. Puis le nominalisme, c'est une autre philosophie qui croit que il n'existe pas une incarnation unique d'un concept. C'est plutôt, c'est ça, une chaise, il n'existe pas de concept platonicien de chaise, c'est juste toutes les milliards de chaises qui incarnent le concept. Donc, c'est le multiple au lieu de l'unique.
0: OK. Pour les gens qui viennent de se joindre à nous, je rappelle que c'était le titre du premier poème que vous avez lu. Donc, Dieu et l'univers, les deux se confondent l'un dans l'autre et les mots réfèrent à notre façon de les catégoriser et non à une réalité objective. Tout est dit et ça a été exprimé en poésie. merci, Timothée. William Lapointe, on peut se procurer votre dernier recueil, Une vie bien dormie, paru aux éditions Tamer en septembre 2024. Aussi de vous, on peut lire À la conquête des petits châteaux et Verdun-Laine, que vous avez coécrit avec votre ex-coloc et fidèle compagnon de brunch, Baron Marc-André Lévesque, qui était à ce micro récemment. On se retrouve de l'autre côté de la pause musicale. On écoute un autre groupe de Québec, cette fois Palissade, du post-punk Cold Wave. Écoutez en rattrapage la dernière émission pour comprendre ce que ça veut dire post-punk. C'est doux, dansant, mélancolique, sombre et beau. Jours étranges de Palissade.

0: Bonjour, Monsieur Gosselin.
1: Vous concluez
0: notre segment « L'œuvre la plus intéressante au monde pour cette saison ». Merci
1: oui.
0: de vous prêter au jeu. Les gens réalisent peut-être pas à quel point vous êtes un touche-à-tout. On vous connaît quand même, bien sûr, comme acteur, comme homme de théâtre, avec « C'est comme ça que je t'aime », J'aime Hydro, votre spectacle « Gros gars », lauréat du prix gouverneur général,
1: mais
0: d'ailleurs,
1: oui.
0: bravo pour ça. Mais vous faites aussi du théâtre jeunesse, un roman, votre plus récent, publié l'année dernière, s'intitule « Province ». Et vous avez aussi une chaîne YouTube sur le jeu de société, le bureau de loisirs.
1: Oui, écoute, j'aime ça, j'aime beaucoup de choses. Enfin, j'essaie de toucher un peu à tout. Quotidiennement, tous ces aspects-là de ma vie. Là.
0: Mais là, on vous demande d'en identifier une seule, et vous l'avez dit tantôt, vous avez dit la nuit de la poésie, mais on n'a pas donné la date.
1: Oui, parce qu'il en existe deux, en fait, en documents vidéo, là, 70 et 80. Mais j'aurais pu, c'est quand même une tâche assez difficile. C'est comme de demander une œuvre, tu sais, un peu comme l'anneau unique là, de Tolkien, ouais. qui va gouverner toutes les autres œuvres. Mais, puis moi, je me situe quand même beaucoup à la jonction de la culture pop. J'aime beaucoup la pop dans beaucoup de choses, comme au cinéma. T'sais, j'aurais pu parler de Mass Effect, qui je trouve qui est une œuvre en jeu vidéo complètement hallucinante. Tu sauves l'univers en entier. Je me rappelle d'avoir passé un high d'une semaine après avoir sauvé l'univers, puis d'en parler aux autres, mais ça dit rien à personne d'autre.
0: Non.
1: Non, justement, j'aurais pu parler de plein de choses, mais si je suis honnête avec moi-même, c'est vraiment la poésie que j'aime le plus dans tous les genres littéraires, dans tous les médiums confondus. Mm. Puis, précisément la poésie québécoise et la poésie sociale des années 60, même encore si on réduit le zoom, là, on allonge le microscope. Et j'aurais pu parler de L'homme rapaillé, j'aurais pu parler des cantouques de Gérald Godin, mais si j'essaie de voir qu'est-ce qui m'a fait aimer tout ça, c'est la nuit de la poésie 1970. Mm. Je sais pas si vous l'avez vu, Paul, la nuit de la poésie 1970.
0: Mais ça fait longtemps, mais pour les gens qui l'ont pas
1: c'est
0: vu,
1: c'est comme
0: ou
1: un passage obligé
0: pas.
1: Là, du cégep. Mettons, on regarde ça quand on est au cégep, puis là, on trippe, on fait comme, hey, regarde ça, puis c'est drôle parce que c'est comme si c'est comme une espèce de nostalgie, mais dans mon cas, c'est pas une nostalgie que j'ai connue. Je sais pas si ça a un nom, en fait, la nostalgie de quelque chose qu'on n'a pas vécu. La nostalgie par procuration, quelque part, parce que c'est vraiment...
0: Il y a sûrement un mot allemand de 43 lettres pour
1: c'est
0: ça.
1: Là, je regardais Alain. Si Alain ne connaît pas, peut-être qu'un nos auditeurs le connaît. Fait qu'envoyez-nous quelque chose.
2: C'est que j'en souffre aussi. Je sais ce que, je sais ce que tu veux dire. Puis surtout par rapport à cette soirée-là.
1: Oui.
2: Comme si on se demande comment ça a pu être possible d'être de cette soirée-là, tellement elle est mythologique, mais en même temps, à l'âge qu'on a, on a grandi pas mal avec des poètes puis des profs qui en avaient été et puis qui en parlaient dans une sorte d'ordinaire qui te met face au fait qu'on construit des mythes toujours.
1: C'est ça. Parce que c'est comme la mythologie québécoise, la mythologie du peuple qui s'affirme, en fait.
0: Mais parlons un peu de la genèse de la soirée, parce que c'est pas une soirée de poésie qui a été organisée et par la suite, des cinéastes décident de la documenter.
1: Ouais.
0: Il y avait d'abord l'idée de créer un événement qui serait un documentaire. Racontez-nous le projet.
1: Mais en fait, c'est que la Nuit de la poésie 70 vient en quelque part de la création aussi du FLQ. En fait, c'est comme relier ces deux événements-là parce que il y a eu de l'emprisonnement, justement, il y a eu un mouvement populaire avec un taux de chômage vraiment intense au Québec dans ces années-là aussi. Fait qu'il y a eu un mouvement ouvrier qui s'est soldé finalement en FLQ, puis des emprisonnements qui ont suivi. Et donc, pour essayer de libérer Pierre Vallière et Charles Gagnon, qui étaient comme les deux prisonniers exemplaires du FLQ, ben il y a eu une soirée organisée par Pauline Julien et Georges Dor qui s'appelait Poèmes et chansons de la résistance. Et il y a eu une tournée au Québec avec plusieurs poètes, artistes, écrivains, cinéastes, tout ça, à travers le Québec. Et il y en a eu une à Montréal, précisément, à laquelle ont assisté les deux réalisateurs du film, Jean-Claude Abrec et Jean-Pierre Masse. Et ils ont tellement trouvé ça important qu'ils se sont dit, il faut absolument garder ça, en faire un document historique pour être consulté à l'avenir. Et ils ont décidé d'organiser la Nuit de la poésie du 27 mars 1970, c'est le titre officiel du document, et pour, en fait, juste pour la filmer. Ils ont créé, ont appelé à peu près une cinquantaine de poètes, d'écrivains, de cinéastes, de photographes pour faire cette soirée-là. Et c'est comme ça que la Nuit de la poésie 70 a été créée et enregistrée. Puis ce qui est vraiment beau, je trouve, dans cette œuvre-là, c'est vraiment l'idée de l'affirmation de soi, mais c'est une affirmation poétique de soi, d'un peuple au complet qui essaie d'exister par sa poésie. Et la poésie, on l'entend, et c'est plusieurs sens en même temps. Tu sais, je pense que même l'origine du mot, c'est polysémie, donc c'est vraiment plusieurs sens. Une phrase peut vouloir dire deux choses complètement différentes pour quelqu'un. C'est donc s'affirmer d'une manière qui est pas rigide. Je trouve c'est s'affirmer avec liberté et audace. Puis moi, c'est ce qui me plaît beaucoup dans cette nuit de la poésie-là. C'est vraiment une multiplication du jeu qui devient un nous. C'est pas des jeux qui se regardent entre eux puis qui se jugent. Il y a vraiment l'impression de participer à quelque chose de... En tout cas, moi, je pense que ma nostalgie par rapport à ça, c'est vraiment le collectif, puis c'est vraiment un nous poétique, puis c'est un peuple qui a l'air d'être prêt à tout pour exister, pour faire entendre sa parole, pour faire entendre ses sonorités aussi. Parce que 2 ans avant, c'était la création des Belles-Sœurs en 1968. Donc, c'est comme si, je sais que le Joual, on l'a parlé, puis on l'a écrit un petit peu avant ça quand même, mais on est vraiment, je trouve, dans l'espèce de pic de l'affirmation du Québécois aussi, et de l'américanité de notre langue française.
0: Il y a une effervescence aussi, parce que ça a été un succès plus grand que prévu. Je pense que la salle du Jésus débordait, on a dû installer des écrans à l'extérieur, il y a des gens qui se ramassaient dans la rue aussi.
1: Ouais. Des haut-parleurs dehors aussi, puis ils ont fermé la rue Bleury. Le centre-ville au complet a comme été un peu immobilisé à cause de la poésie. Fait que, tu sais, c'est sûr qu'il y a de la nostalgie d'une époque où on se dit comment ça se fait qu'ils bloquaient le centre-ville à cause des poètes, tu sais. Fait que c'est capoté.
0: Est-ce qu'on peut en entendre un extrait? Est-ce que vous en avez un premier à nous suggérer?
1: Oui, oui, tout à fait. On pourrait commencer par, si on veut, par Claude Gauvron, en fait, qui est une espèce de, tu sais, de porte-étendard de cette poésie-là, puis on va en parler après. Mais commençons par Claude Gauvron.
3: Le premier texte que vous entendrez de moi est de 1945. C'est un extrait des entrailles. En fait, il s'agit d'une pièce de théâtre, mais d'une pièce de théâtre sans personnage. Fatigue et réalité sans soupçon. Que laissa Kyrien Koblienis Jaboir Velé Yoto Kobichunit Sableoko, Vénissir Shlam Kirioti Kliko, Sanessa Velo Muchnaik Revoi, Karinaïn Benessoir Sadler Ashmatz.
0: Et donc?
1: Donc, ben, tu sais, rassurez-vous, c'est normal de ne pas comprendre. Parce que pour ceux qui connaîtraient pas le poète Claude Gauvreau, c'est une figure unique dans la poésie universelle, selon moi. C'est quelqu'un qui a pas trouvé les mots dans la langue française pour exprimer ce qu'il y avait à l'intérieur de lui, sa révolte, sa colère, son besoin de liberté. Donc, il a inventé sa propre langue. Donc, ça, je trouve ça déjà magnifique, le langage exploréen. Et ce qui est fascinant dans le cas de Gauvreau, c'est que partout, avec la tournée Poèmes et chansons de la Résistance, il avait été hué. C'est quelqu'un qui provoquait tout le temps des scandales, parce que la moitié de la salle disait « Ferme ta boîte, c'est pas écoutable. » Puis la moitié faisait comme « Bravo, non, au contraire, c'est la liberté, puis tant mieux. » Fait que souvent, ça finissait que Claude Gauvreau ne l'entendait plus parce qu'il y avait un scandale puis du chahut dans la salle. Et donc, à Montréal, c'est peut-être son seul vrai triomphe qu'il y a eu de son vivant, en fait.
0: Mais c'est, là, je tiens à dire, j'ai une mauvaise vision périphérique, mais on a 3 auteurs avec nous en studio, donc si jamais vous avez des choses à ajouter, ça m'intéresse. Mais
2: ben, sur l'exploréen, je me rappelle d'un cours de Paul Chamberlain aussi, qui intervient dans cette soirée-là, habillé dans une espèce d'habit
1: avec un gros cœur
2: et tout ça, qui nous racontait que, dans le fond, Gauvreau répétait maladivement sa partition en exploréen, comme quoi chaque syllabe comptait. Il y avait le mot juste dans cette langue-là qu'on ne comprenait pas. Donc, ça dit justement sur... quand j'écoutais Rosemée tantôt, ça me faisait réfléchir à ce qui parle à l'intérieur de nous parfois, ou ce qui arrête de parler puis qu'on est bien parce qu'on mange des Doritos sur le bol. Mais c'est-à-dire, c'est ça aussi, être écrivain. Tu parlais du sens du mot poésie. Il y a aussi un sens qui est le mot poïenne, donc à l'origine aussi, qui veut dire fabrication. C'est-à-dire être dans la mesure de faire avec. Faire avec qu'est-ce qu'on traverse. Puis nous, on est des animaux de langage. Donc, tout d'un coup, faire avec le langage, c'est aussi donner à parler autre chose.
1: Peut-être un autre extrait pour
0: qu'on... c'est ça que j'allais dire au lieu de m'entendre poser des questions.
1: Ben, peut-être l'extrait le plus emblématique, c'est le fameux « Speak White » de Michel Lalonde. Donc, on peut aller écouter cet extrait-là.
4: « Speak White. Il est si beau de vous entendre parler de « Paradise Lost » ou du profil gracieux et anonyme qui tremble dans les sonnets de Shakespeare. Nous sommes un peuple inculte et bègue, mais ne sommes pas sourds au génie d'une langue. Parlez avec l'accent de Milton et Byron et Shelley et Keats. Speak white. Et pardonnez-nous de n'avoir pour réponse que les chants rauques de nos ancêtres et le chagrin de Nelly Gant.
1: Donc, wow, c'est vraiment un véritable monument, si on veut, du soulèvement ouvrier aussi de l'époque. Puis c'est sûr que ça pointait du doigt le patronat, si on veut. Puis Speak White, c'est une vieille expression qui avait rapport à l'anglais. Tu sais, parle l'anglais, on va te comprendre. Donc, puis d'entendre sa voix, la voix de Michel Lalonde, qui est tremblotante, qui est fragile, qui est vulnérable, puis à la fois qui est courageuse aussi. Donc, je trouve que c'est magnifique, c'est vraiment... Ouais.
0: On sent qu'il y a quelque chose d'important qui est en train d'être dit.
1: Oui, c'est ça. En fait, puis c'est ce qu'on oublie aussi, c'est que la poésie 70, c'est vraiment la naissance d'une nouvelle génération aussi de poètes puis d'artistes. Et dans la même soirée, il y avait des gens plus de l'école classique, si on veut, du cours classique aussi, qui avait été, tu sais, éduqué par les jésuites et tout ça. Puis toute une nouvelle génération qui voulait l'américanité de la langue française aussi, puis du québécois, en fait. Et il y a un réel dialogue qu'on voit entre ceux qui sont plus de la vieille école et ceux de la nouvelle école dans le d'entrée, puis le document fait état aussi de toute cette conversation-là. On voit Gauvreau échanger avec des plus jeunes, on voit Miron parler qu'on n'a pas peur, nous autres, de se transformer en ordinateur comme toi qui fume du pot, tu sais, fait que c'est vraiment...
0: Attends, je comprends pas.
1: Non, mais c'est dans le sens qu'il y a une réelle, il y a des débats, en fait, sur ce que c'est la poésie, ce que devrait être la poésie, et on y assiste, en fait, dans ce document-là, puis je trouve que c'est incroyable à voir aujourd'hui, puis ça fait du bien. Ça donne de l'énergie de regarder la nuit de la poésie 70, encore aujourd'hui, je trouve, 50 ans après.
0: Puis est-ce que vous pensez que ça serait encore possible aujourd'hui d'organiser ça? En quoi ça serait...
5: Mais ça se fait encore.
0: Oui, Timothée William Lapointe.
5: Je t'avais participé il y a un an, mais je sais que ça s'est redonné cette année aussi. Puis je pense que c'est au mois de janvier. Mais c'est la nuit de la poésie, mais ça se passe dans à Place des Arts. Puis il y a plein d'événements, mais ça dure toute la nuit. Mais c'est sûr que c'est pas l'événement unique là, qui était celui de 1970. Là.
0: Puis en quelques mots, en terminant, en quoi, comment vous décririez les similitudes ou les différences entre les...
5: Ah, ça a juste le même nom.
0: Mais il y a des poèmes aussi, c'est peut-être un autre.
5: Oui, c'est ça. On peut aller jusque-là.
1: Mais c'est, en fait, moi, ce que j'ai l'impression, pour y avoir assisté aussi à des dernières années, c'est qu'il y a un nous qui est vraiment palpable, il y a un collectif, il y a un grand rassemblement qui est palpable en 1970, qu'on retrouve moins aujourd'hui avec l'éclatement de la parole. Il y avait vraiment une célébration de soi puis une fierté de soi.
0: Merci Mathieu Gosselin. Il reste des représentations de votre spectacle de théâtre poésie Gros Gars. On peut aussi vous voir bientôt dans le film Pauline Julien.
1: Oui.
0: En parlant de poésie, Femme Pays, qui sera à l'affiche le 25 septembre. Et on peut se procurer votre dernier roman Province. Merci aux autres invités, Rosemée Autonne-Témorin, Timothée William Lapointe.
5: Merci, Paul.
0: Et Alain Farah. Restez avec nous pour la fin de notre dernier 5 à 7 du printemps. Xenia Gould, Les crises existentielles de Breen Leboeuf, une discussion sur le patrimoine beau et moins beau et une performance musicale de Violette Pie.
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11: Aujourd'hui au Radio-Journal, les négociateurs iraniens se retirent des lieux des discussions avec les États-Unis après la publication de nouvelles menaces de Donald Trump.
12: C'est pas très surprenant que les négociations soient difficiles.
11: Et en Colombie-Britannique, le feu de forêt près du village de Lytton prend de l'ampleur. Bonjour à tous, ici Marie-Christine Bouillon. Bienvenue au Radio-Journal. Les pourparlers entre les États-Unis et l'Iran ont été interrompus au premier jour des négociations dans les Alpes suisses. La délégation iranienne s'est retirée des lieux des discussions après un peu moins de 2 heures d'échange à la suite de la publication d'un message de Donald Trump jugé insultant par les représentants iraniens. La délégation iranienne assure toutefois demeurer engagée dans les négociations. Greta Juris a préparé ce qui suit.
13: À peine quelques minutes après la déclaration du vice-président américain J.D. Vance, selon lequel d'importants progrès auraient été réalisés en Suisse, Donald Trump a menacé de reprendre les frappes contre l'Iran si le pays n'intervenait pas auprès du Hezbollah pour qu'il cesse ses attaques contre Israël. Le chercheur à l'Observatoire sur les États-Unis de la chaire Raoul Dandurand, Julien Toureil, estime que les paroles du président risquent de compliquer un processus déjà fragile.
12: C'est que l'accord qui a été conclu en milieu de semaine interdit formellement le recours aux menaces.
13: Les combats israéliens au Liban constituent l'autre enjeu qui risque de faire dérailler les discussions, puisque Téhéran exige le respect par Israël du cessez-le-feu conclu vendredi afin que les négociations puissent avancer. Le gouvernement iranien a d'ailleurs fermé de nouveau le détroit d'Hormuz en riposte aux frappes israéliennes au Liban en fin de semaine. Cette fermeture a toutefois été contestée par le vice-président J.D. Vance. Pendant ce temps, le premier ministre israélien Benjamin Netanyahou demeure inébranlable et promet que l'armée israélienne restera dans la zone qu'elle occupe dans le sud du Liban. Nous y resterons aussi longtemps que nécessaire, dit-il, pour protéger les habitants du nord d'Israël. Ici Greta Juris, Radio-Canada, Montréal.
11: En Colombie, l'heure est maintenant au dépouillement des votes au terme du second tour des élections présidentielles. Les Colombiens devaient choisir entre le sénateur Iván Cepeda, proche du président sortant de gauche, Gustavo Petro, et le millionnaire Abelardo de la Espriella, candidat d'extrême droite soutenu par Donald Trump. On joint notre envoyé spécial à Bogota, Martin Movilla. Martin, est-ce qu'on a des résultats provisoires?
14: Oui, effectivement, on a les premiers résultats qu'on est capable de comprendre et de connaître ici. C'est quand même assez vite pour un exercice électoral. On connaît déjà les 80% des voix exprimées ou exprimées par les électeurs ici en Colombie. On parle des 50% pour les candidats de la droite, de l'extrême droite, Abelardo de la Espriella, puis 48% pour les candidats de la gauche, Iván Cepeda. Donc voilà les premiers résultats, mais ils sont capables d'aller jusqu'à 80% à moins d'une heure en Colombie.
11: C'est assez rapide. Et Martin, ce sont des élections qui sont très polarisantes. Est-ce que tout ça, ça se déroule dans le calme?
14: C'est déroulé dans le calme, effectivement, partout au pays. Par contre, il y en a eu encore des dénonciations de ce qu'on peut considérer des problèmes de la carte des votes. On parle d'achat de votes, des manipulations des électeurs, etc. Mais écoutons une femme, Dora, qui est allée voter, qui pour elle, la chose la plus importante, c'est que Dieu décide ce qui s'en vient pour le pays.
15: Me levanté à las 4 de la mañana a organizarme.
14: Elle s'est levée trop tôt dans la journée pour mettre tout dans les mains de Dieu. Le pays de la Colombie devrait juste se remettre à lui, dit-elle. Donc voilà, les élections se sont bien déroulées en Colombie et les résultats commencent à tomber.
11: Martin Movilla, Bogota, en Colombie, merci beaucoup.
14: Merci beaucoup, au revoir.
11: En Colombie-Britannique, maintenant, le feu de forêt de Salt Creek continue de s'approcher du village de Lytton. Le brasier s'étend désormais sur plus de 7 km carrés et une soixantaine de domiciles ont déjà dû être évacués. Rosanna Tiranti est à Vancouver. Rosanna, les autorités ont publié une mise à jour sur l'état du feu?
16: Oui, absolument. On a appris aujourd'hui que la superficie du feu elle a augmenté, mais que l'activité de l'incendie a diminué pendant la nuit grâce à la baisse des températures. Il y a un plus grand nombre de pompiers qui a été déployé et ils sont en train d'axer leurs efforts sur la protection des habitations. Les 3 ordres d'évacuation qui ont été émis sont toujours en vigueur. Même chose pour les 4 alertes d'évacuation émises aussi hier.
11: Et Rosanna, comment ça se passe justement pour les résidents des secteurs qui sont à risque en ce moment?
16: Alors, le niveau d'anxiété, effectivement, il est très élevé, surtout parce que le feu et la fumée, ils peuvent raviver évidemment des souvenirs anxiogènes pour de nombreux résidents. Mais cette fois-ci, beaucoup se disent mieux préparés, d'une part parce que l'évacuation, ils ont des mises à jour régulières, l'évacuation se fait dans un plus grand calme. On peut écouter Pierre Quévillon, qui habite dans un motel à Lytton depuis le dernier feu de forêt de 2021.
17: Ça s'emmenait rapidement, puis là, je me disais... Faut pas que le motel parte. Faut pas. C'est tout ce qui reste. Il n'y a plus rien. Puis il n'y aura rien encore au village pendant un an, 10, 15 ans. Je me suis dit, non, on peut pas. Mais on était tous prêts à partir.
16: Donc, M. Quévillon, il est sous alerte d'évacuation. Il est toujours chez lui. Il reste sur le qui-vive. Alors, lui, le motel, c'est très important parce qu'il a perdu sa maison et 2 chiens lors du dernier feu. Donc, ce motel, c'est vraiment tout ce qui lui reste. Et donc, il garde son calme pour ne pas inquiéter d'autres résidents.
11: Merci, Rosanna Tiranti à Vancouver. Et c'est là-dessus que se termine le Radio-Journal de Radio-Canada.

0: Bienvenue pour la finale de Paul Journet, Cherche des amis. Une chose que j'ai aimé cette saison, c'est vous faire jouer des chansons de façon complètement gratuite, sans chercher de prétexte à part le plaisir simple du partage puis de la découverte. Donc, c'est le cas encore une fois. On entend Balam Mak de Najat Al-Sagira. Ça date de 1978. C'est une célèbre chanteuse égyptienne. Son nom, Al-Sagira, veut dire la jeune ou la petite. Elle vient d'une grande famille. Elle a commencé à chanter très tôt devant les invités de son père, qui était un calligraphe d'origine turque bien établi au Caire. Elle chantait, entre autres, l'amour, le féminisme. Et les paroles que vous entendez ici sont assez simples, mais très belles. Un extrait. « Je rêve avec toi d'un navire et d'un port où accoster. » Et nous reprenons la mer, le vent résiste et je te retrouve dans tes yeux et tes mains, mon rivage et mes espoirs, le monde entier. Donc, restez avec nous pour la dernière heure parce qu'on finit en grand. Je vous propose une rencontre avec Breen Leboeuf qui nous parle de ses crises existentielles et de la vie après Offenbach. Salut, Breen.
1: Aïe, aïe.
0: Ouais. Ça fait mal.
1: Ça fait mal à mon cœur d'animal.
0: En plus, vous avez de la nouvelle musique. On va en écouter tantôt.
1: OK.
0: Très hâte. Aussi, on va avoir une performance musicale de Violette Pie. Salut.
2: Salut.
0: Offenbach, ça évoque quoi pour vous?
2: Offenbach?
0: Oui. Ça, Breen Leboeuf.
2: Oui. Ouais. Ben, c'est des souvenirs de jeunesse de ma mère qui écoute Offenbach. Ah, ça, ouais. Joue, oui, ça joue dans un appartement à Granby, dans un HLM, je dirais.
0: Okay. Fort, j'espère, parce que ça s'écoute juste fort.
2: Ouais. Pour enlever la couleur des murs, on a monté le son.
0: Aussi autour de la table, Charles Breton des Meules et Roxane Arsenault. Roxane, vous êtes directrice à la programmation artistique pour le Centre d'art CAB, mm-hmm, et co-autrice de Kitsch Québec. Charles, vous êtes avocat et professeur en droit à l'Université de Montréal. On va parler avec vous des splendeurs et des misères de notre patrimoine.
3: Wow.
0: Qui va avoir le volet splendeur, qui va avoir le volet misère?
3: Splendeur, c'est sûr pour moi.
1: C'est de, okay, la splendeur à tout coup.
0: OK. Fait que les misères, ça va être
3: pour
0: les questions.
1: Non, il n'y a pas de misère ici.
0: Puis on commence pour une dernière fois avec mon ami du jour, Xenia Gould. Salut, Xenia.
4: Allô, Paul.
0: Est-ce que je devrais dire Chiquita Mère ce soir?
4: Oui, pour les auditeurs out there, là, ce soir, oui, Xenia est là parce que Xenia est toujours là. Mais oui, right now, ce que vous ne voyez pas, c'est la belle, la ultime Chiquita Mère, qui est mon alias.
0: Qui est votre personnage de drag.
4: Exactement.
0: Vous êtes habillé. Comment vous la décririez?
4: Ben, Chiquita Mère, c'est genre la matante kitsch rock and roll acadienne, c'est une dive bar diva. Vous pouvez la trouver.
3: Elle est look,
0: oui, on a envie de payer une bière, honnêtement.
4: Payer une bière, qui devienne shot, qui devienne ride à l'appartement. Ça dépend de sa mood. Des fois, elle est dans une bonne mood, puis des fois, moins dans une bonne mood. Donc, ce soir, vous m'avez eu dans une bonne mood. Vous êtes en sécurité.
0: Bon, on est très chanceux. Vous vous souvenez peut-être de l'émission Queer Eye, où un quintet gay aidait des gens à se reprendre en main, par exemple, apprendre à cuisiner, à mieux s'habiller, à mieux se présenter. Mm-hmm. Quand j'ai vu, mm-hmm, votre sujet du jour, Xenia, les styles de drag queen, je me suis dit peut-être qu'on pourrait refaire le même concept, mais avec la drag eye, parce que ça semble rempli de possibilités d'apprentissage.
4: C'est vraiment,
0: pour le monde qui sont peut-être un peu trop beige ou plate.
4: Ouais, ben je pense que ça. Je pense qu'il y a des versions de ça qui ont déjà existé.
0: Ah ouais.
4: Maintenant, mm-hmm, que j'y pense, il, okay, y a un... Je peux pas te dire le nom des émissions, mais il y en a une couple qui ont essayé. Mais je pense que c'est intéressant parce que c'est souvent des queens plus polished qui arrivent à la, okay, table avec des gens avec moins d'expérience, puis mettent un peu leur expérience sur eux pour les aider. Puis moi, j'aimerais te voir une version de ça que c'est moins à propos du drag, puis plus à propos de c'est quoi ta quête artistique derrière tout ça. Parce, ouais, que souvent avec le drag, c'est esthétique, right? C'est une exploration de whatever. Puis aujourd'hui, ben, il y a plein de différentes sortes de drag. Mm. Moi, je suis drag queen, mais il y a drag king, il y a des pageant queen, il y a des dancing queen, des make-up queen, il y a des drag monstres, des drag gender beep.
0: Ouais.
4: Je sais pas, je peux te dire fuck.

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1: Que tu viens de lancer. Mais moi, je suis là pour kind of vous partager à toi parce que je sais que t'es fanatique de drag. Là.
2: Ben, j'ai écouté comme... ce que je connais, c'est RuPaul. Attends, j'ai déjà écouté l'émission, mais comme c'est la porte d'entrée pour les néophytes, j'imagine. Mais...
1: Oui, exactement. Ça a été ma porte d'entrée. Mais est-ce que t'as déjà été mis en drag?
2: Non.
1: OK.
3: C'est
1: ça
3: que ça se passe.
1: Ben, attends que je sorte ma sacoche. Attends, ça serait quoi ton drag name?
2: Je sais pas.
3: Comme une heure pour figurer ça. Là.
1: OK, parfait.
2: Ouais. Écrivez-nous
1: ensemble,
2: dans
1: la gang, on brainstorm.
2: Écrivez-nous
1: ce
2: dans
1: soir.
2: La bulle de conversation de l'émission sur l'application audio si vous avez des idées. Mais si on fait le lien entre votre style de drague, puis les différents types de drague, puis les apprentissages qu'on peut en avoir. Si vous avez une personne X à qui...
1: Et... Ben, écoute, le drag, c'est tout à propos d'un fantasme, d'une idée intérieure qui est mise de manière esthétique puis qui est performée pour le monde. Puis quand on va à des tels événements drag, il y a des tels codes ou standards qui sont soit respectés ou pas. Fait que si on va voir un drag show plus typique dans les villages gays, dans des grands centres, les codes vont se ressembler d'une ville à l'autre. Montréal, c'est plus style cabaret, fait qu'on s'assoit, puis c'est plus il y a plus de théâtralité. Mais Vancouver, Toronto, c'est vraiment on danse, pop song. Puis c'est pas qu'ils sont pareils, ils ont toutes des nuances, mais les codes se suit. Puis ça veut dire que le mainstream, ce qu'on a vu dans la majorité des personnes en drag, c'est quelque chose de plus qu'on dit polished, qui est parfait, qui a une image.
2: Qui est fait pour être à la télévision.
1: Exact. Puis... Mais le monde drag, moi, c'est vraiment quelque chose que je revendique parce que c'est à propos de la potentialité de ce que tu vois dans le lait. Ben, pas du lait comme à boire, là, mais genre... comme quand je vais dans une friperie, moi, c'est la chose la plus dégueulasse qui me fait rire. Puis moi, je trouve cet objet-là, que ce soit un chapeau, un t-shirt, un cardigan en fourrure des années 2000, je vois ça, puis tout d'un coup, il y a un personnage qui commence à exister, mais c'est pas un personnage qui va être hyper produit pour faire sûr que tout le monde a compris que c'était une matante dive bar. Non, c'est une énergie, c'est une vibe, puis des fois, c'est même pas si clair que ça. Puis c'est un type de drag qui prend énormément de confiance, parce que quand on pense drag queen, on pense confiance, out, flamboyante, parce qu'ils ont 2 millions de paillettes faites en plastique. Puis comment tu fais pour avoir une mauvaise confiance si tu shines? Puis c'est comme, ben, on dirait pour eux, c'est plus facile de passer dans le beurre. Ben, c'est pas une compétition, hein. C'est juste ma perspective sur la art form. Puis, ouais, pour moi, il y a quelque chose de vraiment puissant à propos du mall drag, où est-ce que ça peut être une période formatrice pour toutes les performeuses de drag parce que ça coûte pas cher. Tu es forcé de penser à ton affaire puis pas juste faire un 1-2-step pour impressionner quelqu'un.
2: Il faut que tu aies de l'imagination. Là, tu peux pas juste dépenser que ça fonctionne.
1: Ouais, parce que tu sais, un kit peut, ça, avec un designer, ça peut coûter ça peut coûter n'importe comment. Ça peut coûter 400$, mais moi, j'ai déjà payé des kits à plusieurs milliers de dollars. Pouvez-vous pas dire avec mon beau t-shirt imprimé en ce moment? Attends, ça met quoi, là?
2: Your favorite. Puis là, il y a des paillettes, puis j'ai la discuté à aller.
1: Your favorite.
2: Oh, mom. OK, je viens de voir, là, ouais.
1: Your favorite mom. See you tomorrow. mais là, quand on bouge les paillettes de place, check.
4: Yeah.
1: Your favorite day off. See you tomorrow. Puis je vais être vraiment honnête, j'ai aucune idée qu'est-ce que ça veut dire.
2: Est-ce que quelqu'un ici autour de la table a une idée?
1: Écrivez dans la bulle, là, parce que I need help.
3: Okay, mais c'est quoi le kit le moins cher que tu as eu si le plus cher c'était quelques milliers?
1: Ah, le moins cher, c'est déjà des choses qui étaient dans ma closet.
3: OK, ouais, c'est quelques piastres, là.
1: Oui, exact. Mm-hmm. Puis il y a aussi comme le whole côté écologique de faire du drag, du mal drag, c'est tu ça, repurpose du linge, tu utilises des nouveaux éléments à chaque fois, mais je pense que ça permet aux artistes de drag de retourner à la source de qui ils sont en réalité, mais aussi qui ils sont dans le fantasme pour là quand ils prennent la scène, qu'ils peuvent avoir plus une confiance à présenter un objet artistique que moi, je trouve plus intéressant que quelqu'un qui est juste là pour danser ou faire un numéro. C'est pas que c'est pas bon, mais

0: moi, j'aime ça quand une queen arrive, puis je suis comme, qu'est-ce qui se passe? Comme, il y a une imagination là que je n'ai pas tout à fait compris tout de suite. Puis ça me prend une minute. Puis une fois que j'ai passé cette minute-là à magasiner dans son imagination, là, je suis comme, je suis down.
1: Mais c'est beau encore la capacité d'être surprise après avoir vu tant de spectacles, mais j'imagine que ça devient difficile. Puis il y a des leçons là-dedans pour les gens qui veulent s'habiller, qu'ils soient drag ou non.
0: Mais c'est ça, puis on peut apporter, ça se transfère à la vie de tous les jours, right? C'est qu'est-ce que tu as chez vous que peut-être tu ne portes pas souvent parce que ça te fait filer un peu comme too much, mais qu'est-ce qui se passe quand tu le mets? C'est quoi la personne que tu deviens en ce moment-là? Puis c'est ça que le drag permet. Ça permet aux gens de se libérer, mais on fait tout du drag à tous les jours. Là. Mm-hmm. Comme que RuPaul dit, we're all born naked and the rest is drag. Puis moi, Paul, moi, je pense que toi, t'es une pageant queen. Là. Je te vois dans un pageant.
1: À suivre. Merci, Zina Gould et Chief Thomas. On peut
0: plaisir.
1: Se procurer votre dernier recueil de poésie des fleurs comme moi, qui est aussi disponible en livre audio. Et on surveille votre projet interdisciplinaire à venir. Viens back à ça. On se laisse avec une petite pause musicale de Mark Salton, qui est un rocker montréalais aussi à l'aise en anglais qu'en français, peut-être un peu plus en anglais, mais quand même, comme notre prochain invité, qui lui aussi est un musicien bilingue plus célèbre. Donc, on entend « Je ne savais pas » de Mark Salton.

0: Xenia, trouver un nom pour moi, vu que je fais beaucoup d'erreurs en ondes, ce serait Madame Lapsus, et elle dit qu'il y a un double sens. voilà. Breen Leboeuf, bonjour.
1: Bonjour, Paul.
0: Ben, on commence avec une nouvelle. Donc, vous avez offert récemment à vos fans un cadeau, Out of the Rain, une pépite qui date de 1979, qui vient des enregistrements de l'album en anglais Rock Bottom. Ouais. Comment ça se fait qu'on l'a découverte cette année?
1: C'est Louis Bonneville qui a récupéré les droits des bandes, beaucoup des bandes d'Offenbach, qui a trouvé ces bandes multipistes. C'est pas juste un mix, là. C'est l'affaire à deux pouces de tape là, avec toutes les pistes individuelles des musiciens. Et c'est magnifique à l'écouter parce qu'on entend tout ce que les gars ont fait. Mais ça, c'est des affaires qui arrivent. En studio, on fait un album si on a trop de tunes. Les tunes restent sur les étagères dans ce studio et on continue à faire nos vies puis on les oublie là pendant 46 ans.
0: Ben, et on va l'écouter. I think

0: Green, vous êtes né en 1949 à North Bay, en Ontario. Ça, c'est juste un peu au sud du Témiscamingue. On vous connaît pour votre travail dans Offenbach, votre carrière solo. Vous avez aussi joué avec Céline Dion et April Wine, entre autres. Vous prêtez à notre segment Crise existentielle, qui est un prétexte pour parler de vous et de votre sagesse chèrement acquise.
1: Sagesse.
0: Mais c'est à vous dire, mais des crises existentielles, vous en avez vraiment eu.
1: Ben, c'est une parade de ces crises. Ma vie est une série de crises comme ça. Parce que la vie d'un musicien, en partant, c'est un petit peu ça. On a toujours des questions sur qu'est-ce qu'on fait. Mm. On a toujours des questions de comment ça marche ailleurs. Moi, j'ai passé proche 2-3 fois de laisser ma passion de côté parce que je pensais que je ne l'avais pas ou que j'avais trop peur d'être rejeté. Tu sais, quand on se met sur la scène là, puis on chante pour le monde, c'est très facile de venir très, très nerveux et avoir peur du monde. Est-ce qu'ils vont aimer qu'est-ce que je fais? Tu sais? Ça fait que ça revient à tout bout de champ. Et il y avait des périodes où on trouvait une façon de travailler avec ça en s'anesthésisant
0: avec des
1: substances qui étaient, il y avait pas de limite à la consommation qu'on a faite dans les années 70. C'était absurde qu'est-ce qu'on faisait.
0: Ben, commençons par les années 70 avec un moment qui sera déterminant dans votre vie, votre rencontre avec Jerry Boulet.
1: Oui.
0: Est-ce que à l'époque, vous aviez l'impression qu'il allait avoir un avant et un après?
1: C'est difficile de penser dans ces termes-là parce qu'on ne sait pas exactement qu'est-ce qu'on va faire jusqu'à temps que c'est fait. Ça fait que quand j'ai rencontré Jerry, c'était une rencontre personnelle entre deux musiciens qui avaient peut-être chanté les mêmes tunes dans les années 60, puis on partageait une formation, puis en même temps, ça a cliqué.
0: C'était quoi la rencontre, le contexte?
1: Le contexte était assez bizarre parce que j'étais avec un batteur québécois appelé Frank LaRusso, un Italien francophone qui avait joué avec Pag. Mm. Et on allait à un bar à Toronto pour... le band Offenbach jouait, puis personne n'était là. Ça fait qu'on allait pour voler leur job. Parce qu'on avait pas d'emploi cette semaine-là, puis on avait 5$ dans la poche. Puis quand on est rentré dans la place, Frank, il a regardé Johnny puis Jerry de Offenbach, il a dit « Je connais ces gars-là ». Ça fait qu'on a fini la soirée en buvant de la bière avec Jerry puis Johnny, on pouvait pas vraiment voler la job des chums à Frank. Ça fait que j'ai fait un nouveau chum, j'ai fait deux nouveaux chums avec Jerry puis Johnny, puis sans savoir que dans 9 mois, je serais un comparse. On était partner de musique assez intense.
0: Puis ça a exigé un certain deuil, je pense, au début de votre carrière, parce que vous êtes bassiste, mais vous êtes aussi chanteur. Et en acceptant de vous joindre à Offenbach, vous deviez mettre de côté la plupart du temps cet aspect-là de votre art, celui de chanteur.
1: Oui, ben, il a fallu que je parle à Jerry parce que quand il était bien content que je sois là, mais je lui ai dit il va falloir que je chante une chanson parce que moi, dans ma tête, je suis un chanteur et les gens m'engagent comme bassiste. Ça fait que c'est un petit peu frustrant. Laisse-moi une tourne de temps en temps, Jerry, ça va être ben correct. Puis toi, t'es un super bon chanteur, je veux pas ta job, je veux juste chanter une tourne. Puis il était correct. Il y avait des textes de Pierre Huet, puis on a écrit « Mes blues passent plus dans la porte ensemble, bon après-midi », puis j'avais ma tune. Des fois, sur un album, j'avais deux chansons.
0: Ben, écoutons-la, puisque vous en parlez.
1: OK.

0: Violette Pie, c'est ça qui faisait trembler les murs chez vous?
1: Exact.
0: Je suis sûr que les murs étaient contents. Parlez-moi, Breen Leboeuf, de la créativité, parce que, puis comment on peut être réceptif à des moments qui, des fois, arrivent là, sans trop être prévus, parce que cette chanson-là, elle a été écrite en un flash.
2: C'était bizarre comment ça a été facile, parce que, voyez-vous, Pierre Huet, il avait déjà écrit bien des chansons pour Beau Dommage. Puis, il avait un sens de la chanson. Il avait mis tous les temps forts, les mots avaient des temps forts, de 6-8, de ce beat-là, de 6-8 que t'entends là, c'est comme un verse. Hein. Puis, ça s'est écrit tout seul, parce que tous les temps forts étaient déjà placés. La mélodie a tombé sur le texte. Il y a des chansons où on se bat pour avoir le mot correct, ce qui sonne bien dans notre bouche, pour la belle note à la fin de la ligne. Puis, celle-là, on l'a faite une demi-heure, deux bières.
3: Wow.
0: Puis, est-ce que vous faisiez quelque chose de particulier pour être réceptif, pour que les bonnes idées viennent, ou c'était juste boire une bière entre amis puis jammer?
2: On connectait très bien musicalement. Ça fait que quand ils jouaient quelque chose, je l'aimais. J'étais déjà vendu. Puis quand je chantais quelque chose, il l'aimait. Ça fait que les briques se plaçaient très, très vite. On n'a pas vraiment composé des tunes ensemble souvent. Même si c'est la seule qu'on a, juste nous deux, qu'on a fait la musique pour cette chanson-là.
0: Ouais.
2: D'habitude, on travaillait en groupe. Souvent, c'était 5-6 gars qui mettaient leurs idées ensemble puis essayaient de pas chicaner trop sur comment qu'on était pour compléter l'affaire. Mais on faisait bien des tonnes. On faisait des fois deux albums dans l'année.
0: Ouais.
3: Wow!
2: Bien.
0: Mais vous l'avez dit tantôt, il y avait beaucoup de consommation dans Finback.
2: Yes.
0: Puis arrive un moment en 91 où le corps ne suit plus, puis la sobriété s'impose comme une nécessité.
2: Oui. Puis c'était vraiment, mes amis me disaient, oh, t'es donc brave, c'était belle, bonne décision. C'était pas une décision, je me suis écrasé. C'était physique et émotionnel tout en même temps. Et c'était à cause de trop d'excès. Trop d'excès, jusqu'au point que le système nerveux, il prenait plus. Puis je savais que à cette vitesse-là, j'étais pour finir ma vie dans la quarantaine. Puis j'étais dans la quarantaine.
0: Déjà. Ouais.
2: Ça fait 41 ans, tu dis non, ça commence à être proche. Là.
0: Mais est-ce que c'est dur de se faire accepter de son entourage quand on devient en quelque sorte un peu une nouvelle personne parce qu'on est somme, puis les gens vous associent au gars de party qui.
2: Bien souvent,
0: qui
2: joue on
0: du
2: est.
0: Rock puis qui boit.
2: Notre gang, c'est une gang qui consommait. Ça fait que je pouvais pas me cacher de ce monde-là. On faisait de la musique ensemble, on faisait des shows ensemble. Ça fait que je me suis caché pas mal pendant à peu près 6 mois, mais après ces 6 mois-là, je suis sorti, jouer des concerts à 5-6 groupes et ces affaires-là. Puis il y en avait qui me disaient, oh, Breen, juste une petite bière, viens, t'es carré. Je disais, ben, t'as-tu 300$? Pourquoi 300$? Je disais, c'est ça que ça me coûte une bière. Parce que ça dure 3 jours, 300$, 100$ par jour. Puis je disais ça en blague, mais vraiment, je savais que si je recommençais, ça serait de la folie.
0: Mais comment on fait quand on veut changer ses habitudes, que ce soit de la consommation ou d'autres choses qui nous font pas du bien? Sur quoi on peut s'appuyer, que ce soit, je sais pas, des gens dans votre entourage qui ont été là pour vous.
2: Moi, j'ai fait du AA. Mon père était dans les AA dans les années 50. Tous les gars dans ma famille, les mononcles, étaient tous des alcooliques. Mon frère, mon père. Ça fait que je l'ai travaillé comme... quand j'étais petit, on n'avait pas de gardienne pour les meetings de AA de mon père. Ça fait que les enfants allaient aux meetings avec leurs parents.
3: Oui.
2: Wow. Puis les madames faisaient des biscuits, puis des petits gâteaux pour les kids, puis du lait au chocolat. Puis on écoutait les histoires de guerre des alcooliques. Et moi, j'étais tellement impressionné qu'à peu près 6 ans, 7 ans, je me suis placé entre mon père puis un de ses chums. J'ai interrompu leur conversation pour dire, moi, quand je suis grand, je vais boire bien de la bière puis je vais devenir un alcoolique comme ça. Parce que je veux faire des meetings comme ça, moi.
0: Ouais.
2: Puis j'ai réussi ma vie.
0: C'est...
1: Ça n'a pas viré comme ça.
2: J'ai viré comme mon père au meeting, dans le sous-sol de l'église. mais je savais que c'était c'est une technique parmi tant d'autres pour arrêter de consommer parce que, tu sais, dans le sous-sol de l'église, ils ne servent pas de bière ni de cocaïne. C'est, dans ces meetings-là, c'est... T'es safe, t'es correct, parce que c'est tout le monde qui est malade, qui est là pour la même raison, puis les discussions se font, puis on trouve des gens qui ont des 15 et des 20 ans de sobriété qui sont là pour aider aux gens qui ont encore l'échec, pour avoir le courage de continuer quand c'est dur, quand l'obsession est dure.
0: Je trouve ça beau parce que vous allez bientôt avoir 77 ans, puis vous avez encore votre passion pour la musique semble intacte. Puis j'aimerais parler de vous comme artiste, puis ce qui vous permet de rester toujours passionné, éveillé. Je sais que votre conjointe travaille en art, je pense que c'est une chorégraphe.
2: Oui, elle avait aussi le Festival de danse encore à Trois-Rivières. Elle était la directrice pendant 25 ans, c'était son bébé, ça. Elle a pris sa retraite juste une année avant la pandémie. Ça fait qu'elle est retraitée, mais c'est une artiste dans l'âme et on se comprend très bien. On est 40 ans ensemble.
0: Bryn, vous habitez à Trois-Rivières, mais vous êtes assez proche de la nature. Ça aide, ça, quand on est artiste?
2: Il y a quand même une gang de musiciens à Trois-Rivières. Hein? On a une bonne communauté créative. Puis, la consommation est très populaire à Trois-Rivières, toujours.
0: La consommation de rock?
2: Mais ils me comprennent, puis ils sont gentils avec moi. Mm. C'est plus Bryn, viens donc prendre une bière avec moi, c'est plus ça.
0: De quel musicien ou de quels artistes vous avez le plus appris dans votre carrière?
2: Je dirais d'une certaine façon, c'est Jerry. Jerry m'a aidé énormément parce que, voyez-vous, j'étais 10 ans à Toronto, j'avais perdu mon français complètement. Puis, en arrivant à Montréal, bien, j'étais à l'école Offenbach. Ça fait que si je sacre un petit peu, excusez-moi, j'ai appris ça à l'école Offenbach. Mais Jerry m'a vraiment guidé dans comment les affaires se faisaient ici, au Québec. Et il m'a donné une nouvelle perspective sur qu'est-ce que je faisais. Et c'était intègre, très intègre. Si Jerry avait quelque chose, c'était son intégrité. Il faisait rien qu'il voulait pas faire. Mm. Il ne faisait rien pour l'argent. Il était vraiment direct avec le monde. Puis c'était pas un parleur, c'était un faiseux. Puis pour un gars comme moi, c'est un exemple. C'est un exemple. Puis j'ai partagé. Il m'a montré aussi comment mordre dans les textes quand je chantais. Parce que Jerry mordait dans les textes comme personne d'autre. Il y avait toujours la bouche grande ouverte comme ça pour les voyelles. Puis quand il y avait trop de dents dans la bouche, ça fait les S puis les T, ça punchait. C'était merveilleux. Puis j'étais devenu très grand fan de Jerry, tu sais. Puis chanter avec aussi, il fallait que j'apprenne comment moi j'avais une petite voix mince comparée à lui. Ça fait que comment blender avec Jerry. Mais j'ai appris bien des affaires sur comment aborder le business sans trop s'enfarger dans les fleurs du tapis, sans trop devenir businessman trop dans la tête et perdre sa musique.
0: Ouais. J'ai jamais pensé à l'argent, puis vous non plus.
2: J'ai pensé à l'argent, c'est pour payer le loyer, mais non, j'étais pas motivé par « on va faire un album, on va faire bien du cash ». C'était jamais ça. On faisait des chansons pour les faire. Mm. On voyait pas... moi, j'ai jamais pensé que je chanterais une chanson qui perdurait 50 ans. C'est presque 50 ans. Là. Ça va faire 50 ans pour mes blues passent plus d'argent.
0: Ouais. C'est beau de vous voir en forme, puis on va avoir plein d'occasions de vous voir parce que vous êtes en spectacle cet été et cet automne, entre autres à Grand Remous, La Valtrie, Waterloo, Sherbrooke, Gatineau, etc. Toutes les dates sont sur votre site, il y en a pour à peu près tout le monde, aussi même au Nouveau-Brunswick, Xenia, ça va vous intéresser. Puis on a un autre musicien qui nous attend, Violette Pie, pendant qu'il va s'installer au micro. Violette, je vous donne le temps. Oui. Pour nous faire une chanson. Je vais parler un peu de vous, Violette. Ça va vous donner le temps de vous asseoir. Vous chantiez avant sous votre nom Carl Gagnon. Vous êtes frère de l'écrivain Hakim Gagnon qui réalise vos clips. Violette Pie. Violette, c'est la rencontre entre la fleur qui combat la mélancolie et le plus célèbre des nombres irrationnels. Vous êtes aussi poète. Vous avez publié un recueil ballonné Suicide et on vous écoute interpréter la chanson Plaster de votre nouvel album.

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1: Bravo, Yannick. Oh, yeah. Bravo. Je vais venir vous asseoir avec nous. Je ne veux pas vous gêner, mais je voyais Breen Leboeuf les yeux fermés, le sourire aux lèvres. Il semblait avoir apprécié ce qu'il entendait. N'est-ce pas? Il lève son pouce et vous laisse toute la place pour vous installer. Vous avez failli abandonner la musique en 2016. Ça m'a frappé en préparant pour notre entretien. Là, après avoir vu à quel point vous êtes bien, puis ça, c'est les mots coulent de votre bouche, ça semble vraiment.
2: Ouais, ben tu sais, je pense m'en aller à tous les jours, là. Non, mais tu sais, la musique, c'est comme il disait, tu sais, la musique, c'est tellement... c'est aussi, faire de la musique, c'est quelque chose, mais en faire et en gagner sa vie, puis, tu sais, aller devant des gens... tu sais, là, je l'ai faite là, tu sais, c'était vraiment meilleur dans ma chambre tantôt. Mais tu sais, après ça... Non, mais tu sais, il y a la nervosité, puis des affaires, ça. Fait que c'est comme un... C'est un drôle de truc, tu sais. Mais c'est ça. Moi, bon, quitter, tu sais, tu dis, tu vas arrêter, mais... J'aurais jamais arrêté de faire de la musique, mais j'aurais peut-être arrêté de sortir des albums, okay, puis essayer de pousser ça dans, je sais pas où.
3: As-tu déjà essayé d'arrêter?
2: Ben, en fait, j'étais capable d'arrêter des moments, mettons. Ouais, un trois mois, mais ça revient.
3: Facile.
2: Non, exact. C'est comme arrêter de boire, là. C'est ça. Il y a des avantages, des avantages, sans doute, mais ouais.
1: Votre nouvel album s'appelle Mythologie de la dérape. Donc, c'est l'histoire d'une dérape, c'est ça?
2: Ben, ça serait la mythologie de la dérape. Là, je fais un clin d'œil. Non, le titre était là au complet. Non, mais
1: ça a
2: non,
1: commencé avec le titre de l'album. Oui, c'est ça le premier flash.
2: Ben, là. Ouais. En fait, je sais pas pourquoi, mais mythologie de la dérape, ça me parlait. Puis en fait, c'est surtout un truc comme pour le qui était un peu qui aurait rapport avec le faux self, un peu, tu sais, comme ce que tu dois créer comme personnage, ben, tu sais, comme le drag, mais on dirait d'un mauvais angle, tu sais, comme pour les mauvaises raisons, tu sais. Ouais. Tu sais, je dirais, mettons, tu sais, Kurt Cobain, c'est un personnage, tu sais. Comme supposément qu'il est pas comme ça dans la vie, il était pas comme ça en tout cas. Tu sais, c'est que tu es obligé de bâtir une espèce de, tu sais, une espèce de persona. T'sais. Puis ce truc là, je trouve que c'est de créer le mythe. Puis là, j'ai décidé de faire un mythe comme ça, mais ce mythe là qui finalement dérape. Mais finalement, ça dérape pas parce que tu l'as construit. Fait qu'en tout cas, c'est un truc, c'est un procédé. Je sais pas trop.
1: Vous avez une personnalité forte puis une présence vraiment forte et distincte sur scène. Est-ce que vous aviez l'impression d'être devenu que vous l'ayez voulu ou non, une persona, un personnage un peu?
2: Ben ouais, je pense qu'on devient. Tu sais, je sais pas. Tu sais, j'ai pas. En fait, pour vrai, mes trucs, c'est tout le temps des questions, c'est jamais des réponses là. Tu sais, mes albums, je pose des questions. Dans la musique, genre, c'est une bonne idée que je mets trois couplets puis un refrain puis trois couplets. Puis là, tu fais comme, mais comment tu fais pour savoir si c'est trois? Mais fait que tu sais, je pose des questions. Là, je me pose des questions quand je fais la musique. Fait que je suis en plein dedans. Peut-être quand je vais avoir plus 78 ans, je vais pouvoir répondre à ta question.
1: C'est une bonne idée de se déguiser en clown gothique. Possiblement démoniaque, possiblement triste sur la sur l'album, ben, ce que vous avez fait.
2: Oui, oui, exact. Oui. Mais oui, c'est ça, créer... ben, en fait, pour vrai, ça dit c'était un truc esthétique. C'est comme, moi, j'avais beaucoup plus de plaisir à voir des photos du clown gothique comme ça qui fait ces chansons-là que ma peau, ma face. Je sais pas trop, je trouvais ça... C'est comme voir une radiographie. Tu trouves-tu beau, lui? Puis tu regardes une radiographie, comme je sais pas quoi dire. T'sais. Fait que j'ai décidé de mettre de la peau sur mon...
1: Ben, c'est mieux qu'une photo du musicien à moitié triste devant un arbre.
2: Oui, non, ben, peut-être, je sais pas. Mais tu sais, je dis ça, puis tu sais, c'est ce qui me fait triper, tu sais, puis j'aime l'art dans la vie, puis ces trucs-là, puis c'est toutes des, je pense que c'est toutes des chemins pour y arriver, fait que si je peux trouver ces chemins-là, puis qu'ils restent vivants, je vais le faire, tu sais.
1: OK. Ben, à date, ça fonctionne bien.
2: Bon, tant mieux.
1: Donc, je rappelle le titre de votre dernier album, Mythologie de la dérape, qui vient quand même tout juste de paraître, il y a un mois.
2: Ouais.
1: Vous êtes en tournée au Québec, plusieurs dates disponibles, aussi en France, en Suisse et en Belgique cet été. On manque pas ça si jamais on cherche un prétexte pour aller en Europe.
2: Oui,
1: mais où il y a la version moins chère au Québec.
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1: Avec l'été qui arrive, c'est le moment où les Montréalais et les autres créatures urbaines découvrent que le Québec va plus loin que la fin de la ligne de métro ou du train de banlieue. Donc, on commence soudainement à parcourir le Québec ou les autres provinces canadiennes pour les paysages, bien sûr, mais aussi pour le doux dépaysement, puis le patrimoine. Mais est-ce qu'on le connaît? Qu'est-ce qui distingue notre patrimoine de ceux
5: des autres nations et surtout, est-ce qu'on en prend soin? Je voulais en parler pour finir notre saison avec nos deux invités, Roxane Arsenault et Charles Breton des Meules. Roxane, vous avez co-écrit le livre Kitsch Québec et vous êtes directrice à la programmation artistique, comme on le disait tantôt, du Centre d'art CAB. Mm-hmm. Merci d'être là, Charles. Votre thèse portait sur la protection du patrimoine culturel en lien avec l'aménagement du territoire et vous êtes avocat.
6: Absolument.
5: À l'Université de Montréal. Roxane, je propose de lancer la discussion avec vous en définissant notre carré de sable. Vous dites que vous n'avez pas envie de parler de ce qui est beau et de ce qui est laid mm-hmm. et de faire la distinction sur la base du bon goût, entre guillemets. Pourquoi est-ce que c'est la mauvaise façon de parler du patrimoine, selon vous?
7: En fait, je trouve que dès qu'on parle de goût, on est tellement dans le subjectif. Puis je suis une personne en général qui a des goûts un peu atypiques. Donc, la plupart des choses que les gens aiment, je les trouve assez laides souvent. Donc déjà,
5: comme quoi?
7: Non, on va pas se lancer là, c'est un peu dangereux. Peut-être attendre une petite 5 minutes au moins de se réchauffer. Donc déjà en partant, je parle jamais de goût. Tu sais, déjà dans ma job, en art contemporain, donc on est déjà dans cette taille-là. Puis je fais ce que moi j'ai à faire. Puis je pense qu'on se complémente un et l'autre. Mm. Mais en patrimoine, je pense que c'est beaucoup plus intéressant quand on parle de qu'est-ce qui est important pour notre identité collective, à quoi qu'on se rattache, qui parle de nous au sens très large. Mais quand on parle de kitsch, par exemple, ce qui est mon sujet, il y a des gens qui catégorisent comme laid, c'est leur affaire. Moi, personnellement, je ne suis pas d'accord.
5: OK, bon, on va parler du kitsch tantôt. Mm-hmm. Charles Breton des Meules, commençons peut-être plutôt par parler de ce qui mérite ou non d'être protégé. Est-ce qu'on choisit bien et on choisit comment?
6: Il faut comprendre que la notion de patrimoine, elle a beaucoup évolué. Hein. Longtemps, on a pensé que le patrimoine, c'était des monuments exceptionnels. On pense aux églises au Québec, qui est souvent le symbole du patrimoine. Mais de plus en plus, le patrimoine, on l'associe à la culture. En fait. Puis on se rend compte que la culture, qu'est-ce que c'est? C'est les individus, c'est la société, c'est les gens qui sont autour de nous. Puis la manière dont on comprend notre quotidien par le patrimoine, c'est ça qui aujourd'hui fonde la protection, en fait, et qui élargit la protection, finalement, des témoignages culturels. Mmh. Et donc, le kitsch entre là-dedans, très clairement. Là.
5: Mais comment ça a évolué, notre compréhension du patrimoine, autant sur le plan législatif que sur le plan... peut-être plus des intellectuels qui y ont réfléchi.
6: Oui. Ben, le Québec, faut savoir, a une loi de protection du patrimoine depuis 1922. Donc, première loi au Canada à avoir été adoptée pour protéger le patrimoine. Et à l'époque, on protégeait vraiment des biens pour la valeur historique. Donc, des témoins de l'histoire, beaucoup du patrimoine de la Nouvelle-France. Mais au fil du temps, donc, on a compris la valeur culturelle de certains biens, notamment dans les années 70, où là, finalement, le patrimoine, mais c'était plus seulement des témoignages d'histoire, plus seulement des témoignages artistiques, mais des témoignages de la culture aussi. Et donc ça a permis d'élargir le patrimoine populaire, hein, le patrimoine ouvrier au 19e siècle, qui était négligé jusque-là, qui devient un objet de compréhension de la culture et donc un objet susceptible d'être protégé à ce moment-là.
5: Une culture vraiment dans un sens large. On parle du social, pas seulement de l'artistique. Là.
6: Exact, tout à fait. Parce que finalement, la culture, c'est quoi? Hein? Parce qu'on en parle quand même beaucoup ce soir, mais c'est une manière de comprendre les choses telles qu'elles sont et de se trouver des moyens pour savoir qu'est-ce qu'on en fait. Et donc, c'est à ça que ça sert, le patrimoine. C'est un repère pour la société, pour les individus, une manière de se comprendre finalement, puis d'utiliser ça comme une trousse à outils aussi après pour affronter la vie, hein, les crises existentielles et toutes ces questions-là. C'est à ça que ça sert la culture. Puis le patrimoine, il joue ce rôle-là, mais dans une perspective plus collective finalement.
5: Roxane Arsenault, est-ce que vous êtes d'accord avec ce que vous avez entendu? Vous avez l'impression qu'on a peut-être encore une vision un peu trop étroite de ce qu'est le patrimoine?
7: Bien, je suis d'accord avec la vision de Charles. Après ça, il y a toutes sortes de complexités qui viennent. Tu sais, il y a plein d'endroits que moi, je considère comme étant patrimoniaux, que plusieurs, on pourrait s'entendre collectivement, qui ont comme vraiment une valeur patrimoniale. Alors, ça, il y a des complexités de sauvegarde qui rentrent en jeu, qui rendent les choses très, très compliquées à sauvegarder, à préserver. Le commercial, en fait, c'est un des enjeux vraiment importants parce que si tu essaies de sauver quelque chose, un restaurant, par exemple, ben là, est-ce que ça l'a... Comment je pourrais dire ça? Le propriétaire a comme une responsabilité d'assurer la survie économique. Ben là, il faut qu'il suive les tendances, il faut qu'il suive les modes. Il n'y a pas le choix de rénover son restaurant. Donc, c'est très difficile pour le gouvernement ou pour qui que ce soit d'arriver puis de mettre un moratoire sur le changement. Fait que, oui, je suis d'accord avec la notion que ça s'ouvre tranquillement, pas vite, mais il y a encore comme toute une mise en place de réflexion un peu plus profonde, puis de sensibilisation, autant au niveau des propriétaires que du gouvernement, je pense, à faire encore. Okay.
5: Mais j'ai l'impression donc que l'élargissement s'est fait par étapes. Avant, on était vraiment dans l'institutionnel, les églises, je sais pas, un ancien palais de justice. Ensuite, on a élargi au social. Mais vous avez une définition encore plus généreuse. Vous incluez le kitsch. Qu'est-ce que le kitsch?
7: Ah, le kitsch. Le kitsch, en fait, quand on dit qu'on inclut le kitsch, on inclut des restaurants, je pense, qui sont thématiques, qui rentrent dans une définition du kitsch. Et donc, quand on parle de kitsch pour plusieurs, les gens vont utiliser ça comme étant quétaine, alors que, encore une fois, pour moi, si on parle de mauvais goût, c'est plus ou moins intéressant. La manière qu'on définit le kitsch, plusieurs théoriciens se sont intéressés à ça, puis moi, c'est ma définition à moi aussi, c'est qu'on parle de faux. Donc, on parle de toc, de camelot, on parle d'imitation. Donc, déjà, pour plusieurs personnes, on parle de mauvais goût. Et ça leur appartient. S'ils n'aiment pas ça, c'est correct. Mais moi, personnellement, il y a bien des affaires fausses que je trouve absolument incroyables.
5: Du faux volontaire.
7: Volontaire. C'est-à-dire que du faux bois, de la fausse roche, whatever, de faux. Un faux restaurant, tu sais, un restaurant tiki, par exemple, c'est que tu rentres à l'intérieur, tu n'as pas d'accès à des fenêtres, tu as un pont. Tu rentres vraiment dans un environnement immersif qui n'est absolument pas exotique pour vrai. Tu sais, on est vraiment dans du vrai faux. On a l'excès. L'excès fait absolument partie du kitsch. Donc, l'intensité, l'accumulation, tu sais, c'est très drag, en fait, le kitsch. Oui, c'est ça. En fait, le drag, c'est camp. Mais ça, c'est une autre conversation. Mais donc, on a l'excès, l'accumulation. Il y a une dimension de ludique, absolument. Il y a souvent la disproportion. Donc, tu sais, souvent, je prends l'exemple de si tu prends une vache, tu la fais petite, rose, avec des paillettes, puis tu sers du lait dedans, ben tu sais, ça devient de plus en plus kitsch. Une très, très grande orange, c'est kitsch aussi. T'sais. Fait qu'il y a comme un peu ce jeu-là, en fait, qui est en cours.
5: Charles Breton d'Emeul, est-ce que la très grande orange, par exemple, Orange Julep ou un restaurant tiki, ça fait partie du patrimoine et ça devrait être protégé, selon vous?
6: On est assez mal servi au Québec du point de vue de la protection du patrimoine kitsch, du patrimoine populaire, parce que... Les gens reconnaissent, en fait, on en parle, Laurent Julep, comme une icône, finalement, de la culture, alors que ce patrimoine-là, il n'entre pas encore dans les canons de la protection juridique officielle. Finalement, on en parle beaucoup, mais c'est assez négligé. On l'a vu dans les dernières années, la perte d'éléments assez importants. Je pense au Jardin Tiki, entre autres, à Montréal, qui était un restaurant très, très connu, qui a été... démoli, perdu et qui témoignait quand même de cette pillé. Culture d'après. Oui, pillé, effectivement.
5: Ça, les deux, c'est à Montréal, mais c'est parce que la loi permet pas de les protéger.
6: Ah, elle pourrait tout à fait.
5: Fait que c'est plus qu'il n'y a pas de volonté politique.
6: Il y a une absence de volonté politique, puis une absence aussi de reconnaissance sociale de cette valeur-là. Donc, de se dire que ça représente quelque chose pour la culture, au même titre qu'une église, finalement, d'une manière complètement différente, évidemment. Mais ça témoigne quand même d'une façon de voir les choses, d'une période de l'histoire aussi. Vous savez, ailleurs, dans le monde, notamment aux États-Unis, on s'intéresse de plus en plus au motel comme objet d'une protection juridique d'un point de vue patrimonial. Et au Québec, en termes de classement, donc qui est le statut juridique de protection, il n'y a pas de motel qui est classé.
5: Rexane Arsenault, qu'est-ce que vous aimeriez qu'on protège davantage? Je ne sais pas, on peut parler soit d'une catégorie ou d'un lieu qui vous est cher.
7: En fait, c'est assez triste parce que quand on a commencé le livre, nous, on a recensé environ 250 lieux. La plupart étaient déjà fermés, là. Il en restait peut-être 20% sur ça. On a sorti le livre en 2021. Je pense qu'il reste comme 10%, 5%. Il reste presque plus rien là. Fait que déjà de me dire qu'est-ce que tu aimerais sauver là-dedans, nous en fait on est vraiment plus dans la documentation de ce qui reste pour que les gens au moins comprennent que ça existait puis que ça fait partie de notre fibre sociale puis que ça il y a tellement de choses qu'on peut apprendre à travers ces lieux-là de nous. C'est pas juste c'est le fun, c'est comme on parle d'immigration, on parle de courants sociaux, on parle de l'après Deuxième Guerre mondiale, on parle vraiment de on peut découvrir et apprendre plein de choses à travers ces lieux-là. Je pense qu'il y a des roadside attractions comme Laurent Julep, c'est plus ou moins ça, parce que c'est vraiment un commerce, mais des lieux mimétiques, je pense qu'ils pourraient rentrer dans notre classification. Tu sais, ouais. La baleine du souvenir, si elle était un petit peu plus... on pourrait y donner un peu d'amour, mais Samatane.
5: C'est où la baleine du souvenir?
7: Samatane.
5: OK.
7: Oui, c'est ça. Il y a une couple de lieux comme ça que je pense qu'ils pourraient bénéficier d'une protection qui serait relativement simple puis qui n'aurait pas d'impact économique, parce que c'est déjà des marqueurs du territoire qu'on a dans nos villes.
5: Puis des marqueurs aussi de l'histoire, puis de l'histoire de l'immigration particulièrement. Je ne sais pas ce que les deux vous avez à dire là-dessus, parce que vous l'avez évoqué brièvement, mais souvent ces lieux-là, particulièrement ceux du Kitsch, viennent des
7: communautés culturelles. Ben oui, c'est ça. En fait, nous, on s'est intéressé particulièrement aux restaurants thématiques. Donc, c'est assez drôle parce que les gens ont souvent dit, bon, mais un restaurant, un restaurant chinois qui reprend tous des codes de la Chine de façon très stéréotypée, c'est pas intéressant, on va le mettre de côté. Mais alors que quand les Chinois sont arrivés, ou quand les Italiens, ou quand les Grecs sont arrivés, ils ont fait des lieux immersifs pour correspondre à l'idée que nous, on avait de leur culture, pour faire cette espèce de rencontre culturelle-là. Puis nous, on a appris à les découvrir à travers ces lieux-là. Donc, de prendre ces lieux-là, de les mettre complètement de côté, puis de dire, hey, c'est pas intéressant parce que c'est pas authentique. Mais en fait, on met de côté une grosse partie de leur histoire et de notre histoire collective à nous.
5: Puis, Charles Breton-Desmeules, si quelqu'un vous répond que c'est bien beau protéger tout ça, mais on est dans une crise du logement, puis il faut développer, là, vous voyez, l'argumentaire que peut-être que vous haïssez ou pas, mais dont je me fais le relais à des fins pédagogiques.
6: Oui, vous pouvez toujours en être le relais, mais c'est assez facile à démonter parce que finalement, cet argument-là, ben, les bâtiments, ils peuvent continuer à être habités. Hein? Et donc, le moment où on parle de la crise du logement, ça devrait être un moment où on réfléchit à la requalification du patrimoine.
5: OK. Ben, merci de m'avoir reviré comme une crêpe. Le temps file, mais peut-être un petit itinéraire que vous avez à nous suggérer de lieux qu'on peut découvrir pour certaines régions.
7: En fait, très rapidement, là, j'en aurais deux. J'aurais celui des Laurentides. Je recommanderais de faire un brunch au Petit Pousset. Je recommanderais de faire ensuite la journée au village du Père Noël à Val-David, un souper au Mazo Suisse et d'aller faire une petite nuit de sommeil au chalet des Domaines Sainte-Agathe à Sainte-Agathe-des-Monts. Et si possible, en chemin vers la Gaspésie, je ferai une visite au château de Canette à Saint-Jean-de-Dieu. C'est quand même très hot. 28 000 canettes d'aluminium qui font ça. Hein? Après ça, on fait un petit repas au Capitaine Omar à Sainte-Flavie, un petit arrêt à la baleine, évidemment, au camping. Mais je ferai la nuitée à l'auberge du château Baya, qui est fait tout en bois, là, c'est pas en bois rond, mais pas loin, c'est un peu médiéval, c'est assez extraordinaire. Je vous invite à aller voir les photos, c'est magique.
5: Puis, mais ces lieux-là, donc, se font de plus en plus rares. Il faut se dépêcher, donc, prendre des vacances cet été.
7: Il y a comme, exactement. Allez-y maintenant. Puis ça, c'est ce que je dirais, en fait, le plus important, quand vous allez dans ces lieux-là, dites-leur que vous êtes là parce qu'ils sont magiques, ces lieux-là, que vous êtes déplacés parce que le décor vous fait rêver, parce que l'environnement vous fait rêver, parce que souvent, ils ne le voient plus. Ils ont comme l'impression qu'ils existent encore parce que les gens, ils viennent par habitude, mais il y a des gens qui se déplacent pour voir cette magie-là. Et donc, il faut vraiment le faire valoir.
5: En terminant, Charles Breton-Desmeules, je ne sais pas si vous avez un coup de cœur à nous partager.
6: Le Coconut Bar à Trois-Rivières.
7: Oui.
6: Franchement, là, c'est un des lieux les plus emblématiques de la culture pop polynésienne au Québec, qui est conservé d'une manière assez exceptionnelle et qui aujourd'hui revit. Hein. Donc, c'est un bel exemple de lieu qui a réussi à traverser le temps et qui aujourd'hui est apprécié d'un point de vue commercial, donc on pourrait aller là.
3: Ils l'ont pas changé, hein?
6: Non.
7: Ils l'ont changé, ils l'ont restauré. Non, mais c'est toujours le même lieu, sauf qu'ils le rénovent à l'identique.
5: Oh, wow. Un bon endroit pour
3: prendre un nouveau modèle. Le même kitsch est remplacé par du nouveau kitsch par-dessus.
7: La même vinyle qui est remplacée, le même raffia, c'est malade.
5: Puis je suis sûr qu'ils servent d'excellents mocktails,
6: Brie Leboeuf. Oui.
5: Merci Charles Breton-Desmeules et Roxane Arsenault. Roxane, on peut se procurer votre livre Kitsch Québec, je veux dire le titre complet. Restaurant Bar Salon et autres lieux des paysans, histoire d'un patrimoine méconnu, coécrit avec Caroline Dubuc. La série du même nom est maintenant disponible sur Prime. C'est la fin pour nous, pour aujourd'hui et pour la saison. Je tiens à remercier la direction Marilène Fortier et Mélanie Thivierge qui m'ont fait confiance, qui m'ont permis de parler de philo, de littérature, de faire jouer beaucoup de musique bizarre, puis de parler pendant environ 15 minutes de krautrock de façon tout à fait gratuite. Très chanceux. Merci à Jean-Sébastien Girard de nous avoir prêté sa case horaire pendant qu'il animait Bonsoir, bonsoir à la télé. Merci à celles et ceux qui ont travaillé à ce projet, Jocelyn Lebeau et Marc-Olivier Audet pour le développement du concept, Ariane Thibault-Vanasse à la réalisation, à la recherche, Louis Pelchelabel, Laurence Dompierre-Major et aussi Lambert Gagné-Coulombe et Philémon Lafrenière-Prémont, adjoint à la réalisation, Pierre-Antoine, à la technique aujourd'hui, Charles-Antoine Lemay. Et surtout, merci évidemment à vous d'avoir écouté. Merci pour vos messages. On réussit pas toujours à y répondre, mais on les lit tous avec attention, même quand vous n'êtes pas content. Donc, bon été et à une prochaine peut-être sur les ondes d'ici première.

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5: Bonsoir, ici Rebecca Kwan. Voici les informations. Les pourparlers entre l'Iran et les États-Unis dans le but de finaliser un protocole d'accord ont débuté ce matin en Suisse et un diplomate américain affirme que les négociations devraient se poursuivre pendant la nuit. Selon ce diplomate, les discussions portent notamment sur la mise en place de mécanismes de prévention des conflits dans le but de garantir que le détroit d'Ormuz reste entièrement ouvert et sur le respect du cessez-le-feu au Liban. Marie Mollet revient sur le début des pourparlers.
6: Oui, dans l'un des salons de l'hôtel de luxe Bürgenstock, deux tables se font face, celle de l'Iran, celle des États-Unis. Le vice-président américain J.D. Vance fait son entrée sous l'œil des caméras. Mais les leaders iraniens, eux, ne sont pas dans la pièce. Entrés discrètement un peu plus tard, après le départ de la presse, priés d'évacuer. Pas d'image, donc, de la rencontre. Pas de poignée de main ni de mise en scène. À défaut, J.D. Vance vante un moment historique dont l'ambition, dit-il, est de transformer la relation États-Unis Iran.
7: Est-ce qu'on peut tourner la page? Pouvons-nous changer durablement les relations au Moyen-Orient ou allons-nous revenir aux anciennes méthodes? Ce qui n'est pas notre préférence, mais qui est certainement possible.
6: J.D. Vance, qui chante les vertus de la diplomatie, mais quelques minutes plus tard, il est contredit par Donald Trump lui-même sur Truth Social. Le président américain menace de frapper de nouveau l'Iran si ses alliés au Liban continuent, dit-il, de faire des problèmes. La flambée de violence au Liban entre Israël et le Hezbollah, qui empoisonne ces négociations. L'Iran a aussitôt conseillé au président américain de peser ses mots. Une première séance de pourparlers parasitée par des déclarations à distance. Le sujet du nucléaire, lui, n'aurait pas été abordé. C'est ce qu'affirme la télévision d'État iranienne.
5: C'était Marie Mollet. En Colombie, l'heure est au dépouillement des votes après le second tour des élections présidentielles. Selon les résultats préliminaires, le candidat d'extrême droite, Abelardo de la Espriella, serait en avance sur son rival, le sénateur de gauche, Ivan Cepeda. Les résultats sont toutefois extrêmement serrés. Les deux adversaires ne sont séparés que d'un peu moins d'un seul point de pourcentage. Le résultat officiel ne sera annoncé que lorsque tous les bureaux de vote auront été dépouillés. En Colombie-Britannique, un feu de forêt menace toujours le village de Lytton. Le brasier a pris de l'ampleur au cours des dernières heures et il s'étend maintenant sur 7 km carrés. Une soixantaine de résidences sont toujours évacuées et comme le rapporte Jennifer Maher, d'autres résidents sont sur le qui-vive.
8: Les températures plus fraîches pendant la nuit ont favorisé le travail des 135 pompiers pour sécuriser un périmètre autour du village et de la communauté autochtone de Lytton, où une soixantaine de résidences ont été évacuées. En une nuit, le feu de Saw Creek a tout de même gagné en superficie. Le brasier s'étend maintenant sur 7 km carrés. Sur le terrain, BC Wildfire cible à contenir la propagation de l'incendie sur ses flancs nord et sud pour établir des lignes de contrôle. Il y a aussi de l'action dans les airs avec 9 hélicoptères pour tenter de contenir les flammes. Les températures attendues au cours de la journée, entre 30 et 20 degrés Celsius, pourraient réduire l'humidité dans le secteur, ce qui, en retour, pourrait intensifier le feu ce dimanche. Découvert vendredi, le brasier de Saw Creek rappelle des souvenirs difficiles pour la petite communauté située dans l'intérieur de la Colombie-Britannique. Lytton a la réputation d'être l'un des points les plus chauds au Canada. Ce n'est pas rare qu'on y voit des records de température. Ça a été le cas en juin 2021. Le mercure a frôlé les 50 degrés Celsius. À l'époque, le village a pratiquement été rasé par les flammes et deux personnes ont perdu la vie. La Transcanadienne, la route principale de la région, est toujours fermée sur un tronçon d'une centaine de kilomètres. Ici Jennifer Maher, Radio-Canada, Vancouver.
5: De nombreux pays font face à une baisse démographique. Certains tentent d'inverser la tendance en mettant en place des mesures pour stimuler la natalité. Le Canada pourrait-il les imiter en instaurant des politiques natalistes comme l'avait fait Robert Bourassa dans les années 80? Raphaël Drouin s'est penché sur la question.
9: Ici et ailleurs, des pays doivent composer avec la baisse de leur population. En Hongrie, on propose des crédits d'impôt pour encourager les naissances. En France, on enverra des lettres cet été à tous les citoyens de 29 ans pour leur dire qu'il est temps de penser à leur projet famille. Au Québec, certains se rappelleront des bébés bonus instaurés à la fin des années 80. En 2026, que pourraient proposer les gouvernements? Sophie Mathieu, professeure à l'École de politique appliquée de l'Université de Sherbrooke.
10: Ce qui m'inquiète, c'est pas tant le fait que ça devienne un enjeu politique ou pas. Ce qui m'inquiète, c'est la manière dont on va répondre à cet enjeu-là.
9: Les données montrent que les intentions de fécondité au Québec sont plus élevées que la fécondité réalisée.
11: Je veux des enfants, j'en veux. C'est quand même un objectif dans ma vie.
12: Moi, personnellement, oui.
13: Pour le moment, non. Mais peut-être dans le... future. L'économie, c'est pas vraiment meilleur pour les enfants pour le moment.
12: Le climat comme politique, moi, c'est pas un climat dans lequel je voudrais avoir des enfants. Je sais même pas si je vais être capable d'acheter une maison. Fait.
9: C'est sur les raisons qui freinent les jeunes à avoir des enfants qu'il faudrait travailler pour voir de réels impacts sur la natalité, selon la chercheuse.
10: Je pense pas qu'il faille convaincre les jeunes d'avoir un enfant. Il faut les aider à réaliser leur projet d'enfant.
9: Ici Raphaël Drouin, Radio-Canada, Montréal.
5: Et en terminant, la joueuse de tennis américaine Serena Williams disputera le simple aux internationaux de Wimbledon. L'athlète légendaire, âgée de 44 ans, est revenue au jeu en double cette année après 4 ans d'absence du tennis professionnel, mais elle n'a pas joué de match en simple depuis 2022. C'est ce qui conclut les informations à l'antenne de Radio-Canada.
0: Salut Robert Lalonde, j'espère que tu vas bien. Dis-moi, comment résumerais-tu ta semaine en un mot? C'est un pas pire défi, ça.
14: Une semaine de, puisque c'est de ça qu'on va parler, de pré-vacances.
0: Uh-huh. Là, c'est déjà plus qu'un mot, là.
14: Ah, un mot, je devrais dire un mot. Pré-vacances, disons comme ça. C'est un mot composé, mais...
0: Ben, tu vois, je pensais que le mot que tu utiliserais pour résumer ta semaine, ce serait estivant. Je dis ça parce que c'est ça qu'on sera, justement, après cette heure de radio, c'est-à-dire donc des vacanciers, des ondes. Confidence, avant cette semaine, moi, je connaissais pas ce mot-là, estivant. Toi?
14: Les estivants. Oui, on l'utilise pas beaucoup.
0: Non,
14: ici,
0: hein, c'est ça.
14: Puis, je pense même en France, on l'utilise plus beaucoup. C'est un mot qui date un peu du début du siècle, même la fin du siècle, début 1900, je pense. Mais je joue dans une pièce de théâtre, moi, qui s'appelait Les Estivants, qui est de Maxime Gorky.
0: Ah oui, carrément.
14: Okay. Et c'était des gens dans des isbars ici, qui se battaient, effectivement, au lieu d'avoir du plaisir en vacances. mais c'était des estivants. Ouais, je pense que le mot existe toujours.
0: Ben, je vais essayer de le réhabiliter, en tout cas, moi, cet été. Je vais dire ça, que je suis un estivant.
14: Voilà,
0: et que je sais d'en profiter.
14: Des estivants tous les deux à partir de dans quelques jours.
0: Donc, les gens auront compris que notre thème de ce soir, ce sera les vacances. Mais là, avant d'aller plus loin, je propose d'entendre une définition, disons, officielle à l'échelle internationale du concept de vacances. On est ici en 1976 à l'émission de radio La vie quotidienne.
15: Est-ce que ça existe une définition des vacances?
16: On a tendance à dire que c'est une période de repos de 4 jours et plus en dehors de son domicile principal et pour des activités qui n'ont rien à voir avec des activités professionnelles. Donc, une détente hors du foyer.
15: De 4 jours et plus.
16: De 4 jours et plus. Donc, le Canada accepte cette définition-là et il y a d'autres pays, d'autres organisations internationales qui tendent à accepter cette définition d'un minimum de 4 jours pour en faire disparaître les fins de semaine de cette définition de vacances.
15: Ça me paraît bien court.
0: C'est le sociologue Marc Montpetit qu'on entendait ici expliquer à Lisette Gervais le concept de vacances d'un point de vue sociologique. Faites à noter, oui c'est drôle, hein? 50 ans plus tard, c'est encore, j'ai vérifié cette semaine, là, la définition acceptée à l'échelle internationale. T'en penses quoi, Robert? C'est un peu court quand même, 4 jours. En même temps, on a le temps de faire bien les affaires en 4 jours. Là.
14: Oui, je comprends pas. Pourquoi il y a une limite de temps précise pour dire qu'à partir de ce moment-là, on est en vacances? On est 3 jours partis, on est juste en week-end, c'est ça que ça veut dire?
0: Ouais.
14: Écoute...
0: Toi qui aimes les cases, les choses claires, oui, non ambiguës, voilà un concept de vacances très clair. Là.
14: pas persuadé que je vais m'en servir.
0: Non, c'est ça. Avant de faire l'intro, je dépose les mots de l'écrivain et comédien états-unien Robert Orban, 1927-2023. Être en vacances, c'est n'avoir rien à faire et avoir toute la journée pour le faire. C'est un peu le plan de mes prochaines journées, ça, oui. Je vous l'assure, ça. allez, bonne émission à tous et à toutes. C'est reparti.
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0: Salut. Dimanche 21 juin, avec Robert Lalonde, on se demande comment réapprendre l'art difficile d'être en vacances.

J'ai envie de dire deux choses pour commencer. Tout d'abord, que cette question-là, ben, c'est un clin d'œil au livre « L'art difficile de ne presque rien faire » de Denis Grosdanovic. Ensuite, qu'on est conscient que prendre des vacances, ben, c'est un privilège. Parce que oui, dans notre société où la précarité, mais aussi où l'inflation représente des contraintes importantes, c'est pas tout le monde qui peut se permettre des vacances. Donc, avant de réapprendre à les vivre, encore faut-il en avoir. Cela dit, si on a choisi de se poser cette question-là, c'est que le dossier préparé par notre recherchiste met l'accent sur le fait que ça semble de plus en plus difficile de vraiment décrocher en vacances. Parmi les raisons évoquées, il y a le fait qu'on continue souvent de recevoir des courriels du boulot, hein, et donc de les consulter. Aussi, il y a toutes ces notifications en lien avec l'actualité qui grignotent de notre temps de repos puis qui nous gardent en contact avec la vie active. Et puis de nos jours, ben, on se valorise tellement par le travail que plusieurs personnes préfèrent, il paraît, ne pas prendre de vacances. Pourquoi? Parce qu'elles ont peur de passer pour des gens qui ne travaillent pas assez ou de frôler la crise existentielle, tout simplement. Robert,

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3: Autour d'une mise en scène de soi, tiens, afin de donner l'impression aux autres qu'on réussit nos vacances. Ben, je pense qu'aujourd'hui, Baudrillard capoterait s'il consultait Instagram. Sur ce, voici une archive de Guy Moffette au sujet des vacances. C'est un extrait de Radio Bigoudi, une émission dans laquelle il s'adressait de manière très personnelle aux auditrices, et ce, au tu. Pour nous écrire, réfléchir@radio-canada.ca ou utiliser la bulle de conversation.
4: Hello, c'est moi, Radio Bigoudi. Oui, qu'est-ce que tu fais? Tu t'en vas tout à l'heure avec ton mari. C'est lui qui va conduire. Tu as raison. Et les petits-enfants en arrière. Et puis un en avant. Et puis tout à l'heure le camp. Et tout à l'heure le lac. Et puis tout à l'heure peut-être bien que tu restes à la ville et que tu n'as pas de voiture aussi. C'est vrai, des fois tu n'as pas de voiture. J'ai dit que tout à l'heure que je m'adressais à l'une d'entre toi. À plusieurs d'entre toi qui n'ont pas de voiture. Faut que je parle aussi à celle-là. Tu comprends? Celle qui n'a pas de voiture, elle va rester à la ville, celle-là. Elle va pas à la campagne. Puis les petits-enfants, ils vont jouer sur le trottoir ou dans la petite cour, à l'arrière de la maison. Hein? Oh, on prend la vie. Non, on s'arrange. Il y en a qui ont des voitures, mais il y en a qui n'en ont pas. Tout le monde ne peut pas avoir une voiture. Et puis d'abord, c'est dangereux, les autos. Hein? Et puis, tu sais, quand il fait chaud partout. Il fait chaud à la campagne tout aussi bien qu'à la ville. Mais les trottoirs sont brûlants, c'est entendu, mais on n'est pas obligé de se tenir sur le trottoir. Puis à l'intérieur, tu sais, on a une façon de fermer et d'entrouvrir les fenêtres. Ça fait un courant d'air, puis on est bien, puis on est chez soi, hein, puis on... Même à la ville, on en enlève beaucoup, et puis on est comme à la campagne, hein?
3: C'était le légendaire Guy Moffette qu'on entendait ici au micro de son émission intitulée Radio Bigoudi, diffusion originale 1er juillet 1955. T'es toujours là, Robert Lalonde.
5: Il y a 55 ans que je me demandais.
3: Oui, c'est ça. Je le disais dans l'intro, Moffette s'adressait dans cette émission-là à la femme au foyer, puis ça, en la tutoyant. Hier, en fouillant dans les archives des journaux, je lisais à quel point cette manière d'animer à la radio de Moffette a été jugée révolutionnaire. À l'époque, c'était très différent de ce qui se faisait.
5: Il serait considéré comme malvenu aujourd'hui,
3: ouais,
5: d'une certaine façon.
3: Remarque que nous, on se
5: tutoie.
3: Oui, c'est ça, en plus, oui, Bigoudi. Cela dit, moi, ce que je trouve fort intéressant dans cette archive-là, c'est qu'on sent qu'il parle aux femmes qui s'apprêtent à partir en vacances. Ouais. Oui, mais il n'oublie pas que les vacances sont aussi synonymes d'inégalité. Dans ce cas-ci, son exemple de la voiture est pas mal bullseye. Puis, il évoque l'idée que les vacances, c'est un concept qu'on habite comme on veut puis comme on peut. Hein. T'es quand même plus vieux que moi. As-tu des souvenirs d'avoir écouté Moffette comme ça? Peut-être pas à Radio Bigoudi, là, parce que t'étais un peu jeune, mais quand même.
5: Alors, moi, j'écoutais le cabaret du soir qui penche.
3: Chanceux.
5: Pendant les vacances, justement. Mais moi, j'avais, comme je t'ai déjà raconté, le job d'été qui était presque des vacances, puisque j'étais gardien de plage sur les remparts Kaouka pendant les plusieurs étés d'affilée. Il y avait toujours le petit... à ce moment-là, on commençait à avoir les petits radios transistors. Ça, c'était une merveille quand c'est arrivé.
3: Fait que t'avais ton iPhone puis ton iPad sur la plage, c'est ça?
5: Le promenait sur la plage et le soir, soit seul, soit avec des camarades et tout, on se branchait sur Guy Moffette. Alors, j'ai découvert je sais pas combien de chanteurs, de poètes. Alors, c'était un initiateur de grands personnages de la musique et de la chanson qui ont changé ma perspective à moi du hit parade Gogo qui régnait à l'époque.
3: T'es chanceux d'avoir pu l'écouter comme ça l'époque. Oui. Mais là, on est juste entre nous. Là, t'as été gardien de plage à Oka pendant tes vacances. C'était ton travail de vacances. Comment dire ça sans être trop indiscret? Est-ce que tu pognais Robert Lalonde? D'après moi, tu devais passer des beaux étés.
5: Tu passais de très beaux étés. Oui, parce que surtout, en plus, c'était un travail rotatif. Des fois, j'étais sur la plage, des fois, j'étais au camping, des fois, j'étais à la barrière à l'entrée. Donc, je rencontrais plein de gens. Puis, c'était pas. Le lac des Deux-Montagnes n'est pas un lac très profond.

0: Donc
1: Ouais.
0: les dangers étaient rares. Le pire qui pouvait arriver, c'est quelqu'un qui s'endort sur son matelas flottant, puis qu'il fallait aller le chercher au large parce qu'il se réveillait puis il paniquait.
1: Ouais.
0: Mais je parlais avec les gens, je méditais, j'écoutais de la musique.
1: Et tu pognais, c'est ce que je retiens.
0: Et puis j'avais, c'est ça. Des fois, je rentrais pas à la maison le soir.
1: Bon. on va revenir aux choses sérieuses. Dans le dossier, notre chercheuse a glissé un texte super intéressant qui présente la vision de quelques philosophes sur le thème des vacances. Bon, ce sont des philosophes masculins, comme c'est souvent le cas, mais le texte est au moins signé par une femme, Laurence de Villers, que j'aime beaucoup. Le premier, donc, de ces philosophes-là, c'est Sénèque. Pour lui, les vacances, c'était un leurre, c'est-à-dire une manière de se fuir soi-même. Le deuxième, c'est Montaigne, l'ami de Serge Bouchard. Montaigne, lui, aimait les vacances pour le dépaysement qu'elles offrent, pour le choc culturel aussi, puis la rencontre avec l'autre que ça permet. Puis le troisième, c'est Rousseau. Pour lui, les vacances, c'était prendre congé de la réalité. C'est-à-dire que pour lui, c'est le temps long, le temps carrément, là, qui devient une vacance. On reconnaît ici ses rêveries de promeneur solitaire. Auquel de ces trois-là t'identifies-tu le plus? Puis peut-être que c'est à un autre philosophe ou à une autre
0: penseuse. Je m'identifie beaucoup à Montaigne. Je crois très, très proche de Montaigne sur beaucoup de sa façon qu'il a de voir la vie. Mais à propos de Rousseau, ce qui est très drôle, ce qui a préludé aux rêveries du promeneur solitaire, c'est ce qu'il appelle l'accident du grand Danois. C'est-à-dire qu'il a essayé d'arrêter une course effrénée dans laquelle il y a une dame qui se faisait promener à cheval, puis le cheval était au galop, puisqu'il avait peur du chien. Le gros chien danois s'est approché des chevaux, alors Rousseau a voulu faire son acte civique, il s'est approché pour essayer d'aider, puis c'est le chien qui lui a sauté dessus, il a perdu conscience pendant toute une journée ou à peu près. Et après, il raconte qu'il s'est réveillé en disant « Mais moi, j'ai besoin d'arrêter tout, là. De toute façon, je pense que j'ai perdu la mémoire. Je pense que je ne sais plus.
1: Il avait besoin de vacances, là. »
0: Et là, ça a déclenché l'idée d'être en rêverie de promeneur solitaire à partir de là pour le reste de ses jours. Et du même coup, il a perdu toute cette espèce de culpabilité, d'anxiété, de complexe de persécution aussi qu'il avait par rapport à tous ses ennemis. Ne rien faire est devenu sa passion. Ce qu'il appelle, lui, la merveilleuse passion de l'inutile.
1: Ben, je ne connaissais pas l'origine de ces rêveries.
0: C'est très drôle. Moi, je me suis beaucoup intéressé à ça parce que des fois, j'ai l'impression qu'il faut effectivement tomber sur la tête pour être capable de se reposer.
1: Ben, je me souhaite de tomber sur la tête métaphoriquement cet été en tant qu'estivant.
0: Oui, métaphoriquement. Oui.
1: C'est ça. Je lisais sur l'étymologie du mot vacances cette semaine. C'est très intéressant. C'est un dérivé du mot vacant lui-même emprunté du latin vacances, V-A-C-A-N-S, qui veut dire essentiellement deux choses, être sans puis être vide. Toi, quand tu repenses à tes vacances comme enfant, peut-être pas comme jeune adulte, mais comme enfant, là, est-ce que tu te reconnais d'une manière ou d'une autre dans les deux sens que l'étymologie du mot vacances suggère? C'est-à-dire, ressentais-tu un manque ou encore un vide? Puis aussi, je sais que tu m'as dit que vous faisiez pas le tour du monde avec ta famille, mais dans le monde d'aujourd'hui, il y a des enfants qui ressentent de la honte à ce sujet-là. Toi, t'étais-tu triste de pas aller à l'autre bout du monde? En même temps, ça devait être pas mal moins courant
0: à l'époque. La honte de ne pas comme avoir les moyens de se transporter à l'étranger en vacances. Moi, évidemment, on bougeait pas tellement quand j'étais petit. Mes parents en sont jamais. Mon père a pris l'avion une fois, ma mère jamais. On voyageait très peu. Non, je ressentais pas de vide au moment des vacances. Je ressentais vraiment un espace complètement ouvert devant moi. En plus, la famille était nombreuse. Tout le monde s'en ramenait l'été, les oncles, les tantes, les cousins. On était une trentaine tout le temps en pique-nique puis en déplacement. Puis c'était vraiment une transhumance d'un endroit ou l'autre dans la beauté du paysage. Puis il y avait une espèce de cinéma qui s'appelait Au fil de l'eau. qui passait des films de Luis Mariano le soir, puis on a, ça coûtait 25 cents, puis là, les parents nous allaient nous laisser aller, là. Il y avait plein de trucs, non?
1: Fait que si je comprends, si je te comprends bien, c'était plus facile de décrocher à l'époque du travail. Il n'y avait pas de téléphone cellulaire. Il y avait peut-être moins aussi la pression de réussir ses vacances. Puis là, je t'écoute me parler, puis je me dis, j'ai l'impression que c'est un peu ce que Bergson appelle le temps de la conscience. Vous habitiez peut-être davantage le temps long.
0: Oui, je pense que même en dehors des vacances, le concept d'hyper-performance n'existait pas. Les gens travaillaient pour gagner leur vie, en parlaient très peu quand on était en vacances. Ils traînaient pas leurs soucis professionnels dans le pique-nique.
1: Il y avait pas de dactylo sur la plage.
0: Non, il y avait pas. Il y avait rien de tout ça. Je suis certain que ça aurait été très différent. Et que c'est très différent aujourd'hui pour cette raison-là. Déconnecter, se débrancher, c'est beaucoup plus difficile que c'était. Même être en gros groupe pour faire des vacances, être en grande famille comme ça pour faire des vacances, j'entends de moins en moins parler de ça. Les familles sont plus petites d'abord, et puis ensuite, on se voit moins qu'avant, en prétextant qu'on n'a comme pas le temps, qu'on est trop occupé. C'est toujours ça qui nous empêche, en
1: fait,
0: de faire
1: ça. C'est vraiment ça, le rapport au temps qui s'est transformé.
0: Le rapport au temps.
1: Ça s'est compressé, ça s'est accéléré. Je me permets de citer les mots de Michel Elchaninov, le philosophe, qui, je pense, pourrait être ton ami. Ça fait un lien avec ce qu'on vient de dire. C'est tiré de Philosophie Magazine en septembre 2012. Il écrivait... Prendre des vacances, c'est rompre avec le temps ordinaire, fermer les yeux, retirer sa montre, marcher, lire, se réunir sont aussi des manières de produire soi-même son temps plutôt que de le subir. Ce sont des expériences existentielles, dit Elchaninov, que nous pouvons décider de prolonger durant l'année pour mieux surmonter les aliénations du temps social. J'ajouterais que prendre des vacances, c'est aussi se libérer de ce que Heidegger appelait la pression du « on ». C'est-à-dire qu'on a souvent l'impression en vacances, mais aussi dans la vie, qu'on doit faire ceci, puis qu'on doit faire cela. Mm-hmm. Une espèce d'injonction. Pour en avoir parlé avec toi cette semaine, je sais que t'es pas trop là-dedans. C'est quoi ton truc, toi, ton truc pour se libérer de cette pression-là, puis pour te permettre de prendre souvent des petites vacances, comme je disais dans l'intro, là, ici et là, dans une semaine?
0: Mais... Je ne me fais pas confiance sur le fait de décrocher facilement. Donc, je prends des marches. Je prends une demi-heure par-ci. Des fois, c'est une sieste. Des fois, j'ai changé de lieu dans la maison pour me reposer ou lire, changer d'endroit, partir avec le chien, m'en aller tout seul, avancer dans l'eau avec des bottes de caoutchouc pour essayer de voir quelle sorte de bébite. Et ça, c'est des vacances pour moi. Là, j'oublie absolument tout. D'abord, la nature me happe à un point tel que j'ai pas... On dirait que la mécanique mentale de la réflexion et d'anticiper ou de regretter ou toutes ces choses-là disparaît. Moi, je suis un amateur de vacances pendant la période où on n'est pas littéralement en vacances. Il y a des moments où on peut vraiment sortir du cercle infernal de il faut pas que. Et ça repose des fois plus que même...
1: Deux semaines dans le sud.
0: Deux semaines dans le sud, oui, c'est ça. Et on a le moins besoin aussi d'avoir recours aux vacances proprement dites pour se dire qu'on va décrocher tout, c'est possible de le faire. Mais moi, je suis pas quelqu'un qui est très accro aux ordinateurs, aux téléphones. Les gens me courent après des fois, me disent « Mais voyons, je t'ai appelé hier, tu m'as pas répondu. » Je fais « Mais hier, c'est pas loin, là. »
1: Ouais, c'est ça.
0: On est obligé de dire ça tous les jours, comment ça va.
1: Ce que tu nommes là aussi, c'est, je pense au début de l'émission où on disait que la définition officielle, voire universelle des vacances, c'est l'idée de partir de chez soi. Je pense aussi au magazine Sciences Humaines en 2018 que j'ai consulté cette semaine, qui a consacré un numéro spécial à l'invention des vacances, qui insistait aussi sur cette idée qu'il faut partir, loin ou pas, mais qu'il faut partir pour être considéré comme en vacances. Mais il y a le sociologue Jean Viard dans le magazine Oui Demain, qui rappelait que c'est un peu bête comme conception, puis c'est un peu ce que tu viens de nous nommer là, c'est-à-dire que c'est une vision très marchande de ce que sont les vacances. Puis il rappelle aussi que pour beaucoup de gens, le premier lieu des vacances, où est-ce que c'est? Ben, c'est la maison. Puis j'ajouterais, moi en tout cas, puis c'est ce que je m'enligne pour faire cet été, c'est-à-dire qu'être touriste dans sa propre ville, ça permet de rencontrer l'autre, de découvrir plein de choses. Il me semble que c'est un peu réducteur, cette conception-là marchande des vacances.
0: Parce que même dans la ville, les trajets qu'on fait sont liés au travail.
1: Ben oui, c'est ça.
0: Sont liés à nos déplacements à cause du travail. Donc quand on décide de... Moi, je faisais ça à Montréal parce que des fois, je ne travaillais au... Côté-Hôte le soir, donc j'avais la journée libre. J'allais me promener dans des endroits de Montréal que je connaissais pas. J'en découvrais. En plus, j'ai fait une journée, par exemple, avec le gars qui fait du repérage pour la série télé que je faisais. Donc, je l'ai accompagné dans toutes sortes de coins de Montréal, aussi, qui cherchait des endroits, lui, pour qu'on tourne des séquences. Puis, je veux dire, j'ai jamais été dans ce coin-là de Montréal. Je connaissais pas ça du tout. Ni les gens qui habitaient là, ni la mentalité de quartier qu'il y avait dans ce... Ouais. Ça, même à Montréal, donc, et même en travaillant, si tu veux, il y a des moments comme ça où on peut vraiment prendre un chemin de traverse et puis on tombe dans un univers qu'on connaît pas et qu'on découvre.
1: Mais là, tu pars pas pendant 4 jours dans ce temps-là.
0: Non,
1: t'es pas en vacances,
0: pas
1: Robert, là.
0: Hein? Non, non.
1: T'es pas en vacances à ce moment-là.
0: Non. Supposément pas en
1: c'est
0: vacances.
1: Ça, c'est ça.
0: Mais dans une journée, on peut être en vacances.
1: Ben oui.
0: Par moment, ben, on peut être en vacances une heure et demie. Quand on est en tournage à la télévision, on est dans un Winnebago pendant 2 heures avant que la scène se joue. Donc, qu'est-ce qu'on fait? On va dans le quartier, on se promène, on parle avec des gens qui en sont, des gens qui sont des curieux, qui s'approchent de nous quand on travaille avec, au cinéma. Ben, on parle, on découvre des gens.
1: C'est... Mais t'es un délinquant, Robert Lalonde.
0: Ben, oui, mais j'en ai besoin de cette délinquance, sinon c'est vraiment l'obéissance aveugle.
1: Je ne sais pas si c'est le bon moment pour toi, mais je sais qu'en réunion cette semaine, tu m'as dit que tu avais envie de lire un court extrait de Maupassant sur le thème des vacances. En fait, plus précisément, je pense sur l'origine des vacances et ou du tourisme. Je ne sais pas si c'est bien ça, mais si tu l'as pas loin, je te propose, je te ferai une passe à la palette, puis je t'écouterai.
0: En fait, il fait son petit bouquin s'appelle « Sur l'eau », c'est son navire qu'il a appelé « Belle amie », qui est même donc du titre d'un de ses romans. Ce qu'il dit tout de suite, après, ça faisait quelques heures seulement qu'il est parti de Cannes avec le bateau, et qu'il raconte effectivement que ça commence seulement, l'idée des vacances, et l'idée qu'on puisse s'en aller dans des endroits comme Cannes, Nice ou le sud de la France pour être en vacances, ça commençait à peine à ce moment-là, donc aux 3/4 du 19e siècle. Puis là, il est sur le bateau, puis il dit, tout à coup, c'est calme et c'est chaud et c'est doux. Déjà, il me semble que j'ai quitté depuis des semaines, depuis des mois, depuis des années, les gens qui parlent, qui s'agitent. Je sens entrer en moi l'ivresse d'être seul, d'être en repos, et un repos que rien ne troublera. Ni la dépêche bleue, ni le timbre de ma porte, ni l'aboiement de mon chien. On ne peut pas m'appeler, on ne peut pas m'inviter, on ne peut m'emmener nulle part. On ne peut pas m'opprimer avec des faux sourires, me harceler de politesse. Je suis seul, enfin, vraiment seul. Je suis vraiment libre.
1: Wow!
0: Alors, il écrit ça. Pour ça, c'est quelqu'un qui avait une vie mondaine assez... même s'il n'avait pas... Puis il met une besogne. Il travaillait au ministère de la Marine. Il faisait des travaux un peu... un esclave un peu au travail.
1: Mais il met le doigt sur l'invention du tourisme, en tout cas, à cette époque-là.
0: Il met le doigt sur l'invention du tourisme et l'invention de la découverte de la beauté, du sentiment d'être libre et de la nécessité de décrocher. Et pourtant, si c'était déjà difficile à la fin du 19e siècle de décrocher, on peut imaginer qu'aujourd'hui, c'est un tour de force.
1: Ben, tu vois, oui. Puis il y a Jean Baudrillard aussi, on y arrivera peut-être, mais dans les années 70, qui avait déjà observé que les vacances étaient une sorte de mise en scène de soi. Tu sais, il faisait des, il posait un regard très critique à l'époque sur. Ben, je peux peut-être y aller. En fait, tout de suite, je m'étais mis cette citation-là, dans laquelle il y a d'ailleurs le mot estivant. Il dit « L'estivant se livre de plus en plus à des efforts pour mimer une vacance, une gratuité, voire une dépossession totale. Les vacances se vivent comme l'exposition et la surexposition des estivants en tant que tels et incarnent une ostentation continuelle de leur marque et de leur affiche. » Ça, c'est 50 ans avant la création d'Instagram. C'est une réflexion qui me semble complètement avant-gardiste ou à tout le moins prémonitoire. Toi, en 70, t'avais quoi? T'avais 23 ans.
2: si je ne me trompe pas, autour de ça. Oui. Je ne sais pas si observais-tu la même chose que lui. Je veux dire, il n'y avait pas Instagram, c'est vrai, mais il y avait quand même les soirées de diapositives. J'ai assisté à quelques-unes de ces affaires-là. C'est vrai qu'il y avait quelque chose de l'ordre de la mise en scène de soi là-dedans.
0: L'ennui total, oui. Il fallait montrer où est-ce qu'on était allé, où est-ce qu'on était assis, avec qui on était, combien ça avait coûté, combien de temps ça avait pris pour s'y rendre. Bon, c'était vraiment... un supplice, moi, c'est voilà, genre, je prenais vacances de ces acteurs-là quand ça arrivait dans les familles parce que ça m'ennuyait profondément. C'est vrai qu'il y avait une mise en scène de soi. Je pense que c'est difficile d'atteindre ce que, je sais plus qui disait ça comme ça, ce qu'on pourrait appeler la sagesse du paresseux.
2: Ouais, ouais.
0: C'est une affaire assez difficile à se mettre en contact avec quelque chose en se disant, je n'ai rien de, il y a rien ne m'oblige à faire quoi que ce soit. Il y a un petit vertige à traverser, on a l'impression que c'est la vide, des fois c'est même la peur, l'anticipation, ou bien non le regret, ou même il y a des gens qui se mettent à penser à la mort, à la fin de leur vie. Ouais. Enfin, ils sont dans une... il y a un vertige à traverser comme ça jusqu'à ce qu'on arrive, un peu comme quand les vaisseaux spatiaux, tu sais, arrivent dans des planètes nouvelles, à un moment donné, ça fait une turbulence avant d'arriver, puis après ça, on se dépose sur la planète. Il y a quelque chose de ça, d'entrer en terme, en mode vacances.
1: Tu parles de turbulence, puis de vertige, tu sais, à l'inverse de ça, Baudrillard, dans son essai, donc, La société de consommation, je le rappelle, paru en 70, lui, il évoquait aussi l'idée que les gens avaient, non pas, oui, il y avait la pression de réussir leurs vacances, mais il y avait aussi, il ressentait la pression de ne pas les rater.
0: Oui.
1: Ces vacances-là.
0: Oui, oui, oui.
1: Puis il disait, t'sais, bon, toute cette idée de faire la démonstration qu'on rentabilise l'inutilité de notre temps, on peut lutter contre ça. Comment? Ben, en racontant qu'on a parfois raté nos vacances, ça a l'air bête de même, mais t'sais, ça peut contribuer à dédramatiser la chose, mais aussi... je pense à Serge Bouchard, mais je suis certain que tu es un bon candidat pour ça. On peut parfois rebondir dans une situation un peu plate, puis transformer une scène, disons, malheureuse de vacances en récit hilarant ou ironique.
0: Absolument.
1: Il y a quelque chose...
0: mes vacances l'hiver dernier aux Bahamas, où il faisait 8, 9, 10, 12 degrés, puis qu'on avait nos couvertures de chambre dans sur le dos à peu près tout le temps.
1: Ouais.
0: On en a beaucoup rigolé. On a beaucoup rigolé de ça.
1: Alors que ça aurait pu te fâcher, puis te mettre en beau, jouer à l'envers, comme on dit.
0: Oui, parce que l'idée de réussir les vacances, ça m'échappe. Je ne sais pas très bien comment, qu'est-ce qu'on veut dire. Le seul moment, moi, où je ne l'ai pas, mettons, réussi, si on peut dire ça, les vacances, c'est quand j'étais avec des gens qui se sont avérés compliqués, chichiteux, etc., alors que c'était insoupçonnable avant de partir. Là.
1: Des
0: gens qui, tout à coup, rien faisait leur affaire, ça coûtait trop cher, c'était là, il faisait trop chaud.
1: Fait que t'es parti avec des beaux humains, puis rendu à destination, tu t'es rendu compte que c'était pas des si beaux humains que ça, finalement.
0: Ben, oui, puis j'arrivais pas. Tu sais, quelquefois, on n'arrive pas à faire autre chose que prendre vacances de ces vacanciers-là pendant qu'on était avec eux, ce que je faisais souvent, moi. Je les accompagnais pas partout parce que j'avais besoin d'aération. Ça, c'est bizarre. J'ai entendu ça souvent. Des gens qui vont en vacances avec du monde qui se...
1: ils les redécouvrent sur place.
0: Ils les redécouvrent autrement et qui font beaucoup d'anxiété par rapport au fait de rater ceci, de pas bien faire cela, etc. Ouais,
1: ben, j'espère qu'on aura réussi nos échanges, qu'on les a pas ratés ce soir. Je te remercie, Robert, du fond du cœur, pour toutes ces réflexions-là à voix haute des dernières semaines. Cela dit, pour faire un lien avec notre thème de ce soir, là, tes vacances de radio commencent pas tout de suite. Là, c'est le moment où notre invité de la soirée va se joindre à nous pour jeter un regard, disons, de sociologue sur le thème des vacances. Puis ce soir, ben, c'est une première. C'est la première fois que je reçois un sociologue qui s'appelle lui aussi Jean-Philippe. C'est Jean-Philippe Warren qui sera là dans quelques secondes. Moi aussi. Tout juste avant, voici une archive de l'émission de radio intitulée « Beau fixe » pour nous écrire, réfléchir à @radio, traitunioncanada.ca. Sinon, passez, bien sûr, par la bulle de conversation.
3: Les plus belles vacances sont celles qu'on ne prend pas. Je connais quelqu'un qui n'a pas pris de vacances depuis 18 ans. C'est pour le moins un original. D'autres diront que c'est un vicieux. Car c'est un très grand péché que l'intempérance, même dans la vertu. Original ou vicieux ou robot, cela ne change rien au fait qu'il jouit d'un parfait état psychosomatique, comme disent les serveuses des grands magasins dans les rayons des petits dessous pour dames. Mon type n'est pas un ambitieux, encore moins un séraphin, que ce soit l'ange ou l'usurier. Bon vivant, aimant son travail, Une quinzaine de jours consécutifs de vacances l'embarrasserait fort. Un jour, il m'a dit, « Les vacances sont une mauvaise habitude que je n'ai pas prise. » On ne peut évidemment partir d'un cas pour juger des autres. Cependant, je vois peu de gens que les vacances restaurent. Une enquête auprès des vacanciers incorrigibles.
2: C'était un extrait de l'émission de radio intitulée « Beau fixe » diffusée le 18 juin 1971. Et ce qu'on entendait, c'était une chronique d'Albert Brie, lue par un dénommé Pierre Perrault, mais pas le cinéaste, un autre Pierre Perrault. Et maintenant, c'est avec joie que je reçois pour la première fois à ce micro le sociologue Jean-Philippe Warren. Salut.
4: Et bonjour.
2: Merci d'avoir accepté notre invitation, Jean-Philippe. Tu le vois pas, mais à l'autre bout du fil du micro dans les studios de Radio-Canada à Sherbrooke, il y a mon co-animateur Robert Lalonde. Messieurs, considérez-vous présenter. Robert.
0: Salut les deux, Jean-Philippe.
2: C'est ça. Jean-Philippe, je vais me permettre d'être fidèle à mon habitude puis de te demander ce que je demande habituellement à mes invités. Qu'est-ce qui te passait par la tête en entendant cet extrait de chronique sur les vacances?
4: Ben, à la fois, c'est rigolo et assez daté. Hein. Il y a quelque chose de très ancien dans ses propos, en même temps qu'il fait toujours sourire. Hein, l'idée de présenter l'intempérance de la vertu comme un péché. Mais en même temps, quelque chose d'encore plus peut-être ancien dans ce message, parce que l'idée au tout début de l'extrait où on avance que les vacances les meilleures sont celles qu'on n'a jamais prises et que finalement une belle vie serait celle où on ne serait jamais en vacances, à l'image de l'ami là, dont il évoque le souhait de jamais passer des vacances depuis 18 ans. Mais cette idée-là, elle nous fait à la fois sourire puis un peu frémir, hein, parce que l'existence aujourd'hui telle qu'elle est construite veut que à côté des contraintes que l'on a, des contraintes parce qu'on faut avoir un travail salarié, mais aussi des contraintes parce que toutes sortes de tâches quotidiennes qui nous occupent, à côté de tout ça, la récompense que l'on va avoir à la fin de la semaine ou à la fin du mois, à la fin de l'année, ce sont de belles vacances.
2: Je ne sais pas s'il y a un lien à faire avec ta propre situation. Je dis ça parce que je lisais cette semaine que tu aimes beaucoup ton travail et donc que tu n'as pas l'impression de travailler. En fait, tu dis que pour toi, prendre des vacances, c'est simplement aller faire de la sociologie ailleurs.
4: Je pense, Colette, c'est l'écrivaine Colette. C'est pas de moi, c'est l'écrivaine Colette qui disait les vacances pour moi, c'est d'aller travailler ailleurs. Et le travail, c'est d'aller prendre des vacances ailleurs finalement. Pourquoi? Parce qu'elle était écrivaine. Ouais. Elle faisait ce qu'elle aimait. Elle passait ses journées à discuter puis à écrire. Et puis, lorsqu'elle allait en vacances, c'est pas pour faire autre chose. Hein. Donc, c'était difficile pour elle de séparer la sphère, on pourrait dire, de la contrainte du travail puis celle de l'accomplissement personnel. Puis, la plupart des artistes, des intellectuels, etc., se retrouve dans une position, on va dire, privilégiée, mais qui est assez rare dans nos sociétés. La plupart des gens exercent un métier qui n'est pas nécessairement satisfaisant et épanouissant.
2: Mmh. Est-ce que tu irais jusqu'à dire que tu as de la difficulté à décrocher, mon cher?
4: Oui, parce que je ne sais jamais quand est-ce que le travail commence et quand est-ce qu'il finit. Alors, je suis toujours en train de travailler, disent mes enfants. En même temps, je ne suis jamais en train de travailler, selon moi. Ouais. Alors, on a des perspectives différentes parce que lorsque j'ai envie de faire quelque chose de trippant, d'excitant, de merveilleux, je me dis, je pourrais peut-être lire un livre de sociologie, parce que finalement, c'est quelque chose qui me passionne depuis que je suis tout petit.
2: Mais tu pourrais lire aussi un livre de Robert Lalonde.
4: Oui, aussi des romans. Mais les romans font partie un peu de mon travail. Je triche, parce que j'écoute beaucoup de vidéos YouTube, par exemple. Et puis, je prétends toujours, vous savez, c'est pour le travail.
2: Ouais. Est-ce que tu te reconnais dans ça, Robert? J'ai l'impression que la ligne entre le travail et les vacances est parfois floue, pour toi aussi.
0: Je pense que Jean-Philippe et moi partageons une passion du travail qui n'est pas du travail, comme il disait. Donc oui, je me reconnais tout à fait là-dedans. En plus, là, tu vois, je pars en vacances bientôt, puis je pense que je vais mettre plus de livres et de trucs comme ça dans ma valise que de vêtements, de shorts ou de costumes de bain.
2: C'est ça. Jean-Philippe Warren, l'étymologie du mot vacances, on l'a dit tantôt, ça renvoie à l'idée du vide. Il y a des sociologues qui remarquent que des gens, qui, à la seconde où ils s'arrêtent, ont peur de ce vide-là, puis ils vont se jeter sur ce que Lydie Salvert appelle le marché de la consolation. Par exemple, ils vont participer à toutes sortes d'ateliers, puis de cours. On se demandait ça cette semaine, est-ce qu'on n'est pas en train de s'épuiser à se désennuyer plutôt que d'essayer d'apprivoiser le vide?
4: C'est ce qu'on appelle du temps libre. Hein? C'est du temps libre, c'est-à-dire c'est du temps qui n'est pas contraint. Parce qu'il y a deux grandes obligations pour n'importe quel individu dans notre société. C'est celle d'accumuler de l'argent lorsqu'on est dans la période de notre vie active. Et puis ensuite de ça, de faire la lessive, les tâches domestiques, domestique, la popote, etc. L'épicerie et j'en passe. Et puis, à côté de ça, ben, il y a le temps libre. Alors, et ce temps libre-là, ben, il est divisé, on pourrait dire, en trois grandes cases, sociologiquement parlant. La première case, c'est simplement le repos, le délassement, parce que nos vies, souvent, sont éreintantes, sont épuisantes, il faut recharger les batteries de temps en temps. Il y a une deuxième case, qui est celle de la participation sociale et citoyenne, par exemple, lorsqu'on fait du bénévolat, etc. Puis, là, ou encore lorsqu'on si on est pratiquant, si on va dans des cérémonies religieuses. Et puis, la deuxième, ben, c'est au milieu des deux premières que je viens de citer, c'est proprement le loisir, c'est-à-dire le temps où on s'épanouit, où on fait des activités que l'on a choisies et qui nous permettent de construire un monde commun, hein, un monde avec d'autres, en dehors, évidemment, des autres sphères de l'activité humaine. Et ce qu'il y a de particulier, c'est qu'aujourd'hui, ce temps-là qui devait être situé à l'écart de la société de consommation, la société néolibérale, la société marchande, c'était l'imagination qu'on en avait dans les années 60 et 70.
2: C'est la société des loisirs.
4: La fameuse société des loisirs, mais cette société des loisirs, elle devait se construire comme un moment, par exemple, de faire du bon voisinage, de rencontrer des copains, d'aller au café, de jouer au bridge.
2: Tout ce que fait Robert, finalement.
4: Oui, c'est ça, d'aller savourer le plaisir d'être dans la nature. Cette société-là, désormais, elle est de plus en plus, on va dire, ce mot peut être chargé, mais contaminée. Elle est phagocytée, c'est un terme un peu savant pour dire qu'elle est avalée par la société de consommation. Et ça, c'est la grande nouveauté, de telle manière que cette société de consommation qui désormais se passe beaucoup sur les réseaux sociaux fait en sorte que les gens passent, et là c'est vrai, c'est des dernières statistiques, entre, ce n'est pas des couches de la population, mais entre 4 heures et 10 heures devant un écran par jour.
2: Ce qui est énorme, effectivement. Puis en même temps, peut-être que pour certaines de ces personnes-là, ça peut représenter ce temps-là sur les réseaux sociaux, une forme de vacances. Peut-être. Je ne sais pas.
4: Ben, c'est les vacances, c'est du temps libre.
2: Ouais, hein,
4: c'est du temps libre. Mais on avait cru pendant les années 50 et 60, au moment où on commençait à discuter là, cette idée qu'on allait se tourner vers la société des loisirs, ben, que les gens allaient faire autre chose que de consommer, qu'ils n'allaient pas dire j'ai envie de passer mes loisirs au centre d'achat pour faire du shopping. Ce qui est vrai aujourd'hui, une partie des gens vont dire ben, en fin de semaine, je prévois de passer mon temps libre.
2: Sur la
4: rue de Sainte-Catherine pour faire du magasinage. Mais ils s'imaginaient plutôt que les gens allaient s'en servir pour faire de la participation sociale et citoyenne.
2: Ce qui ne s'est pas tant passé, finalement.
4: Ce qui ne s'est pas tant passé, parce que la société du loisir, quelque part, on l'oublie, mais on en rit beaucoup de cette expression, mais elle s'est quelque part réalisée, parce que par rapport aux gens du 19e siècle, qui avaient simplement à peu près 30% de leur vie éveillée en temps libre, aujourd'hui, en moyenne, au Québec, en 2026, c'est 85%. Et 85% de notre vie éveillée va se passer en temps libre. Et qu'est-ce qu'on fait de tout ce temps donc qu'on a reçu en cadeau grâce
2: on fait de la sociologie, si on s'appelle Jean-Philippe Poirin.
4: Pour moi, c'est la sociologie, effectivement. Mais pour les autres, ben, qu'est-ce que c'est? Ben, ce qu'on s'aperçoit qui se dessine devant nous, c'est qu'il y a, en moyenne aujourd'hui, 25 années de notre vie qui va être passées devant un écran. Et on se demande, est-ce que ce temps passé devant un écran, c'est vraiment du temps libre, ou est-ce qu'il y a des algorithmes, est-ce qu'il y a une fabrication de notre univers mental
2: qui nous aspire,
4: qui nous fait revenir finalement à la société marchande est établie sur d'autres critères que le temps libre.
2: Le temps file, Jean-Philippe. On parle ce soir de l'importance de réapprendre l'art difficile d'être en vacances. En même temps, être en vacances, c'est un privilège. Bref, avant de réapprendre à les vivre encore, faut-il en avoir? On le disait en début d'émission. Est-ce que les vacances d'été sont pas un moment dans l'année où la fracture sociale se révèle justement d'une manière particulièrement évidente, selon toi?
4: Ben, énormément, parce que vous avez dit les vacances, c'est un privilège. C'est pas supposé être un privilège. Ouais. Hein. C'est supposé être la rançon que l'on a d'avoir été un travailleur productif. Mais aujourd'hui, oui, ça se présente de plus en plus comme un privilège, parce que les vacances sont payantes. Hein. C'était, comme je dis, c'est la grande surprise, on pourrait dire, pour ceux, en tout cas, qui avaient commencé à réfléchir à ces questions-là il y a 50 ans, 60 ans. C'est pas savoir qu'aujourd'hui, la plupart de nos vacances ne se déroulent pas dans un univers qui sont gratuits. Il faut sortir notre carte de crédit ou notre carte de débit et puis à chaque fois payer pour avoir de bonnes vacances. Et les vacances sont mesurées grosso modo à partir de deux critères, deux variables. La première, c'est le temps. Donc, il faut avoir de longues vacances, et ça, c'est pas donné à tout le monde. Et puis, ensuite de ça, il faut avoir des vacances qui expriment le fait qu'on a un fort pouvoir d'achat. Et c'est la raison pour laquelle on pourrait dire l'icône, l'emblème parfait des vacances aujourd'hui, c'est le voyage à l'étranger. Parce que lorsqu'on part à l'étranger en avion et qu'on va dans des destinations lointaines et exotiques, on prouve deux choses. On prouve qu'on a beaucoup de temps et on prouve aussi qu'on a beaucoup d'argent.
2: Oui, c'est ça. Ben, Jean-Philippe Warren, j'ai l'impression que c'est dit beaucoup de choses en peu de temps. Je suis impressionné par ta capacité à placer toutes ces idées-là. Tu parles...
0: Il a eu le temps.
2: Il a eu le temps,
4: oui,
2: il a eu
4: le temps. C'est vrai, faire. Ça c'est précieux.
1: Je suis impressionné par ton débit. Jean-Philippe Warren, prof au département de sociologie et d'anthropologie à l'Université Concordia. C'était un plaisir de t'entendre réfléchir à voix haute sur le thème des vacances que tu ne prends jamais, semble-t-il. Merci beaucoup d'être passé en studio. Pour le plaisir de te recevoir à nouveau à ce micro-là. Pour nous écrire, pour réagir à cette entrevue-là, réfléchir@radio-canada.ca. Merci encore Jean-Philippe.
4: Au revoir.
0: Au revoir Jean-Philippe. Salut.
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1: L'écho de la cloche d'école. Il y a quelques jours, j'ai entendu la cloche d'école en face de chez moi sonner pour la dernière fois de l'année. Dès qu'elle s'est mise à sonner, la joie des enfants m'a rappelé une chose simple. Pour saisir certains concepts, la meilleure manière est de les ressentir, non pas de tenter de les définir. Oui, les dictionnaires ont beau nous expliquer de la manière la plus descriptive possible ce que sont les vacances. Le Robert, par exemple, prescrit ceci. Période pendant laquelle les écoles ne sont pas en activité. Mais pour un humain sensible, aucune définition n'égalera le ressenti de l'écho d'une cloche d'école qui suspend la valeur de tout ce qui était important juste avant qu'elle ne sonne. Les devoirs et les leçons, le rapport maître-élève, la hiérarchie de la cour d'école, l'appropriation territoriale de certains recoins de la cour faite par les plus forts, l'anxiété de performance de plusieurs élèves. Bref, vendredi dernier, la cloche a sonné et son écho, léger comme une promesse, s'est mis à flotter dans l'air. Ce son ne cessera plus de résonner d'ici la fin août. Il deviendra l'été lui-même. La fin des vacances coïncide depuis la nuit des temps, mettons, avec ce moment qui consiste à raconter en classe les plus beaux souvenirs de l'été. Je me rappelle avoir été impressionné par le récit de certains de mes camarades tant ils avaient l'air d'avoir vécu des vacances parfaitement instagrammables et ce, bien avant que ce réseau social ne voie le jour. Les miennes, elles avaient souvent été semblables à celles de l'été précédent, c'est-à-dire composées d'innombrables tours de bicyclette dans le quartier de la rue du Plessis à Drummondville, et d'autant de lancers de balles orange dans mon but de hockey, devant lequel Dave était habillé en goaler et tentait de bloquer mes tirs. Je garde un souvenir précieux de ces vacances-là, malgré leur caractère peu exotique. L'enjeu, c'est que c'était plate en torieux à raconter devant la classe, pour ne pas dire que c'était même gênant un peu. Conséquence de tout ça, oui, il m'est arrivé de mentir au sujet d'escapades estivales. En lisant le sociologue Jean Viard dans une entrevue parue en 2025 dans le quotidien Ouest France, je me suis toutefois senti moins seul. Ouvrez les guillemets. À la rentrée des classes, le premier devoir demandé aux enfants est souvent celui de raconter ses vacances. Comment font ceux qui n'ont pas pu partir pendant l'été? Réponse, ils vont raconter des vacances qu'ils n'ont pas vécues. On observe que ces enfants-là se mettent à inventer en faisant référence à ce qu'ils ont vu à la télévision ou sur les réseaux sociaux. Ils imaginent le Club Med en Grèce, les chameaux, la Chine. Ces enfants mentent pour ne pas se sentir déclassés devant leurs amis ou leurs professeurs, conclut-il. Bref, les vacances, c'est aussi ressentir, pour certains du moins, le poids des inégalités. Mon père, lui, a toujours eu peu de vacances chaque année. Comme ferblantier soudeur, son répit, c'était les deux semaines de la construction, à la fin de chaque mois de juillet. Toutefois, le véritable début de celle-ci, c'était cette émotion qui nous traversait le corps, ma mère et moi, le vendredi midi de la mi-juillet. Tel un rituel, on regardait alors par la fenêtre du salon en direction du bout de la rue. En silence, on voyait passer au loin sur le boulevard des Pins des Ford Escort, des Chevrolet Cavalier, des Lada, des Buick Riviera, des Ford Festiva, des Dodge Arieska, puis des Plymouth Reliant K. Et ce, jusqu'à temps qu'apparaisse, clignotant droit allumé pour tourner en direction de la maison,
2: le Dodge Dart brun de mon père avec la plaque de la shop Pro 6 pour laquelle il travaillait, vissée sur le pare-choc avant en stainless. À ce moment-là, ma mère disait avec énervement « Ah, v'là ton père, mon grand! » Je n'ai jamais su décoder la valeur que ces deux semaines-là avaient dans la vie de mon père. Je me souviens toutefois de l'avoir observé avec beaucoup trop de curiosité, l'air de penser ceci. On dirait qu'il sait pas quoi faire de son temps, il cite. Il se promenait dans la maison à la recherche d'un je ne sais quoi qui l'aurait allumé ou mis en mouvement. Mon père fait partie de ces hommes qui ont passé leur vie à la chope. Le jour, il travaillait. Le soir, il faisait de l'overtime, puis la fin de semaine aussi. Il me rappelle parfois, mon père, le regard triste, que pendant les vacances d'été, je disais à ma mère, « Hey, maman, on est bien mieux quand il n'est pas là, hein? » À rebours, je pense que le rapport qu'entretenait mon père à ses vacances correspondait exactement à l'étymologie de ce mot-là qui dérive de « vacant » et qui veut dire « être vide, être sans ». Il était vidé de toutes ses énergies et sans identité d'homme à la maison. Tous les 3 ans environ, on partait toutefois sur la route des vacances. Pas trop loin, mais quand même. Mon père s'arrêtait fréquemment pendant le trajet pour regarder les belles enseignes. « Je l'aurais pas faite de même, celle-là », qui disait. En classe, je n'ai jamais raconté que mes vacances étaient parfois l'occasion pour mon père de me transmettre sa passion pour les enseignes lumineuses. Si c'était à refaire, je le dirais avec fierté, au lieu de mentir et de dire, pour impressionner, qu'on était allé à l'étranger encore cette année. Parlais, Robert, du ressenti comme élément déterminant pour définir ce que sont les vacances. Là, j'ai envie de faire un lien avec ce qui va m'habiter au cours des prochaines minutes, c'est-à-dire après 20 heures. C'est que pour les 7 prochaines semaines, il n'y aura pas d'invités à booker, comme on dit en mauvais français, pas de sujet de réflexion à trouver, pas de texte à écrire pour la radio. Bref, tout ce qui était important ou urgent jusqu'à aujourd'hui va se vider de son sens jusqu'à la fin août. Puis là, je pense que je vais me sentir en déséquilibre pendant quelques heures. Est-ce que suis-je normal, docteur?
0: Si ça ne dure que quelques heures, c'est tout à fait normal. Je ne voudrais pas que ça dure jusqu'à la fin du mois d'août.
2: Ouais, ce serait plate, hein? Ça serait long. Il ne
0: faudrait pas que tu attrapes ce qu'on appelle le syndrome de Stendhal. Je ne sais pas si tu connais ça. C'est reconnu comme une maladie aujourd'hui. Ouais. Surtout lié à l'Italie, parce que Stendhal était un fou d'Italie. Des gens qui y vont, spécialement, mettons, à Venise, par exemple, qui habitent à Pittsburgh, puis qui ne voient pas pourquoi est-ce qu'ils retourneraient à Pittsburgh après avoir vu Venise. Et ça devient tellement problématique qu'ils ne veulent pas revenir du tout. Donc, ils sont obligés de suivre une sorte de décompression avec des gens qui les accompagnent pour revenir chez eux. Je comprends ça très bien, parce qu'il y a des endroits au monde où on va des fois, ou même pas très loin de chez moi, quand je vais faire une promenade, je me dis, restons ici, plantons-y une tente, et puis restons là.
2: On vit des chocs esthétiques, c'est cet effet-là, dans le fond, le syndrome de Stendhal. Là.
0: C'est ça, la beauté. C'est la beauté et le silence, et le sentiment de plénitude. Ma fille a vécu ça devant les cascades et la mer à l'île d'Anticosti, puis j'essayais de l'appeler, puis elle venait pas, puis je suis approché d'elle, je dis écoute, on s'en va, là, il va te voir. Elle me disait, allez-vous-en, vous autres, moi je reste ici.
2: Mais tu sais, tu as fait référence à Pittsburgh, ça se vit peut-être aussi à Pittsburgh, ce syndrome-là, on sait pas. T'as l'air d'en douter.
0: Je sais pas pourquoi j'ai dit Pittsburgh, j'aurais pu dire de Venise en Québec.
2: Robert, place maintenant à la dernière archive de la saison, puis comme tu vas le réaliser en l'entendant, c'en est une pas pire. En fait, je dis ça parce que je trouve ça toujours savoureux quand on entend l'accent radio-canadien de l'époque, d'une part, puis l'accent des gens rencontrés dans la rue, c'est ce qu'on appelle dans le monde de l'anthropologie un choc culturel. Bref, tout ça pour dire que oui, voici une archive qui remonte à 1967 au sujet des vacances. C'est un extrait de l'émission de Radio Présent, édition métropolitaine. On écoute.
6: Vous avez des vacances cet été?
7: Oui.
6: Vous, combien de temps?
7: En 15 jours.
6: Qu'est-ce que vous allez faire avec ça?
7: La pêche.
6: Est-ce que vous êtes de Montréal?
7: Non, je reste à Sherbrooke.
6: L'expo, vous avez vu?
7: Un peu, mais pas beaucoup encore. On veut y aller à la fin de semaine.
6: Vous n'avez pas l'intention de profiter de vos vacances pour visiter l'expo?
7: Un peu, oui.
6: Oui, un peu.
7: 3-4 jours.
6: Est-ce que c'est assez 15 jours de vacances?
7: Oh, ça pourrait être plus long.
6: Vous avez des vacances cet été?
8: Oui.
6: Combien de temps?
8: Un mois.
6: Situation, un mois?
8: C'est assez pour moi.
6: Qu'est-ce que vous allez faire?
8: Ah, je ne sais pas.
6: Je ne sais pas encore.
8: Comment vous dire?
6: Où demeurez-vous?
8: Je vais à la Chine.
6: À la Chine. Est-ce que vous avez l'intention de rester en ville ou d'aller à la campagne?
8: En campagne.
6: Oui?
8: Oui.
6: Vous n'avez pas l'intention d'en profiter pour aller voir l'expo?
8: Non.
6: Non?
8: En campagne.
6: Merci, monsieur. Vous êtes de Montréal ou?
9: Lévi.
6: Est-ce que vous avez l'intention de prendre ça à la campagne ou en ville?
9: Oh, je ne comprends pas pouvoir les prendre cet été.
6: Pour quelle raison, non?
9: Je suis obligé de travailler cet été. Je travaille sur le navire, alors on va dans le pôle Nord.
6: Ah bon?
9: On ne se rend pas à la porte.
6: C'est un peu des vacances, aller dans le pôle Nord, non?
9: Quand c'est la première fois, c'est une vacance, un voyage de plaisir, mais pas la deuxième ni la cinquième.
6: Mais ça doit être assez difficile comme ça de se passer de vacances. Ça doit être fatigant au bout du compte, non?
9: Non, on se passe pas de vacances parce qu'on reprend l'hiver.
6: Ah bon? Merci. Est-ce que vous avez des vacances cet été?
1: Je pense que c'est mon archive préférée de la saison, ça. J'ai envie de te poser la même question que l'animateur demandait aux gens. Monsieur Lalonde, avez-vous des vacances cet été? Pour combien de temps? Qu'est-ce que vous allez faire? Allez-vous aller en ville, en campagne?
0: Je vais aller en voyage avec ma petite famille, ce qu'on fait à peu près à chaque 2 ans, à peu près. Donc on part ensemble, tout le monde. Encore là, on fait ça parce que on se dit si on fait pas ça, on s'attrape pas. Ils ont en plus que moi les vies de fous, alors que moi j'ai plus de temps quand même. Donc ça, je me réjouis de pouvoir passer quelques semaines avec eux au bord de la Méditerranée.
2: Oh wow, quand même.
0: Ouais, ça va être j'ai très hâte.
2: Fait que si je comprends bien.
0: Pour le reste, c'est des vacances. Même tout à l'heure, quand je vais te quitter, je vais prendre des vacances pour aller
2: ça.
0: Promener.
2: Oui, oui. Fait que si je comprends bien, vous irez pas voir l'expo, M. Lalonde.
0: Je vais aller voir l'expo de la mer et des rochers et des îles et des oiseaux autour de ces îles-là. Oui, oui, oui.
1: Robert Lalonde, au nom des auditeurs et des auditrices de Kim Leblanc puis en mon nom, vraiment merci pour ces belles semaines de radio. C'était un immense privilège de faire ça avec toi. Tu sais que je t'aime beaucoup, hein, pour vrai, Robert.
0: Eh bien, c'est très réciproque. On a même rallongé.
1: Oui, c'est ça. On a fait du temps de l'overtime, dirait mon père.
0: Ouais, ben tu vois, c'est pas. Mais tu vois, c'est de l'ouvrage, mais c'est quand même une forme de vacances pour moi. En plus, avec Kim au dossier, il y a plein de bouquets et de choses que je connaissais. Vous m'instruisez beaucoup. Je pars avec des bouquets là, pour les vacances que j'aurais pas mis à main sur ça sans travailler. Donc.
1: Je vais prendre ça comme un compliment.
0: Ben, c'est un compliment.
1: Je file ça à l'équipe.
0: Bonnes vacances.
1: Ben, merci, oui, je le prends. Ça va faire du bien, mon cher. Je tiens à remercier, bien sûr, Kim Leblanc, la recherchiste, l'archiviste Jacinthe Mayotte. Merci à Radio-Canada Sherbrooke de t'avoir accueilli dans leur studio au cours des dernières semaines. Oui. Animation, réalisation, Jean-Philippe Plot, c'est moi. Ben voilà, je vous convie, chers auditeurs, chères auditrices, à notre retour dimanche le 23 août à 19h pour la 6e saison de Réfléchir à voix haute. D'ici là, prenez soin de vous et des autres et au plaisir de vous croiser sur la route des vacances, pourquoi pas cet été. Merci encore Robert et à la prochaine.
0: À la prochaine.
1: Salut.
0: Salut.
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15: Bonsoir, ici Rebecca Kwan. Voici les informations. Le premier ministre israélien Benjamin Netanyahou assure que son armée restera dans le sud du Liban aussi longtemps que nécessaire. Israël occupe présentement une zone d'une dizaine de kilomètres au Liban où l'armée mène des opérations contre le Hezbollah. Le dirigeant explique devoir demeurer dans cette zone de sécurité pour protéger les habitants du nord d'Israël. Ce nouveau conflit entre Israël et le Hezbollah a débuté en mars, après que le mouvement chiite a ouvert le feu sur Israël en réponse à l'assassinat de l'ayatollah Khomeini. La situation au Liban est un des principaux points de discorde dans les pourparlers entre les États-Unis et l'Iran qui ont débuté aujourd'hui en Suisse et qui devraient se poursuivre durant la nuit, selon un diplomate américain. Voici le chercheur à l'Observatoire sur les États-Unis de la chaire Raoul Dandurand, Julien Toureille.
16: Mais c'est pas très surprenant que les négociations soient difficiles. Le premier élément, c'est quand on a quand même des parties qui étaient en conflit il y a encore quelques jours, un conflit militaire ouvert et entre lesquelles le niveau de confiance est extrêmement bas. Donc l'autre élément qui rend les discussions, ces négociations compliquées, c'est qu'on va aborder ou on doit aborder dans le cadre de ces négociations des éléments techniques très compliqués, en particulier cette fameuse question du programme nucléaire iranien avec comme sous-question que fait-on de l'uranium hautement enrichi dont disposerait ou dont dispose encore le régime iranien.
15: Téhéran a indiqué plus tôt que le détroit d'Ormuz ne rouvrirait pas tant que le cessez-le-feu ne sera pas respecté au pays du Cèdre.